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1: Heureux êtes-vous si l'on vous insulte, si l'on vous persécute et si l'on dit faussement toutes sortes de mal contre vous à cause de moi. Réjouissez-vous et soyez dans l'allégresse, car votre récompense est grande dans les cieux. Matthieu 5, 11 et 12.

Au nom du Père et du Fils et du Saint-Esprit. Alors, c'est la première fois que je me retrouve ici. Alors, je suis très heureux d'y être, enfin. Et puis, je veux confier au Seigneur tout ce qu'on va vivre ensemble. Et je n'oublie pas que ce ministère, parce que l'année dernière, mon cardinal me dégageait pour ce ministère de prédication. Et ce qui fait que depuis le mois de septembre l'année dernière, j'ai été dans plus de 15 pays pour des retraites de prêtres, des retraites pour les gens aussi. Là, j'arrive de Medjugorje, retraite pour les Italiens. J'avais 150 Italiens, 50 Espagnols par la suite. Mais un événement marquant aussi, ça a été la retraite que j'ai donnée aux Indes pour des prêtres au début du mois de juin. Alors, ça a été pour moi la retraite la plus difficile de ma vie, mais elle était nécessaire. Alors, que le Seigneur m'inspire sur ce que vous auriez besoin d'entendre aujourd'hui à la suite de ce que je vis. Le thème de cette rencontre, adorer pour libérer. Alors, je m'en venais, j'étais à peine il y a 2 jours et je ne savais pas encore quelle direction le Seigneur donnerait pour la retraite, adorer pour libérer. Et il m'a donné cette direction. D'abord, tous, nous voulons avoir ce désir d'être des adorateurs, je crois. Quels sont ceux qui sont inscrits à 1 heure d'adoration par semaine pour les chapelles d'adoration? Vous pouvez lever la main. J'aurais presque le goût de dire aux autres, mais qu'est-ce que vous attendez, vous autres aussi, pour vous inscrire, ça va? Parce que Jésus veut ces chapelles et il veut ces temps d'adoration. Oh oui, une dernière des choses que je veux vous rappeler, je fais partie de la société Jean-Marie Vianney, qui est à Ars en France, bien sûr, parce qu'il y a des Ars un peu partout dans le monde. Alors, depuis quelques années, je fais partie de cette société comme prêtre. Alors, je priais hier à Medjugorje, voici comment le Seigneur me dit d'orienter, c'est ce que je dis ou ce que je fais dans les autres retraites. D'abord, à travers tout ce désir que nous avons d'orientation, il peut y avoir 5 obstacles ou 5 portes qu'on ouvre et qui peuvent bloquer l'adoration. J'aimerais que vous puissiez les retenir, parce qu'en même temps, on se dit ceci. Oui, je veux adorer. Le mot adorer, comme nous savons, vient du mot embrasser. Je veux adorer Jésus. Mais en même temps, qu'est-ce qui peut bloquer ou qui peut m'empêcher d'être de plus en plus un adorateur? D'abord, il y a 5 portes qu'on ouvre. Certains qui sont déjà venus dans les retraites vont les retenir, les savent déjà. Il y a 5 portes qu'on ouvre et qui peuvent bloquer l'adoration. La première porte, c'est le péché. J'ai mis « adorer » pour libérer parce qu'en même temps, on peut aller faire de l'adoration et recevoir ces lumières intérieures que le Seigneur va nous donner pour libérer des situations de péché. Comme je le dis souvent, cette porte par rapport au péché nous ouvre à une dimension qu'on n'arrive pas à s'imaginer. Pour moi, il y a un événement qui va me marquer et c'est Gloria Polo. Est-ce qu'il y en a beaucoup qui connaissent Gloria Polo parmi vous? Quand elle va être foudroyée par l'éclair et qu'elle va vivre une expérience surnaturelle, elle va se retrouver au bloc opératoire dans un hôpital. Et elle va voir sur chaque mur, c'est-à-dire sur chaque mur, sur le mur du bloc opératoire où elle était, des visages de démons qui en sortent. Et chaque visage de démon portait le nom d'un péché qu'elle n'avait pas confessé. Exemple, la colère, l'avortement, elle avait avorté. La haine, elle avait une haine contre son père qui avait beaucoup fait souffrir sa mère à cause de ses problèmes d'alcool ou d'infidélité. Et quand elle raconte son témoignage, Jésus me montre que derrière chaque péché, il y a souvent un esprit de péché, un esprit de colère, un esprit de haine, un esprit d'avortement ou lié un esprit de mort. Et c'est là qu'à partir de ce moment-là, je réalise, quand nous vivons une démarche du sacrement du pardon, le péché n'est jamais comme quelque chose de neutre. Quand d'ailleurs nous avons lors de la veillée pascale, ou tout simplement au baptême, il y a toujours une renonciation au péché et à l'auteur du péché, qui est Satan, bien sûr.
Alors Jésus va me montrer que n'est pas tout de confesser son péché, mais encore faut-il renoncer à l'esprit qui peut nous lier dans ce péché et nous empêcher justement d'être tout donné à Jésus. Alors la première porte qu'on ouvre et qui peut bloquer toute cette dimension d'amour, d'adoration que Jésus veut mettre en nous, c'est le péché personnel. Vous savez que dans le domaine spirituel, il n'y a pas d'entre-deux. Que votre oui soit oui, que votre non soit non. Il y a deux royaumes qui s'affrontent. Le royaume de Satan avec le mal, le péché, le désordre, et le royaume de Jésus avec le bien et l'amour. On peut pas être entre deux. Quelqu'un qui dit, par exemple, « Moi, je ne crois pas en Dieu. » S'il rejette Dieu, vers qui pensez-vous qu'il se tourne? Il y a des esprits d'athéisme, il y a des esprits d'incrédulité. Alors, Jésus nous demande vraiment d'identifier non seulement le péché qui peut être blocage dans notre vie, mais aussi l'esprit de péché qui peut nous empêcher de libérer. La deuxième des portes qu'on ouvre et qui bloque justement tous nos désirs d'adoration, ce sont les pratiques occultes. Le mot occulte vient de ce qui est caché. Satan ne veut pas que ses œuvres soient amenées à la lumière. Au mois de février-mars dernier, j'ai donné plusieurs retraites de prêtres, dont entre autres au Chili, en Autriche, et puis j'étais en Espagne. Mais celle du mois de février, c'était en Autriche et en Espagne. Durant ces retraites sacerdotales, j'espère ne pas surprendre personne, quatre prêtres vont découvrir leur possession diabolique. C'est presque inimaginable pour des gens qui se disent « Comment un prêtre peut-il être possédé puisqu'il célèbre la messe chaque jour et qu'il donne le sacrement du pardon? » Et dans les situations qu'ont vécu ces prêtres, c'est l'ouverture au monde occulte à travers les pratiques occultes. Le prêtre en Autriche, il y avait dans sa famille toute la pratique du pendule. Il vient me voir, il vient à la retraite des prêtres. Quand je commence à prier sur lui, la tête lui bascule par l'arrière. Ah, mais j'ai dit, c'est extraordinaire, Seigneur, tu lui donnes le repos dans l'Esprit Saint sur la chaise. Mais quand j'ai vu son corps qui s'agitait, je dis, ce n'est pas le repos. Je veux vous dire que tous les ministères que je fais se passent devant le Saint-Sacrement. Pour moi, les retraites que je donne à travers le monde sont fondamentales. Il y a des nuits d'adoration autant qu'il y a de jours de retraite. Jésus va me montrer que durant les nuits de l'adoration, moi je peux dormir et lui continue de travailler. Ça rejoint Saint-Pierre, Julien et Marc qui disaient ceci, « Faites travailler Jésus au Saint-Sacrement. » Et c'est extraordinaire. J'étais à Madrid, comme par exemple pour une retraite d'une centaine de prêtres au mois de juillet l'année dernière. Et les prêtres ont adoré 5 nuits consécutives. Mais les témoignages venaient de ces nuits d'adoration. Comment le Seigneur les avait touchés, libérés, transformés. Alors, je faisais le ministère sur ce jeune prêtre d'Autriche. Et puis, au moment où je vois que ce n'était pas du Seigneur, je demande à 4 prêtres de l'amener devant Jésus exposé au Saint-Sacrement. Je ne suis pas prêtre exorciste, mais je fais tout simplement des prières de libération. Et je commence à faire des prières de libération et l'ennemi se manifeste dans tout son corps. Je dis à ce prêtre, tu es possédé. Alors le lendemain, je lui demande de donner son témoignage aux autres prêtres parce que souvent les prêtres n'arrivent pas à croire à cela. Et à la suite de cela, je dis, tu devras aller trouver ton évêque et faire confirmer ta possession par ton évêque. Et c'est ce qu'il va faire, il va trouver son évêque. Quand l'évêque commence à prier sur lui, la possession se manifeste. Et maintenant, il est entre les mains d'un prêtre exorciste. Pour les 3 autres prêtres en Espagne, eh bien, c'était que avant d'être prêtre, ils avaient ouvert la porte à la drogue et à tout ce qui touche la sexualité. Et ça a été des portes ouvertes à des infestations et même à la possession. Écoutez, ces prêtres ne le savaient pas. Je vois encore des prêtres de 50 sacerdoces qui viennent pour le ministère, mais je sentais qu'ils n'étaient pas libérés.
La dernière messe que nous avons eue, j'étais à l'offertoire et au moment où je priais, j'ai commencé à être envahi de toutes sortes de tentations. Mais j'ai dit, Jésus, qu'est-ce qui se passe? Jésus me dit, regarde le prêtre qui est à côté de toi. Et c'était le prêtre sur lequel j'avais prié. Je lui dis après la messe, il faut que je reprie sur toi. Et quand je commence à prier sur lui, le cou commence à lui gonfler et je lui dis, tu es possédé. Il y avait des doutes et ça venait d'expériences de drogue qu'il avait vécues ou de sexe juste avant qu'il se convertisse et que par la suite il devienne prêtre. Et ça, ce fut pour deux autres prêtres en Espagne. Alors si je parle des pratiques occultes, ce n'est pas pour faire de la peur à qui que ce soit, mais je veux vous parler des deux pratiques occultes qui bloquent vraiment et qui sont les principales pour moi à mon avis. Toute cette relation d'amour, d'adoration avec le Seigneur, parce que la pratique occulte nous empêche d'accueillir tout l'amour de Jésus au Saint-Sacrement. On peut aller adorer, mais on ne sent rien, on ne vit rien, c'est toujours comme un vide. On ne goûte plus la chaleur que donnent les sacrements, parce que quand Jésus est là à l'Eucharistie ou dans l'adoration, au moins on sent la paix. Il peut y avoir la nuit des sens à la manière de Sainte Thérèse d'Avila, mais je le dis encore, la pratique occulte bloque l'amour du Seigneur. La première pratique principale, c'est le yoga. Si je vous dis qu'il n'y a aucun yoga qui n'est bon, même si on a écrit là-dessus les bienfaits du yoga chrétien, le père Joseph-Marie Verlaine, comme vous savez, beaucoup le connaissent, a écrit là-dessus. Il le dit, lui qui est allé aux Indes pendant 20 ans, il revient des Indes et il a besoin, je crois que c'est en Belgique, de 15 exorcismes pour le libérer de ses pratiques de yoga. Et il dit ceci, allez dire à un hindou que vous pratiquez le yoga seulement pour vous détendre, il va rire de vous. Parce qu'il sait que derrière la pratique de yoga, vous ouvrez ce qu'on appelle en vous les chakras. Et une fois que les chakras sont ouverts, vous devenez vulnérable à des présences démoniaques. À la mi-juin, j'étais à Como Opilio, en Italie. Le prêtre exorciste de cette maison, Bernabettin, me dit ceci, même parfois seulement la position des doigts ouvre des portes et attire de ses esprits. L'année dernière, j'étais à New York pour une retraite et il y a une dame qui découvre sa possession à la suite de 2 ans de pratique de yoga. On veut nous faire croire que le yoga, c'est anodin, que c'est seulement pour se détendre. Mais encore une fois, je vous le dis, c'est la porte ouverte au monde de l'occulte. Il y a 3 semaines, je priais sur une dame et ma prière que je faisais, je sentais qu'il n'y avait rien qui l'atteignait. J'ai dit, écoutez, madame, est-ce qu'il se peut que vous ayez la pratique de yoga? Elle éclate en sanglots. Elle me dit oui. Et j'ai dit, êtes-vous prêt à renoncer à cette pratique? Le Seigneur me montre qu'en ce moment, il veut inonder votre cœur de son amour, mais la pratique de yoga met un obstacle. Êtes-vous prêt à renoncer? Elle a dit oui. Alors, la pratique occulte bloque l'amour du Seigneur et bloque toute cette tendresse que Jésus veut donner à notre cœur. Si vous avez de la difficulté à croire, comme je dis souvent dans les retraites, vous savez quand Sainte Bernadette va voir son curé et qu'elle lui demande, à la demande de la Vierge Marie, la construction d'une chapelle, le curé était sceptique. Je dis souvent aux prêtres ou ailleurs dans d'autres pays, c'est un curé de France. Alors ça fait bien rire les prêtres parce qu'ils savent très bien que les prêtres un peu partout peuvent être sceptiques, ça va? Alors, Sainte Bernadette a regardé son curé et elle lui a dit ceci, elle avait 14 ans. « La Sainte Vierge ne m'a pas chargé de vous le faire croire, mais de vous le dire. » C'est la même chose. Si je vous parle que la pratique de yoga n'est pas bonne et que vous dites « Le Père exagère, je vais continuer de pratiquer le yoga. » Continuez de pratiquer le yoga. Moi, le but, c'est d'avertir. Après, chacun est laissé à sa liberté. Mais je le dis, dans le domaine de l'adoration eucharistique, la pratique de yoga peut bloquer l'amour du Seigneur. Et Jésus veut se donner à nos cœurs, à toutes les fois où nous adorons. Même chose
une dernière chose. J'étais à Gibraltar au mois d'avril dernier pour 3 messes de guérison dans la cathédrale de Gibraltar. Il y avait une dame qui traduisait de l'espagnol. Pendant qu'elle faisait la traduction, quand je disais Jésus, elle disait Satan, et quand je disais Satan, elle disait Jésus. Je me tournais continuellement vers elle et je la bénissais, elle dit confusion. Parce que la pratique occulte amène la confusion mentale. Alors, au moment où on se prépare à vivre la peau, Jésus me met dans le cœur pratique de yoga. Alors, je viens pour lui dire, elle me dit, « Père, vous savez que je pratique le yoga seulement pour me détendre. » J'ai dit, « Je le sais trop bien. Tu as vu toute la confusion que ça mettait au-dedans de toi. » Le lendemain, ils avaient changé la traductrice, mais je n'ai rien demandé, ça va? Deuxième pratique, le Reiki. Levez la main ceux qui connaissent le Reiki. Levez la main, Reiki, R-E-I-K-I. Voilà. Alors, vous savez que le Reiki, c'est une pratique où on dit que selon la disposition des doigts, on va chercher des énergies positives qu'on va appliquer sur le corps pour la guérison. Ce sont des énergies occultes. Deux prêtres espagnols, il y a 3 ans, sont allés à un congrès d'exorcistes à Rome et ils ont témoigné de ceci. Ils ont eu le témoignage de 2 personnes qui ont dit d'avoir été délivrées du démon du Reiki. Je vais l'année dernière, au mois de mars, à Lima, au Pérou. On m'annonce que le prêtre qui me traduirait pratique le Reiki. Alors, j'ai dit aux dames, écoutez, ça va être la confusion totale. Le lendemain, on avait la messe, il y avait 500 personnes. Le bon prêtre bénédictin qui pratique le Reiki commence à essayer de me traduire. Il était plié en deux et il cherchait ses mots. J'étais obligé de lui suggérer des mots en espagnol. La pratique occulte amène la confusion mentale, la dépression, l'oppression. Il y avait un prêtre au Chili, le responsable vient me chercher et dit que ce prêtre avait une forte dépression. À parler avec lui, le Seigneur me montre que sa dépression n'est pas seulement psychologique. Elle est liée même à de la malédiction qu'il avait reçue. Il était dans sa paroisse 2 ans, obligé de quitter sa paroisse comme curé à cause d'une dépression. Et à ce moment-là, quand je fais le ministère sur lui, je dis simplement ceci, au nom de Jésus, que tout esprit de dépression, d'oppression, de tristesse, de découragement, de malédiction, parce que des gens avaient souhaité dans la paroisse son départ, te quitte immédiatement par le sang de Jésus et par la croix de Jésus. Ce prêtre a été délivré instantanément de sa dépression. 3 jours après, il nous appelle pour nous témoigner que jamais il ne s'était senti aussi bien. Il a témoigné de cela au cardinal de Santiago de Chili et le cardinal a dit à la fin, ça se peut, ça se peut. Bien sûr que tout se peut. Parfois, on analyse trop simplement en fonction de l'humain, de la psychologie. Quand on sait que parfois ça peut toucher comme un mal spirituel qui touche l'âme. Et à un mal spirituel, ça prend une réponse spirituelle. Alors, les pratiques occultes, bien sûr, il y a la cartomancie, l'astrologie, les lignes de la main. Et vous savez que j'étais en Italie au mois de juin, je vais dans une famille, et on me raconte qu'il y a même en ce moment un jeu qui envahit les écoles au niveau des jeunes, qui s'appelle Charlie Charlie. Et les jeunes se retrouvent avec un crayon et ils posent des questions en invoquant Charlie, mettent oui d'un côté, non, et le crayon se déplace vers le oui ou vers le non. Charlie Charlie est une pratique occulte. C'est un esprit qui est invoqué un peu comme la table Ouija. Je ne sais pas s'il y en a qui la connaissent. Et on me disait que les jeunes avaient des maux de tête, envie de vomir et tout. La pratique occulte amène ces symptômes. Il y a 3 symptômes principaux qu'on retrouve au niveau de la pratique occulte. Ça touche d'abord la tête, les maux de tête, dépression, obsession.
L'obsession, c'est les idées dont on n'est plus capable de se libérer. Et des idées de blasphème, de colère, de haine, pensées impures. Et ça peut être parfois des maux de tête qui n'ont pas de source médicale. Alors voilà pour ce qui touche la tête. L'estomac, ça peut toucher l'anorexie, la boulimie. Plusieurs personnes dans le ministère que j'exerce toujours devant Jésus au Saint-Sacrement ont été délivrées instantanément de leurs problèmes d'anorexie ou de boulimie. Et c'était lié, bien sûr, à une blessure de rejet. Jésus va me montrer que sur la blessure de rejet, il y a un esprit de mort. La personne ne veut pas mourir, mais c'est toujours plus fort qu'elle. Et il y a l'esprit de tristesse, de découragement. Et beaucoup de personnes vont être délivrées instantanément d'anorexie, de boulimie et même d'automutilation. J'ai une nièce, 2 ans de thérapie humaine n'avaient rien donné. Un simple ministère de libération va la libérer de son problème d'automutilation. Alors voilà pour la deuxième porte qui bloque tout cet amour que Jésus veut nous donner au Saint-Sacrement, dans l'adoration, c'est la pratique occulte. Que votre oui soit oui, que votre non soit non, il faut choisir et renoncer à la pratique occulte. Et on renonce comment? En confessant la pratique occulte. J'étais à San José, Californie, à la fin du mois de janvier, une retraite dans une maison de jésuites. Je parlais de la question du yoga, les gens se confessaient des bons pères jésuites. Et il y avait des bons pères jésuites, bien sûr, qui disaient aux gens, mais non, c'est bon le yoga. Obligé de reprendre l'enseignement et de dire aux gens, insistez pour le donner dans le sacrement du pardon. Parce qu'au moment où vous vous confessez, le sang de Jésus coule des doigts du prêtre pour fermer et sceller la porte définitivement face à la pratique occulte. Et ça prend le sacrement du pardon et la renonciation, bien sûr. Troisième porte que les gens ouvrent, consciemment ou non, c'est tout ce qui est la porte de l'arbre généalogique. Vous savez, ce que nous vivons, nous sommes parfois liés dans ce que nos ancêtres ont pu vivre. Rappelons-nous que nous ne sommes pas responsables du péché de nos ancêtres. Mais ce qu'ils ont vécu, s'ils ont quitté ce monde sans demander pardon à Dieu, eh bien, blesse l'arbre généalogique. Un peu comme Adam et Ève qui, à cause du péché, ont blessé l'arbre généalogique de l'humanité. Alors, quand on dresse l'arbre généalogique, qu'est-ce qu'on constate? Grand-père, père, fils alcoolique, ou grand-père, père, fils infidèle, grand-mère, mère, fille dépressive, même des tempéraments de colère. Et on s'aperçoit qu'on a besoin de fermer la porte de l'arbre généalogique et d'accueillir la guérison que Jésus veut nous donner au Saint-Sacrement. Moi, je crois que Jésus guérit au Saint-Sacrement, qu'il guérit non seulement le cœur, l'âme, les blessures, mais qu'il guérit aussi le corps. Et il faut redécouvrir sa présence. Quand les prêtres se sont tournés vers des pratiques occultes, je leur dis souvent, est-ce qu'il se peut que nous n'ayons pas vraiment découvert l'amour de Jésus au Saint-Sacrement? Qu'est-ce qui a fait qu'on a été à la recherche d'un pouvoir de guérison à travers le Reiki? Ou le Seigneur aurait pu nous le donner à travers un charisme? Plutôt que de se tourner vers Jésus au Saint-Sacrement. Car si nous avions vraiment découvert l'amour de Jésus au Saint-Sacrement, jamais on n'aurait été chercher dans le yoga la paix que Jésus nous donne au Saint-Sacrement.

prêtre le faisait, ça se passait devant Jésus au Saint-Sacrement. Le Seigneur m'inspire de prendre le Saint-Sacrement sur l'autel et d'aller me promener avec Jésus parmi ses prêtres. Mais au moment où je me promenais, Jésus m'oriente vers un prêtre. Et je dis au prêtre à travers la traductrice qui était à côté de moi, « Touche à Jésus au Saint-Sacrement. » Au moment où il touche, il commence à pleurer. Mais pas seulement des petits pleurs tellement forts, ça va durer une demi-heure au moins, que tous les prêtres étaient tout indisposés. Mais moi, je disais, « Béni soit le Seigneur. Jésus, tu vas te servir des larmes de ce prêtre pour toucher les cœurs des prêtres qui sont là. » Il me raconte ce qu'il a vécu et je lui dis, « Veux-tu en parler à tous tes frères prêtres demain matin? Je crois que ça serait bon qu'ils l'entendent. » Et quand il en parle, il dit ceci, « Vous savez, quand j'ai touché Jésus au Saint-Sacrement, il y a une vague d'amour qui est venue vers moi. J'ai voulu l'arrêter, mais je n'ai pas été capable. » Il dit, « Vous savez, j'ai 18 ans de sacerdoce et je n'avais jamais expérimenté l'amour de Dieu. Est-ce que cela se peut qu'un prêtre qui ait donné sa vie au Seigneur n'ait jamais expérimenté l'amour de Dieu? Est-ce que cela se peut que les prêtres qui sont dans nos paroisses, qui vous donnent les sacrements, n'aient jamais expérimenté l'amour de Dieu? Il se peut. Et pourtant, Jésus veut se donner à chaque cœur. Et là, à ce moment-là, je réalisais combien c'est important dans le cheminement que nous vivons de foi, que Jésus vienne à notre rencontre dans une expérience d'amour. Et ça évite de se tourner vers toutes sortes de choses qui ne rassasient pas. J'étais au Chili, j'entends parler qu'un prêtre veut mettre sur pied un centre spirituel de yoga. J'étais en Espagne, tel autre prêtre veut donner des cours de tai chi dans sa paroisse. Eh bien, je dis toujours ceci, moi, je ne juge pas les prêtres. Vous savez, quels sont ceux qui parmi vous peuvent dire, « Moi, j'ai jugé les prêtres. » Levez la main, ceux qui ont déjà jugé les prêtres. Pas bon? Pas plus que ça, il y en a qui hésitent. Levez la main, c'est le temps. Ceux qui disent maintenant, « Moi, j'ai jugé les prêtres et je me suis confessé, j'ai demandé pardon à Jésus dans le sacrement du pardon. » Levez la main. Ceux qui disent, « J'ai jugé un prêtre et je suis allé moi-même lui demander pardon. » Levez la main. Vous savez que quand on juge un prêtre, on lui coupe les bras pour nous empêcher de recevoir les grâces. Alors mieux vaut prier pour eux. Ceux qui sont en lien avec Medjugorje, dans les derniers messages, la Vierge invite beaucoup à prier pour nos bergers, ne pas les juger. Alors je me garde moi-même de juger qui que ce soit, parce que je me dis toujours un prêtre dans ce qu'il vit, parce que le Seigneur m'a donné dans toutes ses retraites d'entendre beaucoup leurs souffrances, leurs combats spirituels, les moments difficiles. Mais à la base, Jésus va me montrer toujours aussi que cette souffrance vient à partir du moment où on délaisse Jésus au Saint-Sacrement, où on prie de moins en moins. On a besoin dans notre vie sacerdotale d'être collé à Jésus. Et Jésus veut se donner à chaque cœur sacerdotal et à chaque cœur de personne parmi nous, bien sûr. Donc, l'arbre généalogique, on ferme la porte commun, eh bien, en demandant pardon à Jésus pour nos ancêtres qui n'auraient jamais demandé pardon. Et Jésus va le faire. Ceux qui un jour ont appris à connaître la divine volonté, c'est accueillir Jésus en nous et Jésus le fait à travers nous. Et il veut le faire. Quatrième porte que nous sommes invités à fermer pour découvrir tout le rayonnement que Jésus donne dans l'adoration, c'est tout ce qui touche nos blessures. Quelles sont nos blessures? La blessure de rejet. Qu'est-ce qui me permet de dire que j'ai la blessure de rejet? J'ai de la difficulté à m'aimer, à m'accepter. Je n'arrive pas à être bien dans ma peau. J'ai comme un mal de vivre. J'ai toujours une tristesse. Je vis continuellement des découragements. J'ai beau avoir un mari ou une femme à côté de moi qui me dit qu'il m'aime, je n'arrive pas à sentir l'amour. Parfois, quand la maman a la blessure de rejet, que sa fille ou son garçon l'a, il y a une mésentente continuelle. Ils ont beau vouloir s'aimer entre eux, la communion d'amour ne se fait pas parce que dans chaque cœur, il y a la blessure

projet qui n'est pas guéri. Le Seigneur va me montrer que 95% des gens ont cette blessure qui se forme dans le sein maternel suite à ce que la maman a vécu. Problème de dépression, l'enfant n'était pas attendu. La mère, elle a elle-même cette blessure, perfectionniste, insécure, angoissée, inquiète, oppressée. Parfois, c'est un choc émotif. Parfois, c'est le père qui n'a pas accueilli l'enfant. Parfois, on a pu penser à l'avortement. Ne me demandez pas comment ça se fait que la personne, ça s'est créé en elle. J'ai le témoignage de ce jeune de 20 ans qui a une haine contre son père. Quand sa maman l'a porté, son père voulait qu'elle se fasse avorter. Comment se fait-il qu'il y a une blessure de rejet vis-à-vis le père? Et cette blessure a fait que maintenant, il a versé dans l'homosexualité parce qu'en rejetant son père, il a rejeté aussi la masculinité de son papa. Alors Jésus veut guérir ses blessures. Quand j'ai un souci de perfection, c'est souvent derrière la blessure d'insécurité, blessure de rejet. Et vous savez, quand on vit quand les personnes participent aux retraites, je leur fais vivre cette expérience de guérison en présence de Jésus au Saint-Sacrement, des blessures qui touchent le sein maternel. Et les résultats sont phénoménales. Le mot phénoménal existe, en tout cas, dans les 5 langues où je vais, dans les différents pays, en anglais, en italien, en espagnol, en français et en allemand. Phénoménal. Voilà les œuvres du Seigneur. Alors, la blessure de rejet, la blessure d'amertume où j'arrive jamais à être, je suis toujours en train de critiquer négativement, de me plaindre inutilement. Je ne trouve jamais rien de beau. Je suis toujours en train de trouver le négatif chez les autres parce que j'ai cette blessure qui touche mon être, qui est l'amertume, l'envie, la jalousie ou encore la peur. La peur qui prend plusieurs noms, l'anxiété, l'angoisse, l'inquiétude. Eh bien, c'est de telles blessures, je vous le dis, que Jésus au Saint-Sacrement veut guérir. Chez nous, nous avons 5 maisons de guérison intérieure où les gens vivent l'agapé-thérapie, qui est cet amour de Dieu qui guérit en profondeur. Et c'est vraiment en présence de Jésus au Saint-Sacrement, par ses blessures, nous sommes guéris. Qui regarde vers lui resplendira sans ombre ni trouble au visage. Un pauvre cri, le Seigneur l'entend, il le délivre de toutes ses angoisses. Comme disait le père Julien est mort, allez à Jésus au Saint-Sacrement, avec vos pauvretés humiliées. Le grand mal du temps, disait-il encore, c'est qu'on ne va pas assez à Jésus. Le culte de l'exposition du Saint-Sacrement est le besoin de notre temps, rajoutait-il. Il est nécessaire pour sauver la société. Alors, 4e porte qu'il faut fermer pour redécouvrir dans tout ce que Jésus est dans l'adoration, son amour, c'est les blessures. 5e porte, parce que aussi on va toujours avoir l'impression que Jésus ne nous aime pas quand la blessure de rejet, elle est là. On a l'impression qu'on prie, qu'on n'est pas entendu et que même Dieu nous rejette. La projection qu'on peut faire sur Dieu même. Et enfin, la 5e porte, c'est le monde dans lequel nous sommes. Vous savez que dans les 15 pays où je suis allé, Jésus va me montrer à la fois du côté des pratiques occultes, mais c'est comme si le monde est de plus en plus tourné vers toutes ces pratiques. Et on se détourne petit à petit du Seigneur. Ce prêtre qui était en Espagne et qui me racontait que maintenant, dans son diocèse, dans l'hôpital où il travaillait, les infirmières suivent leur cours d'infirmière et il y a aussi le cours de Reiki. Alors, elles prennent ce cours et puis après, elles se promènent dans l'hôpital, les infirmières. Quand elles voient la personne qui est stressée, angoissée, elles offrent aux malades de se détendre. Elle dit, voulez-vous que je vous détende? Alors, on pratique chez ces malades le Reiki, mais sans leur dire que c'est le Reiki. Alors, quand je dis, il faut être à l'écoute, et cela nous demande du discernement. Je me préparais, j'étais ici pour une retraite à la fin du mois d'avril, ici en France, et j'avais des mots dans le don. Et je me préparais à aller voir quelqu'un qui pratique la kinésithérapie.
Mais j'ai dit, avant que j'aille voir cette personne, allez donc voir sur le site s'il n'y aurait pas quelques pratiques occultes. On regarde sur le site et la dame avait la pratique de Reiki. Alors j'ai dit, annulez le rendez-vous. Et étrangement, tout mon mal de dos est arrêté par la suite. Étrangement. Alors je le dis, les professionnels, ceux qui sont dans le monde médical, qui parfois, sans le savoir, se sont tournés vers des pratiques occultes, on assiste de plus en plus dans nos hôpitaux à la confusion. On ne sait plus, on voit les infirmiers, infirmières, médecins qui ont des burn-out, des dépressions. Parfois, il y a des confusions, il y a des erreurs médicales, des personnes meurent là où elles ne devraient pas mourir, étrangement. Et on s'aperçoit que quand dans les milieux, il y a eu ces pratiques occultes, eh bien, ça amène toute cette confusion. S'il y a eu des pratiques d'avortement aussi, il y a des esprits de mort qui demeurent sur les lieux, qui apportent aussi cette confusion. Je vous le dis, j'ai l'air peut-être ce matin d'un extraterrestre qui débarque avec tout ce que je suis en train de vous dire. Mais selon ce que le Seigneur me donne de voir depuis 8 ans, de plus en plus de gens se tournent vers toutes ces pratiques, amenant une baisse dans la foi, la désertion dans les églises de la pratique religieuse, et on se tourne vers toutes ces pratiques. Et c'est là qu'il faut demander à Jésus ce discernement, car nous avons un combat spirituel à mener. C'est quoi le combat spirituel? C'est ce qui est dit dans Éphésiens, chapitre 6, verset 12. Le combat que nous avons à mener n'est pas contre ce qui est charnel, mais contre ce qui est spirituel, les principautés, les puissances du mal. Imaginez quand j'ose parler de ces choses, il y a toujours plein de réactions dans la foule. Il y a des gens qui raisonnent beaucoup. Le Père exagère. Le Père voit le diable partout. J'avais une dame, j'étais en Espagne, Bilbao, voilà. Il y a une dame qui vient me trouver. C'était juste avant qu'on vive l'expérience de guérison des blessures du sein maternel. Père, vous ne dégagez pas l'amour. Elle dit, vous parlez du démon. Mais elle dit, il faut parler de l'amour. J'ai dit, écoutez bien, j'en parle pour tous ceux qui n'en parlent pas. Et à partir du moment où tu oses en parler, une fois sera toujours de trop. J'ai dit, c'est nécessaire de l'aborder. Regardez Jésus dans l'Évangile. Quand il commence son ministère, il annonce sa parole et déjà, il chasse des possédés. Pour bien montrer que le disciple n'est pas plus grand que le maître, Jésus y a été confronté, on va y être confronté aussi. Alors j'ai dit, j'en parle, mais en même temps, tout à l'heure, soyez à l'écoute. Ça sera une expérience d'amour avec Jésus au Saint-Sacrement. J'avais pas aussitôt terminé cette expérience. J'étais à la sacristie en train de me dévêtir. La dame arrive. Père, extraordinaire. Père, je n'ai pas de mots pour vous dire merci. Alors voyez-vous, l'ennemi agit. Il peut agir au niveau de toute la suggestion pour nous faire rejeter tout ce que je viens de vous dire. Bien sûr. Quand je parle de ces choses aussi, parfois il y a des gens qui se sentent oppressés, étourdis, qui ont des envies de vomir, nausées, et se mettent à se sentir mal. Mais pourquoi? Parce que j'amène à la lumière celui qui a besoin de l'être amené. Et comme il est dit dans Saint Jean, quand ses œuvres sont amenées à la lumière, il n'a pas le choix de se manifester. J'étais à la cathédrale de Solsona au mois de février, sous l'invitation de l'évêque. Nous avons fait une messe de guérison. Pendant la messe de guérison, j'ai parlé, en ce que je vous parle maintenant, et j'ai demandé, il y avait 700 personnes dans l'église. J'ai demandé quels sont ceux qui ont les symptômes que je vous parlais tout à l'heure. Oppression, envie de vomir, mal de tête, obsession, comme ce mal de vivre ou ce dérangement au niveau de l'estomac qui s'apparente à l'indigestion. Alors, il y a seulement 3-4 personnes qui lèvent la main. J'ai dit, écoutez-moi bien, le Seigneur m'inspire qu'il y a plus que 3-4 personnes. Je vous demande au nom de Jésus, si vous voulez recevoir votre libération, de vous lever debout. Alors les gens ont commencé à se lever debout et toujours est-il qu'il y avait 150 personnes debout. J'ai demandé à l'évêque qui était là pour la messe avec les 10 prêtres, j'ai dit, ces personnes, vous allez vous avancer, on va faire tout simplement une petite prière de libération sur votre front. On va le faire et il va s'avérer que parmi une de ces personnes,
il y avait un homme qui était par terre, je le voyais s'agiter. Alors j'ai dit, le Seigneur me met au cœur, cette personne est possédée. J'ai dit, allez chercher l'évêque, cette personne est pour lui, commence à faire le ministère, la personne commence à hurler. Et il fait toujours un ministère sur cette personne pour la délivrer. J'étais là il y a 2-3 semaines, je suis retourné dans son diocèse. Alors, je vous en parle parce qu'il est nécessaire de le faire. Jésus nous veut libres. Jésus nous veut complètement tourner vers lui et il veut qu'on laisse derrière nous toutes ses pratiques pour vraiment l'accueillir, lui, comme notre sauveur. Quand saint Paul annonçait la parole, il demandait de renoncer aux idoles pour pouvoir accueillir Jésus sauveur. Et ainsi, Jésus libère et guérit. Maintenant, j'en ai parlé, est-ce qu'il y en a aussi des personnes qui parmi vous, au moment où je parlais de ces choses, ont eu ces symptômes, oppression, se sont mis à se sentir mal, angoissés, envie de vomir, nausées, comme s'il y avait quelque chose qui tout d'un coup n'allait pas, ou toutes sortes de pensées qui s'agitaient au-dedans de toi? Ces personnes, levez la main ou levez-vous debout, il y en a plus que cela, levez-vous debout ces personnes. Il y en a plus que cela encore, je vous le dis. Alors, au nom de Jésus, vous voulez recevoir la libération. On va faire simplement une prière de libération. Il y en a plus que cela. Maintenant, il y en a qui ont peur quand on parle du mot « démon ». Ceux qui ont peur du mot « démon », c'est parce que vous êtes déjà liés par la peur et par lui qui règne par la peur. Toutes ces personnes, je vous invite aussi à vous lever debout. Levez-vous debout. Parce qu'on va faire une simple prière de libération juste avant la messe. Ça va? J'invite le Père Florian, et s'il y a d'autres prêtres, venez ici, les prêtres, à l'avant. On va tout simplement tendre la main vers ces gens, parce qu'on n'aura pas le temps de faire une prière individuelle, mais simplement tendre la main vers les personnes. Je suis convaincu qu'il y en a beaucoup plus qui vont se lever au fur et à mesure que je parle. Alors, on ouvre les mains, on ferme les yeux. Les prêtres, eux, étendent la main sur vous. Et on va faire simplement une petite prière de libération. C'est ce que je fais souvent pendant les retraites, au début et après. Je suis tellement content de passer à autre chose, à tout cet amour du Seigneur, à toute cette adoration. Mais le Seigneur m'a montré que c'était une étape nécessaire pour arriver à expérimenter son amour. Alors ces personnes, je vous invite à fermer les yeux. Et vous allez répéter, les prêtres tendent les mains vers vous. Et vous allez dire après moi, au nom de Jésus. Pourquoi le nom de Jésus? C'est parce que c'est le nom devant qui tout genou fléchit au ciel, sur terre et aux enfers, et devant qui toute langue proclame Jésus-Christ est Seigneur, à la gloire de Dieu le Père. Au nom de Jésus, je renonce définitivement à toute pratique occulte. Au nom de Jésus, que tout esprit lié à ces pratiques occultes me quitte immédiatement par le sang de Jésus et par l'autorité du cœur immaculé de Marie. Et là, vous nommez les pratiques occultes dans votre cœur ou vous nommez le mot peur si vous avez des peurs. Viens, Esprit Saint, manifeste-toi au milieu de nous. Jésus, tu es tout puissant par toute cette prière, cette adoration qui s'est passée ici, ces louanges. Manifeste en ce moment ta puissance au milieu de nous. Tu es le Seigneur des Seigneurs. Maintenant, vous écoutez la prière. Je vais simplement prier seul avec les prêtres qui sont ici à l'avant avec moi. Les prêtres, tiens, vous pouvez dire avec moi, « Viens, Seigneur Jésus, viens. Pose ta main toi-même sur chaque personne. Ta main a libéré et guéri. Libère les cœurs. Libère de toute emprise. Jésus, je crois en toi. Jésus, je crois en ta toute-puissance. » qui libère et qui guérit en ce moment. Que ton sang précieux coule sur toutes ces personnes.
et que la Vierge Marie écrase l'ennemi, comme l'Apocalypse nous l'annonce. Nous te remercions, Seigneur, de libérer les personnes dans la puissance de l'adoration eucharistique. Là, vous êtes à l'écoute de ce qui se passe en vous. Merci, Seigneur. Nous t'adorons. Merci, Jésus, de poser un baume sur les blessures, de poser ta croix qui libère sur chaque cœur. Merci, Jésus. Jésus, je crois en toi. Jésus, j'ai confiance en toi. Quels sont ceux qui commencent à sentir de la paix ou qui se passe quelque chose dans leur cœur? Levez la main pour qu'on continue de prier le Seigneur dans cette cathédrale, dans cette basilique dédiée à Sainte-Marie-Madeleine, à la bombe. Alors nous te remercions, Jésus. Et nous allons dire ensemble, tous, avec foi et confiance, que nous croyons en ce Dieu Père Tout-Puissant. L'acte de foi libère le cœur, comme quand on le fait la veillée pascale ou au baptême. Nous allons dire ensemble, je crois en Dieu, le Père Tout-Puissant, Créateur du ciel et de la terre, et en Jésus-Christ, son Fils unique, notre Seigneur, qui a été conçu du Saint-Esprit, est monté aux cieux, est assis à la droite de Dieu, le Père Tout-Puissant, d'où il viendra juger les vivants et les morts. Je crois en l'Esprit Saint, à la Sainte Église catholique, à la communion des saints, à la rémission des péchés, à la résurrection de la chair, à la vie éternelle. Amen. Merci Seigneur. Merci Jésus.

Jésus, au nom du Père et du Fils et du Saint-Esprit. Amen. Alors, vous savez que cet après-midi, vers la fin de l'après-midi, eh bien, il y aura un moment où nous serons en présence de Jésus pour continuer la libération ou d'accueillir les guérisons. Amen.

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2: Que tes œuvres, Seigneur, te rendent grâce et que tes fidèles te bénissent. Psaume 144, 10,

0: Bonjour.
1: À quoi sert le prêtre au ciel? Quand j'annonçais le titre de mon intervention à des amis et des connaissances prêtres, ils disaient, mais est-ce que vous aussi, est-ce que toi aussi, tu vas dire que notre caractère sacramentel ne sert à rien au ciel? Et je distingue dans cette question une petite pointe d'angoisse existentielle. Si je ne sers plus, est-ce que j'existe encore? Ma vie n'est-elle pas le service? N'est-ce pas pour cela que le Seigneur m'a choisi de toute éternité? N'est-ce pas uniquement une occupation durant quelques années de ma vie? Mais le mystère profond de mon être, de ma destinée. Et utiliser ce langage, non pas néo-thomiste, mais médiéval, du caractère ornement, n'est-ce pas le réduire à quelque chose de tout à fait accidentel? Deux remarques pour commencer. La première, il semble que Vivaldi a été prêtre. On le surnommait le prêtre roux de Venise. À ma connaissance, il n'a jamais exercé son ministère. Et je pense ce pourquoi il est cher aux yeux de Dieu et aux nôtres, c'est surtout pour son génie musical. Supposons, je n'ai aucune idée sur la vie morale de Vivaldi. J'espère de tout mon cœur que le Seigneur l'a amené dans sa gloire. De toute manière, il a beaucoup contribué à son rayonnement. Vivaldi, ordonné prêtre qui n'a jamais existé, en pleine possession donc du caractère sacramentel de sacerdoce, mais n'ayant jamais exercé la charité pastorale qui en découle, le Seigneur l'a mené par d'autres chemins, au ciel, si Dieu l'y amène, et entre-t-il comme prêtre ou comme chrétien et compositeur. Et deuxième remarque, presque chaque matin, selon nos choix liturgiques, nous commençons par ce psaume invitatoire qui se termine, et j'ai juré dans ma colère, jamais ils n'entreront dans mon repos. Du coup, ne pas entrer dans le repos de Dieu semble être une malédiction, un signe d'inachèvement. Ils ne sont jamais parvenus vers ce pourquoi ils sont faits. Ils ne sont pas entrés dans le repos de Dieu, ces serviteurs infidèles qui n'ont pas cru à la parole de Dieu et de Moïse, et comme dit l'Écriture, dont les ossements jonchèrent le désert. Jamais ils n'entreront dans mon repos. Et voilà que dans cette question angoissée, mais à quoi je sers si je n'exerce plus mon ministère? Il y a comme une angoisse, mais si par malheur le Seigneur m'introduisait dans son repos, que serais-je dans ce repos de Dieu? Et cette question du repos, et cette question du festin, et cette question de la gratuité de la présence au Seigneur, nous amène un des lieux majeurs de la théologie biblique que on réduit souvent à un titre, à mon sens, un peu trompeur, qui est la parabole du fils prodigue. Car de fait, lorsque notre Seigneur commence cette parabole, il ne commence pas « il y avait un cadet qui ». Il commence par « un homme avait deux fils ». Et voire même, en amont de cette parabole, vous le savez bien, il y a cette discussion avec les scribes et les pharisiens, les observants, qui sont scandalisés par la largesse d'accueil faite aux pécheurs. Ils suivent trois paraboles de miséricorde, dont celle d'un homme qui avait deux fils. Et à deux reprises, le père sort de la maison. Et à deux reprises, le père s'adresse à ses fils, le cadet d'abord, l'aîné ensuite. À deux reprises, il les invite à entrer dans son repos Et le propos de parabole consiste précisément en ceci, que pour le cadet, nous connaissons comment l'histoire se termine. Elle se termine par cette fête et cet accueil. Mais comment se termine-t-elle pour l'aîné? La question demeure entièrement ouverte. Et c'est pour cela le fait que Jésus parle à des pharisiens et à des scribes signifie que c'est leur réponse. Que c'est notre réponse, et qui constitue la véritable réponse et conclusion à cette parabole. Et que dit l'aîné à son père? Voilà tant d'années que je te sers, et jamais tu ne m'as donné un chevreau pour que je festoie avec mes amis. Nous retrouvons donc de nouveau ce langage du serviteur. Quelqu'un qui se pense comme serviteur, quelqu'un qui se définit comme serviteur, quelqu'un qui construit son rapport au Père comme le serviteur vis-à-vis de son maître. Et le bonheur qu'il puisse imaginer, c'est le bonheur qu'il partage non pas avec son Père, mais avec ses amis, quelque part à côté. Mon enfant, tout ce qui est à moi est à toi. Il fallait pas se réjouir parce que ton frère, que voilà, il était mort, il est revenu à la vie. Mon enfant, tout ce qui est à moi est à toi. Et cette phrase résonne à nos oreilles en rappelant un autre verset des Écritures, celui que nous entendons dans ce qu'on appelle la prière sacerdotale de Jésus en Saint Jean, tout ce qui est à moi est à toi et tout ce qui est à toi est à moi. Et là, tout d'un coup, nous découvrons qu'il n'y a pas uniquement deux fils, mais trois en quelque sorte. Qu'il y a d'abord, fondamentalement, la filiation de Jésus. Mon enfant, tout ce qui est à moi est à toi. Tout ce qui est à toi est à moi, répond Jésus. Et du coup, il restaure cette relation filiale pour le cadet qui est égaré. Mais d'une certaine manière, c'est beaucoup plus facile. Mais aussi pour l'aîné qui n'arrive à se concevoir autrement que comme serviteur et qui doit se découvrir un fils bien-aimé qui est invité d'entrer dans le repos de son père, dans la joie de son père, dans le festin de son père qui semble avoir pour première raison la joie de la résurrection du cadet qui s'était égaré. Jamais ils n'entreront dans mon repos. Désirons-nous d'entrer dans le repos de Dieu? Ou pensons-nous notre sacerdoce comme une sorte de service qui non seulement se greffe sur notre vie filiale, mais qui en quelque sorte en occupe tout l'espace? Pour continuer dans cette même veine des paraboles bibliques évoquant le monde des ressuscités, comment ne pas penser à cette délicieuse et scabreuse question sur une femme à sept maris que posent les Sadducéens pour mettre en doute la réalité de la résurrection? Ici-bas, cette femme, soumise à la loi du Lévirat, épouse sept maris à la suite, et aucun ne réussit à susciter la descendance. À la résurrection des morts, duquel sera-t-elle la femme, puisque sept l'ont eue pour femme? À aucun. À aucun. Elle retrouve, en quelque sorte, sa liberté dans la résurrection. Elle n'est plus soumise à cette loi passagère. Elle n'est plus soumise au diktat de sept frères à la suite qu'elle est obligée de servir durant sa vie ici-bas. Fini tout cela. Cela n'était qu'une image de la réalité définitive. Le mariage ici-bas est une participation à un mystère infiniment plus fondamental, qui est celle de l'union du Christ et de l'Église. Autrement dit, lorsque nous accédons à l'eschaton, à la réalité ultime, définitive, les préfigurations cessent. Ce qui relève de l'ordre du service cesse. Ce qui était dispositif cesse. Qu'est-ce qui demeure? Demeure la vie filiale, demeure la liberté, et ce qui guidera le reste de notre propos, demeure la charité, dans le cas des prêtres, la charité pastorale. Mais donc, entendons dans cette réponse du Christ concernant la question de la femme à sept maris, finit la servitude, finit les obligations conjugales. Autrement dit, pour nous, plus de réunions, pour nous, plus de déplacements à l'infini, pour nous, plus de textes imbuvables, à nous, l'amitié avec celui qui nous a choisis pour être l'ami de l'époux. Pour être l'ami de l'époux. Peut-être on peut rajouter aussi plus de conférences à écouter. Après ces quelques remarques, entrons, si vous voulez bien, dans le cœur de notre propos. Nous avons eu l'occasion à plusieurs reprises de parler ici de cette grande thèse de Thomas, que tout sacerdoce ici-bas tire son origine du sacerdoce du Christ. Autrement dit, pour notre question, cela signifie, pour voir ce qu'est le sacerdoce au ciel, il nous faut essayer d'entrevoir quelque chose du sacerdoce du Christ tel qu'il s'exerce dans le ciel. Et bien sûr, lorsque nous nous inspirons de l'Épître aux Hébreux, nous pouvons dire qu'il intercède pour nous avec cette puissance dont ce qu'il a accompli une fois pour toutes. Et voilà que si nous allons jusqu'au terme de l'histoire dramatique de l'Église ici-bas, lorsque nous arrivons au jugement dernier, et au-delà, n'est-ce pas, plus d'intercession, plus d'âmes à sauver, plus de changement d'état, qu'est-ce qui demeure du sacerdoce du Christ? En quoi consiste-t-il? Souffrir passe, avoir souffert reste. La charité demeure. Cet acte qu'il a accompli, une fois pour toutes, insiste l'auteur de l'Épître aux Hébreux, a une valeur non seulement universelle, mais éternelle. Autrement dit, il englobe, il pose et porte toute l'histoire du salut. À l'intérieur de l'histoire est posé un acte qui englobe et porte toute l'histoire. Nous qui sommes configurés d'une manière ou d'une autre à l'unique sacerdoce du Christ, dans l'histoire, nous posons un acte qui porte ses fruits à l'infini. Dans le ciel, je ne vis plus de temple, car, dit l'auteur de l'Apocalypse, Dieu lui-même est son temple. Dieu lui-même est le temple de la nouvelle Jérusalem. Autrement dit, aucune médiation qui soit nécessaire en plus de Dieu lui-même, de la sainte humanité de Jésus. La présence immédiate de Dieu qui est tout en tout et le culte de tous et de chacun, unis dans la vie trinitaire et portant les uns des autres, par les liens de la charité. Autrement dit, ce qui restera de notre sacerdoce ministériel dans le ciel Ce sont certainement ces liens de charité que nous avons tissés avec ceux qui nous sont confiés et qui se déploient à l'infini, dans la joie, dans cette immédiateté. De point de vue, allez, disons d'anthémisme étroit, la grande et belle phrase de Pascal, le Christ est en agonie jusqu'à la fin du monde, ne peut pas être prise pour vraie au sens littéral. On a envie de dire, ça suffit, il a souffert une fois pour toutes, il est aujourd'hui et maintenant dans sa gloire. Et si le sacrifice de la messe nous rend présent la vertu, la puissance de la passion du Sauveur, le corps auquel nous communions n'est pas le cadavre suspendu à la croix, c'est le corps du ressuscité tel qu'il se tient maintenant dans la gloire du ciel. Donc cette agonie jusqu'à la fin du monde ne s'applique plus au sens propre, au Christ lui-même. Cela peut s'appliquer à la vie du Christ dans les âmes, à la souffrance de l'Église, à sa compassion. Paul, pourquoi me persécutes-tu? Il ne lui pose pas la question, pourquoi tu persécutes mes disciples? Pourquoi me persécutes-tu? Dans son Église, le Christ est en agonie jusqu'à la fin du monde. Pas dans son corps personnel qui lui est entré dans la gloire, mais une fois au-delà la fin du monde. Une fois au-delà la fin du monde. Que demeure? Comment cette joie s'incarne-t-elle dans notre histoire? Et c'est là où j'aimerais reprendre la question très médiévale de l'ornement, de la dignité, de la distinction des ordres. Vous savez, il est d'usage de représenter dans l'iconographie, et en cela nous sommes aussi héritiers de l'iconographie médiévale, les martyrs avec les insignes de leur martyre. Pourtant, ces insignes qui disent leur gloire ne sont plus pour les martyrs la cause de leur douleur dans le ciel. Quand nous regardons ces tableaux qui nous représentent le paradis, pensons à l'agneau mystique, nous voyons les saints présents par leurs ordres. Et donc nous voyons l'ordre des martyrs, nous voyons l'ordre des vierges. Nous voyons l'ordre des confesseurs, nous voyons l'ordre des prêtres. Leur histoire sainte ici-bas a été marquée par une forme très particulière de la charité et de l'alliance que Dieu a conclue avec eux à travers un état de vie, à travers quelque chose qui scelle leur vie. De telle sorte que dans l'éternité, on reconnaît Catherine d'Alexandrie à sa roue dentelée, Saint Paul à son épée, Saint Pierre à ses clés, et ainsi de suite. Parler ici du caractère comme d'un ornement qui demeure dans la gloire ne signifie pas dire petit rajout inutile, décoratif, un bijou, un pins, une distinction qu'on porte. Cela signifie manifester dans la gloire ce par quoi a passé la charité du Christ dans la vie de telle ou telle personne. Manifester dans la chair ce par quoi à passer la charité du Christ dans la vie d'une telle ou telle personne. Et en revenant à mon intervention d'il y a 2 ans, je pense, lorsque Thomas parlait de la différence des états de vie dans l'Église, des états de perfection dans l'Église. La première objection qu'il se faisait était la suivante. Là où pour nous la première objection serait à quoi ça sert la distinction des états puisque nous sommes tous égaux, la première distinction que Thomas s'adresse est la suivante. Comment penser la distinction des états dans l'unité de l'Église? Et il répond, cette distinction des états est nécessaire pour la beauté de l'Église. La distinction des ordres manifeste l'immensité de cette créativité de Dieu qui nous mène au ciel les uns par les autres, où il nous rend serviteurs les uns des autres pour le salut éternel. La beauté de l'Église. D'où ce thème précisément de l'ornement, quelque chose qui dit la dignité éternelle de la personne. Et je pense que les prêtres, allez, d'aujourd'hui, ont besoin d'entendre qu'il y a une ineffaçable dignité du fait de l'appel de Dieu et du fait de leur réponse. Cette dignité, aussi avilie, blessée ou défigurée soit-elle, est quelque chose d'inaliénable, puisque les dons de Dieu, comme dit l'Écriture, sont sans repentance. Pourquoi ce rayonnement dans la chair ? Un point suivant. La place du sensible dans la communication de la grâce. La place du sensible dans la communication de la grâce. Je me permets de vous rappeler quelque chose que vous connaissez très bien. Dans la pensée de Thomas, l'état d'avant la chute est un élément extrêmement important dans sa conception de l'histoire sainte. Il est en cela un héritier de cette pensée très historique du XIIe siècle. Pour bien penser l'économie de la rédemption, il convient de penser, de concevoir la première économie, l'économie de l'innocence. Et là, Thomas va se poser beaucoup de questions sur comment aurait dû être ce monde si le péché n'avait pas eu lieu. Y a-t-il des sacrements dans ce monde? Non, dit Thomas. Parce qu'avant la chute, l'homme étant soumis à Dieu, la chair de l'homme est soumise à son esprit, de sorte que la grâce reçue directement de Dieu rayonne dans le corps de l'homme. Donc nous sommes ici dans l'économie antélapsaire, prélapsaire, dans une vision descendante. La vie divine est communiquée à l'esprit de l'homme, à l'âme de l'homme, et rayonne dans la chair. La chute brise cette harmonie. Et le dialogue entre Dieu, Adam, Ève et serpent marque les étapes de ces ruptures. L'homme qui n'est plus soumis à Dieu, il a peur de Dieu. Dans les rapports du couple, il s'insinue la domination et la concupiscence. La création matérielle devient hostile à l'homme qui était créé pour la garder et la cultiver. Et enfin, la chair elle-même se dérobe à l'emprise de l'âme. Tu es poussière, tu reviendras à la poussière. Autrement dit, ce qu'un auteur comme Isaac de l'Étoile appelait la chaîne d'or qui reliait de Dieu jusqu'à la chair se trouve rompu. Et là, Dieu commence à retisser une nouvelle économie, où cette fois-ci, la sanctification ne passe plus par l'esprit pour rejaillir sur la chair, mais passe par la chair pour sanctifier l'esprit. D'où l'importance fondamentale dans la pensée de Thomas du charnel, du signe en tant qu'il est incarné et en tant qu'il touche notre chair. Et d'une certaine manière, le La nécessité du sacerdoce ministériel vient de là. Nous devenons, nous les ministres du Christ, devenons en quelque sorte l'humanité de surcroît pour toucher les malades, pour parler à l'oreille de ceux qui nous écoutent, pour être une présence physique, charnelle, tout au long de l'histoire, du Christ élevé dans la gloire, pour que sa parole de salut et de libération puisse s'accomplir dans les actes matériels, de notre humble ministère. Que se tise dans ces actes de notre humble ministère? Quelle est la substance des choses à venir? Pour reprendre cette expression de l'Écriture si chère à Luther, la substance des choses à venir. La substance des choses à venir, c'est la charité. C'est la charité, ce qui demeure, c'est la charité qui demeure. Bien sûr qu'au ciel, les hommes ne se marient plus, ne prennent plus mari et femme, mais les liens de la charité conjugale demeurent. Le lien de Joseph et de Marie demeure dans la gloire, parce qu'ils ont vécu une histoire sainte d'une manière unique, d'une relation personnelle. Tous les liens de charité que nous tissons tout au long de notre voyage ici-bas demeurent dans le ciel. Du coup, ce que Dieu a confié à notre humble ministère, la communauté, je vais y revenir, la communauté qui est créée par ce ministère grandit et se développe. On peut imaginer qu'au ciel, les paroissiens du curé d'Ars lui porte la gratitude, l'amitié, la reconnaissance devant celui qui leur a montré la route du ciel, devant celui qui les a engendrés à la vie éternelle. Mais ils sont parvenus au terme. La charité qui demeure. Et là, deux petites remarques. D'abord, pour revenir à un élément qu'évoquait le père Vincent dans son intervention, on a eu l'occasion d'en échanger un tout petit peu. Un point très fort de la pensée, sans doute erronée, de Jean 22, était que tant que la communauté tout entière ne parvient pas à la gloire, quelque chose est inachevé. Que le jugement dernier marque l'entrée de la totalité du corps glorieux de l'Église dans la gloire. Et tant que cet engendrement n'est pas accompli, quelque chose des douleurs d'engendrement dure. Notre gloire n'est pas complète tant que n'est pas engendré le corps glorieux du Christ dans sa totalité, du Christ total, qui est l'Église. Autrement dit, ce n'est pas uniquement la question comment est-ce que la gloire réjaillit dans mon corps ressuscité, individuel, personnel, mais comment est-ce que cette gloire réjaillit dans le corps de l'Église dont je suis le membre. Et en cela, cet aspect communautaire du salut mérite d'être relevé. Parce qu'il ne s'agit pas uniquement de notre salut individuel, mais de la gloire de l'Église. Et c'est ça, cette substance des choses à venir. Deuxième aspect, pour revenir à la remarque, à la question hier du père Rémy, qu'on s'imagine le paradis comme un long week-end de famille. Eh bien, c'est en réalité très juste. Eh bien, c'est en réalité très juste. Parce qu'une image de prédilection que notre Seigneur utilise, et ce tout au long de la révélation, pour parler du royaume, c'est l'image du festin. C'est l'image de la famille, de la communauté réunie autour de la table de fête. Et ici-bas, souvent, ce sont ces moments-là où nous faisons une expérience charnelle de la charité, de l'amitié, de la communion, peut-être beaucoup plus que nos rencontres de catéchèse ou nos célébrations qui ne sont pas nécessairement si célébrantes que ça. Où est-ce qu'ici-bas nous avons cette expérience incarnée de la joie intense où nous sommes intensément vivants ensemble? Et c'est frappant que le Christ ressuscité, et je suis tout à fait d'accord avec ce qui a été dit hier, que pour parler de l'eschatologie, il convient de parler en tout premier lieu du Christ ressuscité, et le Christ ressuscité fait vivre à ses disciples l'expérience précisément du cela, du repas amical. Du repas amical, où on se retrouve sur l'autre rive, où il nous accueille pour célébrer le repas partagé avec nous, là où nous sommes vivants, heureux, pleinement nous-mêmes. Pleinement nous-mêmes. À quoi sert le prêtre au ciel? À aimer. Et à aimer avec son cœur de prêtre, qui donne une tonalité propre, comme propre est la tonalité de l'amour d'un cœur maternel, comme propre est la tonalité de l'amour de l'éducateur, comme propre est la tonalité de l'amour de martyr, propre est la tonalité de l'amour du cœur de prêtre qui aime ceux que le Seigneur lui a confiés. Que disparaît l'aspect du service. Et là-dessus, notre Seigneur lui-même est formel. Il annonce que c'est lui qui servira ses serviteurs lors du repas où il accueillera ceux qui l'ont servi ici-bas. Et c'est sa joie. Et c'est sa joie. Pour revenir à une discussion d'il y a quelques colloques, sur les auréoles des saints, n'est-ce pas, qui manifestent la grandeur de leur charité, n'est-ce pas? Donc c'est la grandeur aussi de notre charité pastorale qui nous unit à Dieu et du coup qui continue de rayonner dans les autres. Parce que ce qui est très beau dans la conception que Thomas a du paradis, c'est précisément cette idée qui ne lui est absolument pas propre, que le bien de chacun rejaillit dans tous les autres. Et puisque le regard de chacun sur Dieu est absolument unique, et puisque chaque bienheureux voit Dieu tous et non totalitaire, c'est-à-dire entièrement, mais non pas dans tous les détails, chacun voit Dieu d'une manière unique, selon le lien créé au long de l'histoire sainte. Et la joie engendrée par cette vision rejaillit dans tous les autres bienheureux. Cette illumination angélique, en quelque sorte, devient aussi la nôtre. Puis, je rajouterai, à titre d'un très libre commentaire, quelques éléments suivants. À quoi sert le prêtre au ciel? À être heureux. J'y insiste à être heureux. Dieu aime voir ses enfants heureux. Et si ici-bas, très souvent, ceux qui nous sont confiés nous confiaient leurs peines et leurs difficultés, oh, pas uniquement, mais quand même. Peut-être aussi au ciel, on rattrapera toutes les joies que nous n'avons pas su partager ici-bas. La joie. Sans le service, deux exemples très analogiques ici, tirés de Thomas. Premier exemple très étonnant pour nous, mais assez amusant. Thomas, dans son astronomie, comme beaucoup des gens de son temps, pense que les planètes sont mues par les anges. Pas parce que si quelque chose se meut, c'est que c'est vivant. Donc, du coup, pour mouvoir les planètes, il y a les anges préposés à cela. Et c'est précis, il n'est pas seul. C'est depuis l'Antiquité, c'est pas les intelligences des sphères d'Aristote. Non, non, il bouge par la puissance de sa pensée. Non, pas ça, non, par la puissance de sa pensée.

Une fois leur mission accomplie, celui qui leur est confié parvenu au bon port, espérons-le. Que deviennent les anges gardiens en dehors de l'amitié tissée durant ce long pèlerinage? Ils ont leur vie de louange, n'est-ce pas? Tel Raphaël, qui, ayant accompagné Toby, a une vie ailleurs. D'où l'importance pour les prêtres de voir leur vie ailleurs, avec le Seigneur, et pas uniquement dans leur ministère. Et enfin, en guise de conclusion moralisante, n'est-ce pas? Que reste-t-il du sacerdoce en enfer? L'honte et l'opprobre, n'est-ce pas, à qui il a été beaucoup donné, il sera beaucoup demandé. Un surcroît de tourments et de honte. Pour les médiévaux, l'honneur et la honte sont les principes extrêmement forts, la louange et la blâme. Pour nous, visiblement, un peu moins. Et tout à fait en guise de conclusion, et au purgatoire, que ferons-nous en tant que prêtres? Les propos très très libres. Je peux imaginer une longue cure de médisance ecclésiastique. Nous serons amenés à passer des heures et des heures à dire du bien des uns des autres, de nos confrères, de nos fidèles, et peut-être ultime passage de nos évêques même. Peut-être on va passer un long moment à composer tous les sermons que nous n'avons pas composés, à travailler tous les topos que nous n'avons pas travaillés. On rappelle souvent que le curé d'Ars avait beaucoup de difficultés avec l'étude. On rappelle moins qu'il travaillait d'une manière assez acharnée. Il suffit de voir les pages annotées de sa bibliothèque ici. Peut-être aurons-nous à rattraper toutes les intentions de messe que nous n'avons pas célébrées? Ce que, je signale, est très difficile à l'état de purgatoire, puisque nous n'aurons plus de corps, ni de sacristie. Mais la justice doit être accomplie. Voyez-vous, toute justice doit être accomplie. Et tout ce qui nous a été confié dès le moment où nous l'avons accepté, il est de notre devoir de nous acquitter de cela. Comme était remarqué ici justement hier, les histoires actuelles avec la réparation nous montrent jusqu'à quel point ce n'est pas du tout un concept lointain de Moyen-Âge qui ne comprenait rien à la miséricorde, mais une immense vérité de l'anthropologie que nous avons oubliée. Et enfin, que ferons-nous au purgatoire? Je pense qu'il y aura l'immense cure du repos, de lectio, je dirais même du sport, mais encore une fois, avant la résurrection des corps, difficile à le concevoir. Et je termine pour de vrai avec ce magnifique commentaire que Albert le Grand fait sur la parabole que nous connaissons tous. Entre dans la joie de ton maître, serviteur bon et fidèle. Il remarque, il ne dit pas reçois la joie de ton maître, comme si c'était le serviteur qui était la mesure de la joie. Mais cette joie est si grande et le dépasse si grandement que nous entrons dans la joie qui devient notre véritable demeure. Voilà, que le Seigneur nous mène jusqu'à ce beau port.

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2: Soyez comme des gens qui attendent leur maître à son retour des noces, pour lui ouvrir dès qu'il arrivera et frappera à la porte. Luc 12, 36.

Homélie du pape François, lors de son voyage apostolique en Pologne du 27 au 31 juillet 2016, à l'occasion de la 31e journée mondiale de la jeunesse, au cours de la messe, à l'occasion du 1050e anniversaire du baptême de la Pologne, au sanctuaire de Częstochowa, le jeudi 28 juillet 2016. Des lectures de cette liturgie émerge un fil divin qui passe par l'histoire humaine et tisse l'histoire du salut. L'apôtre Paul nous parle du grand dessein de Dieu. Lorsqu'est venue la plénitude des temps, Dieu a envoyé son Fils né d'une femme. Toutefois, l'histoire nous dit que lorsqu'est venue cette plénitude des temps, c'est-à-dire lorsque Dieu s'est fait homme, l'humanité n'était pas particulièrement bien disposée et il n'y avait même pas une période de stabilité et de paix, il n'y avait pas un âge d'or. La scène de ce monde ne méritait donc pas la venue de Dieu. Tout au contraire, les siens ne l'ont pas reçue. La plénitude des temps a été alors un don de grâce. Dieu a rempli notre temps de l'abondance de sa miséricorde par pur amour. Par pur amour, il a inauguré la plénitude des temps. Surtout, la manière dont se réalise la venue de Dieu dans l'histoire est frappante. Née d'une femme. Aucune entrée triomphale, aucune manifestation imposante du Tout-Puissant. Il ne se montre pas comme un soleil éblouissant, mais il entre dans le monde de la manière la plus simple, comme un enfant de sa mère, de cette manière dont nous parle l'Écriture, comme pluie sur la terre, comme la plus petite des semences qui germe et grandit. Ainsi, contrairement à ce quoi nous nous attendrions et que peut-être nous voudrions, le royaume de Dieu, maintenant comme autrefois, n'est pas observable, mais vient dans la petitesse, dans l'humilité. L'évangile d'aujourd'hui reprend ce fil divin qui traverse délicatement l'histoire. De la plénitude des temps, nous passons au troisième jour du ministère de Jésus et à l'annonce du maintenant du salut. Le temps se resserre et la manifestation de Dieu s'accomplit toujours dans la petitesse. Tel fut le commencement des signes que Jésus accomplit à Cana de Galilée. Il n'y a pas un geste éclatant accompli devant la foule. Et même pas une intervention qui résout une question politique brûlante comme la soumission du peuple à la domination romaine. Plutôt, dans un petit village, un miracle simple est accompli qui réjouit le mariage d'une jeune famille tout à fait anonyme. Pourtant, l'eau changée en vin à la fête de noces est un grand signe parce qu'elle nous révèle le visage nuptial de Dieu, d'un Dieu qui se met à table avec nous, qui rêve et qui réalise la communion avec nous. Elle dit que le Seigneur ne maintenait pas la distance, mais qu'il est proche et concret, qu'il est au milieu de nous et prend soin de nous, sans décider à notre place et sans s'occuper de questions de pouvoir. Il aime à se faire contenir dans ce qui est petit, contrairement à l'homme qui tente à vouloir posséder quelque chose de toujours plus grand. Être attiré par la puissance, par la grandeur et par la visibilité est tragiquement humain et constitue une grande tentation qui cherche à s'introduire partout. Se donner aux autres, supprimer les distances, en demeurant dans la petitesse et en habitant concrètement le quotidien, est typiquement divin. Dieu nous sauve donc en se faisant petit, proche et concret. Avant tout, Dieu se fait petit. Le Seigneur, doux et humble de cœur, préfère les petits auxquels est révélé le royaume de Dieu. Ils sont grands à ses yeux et il tourne son regard vers eux. Il a une prédilection pour eux parce qu'il s'oppose à l'arrogance de la vie qui vient du monde. Les petits parlent la même langue que lui, l'amour humble qui rend libre. Voilà pourquoi il appelle des personnes simples et disponibles pour être ses porte-paroles, et il leur confie la révélation de son nom ainsi que les secrets de son cœur. Pensons aux nombreux fils et filles de votre peuple, aux martyrs qui ont fait resplendir la force sans défense de l'Évangile, aux gens simples mais extraordinaires qui ont su témoigner de l'amour du Seigneur au sein des grandes épreuves, aux annonciateurs doux efforts de la miséricorde tels que Saint Jean-Paul II, Sainte Faustine. À travers ces canaux de son amour, le Seigneur a fait parvenir d'inestimables dons à toute l'Église et à l'humanité entière. Et il est significatif que cet anniversaire du baptême de votre peuple coïncide précisément avec le jubilé de la miséricorde. En outre, Dieu est proche, son royaume est proche. Le Seigneur ne désire pas être craint comme un souverain puissant et distant. Il ne veut pas rester sur un trône au ciel ou dans les livres d'histoire, mais il aime se glisser dans nos événements quotidiens pour cheminer avec nous. En pensant au don d'un millénaire riche de foi, il est beau de remercier avant tout Dieu qui a cheminé avec votre peuple en le prenant par la main comme un papa son enfant et en l'accompagnant dans de nombreuses situations.
Voilà ce que, également comme l'Église, nous sommes appelés à faire toujours. Écouter, nous impliquer, nous faire proches, en partageant les joies et les peines des gens, en sorte que l'Évangile passe de la manière la plus cohérente et qu'il porte davantage de fruits par un rayonnement positif à travers la transparence de la vie. Enfin, Dieu est concret. Des lectures d'aujourd'hui, il ressort que tout dans l'agir de Dieu est concret. La sagesse divine œuvre comme un artisan et joue. Le Verbe s'est fait chair, il naît d'une mère, il naît sous la loi, il a des amis et participe à une fête. L'Éternel se communique en passant du temps avec des personnes et dans des situations concrètes. Votre histoire également, pétrie de l'Évangile, de la croix et de la fidélité à l'Église, a vu la contagion positive d'une foi authentique, transmise de famille en famille, de père en fils, et surtout par les mamans et par les grands-mères qu'il faut beaucoup remercier. En particulier, vous avez pu toucher de la main la tendresse concrète et pleine de sollicitude de la mère de tous, que je suis venu ici vénérer en tant que pèlerin et que nous avons salué dans le psaume comme honneur de notre peuple. C'est justement vers elle que nous, ici réunis, nous tournons le regard. En Marie, nous trouvons la pleine correspondance au Seigneur. Au fil divin se noue ainsi dans l'histoire un fil marial. S'il y a quelque gloire humaine, quelque mérite de notre part dans la plénitude des temps, c'est elle cet espace, demeuré libre du mal où Dieu s'est reflété. C'est elle l'échelle que Dieu a parcourue pour descendre jusqu'à nous et se faire proche et concret. C'est elle le signe le plus clair de la plénitude des temps. Dans la vie de Marie, nous admirons cette petitesse aimée par Dieu, qui s'est penchée sur son humble servante et qui a élevé les humbles. Il s'est tant complu en elle qu'il s'est laissé tisser la chair en elle, en sorte que la Vierge est devenue mère de Dieu, comme le proclame une hymne très ancienne que vous chantez depuis des siècles. À vous qui, sans interruption, venez à elle, en accourant dans cette capitale spirituelle du pays, qu'elle continue d'indiquer la voie et qu'elle vous aide à tisser dans la vie la trame humble et simple de l'Évangile. À Cana, comme ici à Yasnagora, Marie nous offre sa proximité et elle nous aide à découvrir ce qui manque à la plénitude de la vie. Maintenant comme autrefois, elle le fait avec un empressement de mère, par la présence et le bon conseil, nous enseignant à éviter les décisions sans consultation et les murmures dans nos communautés. En tant que mère de famille, elle veut nous protéger, ensemble, tous ensemble. Le chemin de votre peuple a surmonté dans l'unité tant de moments difficiles. Que la mère, forte au pied de la croix, et persévérante dans la prière avec les disciples, dans l'attente de l'Esprit-Saint, infuse le désir d'aller au-delà des torts et des blessures du passé, et de créer la communion avec tous, sans jamais céder à la tentation de s'isoler et de s'imposer. La Vierge à Cana a été très concrète. C'est une mère qui prend à cœur les problèmes et intervient, qui sait se rendre compte des moments difficiles et y pourvoir avec discrétion, efficacité et détermination. Elle n'est pas patronne ni protagoniste, mais mère et servante. Demandons la grâce de faire nôtre sa disponibilité, sa créativité au service de celui qui est dans le besoin, la beauté de consacrer sa vie aux autres sans préférence ni distinction. Elle, cause de notre joie, qui apporte la paix dans l'abondance du péché et dans les turbulences de l'histoire, qu'elle nous obtienne la surabondance de l'esprit pour être de bons et fidèles serviteurs. Par son intercession, que la plénitude des temps se renouvelle aussi pour nous. Le passage entre l'avant et l'après-Christ sert à peu de choses s'il demeure une date dans les annales de l'histoire. Que puisse s'accomplir, pour tous et pour chacun, un passage intérieur, une Pâque du cœur, vers le style divin incarné par Marie, œuvré dans la petitesse et accompagné de près d'un cœur simple et ouvert.

Homélie du pape François, lors de son voyage apostolique en Pologne, du 27 au 31 juillet 2016, à l'occasion de la 31e journée mondiale de la jeunesse, lors de la messe pour la journée mondiale de la jeunesse au campus miséricordier de Cracovie, le dimanche 31 juillet 2016. Chers jeunes, vous êtes venus à Cracovie pour rencontrer Jésus. Et l'Évangile aujourd'hui nous parle justement de la rencontre entre Jésus et un homme, Zachée, à Jéricho. Là, Jésus ne se limite pas à prêcher ou à saluer chacun, mais il veut, dit l'Évangile, traverser la ville. Jésus désire, en d'autres termes, s'approcher de la vie de chacun, parcourir notre chemin jusqu'au bout, afin que sa vie et notre vie se rencontrent vraiment. Survient ainsi la rencontre la plus surprenante, celle de Zachée, le chef des publicains, c'est-à-dire des collecteurs d'impôts. Zachée était donc un riche collaborateur des occupants romains détestés. C'était un exploiteur du peuple, quelqu'un qui, à cause de sa mauvaise réputation, ne pouvait même pas s'approcher du maître. Mais la rencontre avec Jésus change sa vie, comme cela s'est produit et peut se produire chaque jour pour chacun de nous. Zachée, cependant, a dû affronter certains obstacles pour rencontrer Jésus. Cela n'a pas été facile pour lui. Il a dû affronter certains obstacles, au moins trois, qui peuvent nous dire quelque chose à nous aussi. Le premier est la petite taille. Zachée ne réussissait pas à voir le maître parce qu'il était petit. Aujourd'hui aussi, nous pouvons courir le risque de rester à distance de Jésus parce que nous ne nous sentons pas à la hauteur, parce que nous avons une modeste considération de nous-mêmes. C'est une grande tentation qui ne regarde pas seulement l'estime de soi, mais touche aussi la foi. Parce que la foi nous dit que nous sommes enfants de Dieu et nous le sommes réellement. Nous avons été créés à son image, Jésus a fait sienne notre humanité et son cœur ne se lassera jamais de nous. L'Esprit Saint désire habiter en nous, nous sommes appelés à la joie éternelle avec Dieu, c'est notre stature, c'est notre identité spirituelle, nous sommes les enfants aimés de Dieu, toujours. Vous comprenez alors que ne pas s'accepter, vivre insatisfait et penser négatif, signifie ne pas reconnaître notre identité la plus vraie. C'est comme se tourner d'un autre côté, tandis que Dieu veut poser son regard sur moi, c'est vouloir éteindre le rêve qu'il nourrit pour moi. Dieu nous aime tel que nous sommes, et aucun péché, défaut ou erreur ne le fera changer d'idée. Pour Jésus, l'Évangile nous le montre, personne n'est inférieur et loin, personne n'est insignifiant, mais nous sommes tous préférés et importants. Tu es important. Et Dieu compte sur toi, pour ce que tu es, non pour ce que tu as. À ses yeux, ne vaut vraiment rien le vêtement que tu portes ou le téléphone portable que tu utilises. Que tu sois à la mode ne lui importe pas. Ce qui lui importe, c'est toi, tel que tu es. Tu as de la valeur à ses yeux et ta valeur est inestimable. Quand dans la vie, il nous arrive de viser bas plutôt que haut, cette grande vérité peut nous aider. Dieu est fidèle dans son amour pour nous, même obstiné. Cela nous aidera de penser qu'il nous aime plus que nous nous aimons nous-mêmes, qu'il croit en nous plus que nous croyons en nous-mêmes, qu'il est toujours notre supporter en tant que le plus irréductible des soutiens. Il nous attend toujours avec espérance, même lorsque nous nous enfermons dans nos tristesses, ruminant sans cesse les torts subis et le passé. Mais s'attacher à la tristesse n'est pas digne de notre stature spirituelle. C'est même un virus qui infecte et bloque tout, qui ferme toute porte, qui empêche de relancer la vie, de recommencer. Dieu, au contraire, est obstinément plein d'espoir. Il croit toujours que nous pouvons nous relever et ne se résigne pas à nous voir éteints et sans joie. Il est triste de voir un jeune sans joie, parce que nous sommes toujours ses enfants bien-aimés. Rappelons-nous de cela au début de chaque journée. Cela nous fera du bien chaque matin de le dire dans la prière. « Seigneur, je te remercie parce que tu m'aimes, je suis sûr que tu m'aimes, fais-moi aimer ma vie. » Non pas mes défauts qui doivent être corrigés, mais la vie qui est un grand don, c'est le temps d'aimer et d'être aimé. Zachée avait un second obstacle sur le chemin de la rencontre avec Jésus, la honte qui paralyse. À ce sujet, nous avons dit quelque chose hier soir. Nous pouvons imaginer ce qui s'est passé dans le cœur de Zachée avant qu'il monte sur ce sycomore. Il y aura eu une belle lutte. D'une part, une bonne curiosité, celle de connaître Jésus. De l'autre, le risque de faire une terrible piètre figure. Zachée était un personnage public. Il savait qu'en essayant de monter sur l'arbre, il serait devenu ridicule aux yeux de tous. Lui, un chef, un homme de pouvoir, mais si détesté. Cependant, il a surmonté la honte, parce que l'attraction de Jésus était plus forte.
Vous aurez fait l'expérience de ce qui arrive lorsqu'une personne devient si attirante au point d'en tomber amoureux. Il peut alors arriver de faire volontiers des choses qu'on n'aurait jamais faites. Quelque chose de semblable se passe dans le cœur de Zachée, quand il sentit que Jésus était si important qu'il aurait pu faire n'importe quoi pour lui, parce qu'il était le seul qui pouvait le tirer hors des sables mouvants du péché et de l'insatisfaction. Et ainsi la honte qui paralyse n'a pas eu le dessus. Zachée, dit l'Évangile, courut en avant, grimpa, et ensuite, quand Jésus l'appela, il descendit vite. Il a risqué, il s'est mis en jeu. Pour nous, c'est aussi le secret de la joie, ne pas éteindre la belle curiosité, mais se mettre en jeu, parce que la vie ne s'enferme pas dans un tiroir. Devant Jésus, on ne peut rester assis, en attendant les bras croisés. À lui qui nous donne la vie, on ne peut répondre par une pensée ou par un simple petit message. Chers jeunes, n'ayez pas honte de tout lui porter, spécialement vos faiblesses, vos peines et vos péchés dans la confession. Lui saura vous surprendre avec son pardon et sa paix. N'ayez pas peur de lui dire oui, avec tout l'élan de votre cœur, de lui répondre généreusement, de le suivre. Ne vous laissez pas anesthésier l'âme, mais visez l'objectif du bel amour, qui demande aussi le renoncement et un nom fort au doping du succès à tout prix et à la drogue de penser seulement à soi et à ses propres aises. Après la petite taille, après la honte qui paralyse, il y a un troisième obstacle que Zachée a dû affronter, non plus en lui-même, mais autour de lui. C'est la foule qui murmure, qui l'a d'abord arrêté, puis l'a critiqué. Jésus ne devait pas entrer dans sa maison, la maison d'un pécheur. Comme il est difficile d'accueillir vraiment Jésus, comme il est dur d'accepter un Dieu riche en miséricorde. Il est possible qu'on vous en empêche, en cherchant à vous faire croire que Dieu est loin, raide et peu sensible, bon avec les bons, mauvais avec les mauvais. Au contraire, notre Père fait lever son soleil sur les méchants et sur les bons, et il nous invite au vrai courage, être plus fort que le mal, en aimant chacun, même les ennemis. Il est possible qu'on rie de vous, parce que vous croyez dans la force douce et humble de la miséricorde. N'ayez pas peur, mais pensez aux paroles de ces jours, heureux les miséricordieux, car ils obtiendront miséricorde. Il est possible qu'on vous considère comme des rêveurs, parce que vous croyez en une humanité nouvelle, qui n'accepte pas la haine entre les peuples, qui ne voit pas les frontières des pays comme des barrières, et garde ses propres traditions sans égoïsme ni ressentiment. Ne vous découragez pas, avec votre sourire et avec vos bras ouverts, prêchez l'espérance et soyez une bénédiction pour l'unique famille humaine qu'ici vous représentez si bien. La foule ce jour-là a jugé Zachée, elle l'a regardé de haut. Jésus, au contraire, a fait l'inverse, il a levé son regard vers lui. Le regard de Jésus va au-delà des défauts et voit la personne. Il ne s'arrête pas au mal du passé, mais il entrevoit le bien à venir. Il ne se résigne pas devant les fermetures, mais il recherche la voie de l'unité et de la communion. Au milieu de tous, il ne s'arrête pas aux apparences, mais il regarde le cœur. Jésus regarde notre cœur, ton cœur, mon cœur. Avec ce regard de Jésus, vous pouvez faire grandir une autre humanité, sans attendre qu'on vous dise bravo, mais en cherchant le bien pour lui-même, heureux de garder le cœur intègre et de lutter pacifiquement pour l'honnêteté et la justice. Ne vous arrêtez pas à la superficie des choses et méfiez-vous des liturgies mondaines du paraître, du maquillage de l'âme pour sembler meilleur. Au contraire, installez bien la connexion la plus stable, celle d'un cœur qui voit et transmet le bien sans se lasser. Et cette joie que gratuitement vous avez reçue de Dieu, s'il vous plaît, donnez-la gratuitement parce que beaucoup l'attendent de vous. Enfin, écoutons les paroles de Jésus à Zachée, qui semble dite spécialement pour nous aujourd'hui, pour chacun d'entre nous. Descends vite, aujourd'hui il faut que j'aille demeurer dans ta maison. Descends vite, parce qu'aujourd'hui je dois rester avec toi, ouvre-moi la porte de ton cœur. Jésus t'adresse la même invitation, aujourd'hui je dois demeurer dans ta maison. Les JMJ, pourrions-nous dire, commencent aujourd'hui et continuent demain à la maison, parce que c'est là que Jésus veut te rencontrer désormais. Le Seigneur ne veut pas rester seulement dans cette belle ville ou dans de précieux souvenirs, mais il désire venir chez toi, habiter ta vie de chaque jour. Les études et les premières années de travail, les amitiés et les affections, les projets et les rêves. Comme il aime que dans la prière, tout cela lui soit porté. Comme il espère que parmi tous tes contacts et tes chats de chaque jour, il y ait à la première place le fil d'or de la prière.
comme il désire que sa parole parle à chacune de tes journées, que son évangile devienne le tien, qu'il soit ton navigateur sur les routes de la vie. Pendant qu'il demande à venir chez toi, Jésus, comme il l'a fait avec Zachée, t'appelle par ton nom. Jésus nous appelle tous par notre nom. Ton nom est précieux pour lui. Le nom de Zachée évoquait dans la langue de l'époque le souvenir de Dieu. Fiez-vous au souvenir de Dieu. Sa mémoire n'est pas un disque dur qui enregistre et archive toutes nos données. Sa mémoire est un cœur tendre de compassion qui se plaît à effacer définitivement toutes nos traces de mal. Essayons nous aussi maintenant d'imiter la mémoire fidèle de Dieu et de conserver le bien que nous avons reçu en ces jours. En silence, faisons mémoire de cette rencontre, gardons le souvenir de la présence de Dieu et de sa parole, ravivons en nous la voix de Jésus qui nous appelle par notre nom. Ainsi, prions en silence, en faisant mémoire, en remerciant le Seigneur qui ici nous a voulu et nous a rencontrés. Amen.

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2: Garde ta langue du mal et tes lèvres des paroles perfides. Psaume 33, 14.

0: Donc le titre de cet enseignement, c'est l'amitié que Jésus désire vivre avec chacun de nous à partir notamment des révélations de Jésus à Sainte Marguerite Marie. Alors, on ne s'est pas confié à la Vierge Marie, j'aimerais bien qu'on le fasse si c'est possible, parce que le père Maximilien Kolb disait « Ô Vierge bénie, Immaculée Conception, toutes les grâces qui jaillissent du cœur de Jésus » toutes les grâces qui jaillissent du cœur de Jésus et s'écoulent sur nous, passent par vos mains maternelles. Donc on ne peut pas aller au cœur de Jésus sans passer par Marie. On va se confier à elle si vous voulez bien. Je vous salue Marie, pleine de grâce. Le Seigneur est avec vous. Vous êtes bénie entre toutes les femmes et Jésus, le fruit de vos entrailles, est béni. Sainte Marie, Mère de Dieu, priez pour nous pauvres pécheurs, maintenant et à l'heure de notre mort. Amen. Donc ça va être un enseignement relativement court. Alors, entre 1673 et 1675, ici à Paris, ont eu lieu ce qu'on appelle les grandes apparitions, au cours desquelles Jésus a dévoilé son cœur. Et ce cœur, il dit qu'il est passionné d'amour pour chacun d'entre nous. Il exprime son désir d'être aimé en retour. Il rappelle son amour pour tous les hommes, dont il regrette la froideur et l'ingratitude, spécialement envers sa présence eucharistique. Il demande alors une institution d'une nouvelle fête pour honorer son cœur en communion avec un amour tout particulier ce jour-là. Il s'agit de la fête du Sacré-Cœur, célébrée 3 semaines après la Pentecôte, qui sera instituée officiellement en 1665 et étendue à toute l'Église en 1856. Alors le fait le Sacré-Cœur, on connaît tous le Sacré-Cœur en fait. On a tous des paroisses du Sacré-Cœur, des aumôneries du Sacré-Cœur, des salles du Sacré-Cœur, voilà. Le Sacré-Cœur de Montmartre, etc. Tout le monde connaît le Sacré-Cœur. Peu de gens connaissent Paray le Monial. Pourtant, le lieu source est ici. Le mot Sacré-Cœur vient d'ici, à Paray. Voilà, c'est vraiment le lieu, quand on vient ici, on vient à la source. Alors, c'est ici que particulièrement Jésus désire montrer son cœur, d'ailleurs il le montre, et faire de nous ses amis. Alors, Jésus va être ami avec chacun d'entre nous. Je ne sais pas si ça se dit vraiment dans la vie, on dit « est-ce que tu veux être mon ami ?» Est-ce qu'on l'a déjà dit à quelqu'un ?« Est-ce que tu veux être mon ami ?» C'est assez direct, voilà. Sur les réseaux sociaux, on le dit beaucoup. Alors, beaucoup de gens ont beaucoup d'amis sur les réseaux sociaux. J'ai vu une étude qu'en fait, même sur les réseaux sociaux, c'est difficile d'avoir plus de 150 amis avec qui on garde un contact. Parce qu'il y en a qui en ont des milliers, hein. Je crois que Shakira, elle en a plusieurs millions. Donc, effectivement, c'est difficile de maintenir un contact avec tous ces gens-là. Dieu veut être notre ami, mais il ne veut pas être l'ami de tous en général. Il veut être l'ami de chacun et de chacune en particulier. D'ailleurs, nous le savons, puisque dans l'Écriture, il est dit « Dans la demeure de mon Père, dans l'Évangile de Saint Jean, il y a beaucoup de demeures. Sinon, est-ce que je vous aurais dit, je pars vous préparer une place. Quand je serai parti, vous la préparez, je reviendrai et je vous emmènerai auprès de moi afin que vous soyez avec moi, vous aussi. » Chacun a une place particulière dans le cœur de Dieu. Ce n'est pas une place en général. L'amitié de Dieu est une amitié particulière. Qu'est-ce qui fait qu'on est ami avec Jésus ? D'abord, c'est le désir. Alors, est-ce que j'ai le désir d'être l'ami du Christ ? Est-ce qu'on a ce désir ? Alors Jésus, dans l'évangile de Saint Jean, c'est vraiment l'évangile de l'amour. Donc on peut le relire, si vous pouvez prendre des passages pendant cette session sur Saint Jean, c'est très bien, particulièrement le chapitre 15. Quand Jésus dit « C'est la gloire de mon Père que vous portiez beaucoup de fruits et que vous soyez mes disciples. Comme le Père m'a aimé, moi aussi je vous ai aimé. Demeurez dans mon amour. » Demeurez, c'est un verbe qui revient très souvent dans l'évangile de Saint Jean. Demeurez, restez avec moi. Si vous gardez mes commandements, vous demeurerez dans mon amour. Comme moi, j'ai gardé les commandements de mon Père et je demeure dans son amour. Qu'est-ce que c'est les commandements de Jésus ? Faut aimer, faut aimer. Faut aimer, Voilà, il nous dit, mon commandement, le voici, aimez-vous les uns les autres comme je vous ai aimé. Eh bien, on va voir comment on peut y arriver, si on peut y arriver. Il n'y a pas de plus grand amour que de donner sa vie pour ceux qu'on aime. Ah, faut donner sa vie donc. Vous êtes mes amis si vous faites ce que je vous commande. Je ne vous appelle plus serviteur, car le serviteur ne sait pas ce que veut faire son maître. Je vous appelle mes amis, car tout ce que j'ai entendu de mon père, je vous l'ai fait connaître. Alors, vous êtes mes amis si vous faites ce que je vous commande. Pour être ami avec Dieu, il faut faire ce qu'il nous commande et demeurer dans son amour. Ça nous paraît assez simple, dit comme ça. Marguerite Marie disait, « Mon Dieu, faites que toute ma vie, je vous aime d'un amour véritable, fort et persévérant. » Or Marguerite Marie, Sainte Marguerite Marie, pour ceux qui ne la connaissent pas, c'est celle qui a eu les apparitions de Jésus. Une petite religieuse donc, de ce pays, née à Vérovre, à une demi-heure de voiture d'ici, et qui est rentrée en 1671 eh bien, à Paray-le-Monial, après bien des vicissitudes. D'abord, pour être ami avec Jésus et avec Dieu, il faut être convaincu qu'il est bon. En général, on préfère être ami avec quelqu'un qui est bon, bien sûr. Et dans l'évangile de Saint Marc, au chapitre 10, versets 17 et 27, c'est l'évangile du jeune homme riche. Il y a un jeune homme qui court vers Jésus et il lui dit « Bon maître, que dois-je faire pour avoir en héritage la vie éternelle ?» Et Jésus lui dit « Pourquoi m'appelles-tu bon ? Dieu seul est bon. Tu connais les commandements ?» Et il lui dit « Eh bien, ne fais pas d'adultère, ne commets pas de vol, ne porte pas de faux témoignages, ne fais de tort à personne, honore ton père et ta mère. » Et l'homme répondit, « J'ai fait ça depuis ma jeunesse. » Alors, posant son regard sur lui, Jésus se mit à l'aimer. Et il lui dit, « Une seule chose te manque. » Il n'est pas très loin, hein. Une seule, une. « Va, vends tout ce que tu as, donne-le aux pauvres et tu auras un trésor dans le ciel, puis viens, suis-moi. » Et on connaît la suite. Eh bien, ce jeune homme part, parce qu'il avait de grands biens. Alors, notre relation à Dieu est une relation qui peut avoir trois niveaux. Soit on est esclave, c'est-à-dire qu'on a peur de Dieu. On est comme Abrahar Coursix dans Astérix, on a peur que le ciel nous tombe sur la tête, on a peur eh bien, de ce qui va nous arriver. Ça me rappelle Je travaille dans la bande dessinée et parfois je vais dans des salons et je rencontre des auteurs de BD. Alors vous savez, étant prêtre en plus, je suis un peu le loup dans la bergerie. Là, ça s'inverse. Parce que ce n'est pas vraiment un milieu catho, toujours, la BD. Et parfois, quand on commence bien à s'entendre avec les auteurs, une fois j'avais dit à un auteur, je vais prier pour vous. Il m'a dit, surtout pas. Et j'ai dit, pourquoi ? Il dit « Non, non, non, il ne faut pas prier pour moi. » Non. Et après, j'ai compris, parce que en fait, si je prie pour lui, Dieu va s'intéresser à lui, et effectivement, Dieu va avoir une part dans sa vie, et puis ça va tout chambouler. Donc non, non, non. Donc parfois, on préfère que Dieu soit un peu loin. On a un peu peur de Dieu. C'est très ancré dans notre cœur humain, ça, la peur de Dieu. Alors, parfois, on est un peu esclave. Et on peut passer au mercenaire, c'est-à-dire celui qui fait les choses par intérêt. Il faut faire les choses pour aller au paradis. Mon père, je ne juge personne, mais j'ai fait mon baptême, ma première communion, ma profession de foi, ma confirmation. Ça y est, je peux aller au ciel. C'est pas tout à fait comme ça. C'est pas une série de diplômes. Voilà. Il n'y a pas beaucoup d'amitié dans ces cas-là. On le comprend bien. Voilà. Il y a l'esclave, le mercenaire, celui qui paye donc pour aller au ciel. Et puis il y a l'ami, celui qui fait les choses par amour. Voilà. Comme disait Charles de Foucault, par exemple, quand on chute dans la tentation, il dit c'est pas qu'il n'y a pas d'amour, c'est que l'amour est trop faible. C'est que l'amour est trop faible. J'ai pas assez d'amour pour résister à la tentation, en fait. Ça nous renvoie. Quand on dit « Ah, c'est plus fort que moi », et est-ce que l'amour de Dieu, est-ce que l'amour que j'ai pour toi, Seigneur, est plus fort que ma tentation ? Donc, on a pour vivre une amitié avec Dieu, il faut rentrer dans ce climat de confiance. C'est-à-dire que, Seigneur, j'ai vraiment confiance en toi. D'ailleurs, on le chante hein, « En toi, j'ai mis ma confiance, c'est pourquoi je ne crains rien ». J'ai foi en toi, ô Dieu.
1: Puis il y a des psaumes comme le psaume 22. Même si je traverse les ravins de la mort, je ne crains aucun mal, car tu es avec moi. Ton bâton me guide et me rassure. Tu prépares la table devant mes ennemis. Alors moi, quand j'entends ça, j'ai toujours un Lucky Luke devant la tête, dans la tête, parce que je vois Lucky Luke dans un saloon, et puis il y a toujours les méchants qui arrivent, et puis lui, il est en train de manger son steak, et il est super paisible. Mais il compte que sur ses propres forces, Lucky Luke, hein, parce que c'est l'homme qui tire plus vite que son ombre. Mais nous devrions compter sur le Seigneur. C'est ce que dira d'ailleurs le roi David face à Goliath. Toi, tu viens avec toutes tes armes, moi, je viens avec ma foi en Dieu. Alors, cette confiance, cette foi, eh bien, on le dit dans ses prières, dans ses chants, même dans notre Père, que ta volonté se fasse, que ta volonté soit faite, que ta volonté se fasse en moi. Dans la prière de Charles de Foucault, mon Père, je m'abandonne à toi, fais de moi. Arrête, tu ne le penses pas, ça. Fais de moi ce qu'il te plaira. Vous vous rendez compte, s'il nous prend au mot? Ah ben non, c'était en fait non, en fait je ne le pensais pas trop. Vous savez, comme prêtre, il y a des oraisons. Le père Jacques, il a dit encore des oraisons tout à l'heure. Et puis parfois on dit, Seigneur, fais de nous une éternelle offrande à ta gloire. Et puis tout le monde dit, Amen. Je dis, mais ils n'ont pas compris en fait. Hein. Vous savez, parce que c'est hyper engageant comme genre de parole. La prière de Charles de Foucault pour la sortir. Fais de moi ce qu'il te plaira. « Quoi que tu fasses de moi, je te remercie. »« Mais qu'est-ce que j'ai fait, ô bon Dieu ?»« Je suis prêt à tout. » Sérieux ?« Je suis prêt à tout, j'accepte tout. » Attendez, pour vraiment qu'elle jaillisse du cœur, cette prière, il faut vraiment avoir confiance. Ah ben, et nous, en général, avec le Seigneur, c'est « Bon, écoute Seigneur, je te donne... Ben » alors je commence mon temps de prière à midi. Donc à 13h, j'ai fini. Voilà, une heure, c'est bon. Là, tu as ton quota, tu es content. Ben parfois, on peut dépasser d'une minute ou deux son temps de prière. Vous savez, ça n'avait pas de mal. Et puis, le bon Dieu est content. C'est gratuit. C'est gratuit. Donc, cette confiance. Alors, cette confiance, c'est lié à la première apparition à Paray-le-Monial. En 1673, Jésus va apparaître à Marguerite Marie. Et la première chose qu'il va faire, c'est un 27 décembre, c'est le jour de la Saint-Jean. Et Marguerite Marie ne va rien dire, Jésus ne va rien dire non plus. Et Marguerite Marie dira, « Il me fit reposer fort longtemps sur sa divine poitrine, où il me découvrit les merveilles de son amour et les secrets inexplicables de son sacré cœur, qu'il m'avait toujours tenu caché jusqu'alors. Il me l'ouvrit pour la première fois. » La première des choses à faire pour vivre en amitié, c'est de se reposer sur le cœur du Christ. Le jour de la Saint-Jean, l'apôtre lui-même, eh bien, s'est reposé sur le cœur de Jésus le soir de la scène. Eh bien, nous, quand on vient à Paray, ce qui nous est proposé d'abord, c'est pas de dire quoi que ce soit, c'est juste de se reposer sur le cœur du Christ. Seigneur, je viens me reposer sur son cœur. Pour se reposer sur le cœur de quelqu'un, il faut vraiment avoir confiance, hein. On ne se repose pas sur le cœur de n'importe qui. On ne va pas sortir dans la rue en disant « Je peux me reposer sur votre cœur ?» Non. Il faut vraiment vivre une certaine intimité et amitié. Et donc la première des choses, c'est vraiment se reposer sur le cœur du Christ. Paray, c'est une ville où... Ce n'est pas une grande ville de pèlerinage. Hein. C'est pas, voilà, ça gardait un caractère assez petit, assez intime pour justement... Ça garde cette intimité du cœur. Alors, le Seigneur nous dit dans l'Évangile, dans Saint Matthieu, « Venez à moi, vous tous qui peinez sous le poids du fardeau, et moi je vous procurerai le repos. Prenez sur vous mon joug, devenez mes disciples, car je suis doux et humble de cœur, et vous trouverez le repos pour vos âmes. » Donc la première des choses, voilà, je vois une dame qui se repose sur le cœur de son mari, là-bas, elle a tout de suite compris l'enseignement. Bonjour. Alors, voilà, c'est ce qu'il faut faire. C'est exactement ce qu'il faut faire sur le cœur de Jésus. C'est pas compliqué, en fait, hein, se reposer. Alors, Jésus dira ensuite, « Mon divin cœur est si passionné d'amour pour les hommes et pour toi en particulier, que ne pouvant plus contenir en lui-même les flammes de son ardente charité, il faut qu'il les répande par ton moyen. » Alors, j'ai un cœur passionné d'amour. Je ne sais pas si on a déjà dit ça à quelqu'un dans la vie. Mon cœur est passionné d'amour pour toi. C'est une vraie déclaration. Eh bien, quand on est tranquille, eh bien, on est capable d'entendre ce que Dieu a à nous dire. Et il y a beaucoup de lieux d'adoration ici. Et Saint Bernard disait, Dieu est tranquille, il tranquillise tout. Le regarder, c'est déjà se reposer. Dieu est tranquille, il tranquillise tout. Le regarder, c'est déjà se reposer. Donc, la première des choses, première étape ici, c'est le repos du cœur. Seigneur, je viens me reposer, c'est-à-dire me poser une nouvelle fois sur son cœur. Thérèse de Lisieux disait, « Que c'est vilain de passer son temps à se morfondre au lieu de s'endormir sur le cœur de Jésus. » Le Seigneur nous demande juste, dans un premier temps, de nous endormir sur son cœur. C'est plutôt sympa. La deuxième chose, la deuxième apparition, c'est que le Christ va se plaindre. Il dit « Les hommes n'ont que froideur et rebut pour tous mes empressements à leur faire du bien. » Alors, il souhaite avoir une communion très forte. Et il dit à Marguerite Marie, « Premièrement, tu me recevras dans le Saint-Sacrement autant que l'obéissance de ta supérieure te le permettra. Tu communieras de plus tous les premiers vendredis de chaque mois. » À cette époque, on ne communie pas tous les jours. Et donc, Dieu veut nous retrouver particulièrement dans son Eucharistie. Il demande à Marguerite Marie ensuite eh bien, de réparer les ingratitudes par cette communion et aussi par un temps de prière de 23h à minuit. 11h à minuit, passer du temps avec lui. Jésus demande du temps. On l'a entendu avec le Père Jacques tout à l'heure. Le temps est précieux parce qu'il ne revient pas. Et pour connaître, il faut du temps. Alors souvent, on dit « j'ai pas le temps ». C'est drôle parce que avec tous nos moyens modernes, on devrait avoir beaucoup, beaucoup plus de temps que les anciens et on en a moins. Alors qu'est-ce qu'on fait de ce temps? Saint François de Sales, quand on lui disait « vous savez, j'ai pas le temps de prendre une heure », alors il répondait « c'est pas grave, prenez 2 heures ». Tous les saints et les saintes, alors je ne sais pas si, est-ce qu'on veut être saint ou sainte? D'accord? Est-ce qu'on veut être ami de Dieu? Ah, ça parle plus là. En fait, c'est la même chose. Être ami de Dieu, c'est être saint. Parce que les saints et les saintes, ils sont tous autour de cette tente là. On se dit, ah, ils ont eu des vies, mais ils sont tellement... Thérèse de Lisieux disait, si les saints revenaient nous dire leurs pensées sur ce qu'on a écrit d'eux, ils seraient bien surpris. Souvent, ne se reconnaîtraient-ils pas dans le portrait de leur âme? Et elle disait ça avant d'être sainte elle-même. Alors, Thérèse d'Avila disait, l'oraison est un échange d'amitié où l'on s'entretient souvent seul à seul avec Dieu, dont on sait qu'il nous aime. On s'entretient souvent seul à seul. Le chrétien, disait encore Saint François de Sales, qui fait oraison tous les jours, c'est-à-dire qui prie tous les jours, ressemble à une hirondelle. Celui qui prie pas ou peu est comme une grosse poule. Alors on a le choix, hirondelle ou grosse poule. Hein, l'hirondelle, c'est léger, c'est aérien, c'est beau, c'est fluide dans l'air. D'ailleurs, ça a donné son nom à un hélicoptère italien qu'on appelle l'Augusta A109. Voilà. Ils l'ont appelé hirondelle. Voilà. Et c'est vrai que c'est « Allô, hirondelle, tu me reçois, hirondelle, toi ». En général, on n'entend pas dans les films « Allô, grosse poule, tu me reçois, grosse poule ». C'est étonnant, ça n'a pas donné le nom. Voilà. Alors, est-ce que je veux être une hirondelle ou une grosse poule? Voilà. Et c'est toujours un combat de prier, de prendre du temps pour prier. Le combat spirituel de la vie nouvelle du chrétien est inséparable du combat de la prière. Catéchisme de l'Église catholique numéro 2725. C'est toujours difficile de prier. À chaque fois où on commence à vouloir prier, à en prendre un temps d'oraison, il y a toujours mille et une difficultés pour commencer. Hein ? Vous avez remarqué qu'à chaque fois qu'on veut prier, c'est difficile. Et c'est vrai que plus on prie, plus c'est facile. Moins on prie, plus c'est difficile. Le temps que nous donnons à Dieu ne revient pas. Le Petit Prince, vous connaissez peut-être cette phrase dans Le Petit Prince qui dit « Bonjour, dit le Petit Prince, bonjour, dit le marchand. C'était un marchand de pilules perfectionnées qui apaise la soif. On en avale une par semaine et on n'éprouve plus le besoin de boire. Pourquoi vends-tu ça ? Dit le petit prince. C'est une grosse économie de temps, dit le marchand. Les experts ont fait des calculs, on épargne 53 minutes par semaine. Et que fait-on de ces 53 minutes ? On en fait ce que l'on veut. Moi, dit le petit prince, si j'avais 53 minutes à dépenser, je marcherais tout doucement vers une fontaine. Le temps que nous donnons à Dieu ne revient pas, tout ce qui est donné est donné. Donc, allons à la source, allons à la fontaine. Si je ne prends pas de temps pour connaître Dieu, eh bien, je ne le connaîtrai pas, vraiment. Il faut donner sur son temps. Ah, ben justement, excusez-moi, j'ai un appel. Je ne peux pas te parler, là. Je ne peux pas te parler parce que je suis devant la... Et, d'accord, pour la séance, oui, c'est OK. Il y aura qui, finalement ? Oui, ben je viens. Non, je ne l'ai pas vu encore. T'as vu les critiques ? T'as vu les critiques ? Ouais, il est bon, hein, c'est un bon film. Ouais, on vient. Mais là, je ne peux pas te parler longtemps parce que là, je suis avec des gens. Non, mais là, je suis en train de faire l'enseignement. Non, j'ai décroché parce que j'ai vu que c'était toi, mais sinon, je ne décroche pas. Hein. Voilà, bon, je te laisse parce que là, ils sont en train d'attendre. Hein ? Je te laisse. J'y vais. Bon, à plus. Salut. Excusez-moi, hein, pardon. Alors, effectivement, on voit ça souvent. Hein. C'est hyper désagréable. Vous savez, vous êtes en train de discuter avec quelqu'un. Excuse-moi. Hyper désagréable. Avec le bon Dieu, c'est pareil. On a toujours... Voilà. Alors, ce que je propose, c'est que quand on arrive dans une chapelle ou on fait un temps de prière, il faut se mettre sur mode avion. C'est le moyen le plus sûr d'aller vers le ciel. Voilà, c'est sûr. Hein. Le mode avion, c'est... Voilà. On donne du temps à Dieu. Laisser du temps pour laisser pénétrer Dieu dans notre intimité, rentrer dans notre intimité. Je vous laisserai regarder le chapitre 18 de la Genèse, où Abraham, vous savez, c'est les trois visiteurs. Et Abraham voit donc ces trois visiteurs arriver. Et il est à l'entrée de sa tente. C'est l'heure la plus chaude du jour, où dans le désert, on n'attend personne. Et pourtant, Abraham, eh bien, accueille ces trois visiteurs, parce que d'abord, en Orient, c'est la loi de l'hospitalité, c'est sacré. Et donc, effectivement, il accueille ces trois visiteurs, et il leur donne à manger. Il leur propose de s'étendre sous l'arbre, sur son campement, dans le lieu de son intimité. « Seigneur, viens, arrête-toi !» Ça, c'est dans la Genèse, et dans le livre de l'Apocalypse, au chapitre 3, verset 20, Jésus dit « Voici que je me tiens à la porte et que je frappe. Si quelqu'un entend ma voix, eh bien, j'entrerai et je dînerai avec lui. » Ce que le Seigneur veut, c'est entrer dans notre intimité, prendre un repas, ce qu'on vit dans la communion d'ailleurs, mais prendre vraiment le temps d'être avec nous. Et ça, c'est vraiment la deuxième apparition à Paris. Ce temps de communion et ce temps où je passe un moment avec lui pour être avec lui. Quand on va dans une chambre d'hôpital, on ne parle pas tout le temps, on est avec la personne. On ne dit rien, mais je suis avec toi. Je suis juste avec toi. C'est ce que le Seigneur veut nous exprimer aussi. Reste avec moi. Encore une fois, demeurez. Le Père Jacques a dit que... Jacques a dit, c'est pas mal ça. C'est pas mal, hein ? Non, je blague. Alors, le Seigneur nous parle par plusieurs choses. Il peut nous parler par la nature. Comme disait Saint Bernard, va dans la forêt, ce que tes maîtres ne peuvent t'apprendre, les arbres et les pierres te le diront. Il peut nous parler par les autres. Il peut nous parler par les événements. Par exemple, Saint Ignace de Loyola. Saint Ignace de Loyola, qu'est-ce qu'il était ? Soldat. Il reçoit un boulet de canon dans la jambe. Il va à l'hôpital. Il lit des romans de chevalerie. Ça ne l'intéresse finalement pas. Ça nourrit pas son cœur. Ensuite, il va lire l'évangile. Ça va le convertir. Il va fonder les jésuites. Pas de boulet de canon, pas de jésuites. Le Seigneur va se sert parfois des événements. On ne voit pas où il veut en venir, mais il écrit droit avec des chemins tordus. Il nous parle aussi par son Église, bien sûr qu'il a voulu fonder sur Pierre et les apôtres. Alors, dans la troisième apparition, Jésus va vraiment montrer son cœur. Et alors, c'est ce que je nous invite à faire ici à Paray. Seigneur, voici mon cœur. Je te montre mon cœur comme tu as montré le tien. Il dit qu'il ne reçoit que des ingratitudes, que des irrévérences ici, dans ce monde. Autant, et c'est ce qui lui fait le plus de peine, des âmes consacrées. Mais ce qu'il veut, c'est une fête pour honorer son cœur, pour dire, mais est-ce que mon cœur a du prix à tes yeux parce que ton cœur à toi a du prix au mien ? Alors, demandons au Seigneur le même cœur que lui. Vous savez, dans Ézéchiel 36, il est dit, donne, on chantait autrefois ça, on ne chante plus beaucoup, mais donne-nous Seigneur, je le veux ce cœur nouveau, si je le veux, un cœur capable de bonté, de compassion, de patience, de douceur, d'humilité. Ai-je envie d'avoir le même cœur que Jésus, ce cœur même prêt au pardon ? Alors, le prêtre Saint Jean-Hugues disait, le cœur de Jésus nous est donné pour être notre cœur. Alors, si nous venons ici à Paray, c'est pour demander le même cœur que le Christ, et pour demander son cœur. Alors, si j'ai envie, c'est bien. Peut-être qu'il faut, comme dirait Johnny, paix à son âme, envie d'avoir envie. Alors Seigneur, je te demande, au début de cette session, d'avoir le même cœur que toi. Viens transformer mon cœur. Donne-moi Seigneur un cœur nouveau. Je vous souhaite une très très bonne session à Paray-le-Monial.

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2: Voici comment nous reconnaissons que nous demeurons en Dieu et lui en nous. Il nous a donné part à son esprit. 1 Jean 4, 13.

La parole de Dieu dans la première épître de Saint Jean au chapitre 4. Bien-aimés, l'amour est de Dieu. Et quiconque aime est né de Dieu et connaît Dieu, car Dieu est amour. Voici à quoi se reconnaît l'amour. Ce n'est pas nous qui avons aimé Dieu. C'est lui qui nous a aimés le premier. Et nous alors, nous avons reconnu l'amour que Dieu a pour nous et nous y avons cru. Dieu est amour. Mes amis, ce matin, ouvrons nos cœurs à la parole dès le début de cette session. Dans la Bible, au chapitre 55 du prophète Isaïe, on peut lire au verset 10 à 12. Tout comme la pluie et la neige tombent du ciel, il n'y retourne pas, sans avoir arrosé la terre, sans l'avoir fécondée et fait germer les plantes, sans donner le grain à semer et le pain à manger. Ainsi en va-t-il de la parole que profère ma bouche. Saint Paul dira aussi, elle est vivante, la parole de Dieu. Elle est efficace et plus tranchante qu'aucune épée à deux tranchants. Elle pénètre les sentiments et les pensées du cœur. Oui, mes amis, la parole de Dieu est comme un glaive. La parole de Dieu est vivante. Alors, dès le début de cette session, laissons-nous interpeller, laissons-nous brûler par la parole de Dieu. Laissons-nous brûler, parce que la parole de Dieu, c'est aussi du feu. Dieu qui disait, par le prophète Jérémie, « Je veux que ma parole dans ta bouche soit comme du feu et comme un marteau. » Dans le livre du prophète Amos, chapitre 8, versets 11 à 13, écoutez, « Voici venir des jours, oracle du Seigneur, où j'enverrai la faim dans le pays. Non pas une faim de pain, ni une soif d'eau, mais la faim d'entendre la parole du Seigneur. En ces jours-là, on ira titubant d'une mer à l'autre, du nord au levant. On errera pour entendre la parole du Seigneur. » Et on ne la trouvera pas.

Ils m'écoutaient comme s'ils avaient soif d'entendre. Et quand je leur ai demandé s'il y en a parmi vous qui veulent me rencontrer, eh bien, je suis rentré dans un bureau à 14h30 l'après-midi et je suis sorti à 22h30 le soir sans arrêt, sans même prendre mon repas du soir, parce qu'ils voulaient me rencontrer. Et tous ces jeunes qui n'avaient aucune base ont reçu le sacrement du pardon. Ils ont soif de la parole. Ils ont soif de rencontrer Dieu. Qui va leur donner Dieu? Vous connaissez cette prophétie du Saint-Curé d'Ars. Un jour viendra où les hommes seront si las d'entendre parler seulement de l'homme qu'ils pleureront lorsqu'on leur parlera de Dieu. Le curé d'Ars a prophétisé, et je pense que dans certains endroits, nous vivons cette parole pour notre époque. Revenons à la parole de Dieu du début. Ce texte de la première épître de Saint Jean, cette parole qui nous dit que Dieu est amour et que c'est lui qui nous a aimés le premier. Je voudrais que vous commenciez cette session avec cette idée profonde. Vous êtes aimés de Dieu. Dieu vous aime. Dieu nous aime. Ne pensons pas à ce que nous sommes, pensons surtout à ce qu'il est, lui. Lui qui vous a appelé à cette session. Lui qui vous a voulu cette semaine. Pensons que nous sommes l'objet d'un amour infini. Croyez-vous que vous êtes aimé? Comme si Dieu avait seulement vous à aimer, comme vous étiez unique au monde. Croyez-vous que vous êtes aimé? Croyez-vous vraiment être aimé de Dieu comme s'il n'avait personne d'autre à aimer que vous? C'est lui, dit l'Évangile, dit la parole de Jean, premier épître, qui nous a aimés le premier. Dieu m'aime personnellement. Le croyons-nous? Le crois-tu? Et la foi, c'est ça. La foi chrétienne, c'est d'abord croire à l'amour de Dieu pour nous. Nous devons entrer dans cette session d'abord avec cette foi-là. Et si vous entrez dans cette session avec cette foi-là, je peux vous assurer que ces journées à Paris ne seront pas stériles. Je ne sais pas si vous connaissez le chant. C'est un chant chrétien. L'amour a fait les premiers pas. C'est tellement beau. Oui, l'amour a fait les premiers pas. Dieu nous a aimés le premier. Nous avons de la misère à croire à l'amour. Il y a en nous une part de résistance. On se dit, ça se peut pas, ça se peut pas que je sois aimé comme ça de Dieu, avec ce que j'ai fait. Ça ne s'applique pas à moi, cet amour. Ça ne s'accorde pas avec l'histoire de ma vie. Il y a un auteur, Macrina Wilderken, qui disait, « Oh mon Dieu, aidez-moi à croire la vérité à mon sujet, quelque belle qu'elle soit. Aidez-moi à croire la vérité à mon sujet, quelque belle qu'elle soit. » La bonne nouvelle de l'Évangile, c'est que Dieu nous aime pas parce que nous sommes bons. Il nous aime parce que lui est bon. C'est très différent. Il nous aime pas parce que nous sommes bons. Il nous aime parce que lui est bon. C'est très différent. Nous avons parfois reçu dans notre enfance, non pas la bonne nouvelle, mais la mauvaise nouvelle. La mauvaise nouvelle, c'est de dire à un enfant, « Si tu es bon, le bon Dieu va t'aimer. » Ça, c'est la mauvaise nouvelle. « Si tu es un bon garçon, une bonne fille, Dieu va t'aimer. » C'est la mauvaise nouvelle, parce que c'est centré sur nous. Et c'est ça le pharisien.

0: Mon Dieu, tu dois m'aimer après tout ce que je fais. Je jeûne deux fois la semaine, je donne la dîme de tous mes revenus. Tu es bien obligé de m'aimer. Voyez-vous, c'est centré sur moi qui mérite l'amour de Dieu. Ça, c'est le pharisien. Il y a toujours une part de pharisien en nous. C'est pour ça que j'ai écrit « Le chemin de l'imperfection de la sainteté des pauvres ». La bonne nouvelle, c'est qu'on est aimé, et parce qu'on est aimé, on peut devenir bon avec l'Esprit Saint qui vient en nous. Et la mauvaise nouvelle, c'est de centrer ça sur moi. Si je suis bon, le Père va m'aimer. Mais non, le Père m'aime. Le cœur humain a été créé par l'amour pour être aimé et pour aimer. Dieu est amour, dit la parole de Dieu. Ce n'est pas marqué que Dieu a de l'amour. Dieu a telle qualité, et en plus, quelque part, il est de l'amour. Non, c'est marqué son être même est l'amour. Dieu est amour en soi. Donc, puisqu'il est amour, quand je parle à des jeunes, je leur dis ça pour les faire rigoler un peu. Pourquoi Dieu est amour? C'est pas un vieux garçon, ils sont trois. Dieu est amour parce qu'il est relation, il est communion, il est échange, il est accueil, il est don. La Trinité, le Père est tout l'amour donné, le Fils est tout l'amour reçu, et l'amour du Père et du Fils se donnant l'un à l'autre, c'est l'Esprit Saint qui est tout l'amour échangé. Le baiser du Père et du Fils. Saint Grégoire de Nice disait ceci, « Comme les amants, dans un baiser, s'échangent leur souffle, ainsi le Père et le Fils s'échangent leur souffle, Spiritus Sancto, l'Esprit Saint, c'est ça qu'est Dieu, dont Dieu est amour. » Le philosophe Descartes disait, « Cogito ergo sum, je pense donc je suis. » Mais en tant que chrétien, chrétienne, il faudrait plutôt dire « Je suis aimé, donc je suis. » Un théologien roumain, Dumitriu Staniloe, disait « Tant que je ne suis pas aimé pour moi-même, je reste incompréhensible à moi-même. » L'être humain est un être fait pour être aimé et pour aimer. Habituellement, on dit que nous avons besoin d'aimer et d'être aimé. Je pense qu'il faut renverser l'ordre des verbes. Ce n'est pas un simple jeu de mots. Nous avons besoin d'abord et avant tout d'être aimé afin d'exister vraiment, afin de pouvoir aimer après. Saint Jean va dire « Aimons, puisque lui nous a aimé le premier ». Ça veut quasiment dire que si tu n'as pas été aimé, c'est très difficile pour toi d'aimer. Aimons, puisque lui nous a aimé le premier. Et puisqu'il m'a aimé premier, je peux m'aimer et je peux aimer les autres. Tandis que souvent, on pense qu'il faut que je me force, faut que j'aime. Mais si tu n'as pas connu l'amour, comment veux-tu aimer? Si tu ne t'aimes pas toi-même, comment veux-tu aimer l'autre? Aime le prochain comme toi-même. Et si tu te détestes toi-même, comment vas-tu faire? Donc, nous devons d'abord recevoir l'amour, être reconnu par quelqu'un et par Dieu. C'est d'abord reconnaître qu'on est aimé. Après, on peut aimer Dieu, aimer les autres. Je voudrais peut-être vous poser une question que vous répondrez dans votre cœur. Quand est-ce que ma vie, ou votre vie, a eu la meilleure qualité? Quand vous regardez par en arrière votre vie. Regardez en arrière votre enfance, votre jeunesse, les étapes de votre vie. Quand est-ce que votre vie a eu la meilleure qualité? Eh bien, c'est quand nos relations humaines vont bien. Relations avec nos parents, relations avec nos frères et sœurs, relations avec nos amis, relations avec notre conjoint, notre conjointe, relations dans une vie communautaire, etc. Et quand est-ce que, en général, ça va mal et qu'on n'est pas heureux, qu'on n'est pas heureuse, c'est quand nos relations vont mal et pire, sont tordues. Relations de domination, relations de possession, relations de dépendance ou de fusion. À des jeunes couples, parfois, là, qui sont toujours collés l'un sur l'autre puis qu'ils ne veulent pas se laisser, je dis, si tu vis de la fusion, dans 5 ans, il y aura de la confusion. En parlant de fusion, c'est comme cette femme qui lisait la Bible, la Genèse, et elle lit, « Ils ne feront qu'un. » Elle se tourne vers son amie, elle dit, « Oui, mais ça dépend lequel, hein? » Parfois, il y a des maris qui voudraient que leur femme devienne comme eux. C'est plus de l'amour, ça. Aimer, c'est respecter l'autre qui est différent de moi. Quand tu veux que l'autre devienne comme toi, c'est de la fusion. Tu peux pas, ça peut pas durer. L'amour est le lieu de ressemblance avec Dieu. Nous sommes des êtres de relation parce que nous avons été créés par un Dieu relation. Et c'est parce que nous sommes créés à l'image d'un Dieu amour qui est un Dieu relation. C'est pour ça que nous sommes créés à l'image de la Trinité. Nous sommes créés à l'image d'un Dieu relationnel, d'un Dieu famille, d'un Dieu communion, d'un Dieu amour. Alors, si l'être humain est fait pour être aimé et pour aimer, l'amour absolument premier qu'il reçoit et qu'il doit un jour rencontrer, c'est l'amour de Dieu, puisqu'il est créé à l'image de cet amour. Vous connaissez sans doute cette belle citation de saint Augustin que je trouve tellement actuelle. Il dit ceci. Dieu a fait l'homme avec un grand trou au fond du cœur que lui seul peut remplir. C'est beau, hein? Dieu a fait l'homme avec un grand trou au fond du cœur que lui seul peut remplir. Si vous voulez, on va se lever pour un chant. Et après, je donnerai la seconde partie. On se lève.
1: On va prendre page 122. L'amour jamais ne passera. Page 122.

0: Je vais essayer de le prendre dans mes bras.
1: Qu'on l'enlève.
0: Non.
1: Qu'on l'enlève simplement.
0: C'est ça.
1: On enlève le pied là.
0: Un petit peu comme ça, ok. Alors, je prends une autre idée. De toute éternité, l'amour te voulait. De toute éternité, Dieu te voulait et Dieu t'aimait. Tu n'es pas né d'abord parce que ton père t'a voulu, parce que ta mère t'a voulu. Oui, c'est important, mais au-delà de ça, tu es né d'abord parce que Dieu t'a voulu. Je lisais dans un volume de Georgette Blaquière qui raconte qu'un jour, elle disait que nous sommes voulus et un jeune d'une vingtaine d'années vient la voir. Il dit, « Madame, j'existe parce que ma mère était violée. Je suis la victime d'un viol. Alors, qu'en pensez-vous de ce que vous dites? » Alors, voilà que Georgette Blaquer répond. Dieu n'était pas d'accord avec les circonstances de ta naissance, mais il te voulait toi. Il te voulait toi. Et chacun de nous, tu es né, nous sommes nés d'abord parce que Dieu te voulait. Peut-être parmi vous, il y en a qui ont été rejetés, abandonnés dans leur famille. Peut-être qu'il y en a parmi vous qui ont connu la solitude. Peut-être que toi, tu n'as pas connu comme les autres la chaleur du père et de la mère et que tu n'as pas eu vraiment l'environnement familial propice, peut-être. Eh bien, je veux te dire ce matin, je viens t'annoncer une bonne nouvelle pour ton identité. C'est que si ton père et ta mère n'ont pas pu être ce qu'ils auraient dû être, Dieu, lui, est ton père. Il t'a désiré, lui, t'a voulu. Et si tu découvres avec ton cœur profond cet amour du père pour toi, tu pourras être guéri de tout sentiment de rejet ou d'abandon. Dieu t'a voulu, Dieu t'a désiré. Tu es né et tu es là. Parce qu'il y a eu un amour qui t'a voulu et désiré, tu es aimé de Dieu. Il t'a choisi, il t'a aimé d'un amour éternel. Et je voudrais que vous réfléchissiez sur ça. Avant que la terre existât, avant que le monde existât, avant que vous soyez conçus dans le sein de votre mère, vous étiez dans le cœur de Dieu, aimé, voulu de toute éternité. Avant que tu sois dans l'existence, je te voulais, je t'avais choisi, dit Dieu à Jérémie. Parmi les milliards d'êtres humains qui auront jamais existé depuis les débuts du monde jusqu'au dernier enfant conçu avant la fin, il n'y en a pas deux comme toi. Ma mère aurait dit une chance. Il n'y en a pas deux comme toi. Il n'y en a pas deux comme moi. Pas deux. Même des jumeaux, pas deux, qui aient exactement le même caractère, le même tempérament, le même visage, le même regard que toi. Ce qui veut dire le même cœur que toi, pas deux. Ton ADN est unique. Et tu es absolument, totalement, exclusivement original. Dieu ne fabrique pas en série. Son cœur n'est pas une usine. Ses mains ne travaillent pas à la chaîne. Son amour pour toi est personnel. Tu as du prix à mes yeux, et moi, je t'aime. Il y a quelqu'un qui me connaît de toute éternité. Plus que moi, je me connais. Plus que mon père et ma mère me connaissent. Il y a quelqu'un qui me connaît de toute éternité et qui m'aime, et pour qui je suis précieux, précieuse. Nous ne sommes pas des numéros interchangeables. Nous sommes uniques et nous sommes aimés. Rappelez-vous l'épître aux Éphésiens, Saint Paul, qui dit « Et il nous a élus dans le Christ, dès avant la création du monde, pour être saints immaculés en sa présence dans l'amour. » Nous ne sommes pas le fruit du hasard, mes amis, ou de la nécessité. Le cosmos a un sens. Notre venue à l'existence est une élection, un choix d'amour de la part de Dieu. Et dès avant la fondation du monde, nous sommes dans le cœur de Dieu et nous y retournons. Dieu nous aime. Et le Fils, la seconde personne de la Trinité égale au Père, un jour se fera chair pour faire de nous ses fils et ses filles, ses enfants bien-aimés. Et remarquez cette phrase de l'Épître aux Éphésiens. Avant que le monde fût créé, il nous a choisis. Il t'a choisi avant que le monde fût créé. N'est-ce pas extraordinaire? Dès avant la fondation du monde, Dieu voit déjà les hommes et chacun et chacune de nous d'une manière unique. Autrement dit, nous sommes voulus, choisis, aimés pour devenir pleinement nous-mêmes. Ça, c'est important. Quand Dieu dit à Abraham, quitte, en fait, dans la langue hébraïque, c'est « va vers toi, deviens vraiment ce que tu es, ce que tu es appelé à être, va vers toi, va vers ton cœur profond. » De toute éternité, nous sommes aimés, appelés dans le Christ. Vous savez que plusieurs pères de l'Église vont dire cette phrase incroyable, « Dieu s'est fait homme pour que l'homme devienne Dieu. » Que c'est beau! Que c'est grand! Cette semaine, mes chers amis, il faut nous laisser aimer par Dieu, nous laisser pardonner par Dieu. Le cardinal Journet écrivait un jour dans une lettre, « Je me rappelle encore la parole que m'avait dite voilà longtemps un chartreux. Si vous croyez à l'amour de Dieu pour vous, mais c'est ici que viennent toujours les hésitations, car on connaît trop sa misère, vous serez un saint. » Je répète, si vous croyez à l'amour de Dieu pour vous, vous serez un saint. Et il ajoutait, il y a quelque chose de plus important que de savoir aimer Dieu, c'est de savoir qu'il nous aime. Le plus important, c'est de savoir qu'il nous aime. Quand je rencontre, et j'en rencontre souvent, des gens qui ont beaucoup péché, qui n'ont jamais fait de bonnes confessions, des fois depuis 15 ans, 20 ans, 30 ans, 40 ans, et qui se sentent coupables, et parfois gravement coupables, je leur montre cette parole dans la première épître de Saint Jean. Vous la connaissez sans doute, mais je la répète parce que c'est tellement extraordinaire. Écoutez ça. Si ton cœur te condamne, Dieu est plus grand que ton cœur et lui connaît tout. Qu'est-ce que ça veut dire ça? Ça veut dire que Dieu est moins sévère avec nous que nous le sommes avec nous-mêmes. Nous nous condamnons souvent. Si ton cœur te condamne, Dieu est plus grand que ton cœur et lui connaît tout, que c'est beau. Ou bien cette parole d'une mystique dont j'ai oublié le nom. Écoutez si c'est beau. Jésus est descendu au plus bas pour prendre le pécheur dans ses bras. Dieu est descendu au plus bas pour prendre le pécheur dans ses bras. Il y a à peu près 6 mois, on m'avait invité dans une prison où il y avait des criminels qui avaient tué. Et c'était libre, il est venu une vingtaine. Alors, je me disais à l'Esprit-Saint, comment je vais commencer? Alors, j'ai commencé comme ça. Ils ont ri et ils m'ont écouté. J'ai dit, je ne prendrai pas l'accent trop québécois, mais je l'ai dit à peu près. J'ai dit, « Hey les gars, Jésus, il n'est pas mort entre deux cierges. Il est mort entre deux tueurs. » Et là, ils ont souri et ils m'ont écouté. Jésus n'est pas mort entre deux cierges. Il est mort entre deux tueurs. Puis le premier qui emmène au ciel, c'est un tueur. Le bon larron. Vous savez, j'ai écrit un livre, « Le bon larron au mystère de miséricorde », qui a été traduit en anglais par ça, aux États-Unis. Nous, Jésus est venu pour les pécheurs. Et si vous voulez comprendre la bonne nouvelle de l'amour gratuit, méditez cette semaine l'évangile de Zachée en Saint-Luc. Je ne lirai pas le texte, vous le connaissez pas mal. Zachée, le pécheur, le voleur, qui est monté dans l'arbre, dans le sycomore, pour voir Jésus, qui devait passer par là. Jésus arrive, il lève les yeux vers Zachée. Il dit, « Zachée, descends vite, il me faut aujourd'hui demeurer chez toi. » Et Zachée est bouleversé. Pourquoi il m'appelle? On me dit que Dieu n'était pas intéressé aux pécheurs, aux voleurs comme moi. Pourquoi il m'appelle? Zachée est bouleversé. Écoutez, Jésus ne lui parle pas un mot des commandements de Dieu. C'est étrange que Jésus n'a pas dit, « Zachée, tu dois connaître tes commandements dans la Torah, tu dois connaître tes commandements, c'est bien marqué, ne vole pas. Et si tu me promets de ne pas voler, peut-être que je vais aller prendre un repas chez toi. Je ne suis pas encore certain. » Voyez-vous? Ça, ce serait la mauvaise nouvelle. Hein? Jésus dit simplement, « Zachée, descends vite, je m'en vais chez toi. » Et Zachée descendit vite. Et voilà que sans lui parler de morale, sans lui faire la morale, sans lui parler des vols, Zachée arrête de voler. Jésus ne lui a pas dit, « Si tu me promets d'arrêter de voler, eh bien, je vais entrer en alliance avec toi. » C'est pas ça. Jésus entre en alliance, et parce que Jésus entre en alliance, Zachée arrête de voler. C'est ça l'Évangile. C'est pas parce qu'on est bon que Dieu nous aime, c'est parce que lui est bon. C'est ça, c'est l'amour qui doit être premier. C'est ça la bonne nouvelle de l'Évangile qui est offerte aux pécheurs. Moi, ce qui me frappe quand je lis l'Évangile, et pour un prêtre, c'est un peu choquant, c'est que dans l'Évangile, c'est marqué que quand Jésus se met à prêcher, les plus religieux grincent des dents et les plus pécheurs s'approchent. Mais oui, c'est marqué. Jésus commence à prêcher et c'est marqué, les publicains et les pécheurs s'approchaient tous de lui pour l'entendre. Pendant que les pharisiens et les princes des prêtres grinçaient des dents contre lui. Une autre chose qui m'a frappé, c'est les plus religieux de son temps qui l'ont emmené à la croix et l'ont fait crucifier. C'est pas en soi, c'est sûr, on peut dire c'est pour nos péchés. Dans ce sens-là, oui, c'est pour les péchés de tous. Mais dans le fond, c'est pas Marie-Madeleine et la femme adultère qui l'ont crucifié, c'est les princes des prêtres. Et les pharisiens. Et au pied de la croix, c'est les princes des prêtres qui disaient, « Descends de ta croix et nous croirons. » Il meurt entre deux bandits. Le premier qui en va au ciel, c'est un bandit. Au pied de la croix, il y a une ancienne prostituée avec la Vierge Marie. C'est très beau. Le père Molinier, dans un de ses livres, dit ceci. « Au pied de la croix, Marie-Madeleine et la Vierge Marie se sentaient très unies. Marie-Madeleine regardait le sang couler. Elle disait, « Ô précieux sang qui m'a purifié de mes péchés. » Et la Vierge Marie regardait le sang couler, puis elle disait, « Oh, précieux sang qui m'a préservé de tout péché !» Elles étaient très unies. Et c'est ça le sens de l'Immaculée Conception. En prévision des mérites de son Fils, elle a été immaculée. C'est gratuit, c'est pas sa faute. L'Immaculée Conception, elle ne pouvait rien faire. C'est le premier instant de sa conception. C'est pas dû au mérite, c'est à ses mérites, c'est dû au mérite du Christ. C'est pour ça que Marie est refuge des pécheurs. Ça ressemble un peu à Thérèse d'Enfant Jésus. Et ceux qui ont vu le film sur Piaf, la môme, vous voyez qui amène Thérèse à Lisieux? Ce sont les prostituées. Et ce sont les prostituées qui vont lui dire, c'est comme ça, faut que tu la pries. Prie-la, là. C'est du pur évangile, ça. C'est du pur évangile.

Dieu vous attend cette semaine, à cette session. Il vous attend dans sa miséricorde. Il faudrait que vous viviez la gratuité de l'amour de Dieu pour vous. Il y en a des fois que ça fait tellement longtemps qu'ils n'ont pas reçu la miséricorde, le pardon, le don gratuit, le pardon, le don par-dessus tous les dons. Toute ma vie a été transformée à l'âge de 21 ans. Quand j'ai fait l'expérience du pardon, de la miséricorde, lors d'une confession, je ne m'étais jamais confessé de cette manière depuis des années. Et voilà que j'entre dans un confessionnal et pour la première fois depuis des années, je me confesse et je reçois l'absolution et je sens l'amour qui m'envahit, la libération totale. C'était la première fois que je vivais ça. Il m'a aimé, il s'est livré pour moi. Et cette phrase de Saint Paul, elle était pour moi, André. Il m'a aimé, il s'est livré pour moi. J'ai fait alors l'expérience que Dieu m'aimait. J'ai fait l'expérience de l'amour gratuit du Père et de Jésus pour moi, personnellement. Et tout à coup, quelques jours après, je m'aperçois que c'était la fête du Saint-Curé d'Ars. Alors, j'ai fait cette expérience, la fête du Saint-Curé d'Ars, et j'ai toujours gardé une dévotion spéciale pour le curé d'Ars. Ici, comme prêtre, j'ai confessé beaucoup. C'est peut-être à cause de ce premier pardon que j'ai reçu à 21 ans. Et ce prêtre, j'ai pas eu le temps d'y parler beaucoup, mais quand je vais mourir, c'est le premier que je vais aller voir au ciel. Et je vais lui dire, tu sais l'absolution que tu m'as donnée? Eh bien, voilà, je suis prêtre aujourd'hui. Et ça a commencé par l'absolution que tu m'as donnée. Peut-être que tu croyais ta vie sacerdotale, c'était pas grand-chose. Mais vois-tu ce que cela a fait? Je voudrais que vous fassiez cette semaine l'expérience de l'amour gratuit de Dieu pour vous, de la miséricorde. Le père Victor Sillon, dans une brochure, écrivait que c'est une chance pour nous d'être pécheurs. Être pécheurs, dit-il, quelle chance! Parce que c'est la chance de connaître Dieu dans sa miséricorde. Dieu se fait connaître en pardonnant nos péchés. C'est là que Dieu se fait le mieux connaître. On ne peut penser que pour connaître Dieu, il fallait être impeccable. Or, la bonne nouvelle, c'est tout le contraire. C'est quand on se reconnaît pécheur que le Seigneur s'invite chez nous et on le connaît dans sa miséricorde. Je ne sais pas si ça se dit encore ici en France, mais autrefois, quand j'étais jeune, et ceux qui ont mon âge ou au-delà, vous vous souvenez, quand on allait se confesser, on disait dans la formule, « Bénissez-moi, mon Père, parce que j'ai péché. » Est-ce qu'on savait ce qu'on disait? « Bénissez-moi, mon Père! » Non pas « Enyolez-moi, mon Père! »« Bénissez-moi, mon Père, c'est formidable! » Imaginez-vous que maintenant, je sais que j'ai péché. Alors, « Bénissez-moi, c'est formidable! » Je reconnais que je suis pécheur. Voyez-vous, c'est extraordinaire, mais on le prie de façon très janséniste. Pour nous autres, bénissez-moi mon Père parce que j'ai péché, ça voulait dire enyolez-moi, c'est terrible, je suis pécheur. C'est comme dans l'évangile de Saint-Luc 7:47. Puisqu'il a montré beaucoup d'amour, c'est le signe que ses nombreux péchés lui sont pardonnés. La chance d'être pécheur, c'est celle de recevoir le don de l'amour, le don de pouvoir après beaucoup aimer parce que je sais que j'ai été aimé et pardonné. Jésus le dit ouvertement, « Celui à qui on remet peu montre peu d'amour. » C'est pourquoi, selon l'expression de saint Paul, la grande miséricorde de Dieu est de nous avoir enfermés dans le péché afin de nous faire miséricorde. Miséricorde, ça vient de miséricordere,
donner son cœur à la misère. Nous sommes placés devant deux attitudes face à nous-mêmes. Ou bien on se referme sur notre péché et on se condamne, ou bien on avoue notre péché et on est pardonné. Remarquez que dans Saint Jean, c'est marqué, l'Esprit Saint nous convainc de péché. Et c'est peut-être le premier don de l'Esprit. Le premier don de l'Esprit, c'est de nous convaincre de péché. Non pas, par exemple, pour nous décourager, non pas pour nous culpabiliser, pour nous pardonner, pour nous donner sa miséricorde. Il nous convainc de péché. Et je dirais, quand c'est l'Esprit Saint, on a assez hâte d'aller se confesser, tellement l'Esprit Saint nous dit d'aller nous libérer. Durant cette session, je voudrais qu'il se passe ici, parmi vous, des miracles d'amour et de vraie conversion. Et peut-être que quelqu'un parmi vous qui va vivre la même expérience que j'ai vécue à 21 ans, on peut avoir 40, 50 ans, il ne s'est jamais ouvert le cœur véritablement. Il y en a peut-être parmi vous qui portez un poids sur le cœur depuis si longtemps et vous gardez ça. Et ce poids est devenu comme un fardeau. Alors Jésus vous dit, venez à moi, vous tous qui portez votre fardeau. Et moi, je vous l'enlèverai. Je vous libérerai. En ce moment, il se pourrait que l'Esprit Saint touche quelqu'un de façon particulière. C'est pas pour rien que vous entendez cet entretien. L'Esprit Saint vous parle dans le cœur. Peut-être cheminez-vous depuis longtemps, mais vous n'avez jamais pu vous ouvrir complètement le cœur à un prêtre à cause de la peur d'être jugé. C'est comme lorsque je prêchais beaucoup de missions paroissiales. Il arrivait un moment donné où toutes les personnes qui travaillaient dans la pastorale, dans la paroisse, venaient se confesser à moi. Parce qu'ils savaient que je partais deux jours après. Vous comprenez, ils travaillaient avec Monsieur le curé, puis ils travaillaient avec l'autre prêtre. Alors moi, ils savaient que je partais. Et là, j'ai compris pourquoi dans l'église, il fallait des prêtres qui passaient dans les paroisses, mais qui ne restaient pas longtemps, qui s'en allaient. Eh bien, je vous ai dit ce matin que Dieu est amour et miséricorde, et c'est lui qui vous emmène ici pour cette session. Allez, je vous supplie au nom de Dieu, laissez-vous réconcilier avec Dieu. Venez à Jésus, miséricorde. Jésus, j'ai confiance en ton amour, j'ai confiance en toi, j'ai confiance à ta miséricorde. Venez à Jésus, laissez-vous aimer par lui cette semaine, laissez-vous transformer, laissez-vous pardonner, venez à lui, venez recevoir sa miséricorde, venez rencontrer son prêtre dans le sacrement du pardon cette semaine et venez faire une confession comme vous n'avez jamais fait peut-être. Venez à Jésus, donnez-lui vos misères, il vous donnera son pardon. Donnez-lui vos péchés, il vous donnera son pardon. Donnez-lui vos misères, il vous donnera sa miséricorde. Donnez-lui vos péchés, il vous donnera sa libération. Donnez-lui votre détresse. Il y en a ici qui souffrent. Et lui, cette semaine, il vous donnera sa tendresse. Laissez-vous aimer par lui. Amen.

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2: Béni sois-tu, Seigneur, dans ton saint temple de gloire. Daniel 3, 53.

thème de l'enseignement de cet après-midi sur ce chemin de la consécration et puis aussi toujours de replonger dans les grâces du cœur de Jésus telles que Jésus les présente lui-même à Parelmonial. Le thème c'est « Qu'est-ce que la réparation spirituelle ?» Je crois que c'est ça le titre qu'il y a sur les programmes. Alors, la réparation c'est une notion qui reste très floue et qui reste très équivoque, c'est-à-dire qu'elle a beaucoup d'usages différents et même sous la plume de Sainte Marguerite Marie, dans l'histoire de l'Église encore plus. Et je ne vais pas vous faire une synthèse sur tout ce qu'on peut dire de la réparation, je ne vais même pas vous faire une synthèse précise de tout ce qu'on peut trouver chez Sainte Marguerite Marie. En revanche, en citant largement Sainte Marguerite Marie ce soir, je voudrais vous donner ce qui me semble être l'essentiel de ce qu'est l'appel à la réparation ici, à Parelmonial, une dimension importante de la demande de Jésus et du message de Parelmonial. Alors ce matin, le Père Jean-Rodolphe nous a parlé de la deuxième grande apparition qui a lieu un premier vendredi du mois, il y a 350 ans. Et je voudrais repartir d'un des éléments de cette apparition, comme pour un zoom en quelque sorte sur un aspect plus spécifique, pour déployer un aspect important de la demande de Jésus, ici à Parelmonial, qui est, comme je le disais, la réparation. À Marguerite Marie, Jésus demande, « Mais du moins, donne-moi ce plaisir de suppléer à leurs ingratitudes autant que tu pourras être capable. » Évidemment, quand nous venons à Parelmonial, nous reconnaissons notre, et encore faut-il évidemment entrer, mais nous reconnaissons facilement cette déclaration d'amour passionné de Jésus pour les hommes et pour toi en particulier, et nous voulons être plongés dans cette grâce. Je crois qu'à Parelmonial, il nous faut aussi entendre cette demande et la faire nôtre, c'est-à-dire Jésus s'adresse à chacun de nous avec cette demande, du moins, donne-moi ce plaisir de suppléer à leurs ingratitudes autant que tu pourras être capable. Et immédiatement à la suite, Marguerite Marie écrit, et lui remontrant mon impuissance, donc elle dit, elle ne sait pas quoi faire, il me répondit, tiens, voilà de quoi suppléer à tout ce qui te manque. Et en même temps, ce divin cœur s'étant ouvert, il en sortit une flamme. Bon, j'en fus toute pénétrée et Jésus lui dit, je serai ta force. Le mot que je souligne ou sur lequel, sur lequel je veux m'arrêter, c'est suppléer. Jésus se plaint d'un manque général d'attention, d'intérêt, un manque d'amour de la part de tous, on pourrait dire. Et il demande à Marguerite Marie de suppléer. Il y a déjà un premier point tout à fait capital. Jésus dit, les hommes, tous les hommes n'ont envers moi qu'ingratitude et méconnaissance. Et, la solution qu'il préconise n'est pas d'entreprendre tous les hommes, de mettre en place une vaste campagne d'information ou de conversion. Il ne dit pas qu'il faudrait, c'est sortir du mondialisme ou bien de l'ultralibéralisme, de la franc-maçonnerie ou que sais-je. Il ne dit pas le problème c'est les évêques, les prêtres ou le pape. Il dit, c'est ainsi que l'oreille populaire l'entend et le traduit, il dit, toi, du moins, aime-moi. Toi, du moins, aime-moi. Hier, je présentais à un groupe de prêtres qui venaient du diocèse d'à côté, le diocèse de Belley-Ars, le message de Parelmonial. Et à la fin, il y en a un, le recteur. Un des prêtres vient me voir et il me dit dans ma paroisse, il y a une femme, elle, il n'y a pas longtemps, elle a conduit sa fille à Grenoble pour un examen. Et
Elle entre, elle doit attendre que l'examen se passe et puis pour reconduire sa fille, quoi. Pas particulièrement pratiquante cette femme, pas particulièrement habituée aux églises, mais bon, comme il faut qu'elle attende, elle entre dans une église à Grenoble, en face de la gare. C'est l'église du Sacré-Cœur. Pas particulièrement belle ou inspirante de par son architecture, mais tout d'un coup, elle se trouve près d'une statue et elle entend « Je ne suis pas aimée ». C'était la statue du Sacré-Cœur. Elle a fondu en larmes et depuis sa vie a complètement changé. Je ne suis pas aimé. Toi, du moins, aime-moi. C'est une requête personnelle adressée à chacun de nous, que chacun de nous nous entendons. Toi, veux-tu bien m'aimer? Offriras-tu ton cœur? Le consacreras-tu à cet amour? Peut-être sentons-nous monter en nous-mêmes, entendant cela, comme une objection, un sentiment d'impuissance, et ce serait bien légitime, Marguerite Marie elle-même a remontré son impuissance. Parce que nous ne nous sentons pas prêts, parce que nous avons déjà essayé et que nous nous sommes essoufflés, parce que nous nous sentons indignes, insignifiants, parce que c'est peut-être trop engageant aussi. Eh bien, je crois que s'il y a une chose à faire ici à Paray-le-Monial, c'est entendre, c'est écouter cet appel de Jésus. Se reposer sur le cœur de Jésus, sur la poitrine de Jésus pour entendre son cœur, c'est aussi entendre ce cri et cet appel. Es-tu disponible pour accueillir mon amour passionné pour toi en particulier? Ah oui, mais alors là, c'est différent, bien sûr, recevoir ton amour passionné pour moi, d'accord. Mais je ne suis pas sûr de réussir à rendre amour pour amour. En réalité, accueillir l'amour de Jésus et l'aimer, c'est tout un. Il est impossible que l'amour de Jésus accueilli dans notre cœur ne fructifie pas en retour d'amour. Suppléer, c'est désirer connaître l'amour de Jésus, c'est-à-dire l'accueillir et ce faisant, devenir à son tour source de cet amour. Vous voyez, Jésus dit, je manque d'amour, suppléeras-tu, aimeras-tu? Et à l'objection immédiate d'impuissance de Marguerite Marie, il répond par une flamme d'amour qui jaillit de son cœur, qui l'embrasse tout entière. Bon, et cette parole, je suppléerai à tes propres manques, je serai ta force. Il n'y a pas de piège, seulement se livrer au feu de l'amour du cœur de Jésus qui embrase tout. Bon, alors vous me direz que jusqu'ici je parle de suppléance. Et peut-être vous vous demandez-vous, mais quel rapport avec la réparation? Eh bien, pour le dire en une phrase et poursuivre mon propos, on pourrait dire que la réparation est au passé ce que la suppléance est au présent et à l'avenir. Réparer, ce sont pour les actes du passé. Suppléer, ce sont pour les dispositions de maintenant et de l'avenir. Ainsi, Marguerite Marie écrit-elle, elle donne un conseil à ses novices, vous offrirez à Dieu ces saintes dispositions. Ce sont les saintes dispositions du Sacré-Cœur. Vous offrirez à Dieu les saintes dispositions du Sacré-Cœur pour suppléer à celles qui vous manquent, pour vous en bien acquitter. Elle parle, bah, d'exercices qu'il faut faire, bon. Vous offrirez à Dieu les saintes dispositions du Sacré-Cœur pour suppléer à celles qui vous manquent, aux dispositions qui vous manquent pour bien faire et pour réparer encore toutes les fautes que vous aurez commises en les faisant. Donc vous offrez à Dieu les dispositions du Sacré-Cœur, tout ce qui est dans le Sacré-Cœur, et vous offrez ça à Dieu, à la fois pour suppléer, bah, ce qui manque à vos propres dispositions pour bien faire, et puis pour réparer ce que vous avez mal fait dans le passé. Marguerite Marie dit, pour faire ce que vous avez à faire, tenez-vous dans son Sacré-Cœur et offrez ses dispositions pour que lui supplée à ce qui vous fait défaut,
Par exemple, vous manquez de patience, vous manquez de gratitude, vous manquez d'amour, vous manquez, enfin, vous sentez que vos dispositions, ben, elles sont en défaut. Eh bien, mettez-vous dans le Sacré-Cœur et puis offrez ces dispositions à Dieu pour qu'il supplée à ces manques-là. Et puis après, la même chose pour qu'il répare ce qui a fait défaut et qu'il répare nos fautes. Alors, ici, on voit que c'est le Sacré-Cœur qui supplée et qui répare. Et on va y revenir. Est-ce moi qui supplée, qui répare ce qui manque au juste culte du Sacré-Cœur? Ou est-ce lui qui supplée, qui répare ce qui me manque pour rendre ce juste culte? Nous l'avons déjà évoqué, en réalité les deux, parce que c'est tout un. Parce que c'est justement en recevant pleinement le salut, la réparation opérée par Jésus dans sa passion et sa résurrection, c'est justement en recevant pleinement le salut, la réparation, que nous consolons le mieux. Il faut traduire? Non, à cause de l'écho. Allez moins vite. Ouais, mais si je veux tout dire, ma pauvre Anne. Alors, vous voyez la question, hein? Est-ce que c'est moi qui supplée? Est-ce que c'est moi qui répare ce qui manque au juste culte du Sacré-Cœur, puisque le Sacré-Cœur se plaint qu'il n'est pas suffisamment aimé, que particulièrement dans le sacrement d'amour? Ou est-ce que c'est lui qui supplée et qui répare ce qui me manque pour rendre ce juste culte? Eh bien, les deux ne font qu'un, puisque c'est en recevant pleinement le salut, la réparation, que nous consolons le mieux notre Sauveur et donc réparons le refus du salut qui l'offense le plus. Mais avant d'en revenir là, je vous propose d'autres considérations importantes. Tout d'abord, comme on l'entend dans cette parole de Sainte Marguerite Marie que j'ai lue, qui parle de suppléer et de réparer, la réparation est quelque chose de très habituel, de très quotidien. Marguerite Marie disait, dans ce défi que je vous lisais, bah, pour chaque exercice spirituel que vous ferez, eh bien, vous penserez à la réparation. Mais elle dit aussi ailleurs, chaque soir, en relisant votre journée, ou après chaque activité, eh bien, qu'est-ce que vous faites? Vous mettez tout dans le cœur de Jésus pour que le cœur de Jésus répare ce qui a fait défaut. Et donc, on voit, la réparation n'est pas une dimension exceptionnelle de la vie spirituelle, elle n'est pas une dimension extraordinaire qui se vivrait, par exemple, une fois par an au moment de la solennité du Sacré-Cœur. La réparation est quelque chose qui imprime toute notre vie chrétienne. Mais évidemment, une fois qu'on a dit ça, est-ce qu'on n'aplatit pas les choses? Parce qu'alors, ben, quelle différence il y a avec le petit rituel, merci, pardon, s'il te plaît, que peut-être certains d'entre nous essaient de vivre chaque soir, ou un peu sous la même forme, la prière d'alliance de la famille ignatienne, ou simplement le traditionnel examen de conscience. Eh bien, c'est une bonne question qui nous permet d'avancer encore un peu et de spécifier ce qu'est la réparation. Et il me semble que Sainte Marguerite Marie nous enseigne ici à Paray-le-Monial que la spécificité de la réparation est de nous tourner résolument vers Jésus. On pourrait dire peut-être que c'est manquer de nuances et séparer de manière trop grossière les choses, mais c'est une manière aussi d'être pédagogique. Dans l'examen de conscience, le point focal est ce que j'ai fait ou que je n'ai pas fait pour le corriger. L'examen de conscience, il est relatif au péché. On essaie de relire sa journée, puis de voir ce qui a manqué ou ce qui a été objectivement mauvais pour le corriger. Dans la réparation, le point focal est Jésus. Jésus qui a été offensé, qui a été peiné, Jésus qui a souffert, parce que le monde, et ma vie en particulier, n'a pas été à la hauteur
du don de son salut, pourtant absolument suffisant pour faire de ma vie, du monde, un pur reflet de sa gloire. Il est intéressant, par exemple, de constater que dans son autobiographie, quand Marguerite Marie

de grands excès d'immoralité, où vraiment c'était on se lâche, mais sans qu'il n'y ait plus aucune règle. Et certainement, y avait-il aussi des moqueries, des contrefaçons, enfin des manières de moquer le sacré. Et elle écrit: J'aurais voulu me mettre en pièces pour réparer les outrages que les pécheurs faisaient à sa divine majesté. J'aurais voulu me mettre en pièces pour réparer. Déjà avant d'écrire ça, hein, elle parlait de faire des choses pour Jésus. Mais là, c'est comme si, là, c'est trop. Elle repense au carnaval, elle se dit: Non, mais là, ce qu'on te fait, Jésus, c'est trop. Son cœur est brisé de compassion. Son cœur est brisé de compassion. Je vous lis un autre extrait de Sainte Marguerite Marie qui illustre cela. Une fois, c'est Marguerite Marie donc qui écrit, elle parle d'elle. Me préparant pour la Sainte Communion, j'entendis une voix qui me dit, c'est Jésus, regarde ma fille, le mauvais traitement que je reçois de cette âme qui vient de me recevoir. Elle a renouvelé toutes les douleurs de ma passion. Me jetant à ses pieds, saisi de crainte et de douleur, pour les arroser de mes larmes que je ne pouvais retenir, lui disant: Mon Seigneur et mon Dieu, si ma vie est utile pour réparer ces injures, quoique celle que vous me recevez dans la mienne soit 1000 fois plus grande, néanmoins, me voilà votre esclave, faites de moi tout ce qu'il vous plaira. On voit le ressort de ce désir de réparer. Jésus lui montre qu'une sœur vient de communier, qu'elle a renouvelé toutes les douleurs de sa passion, et Sainte Marguerite Marie, son cœur explose, elle se jette aux pieds de Jésus, elle se confond en larmes, elle dit: Mais si c'est possible que quelque chose dans ma vie, qui est pourtant 1000 fois pire, puisse être utile pour réparer, Seigneur, prends-le. C'est vraiment cet élan de la compassion envers Jésus qui nourrit ce désir de réparation. La deuxième fois que Sainte Marguerite Marie en parle dans sa vie par elle-même, elle explique qu'elle a trop mal réagi à une situation et elle comprend qu'à cause de ce trop, Jésus lui demande de réparer. Autant d'habitude, bah, elle peut, enfin, oui, c'est une réaction qui lui est habituelle dans certaines situations, mais là vraiment, c'est excessif. Et donc, elle sent ce besoin de réparer à cause de cet excès. L'épisode s'achève dans une discussion sur la folie de l'amour. Jésus traite Marguerite Marie de folle, parce que ce qu'elle voulait faire pour réparer, Jésus le qualifie de fou. Tu es folle. Ce sont les propres mots de Jésus qui lui dit. Bon. Mais Marguerite Marie ne se démonte pas. Et elle rétorque à Jésus: Mais vous, mon Seigneur, que n'avez-vous pas fait pour gagner le cœur des hommes? Et cependant, ils vous le refusent et vous en chassent bien souvent. D'une certaine manière, elle lui dit: Mais c'est toi qui es fou. C'est toi qui es mort sur la croix. Et non seulement cet acte est un acte de pure folie, mais en plus, regarde ce que ça porte comme fruit. C'est toi qui es fou, ton amour est folie. Ou, et plus exactement peut-être, et c'est important pour la réparation, la manière dont tu as voulu montrer ton amour et le faire complètement gratuitement, cela est folie. Et Jésus répond: C'est vrai, mon amour m'a fait tout sacrifier pour eux, sans qu'ils me rendent du retour. Mais je veux que tu supplées par les mérites de mon Sacré-Cœur à leur ingratitude. Je te le veux donner, mon cœur. Donc vous voyez, c'est centré sur Jésus. Ce désir de réparation, il procède de la compassion pour lui. Et on n'est pas dans une logique comptable, mais dans la dans la dynamique de la folie de l'amour qui se donne à perte. Ça, je crois que c'est très important, parce que de manière inconsciente ou de manière un peu par héritage, parfois, la réparation, elle s'inscrit dans notre esprit, dans une mentalité comptable, quoi. J'ai fait ceci, j'ai fait du mal, donc je vais faire du bien, et voilà, ça va compenser. Et puis on imagine un petit peu Saint-Pierre.

0: porte du paradis tenant un grand tableau avec des plus et des moins. Et l'idée, c'est d'équilibrer ou qu'il y ait un peu plus de plus que de moins, quoi. Bon. Et on n'est pas du tout dans cette logique-là. Hein? Quand Jésus, quand Marguerite Marie en parle dans sa vie par elle-même, c'est vraiment dans cette dynamique de la folie de l'amour. Vouloir réparer et entrer dans la réparation, c'est entrer dans ce mystère de la folie de l'amour de Jésus et vouloir d'une certaine manière être fou avec lui qui est fou, quoi. En tout cas, c'est pas tenir des comptes. Je crois qu'une belle illustration évangélique, et certainement vous parlera-t-elle, et peut-être mieux que mes propos, c'est l'onction de Béthanie. Le lundi saint, dans la maison de Lazare, Marie répand le nard précieux. Et Judas compte. On aurait pu vendre ce nard précieux, en tirer un bon prix, donner aux pauvres. Et Jésus dit, ce qu'elle a fait, partout où mon évangile sera proclamé, on le dira. Elle m'a consolé. Elle a réparé. C'est trop ce qui s'y passe. Il y a de l'excès. Il y a quelque chose qui est et qui choque d'ailleurs le bon sens. Mais Jésus dit, laissez-la faire. C'est tellement réparateur. Ce ne sont pas les mots de l'évangile, hein. C'est ma traduction. Laissez-la faire. C'est tellement réparateur. Alors une autre note qui colore la réparation, c'est l'amitié. L'amitié. Réparer à part le monial, c'est particulièrement mettre un baume sur la blessure de l'ami trahi. Dans la grande apparition de 1675, quand Jésus demande l'institution de cette fête réparatrice du Sacré-Cœur que nous célébrons aujourd'hui, il dit, c'est pour réparer les indignités que son Sacré-Cœur a reçues pendant le temps qu'il a été exposé sur les autels. Mais ce qui m'est encore le plus sensible, c'est que ce sont des cœurs qui me sont consacrés qui en eussent ainsi. Des cœurs consacrés. Ceux à qui Jésus se donne tout entier en son corps et son sang dans l'Eucharistie. Ceux à qui, suite à cela, il dit, je ne vous appelle plus serviteur. Car le serviteur ne sait pas, il ignore, il méconnaît ce que fait son maître. Mais vous, je vous ai livré les secrets de mon cœur, je vous ai tout dit, je vous ai tout donné. Je vous appelle mes amis, car je vous ai tout fait connaître, je vous ai choisi, établi, pour que vous portiez du fruit, pour que vous portiez mon fruit, un fruit embrasé de l'incendie qui consume mon cœur d'amour. Ce grand discours qui suit la scène que Jésus prononce, il a célébré justement après la scène, où il a donné son propre corps en nourriture, son propre sang en boisson, pour notre vie et notre communion d'amour. Et ce don a produit deux effets contraires. Quand Judas reçoit la bouchée, aussitôt, il sort dans la nuit pour livrer son ami à la mort contre quelques pièces d'argent. Et, disons parallèlement à cela, Jean repose sur le cœur de Jésus, sur la poitrine de Jésus, recevant le nom de disciple bien-aimé et consolant le cœur de l'ami trahi. Dans la première grande apparition de 1673, en la fête de Saint-Jean, quand Marguerite Marie reçoit pour la première fois les secrets du cœur de Jésus, elle repose de nombreuses heures sur le cœur de Jésus, comme Saint Jean, et Jésus lui dit, je ne t'appelle plus esclave, serviteur, je te nomme la disciple bien-aimée de mon Sacré-Cœur. Et Sainte Marguerite Marie écrit, je vais vous lire quelques extraits, hein, je me tenais prosterné aux pieds de ce divin maître d'amour, lui faisant amende honorable pour tous les cœurs qui lui étaient consacrés, pour les injures qu'il en recevait, me tenant devant lui en qualité de la disciple bien-aimée de son cœur. D'un côté, les consacrés qui font injure à son cœur, de l'autre côté, pour réparer, pour se tenir en pendant de cela, Sainte Marguerite Marie qui dit « Je me tiens en disciple bien-aimé ». Notre Seigneur me présenta un jour cinq cœurs qui s'étaient séparés du sien et qui se privaient volontairement de son amour, me disant « Charge-toi de ce fardeau et participe aux amertumes de mon cœur. Verse des larmes de douleur sur l'insensibilité de ces cœurs que j'avais choisis pour les consacrer à mon amour. » Ce sont des cœurs que j'avais choisis. Je voulais les consacrer à mon amour. Ces cinq cœurs dont Jésus parle là, ce sont cinq religieuses de la communauté de la Visitation où habite Sainte Marguerite Marie. Ils se privent volontairement de mon amour. Il faut entendre cela, vous voyez, parce que c'est nous qui sommes concernés. Nous sommes ceux qui ont été choisis, ceux qui ont été établis. Nous sommes les amis de Jésus et nous sommes, enfin je suis, et nous sommes ceux qui le trahissent. Et Jésus, à Parelmonial, sa plainte, c'est ce point-là. Ceux à qui j'ai le plus donné, ceux à qui je me suis livré, mon intimité, mon cœur, enfin mes secrets. Et ils se privent volontairement de mon amour. Mon peuple choisi me persécute. Me découvrant son cœur amoureux tout déchiré et transpercé de coups, Jésus lui dit « Voilà les blessures que je reçois de mon peuple choisi. Les autres se contentent de frapper sur mon corps, mais ceux-ci attaquent mon cœur qui n'a jamais cessé de les aimer. Mais mon amour cédera enfin à ma juste colère pour les châtier, ces orgueilleux attachés à la terre qui me méprisent et n'affectionnent que ce qui m'est contraire. Me quittant pour les créatures, fuyant l'humilité pour ne chercher que l'estime d'eux-mêmes, et leur cœur étant vide de charité, il ne leur reste plus que le nom de religieux. » Jésus exprime d'une autre manière, vous voyez, mais c'est toujours les mêmes harmoniques, comment son peuple, il dit, hein, les autres, ils frappent mon corps. Mais ceux que j'ai choisis pour les consacrer dans mon amour, ceux auxquels je me donne dans l'Eucharistie, ceux qui connaissent mon amour, pas ceux-là, quand ils choisissent les choses de la terre, quand finalement ils m'abandonnent pour les plaisirs qui passent, quand mon amour finalement, mon amour brûlant ne les intéresse plus, mais c'est au cœur qu'ils me frappent. Enfin, lorsque l'on eut fait l'ouverture du jubilé, c'est l'année 1675-1676, mon Jésus me faisant voir dans une sévérité de juge que ce n'était pas tant à cause des infidèles que sa justice était irritée que parce que son peuple choisi s'était révolté contre lui et qu'il se servait de la privauté qu'il avait proche de lui pour le persécuter. C'est parce qu'il est plus proche qu'il peut lui faire plus de mal. Alors, dernière note essentielle, après vous voyez l'amitié dont je viens de traiter, dernière note essentielle qui colore la réparation à Parelmonial dans la suite de ce qui précède, hein, c'est l'Eucharistie. Jésus l'exprime explicitement dans la grande demande de 1675, la fête du Sacré-Cœur est pour réparer les indignités qu'il a reçues pendant le temps qu'il a été exposé sur les autels. Quand Jésus demande, par l'intermédiaire de Sainte Marguerite Marie, qu'une religieuse dans un autre monastère reçoive la mission d'être réparatrice, voici comment il définit cette mission. Sainte Marguerite Marie écrit à sa correspondante, « Il demande encore une réparatrice, c'est-à-dire qui demandera très humblement pardon à Dieu de toutes les injures qui lui sont faites au très saint sacrement de l'autel. On rejoint vraiment la demande de la grande apparition, que la réparation, elle se tourne vers les offenses faites à Jésus au Saint-Sacrement. Dans une grande prière qui s'appelle Amende honorable au Sacré-Cœur, Marguerite Marie reprend de nombreuses harmoniques de la grande apparition, puis elle interroge l'excès d'amour de Jésus. Elle dit, mais Jésus, est-ce que ça n'était pas suffisant de souffrir une fois dans ta passion? Pourquoi y avoir ajouté l'état de victime dans l'Eucharistie, où vous vous offrez pour nous en sacrifice 1 million de fois chaque jour? Elle s'interroge, quels doivent être vos sentiments en cet état? Alors que la plupart ne répondent que par la dureté, l'oubli, l'ingratitude, le mépris. Pourquoi vouloir encore vous exposer tous les jours à toutes les indignités dont la plus noire malice des hommes et des démons était capable? Alors pour cela, Marguerite Marie, prosternée, anéantie, fait amende honorable pour toutes les irrévérences et les outrages que vous avez reçus sur nos autels depuis l'institution de cet adorable sacrement. Douloureuse, elle demande pardon, aspire à laver de ses larmes et son sang. Elle écrit, que ne puis-je, par quelque nouveau genre d'hommage, d'humiliation et d'anéantissement, réparer tant de sacrilèges et de profanations? Que ne puis-je pour un moment être le maître du cœur de tous les hommes pour réparer en quelque manière, par le sacrifice que je vous en ferai, l'oubli et l'insensibilité de tous ceux qui n'ont pas voulu vous connaître ou qui, vous ayant connu, vous ont si peu aimé? Marguerite Marie contemple et expose à de nombreuses reprises la vie eucharistique de Jésus, la vie de Jésus dans l'Eucharistie. Il est là, il vit là, il aime là. Et Marguerite Marie le contemple là, dans sa vie eucharistique. Elle dit, vous l'avez entendu dans cette prière, mais quels doivent être vos sentiments en cet état? Il se cache, il s'offre, il se consume, il se sacrifie. Et ne pas le voir, ne pas le reconnaître, ne pas y prêter attention, ne pas produire de gratitude pour cela, c'est ajouter encore aux douleurs de Jésus. Des douleurs plus grandes encore que celles de la passion, comme Jésus l'exprime dans la deuxième grande apparition, on l'entendait ce matin. Dans l'Eucharistie, Jésus est l'ami, tout livré, tout innocent, sans défense, vulnérable, tout offert. Là, c'est comme s'il prenait tout à plein, sans pouvoir fuir, se protéger ou se défendre. Sainte Marguerite Marie présente une vision qu'elle a eue. Il se présenta à moi comme un Ecce Homo tout déchiré et défiguré. C'est de nouveau à la suite de la communion d'une autre sœur. Et il me dit, si tu savais ce qui m'a mis en cet état, ta douleur serait bien plus grande. 5 âmes consacrées à mon service m'ont ainsi traité. Car j'ai été tiré à force de cordes dans des lieux fort étroits. Il parle de leur cœur, garni de tous côtés de pointes, de clous et d'épines qui m'ont réduit de la sorte. Je sentis un grand désir de savoir l'explication de ces paroles sur lesquelles notre Seigneur me fit entendre que la corde était la promesse qu'il nous avait faite de se donner à nous. La force était son amour. Ces lieux étroits étaient ses cœurs indisposés. Ces pointes étaient l'orgueil. Je lui offris le cœur qu'il m'avait donné pour lui servir de repos. Je lis quelques lignes de commentaires du père Henri Donneau, qu'il a donné au colloque Réparer l'irréparable qui s'est passé quelque temps à Rome, et dit l'image employée par Jésus de la corde, de la force, des épines, des pointes, enfin de la prison. L'image employée par Jésus nous aide à saisir l'origine de cette blessure extrême. Jésus a promis de se donner aux fidèles dans le Saint-Sacrement, et il est comme obligé par cette promesse. C'est la corde. La force qui s'exerce sur cette corde et le contraint à l'exécution de cette promesse est son amour irrépressible, infini, qui le pousse toujours à se livrer aux mains des pécheurs pour leur salut, quelle que soit leur indignité voir leur méchanceté. C'est ainsi que Jésus entre dans l'âme du fidèle qui communie. Or, une fois entré dans cette âme, par la communion, Jésus, en tout cas dans le cœur de ces cinq religieux, Jésus n'y trouve qu'un lieu étroit, c'est-à-dire étriqué, rabougri, refermé sur lui, disproportionné à l'ampleur de son amour. Et un lieu dont les murs sont hérités de pointes, de clous et d'épines, à savoir l'orgueil qui est la cause la plus profonde de sa douleur, car elle stérilise l'amour qu'il vient y apporter par son humilité. Cette vulnérabilité de l'Eucharistie. Moi, ça me fait penser à cette parabole qu'on a entendue il n'y a pas très longtemps dans l'évangile de Marc, la parabole des vignerons homicides. Le maître a confié tout son bien, sa vigne, qu'il a bien préparé, il a confié à des vignerons, et puis il envoie ses serviteurs pour avoir le fruit qu'il en attend. Et puis on les met à mort, alors il en envoie d'autres, et puis encore d'autres. Et puis alors ils sont tous comme ça, ils sont tous assassinés. Et la bonne idée qu'il a suite à ça, c'est quoi ? Ah ben si j'envoyais mon fils. Mais cette idée est stupide. Évidemment qu'une fois que l'héritier sera là, ils vont le mettre à mort. Comment veux-tu croire qu'ils vont le... Mais c'est pas du tout la logique de Dieu. Ah mais si j'avais encore plus d'amour pour eux, si je leur donnais encore plus. Et vous voyez, c'est ça que signifie cette image de la corde, de la force et de c'est ça l'Eucharistie. Jésus donne toujours plus. Il ne donne pas en fonction de comment nous le recevons. Et même presque au contraire. Ils me reçoivent trop peu, mais je vais donner plus alors. Il se livre encore plus, il tend encore plus la joue. Alors, comment réparer ? Comment réparer ? La première chose, c'est recevoir. Nous avons entendu comment Jésus se plaint que son amour soit refusé ou que son salut soit rendu stérile. Jésus se plaint d'ingratitude et d'indifférence. Donc, ne pas être indifférent, c'est recevoir. Et recevoir, c'est déjà réparer. Ainsi, par exemple, Jésus demande que les communions que Sainte Marguerite Marie fera les premiers vendredis du mois soient des communions réparatrices. Simplement en le recevant avec amour. Recevoir. Pour Sainte Marguerite Marie, ce sera aussi recevoir les mépris, les incompréhensions, les souffrances. Parce qu'elle voit que personne ne veut de cet aspect-là de la vie de Jésus. Je veux bien ressembler à Jésus quand il prêche sur la montagne, quand il multiplie les pains, quand il guérit, quand il est au milieu des foules comme ça, quand il est sur la montagne de la Transfiguration. Mais quand Jésus annonce la passion à ses disciples, la première fois, Pierre réagit en lui disant « Non mais ça ne va pas du tout se passer comme ça, arrière Satan ». La deuxième fois, les disciples disjonquent complètement et ils parlent entre eux de savoir qui est le plus grand parmi nous. La troisième fois, là je prends juste l'évangile de Marc, la mère de Jean et de Zébédée, la femme de Zébédée, la mère de Jacques et Jean s'approche et dit mais du coup, est-ce qu'ils pourront être à ta droite et à ta gauche dans ton royaume ? Et les autres indignés, mais qui est le premier parmi nous ? Trois annonces de la passion, trois réactions complètement paradoxales. Et Sainte Marguerite Marie veut offrir sa vie et offrir son cœur pour réparer ce refus. Ce refus même d'entendre pour les apôtres, mais ce refus qu'il y a dans notre cœur d'être conformé à la vie de Jésus jusqu'au bout, cette difficulté que nous avons à accueillir que le chemin d'amour et de salut que Dieu a pris pour nous dans son incarnation est le chemin de la croix. Moi, j'aimerais vraiment qu'il m'ait sauvé autrement et qu'il me propose un autre chemin de disciple, autre chose qu'être au pied de la croix ou que de devoir le suivre jusque-là. Ça me rebute. Et souvent je fuis. Et Sainte Marguerite Marie, pour réparer, pour dire à Jésus, mais moi je t'aime et j'aime ce que tu as fait. Je veux aimer le chemin que tu as choisi par amour pour moi. Je veux répondre à cet amour en livrant ma vie au mépris, aux incompréhensions, à la souffrance. C'est aussi recevoir la dévotion au Sacré-Cœur, Reconnaître, aimer, honorer le Sacré-Cœur, c'est-à-dire l'amour passionné, irrépressible du cœur de Jésus, et se faire un écho favorable à ce désir irrépressible de Jésus de communiquer le feu de cet amour, cela, c'est réparer. Donc la première chose, c'est vraiment recevoir, faire de notre cœur une terre d'accueil, avec gratitude, avec joie. Oui Seigneur, quelle joie de te recevoir, qu'il me soit fait selon ta parole. Deuxièmement, il y a quelque chose à faire. Je vais citer plusieurs choses, ce n'est pas du tout exhaustif, mais j'ai sorti trois petites. La première chose, demander pardon, faire amende honorable. C'est comme ça que l'exprime Sainte Marguerite Marie pour la fête du Sacré-Cœur. Elle exprime comme ça pour la mission de réparatrice de cette religieuse dans un monastère de la Visitation. Mais on peut dire que c'est aussi ce que nous faisons de manière le plus habituelle dans notre prière de réparation quand nous prions le chapelet de la Miséricorde qui est devenu aujourd'hui pour... Dans l'Église, me semble-t-il, la manière la plus habituelle de prier pour la réparation. Faire amende honorable, demander pardon. Et peut-être entendons aussi, dans l'appel de Jésus, ici à Paray le Monial, hein, demander pardon pour les offenses qui lui sont faites au Saint-Sacrement. Demander pardon pour toutes ces fois où son innocence, où sa disponibilité, où cet amour qui revient sans cesse à nouveau, cet amour est abusé. La deuxième chose, vous voyez, demander pardon. Deuxième chose, il y a quelque chose de l'ordre de la pénitence. Dans un avis, Sainte Marguerite Marie écrit « Lorsque vous aurez commis quelque faute, prenez dans ce divin cœur de quoi la réparer, en vous imposant toujours quelques pénitences pour y satisfaire. » À plusieurs reprises, elle parle comme ça. Voilà. Une pénitence, je vois au moins trois choses qu'on peut dire, ce qu'apporte cette pénitence, c'est-à-dire agir, incarner la demande de pardon. La première chose, c'est qu'elle donne la direction où je veux aller. J'ai été orgueilleux, je fais un acte d'humilité. Les disciples ont dormi à Gethsémani, leur sainte, où je veille avec Jésus à l'agonie, est réparatrice, Jésus le dira à Sainte Marguerite Marie. Ou, par exemple, Sainte Marguerite Marie exprime ça dans une lettre qu'elle écrit à la mère de Sommez. Il y a eu trop de relâchement dans la communauté. On va réparer en reprenant des décisions de rigueur. Bon, montrer la direction où je veux aller. Mais aussi, cela manifeste que je ne prends pas la souffrance de l'autre à la légère. Je suis prêt à engager de moi-même, de mon incarnation, enfin de mon corps qui est mon seul média, et de relation et d'amour. On n'aime jamais que par son corps, disait Saint Jean-Paul II, et donc incarner les choses. Je suis prêt à engager de moi-même, pas seulement des mots. Troisièmement, c'est d'ailleurs un désir très naturel. Quand on a fait du mal à quelqu'un, on a le désir de pouvoir réparer. On a besoin de compenser. Laisse-moi faire quelque chose pour toi. Laisse-moi te montrer que je vaux mieux que ça, que je suis capable d'autre chose, de bonnes choses. Je ne suis pas que le mal que j'ai fait, ne m'y enferme pas, laisse-moi te montrer. Et si l'offensé refuse, eh bien ce peut être très douloureux. Et on touche là à la dignité, à la responsabilité, réparer envers l'autre afin de pouvoir soi-même et dans le regard de l'autre être réparé dans sa dignité, dans sa bonté, dans sa liberté. Pouvoir réparer, être appelé à la réparation et avoir la grâce de pouvoir réparer les offenses faites au Sacré-Cœur et aussi les offenses faites au prochain. Mais ici, parlons d'abord de ce que Jésus demande, les offenses. C'est une miséricorde de Dieu qui nous rétablit dans notre vraie dimension de partenaire. D'ailleurs, à ce propos, il y a un passage que j'aime beaucoup, enfin qui me parle beaucoup dans ce sens. Jésus dit à Sainte Marguerite Marie, à la fin de sa retraite de 1686, elle a pris beaucoup d'engagement et elle exprime alors sa crainte de ne pas réussir à toujours y penser et à être fidèle à toute la liste d'engagements qu'elle a prise. Et Jésus lui dit, que crains-tu ? Que crains-tu puisque j'ai répondu pour toi et me suis rendu ta caution. L'unité de mon pur amour te tiendra lieu d'attention dans la multiplicité de toutes ces choses. Et je te promets qu'il réparera les fautes que tu pourrais commettre et s'en vengera lui-même sur toi. Je trouve ça très beau. Même si le vocabulaire peut nous choquer, se venger, c'est pas forcément comme ça, c'est pas le mot que je choisirais, Jésus. Bon, mais je vais pas contester non plus les mots qu'il a choisis. Mais j'entends, ne t'inquiète pas, tu auras ta part. Dans notre relation, ce n'est pas moi qui vais tout faire. Je te donnerai aussi de manifester ton amour pour moi, d'avoir ta place à toi. Et s'il faut, ben, j'irai chercher moi-même, parce que tu es importante, parce que ce que tu fais, ce que tu vis, enfin, le partenaire que tu es dans cette alliance, c'est important. Du coup, t'inquiète pas, s'il faut, je me vengerai sur toi, même si tu ne vois pas. Et elle le prend vraiment comme quelque chose de positif, vous voyez. C'est important pour moi que tu puisses réparer si tu as blessé mon amour, notre amour. C'est ça que dit Jésus. Et elle est reconnue, elle est assez grande pour... Elle se sent reconnue, enfin, je suis assez grande pour reconnaître que j'ai fauté, pour me corriger, je suis libre, je peux t'aimer. Il y a ce sérieux-là aussi dans le désir de Sainte Marguerite Marie et dans le désir que nous pouvons avoir face à Dieu. Évidemment, plus fondamentalement encore, ce qu'il y a à faire, demander pardon, faire pénitence et aussi rendre amour pour amour, aimer, honorer, adorer, tel que par exemple Sainte Marguerite Marie l'exprime ainsi dans une lettre qu'elle écrit à Madame Ducray. « Priez sa bonté qu'il me convertisse toute à son saint amour dans cette grande fête du très saint sacrement d'amour qui fait tout mon plaisir, ma dévotion et mes délices. » Et nous ne devons rien épargner pour l'y honorer, en tâchant pendant cette sainte octave de réparer par nos hommages et adorations les injures qu'il y reçoit, tant des fidèles que des mauvais chrétiens, tant des infidèles que des mauvais chrétiens. Troisièmement, offrir le cœur de Jésus. Je ne sais pas si vous avez suivi, moi j'ai déjà oublié ce que j'ai dit. Alors. Comment réparer ? Premièrement, recevoir. Deuxièmement, il y a quelque chose à faire. Troisièmement, offrir le cœur de Jésus. J'offrirai au Père éternel une des vertus de ce divin cœur pour payer l'outrage que je lui aurai fait. C'est l'un des grands secrets quand même que révèle le Sacré-Cœur ici, c'est « Je te donne mon cœur pour que tu aimes. Je te donne mon propre cœur pour répondre à ma demande, pour répondre à mon appel. » On peut faire ça aussi pour Jésus et Sainte Marguerite Marie le propose. « Jésus, je t'offre les vertus de ton cœur. Jésus, j'ai été orgueilleux. J'ai été dur. Jésus, je t'offre la douceur et l'humilité de ton cœur en réparation de la dureté et de l'orgueil du mien. » Ça, c'est vraiment une prière que nous pouvons apprendre, faire nôtre, répéter, offrir à Jésus ou offrir au Père les vertus, et particulièrement les vertus contraires du Sacré-Cœur en réparation eh bien, de nos propres fautes. Ça marche aussi pour les autres, elle parle d'une autre religieuse. « Lorsque je lui verrai commettre quelques fautes, j'offrirai au Père éternel une vertu contraire du Sacré-Cœur pour la réparer. Bon. » Enfin, s'offrir soi-même. Vous vous souvenez, la première citation que j'ai faite était de une religieuse qui communiait. Jésus disait, elle a renouvelé toutes les douleurs de ma passion. Bon, et donc elle s'offre en réparation, Sainte Marguerite Marie. Et Jésus lui répond, je veux que toutes les fois que je te ferai connaître le mauvais traitement que je reçois de cette âme, lorsque tu m'auras reçu, tu te prosterneras à mes pieds pour faire amende honorable à mon amour, amende honorable, demander pardon, offrant à mon Père éternel le sacrifice sanglant de la croix pour cet effet. Offrir Jésus, ici c'est la croix, bon, ça n'est pas le Sacré-Cœur, mais c'est quand même assez lié aussi, le Sacré-Cœur et la croix. Et offrant ton être pour rendre hommage aux miens et pour réparer les indignités que je reçois dans ce cœur. Offrant ton être pour rendre hommage aux miens. On a vu que ce qu'il y a particulièrement à réparer, c'est que l'œuvre du Christ n'est pas reçue. L'œuvre du Christ dans l'humanité, et d'abord dans sa propre humanité, laisse indifférent. Et Jésus dit, dis-moi que mon être est beau, qu'il est attirant, qu'il est aimable, au point d'y livrer tout ton être pour le mien. De dire, je veux être une humanité de surcroît, cela est profondément réparateur. Ce regard de désir posé sur l'humanité de Jésus, en tous ses mystères, ça veut dire, en disant, mais moi je veux t'offrir tout mon être pour ton être. Pour t'être, ce sont des paroles qui sont plutôt de Sainte Élisabeth de la Trinité, mais pour t'être une humanité de surcroît, cela est réparateur. Alors pour conclure, je voudrais dire que le terme de la réparation, son point focal, c'est de nous rendre à notre vocation sainte. Nous sommes faits pour Dieu, l'honorer, le servir. Nous sommes faits pour accueillir ses dons, lui être unis. Vivre de sa vie. Nous sommes faits pour être transparents à Dieu, être son image et sa ressemblance. Ne pas vivre à cette hauteur-là offense Dieu. Et ce qu'il a fait de la création, et ce qu'il a fait dans la rédemption. Mais aussi cela abîme notre cœur. Rendre à Dieu toute gloire, réparer. Rendre à Dieu toute gloire et restaurer nos cœurs, réparer. C'est tout un, la gloire de Dieu et le salut du monde. Je termine avec deux citations qui illustrent cela. Dans la lettre 132, elle écrit « Jésus veut donner un nouveau moyen par cette dévotion du Sacré-Cœur d'aimer Dieu par ce Sacré-Cœur, autant qu'il désire et qu'il mérite et réparer par là leurs ingratitudes. L'offense est réparée car désormais Dieu est aimé autant qu'il le désire et le mérite. Et ce, parce qu'il donne son propre cœur, le sacré cœur, pour aimer. Dieu est aimé autant qu'il le désire et qu'il le mérite par cette dévotion. Il nous a offert son propre cœur pour que nous puissions répondre à cet appel, répondre à cette attente de Dieu, à ce désir et aussi à cette justice de mérite de Dieu, pour avoir à nouveau la joie d'aimer en vérité. Nous sommes réparés et l'amour pour Dieu est réparé. » Et enfin, ce sont ces notes de retraite de 2684. « Le soir, je mettrai dans cet adorable cœur tout ce que j'aurai fait le jour, afin qu'il purifie ce qu'il y aura d'impur et d'imparfait dans mes actions, pour les rendre dignes de les lui approprier et les mettre dans son divin trésor. Je vais mettre mes actions dans le cœur de Jésus, pas seulement pour qu'elles deviennent, pour en enlever les fautes, les défauts, les manques, pas seulement pour qu'elles soient bonnes, pour qu'elles deviennent le trésor même du cœur de Jésus, pour qu'elles deviennent des mérites qu'il peut s'approprier. Mes actions deviennent le trésor même du cœur de Jésus. Mes actions, ma vie deviennent comme celles de Jésus pour la vie du monde, pour le salut de ceux que j'aime. C'est vraiment incroyable. C'est jusque-là que Jésus veut nous emmener. Du coup, je termine avec cette définition de la réparation au terme de ce parcours. Par compassion pour le nouvel Adam, Jésus-Christ. Compenser, par les moyens que nous avons vus, un manque vis-à-vis de notre vocation, qui est d'être tout à fait à l'image de Dieu, recevant pleinement le don qu'il fait de lui-même, particulièrement dans l'Eucharistie, et nous livrant pleinement à la fécondité de ce don, à l'Alliance, ce qui se traduit alors en retour d'amour. Je vous remercie.
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5: Message du pape Léon XIV, prononcé par le cardinal secrétaire d'État Pietro Parolin lors de la 30e session de la conférence des parties de la Convention cadre des Nations Unies sur les changements climatiques à Belém. Monsieur le Président, Messieurs les chefs d'État et de gouvernement, Mesdames et Messieurs, au nom du pape Léon XIV, j'adresse mes salutations cordiales à tous les participants à la 30e session de la conférence des parties à la Convention cadre des Nations Unies sur les changements climatiques, et je vous assure de sa proximité, de son soutien et de son encouragement. Si vous voulez cultiver la paix, prenez soin de la création. Il existe un lien évident entre l'édification de la paix et la gestion de la création. La recherche de la paix de la part de tous les hommes de bonne volonté sera, sans nul doute, facilitée par la reconnaissance commune du rapport indissoluble qui existe entre Dieu, les êtres humains et la création tout entière. Si, d'une part, en ces temps difficiles, l'attention et la préoccupation de la communauté internationale semblent se concentrer principalement sur les conflits entre les nations, d'autre part, on assiste également à une prise de conscience croissante du fait que la paix est également menacée par le manque de respect dû à la création, par le pillage des ressources naturelles et par une détérioration progressive de la qualité de vie à cause du changement climatique. En raison de leur nature mondiale, ces défis mettent en danger la vie de tous sur cette planète et exigent donc une coopération internationale et un multilatéralisme solidaire et tourné vers l'avenir qui place au centre le caractère sacré de la vie, la dignité donnée par Dieu à chaque être humain et le bien commun. Malheureusement, nous observons des approches politiques et des comportements humains qui vont dans la direction opposée, caractérisés par l'égoïsme collectif, le mépris des autres et le manque de vision à long terme. Dans un monde qui brûle, tant en raison du réchauffement terrestre qu'en raison des conflits armés, cette conférence devrait devenir un signe d'espérance grâce au respect manifesté pour les opinions des autres dans l'effort commun en vue de chercher un langage commun et un consensus, tout en mettant de côté les intérêts égoïstes et en gardant à l'esprit la responsabilité que nous avons les uns envers les autres et envers les générations futures. Monsieur le Président, dans les années 90 déjà, le pape Saint Jean-Paul II soulignait que la crise écologique est un problème moral et en tant que tel met en évidence la nécessité morale urgente d'une solidarité nouvelle, particulièrement dans les rapports entre les pays en voie de développement et les pays à forte industrialisation. Les États doivent se montrer toujours plus solidaires et complémentaires pour promouvoir le développement d'un environnement naturel et social, paisible et salubre. Malheureusement, ce sont les personnes dans les situations les plus vulnérables qui sont les premières à subir les effets dévastateurs du changement climatique, de la déforestation et de la pollution. Prendre soin de la création devient donc une expression d'humanité et de solidarité. Dans cette perspective, il est essentiel de transformer les paroles et les réflexions en choix et en actions fondées sur la responsabilité, la justice et l'équité, afin de parvenir à une paix durable en prenant soin de la création et de nos voisins. De plus, la crise climatique touchant tout le monde, les mesures correctives devraient inclure les gouvernements locaux, les maires et les gouverneurs, les chercheurs, les jeunes, les entrepreneurs, les organisations confessionnelles et les ONG. Monsieur le Président, il y a 10 ans, la communauté internationale a adopté l'accord de Paris, reconnaissant la nécessité d'une réponse efficace et progressive à la menace urgente du changement climatique. Malheureusement, nous devons admettre que le chemin vers la réalisation des objectifs fixés dans cet accord reste long et complexe. Dans ce contexte, les États parties sont exhortés à accélérer courageusement la mise en œuvre de l'accord de Paris et de la Convention cadre des Nations Unies sur les changements climatiques. Il y a 10 ans, le pape François a signé la lettre encyclique Laudato Si, dans laquelle il promouvait une conversion écologique qui inclut tout le monde, car le climat est un bien commun de tous et pour tous. Au niveau global, c'est un système complexe, en relation avec beaucoup de conditions essentielles pour la vie humaine. Puissent tous les participants à cette COP30, ainsi que ceux qui suivent activement ces travaux, être inspirés à embrasser avec courage cette conversion écologique dans leurs pensées et leurs actions, en gardant à l'esprit le visage humain de la crise climatique. Puisse cette conversion écologique inspirer le développement d'une nouvelle architecture financière internationale centrée sur l'humain, qui garantisse que tous les pays, en particulier les plus pauvres et les plus vulnérables aux catastrophes climatiques, puissent réaliser leur plein potentiel et voir la dignité de leurs citoyens respectée. Cette architecture devrait également tenir compte du lien entre la dette écologique et la dette extérieure. Puisse-t-on promouvoir une éducation à l'écologie intégrale qui explique pourquoi les décisions au niveau personnel, familial, communautaire et politique façonnent notre avenir commun, tout en sensibilisant à la crise climatique et en encourageant des mentalités et des styles de vie qui respectent davantage la création et protègent la dignité de la personne et l'inviolabilité de la vie humaine. Que tous les participants à cette COP30 s'engagent à protéger et à prendre soin de la création que Dieu nous a confiée afin de construire un monde pacifique. Je vous assure des prières du Saint-Père alors que vous prenez des décisions importantes au cours de cette COP30 pour le bien commun et pour l'avenir de l'humanité.

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nous allons continuer avec l'évangile de Saint Jean, mais avec le but de prendre du temps avec le Seigneur. Je ne me fatigue jamais de le dire, le plus important de la retraite, c'est cet espace personnel dans lequel on laisse que le Seigneur nous parle au cœur. J'ai vu qu'ils ont travaillé bien dans ces diapos, non, dans ces programmes, et on voit bien le cœur qui va d'un côté à l'autre, non. Et c'est sympa quand il les voit avec les explications. « Ah, Seigneur, tu me changes un cœur, tu me donnes un autre cœur, maintenant c'est tout nouveau, et ça y est. » Et c'est vrai qu'on voit les dessins, et on se sent déjà Sainte Marguerite Marie, au moins. Non. Mais c'est vrai aussi que sans ce temps cœur à cœur avec le Seigneur, ça reste qu'un dessin et qu'une petite information. Mais les fruits les plus grands que le Seigneur veut tirer dans chacune de nos vies n'arrivent pas à se réaliser. Donc, le but principal de ces enseignements, c'est nous aider, justement, à que cette expérience, et le Père Paul nous disait très bien, le Seigneur n'aime pas plus Marguerite Marie que moi. Donc, oser d'entrer dans cet échange d'amour du Seigneur avec moi, c'est l'essentiel, première chose. Après, on prend l'écriture pour deux raisons. Une, parce que ce n'est pas des choses qui nous viennent dans l'esprit, boum, on les file, ce n'est pas comme ça, c'est Dieu qui les dit. À Dieu, nous l'écoutons, dit déjà le Concile Vatican II, lorsque nous lisons la parole, c'est Dieu qui s'adresse à nous, et cela est très important. Mais deuxième raison, c'est que notre vocation n'est pas simplement qu'on vive à Paris des moments spéciaux, et après on revient à la vie quotidienne, mais que nous sachions comment faire chez moi pour continuer l'expérience ou agrandir ou approfondir l'expérience que le Seigneur m'a donnée. Et alors, chaque fois que je vais à une parole de l'Écriture, que dans laquelle le Seigneur m'a parlé ou m'a ouvert le cœur, où j'ai perçu quelque chose qui, dans lequel je percevais sa présence qui s'adressait à moi, chaque fois que je vais revenir chez moi à cette parole, ça continue. Et effectivement, un des désirs qui nous habite, c'est que la retraite ne soit pas simplement un moment spécial et après on revient à la plaine d'Avignon, non ? On laisse les ventouilles, on revient à la plaine. Mais qu'en réalité, on peut en permanence tirer de l'eau du propre puits. Ça se trouve dans le livre des Proverbes, hein, qu'on dit, et dans l'écriture, et dans la relation avec le Seigneur, nous apprenons à tirer de l'eau du propre puits, parce que notre propre puits est très habité par le Seigneur, mais parfois on croit que seulement quand on va quelque part, le Seigneur nous parle. Et les pauvres, ils sont toute la journée depuis le bon matin à vouloir s'adresser à nous. Ou comme on disait tout à l'heure, avec la garde d'honneur que j'aime beaucoup, c'est parfois en travaillant, parfois en allant au marché, parfois en recevant le monsieur qui vient, l'usier qui vient nous dire « vous n'avez pas payé la lettre », non, ça, c'est vrai. Mais le Seigneur, il est toujours avec nous, voilà. Donc, pour ça, lire l'Écriture. Après, la proposition que je vous fais cet après-midi, c'est découvrir dans l'Évangile de Saint Jean une des vérités les plus belles de la foi, et le Seigneur le dit à plusieurs reprises dans son évangile, que c'est que le Christ demeure en nous. Ce n'est plus moi qui vis, dirait Saint Paul comme résumé de l'expérience de Christ, ce n'est plus moi qui vis, c'est le Christ qui vit en moi. Et c'est très important de réaliser ça dans notre vie. Pas seulement le savoir. Par le baptême, nous sommes temple de Dieu. Mais c'est différent. Un temple dans lequel Dieu se trouve dedans et il ne peut rien dire, rien parler,
un temple dans lequel le Seigneur peut s'adresser à nous et nous à lui. C'est un temple de Dieu. Et j'aime beaucoup, je voyais tout à l'heure la sœur de Lucie La Sorgue, non, de la Fontaine des Vaucluse. Hein? Elles sont à la Fontaine des Vaucluse. Et j'aime beaucoup la Fontaine des Vaucluse comme un exemple qui m'éclaire beaucoup sur cette vérité qui apparaît. Et je vais vous donner les citations immédiatement à plusieurs reprises et comme une espèce d'approfondissement dans l'évangile de Saint Jean. La Fontaine des Vaucluse, pour les Vauclusiens, vous savez, donne le nom au département, c'est un lieu magnifique, non? Dans lequel, à moi, on m'avait parlé tellement bien de ça, et qu'on a eu la première année que nous sommes arrivés à Avignon, les gens nous parlaient, donc il faut aller à la Fontaine des Vaucluse, nous sommes allés là-bas. Non? Mais hélas, c'était l'année de la canicule. 2003, oui, c'est exactement comme ça. Était 2003. Et alors, que se passe-t-il? Que nous sommes arrivés là-bas, on nous avait parlé, l'eau qui regorge sans arrêt, et après, quand ça regorge, ça fait d'arc-en-ciel avec le soleil. À haut du rocher, il y a la maison Petrarca, écrivait à l'or de Nove, etc. Bon, tu nous as expliqué tellement ce truc, non? Et bon, on arrive là-bas, et il y avait un trou incroyable, non? Une sécheresse impossible et des mouches partout. Dans les mois d'août, non? La canicule incroyable, mais rien. Un trou énorme, hein? Voyez, au fond, il semble qu'il devait y avoir de l'eau, mais les mouches, c'est l'unique chose qu'on voyait. Non? Ça fait rire, mais moi, ça m'a beaucoup aidé dans ma vie spirituelle, beaucoup plus de ce qu'on peut imaginer. Parce que le Seigneur lui disait à la Samaritaine, c'est une des premières citations où l'on parle dans l'évangile de Saint Jean, de la demeure de Dieu en nous. Jésus lui disait à la Samaritaine, et tous les gens du pays voyaient bien qu'elle n'était pas forcément la personne la plus dévote de la région. En tout cas, je crois qu'elle n'allait pas apparaître tous les ans. Non, non, ça fait rire, mais vous voyez. Non, que, c'était pas forcément, non? Et qu'il y avait des mouches autour d'elle, oui, non? Mais qu'on ne voyait pas les sources d'eau vive qu'il y avait dans son intérieur, seulement Jésus les voyait. Jésus voyait, avant même de parler de ce mari et tout ça, Jésus, la première chose qu'il lui dit, c'est d'abord en règle et après on parle. Non. Jésus ne lui parle pas de ce mari pour commencer le dialogue, non? Jésus commence, pour commencer le dialogue, à parler des sources d'eau vive qui sont dans son intérieur. Jésus voyait les sources d'eau vive. Les autres voyaient que la canicule et les mouches. Mais ça, c'est pas encore la fin. Non, c'est pas encore la fin, non? Ça va plus loin. Parce que celui qui nous a accompagnés il nous a dit, en bas, il y a une nappe phréatique. Je ne connaissais pas les mots, hein? Je l'ai appris là-bas, hein? Une nappe phréatique de, je le connais en espagnol mais pas en français, non? Une nappe phréatique de 35 km de diamètre, avec une eau qui vient des Alpes incroyablement belle et pure, etc., non? Et que c'est merveilleux. Des sources d'eau vive qui sont de l'intérieur. Je vois que des mouches. Et souvent dans la prière nous arrive ça. Le Seigneur dit, ton intérieur, il y a une nappe phréatique incroyable, des sources d'eau vive que l'Esprit Saint a mis dans ton intérieur,

Des problèmes, voilà. Il y a des personnes qui se colletinent des étoiles, d'autres des problèmes, non? Non? Et quand je vois que des problèmes, qu'on me parle que j'ai une affreuse incroyable d'eau pure qui va jaillir et tout, je dis, écoute, moi je vois que mes problèmes. Non? Non, vous savez pourquoi je dis ça? Parce que c'est très sérieux. Effectivement, Jésus, à la femme de Samarie, lui dit, dans ton intérieur, il y a des sources d'eau vive qui vont, qui jaillissent jusqu'à la vie éternelle. Après, pour qu'elle voit, pour qu'elle réalise, va l'inviter à faire un petit peu de vérité dans sa vie. Parce que sinon, elle voit qu'elle est mouche. Mais Jésus a déjà vu les merveilles qui se cachent dans son cœur. Et c'est de ces merveilles que le Seigneur veut apprivoiser notre vie en lisant la parole. Ton intérieur est habité, il y a de la merveille dans ton cœur, tu as le droit progressivement de vivre une vie fondée dans cette source d'amour qui habite ta propre histoire. Dieu demeure en nous. Et dans l'évangile de Saint Jean, qui nous a cité tout à l'heure le Père Paul, il dit « Demeurez en moi comme moi je demeure en vous. » Il demeure, n'est pas parti. Et l'exercice de prière, c'est lui donner l'occasion au Seigneur de se manifester au plus profond de notre intérieur, dans lequel il aime habiter. Le ciel que Dieu aime habiter, c'est notre cœur. Cette phrase n'est pas mienne, est d'Élisabeth de la Trinité, qui appelait le ciel sur la terre. Et le ciel sur la terre, c'est le Seigneur qui vit en nous, réellement. Jean 4. Après, en Jean 7, verset 37 à verset 39, donc encore de l'évangile de Saint Jean, le Seigneur revient. Jean 7, verset 37 à verset 39. Le dernier jour de la fête, le grand jour, Jésus debout s'écria, « Si quelqu'un a soif, qu'il vienne à moi et qu'il boive celui qui croit en moi. » Selon le mot de l'Écriture, de son sein couleront des fleuves d'eau vive. Il parlait de l'Esprit qui devait recevoir ce qui avait écrit en lui, car il n'y avait pas encore d'Esprit, parce que Jésus n'avait pas encore été glorifié. Cette citation de ce que Jésus a vécu les jours les plus importants de la fête renvoie à la même vérité. Et qu'est-ce que c'est que réaliser dans notre vie que le Seigneur demeure en nous? Comment je peux faire expérience de cette réalité du Seigneur qui m'habite? Et alors là, c'est très intéressant de lire l'évangile de Saint Jean et dans le chapitre 14e. Parce que le chapitre 14e est une école progressive dans laquelle Jésus va nous expliquer comment cela se fera-t-il que nous sommes en train de traiter amoureusement avec lui qui habite en nous. Première trace de la présence de Dieu dans notre cœur. C'est très intéressant parce qu'en réalité, cela, j'aime beaucoup venir à la lettre aux Romains, au chapitre 8, versets 25 et 27. Parce que dans la lettre aux Romains, Saint Paul dit que celui qui sonde le cœur connaît que les aspirations des saints sont selon Dieu. Cette phrase est une phrase très bizarre, à l'intérieur d'un chapitre 8e de la lettre romaine, dans laquelle Saint Paul parle de ce qui se passe lorsqu'on est habité par l'Esprit. Mais cette citation pour moi était une révélation. Pourquoi? Parce qu'effectivement, nous

0: sommes très bien faits. Et au cœur de tout homme et de toute femme, il y a déjà des traces de cette présence de Dieu qui veut habiter nos cœurs d'hommes et de femmes. Les aspirations de tout homme et de toute femme qui vient dans ce monde sont toutes des aspirations qui ont comme origine les traces que Dieu a mis en nous. Même ces aspirations que nous appelons tentations et que c'est toutes ces choses qui nous amènent le plus loin possible de Dieu. Parce que derrière les tentations, il y a toujours quelque chose de divin qui se cache. Si tu veux être le plus grand, et tu veux être le plus grand en comparaison à quelqu'un d'autre, tu vas être piégé. Ça ne fait rien que ma sœur. Mais l'aspiration à devenir grand n'est pas un problème, c'est une trace de Dieu. Dieu ne veut pas que nous soyons petits et concentrés comme une espèce de le carré de bœuf là qu'on met pour la soupe, non? Tu mets un grand bœuf et tu le concentres, et après tu as un carré pour la soupe, non? Non? Non, c'est vrai. Dieu. Voilà, le cube, pareil. Un carré, non un cube. Hein? Je me souviens d'une publicité quand j'étais enfant. Il y avait un grand bœuf énorme, et après, boum, ça s'est concentré de venir en cube pour la soupe. Non, ça, voilà. Non, mais la vie chrétienne n'est pas ça. Dieu veut que nous soyons grands. Le grand problème, depuis la création, c'est le mirage qu'Adam et Ève ont eu de croire que Dieu est un rival de notre déploiement. Que Dieu, il faut lui faire attention, mais pas trop, non? Parce que sinon, on risque de devenir trop bigote, non? Et des gens un petit peu, voilà. Illuminés. Hein? C'est vrai, hein? Mais en réalité, ce que le Seigneur dit, je ne suis pas quelqu'un qui vient embêter les aspirations les plus profondes de votre cœur, je suis quelqu'un qui vient les accomplir. Et attention, tu veux être heureux, tu veux déployer ton cœur pleinement, tu veux développer pleinement les dimensions qui t'habitent, avoir une liberté totale. Le Seigneur, il est à la faveur de cette liberté, à la faveur de ce bonheur, à la faveur de cette cœur complètement comblé d'affection. Mais depuis Genèse 3, vous savez ce qu'il y a chez Genèse 3? Voilà. Hein? Le livre de la Genèse. Voyez, est-ce que je parle, les Espagnols nous parlent tellement mal que parfois on confond la Genèse et la Genèse, non? Voilà. Alors, qu'est-ce que c'est le livre de la Genèse? C'est bon comme ça, non? Dans le chapitre 3, il y a Adam, Ève, et les aspirations profondes de leur cœur que le serpent leur fait découvrir que Dieu il est jaloux. Et cette jalousie dure jusqu'aujourd'hui. Pourquoi je ne vois pas, si le Seigneur m'habite au plus profond de mon cœur, ce résultat? Parce que je suis aussi très habité par des mirages mensongers qui m'empêchent de lui accorder la confiance au Seigneur qui habite en moi et qui veut vraiment déployer tout mon être. Que lui arrive à Adam et Ève? Qu'est-ce que le serpent leur dit? Il leur dit tout simplement que Dieu il est jaloux que vous soyez comme de Dieu, non? Et alors, c'est pour ça qu'il vous interdit de manger de ces machins. Et en réalité, parce qu'il sait qu'une fois vous mangez de ça, vous serez plus que lui. Et lui, il est jaloux de ça. Vous savez, ça n'est pas simplement un petit événement qu'on ne sait pas trop quand est-ce qu'il s'est passé. C'est une réalité qui agit en permanence dans notre prière. C'est nous qui lui expliquons à Dieu et ce qu'il doit nous dire. Et très souvent, on n'a pas assez de patience pour écouter ce qu'il nous dit, même si non, ça non, ne me parle pas de ça, ne me parle pas de ça. Oui, parce qu'effectivement, là où le Seigneur me parle, il veut me faire du bien. Alors souvent, il y avait un prédicateur qui ça m'énervait quand il disait, oui, Adam et Ève, tous les problèmes qu'ils avaient, etc., non, c'était qu'ils étaient des matérialistes. Je ne suis pas sûr, non? Parce que qui est le plus grand matérialiste du monde? Dieu. Qui a créé la matière? Dieu. Et il ne l'a pas créé pour nous ennuyer. Le problème n'est pas dans la matière. Le problème est dans la méfiance. Qu'est-ce que Adam et Ève croient? Qu'ils vont devenir des dieux en mangeant une pomme. C'est tout le problème, hein? Que tu vas déployer tes aspirations en étant au-dessus de l'autre dans ton ranking. Ranking, vous comprenez, non? Dans la rivalité, va très bien. Oui, très bien, merci. Non? Tu es au-dessus de l'autre. Quand tu as quelqu'un au-dessous de toi, tu te sens quand même quelqu'un, non? Ça ne te fait rien que ma sœur. Non, c'est vrai, hein? Trop souvent, notre... Alors, je vous explique pour les couples. Non, ça, j'aime beaucoup ça et généralement, tout le monde est d'accord. Non? On s'en fiche de la couleur des rideaux. Si les rideaux sont rouges ou bleus, à la fin, on s'en fiche. Mais de qui l'a décidé, non. Parce que je me sens quelqu'un quand c'est moi qui décide. Mais je ne me sens rien du tout quand c'est l'autre toujours qui décide. Non, non, je suis quelque chose là. Finalement, si t'en fiches, ils sont rouges ou bleus, mais pas du tout qui a décidé la couleur de rideau. Voyez? Ce mécanisme, on l'a tous. Et c'est de ce mécanisme que le Seigneur veut nous libérer. Parce que quand on est piégé par cela, on n'arrive pas à découvrir que Dieu, c'est lui, l'unique, qui veut combler mes désirs divins qui habitent mon cœur, mes désirs de grandeur, mes désirs d'être pleinement ce que je suis, mes désirs de ne pas être manipulé, mes désirs de déployer tout ce que le Seigneur m'a mis comme talent dans ma vie, il est à ma faveur. Et quand je commence à reconnaître que le Seigneur est à la faveur d'accomplir mes aspirations les plus profondes, je commence à découvrir ce que le Seigneur me dit, qu'effectivement, il veut que je devienne un Dieu, en participation. Ça le dit dans l'Évangile de Saint Jean, chapitre 10, versets 34 et 35. Il nous dit, quand on accuse à Jésus, toi, étant un homme, tu t'es fait un Dieu. On accuse à Jésus de ça, c'est pour ça qu'on l'a tué. Et Jésus, au lieu de répondre, non, non, écoutez, moi je suis Dieu, mais vous non, hein, mais moi je suis la deuxième personne de la Trinité, Jésus ne dit rien de ça, il dit, n'avez-vous pas lu dans l'Écriture que vous êtes tous des dieux et des fils du Très-Haut? Autrement dit, le Seigneur, ce qu'il veut, c'est que les traces qu'il y a dans notre cœur, les aspirations profondes qu'il y a dans notre cœur, nous puissions le développer par les chemins que depuis toujours il a prévu pour que cela se réalise dans nos cœurs. Et c'est pour cela qu'effectivement, une des premières traces de la demeure de Dieu en nous, c'est les aspirations qui nous habitent. Quand on commence à les reconnaître avec le regard de Dieu, et c'est ça ce que le Seigneur est en train de lui dire à la femme de Samarie. Et tu as cherché l'amour partout, les vraies sources d'amour qui vont combler ton cœur, c'est moi qui te parle, qui vais te les donner. Parce que c'est dans la rencontre avec moi et dans la relation d'amour avec moi que tu vas trouver celui que ton cœur aime. C'est pour lesquels tu as été créé et c'est pour lesquels, depuis toujours, il vit pour que tu développes pleinement ta vie. C'est pour cela qu'en Jean 14, en Assise, il y a des versets qui sont comme une préparation pour apprendre à reconnaître la présence de Dieu dans notre intérieur. Qu'est-ce qu'il y a en Jean 14, en Assise? C'est un texte qu'on lit souvent quand on fait des funérailles. Mais ce n'est pas des funérailles qu'on va parler, c'est simplement qu'on les choisit pour les funérailles, c'est déjà une interprétation. Mais en réalité, dans ce texte de Jean 14, 1 à 6, ce qu'il y a, c'est que votre cœur ne se trouble pas. Vous croyez en Dieu, croyez aussi en moi. Dans la maison de mon Père, il y a de nombreuses demeures, sinon je vous le redis, et je vais vous préparer une place. Voilà, c'est pour ça que je l'ai choisi pour les enterrements, non? Je vais vous préparer une place. Et quand je serai allé et que je vous aurai préparé une place, à nouveau je viendrai et je vous prendrai près de moi, afin que là où je suis, vous aussi, vous soyez. Mais qu'est-ce qu'il y a derrière cette phrase de Jésus? Bien sûr qu'il y a ce qui va se passer à la fin et qu'il nous prépare une demeure dans le ciel. Mais la première demeure que Jésus veut préparer, là où je suis, c'est dans notre intérieur. Il veut nous préparer. Comment va-t-il nous préparer une place? Par le mystère pascal. C'est par le mystère pascal que le Seigneur, en donant totalement sa vie, il va s'ensevelir en nous. Cette phrase n'est pas mienne, est d'Élisabeth de la Trinité. Le Seigneur est enseveli dans notre cœur. Quand je mange la communion, il y a Jésus qui rentre réellement dans mon intérieur, et il est enseveli dans mon cœur. Après, c'est à moi d'écouter, c'est à moi de lui laisser parler. Ce que Jésus lui disait à Marguerite Marie, ok, tout à l'heure le Père nous disait, le Père Paul dans la diapo, non, dans le programme, c'est et lui laisser venir à notre cœur. Je vais vous raconter une autre anecdote qui va éclairer de ce dont on parle. Et c'est quand je suis arrivé à Toulouse pour étudier la théologie, j'étudiais à Toulouse déjà, et alors, ça fait déjà un petit moment, et alors on m'a envoyé, parce qu'il voulait que je sois missionnaire en Afrique, dans la communauté où j'étais, il dit, vous allez à un pays francophone pour étudier la théologie, parce que comme ça, vous serez dans un pays francophone en Afrique, donc vous étudiez déjà la théologie en français. Mais je suis arrivé au mois d'octobre, c'est le cours commencé et je ne savais rien de français. Voilà. Quelques mots comme ça, non? Et alors, je n'avais pas prévu. C'était tellement nécessaire qu'il y ait des missionnaires qui m'ont envoyé comme ça, non? Et alors, j'allais à la paroisse et le curé de la paroisse de la Dalbade de Toulouse, c'est très concret, le curé de la Dalbade, à la fin de la messe, parce que je me suis présenté, il dit, s'il y a quelqu'un, non? Qui voudrait perdre du temps, voilà, c'est aussi perdre du temps, non? Avec un petit frère qui étudie la théologie, parce qu'il ne sait pas encore français, non? Qu'il vient me voir à la fin de la messe, non? Il est arrivé une dame, qui pour moi, ça m'a fait, c'était un vrai cadeau du ciel, non? Qui m'a introduit dans le français, non? Mais, effectivement, j'allais à l'époque avec des sandales faites à la main, avec des vieux pneus de caoutchouc, un peu à la missionnaire, un peu comme ça, non? Et des jeans et tout, et j'arrive à cette maison, et jamais j'avais trouvé un palais comme ça, vraiment. C'était, le parquet était tellement, tellement brillant qu'on se voyait dans le parquet, non? Et là, je voyais mes caoutchoucs qui entraient, yo. Ça va être la catastrophe, non? Ça, c'est vrai? Et après, il y avait une moquette incroyable, non? Ça, que tu mettais, je dis, mes pieds de pachyderme, non? Au-dessus de cette moquette, ça va? Non, mais la dame, avec une délicatesse, c'est mon petit frère, etc. Non, et après, il y avait un petit truc. Et il y avait une dame qui sortait derrière, je ne sais pas où, non, et elle nettoyait les traces de mes caoutchoucs. Non, elle était très délicate, hein, très gentille, mais en même temps, voilà, elle ne pouvait pas supporter voir les traces que j'ai laissées. Non, là. Et c'est, très, c'est impressionnant parce que quand je me suis enfoncé après avoir traversé le parquet et puis la moquette et tout ça dans un fauteuil, non, j'étais comme ça, non. Asseyez-vous, mon petit frère, va commencer à parler en français. J'étais intimidé, je bégayais, non. Ça reste jusqu'aujourd'hui, non. Ça. Mais attention, pourquoi j'ai dit ça? Parce que après, j'ai compris que souvent, j'ai traité Jésus comme ça. Il vient dans mon intérieur. Dans cette chambre, il n'entre pas, non? Dans ce coin, ne me dit rien. Sur ça, surtout pas, non? Mais changer le programme, non, mais changer le programme, non? Et puis Jésus, il est dans le fauteuil, non? Il dit, parle. Il me disait, parle en français. Ça fait rire, hein? C'est pas loin de la réalité. Et c'est pour ça que le Seigneur nous invite à prendre du temps et à ouvrir le cœur, pas à lui expliquer à Dieu par quel chemin il va déployer notre intérieur, mais lui laisser parler. C'est pour ça qu'on prend l'Écriture, lui laisser parler, lui demander comme des amis, « Seigneur, que veux-tu maintenant de moi ? Quels sont ces aspects de ma vie dans lesquels je n'ai pas trop envie que tu entres ?» Encore un autre exemple, excusez-moi. Pour moi, c'est à travers les exemples qu'on entre dans le sens de la parole. Pourquoi le Seigneur parle de la Pâque ? Parce qu'en réalité, il s'ensevelit en nous, il donne la vie pour nous en avance, et seulement si moi, je vais reconnaître la merveille d'amour dont je suis aimé, il va commencer à se manifester dans mon cœur. Seulement quand je suis prêt à reconnaître qu'il m'a aimé se livrer pour moi. Exemple, Lourdes. Ce que vous me connaissez, désolé, vous me l'avez entendu parler, mais pour moi, c'est nécessaire de le dire chaque fois, parce que ça m'aide aussi à moi-même. Lourdes, nous savons tous que à Lourdes, la dame lui dit à Bernadette, la dame, parce que Bernadette ne savait même pas encore comment s'appelait, ça l'a dit plus tard, non? La dame lui dit à Bernadette, va prendre de l'eau. Et Bernadette, un bon paysan, no? Com nous sommes nous-mêmes, elle s'en va à la rivière. Et la dame lui dit, no, ici. Et Bernadette voyait qu'il y avait de la boue. Ici. J'irai. Hein? La tendance à lui expliquer à la dame, elle expliquait, je dis, no, mais l'eau, c'est à la rivière. No? No, ici. En ne vais pas, oui, gratte. Et en grattant, il y a la boue, en grattant, il y a l'eau sale, en grattant, il y a l'eau moins sale, en grattant, il y a l'eau de Lourdes, qu'après on la vend en petite bouteille partout. Non, non, mais pour moi c'est très important. Pourquoi? Parce que la dame dira qu'elle est ego soy. Immaculada Conception, no? Que le dit en patois. Hein? Ego soy era. Bon, je me souviens plus, hein? Voilà, excusez-moi. No? J'avais pris par cœur le patois et je l'oubliais. No? Mais, alors, non, mais je suis l'Immaculée Conception, qu'est-ce que ça veut dire? Que Marie n'est pas en train de dire, moi je suis l'Immaculée Conception, et après vous êtes tous une bande de moules ou de pêcheurs que vous n'arrivez pas à vivre ce qu'il faut, sinon par cet acte, La dame est en train de lui dire à Bernadette comment, au-dessous de la boue, il y a l'Immaculée Conception chez tous. Ah, mais vous dites des phrases trop belles, non? C'est la lettre aux Éphésiens, chapitre 1, verset 5. Avant la création du monde, il nous a créés saints et immaculés dans sa présence, dans l'amour. Et c'est là, on les lit toujours dans la fête de l'Immaculée, la deuxième lecture, c'est cela. Pourquoi? Parce qu'au-dessous de la boue, il y a le pire. Parfois, je n'ai pas trop envie de parler avec le Seigneur de ce qui ne va pas dans ma vie. Je couvre d'un tapis ce qui ne va pas et je suis clean. Et quand je suis clean en couvrant d'un tapis, il ne se passe rien. C'est encore pas moi, c'est la lettre aux Corinthiens, deuxième lettre aux Corinthiens, deuxième lettre aux Corinthiens, chapitre 3, verset 6 et suivant. Dit la lettre corinthienne, Moïse s'est caché le visage pour que les Israéliens ne voient pas ce qui était périssable en lui. Qu'est-ce que ça veut dire? Moïse couvrait d'un tapis et ce qu'il voyait, il voulait pas qu'on voit de lui. Et en couvrant un tapis, il ne se passe rien. Je ne vois pas le Seigneur en moi. Comment vas-tu voir si tu as le même tapis qui te sert pour cacher ce qui ne va pas en toi et le même tapis qui t'empêche de découvrir le Seigneur qui t'habite. Le même. Et Saint Paul dira, seulement quand dans la confiance tu es capable de déposer sur le Seigneur ta boue, la boue de ta vie, l'eau pure va jaillir. Chaque fois que tu couvres d'un tapis, oh, le Seigneur, ma nappe phréatique n'émerge pas. Mais comment va-t-elle émerger? C'est le même tapis qui t'empêche, qui te permet de cacher ce qui ne va pas en toi. C'est le même tapis qui t'empêche de découvrir les merveilles d'eau pure qui t'habitent. Et c'est pour cela que c'est si important savoir le mystère pascal. Que signifie-t-il que le Seigneur s'est livré pour moi? Signifie qu'il a pris sur lui toute ma boue. Il a pris sur lui toute ma boue. Il a pris sur lui tout ce qui ne va pas en moi. Il a pris sur lui tout mes maris et les copains qui maintenant ne m'aiment pas mari, etc. Il a pris sur lui toutes les situations difficiles que j'ai vues et que j'essayais de gérer à ma façon. Il les a pris sur lui. Et quand je reconnais qu'il les a pris sur lui, il commence à disparaître la boue, il commence à émerger l'eau pure qui était déjà là, mais que moi-même, tout seul, j'étais incapable de faire jaillir. C'est pour cela qu'il est tellement important de laisser parler Jésus dans notre cœur. S'il est intimidé, et il y a plein de chambres dans lesquelles je ne lui laisse pas toucher, et plein de coins dans lesquels j'efface trace, parce que ça, je ne veux pas que ça se voit pas trop, alors à ce moment-là, il ne se passe rien. Ne peut-il se passer si tu ne lui as pas accordé cette vérité de foi qu'au-dessous de la boue, il y a l'eau pure de son amour qui est déjà là, capable, comme la nappe phréatique, vous vous souvenez, non, de faire émerger dans notre intérieur la présence vivante de ce que le Seigneur est capable de faire. C'est pour cela que pour faire une expérience vivante de la demeure du Seigneur en nous, il ne faut pas avoir peur de regarder les crucifiés. Parce que le regarder et accepter que c'est moi qui ai mis la main sur lui, Isaïe 53, et ce qui permet que progressivement, je passe de la boue à l'eau pure. L'eau pure émerge. Moi, je me souviens d'une retraite que j'ai prêchée au sud de Paris, à Ezo. Ils étaient venus des jeunes d'un peu de différents pays d'Europe. Et Ezo, c'est près de Tampes. Non? Et alors, j'étais là-bas après j'ai une retraite avec des jeunes, il y avait d'Angleterre, d'Allemagne, etc., d'Espagnol, d'Italien, et français. Et c'était 5 jours. Et on était au 3e jour, et j'avais l'impression que personne ne s'accolait pas. Hein? Il y a des fois que tu parles, tu sens que les gens ils perçoivent quelque chose. Non? Il y a des fois que tu parles, et c'était les chaises qui bougeaient tout le temps. Hein? Premier jour, deuxième jour, troisième jour, je dis, Seigneur, qu'est-ce que j'ai pu faire, non? J'ai demandé pardon, je ne savais plus quoi faire, parce que je sentais que ça ne passait pas. J'avais préparé pourtant, des papiers, mais non, ça ne passait pas. Je dis, Seigneur, j'ai dû faire des gros péchés. Et alors, il y a une nuit, la nuit du troisième jour, entre le troisième et le quatrième jour, j'ai dit, non, je vais jusqu'à ce que le Seigneur me fasse vraiment percevoir que c'est pastille, je ne bouge pas de la chapelle. Non? C'était un moment fort, hein, parce que je disais, tous ces jeunes, quelle faute ils ont commis pour avoir un apôtre si peu vivant et si peu capable de veiller dans leur cœur la présence du Seigneur. Et alors là, à 11h du soir, je commence à percevoir que le Seigneur me dit, crois-tu, pas les gros péchés du passé, parce qu'avant ma conversion, moi, je n'étais pas un CV parfait, ok? Mais après la conversion, déjà missionnaire, consacré au Seigneur, etc., gros péché, voilà, j'arrêtais le réveil, non? Je me mettais le réveil à 5h, et à 5h, je l'arrêtais, non? Et je me réveillais à 6h, 6h30, voilà, comme ça, non? L'autre jour, voilà, il y a toujours dans une communauté des gens qui s'accolent, non? Il y a des gens qui ne s'accolent pas. Et moi, j'ai fouillé les gens qui ne me collaient pas, non? Ça, voilà, mais ce n'est pas un gros péché, je ne l'ai pas tué, quoi, ça. Non, voilà, mais les petits péchés, y a-t-il un péché petit?
1: Non.
0: Le Seigneur me disait, crois-tu que dans ce que tu dis petit péché, tu me tues? Non. Je ne pouvais pas accepter que le Seigneur était sur la croix par ces choses. Par les gros trucs du passé, oui. Mais pour ça, non. Non, non. Minuit? Non, non, non, non, non, non. Moi, je suis habitué aux nuits avec le Seigneur, que ça va pas, non? Et une fois, j'étais un peu rassuré parce que je ne pouvais pas dormir, je suis dans une chapelle, je dis, je vais à la chapelle, non, à 2h du matin, et je trouve quelqu'un qui était devant le tabernacle, il ne me voyait pas, j'étais au fond de l'église, non? Le tabernacle, il faisait comme ça. Et comme il croyait qu'il était seul, il lui disait à Jésus, non, non, non, non, non, non. Ça, il y a des batailles. La prière n'est pas, les anges m'ont parlé. Mais parfois, s'ils te parlent avec douceur, et comme on disait ce matin, tant mieux. Mais parfois, ça bagarre, non? Mais les bagarres avec le Seigneur ne sont pas un problème. Si c'est lui qui vainque. Hein? Non, mais c'est important. Et alors, minuit? Non. 1h du matin? Non. Vous savez que tu sens, peut-être la tête dit oui, parce que le Seigneur meurt pour tous mes péchés. La tête dit, mais le cœur n'adhérait pas. Voyez le cœur. Et c'est dans le cœur qu'il se passe les grandes rencontres avec le Seigneur capables de transformer ma vie. À 2h du matin, je vais à 3h du matin, oui. J'ai accepté que toutes ces réalités, plus ou moins normal, qu'avant je considérais qu'il était plutôt au-dessus de la moyenne, non? C'est très mauvais ça, au-dessus de la moyenne. Qui dit la réalité de mon cœur devant le Seigneur. Quand j'ai dit oui, immédiatement, mais pour moi c'était vraiment incroyable, non? J'ai perçu la valeur que le Seigneur donnait à ma vie, à chacun de mes actes. Ta vie m'est précieuse. Tu sais que signifie ce oui? Que je prends tellement au sérieux ta vie, que tes paroles, tes minutes, le temps que tu passes, le temps que le mépris que t'a fait l'autre, le truc qui n'est pas trop grand, mais quand même, non? Enfin, tout ça, je considère ta vie d'une valeur tellement grande que je voudrais que toute ta personne soit rayonnement de moi. C'est pour ça que je donne la vie pour la tienne. Vous savez ce que c'est que ça? Ça, l'orgueil ne l'accepte pas beaucoup. Mais lorsque le Seigneur commence, on commence à faire confiance à ce qu'il nous dit, le cœur commence à se dilater et on perçoit que notre vie n'est pas n'importe quoi, perdue dans la planète et à faire à peu près pas trop de mal. Non? Moi, quand les gens me disent « Non, je fais pas trop de mal. » Je dis « Aïe, aïe, aïe, aïe, aïe. » Oui, parce que c'est vrai qu'on ne fait pas trop de mal. Mais c'est vrai aussi que ce que le Seigneur a dans son cœur sur ma vie, je suis complètement à côté. Par amour de moi, hein? Par amour de moi. Et alors, l'abus disparaît, le pire émerge. Mais cela se joue dans un dialogue pascal. Et c'est ça ce que Jésus, en Jean 14, Anna 5, que nous sommes en train de méditer. Qu'est-ce qu'il dit? C'est par ma Pâque que je vous prépare une place. À fur et à mesure que vous reconnaîtrez que je suis en train de donner la vie pour votre vie, la place, ma place dans votre cœur va commencer à être une réalité vivante dans laquelle vous découvrirez que les sources d'eau vive sont vraiment dans votre intérieur. Il n'y a pas que des mouches. Il y a une vraie nappe phréatique dans votre intérieur capable de faire émerger des trésors. Cela est le cœur de cette vérité de la demeure de Dieu en nous. Il commence comme ça le chapitre 14 et après il continue dans le verset 20. Et dans le verset 20 dit « Ces jours-là, vous comprendrez comment le Père est en moi et moi dans le Père » et vous êtes en moi et moi je suis en vous. Parce que la réalité de la demeure, c'est de la même façon que le Père m'habite, moi j'habite votre cœur. Et quand je commence, ou quand vous commencez à reconnaître le mystère pascal, vous découvrirez jusqu'où cela n'est pas une idée, une vérité vivante dans votre intérieur. Et qu'est-ce que ça donne? Jean 14, 23. Tous les numéros que je vous donne, c'est pour vous dire, c'est tout dans le chapitre 14, une école progressive de réaliser la présence de Dieu dans notre intérieur. Qu'est-ce qu'il dit en Jean 14, 23? Quelqu'un veut le lire avant de partir? Hein? Jean 14, 23. Si quelqu'un m'aime, il gardera ma parole, c'est-à-dire, je ne vais pas mettre les paroles cachées, je vais laisser parler Jésus. Il gardera ma parole, mon Père l'aimera, nous viendrons vers lui et nous ferons une demeure chez lui. Parce que ça, Élisabeth de la Trinité l'a transformé. Parce que habituer notre intérieur à traiter avec Jésus qui nous habite est la merveille la plus grande qu'on peut vivre sur la terre. On n'est menacé par personne. On a un vrai ciel, même si je suis dans un cachot, dans les circonstances les plus difficiles d'une histoire qu'on puisse imaginer. Traiter Dieu dans mon intérieur, c'est ce qui nous permet d'avoir les yeux suffisamment lavés pour découvrir au-dessous de la boue de l'autre le pire qui se cache aussi. Je ne sais pas qu'est-ce qui lui arrive à cette personne que même quand il voit des gens un petit peu méchants, il est capable de dépasser la réaction et croire à la merveille qui se cache dans le cœur de l'autre. Jésus, habitué au Père qui habitait son intérieur, il voyait dans la Samaritaine la nappe phréatique, les sources d'eau vive qui étaient dans son intérieur. Jésus était capable de voir au-dessous de la boue le pire. Et Jésus était capable de voir qu'au-delà de la réaction que l'autre me provoque, il y a des aspirations divines qu'il ne connaît pas, mais que s'il savait, si tu savais les dons de Dieu, lui dit Jésus à la Samaritaine, et celui qui te parle, tu le demanderais à lui, il t'aurait donné de l'eau vive. Parce qu'il est capable de le faire. Mais attention, si je couvre d'un tapis ce qui ne va pas, c'est très difficile que cette merveille commence à émerger dans mon cœur. Vous voyez? Comment cela s'est fait? Ce que je donne, c'est le fondement théologique et spirituel de cette réalité. Comment cela peut-il se faire? Déjà, pas avoir peur de reconnaître notre propre pauvreté et notre propre péché, comme si c'est quelque chose que le Seigneur ne voudrait pas voir. Parce qu'il le voit, mais pas le voit comme un œil, comme ça, pour mettre... Non, non, il le voit, il dit, aïe! S'il me donnerait tout ça, ce que Jésus lui disait à Saint Jérôme, je vais finir avec ça. Vous savez qui est Saint Jérôme, un des premiers pères de l'Église, qui a passé un temps à Bethléem, qui a traduit la Bible en 6 langues, qui est spécialiste de la Bible. Et Saint Jérôme disait, phrase très, très, très belle dans son dialogue avec Jésus, parce qu'il disait qu'il voulait lui offrir à Jésus quelque chose de plus. Et je vais t'offrir quelque chose de plus. Et le Seigneur lui disait, Jérôme, donne-moi tes péchés. Quelque chose de plus, donne-moi tes péchés. Quand je suis capable de lui offrir au Seigneur mes péchés, réellement, je permets que cet échange qui se passe entre Jésus et la Samaritaine commence à habiter mon intérieur. Et je commence à découvrir que toute ma vie, même les circonstances les plus difficiles que je peux vivre, n'ont aucun empêchement pour parler avec lui. Je me souviens d'une personne mariée qui était au point du divorce, et au moment où l'on a pu parler de ces merveilles du Seigneur qui habitait dans son cœur, donc il était... Il n'avait plus peur d'être seul. Elle a récupéré son mari. Parce que la peur d'être seul projette tellement de négativité qu'on est, au lieu d'être en lieu où la réciprocité pénètre, ça provoque l'énervement aussi de l'autre côté. Quand je dépasse la peur d'être seul, je commence à découvrir que la source de l'amour du Seigneur m'habite et il y a quelque chose qui dépasse le réactif pour entrer dans une relation à l'autre qui est vraie aussi. Ce n'est pas que de l'espiritualité mystique des grands saints, c'est une réalité que le Seigneur veut nous donner à chacun et nous avons le droit de pouvoir jouir de cette école. Voilà, donc j'ai fini déjà, on a passé un bon moment, non? Et donc du coup, on a 35 minutes avant la prière de guérison. Hein? Et ceux qui veulent peuvent aller à la chambre, ceux qui veulent peuvent aller à la chapelle de l'adoration, mais donnez-vous un peu de temps pour ça, pour parler avec Jésus vraiment. Si on pouvait cet après-midi rester en silence un petit peu, non, jusqu'à la guérison. Parce que le silence n'est pas qu'on est tous coincés, non, c'est pas ça. Le silence, c'est que si je lui accorde au Seigneur un peu ce climat, il peut parler. Imagine qu'il y a quelqu'un qui se promène et que Jésus est en train de lui parler. Et j'arrive, ah, oh, qu'est-ce que c'est bien cet après-midi. Non, pas maintenant, vous voyez. O sea, accordons-nous un temps de silence pour que le Seigneur puisse parler dans notre intérieur.

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2: Jésus-Christ est Seigneur à la gloire de Dieu le Père. Philippiens 2, 11.

Le respect, une valeur méconnue ou un peu oubliée. Je me réjouis, par Elmonial, de profiter du fait que les voitures s'arrêtent pour laisser passer les piétons avec beaucoup de délicatesse et d'attention. Ça s'appelle le respect. Par contre, dans beaucoup de lieux, le respect disparaît parce que, vous savez, quand on passe, hein, puis les piétons, ben, ils n'ont qu'à s'arrêter, hein, ou bien ça devient un peu dangereux. Et on dit que dans nos grandes villes, la civilité n'est pas toujours la valeur la mieux reconnue et respectée. Mais il n'y a pas que cette raison. Je crois que nous vivons dans une société qu'on appelle un peu vulgairement la société de consommation, qui consiste à distinguer les individus. Ce qui intéresse la société de consommation, c'est qu'on peut pouvoir les compter. Compter les producteurs, compter les consommateurs surtout, compter les membres des syndicats, ceux qui votent, comme on vient de le faire, n'est-ce pas? Mais la personne, on ne connaît pas. La personne disparaît. Dans la culture moderne, on parle des individus. À la rigueur, on parle d'un grand nombre de personnes, c'est l'usage. Mais la personne en tant que singularité et mystère, intériorité, on risque de l'oublier un petit peu aujourd'hui. Je crois que l'Église a une mission importante à ce niveau-là. C'est pour ça que j'ai choisi ce thème du respect. Nous ne sommes pas seulement une société de consommation, nous sommes d'abord une société de personnes, de relations entre des personnes, lesquelles ont une dimension d'intériorité, j'allais presque dire de sacré. Et que c'est là que l'on retrouve l'importance de, aujourd'hui peut-être, retrouver cette notion de respect. Et cela m'a rappelé une expression d'un grand auteur français, Bossuet, XVIIe siècle, qui déjà à l'époque, dans une lettre, se plaignait de ce que l'homme, dans le grand siècle, dans les milieux parisiens autour de la royauté, on parlait beaucoup de course, de chasse, de soirées, de salons, c'est-à-dire des apparences, des manifestations extérieures. Mais que du coup, on voulait par là fuir l'ennui mortel lorsqu'on a oublié le sens spirituel. Et il écrivait dans une lettre, « Aujourd'hui, l'homme cherche à s'étourdir et à s'oublier lui-même pour calmer la persécution de cet inexorable ennui qui fait le fond de la vie humaine. » Depuis que l'homme a perdu le sens de Dieu, le goût de Dieu. Une formule extraordinairement actuelle. L'homme s'étourdit, cherche à s'étourdir. Aujourd'hui, les médias, le foot, les manifestations extérieures, les vacances, etc. L'homme cherche à s'étourdir et à s'oublier lui-même. On ne parle plus de âme aujourd'hui. Je me rappelle ce mot de M. François Cheng, un grand écrivain français, d'origine chinoise, mais qui est français autant que vous et moi, qui est à l'Académie française, qui a écrit un très très beau livre qui s'appelle au sujet de l'âme, où il commence par dire aujourd'hui, plus personne ne parle de l'âme. Est-ce que ça existe encore, l'âme? S'il n'y a plus d'âme, il n'y a plus de personne. Et s'il n'y a plus de personne, il n'y a plus de respect. Voilà, mon point de départ, c'est un petit peu ça aujourd'hui. Depuis que l'homme a perdu le goût de Dieu. Alors, je me suis rappelé d'une formule qui a été très multipliée, redite bien souvent, de Maurice Bellay. Certains d'entre vous l'ont certainement entendu parler de Maurice Bellay, un prêtre parisien, je ne sais même pas s'il est encore en vie, il est décédé, qui a écrit de nombreux ouvrages, mais dans un de ses livres, il y a un chapitre qui s'appelle, il s'adresse à des jeunes de 20-30 ans, qui sont en train de prendre des responsabilités, de se marier, etc., Et il leur dit, vous commencerez par le respect. Vous commencerez par le respect. Vous êtes en train de fonder votre vie, de prendre de grandes décisions. Par où commencer? Je crois que notre société, elle en est là. Par où commencer? Après les élections, on ne sait plus par où commencer. Pour faire la paix en Europe, on ne sait plus par où commencer. Et même dans l'Église, on se pose des questions. Le pape a inventé la synodalité pour que tous ensemble, nous arrivions à trouver par où commencer. Donc j'ai trouvé que c'était un thème intéressant. Eh bien, vous commencerez par le respect. Et vous remarquerez que ce grand philosophe Maurice Bellay, il emploie le pluriel de majesté. Vous commencerez parce que cette expression, il la met au début des 10 commandements.
Tu ne tueras pas, tu ne voleras pas, mais tu commenceras par le respect. Donc il utilise une sorte de commandement pour montrer que cette question du respect, elle nous dépasse tous et elle nous précède en quelque sorte. Et je voudrais à ce sujet-là vous lire un passage de Maurice Handel. Vous avez entendu parler de Maurice Handel certainement, un grand écrivain lui aussi, suisse, qui est décédé lui aussi, mais enfin, pour vous le dire, il a souvent animé des retraites au Vatican, enfin, ça vous situe un peu la personne. Et voilà ce qu'il écrit dans un de ses articles. Il a écrit beaucoup, beaucoup d'articles, quelques livres aussi, bien sûr, et beaucoup de conférences. Il parle, il fait un développement sur le temple de Dieu, selon saint Paul. Vous êtes le temple de Dieu. Et il commente de cette manière. Il y a en moi plus grand que moi. Le sacré, c'est ce qui en nous est le plus profond, le plus infini, le plus authentique. Ce qui en nous est plus que nous. Un espace illimité où on peut tout accueillir, en particulier tous les autres, pour une communion. Dieu, c'est quelqu'un qui est en moi, au plus profond de moi, mais qui n'est pas moi. C'est quelqu'un qui est au plus profond de l'autre, mais qui n'est pas lui. C'est quelqu'un qui nous unit, qui nous rassemble, dont la vie circule des uns dans les autres. Et c'est le seul qui peut nous rassembler dans l'unité, quand on cherche à faire société. Et qu'on oublie Dieu, ça devient très compliqué, très difficile. On fait des accords provisoires, on fait des lois pour se défendre de la violence, on multiplie le nombre de polices, mais on ne résout pas sur le fond le problème si l'on oublie le respect de la personne, depuis le commencement jusqu'à la fin de sa vie, comme notre évêque vient de le rappeler dans sa petite page à propos des élections dans le bulletin diocésain. Alors voilà, j'ai pensé que cette expression de Maurice Handel pouvait aussi nous mettre sur une piste. Le respect, c'est le respect de ce qu'on appelle le sacré, qui au plus intime de chaque personne nous permet d'être en relation avec les autres, en relation avec Dieu, en relation aussi avec soi-même. Alors j'ai été voir dans le dictionnaire la définition du sacré. Dans le petit Robert, c'est un trésor, hein, le petit Robert. Voici la définition du sacré, du respect. Sentiment, le respect c'est un sentiment, un sentir intérieur. Voilà. C'est pas la conclusion d'un raisonnement, c'est autre chose. Un sentiment. Sentiment qui porte à accorder à quelqu'un une considération admirative. Considérée. Vous savez, quelquefois, on entend cette expression, un peu de considération, s'il vous plaît. Un peu de considération. Quand on entend des critiques à la radio, à la télévision, sur les hommes politiques, sur tout ça, on a envie d'avoir un peu de considération. Essayez de commencer par vous écouter un petit peu au lieu. Une considération admirative. L'admiration, c'est ce qui m'élève, parce que je ne peux admirer que ce qui m'est supérieur. L'admiration. Une considération admirative en raison de la valeur qu'on reconnaît à quelqu'un, et ensuite de se conduire envers lui avec réserve et retenue par une contrainte acceptée. Une contrainte acceptée. Je ne vais pas faire n'importe quoi. Me laisser aller par ma convoitise ou par ma violence. Une contrainte de mes pulsions, de mes passions. Une contrainte que j'accepte. Voilà la définition du petit Robert. Alors, je pensais développer ce thème en trois dimensions, pour avoir un côté un peu pratique, mais je sais que j'ai pour jusqu'à 10 heures, hein, c'est ça? Vous me dites, hein? C'est pas moi qui suis responsable de la pendule. Trois dimensions du respect pour aujourd'hui. La première, le pape y a consacré toute une encyclique, Laudato si, le respect de la création. Encore un mot qui a disparu, la création. On parle de la nature. Tout le monde parle de la nature. Exploiter la nature.
On dit même qu'on est en train d'imaginer qu'on va pouvoir exploiter l'espace. Quant au sous-sol, il y a longtemps qu'on a commencé. Maintenant, c'est le fond des mers. Hein. Donc, la nature, c'est une carrière qu'on exploite. Et bien souvent, on laisse les détritus derrière soi. C'est bien. Qu'est-ce qu'on va faire de ce qui va rester de l'exploitation des atomes, hein, les reliquats des centrales atomiques? Qu'est-ce qu'on en fait? On ne sait pas trop. Voilà la question. La première dimension du respect, c'est de considérer la nature comme la création, qui est un don. Le mot création, c'est un mot qui vient de la Bible, la Genèse, parce que ce mot suppose un créateur. Et s'il suppose un créateur, il veut exprimer que le monde dans lequel nous vivons, c'est un don du créateur. Moi-même, je suis créé. Nous sommes tous et chacun créés, fruits d'un amour, dans la perspective chrétienne. Et donc, peut-être que la première dimension du respect, c'est de respecter ce don que le Créateur nous fait de la nature et de ne pas l'exploiter n'importe comment pour le profit des plus habiles, des plus savants, des plus techniciens, des plus capitalistes. Mais de réfléchir que si je considère quelque chose comme un cadeau qu'on m'a fait, je ne vais pas l'utiliser n'importe comment. Je vais le respecter, je vais le partager, je vais le faire valoir. Pensez parabole, la parabole des talents par exemple, hein, de considérer la nature autour de nous, non pas comme une carrière qu'on peut exploiter, mais comme un don que je dois faire développer bien sûr, et partager en respectant celui qui nous le donne, et donc en le faisant selon l'esprit pendant lequel il a voulu nous faire ce don. C'est un petit peu, à mon avis, la première dimension. Et là, je cite un grand auteur, qui est un grand savant, qui, considérant justement la nature, c'est Einstein, vous connaissez tous, et voici une phrase d'Einstein qui m'a beaucoup fait réfléchir. Il parle de cet étonnement devant les lois de la nature. Einstein, c'est la théorie de la relativité, hein, vous connaissez ça. Et qui dit que cet étonnement qui surprend le savant devant le monde réside dans l'étonnement extatique, en extase en quelque sorte, en face de l'harmonie des lois de la nature, dans laquelle se révèle, à travers les lois de la nature, se révèle une raison si supérieure que toutes les pensées ingénieuses des hommes ne sont en comparaison qu'un reflet tout à fait futile. Einstein. Dans la rue de la Paix, il y a 15 jours, j'ai vu des hirondelles en train de nourrir leurs petits et de faire leur nid sous le toit. Il fallait admirer la voltige de ces hirondelles. Il y en avait 5 ou 6 qui s'entrecroisaient, donnaient la bec et aux petits repartaient chercher des moustiques, ramenaient un brin pour leur nid. Et je me dis, c'est incroyable, leur habileté, leur agilité. Jamais la moindre faute entre eux et pour se bousculer. Et tout ça,

C'est ma première dimension pour aller vite, hein. Habiter la maison commune avec respect. Voilà, c'est notre maison commune et vous savez combien c'est important aujourd'hui, ce respect, en particulier dans le partage pour ceux, les pays qui n'ont pas eu la chance d'avoir les mêmes développements au point de vue technique, etc. On le voit bien au sujet actuellement du pétrole, du gaz. Comment partager? Bien, premier point. Deuxième dimension du respect aujourd'hui, encore plus sensible, le respect de la personne humaine. Et si je me référerais à un autre grand auteur, célèbre lui aussi, que vous connaissez au moins par son nom, c'est Lévinas, le philosophe Lévinas, qui était protestant, qui était à l'époque de Ricoeur, vous voyez un peu l'époque, grand professeur. Qui est donc décédé il y a un certain nombre d'années déjà, mais qui a fait des très très belles, des très beaux développements et sur le visage humain. Le visage humain, dit-il, me sollicite. Ou bien je passe à côté, ou bien dans l'ascenseur, on ne se regarde même pas, on ne se dit pas bonjour, on est des individus, chacun va à son affaire, ou bien on se regarde, ou bien on regarde le visage, on s'accueille. Et le visage d'autrui me sollicite. Je ne peux pas rester indifférent. Ou bien je le méprise, ou bien je l'ignore, ou bien je le respecte. Et chaque fois, je suis obligé de choisir. Autrement dit, c'est un peu le thème de la réflexion de Lévinas, qui est un chrétien, finalement. C'est que le visage d'autrui est comme une icône. Le visage d'autrui me parle d'un au-delà, du propre individu qu'il est, mais aussi d'un au-delà spirituel. Et que donc, accepter de rencontrer le visage d'autrui, pensez par exemple au bon samaritain, parabole du bon samaritain. Voilà. Jésus, il va prendre l'exemple précisément d'un samaritain, voilà. Un non-juif, qui voyant cet homme sur le bord du chemin, bien, il peut pas s'empêcher de s'arrêter et de prendre soin de lui. Lévinas, le visage d'autrui me sollicite pour que je prenne soin de lui par le respect, peut-être un petit peu plus, mais au début, ce sera le respect. Et là, on peut par exemple aujourd'hui réfléchir à partir de là sur la situation de nos hôpitaux, dont on dit tellement que les médecins, les soignants sont tellement surchargés qu'ils n'arrivent plus à rencontrer les personnes. Il faut un travail, puis on va réveiller des personnes qui sont dans un EHPAD. On a 3 minutes pour les laver, etc. Mais on n'a pas le temps de leur dire bonjour. C'est un vrai problème dans notre société, ça, de respecter les personnes à travers leur visage. Et si je prends Lévinas, c'est précisément parce que. Alors, à partir de là, un autre philosophe de la même époque qui s'appelle Abel, lui aussi protestant d'ailleurs, a fait un développement dont je voudrais au moins vous signaler la réflexion, parce qu'elle est extrêmement actuelle, c'est de dire que il a fait des ouvrages sur les conséquences sociales de ce qu'on appelle l'humiliation. Je ne sais pas si vous vous rappelez un discours du président de la République à propos de la Russie. Il ne faut pas humilier la Russie. Si vous humiliez un peuple, il risque de se passer ce qui s'est passé après la guerre de 14-18, lorsque le peuple allemand a été humilié par les accords de 18. Et qu'est-ce qui s'en est suivi? Ben, le nazisme. L'humiliation fait réagir les personnes d'une très mauvaise façon. Et donc le respect suppose qu'on soit attentif. L'humiliation dans toute société, et en particulier dans le monde politique, dans le monde social, est la pire des choses. La pire des choses. Olivier Abel a analysé les conséquences sociales de l'humiliation, qu'elles soient celles des peuples ou celles des personnes, et dans un essai très convaincant, il montre comment l'offense qui ridiculise l'autre génère le ressentiment, un poison violent, et elle fait taire l'interlocuteur, elle l'empêche de parler, elle ruine sa confiance en soi et le tient hors du cercle qui sont autorisés à parler. Il y a certains débats à la télévision qui sont pétris d'humiliation. On vous coupe la parole tout le temps.
sans arrêt. C'est moi, c'est moi, c'est moi. Oui, c'est ce que vous dites, j'ai compris, je le sais déjà. Je vais vous

0: dire. Voilà, on s'écoute pas. On s'écoute pas. Et l'autre se sent humilié. Il n'a pas le droit à la parole. Il n'a pas le droit au partage. Il y a quelque chose qui va tout à fait contre le respect de la personne. Et je crois que ça vaut la peine d'être réfléchi, d'autant plus que nous avons dans les exercices spirituels de Saint Ignace une petite préface au début, avant l'entretien entre celui qui accompagne et puis la personne qui fait les exercices. Il y a ce présupposé. Je présuppose, écrit Saint Ignace, je présuppose que tout bon chrétien est plus prompt à sauver la proposition du prochain plutôt qu'à la condamner. Sauver la proposition du prochain. Et s'il ne la comprend pas, qu'il lui demande, qu'il l'écoute, qu'il lui demande de s'expliquer. Et s'il ne peut pas sauver la proposition du prochain, parce qu'elle est pas bonne ou elle est fausse, mais qu'il essaye avec beaucoup de douceur et d'humilité, eh bien, de trouver la vérité. Avec douceur et humilité, pourquoi ? Parce que la vérité n'appartient à personne. La vérité, c'est quelque chose qui nous dépasse tous. Et donc, on ne peut chercher la vérité que dans l'humilité. C'est ma deuxième réflexion sur la personne, et je la terminerai, mais simplement par une petite allusion. Toute cette question qui, hélas, préoccupe nos églises, pas seulement en France, à propos des abus au niveau de la sexualité, nous montre combien le respect de la personne s'appelle aussi la chasteté. La chasteté, c'est précisément cette distance, ce recul par rapport aux passions, aux convoitises, qui permet de reconnaître la personne comme différente, ayant toute dignité et responsabilité. Et aujourd'hui, vous savez à quel point c'est une question très, très délicate, mais qui est loin d'être réglée dans la société française à propos du respect de la femme dans la société, tout simplement. Troisième et dernière dimension, le respect de la conscience, ma conscience. Et à ce propos, j'irai tout de suite au but en vous lisant ce merveilleux petit récit de Newman. Alors lui, c'est encore un grand philosophe, Newman. C'est un anglican qui s'est converti au catholicisme au 19e siècle, qui est allé de Londres à Rome, parce qu'il voulait absolument entrer dans l'Église catholique, et puis qui est devenu cardinal, qui est mort il y a plus de 100 ans maintenant, qui a écrit plusieurs livres remarquables, et qui aujourd'hui, j'ai lu ça quelque part, on pense qu'il va être un jour ou l'autre reconnu comme saint ou bienheureux. Newman, un grand homme. C'est fait ? Il est bienheureux. Ah, c'est ça, il est bienheureux, pas encore, seulement bienheureux. Donc voilà, il est introduit pour devenir canonisé. Donc ça donne d'autant plus de valeur à ce que je vais vous lire. Alors c'est dans un petit récit extrêmement intéressant, parce qu'il imagine un dialogue entre un grand philosophe qui croit à la raison, et puis lui, Newman. Alors Newman, il se donne un nom à lui, évidemment. Croyez-vous en Dieu, Polémon ? Polémon, c'est le philosophe. « Certainement, répliqua le philosophe, je crois en un grand principe éternel et existant par lui-même. » Ce Dieu, dit alors Calliste c'est Newman, ce Dieu, eh bien moi, je le sens dans mon cœur. Et je me sens en sa présence. Il me dit, fais ceci, ne fais pas cela. Vous me direz peut-être que cette inspiration intérieure, c'est une simple loi de la nature, c'est une habitude de l'éducation, du milieu dans lequel vous vivez, une impression. Mais non, moi, je crois le contraire. C'est l'écho d'une voix réelle et véritable que j'entends. Et cette voix procède d'un être indépendant de mon individualité. Cette voix porte en elle-même la preuve de sa divine origine. Mon cœur s'y attache et je l'aime, comme si c'était une personne pleine d'amabilité. En lui obéissant, je suis toute joyeuse, et si je suis rebelle, je me sens triste. Il me semble que je contriste ou réjouis tour à tour un ami vénéré. Vous le voyez, Polémon, je crois en ce qui est bien plus qu'un simple quelque chose. L'objet de ma croyance est plus réel pour moi que le soleil, la lune et les étoiles. Vous me demanderez, mais quel est-il ?
1: Vous a-t-il jamais révélé quelle est sa nature ? Hélas, non, oh, je le regrette bien, mais si peu que ce soit, je ne peux pas me dépouiller de ce que je possède. Un écho suppose une voix, et une voix suppose une personne qui parle. Une voix suppose un être qui parle, et cet être, cette voix secrète, je les aime et je les crains tout à la fois. Le respect de la conscience. Je crois que c'est un lieu d'un dialogue possible dans la société moderne. Non pas en se référant à Dieu, parce que c'est très compliqué aujourd'hui de parler de sa foi, mais de la conscience, c'est-à-dire du respect d'un certain nombre de valeurs. D'où vient que je respecte certaines valeurs ? Aujourd'hui, ben, liberté, égalité, fraternité, mais il y en a bien d'autres aussi hein, qui sont aujourd'hui reconnus, pas forcément respectés, c'est autre chose. Mais je crois que c'est une possibilité de dialogue entre tout le monde. C'est-à-dire, il y a des valeurs qu'on respecte. Et pourquoi est-ce qu'on les respecte ? Alors encore un autre auteur, je termine par là, Ricoeur. Mais c'est un peu la même famille, Ricoeur, Lévinas, etc. Là. Ricoeur a dit quelque part, les valeurs de la société moderne sont belles, liberté, oui, égalité, oui, fraternité, oui, partage, oui. Hein. Seulement le problème, c'est que ces valeurs sont comme des fleurs coupées dans un vase. Elles sont belles, mais elles ne sont pas de racines. Elles n'ont pas de racines, parce qu'on ne veut pas les relier à leur source. Et donc, elles vont faner. Des fleurs dans un vase finissent par se faner. Et les valeurs de la société finissent par se faner si elles ne sont pas reliées par leurs racines, à leur source, leur fondement. Et cette source, ce fondement, il est spirituel, il est d'ordre sacré, il est de l'ordre de l'intériorité. Et si j'aborde cette question de respect, c'est parce que, peut-être comme prêtre qui accompagne beaucoup de gens, mais aussi pour d'autres raisons qui nous sont tous communes, c'est que je crois que notre société a vraiment une question radicale aujourd'hui, c'est de développer l'intériorité, la question de l'intériorité. Nous avons une intériorité qui est sacrée, qui pour nous chrétiens est le lieu où réside le Saint-Esprit, nous l'avons prié en commençant. Nous le reconnaissons que c'est lui qui nous rassemble, c'est lui qui nous permet de respecter les autres, c'est lui qui sollicite en nous une recherche, qui donc est Dieu, qui donc est Dieu. Et c'est lui aussi qui nous fait nous respecter nous-mêmes, ce qui n'est pas la dernière des valeurs, je crois. C'est pour ça que j'ai choisi cette question. Et je vais terminer donc par là. Je crois qu'aujourd'hui, c'est peut-être le message de Parelmonial, le Sacré-Cœur de Jésus, qui est un appel vive et vif et très sensible à notre intériorité la plus intime, mais aussi la plus familiale, la plus familière et la plus commune. C'est ce qui fait notre unité, c'est ce qui fait la communion dans l'Église. Je m'en réjouis.

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2: Je vous aime, ô mon Dieu, et mon seul désir est de vous aimer.
3: Le projet de Dieu était que le Christ soit instrument de pardon, en son sang, par le moyen de la foi. Romains 3, 25.

Alors nous commençons ce colloque par une réflexion sur la grâce. Et auprès de la Vierge Marie ici à Lourdes, sans jeu de mots, c'est une grâce de pouvoir prendre un peu de temps pour approfondir ce mystère bouleversant que nous portons en nous. Et j'oserais dire, c'est un des plus beaux cadeaux que vous pouvez faire à vos enfants. C'est de leur témoigner de ce secret que vous portez, que nous portons, cette source de grâce en nous. Et Marie à Lourdes n'a qu'un seul désir, c'est que pendant ces 4 jours, vous puissiez toucher de près ce mystère extraordinaire de cette vie de Dieu en nous qu'on appelle la grâce. Oui, Marie veut vous donner ce cadeau. Vous êtes venu ici pour vous, pour vos enfants, et je prie avec vous pour que Marie, médiatrice de toute grâce, fasse des merveilles dans vos cœurs. Marie pleine de grâce, c'est bien auprès d'elle qu'il nous faut découvrir, approfondir ce sujet si important, parce que l'enjeu c'est notre sainteté. Enfant c'est sainteté, enfant c'est vie de la grâce finalement. L'enfant c'est bien sûr c'est nos enfants, mais c'est l'enfant que nous portons en nous, l'enfant de la grâce, Dieu qui veut qu'on soit ses propres enfants. Alors je vous propose qu'on puisse ensemble nous interroger sur cette vie de la grâce. Comment situe la grâce par rapport à notre nature humaine, à notre vie d'homme, de femme? Qu'est-ce qu'elle change en nous? Comment pouvoir l'accueillir? Alors, premier point, comment la question de la grâce se pose dans l'Église, dans la société? Pourquoi je pars de cela? Parce que il me semble qu'il y a un appel à vivre aujourd'hui de la grâce d'une manière nouvelle. Je m'explique. La grâce, la vie de la grâce est toujours liée à ce qui se passe dans l'Église et dans la société. Le Verbe s'est fait chair. Jésus est venu sous Ponce Pilate, nous le disons dans le Credo. Bien sûr, la vie de la grâce est au-delà du temps et en même temps, elle s'incarne dans le temps. Et c'est bon d'avoir cette intelligence des temps, de ce que nous vivons aujourd'hui, pour mieux voir comment nous vivons notre vie chrétienne. La vie chrétienne, il y a un siècle, ou au Moyen-Âge, ou il y a 1500 ans, se vit différemment, selon des modalités précises. Qu'est-ce qui caractérise, voyez, notre époque? Et comment, comme chrétien, bien comprendre cela pour être encore plus pertinent dans le témoignage que nous voulons vivre? Il me semble qu'il y a 2 aspects que je voudrais souligner qui me semblent importants. Le premier, c'est que nous vivons un paradoxe étonnant. Depuis 40 années, nous étions dans une dynamique au niveau du monde. On était persuadés que par l'évolution de l'économie, de par l'évolution du monde, de la politique, eh bien, on pourrait arriver à un certain bonheur, bonheur matériel, qui permettrait à l'homme, enfin, d'avoir tous les biens qu'il lui faut. On était persuadés qu'en 2000, il n'y aurait plus de guerre, qu'il y aurait une entente entre les peuples. C'est une évidence qu'aujourd'hui, non seulement cela ne s'est pas réalisé, il y a autant d'hommes et de femmes qui meurent de faim et autant de guerres qu'avant, sinon peut-être plus. Et qu'aujourd'hui, nous sommes dans ce qu'on appelle la crise. Crise bien sûr financière, crise économique, crise politique, mais je crois que c'est beaucoup plus profond. Nous sommes peut-être une crise de l'homme. Nous ne savons plus très bien qui est l'homme. On croyait vraiment s'appuyer sur les finances, cela ne marche pas. Sur l'économie, cela ne marche pas. Mais vers quoi s'accrocher? Il me semble que la question, aussi bien en France qu'en Europe et dans le monde, c'est mais finalement, qu'est-ce que l'homme? Quel est le sens de notre vie? Il me semble qu'on est peut-être dans un changement de société. On est en train de basculer, aussi bien à travers le monde capitaliste que plus profondément, où va l'humanité? Qu'est-ce que l'homme? Aussi bien face à l'embryon que face au grabataire, toutes les questions de bioéthique nous montrent, on ne sait plus très bien où on va. Et face à cette déception de notre humanité qui croyait que le bonheur matériel serait source du bonheur humain, il y a une immense inquiétude. Où va-t-on? Et j'oserais dire, nous chrétiens, nous avons à rentrer dans ce créneau pour justement peut-être présenter une espérance nouvelle. Qu'est-ce que la grâce a à proposer au monde? Qu'est-ce que nous, comme chrétiens, quelle joie nous avons à témoigner?
Il y a un deuxième aspect qui caractérise peut-être notre société. Si nous nous élevons au-delà de la France, si nous regardons un petit peu ce qui se passe dans le monde, nous découvrons qu'il y a un immense renouveau du religieux. Les religions sont partout dans le monde. Il y a un sondage qui est sorti il y a quelques années qui m'a beaucoup intéressé. Un sondage auprès de 80 pays qui posait cette question: croyez-vous en Dieu? Est-ce que la religion a une importance dans votre vie? Et parmi toutes les réponses de ces 80 pays, le pays qui vient en tête, c'est l'Égypte. À 100%, les Égyptiens croient profondément en Dieu. Le dernier des pays, c'est l'Estonie. À 14%, ils pensent que Dieu peut être important et que la religion peut faire évoluer le monde. Et la France vient dans l'avant-dernier pays. En moyenne, 80% de gens dans le monde estiment que croire en Dieu est presque une évidence et que la religion peut faire bouger les choses. Il n'y a pas de crise au sens fort de religieux. Pensez à l'hindouisme, pensez à l'islam, pensez à toutes les religions qui sont présentes dans le monde. Sur 7 milliards d'habitants, il y a peut-être 4 milliards, 5 milliards de gens qui croient dans le divin, dans le transcendant. Et face à cette présence du religieux, bien au-delà de la France, car la France est dans une laïcité assez dure, où les gens sont beaucoup plus agnostiques que religieux, on peut se poser la question: quel est le message spécifique du chrétien? Est-ce qu'on est une religion comme une autre, vers le transcendant? Et on est invité à se démarquer, non pas parce qu'on est meilleur que les autres, mais peut-être parce qu'on a un message spécifique à donner. Et vos enfants, dans les écoles, vont être de plus en plus confrontés à l'islam, confrontés à la place du judaïsme, confrontés au bouddhisme, confrontés à ces religions, et on doit se situer par rapport à elles. Et il me semble que, justement, le christianisme n'est pas au sens fort une religion. On n'est pas chrétien pour remonter vers Dieu. Les musulmans font ça très bien, les juifs aussi. Et les hindous, c'est le peuple le plus religieux du monde. Tout est sacré pour eux, tout est religieux. On se sent très pauvre devant eux. Qu'est-ce que le christianisme? Le christianisme, c'est une révélation. Mais vous me direz, le judaïsme et l'islam aussi. Pour ces croyants, Dieu s'est révélé à travers le Coran, Dieu s'est révélé à travers la Torah. Mais pour nous chrétiens, ce n'est pas Dieu qui donne des paroles en se révélant. C'est Dieu qui se fait parole. Le Verbe, la parole s'est fait chair. Dieu s'est fait homme. Voilà l'originalité, la révolution de l'Évangile. C'est que notre foi chrétienne nous invite non plus à nous tourner vers le transcendant, mais elle nous invite à accueillir ce mystère de Dieu lui-même que je peux porter en moi par la vie de Dieu, par la grâce. Et avec cette grâce, remonter vers Dieu. Vous voyez, le christianisme est à la fois très complexe et très étonnant. Je reçois la grâce de Dieu et avec cette grâce, je vais vers Dieu. Donc il y a une dimension religieuse en nous. Nos racines du christianisme, c'est le judaïsme, la grande religion du judaïsme. Nous sommes juifs profondément. C'est la religion qui nous est donnée. Et Jésus vient transfigurer cette religion pour nous apporter quelque chose de nouveau. C'est la vie de la grâce. C'est sa vie. Je suis venu vous donner la vie et la vie en surabondance, dit Jésus. Et voilà ce que peut représenter la vie chrétienne. C'est une vie dans la grâce, une vie qu'on appelle théologale, dans la foi, l'espérance et la charité. Et je commence à devenir un peu chrétien à partir du moment où je pose des actes de foi, d'espérance et de charité, à partir du moment où je plonge dans cette vie de la grâce. Vous voyez, l'originalité de ce que réalise la vie de la grâce, c'est que l'homme ne tend plus à un certain humanisme, l'homme ne tend plus à un certain monde religieux, mais l'homme tend à vivre de la vie de Dieu. Ça nous dépasse complètement. Tous les philosophes et tous les religieux du monde ont espéré toucher un peu le divin. Et nous, on dit, ce divin, il se donne complètement à nous. Dès le baptême, nous sommes immergés dans cette vie divine. Nous avons tout, finalement. Quand vous parlez de ça à des hindous, ils sont bouleversés. Mais comment cela peut-il se faire? Les juifs crient au scandale. Les musulmans ne peuvent pas entendre ce discours. On ne peut pas toucher le divin. Dans notre foi, le divin vient à nous.
Voyez, et c'est beau qu'on puisse retrouver ensemble ce sens profond que je suis chrétien parce que Dieu me donne sa vie. Donc vous voyez, à la fois nous sommes des humains, des religieux, religieux au sens nous remontons vers Dieu, mais surtout nous sommes des accueillants de la grâce pour vivre de la grâce. Et je crois qu'aujourd'hui, il y a une nouvelle exigence face à toutes ces religions de bien retrouver la spécificité de la vie de la grâce. Voilà un premier aspect qui me semblait, voyez, important de rappeler. Un deuxième aspect, toujours dans ce grand temps, pour comprendre dans quel contexte la grâce se pose dans notre vie personnelle. Il me semble que nous sommes confrontés à deux aspects. Nous avons peut-être une tendance à diluer la grâce dans notre foi religieuse. Nous pratiquons, nous allons à la messe le dimanche, nous venons à des colloques, et bravo de votre fidélité et merci. Et moi, comme vous, à travers ma vie religieuse, il y a toute une pratique, toute une vie de prière, des dévotions, des valeurs qui nous habitent, et c'est beau. Mais est-ce suffisant? Est-ce juste? Est-ce que je suis chrétien parce que je pratique? Quelle est cette pratique? Et quand vous comparez, là encore, aux autres pratiques des hommes religieux, des musulmans ou des hindous, eh bien, qu'est-ce qui spécifie cette vie de pratiquant? Je peux facilement me sécuriser dans cette pratique, j'ai des valeurs chrétiennes, je suis généreux, mais finalement, je risque de stagner dans une certaine conception religieuse, finalement, d'une vie chrétienne, dans une certaine vie de pharisien. Car le pharisien, nous le portons en nous, vous le savez. Finalement, nous pouvons vivre, oui, en mettant un peu la grâce de côté. Elle est diluée. Je vis, mais sans avoir rencontré la personne du Christ. Je cohabite un peu avec le Christ. Oui, bien sûr, je crois en Jésus, je crois en la Sainte Trinité, je récite mon credo. Mais s'il n'y a pas eu une véritable rencontre amoureuse, eh bien, la grâce risque de se diluer. Un autre danger, c'est de croire en Dieu, mais dans le rejet de la grâce. Je m'explique. Nous sommes très tentés de vivre le péché du démon. Qu'est-ce que c'est que le péché du démon? Le démon croit en Dieu, c'est une évidence pour lui. Dieu s'impose. La question du démon n'est pas du tout celle de croire ou pas croire en Dieu. Mais le démon refuse une seule chose en Dieu, c'est la grâce. Il voudrait que Dieu le laisse dans une foi naturelle. Et Satan reproche à Dieu de le mettre, d'une certaine manière, au pied du mur pour faire un acte de foi, un acte d'espérance en lui. Et pourquoi le démon a rejeté, non pas Dieu, mais la manière dont Dieu voulait l'aimer? Parce que cela impliquait une foi, une dépendance dans l'ordre de l'amour. Satan a voulu garder son indépendance. Il a confondu l'indépendance et l'autonomie. Comme un enfant, je veux être indépendant, je quitte mes parents pour faire ce que je veux. Bien, l'enfant comprend qu'être autonome, c'est d'accepter pour un temps d'être dépendant de ses parents. Une dépendance qui va me libérer, qui va me permettre d'être moi-même. Plus je suis dépendant dans l'amour, et on le voit entre conjoints, dépendance en sens, j'ai besoin de toi pour vivre. Cette dépendance, elle est belle. À partir du moment où elle me permet d'être moi-même. Une épouse devient pleinement épouse quand elle est regardée par son époux. Elle a besoin de l'époux pour être épouse, et réciproquement. Une dépendance qui me permet d'être ce que je suis. Et Dieu n'est pas là pour nous aliéner, mais au contraire, il est là pour libérer en nous profondément ce que nous sommes, ses enfants. Le démon a refusé d'entrer dans cette nouvelle vie, dans cette vie de la grâce. Et le démon a proposé à Adam et Ève, justement, d'être comme Dieu. Et il nous propose tous les jours d'être comme Dieu dans le divin, mais d'une manière indépendante, dans notre nature humaine, et non au-delà de notre nature. Je m'explique, nous sommes ancrés dans la nature humaine et nous voudrions tellement que la grâce soit dans le prolongement de notre nature humaine. On a un business, une vie professionnelle, on fonde une famille, et on voudrait que la grâce vienne nous aider à vivre une famille équilibrée, sympathique, où tout marche bien.
Est-ce que la grâce a pour action cela? Non. Dieu n'est pas venu pour fortifier la famille. Dieu n'est pas venu pour fortifier notre nature humaine. Et Satan aurait aimé ça. Il nous tente de mille manières pour que peut-être on réduise les dons de Dieu à notre vision très naturelle. L'enjeu d'une vie chrétienne, c'est de comprendre qu'il s'agit de consentir à Dieu, de consentir à cette vie qui est bien au-delà de notre nature humaine, de consentir à cette nouvelle étonnante que je peux vivre de la vie de Dieu uniquement si je me mets dans une dépendance. Une dépendance qui est toujours une épreuve, parce que je perds mon autonomie immédiate, mais une dépendance qui peut me permettre de m'élever à quelque chose de plus grand que je peux espérer. Vous voyez, l'accueil de la grâce me met dans une vie surnaturelle, au-delà de ma nature. Voilà l'enjeu. Au-delà de la dimension religieuse qui est aussi naturelle dans l'homme. Une vie au-delà de mes aspirations humaines. Vous voyez, la foi chrétienne est à la fois dans le prolongement de la nature et au-delà de la nature. Et je crois qu'il y a un combat énorme que nous vivons un peu chaque jour pour que nous puissions de plus en plus découvrir cette action propre de la vie de la grâce. Alors voilà, me semble-t-il, voyez, comment la question de la grâce se pose à nous concrètement. Peut-être dans ce combat spirituel, comment à travers ma vie conjugale, ma vie familiale qui est belle et grande, et Dieu en est heureux, Dieu aime les familles, et Dieu aime nous voir ce matin réfléchir sur nos enfants, sur la sainteté de nos enfants. Et en même temps, il nous dit, je veux que tu puisses pleinement vivre de la vie que je t'ai donnée dans cette vie baptismale. Nous sommes à pied d'œuvre maintenant pour nous interroger, mais alors, mais finalement, qu'est-ce que c'est que la grâce? Vous voyez, je résume ce premier point. Le contexte d'aujourd'hui nous invite à un nouvel appel de vivre chrétiennement jusqu'au bout, d'une manière peut-être encore plus pertinente, de retrouver ce qui fait profondément le sens exact de notre foi. Je l'ai comparé avec les autres religions, avec la crise de la société. Il y a beaucoup de feux verts qui nous montrent. Si on est chrétien, soyons pleinement chrétiens. Concrètement, qu'est-ce que ça veut dire d'éduquer nos enfants chrétiennement? Qu'est-ce que ça veut dire de les éveiller à la sainteté? C'est quoi la sainteté? C'est quoi cette vie de la grâce? Et vous savez que le grand principe dans l'éducation, c'est qu'on ne peut communiquer aux autres que ce que l'on vit. Dis-moi comment tu vis de la grâce et je te dirai comment tu en parles, comment tu en témoignes auprès de tes enfants. Et c'est beau de désirer que nos enfants soient des saints. Et j'espère tous les matins, vous dites, mon chéri, tu as vu nos enfants, j'aimerais tellement qu'ils soient des saints. Alors votre mari vous répond, oui ma chérie, tu commences toi-même à être saint, puis après on en reparlera. Vous voyez, qu'est-ce qu'une famille sinon un ensemble de frères et de sœurs qui cheminent vers le Père, vers la sainteté? Et c'est beau de voir que nous avons la même vocation que nos enfants, cette conversion à la vie de la grâce. Alors, deuxième point, qu'est-ce que c'est que la vie de la grâce? Comment finalement elle nous est révélée? Quel est exactement ce don que nous portons? La grâce veut dire, vous savez, en grec charisme, en latin gratia, ça veut dire une bienveillance, une action intérieure qui exerce sur notre âme une réalité. La grâce est un charme, quelque chose que je reçois et qui me donne une certaine beauté. Et je ne peux saisir la grâce qu'en ouvrant la Bible, la révélation. Parce que, encore une fois, cela ne vient pas de l'homme. C'est Dieu, un certain Jésus-Christ, qui m'a parlé de la grâce. Que nous dit l'Évangile sur ce don de la grâce? Ouvrons l'Évangile de Jean. C'est quand même l'apôtre bien-aimé. C'est quand même celui qui a reçu Marie au pied de la croix, qui a vécu au moins 25 ans avec elle. Que nous dit Jean sur la grâce? Dans le prologue de son Évangile, le dernier écrit, vous savez, du Nouveau Testament, écrit 50 ans, 60 ans après tous les autres évangiles, Jean commence. Au commencement était le Verbe, et le Verbe était Dieu. Le Verbe, c'est le Christ dans l'éternité. Et le Verbe s'est fait chair, mystère de l'incarnation.
Dieu s'est incarné. Et ensuite, le Verbe était plein de grâce et de vérité. Qu'est-ce qui est propre à Jésus? C'est qu'il est plein de grâce. D'où vient cette plénitude de grâce? De par son union hypostatique. L'union hypostatique, ça veut dire que le Christ, comme fils bien-aimé du Père, il est totalement Dieu. Son incarnation ne diminue en rien Dieu. Et dans l'Esprit Saint, il est pleinement vie trinitaire. Il est plein de grâce, plein de vie divine. L'union hypostatique permet que le mystère de l'incarnation nous mette la vie divine en plénitude. Et le prologue rajoute à la fin, « De cette grâce du Christ, nous avons tous reçu et en plénitude. » Chacun d'entre nous, nous avons tous reçu en plénitude. Et il y a quelqu'un qui ouvre la voie, c'est Marie. La première fois que l'ange s'adresse à Marie à Nazareth, à l'Annonciation, l'ange dit à Marie, « Je te salue Marie, comblée de grâce. » C'est vrai pour Marie et c'est vrai pour nous. Vous me direz, « Attendez, nous, on n'est pas encore immaculés. » C'est vrai. Mais en même temps, nous avons reçu cette plénitude de grâce. Dans une nature humaine fragilisée, fêlée, je suis d'accord, mais nous avons reçu une plénitude de grâce. Et ça sera très beau, en allant à la grotte, aujourd'hui ou demain, que vous puissiez vous mettre à genoux et vous dire, « Marie, donne-moi cette expérience, cette foi, pour croire que j'ai la plénitude de la grâce. Nous avons un trésor en nous. Au milieu de vous se tient quelqu'un que vous ne connaissez pas, disait Jean-Baptiste. Et Jésus de préciser, le royaume de Dieu est au-dedans de vous. Qu'est-ce que le royaume? C'est la vie divine en nous. Nous avons cette vie divine. Et toujours dans le prologue, on précise, la loi fut donnée par Moïse, grâce et vérité sont données par Jésus-Christ. La loi, la Torah, comme c'est important. Mais saint Paul dira, à quoi ça sert la loi? C'est pour mieux nous montrer qu'on est pécheurs. C'est très fort. La loi est là comme une lumière pour nous montrer qu'on n'est pas capable d'arriver vers Dieu. Toute la quête de l'homme, c'est de monter vers Dieu. Et la Torah nous montre, t'es incapable d'être fidèle à Dieu, t'es incapable de remonter vers Dieu. Mais alors, qui peut nous sauver? Mais alors, comment arriver au royaume? Disaient les apôtres à Jésus. Et Jésus de répond, pour vous, c'est impossible. Sans moi, vous ne pouvez rien faire. Jésus, face au jeune homme riche, tu vis bien la Torah? Très bien, t'es parfait. Il te manque juste une seule chose, viens ici, moi. Ah bon? Oui, je peux être parfait. Je peux rentrer dans une dynamique d'une famille religieuse qui fait bien les choses. Mais il me manque juste une seule chose, c'est de vivre de la vie de la grâce. Devenir sel de la terre, lumière du monde. C'est devenir, rentrer dans cette vie de la grâce au-delà de la loi. Quand je dis au-delà, la loi n'est pas supprimée. Nous gardons ces dimensions religieuses, je l'évoquais tout à l'heure, mais pour quelque chose de nouveau. Vous voyez, relisez ce prologue pendant ces quelques jours. Au commencement était le Verbe, et le Verbe s'est fait chair, plein de grâce et de vérité, et nous avons tout reçu en plénitude. Voilà peut-être le fondement biblique de ce que peut représenter la grâce, un don qui m'est donné par et à travers la personne de Jésus-Christ. Un deuxième aspect, toujours dans l'Évangile de Jean, chapitre 4, la Samaritaine. Cette femme qui a cinq maris, qui vit avec un sixième, et qui travaille en plein midi, qui est cassée par la vie, fragilisée. Samaritaine, c'est-à-dire c'était une juive, mais une juive un peu sectaire, un peu perdue. Les samaritains ne côtoyaient pas les pharisiens. C'était vraiment des gens impurs. Et voilà que Jésus rentre dans un petit dialogue avec cette femme au bord du puits. Et Jésus lui demande à boire. « Femme, donne-moi à boire. » La Samaritaine répond, « Non, non, je ne peux pas, je suis une Samaritaine. Tu ne peux pas me parler, je suis impure. » Et Jésus lui révèle un secret tout de suite. « Femme, femme, mais si tu savais le don de Dieu, si tu savais qui te parle, mais c'est moi qui t'aurais donné de l'eau vive. Cette eau vive qui est la vie éternelle. » Jésus nous montre sa hâte de nous donner ce don de la vie éternelle, symbolisé par l'eau vive. C'est un don réel. Saint Pierre dira dans sa seconde épître, nous sommes tous participants de la vie éternelle.
La grâce est un don qui me fait participer de la vie même de Dieu. Distinguez bien l'être de Dieu, on n'est pas Dieu, mais on a la vie de Dieu. Si certains d'entre vous ont des enfants adoptés, l'adoption, il faudrait beaucoup réfléchir. Quand vous accueillez le premier jour votre enfant, il ne vient pas de votre chair et de votre sang. Mais en l'adoptant, il va participer à la vie de la famille. Et qu'est-ce qui est le plus important dans une famille ? Est-ce que c'est les liens de chair et de sang ? Ou de participer à l'ambiance familiale, au climat familial, à la vie familiale ? Et vous savez que votre enfant sera pleinement votre enfant le jour où il dira « Papa, maman, je vous ai reçu le jour de ma naissance et maintenant je vous choisis. Je t'aime, papa, je t'aime, maman. » Et c'est un des beaux cadeaux que l'enfant peut dire à ses parents. « Moi aussi, je voudrais faire ma première communion. Moi aussi, j'aimerais partager la vie de Jésus que vous m'avez donnée à travers le baptême. C'est moi aujourd'hui qui veux dire oui. » On est pleinement enfant dans une famille. C'est bien au-delà des liens de chair et de sang que je respecte, qui sont très beaux, mais il nous faut aller au-delà. Voyez, ce don réel d'une nouvelle vie. Et cette nouvelle vie, hein, encore une fois, c'est paré dans le Christ. C'est au chapitre 17 de l'évangile de Jean où Jésus dit dans cette grande prière, « Mais qu'est-ce que la vie éternelle ?» Il répond, « La vie éternelle, c'est de te connaître, ô toi Dieu, celui que tu as envoyé, Jésus-Christ. » La vie éternelle, la grâce, c'est de connaître le Christ. Connaître, pas d'une manière intellectuelle, connaître comme un homme connaît une femme. Connaître au sens d'une communication profonde, d'un échange total et radical. Je connais le Christ parce que je suis trempé dans le Christ. Et concrètement, cela se fait par les trois vertus théologales. Le don de la grâce s'inscrit en moi dans mon intelligence. Mon intelligence humaine est surnaturalisée, c'est ce qu'on appelle la foi. Vous voyez, la foi, c'est pas de croire en Dieu. Non, non, non. La foi, c'est pas de faire confiance. Non, non, non. La foi chrétienne, c'est l'accueil d'un don. Seigneur, augmente en moi la foi. La foi, c'est pas la méthode Coué. Je crois, je crois. La foi, c'est accueillir un don qui est le don de la vie éternelle. Jésus disait au chapitre 5, verset 24 de l'évangile de Jean, « Celui qui croit en moi, il a la foi, il a la vie éternelle. » Celui qui croit en moi a la vie éternelle. La foi vive, me plonge dans la vie éternelle. La grâce s'inscrit aussi dans mon cœur. C'est ce qu'on appelle la charité. Mon cœur, qui est une capacité d'aimer fantastique, est surnaturalisé par ce nouveau don. J'aime beaucoup ce passage Romains 5:5 où saint Paul nous dit « L'amour de Dieu a été répandu dans nos cœurs par le don de l'Esprit Saint. » Jésus vient nous donner l'Esprit Saint, lui qui nous conduit à la vérité tout entière, qui est l'amour. Mon cœur est surnaturalisé par l'amour. La grâce, voyez, saisit mon esprit, l'intelligence et la volonté comme capacité d'aimer, pour me permettre de chercher la vérité et de chercher l'amour avec la vie même de Dieu. Et enfin, la grâce s'inscrit, c'est la troisième dimension, dans mon corps. La grâce veut saisir ma chair. Allez, soyons concrets, la grâce veut saisir ma viande. Le verbe s'est fait chair, c'est-à-dire le verbe s'est fait viande. Excusez-moi, ce n'est pas très poétique, mais Jésus vient dans la viande. Notre viande devient sacrée. Notre corps devient sacré. Celui qui mange ma chair et boit mon sang a la vie éternelle. Repérez chaque fois que Jésus dit la vie éternelle. La foi, la charité inscrite dans mon corps me fait vivre dès maintenant d'une nouvelle vie. Voyez ce que Jésus disait à la Samaritaine. Si tu savais le don de Dieu et celui qui te dit « donne-moi à boire », eh bien c'est toi qui m'aurais supplié d'avoir cette vie. Cette eau vive que Jésus veut nous donner. Et vous savez comment cette eau vive nous est donnée ? Pas au bord du puits de Jacob, non. Quel est le puits par lequel Jésus veut nous donner sa grâce ? C'est quoi ce puits ? C'est le puits du cœur blessé du Christ à la croix. Des fleuves d'eau vive jaillissent de son cœur. Et comme dit saint Augustin, depuis 2000 ans, ces fleuves d'eau vive coulent, coulent, coulent et irriguent toute la vie de l'Église. La grâce, c'est cette eau vive qui est finalement le sang de Christ et qui vient irriguer nos propres vies. Nous sommes greffés
à la vie de Christ par la croix. La croix, c'est bien sûr la mort, mais c'est surtout la résurrection. C'est une vie qui passe par le cadavre et qui transfigure le cadavre en une nouvelle vie. Cette pédagogie de Christ qui veut nous donner sa vie par la mort, on peut se demander pourquoi. Parce que la grâce a un double regard. La grâce vient nous sauver. N'oubliez pas comment Jésus était présenté dans l'Évangile, comme le Sauveur. Sauveur de quoi ? Sauveur d'un péché qui est exprimé dans tout l'Ancien Testament. Vous voyez, si on enlève le péché originel, on ne comprend plus du tout en quoi Jésus est le Rédempteur. Oui, la grâce vient me sauver, c'est une grâce sanante, elle vient me guérir. Hein, comme on m'a demandé, un traité de la grâce, je vous donne quelques notions, la grâce est sanante, elle guérit des péchés, c'est vrai. Mais est-ce que c'est sa seule fonction ? Non, la grâce nous donne une nouvelle orientation. Une chose est d'être sauvé, mais après je fais quoi ? Imaginez un jour, vous avez sauvé votre enfant, il est en train de se noyer de la piscine. Vous l'avez récupéré, ok. Mais qu'est-ce qu'il fait après au bord de la piscine ? Une fois qu'on est sauvé, on fait quoi ? Eh bien, le Christ vient nous conduire à quelque chose de nouveau. Non seulement nous sommes sauvés, mais Jésus nous dit, je viens vous mettre dans un nouveau paradis. Les Club Med n'étaient pas encore fondés, c'est vrai. Mais Jésus nous met dans un nouveau Club Med, du bonheur parfait, pas selon notre nature humaine. Nous rêvons tous d'un Club Med. Où tout marche bien, que nos enfants marchent bien, qu'ils passent de maths maternelle supérieure aux études scientifiques. Nous rêvons que tout s'organise bien. Et moi, comme vous, en vie religieuse, moi j'aime bien que les choses marchent comme je le pense. Mais Jésus vient nous montrer autre chose. Le nouveau paradis, c'est la vie télégale, c'est la vie de la grâce, c'est la vie de Dieu. Jésus nous dit, je te laisse avec ta nature humaine, qui est belle mais fragile et source de péché. Mais je te donne une nouvelle vie, cette vie de la grâce qui te permet d'être incorporé en moi, de vivre de ce que je vis avec le Père et l'Esprit Saint. Vivre de la vie d'un autre. Rappelez-vous le jour de votre mariage, vous êtes engagés l'un l'autre, je t'aime, et oui. Et puis petit à petit, avec les mois, les années qui ont suivi, vous avez découvert que s'aimer, c'est quoi ? C'est d'accueillir complètement la vie de son conjoint. Que s'aimer, c'était un partage de vie, qu'on ne peut plus penser tout seul. C'est vraiment un tandem. Que dans toutes les décisions que je dois prendre, je dois accueillir l'autre tel qu'il est. Et que finalement, de deux vies, progressivement, on en fait une. Non pas pour penser pareil, non, que l'homme reste homme, que la femme reste femme. Mais il y a une communion de vie avec le Christ. C'est encore plus vrai. C'est mille fois plus vrai au niveau métaphysique. Puisque j'ai une nouvelle vie. J'ai une vie humaine et j'ai une vie divine. Une double vie. Soyons à la mode. Ça se fait pas mal. Portons cette double vie en nous. Cette vie humaine, mais aussi cette vie divine. Est-ce que la vie divine est un petit chapeau ? Non. La vie divine, elle vient saisir ma vie humaine pour la transfigurer. Vous voyez, voilà ce cadeau que Jésus a proposé à la Samaritaine. Elle avait du mal à comprendre tout cela, hein. Nous, on est avec notre cruche, Seigneur, moi je viens puiser de l'eau. Et Jésus nous dit, qu'est-ce que tu vas puiser dans le puits naturel ? Moi je te propose une autre eau, l'eau vive. Est-ce que j'ai le désir d'avoir cette eau vive ? Allons encore plus loin. Et ça, c'est le mystère bouleversant. Jésus dit à la Samaritaine, femme, si tu m'avais bien compris, non seulement je t'aurais donné de l'eau vive, mais toi-même, tu peux être source de vie éternelle pour ton prochain. Toi-même, tu peux donner de l'eau vive à ton frère, à ta sœur. Voilà ce qui est de plus bouleversant. Non seulement je reçois l'eau vive, mais je peux être moi-même une source d'eau vive pour mon conjoint, pour mes enfants. Et c'est là toute la vie apostolique. Je suis source de sainteté pour mon prochain. Vous ne direz pas de problème, je suis un bon bourreau pour mon épouse. Elle en bave à cause de moi, je la sanctifie. Ou par rapport à mes enfants, pas facile. Être source d'eau vive, source de grâce, c'est notre sacerdoce. Sacerdoce veut dire médiateur. Nous sommes tous prêtres, tous médiateurs. Et le sacerdoce ministériel n'est là, au niveau sacramentel, pour nous faire comprendre une réalité encore plus grande, si j'ose dire,
pour que je sois source de grâce pour mon conjoint. Et c'est la plus belle vocation que vous avez, frères et sœurs, d'être source de grâce, d'être une eau vive pour vos enfants. Quelle belle vocation, et on pourrait vous envier. Et j'ai la même vocation que vous, selon un autre mode, être source de grâce pour tous ceux à qui je suis envoyé. Voilà ce deuxième passage de l'Écriture, le prologue, la Samaritaine, qui nous montre combien la grâce, c'est la communication d'un don, d'une eau vive, et que je suis participant à cette eau vive, et même que ma vocation, c'est de communiquer cette eau vive. Troisième passage, Nicodème. Cet homme théologien intellectuel, nous nous y reconnaissons, qui va vers Jésus de nuit et qui dit « Jésus, je sens que tu es un homme extraordinaire, un grand prophète. Que faut-il faire pour rentrer dans le royaume ? Je suis un bon pharisien, un bon pratiquant, que dois-je faire ?» Et Jésus le plaque là encore au pied du mur. Il lui dit « Nicodème, tu n'as rien compris, il te faut renaître. » Moi, j'ai déjà un certain âge, comment puis-je renaître ? Dit-il avec un peu d'humour. Et Jésus enfonce le clou. Si tu ne renais pas, tu ne pourras pas entrer dans le royaume. Renais comme le vent. On ne sait pas d'où il vient, d'où il va. Frères et sœurs, je vous invite à prendre en considération que la grâce, c'est une renaissance. La première naissance, elle se fait de manière un peu privée à la maternité. C'est une naissance humaine, elle est belle, comme tous les hommes sur cette terre la connaissent. Mais il y a une seconde naissance. Et la vraie naissance qu'on devrait fêter le jour de notre anniversaire baptismal. On fête les anniversaires, mais c'est comme au niveau humain, mais c'est païen. Notre véritable anniversaire, c'est quand nous avons eu une nouvelle vie, la vie de la grâce. Et ce serait très beau, à vous de réfléchir, soit de fêter les deux anniversaires, mais surtout l'anniversaire du jour où on a reçu le baptême. D'ailleurs, je vous pose la question, savez-vous le jour où vous avez reçu votre baptême ? Quand je pose cette question au fiancé, 9 fois sur 10, bon, je vais demander à ma mère, je dis « Ok ». La vie baptismale, c'est cette nouvelle naissance. Tout a été donné en germe de par le sacrement du baptême, tout a été explicité pendant notre vie. La vie de la grâce, c'est une explicitation de ce que nous avons tout reçu. Alors comment vivre cette nouvelle naissance ? Nouvelle naissance, ça veut dire que j'ai un nouveau père, une nouvelle mère. Le nouveau père, c'est Dieu. Et j'aime bien le jour du baptême, prendre l'enfant une fois qu'il a été baptisé. Je suis derrière l'autel et je mets l'enfant sur l'autel et on chante le Notre Père. Et après, je prends l'enfant et je dis aux parents, voilà, maintenant, c'est terminé, c'est plus votre enfant, c'est l'enfant du Père. Et je pars avec l'enfant. Mais au bout de 30 secondes, je reviens. Bon, pour quelques années, il est à vous. Il ne faut pas très bien ce que je referai. Bon, vous continuez à l'éduquer, mais c'est plus votre enfant, c'est l'enfant du Père. Une nouvelle naissance, c'est de rentrer dans cette vie familiale de la Sainte Trinité. Ce que je veux vous dire, c'est que la grâce est une grâce filiale, fils bien-aimé du Père. Et ce qu'il y a de plus grand dans cette grâce, le signe que vous êtes vraiment dans la grâce, c'est que vous pouvez dire en vérité, ô Père, ô Papa. Le théologien saint Thomas d'Aquin a osé dire que le sommet de la vie mystique, c'est pas de monter au plafond, c'est pas d'avoir des visions comme à Lourdes. Le sommet de la vie de la grâce, c'est de dire « Père ». Le seul nom que les musulmans n'ont pas le droit de prononcer. Intéressant. Ils peuvent prononcer 99 attributs de Dieu, mais pas l'attribut propre du chrétien. C'est celui qui a un nouveau père. Et votre paternité, votre maternité est signe de la paternité de Dieu. Quelle grâce, surtout aujourd'hui, qu'un enfant puisse dire « Papa et maman ». Et merci de ce que vous êtes, d'être ensemble. Et que l'enfant sente que le père et la mère sont deux, tout en étant, en tentant d'être un. Voyez, la grâce, pour prendre des termes un peu théologiques, c'est un habitus, une qualité qui s'inscrit dans ma nature humaine, qui ne change pas mon être. C'est une qualité, donc quelque chose de surajouté à ma nature humaine. Mais ce surajout vient transfigurer totalement ma vie. C'est plus ma vie, c'est la vie trinitaire en moi.
Le levain dans la pâte. Le levain, c'est rien du tout. Vous mettez, le levain, c'est quelques petits grains que vous mettez dans une grosse pâte, et le levain fait lever la pâte. La vie divine, c'est rien du tout. Le baptême, c'est rien. Comment ce baptême vient transfigurer ma vie ? Nous sommes prédestinés, dira saint Paul, à être fils adoptif. Si je reprends saint Jean, premier épître de saint Jean, chapitre 3, verset 5, « Voyez quelle manifestation d'amour que le Père nous a donné, nous sommes appelés enfants de Dieu. » Notre nouveau nom, c'est d'être enfant de Dieu, fils adoptif, vivre de la filiation éternelle, de même que le Fils éternellement est porté par le Père dans l'éternité. Voilà notre vocation. Alors, il faut arriver à passer d'une cohabitation, ma vie humaine et ma vie divine, à une union. Et vous le savez, en couple, on peut cohabiter en couple. Sur certains points, on est d'accord. Sur d'autres points, l'un est à la cave, l'autre au grenier. Cohabiter, chacun de son côté. Cohabiter avec la grâce, oui, je crois en Dieu, je vais à la messe. Mais concrètement, la vie de la grâce n'a pas d'emprise sur ma vie. Comment vivre cette emprise ? C'est de comprendre que je suis ce que je suis en recevant la vie de la grâce. J'aime beaucoup cette expression que je dis souvent aux jeunes. Deviens ce que tu es, comme homme, comme femme. Et c'est une des plus belles missions que vous pouvez donner à vos enfants. Une des plus belles vocations. Permettez à votre garçon d'être un vrai homme. Permettez à votre fille d'être une vraie femme. Deviens ce que tu es. Développe tes qualités. Développe ce que tu es, ce que Dieu t'a donné comme dans cette nature humaine. Mais comme chrétien, je rajouterais, non plus deviens ce que tu es, mais deviens ce que tu reçois. Tu as reçu la vie baptismale. Tu as reçu la vie de la grâce. Deviens cette vie de la grâce. Et comme conjoint, j'espère que vous le vivez, que je puisse devenir ce que je reçois de mon conjoint grâce à mon époux. Encore une fois, je deviens femme. Grâce à mon époux, je deviens homme. Je reçois l'amour de mon conjoint et par cet amour, je suis ce que je suis. Je reçois la vie de la grâce. Que je devienne cet enfant de Dieu. Renaître de l'eau et de l'esprit, c'est cela, frères et sœurs. L'eau symbolise ma nature humaine. C'est les conditions de ma vie. L'esprit, c'est de renaître dans la vie trinitaire. La vie trinitaire qui s'inscrit dans ma nature humaine. Alors, pour ceux qui aiment quelques notions un peu théologiques, je vais quand même les dire, parce que, petit traité de la vie de la grâce, il y a à peu près 6 modes de la vie de la grâce en nous. Il y a d'abord ce qu'on appelle la grâce sanctifiante. La grâce sanctifiante, elle est donnée à qui ? Eh bien, elle est donnée à tout homme sur cette terre. Depuis 2000 ans, le Christ est venu sauver toute l'humanité. Les hindous sont sauvés, les bouddhistes sont sauvés, les agnostiques sont tous sauvés. J'espère que vous comprenez bien cela. On ne tend pas au salut. Le salut, il est donné. Nous sommes des sauvés. Comme dirait Nietzsche, encore faut-il qu'on ait une gueule de sauvé. Mais nous sommes sauvés. On ne tend pas au salut. Nous sommes sauvés au sens radical du terme, mais encore faut-il participer à ce salut. Ensuite, on va distinguer cette grâce sanctifiante dans deux grâces, la grâce habituelle et la grâce actuelle. La grâce habituelle, cela veut dire que cette vie de la grâce, je la porte en moi. Tout homme est enfant bien-aimé de Dieu. Et j'ai cette disposition permanente, j'ai ce moyen qui m'est donné pour entendre, pour recevoir tous les appels de Dieu. Pendant toute ma vie, je peux recevoir cet appel de Dieu. J'ai la grâce habituelle. Sauf si je suis dans un péché mortel. Mais le péché mortel, c'est vraiment un refus de Dieu. C'est assez rare. Et ponctuellement, Dieu peut intervenir. Il peut me donner des grâces vraiment spécifiques, particulières, pour témoigner de ma foi, pour vivre certains états de vie, la grâce actuelle. Mais vous me direz alors, que fait le baptême ? Et c'est le quatrième mode, la grâce sacramentelle. Le baptême, la confirmation, l'Eucharistie, la grâce sacramentelle n'est qu'un moyen divin pour m'aider à vivre de la grâce sanctifiante. Je vais communier à la messe, je reçois une grâce sacramentelle, c'est pour mieux vivre de la grâce sanctifiante. Prenons un exemple, saint Paul sur le chemin de Damas. Il était juif, et d'un seul coup, le Seigneur vient vers lui. Saul, pourquoi me persécutes-tu ? D'un seul coup, Saul devient Paul. Paul croit,
La grâce sanctifiante est en lui, il pose un acte de foi, il a la foi, il devient chrétien. Et 3 jours plus tard, il va recevoir d'un

épreuve, qu'ils ne peuvent pas participer à la grâce sacramentelle. C'est une immense épreuve. Mais nous, on doit les aider pour que leur dire, vous êtes chrétiens, vivez de la grâce sanctifiante. Et la grâce sacramentelle, que vous en ayez le désir, faire une communion spirituelle. Vous voyez, la grâce sacramentelle est là, comme un cadeau merveilleux, pour nous introduire dans le corps mystique de l'Église et pour nous aider à vivre de cette vie d'enfant de Dieu. Donc vous voyez, je ne peux jamais m'arrêter à une pratique sacramentelle. Et c'est une belle question à nous poser pendant ces quelques jours. Comment j'arrive à rendre vivants ces sacrements? Est-ce que ces sacrements m'aident à être plus chrétien? Enfin, cinquième mode, la grâce charismatique. Alors ça, c'est très simple, elle est pour les autres. Vous avez reçu des dons, dons de science, différents dons pour édifier l'Église, pour édifier les autres. Et puis enfin, la grâce d'État, selon la responsabilité professionnelle ou familiale que vous avez, une grâce pour accomplir votre devoir d'État. Donc je résume, vous voyez, ce deuxième point. Qu'est-ce que c'est que la grâce? C'est un enfantement à la vie divine. C'est un enfantement à la vie d'union avec le Père. Je terminerai très rapidement par mon troisième point. Comment vivre de la grâce? Comment coopérer à cette grâce? Si Dieu nous a créés sans nous, il ne veut pas nous sauver sans nous. Dieu nous donne gratuitement la grâce. C'est pour une coopération. De même que vous, vous avez mis au monde un enfant gratuitement et vous demandez à votre enfant de participer à votre vie conjugale. Que veut faire Jésus? Quelle coopération il veut de nous? Eh bien, c'est très simple. Pour comprendre la vie de la grâce, il faut que je regarde la vie de Jésus. Quel est le grand secret de la vie de Jésus? Qu'est-ce que Jésus porte dans son cœur pendant toute sa vie à Nazareth et pendant toute sa vie apostolique? Quelle est son intimité? Qu'est-ce qu'il porte au plus profond de son cœur? Eh bien, c'est très simple. Il y a une seule phrase qui nous est dite de Jésus pendant 30 ans. C'est Jésus au temple à Jérusalem, à 12 ans. Il dit à Marie et Joseph, « Je dois être aux affaires du Père. » Ensuite, premier miracle qu'il fait au début de sa vie apostolique, les noces de Cana. Il dit à Marie, « Femme, que me veux-tu? Mon heure n'est pas venue. Mon heure, l'heure du Père, l'heure de la croix où je veux révéler qui je suis. » Quand les apôtres spontanément disent à Jésus, « Mais Jésus, apprends-nous à prier. » Et Jésus dit, « Mais dites notre Père. » Et le moment le plus important de la vie du Christ, la transfiguration, la voix du Père dit, « Voici mon Fils bien-aimé en qui j'ai mis toutes mes complaisances. » Baptême du Christ, même chose, la voix du Père, « Voici mon Fils bien-aimé. » Bref, ce que Jésus porte dans son cœur, c'est d'être Fils bien-aimé du Père. Il n'a qu'une seule chose à faire sur cette terre, c'est de faire la volonté du Père. Notre vocation, c'est celle du Christ. Vivre de la grâce, c'est pas d'abord réaliser un business, c'est pas d'abord fonder une famille, c'est pas d'abord d'être religieux, c'est pas d'abord de faire des choses. Non. Vivre de la grâce, c'est de faire la volonté du Père. Concrètement, de devenir un fils. D'être fils en découvrant le Père. Et plus je vais découvrir le Père, plus j'aurai une attitude filiale. Et plus je serai fils, plus le Père pourra être Père. Vous faites cette expérience tous les jours. Plus vos enfants disent « Papa, dis-moi », plus vos enfants vous interrogent, plus vos enfants vous provoquent, plus vous pouvez exprimer votre paternité. C'est vos enfants qui vous font père et mère. C'est nous qui permettons à Dieu d'exercer sa paternité. Voilà la coopération dans la vie de la grâce. C'est de devenir fils par rapport au Père. Comment grandir dans la grâce, sinon grandir dans la filiation? Alors toute la question, c'est, mais c'est quoi cette volonté du Père? Notre Père qui es aux cieux, que ta volonté soit faite. C'est quoi la volonté? Alors deux solutions. Première solution, Dieu a un projet pour vous. Et vous êtes là avec votre GPS spirituel. Aujourd'hui, tu vas à Lourdes. Demain, tu vas là. Tu as trois enfants, maintenant il en faut cinq. Et vous allez obéir jour après jour à la voix de l'Esprit-Saint qui vous dit en direct, voilà ce qu'il faut faire. J'accompagne beaucoup de gens, je peux vous le dire, beaucoup de célibataires qui me disent, mon Père, quelle est la volonté du Père? Dites-moi une parole. Et moi j'ai envie de dire, écoute, tu feras ça, ça, ça et ça. Eh bien non.

Je ne le dis pas parce que Dieu ne le dit pas. Dieu n'a pas de projet sur vous. C'est embêtant. Il n'a aucun projet. Comme un artiste pourrait avoir un projet, ou comme des parents pourraient avoir, j'espère que non, des projets. Mon fils, tu feras telle carrière et tu épouseras telle personne. Non. Dieu n'a pas de projet au niveau artistique. Mais Dieu, il a une intention d'amour. Ah, je distingue le projet au niveau artistique, qui va mettre un absolu sur des moyens, et l'intention qui montre un chemin d'amour. L'amour est au-delà des œuvres. Dieu n'attend pas de nous d'abord une œuvre. Dieu n'attend pas de nous d'abord des réalisations. Même si c'est à travers les œuvres et à travers les actions que je veux devenir un saint, que je veux devenir un enfant. Dieu attend de nous qu'on rentre dans la vie de la grâce, c'est-à-dire qu'on rentre dans la charité. La vie de la grâce, c'est l'amour, la charité. Et qu'est-ce que la charité ? C'est l'inventivité de l'amour. Frères et sœurs, voilà mon message. Vivre de la grâce, grandir dans la grâce, c'est d'inventer jour après jour ma manière d'aimer. Si pour toi, ta manière d'aimer, c'est te marier, très bien, marie-toi. Si c'est d'avoir tel et tel enfant, merveilleux. Si c'est d'avoir tel et tel business, très bien. Vis là où tu es planté, selon ta nature humaine. Ce n'est qu'un moyen pour que tu puisses fleurir en fonction de ce que tu es. Chacun, nous avons à fleurir, à donner un parfum merveilleux de la sainteté. Alors vous voyez, cela nous donne une liberté extraordinaire. Le but de l'éducation, le but de faire mes enfants des saints, c'est plus de rentrer dans tel et tel système. C'est de pouvoir découvrir quelle est l'originalité de nos enfants, l'originalité de mon conjoint, découvrir ce qu'il y a de grand et de beau, de noble, toutes les qualités, les faire fleurir. Deviens ce que tu es, deviens ce que tu as reçu. Voilà, voilà l'action de la grâce en nous. C'est nous permettre d'être véritablement des hommes et des femmes debout, d'être véritablement des enfants bien-aimés du Père. Concrètement, le secret pour découvrir cette volonté du Père, c'est l'obéissance. L'obéissance, et je terminerai là-dessus, est peut-être la grande force de Jésus. Jésus a obéi au Père pendant tout le chemin de croix. Comment a-t-il trouvé cette force pour se relever sans cesse? Comment Jésus a trouvé cette force pour répondre aux pharisiens, pour parler ou pour faire silence? La force de l'obéissance. L'obéissance, bien sûr, c'est un vœu pour nos religieux, mais c'est d'abord l'esprit évangélique. L'esprit de chasteté, de pauvreté, d'obéissance est vrai pour tous les chrétiens, pour chacun d'entre vous. Et l'obéissance, vous savez ce que c'est, hein ? Pas facile de faire obéir des enfants. Vous le voyez tous les jours, il faut négocier. Alors papa, je veux bien mettre le couvert, mais uniquement si tu... On passe son temps à négocier. Et bien chaque fois que vous voyez vos enfants qui négocient, dites-vous, et moi, est-ce que je ne fais pas pareil avec Dieu ? Je négocie. Alors Dieu, je veux bien aller à un colloque pendant 4 jours à Lourdes, mais au retour, tu as intérêt à me donner telle grâce, telle grâce, telle grâce. On négocie tout le temps. La négociation. Obéissance veut dire quoi ? L'obéissance veut dire faire sien l'intention de l'autre. Se mettre à l'écoute. Obéir veut dire écouter au sens étymologique du terme. Shema Israël, Adonai Eloginu. Écoute, ô Israël, ce que Dieu a fait pour toi. Écoute, souviens-toi. Obéir, c'est relire sans cesse l'Évangile pour découvrir cette lumière d'espérance, cette lumière étonnante où Dieu me porte comme un père face à son enfant. Et quelqu'un l'a très bien compris, c'est Sainte Thérèse de l'Enfant Jésus. C'est la petite Bernadette à Lourdes. Elles ont mis toute leur joie en se livrant dans le sein du Père. Elles ont vécu cet abandon, cette liberté d'aimer en s'appuyant sur ce que le Père voulait. Alors vous voyez, la volonté du Père, c'est d'abord en vous créant, hommes et femmes, avec votre histoire d'enfance. Nous sommes tous des blessés de la vie. Nous avons tous été plus ou moins aimés par nos parents. Nous portons toute une charge affective merveilleuse et très blessée. C'est à travers notre histoire commune, notre histoire, notre chemin, dans nos joies et dans nos peines, que nous pourrons faire fleurir la vie de la grâce. La sainteté, c'est pas en dehors de notre nature humaine, c'est par et à travers notre nature humaine. La vie de la grâce transfigure cette nature humaine, nous fait vivre comme enfants bien-aimés du Père. Voilà pourquoi, et je conclue,
Voilà pourquoi nous avons une vocation magnifique. C'est de pouvoir sans cesse nous interroger comment participer à cette vie de la grâce, comment devenir un enfant bien-aimé. Et comme Marie l'a dit à Lourdes, l'Immaculée Conception, soit pure, soit vierge, soit dans cette qualité d'amour pour que l'amour de Dieu puisse te transfigurer. La pureté de l'amour, nous verrons ça cet après-midi, la pureté de l'amour qui nous permet que la grâce puisse pleinement nous envahir. Voyez, vivre de la vie de la grâce, c'est s'enraciner dans cette vie d'enfant bien-aimé du Père. Vivre de la grâce, c'est de ne plus se sentir seul, mais avec mon conjoint, avec mes enfants, qu'on ait cette joie d'accueillir les permissions du Père sur nous, pour que le Père nous donne en plénitude ce qu'il a à nous donner, c'est-à-dire la contemplation, cette communion trinitaire. Voilà mon souhait, que cette vie surnaturelle, nous puissions de plus en plus la toucher pendant ces jours, ici à Lourdes, où un flot de grâce, depuis 150 ans, est donné. Des grâces physiques, il y en a quelques-unes, mais surtout des grâces de cœur, des grâces de foi. Allez vous confesser, allez vous baigner la piscine, allez vous mouiller, vous tremper dans la grâce pour que cette grâce devienne une réalité. Voilà, le traité de la grâce, c'est cela. Ce n'est pas d'abord une grande théologie sur des concepts, c'est renaître d'en haut, renaître comme un enfant bien-aimé du Père.

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2: Je louerai le nom de Dieu par un cantique. Je vais le magnifier, lui rendre grâce. Psaume 68, 31.

0: Ce matin, quand je préparais aussi l'enseignement, j'avais prévu de parler du chapelet. Et j'ai dû aussi relever le courrier électronique du sanctuaire. Alors, je vous partage le petit clin d'œil que j'ai reçu. Un message. Bonjour, je m'appelle Blandine et j'ai 17 ans. Si je vous écris aujourd'hui, elle l'a écrit hier soir, mais je l'ai lu ce matin. Si je vous écris aujourd'hui, c'est parce que Notre-Dame du Scapulaire du Sacré-Cœur m'a obtenu une grâce et je voulais l'en remercier en vous la faisant connaître. En effet, le soir du 21 septembre, j'ai appris d'une sœur, amie de mes parents, qu'un petit enfant de 4 ans, Arsène, avait eu un traumatisme crânien en tombant à l'école et devait se faire opérer le soir même. J'ai alors prié le chapelet, ce que je ne faisais pas d'habitude, à Notre-Dame de Pellevoisin, devant une image du scapulaire du Sacré-Cœur. Dimanche matin, j'ai appris de ma mère que le garçon était conscient, parlait et semblait n'avoir aucune séquelle grave. C'est pourquoi je vous présente ce témoignage, rendre grâce à Notre-Dame du scapulaire du Sacré-Cœur et à son sanctuaire qu'elle me fait connaître par Internet. Un petit clin d'œil. Et puis, en lien avec le titre que j'avais donné, je vous ai annoncé Publie ma gloire. Ce mot d'ordre que Marie a adressé à Estelle, qu'elle lui a rappelé un bon nombre de fois, en lui demandant d'y être fidèle. Et pour prolonger, j'ai déjà parlé de la plaque de l'ex-voto. Je veux revenir sur ce que j'ai dit par rapport au calme, prendre le temps d'approfondir un peu, parce que on voit que dans le cheminement d'Estelle, elle reçoit cette injonction de publier la gloire de Marie, elle place l'ex-voto, et Marie va le lui redemander encore au mois de juillet, et va lui demander le calme. Je voulais présenter rapidement ce qui s'est passé pour Estelle quand Marie lui dit « Sois calme, je ne te dis pas l'heure ou le jour où je viendrai ». Je voudrais que tu sois encore plus calme, ça c'est le 3 juillet. Et puis il y a ces longues semaines pendant lesquelles Estelle ne voit plus la Vierge Marie et devient impatiente. Vous vous souvenez, donc, elle était donc toujours dans. Elle vivait hein, tout le mois de juillet dans la même maison, donc dans le lieu des apparitions. Au mois d'août, elle retourne au château de Montbel et puis, pour y reprendre son service, et là, son trouble augmente, hein, parce que elle s'est éloignée du lieu des apparitions et elle cherche toutes les occasions. Alors, je vais lui donner la parole dans le récit qu'elle fait de sa vie. Vous m'avez vu plusieurs fois vous montrer hein, ce fascicule qui s'appelle Estelle nous parle. Et je profite de l'occasion pour vous partager ceci. Cet ouvrage-là, Estelle nous parle, on y a recueilli à la fois son autobiographie, le récit qu'elle a fait de sa vie jusqu'au moment des apparitions, et puis le récit même des apparitions.
1: Mon père, où est-ce qu'on peut le trouver?
0: Alors, on le trouve dans toutes les bonnes librairies, et tout particulièrement la boutique du sanctuaire, on peut l'y commander, s'appelle Estelle nous parle, mais surtout, mais aussi, et c'était ça que je voulais vous dire. Ah oui, c'est écrit. Pourquoi il est aussi important? Parce que quand Marie a montré à Estelle une plaque de marbre, elle lui a montré aussi une liasse de papier. Hein? Une grosse liasse, une pile de papier. Et ça, c'était d'ailleurs dès la troisième apparition. À la première, elle voit la plaque. La troisième, elle revoit la plaque, mais du papier. Estelle essaye de soulever le papier, c'est très lourd. C'est un petit détail parce qu'elle sort son bras droit qui était paralysé. Et la personne qui s'occupe d'Estelle a vu que le bras droit était sorti, elle s'est dit, mais comment elle a fait ça? Parce qu'elle ne pouvait pas le bouger. Et c'est après qu'on l'a appris. Et au mois de juillet, Marie lui a expliqué, ça servira à écrire le récit. Donc, elle a reçu aussi l'ordre d'écrire ce récit. Je vous l'ai dit plusieurs fois, son style, je trouve, dans sa sobriété, dans la clarté, quoi, est très, au déjeuner, on faisait cette remarque. Il y a de la qualité dans sa lettre, hein, dans la forme aussi, hein, comme elle dit les choses. Alors, elle l'a écrit et un pèlerin nous a fait le cadeau d'enregistrer la lecture de ce livre. C'est quelqu'un qui est habitué à enregistrer des livres, hein, pour les personnes malvoyantes. Alors, on a l'enregistrement audio du livre Estelle nous parle. Et comme dit Jésus, ce que vous avez reçu gratuitement, donnez-le gratuitement. C'est à disposition. Tout le monde peut le trouver sur le site internet du sanctuaire. Alors, il y a une page qui est dédiée aux apparitions, et là, il y a l'enregistrement audio, très facilement accessible, hein, du récit d'Estelle. Et puis, il y a une page qui est dédiée à Estelle elle-même. Et là, on y trouve son autobiographie. Et j'en ai fait l'expérience, pour moi-même et pour d'autres. Entendre ce texte, il est très bien lu. L'entendre, ça a une force particulière. Voilà. Alors, je lui donne donc la parole. Le vendredi 8 septembre. Tout le mois de juillet et le mois d'août sont passés. Elle est impatiente. Ah si, il faut quand même le dire. Non, il faut que je revienne un tout petit peu. À partir du 15 août, je n'avais pas de patience. Je me tourmentais. Je ne pouvais plus prier sans être assailli de la mauvaise pensée de sortir du château. Et j'avais le désir de m'en aller la nuit à Pelloisin. Et je manigançais ma sortie et mon chemin sans être vu. Puis je serais rentré, etc. Pourquoi c'est une mauvaise pensée? Parce qu'elle sait qu'elle doit obéir. Qu'elle n'a pas le droit de sortir si on ne lui a pas donné l'autorisation. J'arrangeais tout très bien dans mon esprit. Bref, heureusement que je ne me suis pas bougé, tout en étant agité intérieurement. Je suis même descendu jusqu'à la porte de sortie pour m'assurer comment je pourrais sortir et rentrer. Puis, je suis remonté, heureusement. Donc elle flirte avec la tentation, hein. Elle s'approche du feu, hein. C'est assurément la Divine Mère qui m'a gardé. Le vendredi 8 septembre, fête de la Nativité de la Sainte Vierge, on avait l'habitude d'aller aux offices à Pelloisin. Les maîtres m'avaient emmené. Je suis allé à ma chambre, espérant revoir la bonne mère, mais je ne la vis pas. C'est après cela que, ne voulant pas partir de Pelloisin sans m'être confessé, je suis allé trouver monsieur le curé au confessionnal. Je confiais à monsieur le curé tout mon tourment de cette nuit précédente. Et j'ajoutais que je n'étais pas calme parce que j'avais un trop grand désir de voir cette mère. Et je voulais savoir ce qu'elle voulait de moi. Et j'avais un trop grand désir de la voir. C'est un bon désir, trop grand. Tiens. Monsieur le curé me dit, ce sont des tentations. Je vous défends de venir ici la nuit. Vous voulez donc compromettre la gloire de la Sainte Vierge? Il me fit de la peine. Mais je le compris et je me suis résigné facilement. Le soir, j'ai pu prier et dormir bien tranquillement. Le matin 9 septembre, je ressentis ce qui m'était déjà arrivé bien des fois en pensant à la Sainte Vierge. Mon cœur sautait dans ma poitrine. Cela me produisait l'effet qu'on ressent quand on va revoir quelqu'un qu'on aime bien et dont on est privé depuis longtemps. Or, après la messe entendue à la chapelle du château, je n'y tins plus. Cela se trouvait un samedi. Je suis allé trouver Madame la Comtesse de la Rochefoucauld au salon pour lui demander la permission d'aller à Pelloisin. On me refusa net. Madame me dit « Vous n'y pensez pas, ma pauvre Estelle. Qu'avez-vous besoin d'y aller aujourd'hui? Vous y êtes allé hier et demain c'est dimanche. Par conséquent, vous irez demain. » Cette réponse était loin de me faire plaisir. Je suis remonté dans ma chambre, le cœur bien gros. Mais je me suis résigné en priant la Divine Mère d'arranger les choses. Si elle désirait que j'aille à Pelloisin. Dans la journée, après le grand déjeuner, Madame la Comtesse me fit venir au salon et elle me dit « Estelle, vous vous tiendrez prête pour 2 heures. Monsieur le Comte ira à Pelloisin, il vous emmènera. » Ceci m'a fait un plaisir inouï. Je croyais que mon cœur allait sortir de ma poitrine. Je partis donc à Pellevoisin. Après avoir embrassé mes parents, qui étaient restés dans la maison où j'avais été guéri, je passai vite dans ma chambre. J'ai prié assez longtemps. Le temps coulait vite. Je craignais de faire attendre monsieur le comte. Or, je partis chez monsieur le curé. Il me dit « Il vous reste encore un peu de temps, retournez prier. » Ce que je fis, et alors je repris mon chapelet, et je le finissais quand la Sainte Vierge est venue. C'est très simple, on se le disait. Et dans mon récit vendredi soir, pour aller plus vite, j'ai omis cette chose-là que je vais souligner. La délicatesse du cœur de cette femme qui se retrouve dans la chambre, j'allais dire contre toute espérance, hein. Elle a dit son cœur sautait dans sa poitrine, elle y est enfin, et là, elle dit « mais je ne veux pas mettre le comte en retard ». Et elle quitte la chambre, avec le risque de ne pas y revenir. Se calmer, c'est quelque chose de très actif, vous voyez. Ce n'est pas simplement une résignation, je fais malgré ça, quoi. Elle est dans le lieu, elle pourrait dire « je ne le quitte pas tant que Marie ne m'apparaît pas, quoi. » Non, je ne veux pas mettre le comte en retard. Et la Sainte Vierge, hein, nous l'avons entendu, lui dit « tu t'es privé de ma visite, mais j'attendais de toi cet acte de soumission et d'obéissance. » Et c'est vraiment une obéissance filiale, quoi, avec cette qualité de la délicatesse, quoi. Alors, oui, le calme. Marie a insisté ici, je veux en parler un moment. Et il semble très clair, hein, parce que la suite du récit de l'apparition le montre. Hein. Maintenant qu'elle a fait cet effort, Marie l'oriente vers sa mission, en fait une missionnaire du cœur du Christ. Pourquoi le calme? Et que signifie-t-il? Alors à nouveau, je vais revenir à l'Évangile. Savez-vous où dans l'Évangile on trouve le mot calme? On le trouve une fois.
2: Calmer la tempête.
0: Exactement. Il se fit un grand calme. Il se fit un grand calme. Alors, on connaît l'épisode. Hein. Vous vous souvenez, quand Jésus choisit ses premiers disciples, il va faire des apôtres aussi, ce sont des pêcheurs. Des gens qui pêchent, pas qui font des pêchés, mais qui pêchent des poissons. Hein. Et il leur dit, vous allez devenir des pêcheurs d'hommes. Et c'est une image qui parle de la mission, hein, la conquête. Il y a dans l'évangile de Jean un épisode avec une pêche merveilleuse, très abondante, hein, mais une fois que Jésus est ressuscité. Cette page de l'Évangile, chez chapitre 21, unit deux images. On voit les disciples qui pêchent, et Jésus leur dit « amenez les poissons », et quand ils les ont amenés sur les rivages, les poissons deviennent des brebis. Parce que à ce moment-là, façon de parler, hein, c'est moi qui... Non, c'est ma façon de dire, raconter les choses. Parce qu'ensuite, Jésus dit à Pierre « va falloir que tu t'occupes de mes brebis ». Alors, vous voyez, je file la métaphore. Hein. Il y a une dimension de conquête. Pêcheur d'hommes. Le pêcheur, quelqu'un qui chasse, qui ramène, qui sort de l'eau. Qu'est-ce que ça veut dire, pêcheur d'hommes? Puis en plus, la pêche, c'est une chasse où tu vois pas toujours ton gibier. Hein. D'ailleurs, c'est vraiment les expériences que font... les disciples, dans les deux épisodes, celui qui est raconté tout à fait presque au début de la vie apostolique, et puis après la résurrection, hein, on a pêché toute la nuit, on a jeté nos filets sans rien prendre. être pêcheur d'hommes. Et Jésus dit à ses disciples, je vais vous apprendre à pêcher des hommes. Je vais faire de vous des pêcheurs d'hommes. Et de fait, quand on est attentif dans l'évangile, ils ont laissé leur barque, mais ils vont s'y retrouver assez souvent. Et là encore, hein, l'évangile parle avec des images. Et Jésus va être assez souvent avec eux sur le lac, dans une barque. Et à un moment, ils vont laisser leur barque et le suivre jusqu'au chemin, sur le chemin vers Jérusalem, vers le moment de la Pâque. En tout cas, quand Jésus fait les traversées, quand il est sur la barque avec ses disciples, ça dit quelque chose de l'Église, de la communauté qu'il rassemble et de cette communauté, de cette barque, hein, qui est sur des eaux agitées, et pour que tous ceux qui sont prisonniers dans l'eau puissent eux aussi être amenés dans la barque et aller au bout, au rivage. Hein. C'est une image de la mission. Alors, dans l'épisode de la tempête apaisée, il y a plusieurs hein, traversées. Nous nous souvenons, hein, il y a la tempête, Jésus dort, et eux, ils ont peur, ils le réveillent en disant « Nous périssons, cela ne te fait rien. » Que fait Jésus? Il s'adresse au vent et aux vagues, et il se fait un grand calme. Et à ce moment-là, il leur dit « Pourquoi n'avez-vous pas la foi? Pourquoi avez-vous peur, homme de peu de foi ?» Et si nous traduisons hein, autrement, si nous traduisons, nous comprenons, ça peut se dire de cette façon-là. Aujourd'hui, parce que vous étiez affolés, j'ai maîtrisé les éléments extérieurs dont vous craigniez qu'ils vous engloutissent. Et vous avez cédé à la tentation de croire que moi-même, si je dormais, je ne vous protégeais pas. Quand même si visiblement je n'agissais pas, je n'étais pas le garant que nous allons passer sur l'autre rive. Vous avez cédé à cette tentation. La prochaine fois, bien laissez-moi dormir. Faites le calme au-dedans de vous. Gardez ce calme qui est oui, un fruit de la confiance. Ça ne veut pas dire que vous n'allez pas avoir le mal de mer. Vous allez être secoué, peut-être que vous allez un peu boire à la tasse. Ouais. Qui sait, ça arrive dans la tempête. On connaît l'épisode qui concerne l'apôtre Paul. Il y a des moments où il faut jeter des choses du bateau parce que hein, il faut l'alléger. Mais nous passerons sur l'autre rive. Le calme. Quand Marie dit à Estelle, dans l'Église aussi, il n'y a pas ce calme que je désire. Hein. Alors je lis à la tempête, et oui, parce que il y a un contexte hostile, il y a le combat, il y a la peur d'être englouti. Dans la vie d'Estelle, ensuite, il y a eu des moments où elle était dépassée par les événements, ça nous arrive. Et sinon, on regarde un petit peu l'histoire de notre humanité. L'interconnexion, je ne parle pas uniquement des moyens de communication, hein, mais le monde, l'humanité fait qu'il y a une dépendance hein, mutuelle. On le sent bien, quoi. Il y a un contexte qui fait qu'on a perdu la maîtrise. Qui a la maîtrise? Et de fait, quand c'est la tempête, hein, tu n'as plus la maîtrise. Et là, gardez le calme. À nouveau, hein, c'est pas du tout être insensible. Je dis, et Marie emploie cette expression, faire effort pour garder le calme. Nous savons que nous avons une certaine maîtrise, non pas sur la naissance de nos émotions. Alors, j'ai rapporté au début, hein, Estelle dit, un trop grand désir, dans toute leur variété, il n'y a pas que la peur. Hein. Il y a aussi celle-là, la naissance de nos émotions. Quand nous sommes face au danger, cela existe. Mais faire effort pour ne pas être submergé. Une disposition, oui, je le disais, une disposition à ensuite, justement, pouvoir faire la traversée. tenir notre place, vivre de la promesse de Jésus.
2: Alors,

0: Cette expression de Marie maintenant, qui dit « publie ma gloire », les mots à nouveau sont simples. Quelle est la gloire de Marie et pourquoi faut-il publier sa gloire? C'est la gloire de Dieu, c'est à Dieu qu'est la gloire. Vous vous souvenez, peut-être? Il me semble que, ouais, il y a des éléments de la réponse qu'on trouve là. Quand Jésus, c'est rapporté au chapitre 17 de l'évangile de Jean, quand Jésus prie son Père, hein, Père, l'heure est venue, quand Jésus demande d'être glorifié, en parlant de ses disciples, il dit « Je suis glorifié en eux ». Je suis glorifié en eux. Qu'est-ce à dire cela? Là encore, la réalité est simple, mais elle nous dépasse tellement. Dans notre profession de foi, nous disons « Pour nous les hommes et pour notre salut, il descendit du ciel ». Il prêchait de la Vierge Marie et s'est fait homme pour nous. C'est pour nous et c'est gratuit. L'incarnation n'ajoute rien à Dieu. Vous le savez, nous le savons. Mais c'est totalement pour nous. C'est pour l'humanité. Il se donne. Il devient l'un de nous, hein. Comme l'ont dit les pères de l'Église, pour que nous devenions Dieu. J'ai encore souri à la fin de la messe, après cette... Vous avez entendu la prière que frère Dominique Marie a dit, la prière après la communion? Chaque fois que j'entends maintenant, ça me fait sourire. Seigneur, puisque nous avons reçu le corps du Christ, accorde-nous d'être participants de la vie éternelle. Et on dit tous Amen. Tiens, on demande juste de devenir Dieu, quoi. Voilà, comme ça, hein. Participant de la vie éternelle. Non mais, on ne doute de rien. Hein. Si on en doute, justement, on n'y croit pas assez. Mais c'est la promesse pour nous. Il a voulu ça pour nous. Alors il est glorifié en eux. Il est glorifié en ceux qui le suivent. Et il est glorifié en elle, la première. Publier la gloire de Marie, c'est publier le rayonnement. Oui, c'est le fait que c'est Jésus, Dieu fait homme, lui qui demande sa gloire. Mais il la demande pour son corps. Il la demande pour son corps qui est l'Église. Et pour la première des membres de l'Église, pour Marie. C'est une comparaison lointaine, mais j'avais lu un jour l'interview d'un chanteur lyrique très fameux qui a fait une carrière internationale. C'était d'ailleurs étonnant, cet homme, il était mécanicien dans un garage, il aimait beaucoup chanter, et puis dans un garage, il y a beaucoup de bruit. Donc il chantait très fort. Et un jour, il y a quelqu'un qui vient dans le garage, qui l'entend chanter, qui lui dit « Mais votre place, elle n'est pas ici, quoi. » Et hop ! Et il a fait donc une carrière à l'opéra. Oui, une carrière internationale, quoi, vous voyez. Découverte de talent, quoi. C'est pas le chasseur de tête, c'est le chasseur de voix. Et alors, j'ai lu l'interview, on interviewe lui, et puis on pose la question à son épouse. On lui dit, mais est-ce que c'est pas parfois difficile de vivre à l'ombre d'un homme célèbre? Alors elle répond, pourquoi à l'ombre? Mais dans la lumière. Exact. Ça dit quelque chose, hein, de leur qualité. Et voyez, je fais le lien. Nous ne vivons pas à l'ombre de Jésus, mais dans sa lumière. Et la gloire qui rejaillit parce que la gloire, elle s'exprime aussi en termes de lumière, hein, de rayonnement. Elle dit la réalité, le poids, la manifestation de ce qu'est la personne, l'être, hein. Mais de fait, une manifestation, donc très spontanément, la lumière, hein, ce qui rayonne, quoi, se donne à voir, à connaître. Je suis glorifié en eux. Il est glorifié en elle. Dieu n'a pas pu se résoudre au péché Il avait perdu ton amitié par sa désobéissance. C'est la quatrième des prières eucharistiques qui dit cela. Tu ne l'as pas abandonné au pouvoir du péché. Tu es venu en aide à tous les hommes. Et Dieu qui vient en aide, c'est pas simplement pour guérir. Non, c'est pour glorifier. Et l'homme qui avait perdu la maîtrise sur sa vie, qui s'est laissé séduire par l'esprit du mal, l'homme, la créature humaine, est non seulement restaurée, mais est établie dans une dignité nouvelle. Et la royauté de Marie dit cela. Elle est reine. Celle à qui Dieu remet le dessein du monde. Quand je dis ça, c'est parce que, de fait, il n'y a pas une créature humaine qui a posé des actes aussi définitifs pour l'histoire qu'elle. La conduite de l'histoire dans la réalité, pas dans la succession des événements qui font ce qu'on appelle l'actualité. Elle a tenu une place en étant à sa place, en se faisant servante. Et en étant à cette place, elle est reine. Les serviteurs de Dieu régneront. Le livre de l'Apocalypse dit ça. Servir Dieu, c'est régner. Et parce que il veut cela, non seulement des serviteurs, mais des fils. Tout pouvoir m'a été remis et Jésus, en un sens, le remet à Marie. Ils sont touchants, les passages de l'Évangile, où on voit Jésus qui dit « Qu'est-ce que tu veux que je fasse pour toi ?» Et il le dit à sa mère, parce qu'elle s'est parfaitement accordée. Tiens, quand deux ou trois s'accordent, j'avais mis dans mes notes, je vous le partage, parce que ça m'est revenu au moment où on a chanté tout à l'heure. Il y a eu ce moment où le chant est parti, et oh là là, on se demandait si on allait y arriver. Et puis on a senti que les voix s'accordaient. Il y avait une beauté de ça. C'est beau. En fait, le verbe s'accorder, c'est le verbe symphonie. Oui, c'est vraiment ça. C'est le verbe du grec. Le grec, c'est le son, les sons ensemble, la symphonie, quoi. Quand deux ou trois sont en symphonie. Puis là, on était plus que deux ou trois. Tout à l'heure. Elle est parfaitement accordée. Oui, puisque c'est pour nous. C'est son dessein que la créature humaine coopère le plus possible à son œuvre. Il a voulu féconde, mère et reine. Je vous invite, avant de partir, à aller, si vous n'avez pas encore vu, regarder, on peut dire contempler. Il y a une double fresque dans la direction que j'indique. Au sommet du parc, il y a un oratoire ouvert, avec alors la fresque que l'on aperçoit là, dans ce sens-là, qui est la plus petite, une représentation symbolique de Marie et Estelle, quand je dis symbolique, parce qu'elle unit des éléments de différentes apparitions. Il y a un petit scorpion en bas à gauche, esprit du mal. Et puis, la fresque principale, c'est Marie couronnée. Jésus l'a couronnée. Le 22 août, la lettre du préfet, du responsable du dicastère pour la doctrine de la foi, a été signée le 22 août. Marie-Reine. Marie dit « Je suis maîtresse de mon fils. » Maîtresse. De fait, dans la Bible, les reines, elles sont reines sur le cœur du roi. Nous avons entendu, c'était vendredi, que vous nous avez lu un extrait d'Esther. Elle va rencontrer le roi et elle saisit son cœur. Maîtresse de mon fils.
1: L'angoisse mortelle qui l'étreignait.
0: Et elle l'appelle le lion. Exactement. Vous ne le savez peut-être pas, mais dans la messe propre de Pelvoisin, c'est la première lecture. Ah oui, bah oui, parce que de fait, au plus fort de ma misère, et la confiance est confiée à Marie. Oui, de fait, c'était aussi encore un clin d'œil. Alors, Elle est reine, publiez sa gloire. Et nous croyons en Marie montée au ciel dans son corps et dans son âme, glorifiée dans son corps et dans son âme. Nous le savons, nous, les autres, il y a une distance entre la mort et l'entrée dans la vie éternelle et la résurrection des corps. C'est à la fin du monde qu'il y aura la résurrection des corps. Je ne sais pas si vous êtes déjà demandé pourquoi. Je vais vous dire que j'y ai pensé aussi, y compris à travers les témoignages de tout à l'heure. Dans le sens où nos existences sont liées. Oui, il y a des nœuds. Et il y a une solidarité entre tous les hommes. Et dans des témoignages, tout à l'heure, il y a des gens qui l'ont dit bien mieux que je le répète là maintenant. Oui, le mouvement est lancé. Mais il y a encore des nœuds. Il va y avoir encore des dénouements. Il va y avoir encore des choses qui vont se faire. Jusqu'à la fin du monde, toute l'humanité est en travail d'enfantement. Toute l'humanité. Dans les blessures que nous confions, dans celles que vous avez confiées et que nous, parfois comme prêtres dont j'entends la confidence, il y en a qui concernent aussi des êtres qui ont disparu. Telle blessure à l'égard d'un ancêtre, d'un parent, d'un conjoint qui n'est plus là. Avec une souffrance, une blessure qui reste encore ouverte. Ah oui, un désir de pardonner, mais on n'a pas pu l'échanger. Et celle-là, on prie pour qu'il soit dans le bonheur de Dieu. Sans délai, parce que Dieu est miséricordieux. Il y a quelque chose qui convient dans le fait de dire il y aura un aboutissement. Un jour, on sera pleinement réconciliés. Un jour, toutes nos relations seront rendues à la paix, à la beauté. Je ne sais pas comment vous imaginez le ciel. On imagine rarement la vie au ciel. Alors, c'est voir Dieu. Mais il y a quelque chose, je pense, qui peut nous consoler et nous aider. Aussi quand nous sommes face à ce qui est, pour une part, une sorte d'échec ou un manque qui est encore là. Tout sera guéri et réparé. Tout. Et il est bon d'entendre cela avec force, demander à Marie de nous faire vivre de ce réalisme-là, tout. Et là, non, ça c'est pas le mien, il est là. Alors nous portons cette espérance, et en Marie nous voyons cela réalisé. Elle est l'Immaculée, elle a porté, elle s'est unie à son fils. Elle est celle qui était le plus proche de lui. Et en elle, cette espérance de la restauration, de la guérison plénière, elle trouve une image. Et plus encore, je crois avoir déjà évoqué, d'ailleurs à propos de la lettre d'Estelle, de ce qui avait, je le disais, de pas tout à fait chrétien. Il peut arriver que quand nous souffrions, nous disons « c'est parce que je le mérite » et que nous cherchons la cause de telle souffrance aussi dans quelque chose que nous avons fait, que quelqu'un d'autre a fait. En tout cas, dans quelque chose que nous avons fait. On le voit, Marie, elle a connu la souffrance, elle aussi qui était parfaitement innocente. Et auprès d'elle, nous découvrons comme des petits, Oui, faible. Mais nous le découvrons parce qu'elle est une mère et qu'elle nous partage ça, que d'une façon qui nous échappe. Ces blessures, si nous les vivons près de Jésus, en mettant nos pas dans les pas de Jésus, comme je disais ce matin, en laissant Jésus connaître ce trouble pour nous et en le remerciant et en lui le laissant nous engager dans le chemin de la confiance, de la compassion, celui qui refuse d'entrer dans la vengeance, ou qui combat autant qu'il peut l'amertume. Alors, ouais, nous participons à son œuvre. Et ça aussi, cela sera manifesté au dernier temps. Et vivre près de Marie et choisir de publier sa gloire et choisir que nos vies soient auprès d'elle, c'est aussi comme une assurance. Elle nous gardera de ce qu'il pourrait y avoir d'étroitesse de vue, même si nous grandissons, et nous restons limités, ce qu'il pourrait y avoir de vanité, de retour sur soi, de ce qui serait trop humain, qu'elle soit reine. Vraiment. Et pour achever mon propos, je vais donner la parole à Benoît XVI. Ça fait quelque temps hein, que les papes que nous avons eus ont été. On a eu les papes canonisés, Jean XXIII, Paul VI, et là, on a béatifié Jean-Paul Ier, Jean-Paul II. Qu'est-ce qu'il en sera de Benoît XVI? Bah, Dieu le sait. Ouais, il avait un enseignement si lumineux. Et de fait, peut-être certains d'entre nous ont été à Lourdes quand il y est venu. Est-ce qu'il y en a qui étaient à Lourdes quand Benoît XVI y est venu? Voilà, Benoît XVI, il est venu à Lourdes. Il avait fait notamment une méditation devant le Saint-Sacrement exposé, ah, qui était quelque chose de très beau. Et puis, il a aussi présidé une messe au cours de laquelle a été donnée l'onction des malades. Alors, je souscris à ce qui a été dit tout à l'heure sur l'onction des malades. Je vais vous dire ce petit clin d'œil aussi. Hier, au plein milieu de notre retraite, j'ai donné l'onction des malades à une de nos sœurs. Et je l'ai vue, oui, vraiment comme un clin d'œil, quoi. Voilà. Et c'est un si beau sacrement. Alors, Benoît XVI, au cours de cette messe, a prononcé une homélie, dont je vais vous citer un extrait et on va terminer là-dessus. Marie est aujourd'hui dans la joie et la gloire de la résurrection. Les larmes qui étaient les siennes au pied de la croix se sont transformées en un sourire que rien n'effacera, tandis que sa compassion maternelle envers nous demeure intacte. Le psalmiste, l'auteur du psaume, percevant de loin ce lien maternel qui unit la mère du peuple et la mère du Christ, pardon, et le peuple croyant, prophétise au sujet de la Vierge Marie que les plus riches du peuple quêteront ton sourire. Ainsi, à l'instigation de la parole inspirée de l'Écriture, les chrétiens ont-ils depuis toujours quêté le sourire de Notre-Dame? Ce sourire que les artistes au Moyen-Âge ont si prodigieusement représenté et mettre en valeur. Ce sourire de Marie est pour tous. Il s'adresse cependant tout spécialement à ceux qui souffrent, afin qu'ils puissent y trouver le réconfort et l'apaisement. Rechercher le sourire de Marie n'est pas le fait d'un sentimentalisme dévot ou suranné, mais c'est bien plutôt l'expression juste de la relation vivante et profondément humaine qui nous lie à celle que le Christ nous a donnée pour mère. Désirer contempler ce sourire de la Vierge, ce n'est pas se laisser mener par une imagination incontrôlée. L'Écriture elle-même nous le dévoile sur les lèvres de Marie lorsqu'elle chante le Magnificat « Mon âme exalte le Seigneur, mon esprit exulte en Dieu mon Sauveur ». Quand la Vierge Marie rend grâce au Seigneur, elle nous prend à témoin. Marie partage, comme par anticipation, avec ses futurs enfants que nous sommes, la joie qui habite son cœur pour qu'elle devienne la nôtre. Chaque récitation du Magnificat fais de nous des témoins de son sourire. Dans le sourire de la plus éminente de toutes les créatures tournées vers nous, se reflète notre dignité d'enfant de Dieu. Cette dignité qui n'abandonne jamais celui qui est malade. Ce sourire, vrai reflet de la tendresse de Dieu, est la source d'une espérance invincible. Oui, qu'était le sourire de la Vierge Marie n'est pas un pieux enfantillage. C'est l'aspiration, dit le psaume 44, de ceux qui sont les plus riches du peuple. Les plus riches, c'est-à-dire dans l'ordre de la foi, ceux qui ont la maturité spirituelle la plus élevée et savent précisément reconnaître leur faiblesse et leur pauvreté devant Dieu. En cette manifestation toute simple de tendresse qu'est un sourire, nous saisissons que notre seule richesse est l'amour que Dieu nous porte et qui passe par le cœur de celle qui est devenue notre mère. Qu'était ce sourire ? C'est d'abord cueillir la gratuité de l'amour. C'est aussi savoir provoquer ce sourire par notre effort pour vivre selon la parole de son Fils bien-aimé. Tout comme un enfant cherche à faire naître le sourire de sa mère en faisant ce qui lui plaît. Et nous savons ce qui plaît à Marie, grâce aux paroles qu'elle adressa au serviteur à Cana. Faites tout ce qu'il vous dira. Le sourire de Marie est une source d'eau vive. Celui qui croit en moi, dit Jésus, des fleuves d'eau vive jailliront de son cœur. Marie est celle qui a cru, et de son sein ont jailli des fleuves d'eau vive qui viennent irriguer l'histoire des hommes.

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2: Dans ma bouche, le Seigneur a mis un chant nouveau, une louange à notre Dieu. Psaume 39, 4.

Frères et sœurs, nous fêtons aujourd'hui la Sainte Trinité. C'est la première vérité de notre foi. Nous professons les autres vérités tous les jours de l'année. Jésus est vraiment Dieu et vraiment homme. Il s'est offert pour nous sur la croix à Dieu le Père. Le troisième jour, il est ressuscité d'entre les morts. Et par sa victoire pascale, Jésus qui nous a sauvés, nous partage sa vie divine dans le sacrement du baptême. À la messe du dimanche, nous affirmons ces vérités dans le credo. Oui, Jésus se donne à nous. Il fait grandir son amour en nos cœurs dans la Sainte Eucharistie. Il ne vient pas seul. Jésus est toujours avec son Père. Et l'amour qui les unit est le Saint-Esprit. Le Fils de Dieu, notre bon pasteur, veut nous conduire au paradis à la fin de notre saint voyage sur la terre. Aujourd'hui, frères et sœurs, nous célébrons aussi le bienheureux Père Henri Planchat, premier prêtre des religieux de Saint-Vincent de Paul, martyr. Et avec lui, nous prions pour nos mamans, la fête des mères, et nous prions aussi pour les enfants en cette première journée mondiale voulue par le pape François. Dieu est Père, Fils et Saint-Esprit. Dieu est amour. Si Dieu n'était pas Trinité, un seul Dieu en trois personnes, il ne pourrait pas être amour. Il serait seul. Il n'aurait personne à aimer. Or, Dieu aime. Avant la création du monde, le Père aime le Fils. Dieu se donne totalement à son Fils. Il lui donne tout ce qu'il est. Et le Fils reçoit tout ce qu'il est du Père. Le Père et le Fils sont égaux, semblables. Le Père aime le Fils en lui donnant tout ce qu'il est, et le Fils reçoit tout ce qu'il est du Père. Et le Saint-Esprit est le don, le cadeau que fait le Père à son Fils. Il y a un échange d'amour permanent dans la Sainte Trinité. Le Père donne, le Fils reçoit, le Saint-Esprit est donné. Ce sont les trois manières d'aimer. Aimer, être aimé et être soi-même le cadeau. Nous avons reçu ce cadeau au baptême, cette vie. Et c'est le Saint-Esprit

Qui est parfait sinon Dieu? Dieu seul est parfait. Quand nous contemplons Dieu, quand nous le prions, nous contemplons l'amour qui se donne, le Père, qui est donné et qui se redonne au Père, le Fils, et qui est reçu, le Saint-Esprit. Frères et sœurs, demeurons dans cet amour de Dieu. Demeurons dans cet amour tout au long de notre vie, pour aimer les autres de l'amour même de Jésus. Donnons cet amour à notre prochain, c'est ce qui fera la valeur de notre vie, à ceux qui nous sont proches, dans le mariage, notre époux, notre épouse, dans notre famille, nos enfants, nos parents. Donnons notre amour à nos frères, dans notre communauté religieuse, au patron, à nos amis, dans notre travail, aux collègues. Là, nous ressemblerons à Dieu. Dieu a tant aimé le monde qu'il a donné son Fils. Et nous, notre valeur vient de notre don de soi. Plus nous nous donnons aux autres, plus nous sommes dans l'Esprit Saint. Nous sommes dans la joie, car le Père nous a créés pour notre bonheur. Alors, malheureusement, il y a eu le péché, ce refus de l'amour de Dieu et des autres. Mais Dieu ne nous a pas abandonnés à notre triste sort. Il nous a envoyé son Fils, conçu du Saint-Esprit, né de la Vierge Marie. Si nous sommes unis au Christ, nous demeurons dans l'amour. Et nous sommes invités, tout au long de notre vie, à toujours mieux accueillir l'amour de Dieu. Et nous devons nous rappeler, frères et sœurs, dans nos épreuves, que nous sommes aimés du Père, comblés de l'Esprit-Saint, frères, sœurs et amis du Christ. C'est là ce que le Seigneur veut, que nous soyons unis les uns les autres dans l'amour mutuel. Nous sommes témoins de l'amour de Dieu lorsque nous nous aimons en acte et en vérité, aimer mais aussi pardonner. Et c'est ce qui est plus difficile, se pardonner. Il nous faut l'aide du Seigneur, de Jésus miséricordieux, que nous vénérons aussi dans cette chapelle avec ce tableau de Jésus miséricordieux. Prions la divine miséricorde. Des fois, nous n'arrivons pas à pardonner parce qu'il faut demander au Christ de nous aider à pardonner. Servir. Dieu nous pousse à nous servir. Les pauvres, les jeunes, au patron, les personnes âgées, les malades, qui sont tous l'image du Christ. Chaque jour, nous avons à prouver notre amour à Dieu par notre offrande, le don de soi, dans les prières, les humbles services, les paroles bienveillantes, tout autant de brindilles qui alimentent en nous le feu de l'amour. Dieu nous fait entrer dans son mouvement d'amour, cet amour qui nous a créés et sauvés par son Fils bien-aimé sur la croix. Dieu se donne à nous dans le pain de vie. La semaine prochaine, nous fêterons la fête du Très-Saint-Sacrement. Aujourd'hui, je crois, à Saint-Charles, il y a les premières communions. L'Eucharistie est vraiment, pour nous, le moteur de notre vie. Allons souvent à la messe, recevons souvent le corps du Christ. Jésus nous rend capables d'aimer, à condition que notre cœur soit bien disposé et purifié souvent dans le sacrement du pardon. Ainsi, frères et sœurs, pour vivre de la Sainte Trinité, il faut apprendre toujours plus à aimer. L'amour humain nous dit quelque chose de ce qu'est l'amour de Dieu. Par sa gratuité, aimer, c'est aimer pour toujours. Car vraiment aimer, c'est un don irréversible. Dieu, ce que Dieu a fait, il continue de le faire pour chacun de nous. Dans le prophète Isaïe, Dieu nous dit « D'un amour éternel, je t'ai aimé et je t'ai gravé sur la paume de mes mains. » En cette solennité de Dieu Trinité, nous demandons à l'Esprit Saint de nous immerger dans ce grand mystère de la foi en Dieu, Père, Fils et Saint-Esprit. Grand mystère, oui, mais grande réalité de l'amour. Le Christ, ô Christ bien-aimé, envoie-nous d'auprès du Père ton Esprit Saint pour mieux comprendre, pour mieux vivre de l'amour trinitaire. Une personne qui a beaucoup vécu de cet amour, c'est le Père Planchat, béatifié le samedi 22 avril 2023, peut-être que vous étiez à cette béatification à Saint-Sulpice. Le Père Henri Planchat a montré cet amour

toute sa vie. C'est le père des pauvres, notamment dans le quartier de Grenelle, où il a été touché par la détresse qui touchait les ouvriers dans ce quartier. Il était attiré par les pauvres gens, victime d'un ordre social qui s'est affranchi de tout souci de justice et de charité. Il a voulu manifester la tendresse, la miséricorde du bon pasteur. Et malheureusement, pendant la Commune qui s'est insurgée contre le pouvoir établi, eh bien, il a été arrêté le jeudi saint 6 avril, arrêté et ensuite emprisonné. Il a su continuer à aimer ses pauvres, ses enfants qui se préparaient à la première communion. Et le 26 mai 1871, avec les 50 prisonniers otages de la Commune, il commence le long chemin de croix depuis la prison de la Roquette jusqu'à la rue Axo où ils seront massacrés. En cette fête de la Sainte Trinité, frères et sœurs, nous confions à Dieu, par l'intercession du bienheureux Henri Planchat, les religieux de Saint-Vincent de Paul, pères et frères, nos mamans, dont c'est la fête aujourd'hui, les animateurs, les animatrices de notre patron, et en cette première journée mondiale des enfants, nous sommes heureux d'entendre une parole du pape François aux enfants. Chers amis, Dieu qui nous aime depuis toujours a pour nous le regard du papa le plus aimant et de la maman la plus tendre. Dieu ne nous oublie jamais et nous accompagne chaque jour et nous renouvelle par son Esprit Saint. Avec la très sainte Vierge Marie et Saint Joseph, l'icône de la Sainte Trinité, la Sainte Famille, c'est comme l'icône de la Sainte Trinité, eh bien nous prions avec Marie et Joseph, viens Esprit Saint, montre-nous ta beauté reflétée dans les visages des enfants de la terre. Viens Jésus, qui fait toutes choses nouvelles, qui est le chemin qui nous conduit au Père. Viens, Jésus, et reste avec nous. Amen.

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Je suis très heureux d'être parmi vous ce matin pour vous parler du mystère de Marie dans le cadre du combat spirituel. En essayant de l'actualiser, c'est-à-dire comment aujourd'hui Marie nous aide dans ce combat spirituel. Nous avons entendu tout à l'heure l'interview de Mgr Rey qui disait que l'évangélisation, entre autres, c'était montrer comment la parole de Dieu vient nous rejoindre aujourd'hui dans notre vie de tous les jours. Alors c'est ce que je vais essayer de faire avec vous en m'appuyant sur le livre qui nous parle principalement des luttes du chrétien. C'est le livre de l'Apocalypse au chapitre 12 et au chapitre 13. La bête de la terre. Et c'est surtout là-dessus que je vais m'arrêter parce que je crois qu'aujourd'hui, c'est cela le point de vue le plus important dont on n'est pas forcément lucide. La bête de la terre, elle avait deux cornes comme un agneau, mais parlait comme un dragon. Deux cornes comme un agneau, l'apparence extérieure, caricature du mystère de l'agneau de Dieu, la rédemption. Bête de la mer, caricature des quatre vivants, l'incarnation. La bête de la terre, caricature de l'agneau, mais parlait comme un dragon, sa filiation avec la bête, le dragon. Mais elle caricature le mystère de la rédemption de Jésus, mort par amour pour nous libérer du péché et du dragon. Au service de la première bête, elle en établit partout le pouvoir, amenant la terre et ses habitants à adorer cette première bête dont la plaie mortelle fut guérie. Elle accomplit des prodiges étonnants jusqu'à faire descendre aux yeux de tous le feu du ciel sur la terre. La bête de la terre, elle se différencie de la bête de la mer parce qu'elle est une alliance avec l'intelligence pratique de l'homme. Elle fait des prodiges étonnants jusqu'à faire descendre le feu du ciel sur la terre. Et vous le savez bien, Jésus dit dans l'Évangile, « Je suis venu jeter un feu sur la terre. » On voit bien le mensonge du démon, la caricature, la confusion qu'il produit en imitant ce que fait Jésus. « Je suis venu jeter un feu sur la terre. » Lorsque Jésus dit ça, il parle de quoi? Il le dit au moment où il annonce sa passion. Ce feu qu'il vient jeter sur la terre, c'est la lumière. Symbolisme du feu, c'est la lumière. Mais c'est l'amour aussi, la charité. Jésus est venu sur terre pour nous donner toute la lumière de Dieu et tout l'amour de Dieu, traduit à travers l'alliance dans l'homme, dans l'humanité. Comment le démon va-t-il caricaturer ça pour créer la confusion? Une lumière qui semble venir d'en haut, mais qui n'est pas tout à fait une lumière divine, qui n'est pas du tout la lumière divine. C'est quoi? C'est une caricature du charisme de prophétie, la divination. Tous ceux qui prétendent donner une lumière d'en haut pour aider l'humanité, pour les personnes qui sont dans des situations terribles, impossibles, situations limites, alors on va les aider, on va leur donner une lumière, sous prétexte de charité fraternelle, de philanthropie si vous voulez. On va aider l'humanité en donnant une lumière qu'on prétend venir d'en haut. Aujourd'hui, il y a beaucoup de personnes qui prétendent être en contact avec des entités, et même quelquefois avec la Vierge Marie, avec Jésus, avec des saints du ciel. Ça peut être vrai, mais ça peut être aussi le mensonge du démon. La bête de la terre, elle fait descendre le feu du ciel sur la terre. Tout ce qui est de l'ordre de la divination, dont vous le savez bien, dans l'Ancien Testament, Dieu l'a interdit. Mais ça prend des formes nouvelles aujourd'hui. Et puis du côté de la charité, faire descendre le feu du ciel sur la terre, l'amour divin qui vient embraser la terre comme le feu ardent du buisson que Moïse a vu. Ce feu de l'amour de Dieu qui a déjà pris possession de la nature humaine de Jésus dans l'incarnation, sans le consumer. Cet amour qui brûle l'humanité sainte du Christ sans la détruire,
mais au contraire en ennoblissant. Quelle est la caricature démoniaque? Ce feu de l'amour divin qui vient sur terre, c'est une compassion à l'égard du pauvre, du pécheur que nous sommes, du misérable. Jésus meurt sur la croix en donnant sa vie. Il n'y a pas de plus grand amour que de donner sa vie pour ceux qu'on aime. Compassion. Caricature démoniaque, fausse compassion. Apparence de compassion. L'autre jour, une personne vient me voir, il y a quelques mois. Elle me dit, mon père, ma fille est malade. Elle va vers la mort. Je l'ai montré à tous les médecins. Personne ne peut la guérir. Alors qu'est-ce que j'ai fait? Je me suis laissé initier au Reiki et je l'ai guéri. Comment voulez-vous faire comprendre à cette femme que ce n'est pas du bon Dieu? Elle a guéri sa fille. Tout est bien. Elle a fait du bien à sa fille. Évidemment, elle avait quelques problèmes, c'est pour ça qu'elle est venue me voir. Comment lui montrer que c'est une alliance avec le démon? Oui, le démon se sert de la bonne volonté. C'était une femme croyante. Elle croyait en Dieu. Elle ne recherchait que le bien. Donc, bonne volonté, sincère en plus de ça. La bête de la terre est capable de faire des alliances avec des âmes de bonne volonté qui sont sincères aujourd'hui. Parce qu'elle propose des thérapies nouvelles, plus efficaces que la médecine et parfois gratuites. Pourquoi s'en priver? C'est terrible. C'est terrible, ça c'est la bête de la terre aujourd'hui. Des thérapies nouvelles qui ne sont pas toutes mauvaises, hein, rassurez-vous. Il y en a qui sont excellentes et naturelles, mais le démon s'infiltre dedans pour caricaturer, imiter et tout dévier, tout fausser. Il y a beaucoup de thérapies aujourd'hui, si on n'est pas éclairé, notre bonne volonté, ça ne suffit pas. Il ne s'agit pas de dire seulement « mais moi je veux faire le bien, moi je veux faire du bien à l'humanité et en face de Dieu, je crois que ces moyens, il est bon, donc je le prends, en face de Dieu ». Ça ne suffit pas. Il faut être éclairé aujourd'hui. Vous voyez, ça c'est l'œuvre de la bête de la terre, c'est redoutable. Redoutable, tellement c'est pernicieux, subtil. Ça c'est la première action de la bête de la terre, le feu qui descend du ciel. Aujourd'hui, même la médecine traditionnelle, elle fait ce qu'elle peut pour éliminer le mal, et elle a raison, elle fait bien. Le mal, on ne doit pas l'aimer. Même sous prétexte de la croix, le mal, c'est le mal, on doit le fuir et lutter contre lui. Mais la science et la technique sont tellement développées qu'aujourd'hui, on est capable d'éradiquer la plupart des maux, bien qu'il y en ait quelques-uns qui nous échappent. Mais à quel point? Jusqu'à quel prix? Lorsque l'efficacité contre le mal atteint même ce qui est bon en nous, la personne humaine, est-ce que c'est encore juste? Quelle est la limite? Jusqu'où la thérapie peut-elle aller en respectant la personne humaine? Parce que l'efficacité est telle qu'on peut atteindre la personne et à sa dignité, et du coup, ce n'est plus du bon Dieu, parce que la personne n'est plus respectée. La bête de la terre, et on occulte, du coup, le mystère de la croix. Je recherche à éradiquer le mal tellement que le mystère de la croix est évacué complètement, on n'en parle plus, sous prétexte de bien. Il y a quelque chose de juste. Encore une fois, le mal, il faut lutter contre lui. Jésus dit, si on vous persécute dans une ville, fuyez dans une autre. Ce n'est pas de la lâcheté. Ce n'est pas de la lâcheté. Je ne dois pas m'exposer au mal. Il n'y a que si le mal, je suis obligé de le vivre, alors je choisis la croix. Et voyez, là, il y a un petit dérapage qui est assez subtil. Je dois lutter contre le mal, et donc le plus possible, et j'ai tellement des moyens efficaces que finalement, j'en arrive à occulter le mystère de la croix, il disparaît. Et ça, c'est l'œuvre de la bête de la terre. Marie, au pied de la croix.
Elle n'a pas évité. Elle est debout, dit Saint-Luc, debout. Elle n'a pas fui la croix. Elle était là, comme la mère du crucifié. Et elle a vécu pleinement ce mystère, douloureux, mais glorieux. Ô combien glorieux, parce que c'est l'amour qui domine. Et si elle a pu tenir comme Jésus sur la croix, c'est la révélation que l'amour est plus fort que la mort. Et donc c'est un amour divin, parce que l'amour humain n'est pas victorieux de la mort. Et c'est la résurrection qui nous le montre. L'amour divin est victorieux de la mort. Et Marie au pied de la croix, elle est debout. Elle montre déjà cette victoire. Elle montre déjà ses victoires. Elle n'occulte pas la souffrance, mais dans un regard de lumière, à sa juste place. Et puis la deuxième action, encore plus redoutable de la bête de la terre, c'est qu'elle fait une image de la bête de la mer et elle lui donne de l'animer, la faire parler. Alors vous voyez bien ici l'image qui est confondue parce qu'elle parle avec une présence. C'est-à-dire confusion du virtuel, l'image, et du réel. Confusion du virtuel et du réel. Mais c'est très actuel ça. Avec le progrès de la technique, de l'électronique, de l'informatique, qui est une chose bonne encore une fois. Moi j'ai un ordinateur et je m'en sers pleinement. Ça gagne du temps. Ça permet de stocker beaucoup de choses. Et ça facilite le travail. Mais il y a un moment donné où on n'est plus tout à fait dans la lumière. Parce que c'est un outil au service de l'homme, qui est finalisé par le labeur de l'homme. Et lorsque ça prend trop de place, alors il y a un déséquilibre qui se fait. Et petit à petit, le virtuel remplace le réel. Et les jeunes d'aujourd'hui, beaucoup, ils sont très tentés par cela. Des heures devant l'ordinateur, sous prétexte, bien sûr, de beaucoup de choses. Et puis, petit à petit, se fait une déformation de la nature humaine. Et on devient hypersensible. Et là, il y a un paradoxe dont je voudrais vous faire part, parce que ça a touché très concrètement mon expérience d'exorciste. C'est que rapidement, je me suis trouvé en face de personnes qui étaient visiblement malmenées par les morts, et pourtant qui menaient une vie chrétienne authentique. Vie sacramentelle, prière personnelle, donc communion, confession, lecture de la parole de Dieu, paradoxe. Paradoxe. Comment c'est possible ça? Et pourtant c'est bien réel. Eh bien, ça c'est l'œuvre de la bête de la terre. Et vous pouvez faire tous les exorcismes que vous voulez, toutes les prières de délibération, vous ne libérez pas ces gens-là. Donc je me suis heurté à ce problème-là, et je me suis dit, mais comment est-ce possible? Donc je suis allé voir mon évêque, je suis allé voir d'autres exorcistes qui avaient une grosse expérience de 20 ans, 30 ans, ils me disaient tous, mais c'est vrai, on est en face de certaines situations, on est en échec. Il y a des personnes qu'on ne peut pas libérer. Et je me suis dit, ça c'est pas normal. La grâce doit être victorieuse de tout. Alors j'ai réfléchi, j'ai essayé de comprendre. Et ces personnes, j'ai beaucoup parlé avec elles, et j'ai découvert qu'elles avaient toutes quelque chose en commun. C'est qu'elles étaient hypersensibles. Une sensibilité développée anormalement, qui introduit dans la nature humaine un désordre. Dieu a créé l'âme humaine, qui est le sujet de la grâce, pour que l'ensemble de la personne soit gouvernée à partir de l'esprit, intelligence et volonté. Mais si la sensibilité prend trop de place, je ne suis plus gouverné à partir de la vie spirituelle au plan naturel. Je ne parle même pas au plan chrétien, au plan naturel. Si ma sensibilité prend trop de place, je ne peux plus me gouverner à partir de l'intelligence et de la volonté. Désordre vital, non pas moral, vital. Et le démon, puisque c'est contraire à l'intention de Dieu sur la personne, il attaque. Ça l'attire et il attaque.
Et vous avez beau mener une vie chrétienne fervente, vous êtes quand même sujet et victime des agressions du démon. Parce qu'il y a un petit désordre vital qui ne se voit pas, qui n'est pas moral. Vous menez une vie droite, théologale, et vous avez quand même des agressions du démon. Parce qu'il y a ce désordre vital, la sensibilité à tout prix. Alors vous voyez, l'avènement du virtuel, le développement étonnant de l'informatique, de toute l'électronique, il y a un danger réel aujourd'hui. Un danger réel de favoriser le développement de ce qui en nous capte le virtuel, c'est-à-dire l'imagination. On développe un imaginaire très très fort qui prend le pas sur l'intelligence. C'est ça le désordre vital. Et figurez-vous, c'est héréditaire. Ça se transmet de génération en génération. Donc si je suis victime de cette déformation, sans m'en rendre compte et sans le vouloir, eh bien je vais communiquer par la génération cette déformation vitale et mes descendants, même s'ils mènent une bonne vie chrétienne, eh bien ils auront ces agressions du démon, peut-être. Donc rassurez-vous, on peut y faire quelque chose. Marie nous montre comment. Elle est mère. Mère du Verbe incarné, mère à la croix. Jésus lui dit « Femme, voici ton fils, mère de toute l'Église ». Vous voyez, après le mystère de l'Assomption, qui a été officiellement déclaré comme dogme de la foi en 1950, au Concile Vatican II, juste après, on a déclaré Marie mère de l'Église. Parce que cette assomption de la grâce sur toute la personne de Marie, Marie étant immaculée et pleine de grâce, devient le modèle de toute autre assomption pour nous. Modèle de notre chemin de sainteté. C'est pour ça que l'Église a déclaré Marie mère de l'Église, après l'avoir déclaré assomptée au ciel. Et comment on nous montre comment elle lutte face au dragon qui vomit un fleuve d'eau pour l'engloutir. La terre vient au secours de la femme et l'engloutit le fleuve. La terre, c'est le réalisme. Et le réalisme, c'est l'intelligence. À l'opposé de l'imaginaire, qui, lorsqu'il n'est pas canalisé par l'intelligence, nous fait partir. On rêve, on est ailleurs. L'intelligence nous met dans le réel. Et la terre qui vient au secours de la femme, c'est le réalisme de la Vierge Marie, au pied de la croix. Elle est mère. Mère de l'Église, c'est-à-dire, elle n'est pas seulement le modèle, elle nous éduque. Parce qu'on est enfant de Dieu, et un enfant, ça s'éduque tout le temps. Marie est mère pour nous éduquer, et elle nous éduque à ce réalisme. Comment elle nous éduque dans ce réalisme ? Elle nous le monte à la croix, puisque c'est Jésus qui la désigne comme mère à la croix. Pour que nous la recevions comme mère. Et si elle est reine, c'est pour que sa maternité aille jusqu'au bout. C'est sa royauté d'amour. Alors comment ? Eh bien, dans la lutte, pour être victorieux, il faut que l'amour domine. Et pour ça, on a besoin de Marie. Parce qu'elle saisit notre cœur. Et l'alliance avec Marie nous maintient dans l'amour, au cœur de la lutte. C'est comme ça qu'elle est notre mère, notre reine, et qu'elle nous rend victorieux. Le réalisme dans la lutte, c'est toujours très difficile. Parce qu'on est pris par la lutte. Et on perd la signification de la lutte. Alors pour rester dans le réalisme, c'est l'amour qui calme l'imaginaire. Quand l'amour prend possession de notre cœur, notre agitation intérieure due à l'imagination se calme, s'apaise. Jésus a voulu que nous ayons une femme comme mère pour que l'amour soit victorieux de cette propension à l'imaginaire de tout prendre. Et quand on est dans la lutte, vous le savez bien, c'est vraiment le lieu où on risque bien
de tomber dans une espèce de paranoïa, de croire que tout le monde nous en veut, de croire qu'on nous fait du mal tout le temps, etc. Seul l'amour est victorieux de ça. Et Jésus nous donne Marie pour ça. Alors ce développement de l'hypersensibilité fait qu'il y a des symptômes qui commencent à être nuisibles pour la vie de la personne. Fatigue permanente. Légère, mais permanente. Pourquoi fatigue? Parce que l'imaginaire tournant tout le temps, celui qui est hypersensible, il cogite tout le temps, pense tout le temps, tout le temps, tout le temps. Mais ce n'est pas l'intelligence, c'est l'imaginaire. Et ça, ça fatigue. Du coup, on a un sommeil qui n'est plus réparateur. C'est-à-dire qu'on se réveille le matin, fatigué. On ne sait pas pourquoi. Parce que l'imaginaire a tourné, tourné, tourné, ça fatigue. Et on se réveille le matin épuisé. Puis, les foules, on les craint. On ne supporte plus la foule. Parce que forcément, quand on est hypersensible, on ressent le milieu et les personnes. Et on ne fait pas que ressentir, on capte. On prend tout. Et du coup, toutes les forces positives, mais aussi négatives, on les prend, on les absorbe, on est comme une éponge, on ramasse tout. Alors évidemment, ça conduit à des états de dépression qui conduisent au suicide, sans qu'on sache pourquoi. Et vous pouvez consulter les psychiatres, les psychothérapeutes, tout ce que vous voulez. On vous donne des médicaments qui vous abrutissent, mais ça ne guérit pas. Parce que l'origine de cette dépression n'est pas biologique. Elle est due à ce désordre vital. Où c'est la sensibilité qui gouverne la nature humaine au lieu que ça soit l'esprit. Et ça conduit à des états de dépression. L'autre jour, il y a un mois, je recevais une jeune fille, 26 ans, haïtienne, tellement hypersensible qu'elle avait une oppression respiratoire permanente. Elle n'arrivait pas à être libre dans sa respiration. Et elle avait des crises d'angoisse tellement fortes qu'elle était suicidaire. On a même été obligé une fois de la retenir, elle sautait par la fenêtre. Aucune prière d'exorcisme ou de délivrance ne l'a libérée. Et quand j'ai découvert qu'elle avait cette hypersensibilité, je lui ai dit ce qu'il fallait faire pour la perdre. En 15 jours, elle a perdu. Toutes les oppressions ont disparu. Les états suicidaires ont disparu. Les angoisses ont disparu. Tout est redevenu normal. Et il y a beaucoup de personnes, beaucoup plus qu'on ne le pense, qui ont ces désordres vitaux à cause de ce phénomène de virtualité qui aujourd'hui prend le pas sur tout. À cause du progrès de la science qui, encore une fois, est bon. Hein. Je ne dis pas que c'est mauvais. Mais, vous voyez, l'enseignement de l'Église a toujours dit que face à la science, il faut un surcroît de l'humanité. Face au progrès de la science qui a tendance, c'est tellement séduisant, hein, par la science, on règle tous les problèmes. Eh bien, il faut un surcroît d'humanité, c'est-à-dire il faut que l'homme grandisse pour qu'il puisse gérer son enfant qui est la science et s'en servir à bon escient, selon la vérité de la personne humaine. Donc, tous ces phénomènes engendrés par une excroissance de la sensibilité qui conduit à des états suicidaires et morbides, où aucune prière de délivrance ou d'exorcisme ne peut aider, parce que c'est une déformation naturelle, eh bien, ça donne aussi, figurez-vous, des pouvoirs étranges qui sont les caricatures démoniaques des charismes. Quand vous êtes hypersensible, vous pouvez avoir des visions. Et vous croyez que c'est un charisme de connaissance. Vous pouvez imposer les mains et guérir, ce que fait le magnétiseur, qui imite et caricature le charisme de guérison. Vous pouvez avoir beaucoup d'autres pouvoirs qui sont des caricatures démoniaques des charismes, et qui ne sont pas du tout des charismes, mais qui sont dus à un développement de l'hypersensibilité. Et qui entretient ce désordre et qui permet après aux démons d'embêter, de mettre des obstacles dans la vie, d'entraver.
de permettre, d'empêcher plutôt des relations amicales, des gens qui n'arrivent pas à trouver l'âme sœur, des gens qui n'arrivent pas à trouver de travail, des gens qui ont plein d'obstacles dans leur vie, parce qu'il y a la bête de la terre qui fait ses confusions, le mensonge du démon, et le but, c'est de conduire au désespoir. Quand vous êtes chrétien fervent et que vous êtes entravé, vous vous dites, mais qu'est-ce que fait Dieu ? Pourtant je prie. Pourquoi ne m'aide-t-il pas ? Et la révolte est tout de suite là, proche. Parce que le problème n'est pas surnaturel, le démon ne peut rien faire contre la grâce. Il n'y a que nous qui pouvons la perdre, mais lui il ne peut pas l'enlever. Donc il se sert de la nature humaine pour agresser, surtout quand elle est désordonnée. Non pas moralement, vitalement, c'est suffisant. Et il agresse. Le problème est naturel, il n'est pas surnaturel. Mais le démon s'en sert pour entraver et conduire au désespoir, si possible, et au suicide. Donc, pouvoirs paranormaux, à cause de cette hypersensibilité, c'est pas du tout un don de Dieu. Pas du tout. N'importe qui peut acquérir ses pouvoirs, ça s'acquiert. Par un exercice de l'hypersensibilité, vous exercez, je ne dirais pas la recette, hein, parce que je ne veux pas vous tenter, hein, mais n'importe qui s'exerce à certaines activités de sensibilité devient hypersensible et acquiert ses pouvoirs. Toutes les méthodes de méditation transcendantale développent cette hypersensibilité. Le yoga, qui paraît si inoffensif, du moins certains yogas. Les yogas qui sont que de la gymnastique, le Hatha Yoga par exemple, ça a l'air d'être tellement inoffensif. La sophrologie, c'est pour le bien des personnes, c'est pour leur aider à gérer la souffrance. Alors je ne dis pas que c'est démoniaque, bien sûr que non, mais ce sont des dispositions qui, petit à petit, peuvent conduire à quelque chose de beaucoup plus grave. Ça développe une hypersensibilité. Partout, on vous demande d'être dans un état où vous renoncez volontairement à l'exercice de l'intelligence et à la présence au réel. Ce n'est plus humain. Ce n'est plus humain. Je ne dis pas que c'est démoniaque, mais il faut faire attention. Ça peut être une disposition à quelque chose de très mauvais. Toutes les thérapies à base d'énergie, kinésiologie, biokinergie, et aujourd'hui, ils s'en inventent de nouvelles toutes les secondes presque, tellement il y en a. Eh bien, ces manipulations énergétiques, elles sont simplement le fruit d'un développement d'hypersensibilité. Parce que l'énergie est liée à la matière et que la sensibilité est liée à la matière. La sensibilité, c'est celle du corps. Et quand vous développez votre hypersensibilité, vous devenez capable de mobiliser vos énergies, de les communiquer, ou de les capter, d'être un canal. C'est la médiumnité. Et quand vous faites ça, ben, vous développez votre hypersensibilité et c'est un serpent qui mord sa queue, au sens presque propre, hein. C'est-à-dire l'état et la situation de la personne se dégradent progressivement. Et on a beau prier, être fervent, faire des retraites, ça se dégrade quand même. Parce qu'on s'engage dans ces activités qui déforment la nature humaine et qui permettent aux démons d'agresser après. C'est tellement sournois. Et si on n'est pas informé, qu'est-ce qu'on peut faire ? Alors heureusement, ça ne met pas en cause notre prédestination. Pas du tout. La prédestination, c'est la grâce dans l'âme, et ça, le démon ne peut rien faire. Même avec ses thérapies, même avec ses exercices d'hypersensibilité, ça ne change rien au chemin de sainteté, mais ça peut l'entraver. Donc la prédestination n'est pas touchée par ça, heureusement. Mais ce n'est pas bon. Donc,
l'image de la bête de la mer qui est animée. Confusion virtuelle réelle. Vous voyez, il y a plein de films aujourd'hui qui montrent ça. Il n'y a pas si longtemps que ça, il y a quelques années, il y avait ce film Matrix que vous avez tous vu, ou beaucoup d'entre vous l'ont vu peut-être, surtout les jeunes. Moi, je me suis obligé à le regarder pour voir. Et dans le film, à un moment donné, vous ne savez plus du tout si vous êtes dans le réel ou dans le virtuel. Confusion complète. Et c'est ça que ça montre. La drogue, même la petite drogue, le shit, eh bien, ça engendre ce désordre vital. Parce que vous faites un voyage dans l'imaginaire et vous déformez votre imaginaire plastiquement, si bien qu'après, l'intelligence n'a plus le dominium. C'est l'imaginaire qui prend tout. Et quelqu'un qui a touché à la drogue, même la petite cigarette, le joint, eh bien, il déforme sa nature humaine et après, il devient hypersensible et vulnérable aux agressions de l'ennemi. Même s'il se convertit, il garde cette déformation vitale tant qu'il ne fait pas ce qu'il faut pour la perdre. Et heureusement, on peut la perdre. Et la dernière action de la bête de la terre, c'est de marquer les adorateurs de son chiffre, 666, dont on nous dit qu'il faut un esprit doué de finesse pour savoir qu'est-ce que ça veut dire ce chiffre de la bête. 666. Et les marquer au front ou à la main de telle sorte que ceux qui ne seront pas marqués ne pourront plus ni acheter ni vendre. C'est-à-dire, ils seront exclus de la société humaine et ils pourront mourir. Ni acheter ni vendre, vous ne pourrez plus vous nourrir. Et vous pouvez mourir. Autrement dit, en ayant cette marque de la bête de la terre, le 666, vous entrez dans la société des hommes pour pouvoir survivre. Vous pouvez acheter et vendre. Et si vous n'avez pas cette marque, vous êtes exclu. Caricature démoniaque de quoi ? Caricature démoniaque de cette initiation dans laquelle vous pouvez participer à la vie surnaturel. L'initiation chrétienne, c'est par le baptême, confirmation, eucharistie, qu'on entre dans cette vie de l'Église et qu'on vit de cette vie surnaturelle. Le démon caricature en faisant ses initiations à lui. Une initiation qui vous fait rentrer dans le secret. Une initiation qui vous fait rentrer dans une connaissance qui sauve, c'est l'ésotérisme, hein ? Et pratiquement l'occultisme. Aujourd'hui, il y a plein de sociétés secrètes avec des initiations. Le Reiki, souvent, implique une initiation, mais il y en a beaucoup d'autres que vous connaissez, qui sont des caricatures démoniaques de cette vie de l'Église. Donc vous voyez, aujourd'hui, la bête de la terre, elle est redoutable. Elle entretient des confusions en vue de faire perdre la vie de la grâce. Comme il ne peut rien faire contre la grâce, il atteint l'homme autrement, indirectement, sournoisement, en créant les confusions. Si nous recevons Marie comme mère, elle vient au secours par son réalisme de l'amour, sa maternité divine, et nous évite toutes ces embûches. Même si on n'est pas éclairé, comme je viens de le faire pour vous, de toutes ces activités de la bête de la mer et de la bête de la terre, en prenant Marie comme mère, il y a une maternité de Marie qui s'exerce sur nous, sa royauté, et qui nous maintient dans le primat de l'amour. C'est toujours ça la sagesse de Dieu, c'est le primat de l'amour. Ève a succombé à la tentation du serpent. Dieu avait donné ce commandement négatif. Vous ne mangerez pas du fruit de l'arbre de la connaissance du bien et du mal. Ce n'était pas pour tenter l'homme. C'était pour le prémunir et le fortifier contre une attaque du démon, parce que le démon a chuté à cause de ça. Primat de l'intelligence sur l'amour. Et il savait qu'il viendrait tenter l'homme. Alors pour fortifier l'homme contre la lutte du serpent,
Il a demandé à Adam et Ève de faire passer l'amour devant l'intelligence, en réclamant d'eux la confiance. Vous ne mangerez pas du fruit de l'arbre de la connaissance du bien et du mal. La confiance qui passe devant la connaissance du bien et du mal. C'était fortifié Adam et Ève pour la lutte contre le serpent. Et pour eux, ce n'était pas une tentation, parce que faire confiance à quelqu'un qu'on aime de tout son cœur et de toute son âme, ce n'est pas une difficulté. Et le serpent est intervenu d'une manière si subtile. Alors Dieu vous prédestine au bonheur éternel, qui est de voir Dieu face à face, tout connaître, puisque Dieu est la réalité absolue. Il vous prédestine à ça, et puis il vous donne un commandement qui restreint votre connaissance. C'est contradictoire. Et si c'est contradictoire, c'est parce qu'il y a quelque chose qui ne va pas. Dieu a peur que vous deveniez comme lui. La confiance que Dieu réclamait, le serpent a réussi à la corrompre en suspicion, en doute. C'était ça, hein, l'astuce du serpent, le mensonge. Et face à la nouvelle Ève, le dragon s'impose face à la femme qui est dans un état de vulnérabilité puisqu'elle est dans les douleurs de l'enfantement. Et il se montre dans sa puissance pour impressionner la femme, pour avoir du pouvoir sur elle. La peur est directement contraire à la foi. Pourquoi est-ce que le démon multiplie les phénomènes paranormaux? Des bruits dans les maisons. C'est pas toujours le démon du reste, hein, mais quelquefois. Des bruits dans les maisons, on ne connaît pas l'origine. Des voix qu'on entend dans sa tête. Plein de phénomènes, des objets qui bougent tout seuls. Pourquoi est-ce qu'il multiplie ça? Un objet qui bouge tout seul, est-ce que ça fait du mal? Non. Ça fait du bien? Non. Mais pourquoi il fait ça? Pour susciter la peur. Parce qu'il sait que si on a peur, on sort de la confiance en Dieu. La foi est une confiance. Quand on a confiance en Dieu, on n'a pas peur, parce qu'on sait que Dieu est providence, qu'il est amour et qu'on est dans ses mains. Et le démon fait tout pour susciter la crainte et la peur, parce qu'il sait que ça nous fait sortir de la foi et donc qu'il acquiert du pouvoir. Il nous rend vulnérables. Vous voyez, comme la foi aujourd'hui peut être attaqué de multiples manières. Par le point de vue de la peur, de la crainte, de l'angoisse. Par le point de vue du virtuel, l'hypersensibilité, parce que la foi, elle est reçue dans l'intelligence, qui est la faculté du réel. Si mon imaginaire est trop fort, il prend le pas sur l'intelligence, j'ai beau avoir la foi, je ne peux plus l'exercer. La subtilité des attaques du démon, c'est cela. Comme il sait qu'il ne peut pas enlever la foi, ni l'espérance, ni la charité, eh bien, il fait tout pour qu'on ne puisse pas l'exercer. Donc, il développe l'hypersensibilité, l'imaginaire, qui fait qu'après, on a beau avoir la foi, on ne peut plus l'exercer parce que l'intelligence n'est plus assez forte. Déjà, face aux réalités qu'on expérimente, c'est pas toujours facile d'être présent au réel. Mais face à une réalité qu'on n'expérimente pas, comme Dieu, Jésus, Marie, on ne les atteint pas dans nos sens. Si on n'a pas une intelligence qui est très forte du point de vue du réalisme, eh bien, on est mis à mal pour l'exercice de la foi. Contre l'espérance. Vous savez bien que l'espérance, elle se porte sur la vision béatifique, sur le bonheur éternel et sur les moyens que Dieu nous donne.
Face à cela, le progrès de la science, qui est si gigantesque aujourd'hui, qui s'accélère, et petit à petit, on s'appuie sur la science comme le vrai secours de l'homme, et on perd tout l'aspect surnaturel de ce cours divin. Et on est persuadé que l'homme, il arrivera toujours à trouver des solutions. C'est parce que la science n'est pas assez avancée qu'on ne sait pas faire pour le moment, mais un jour ça viendra. Et on oublie le secours divin de Dieu. Et contre la charité, cette compassion qui est sensible. Tout à l'heure, je voyais, pas ici, ailleurs, une dame qui me disait « Mais grâce à mon hypersensibilité, j'ai une compassion extraordinaire pour les gens. Je vis au rythme de la souffrance de l'autre. Je compatis de façon extraordinaire à la souffrance de l'autre. » Et vous pensez, elle était dans le ministère des accompagnants des mourants. Accompagnement des mourants. Elle disait, mais je peux les accompagner d'une façon extraordinaire parce que je vis ce qu'ils vivent. Simplement, à la fin de la journée, elle n'était pas belle à voir. Complètement laminée. Et elle pensait, mais c'est ça la compassion chrétienne. Alors attention, ça peut l'impliquer bien sûr, une compassion sensible. Mais la compassion chrétienne, elle est d'abord spirituelle. Marie au pied de la croix. Si Marie était hypersensible, comme cette femme, au pied de la croix, elle serait écroulée par terre. Et Saint-Luc dit, elle est debout. Non pas que Marie n'ait pas de compassion sensible, bien sûr qu'elle en a une, mais c'est la compassion spirituelle qui domine. Et l'astuce de la bête de la terre, c'est de faire croire qu'on est dans une charité fraternelle débordante parce qu'on vit ce que l'autre vit. Mais on le vit sensiblement. On ne le vit pas spirituellement. On oublie. Quelqu'un qui a une hypersensibilité très développée, il aura tendance, par exemple, à prendre ses décisions en fonction de ce qu'il ressent. Il a une décision à prendre, il dit alors ça, je ne vais pas faire comme ça parce que je ne le sens pas du tout. Par contre, ça, je le sens bien, je vais faire comme ça. Voilà, quand on fonctionne comme ça, vous voyez, c'est le feeling, c'est-à-dire le ressenti qui commande notre orientation. C'est la vie sensible qui commande à la décision qui relève de la volonté. On fonctionne à l'envers d'une personne humaine. Les animaux fonctionnent comme ça. Une brebis qui voit le loup, qu'est-ce qu'elle fait? Elle fuit. Parce qu'elle sent qu'il y a là une réalité qui n'est pas bonne pour elle. Elle fonctionne au feeling. Et si je suis hypersensible, j'aurais tendance à fonctionner comme ça. C'est-à-dire que je me rabaisse au niveau animal. Et je crois que j'ai des pouvoirs extraordinaires qui me permettent de ressentir les choses et donc de bien me diriger. Et le démon, il laisse faire. Parce que il veut que vous ayez, que les personnes aient confiance dans leur ressenti. Pourquoi? Parce que ça l'intéresse. Lui, il connaît le ressenti. L'esprit, il n'y a pas accès. Intelligence et volonté, il n'y a pas accès. Même en cas de possession démoniaque, le démon n'a jamais accès à l'intelligence ni à la volonté. Il entrave les exercices, bien sûr, mais il n'y a jamais accès directement. Par contre, le ressenti, il sait tout. Alors imaginez-vous, si vous prenez une décision en fonction de ce que vous ressentez, mais il sait à l'avance ce que vous allez faire. Donc qu'est-ce qu'il fait? Il vous met des entraves et votre vie est bloquée. Vous allez pouvoir entreprendre tout ce que vous voulez, des barrages, des pépins, des ennuis, des anormales, et vous êtes entravé dans votre vie. Alors comment prendre des décisions avec l'intelligence? J'ai une décision à prendre, je réfléchis, je cherche la vérité. Qu'est-ce qui est bon pour moi? Je ne me fie pas à ce que je ressens. Parce que non seulement le démon, il sait tout ce que je ressens, mais il peut intervenir, changer mon ressenti, me faire sentir bon ce qui est mauvais et mauvais ce qui est bon. Donc il va attendre la décision de ma vie, l'orientation de vie. Et puis il va tromper mon ressenti à ce moment-là pour me mettre droit dans le mur.
Autrement, il me laisse ressentir bon ce qui est bon et mauvais ce qui est mauvais, parce qu'il veut que j'ai confiance dans mon ressenti. Il veut que ça soit ça qui me guide. De toute façon, ça ne le gêne pas parce qu'il mettra des obstacles. Donc il laisse bien pour que j'ai bien confiance dans mon ressenti. Et puis, à un moment donné, eh bien, il me trompera et puis je serai dans une situation limite. Alors comment faire pour perdre cette hypersensibilité qui malheureusement étant, j'ai employé un mot grossier, pardon, c'est un habitus. C'est-à-dire plus je l'exerce, plus ça se développe, comme l'art. Et si je ne sais pas que je suis hypersensible, en exerçant mon hypersensibilité, je la développe et mon état se dégrade, même si je prie. Parce que je la développe sans m'en rendre compte. Alors, pour la perdre, il faut créer un habitus contraire. C'est-à-dire développer la vie de l'esprit au plan naturel. Au plan naturel. Vous voyez, souvent on entend parler de l'accompagnement psychospirituel. C'est très bien. Et ça fait beaucoup de bien. Mais quelquefois, ce n'est pas suffisant. Parce qu'on occulte entre le spirituel entendu au sens de surnaturel et le psychologique, on occulte ce qui est intermédiaire, c'est-à-dire la vie de l'esprit, au plan naturel. Chercher la vérité, développer la volonté. Et si on occulte ce créneau, bien, il y a des aspects, évidemment, Dieu peut tout faire. Hein, même si on n'est pas compétent, Dieu peut, il fait ce qu'il veut, hein, évidemment. Et si on prie qu'on ait d'une bonne, une âme de bonne volonté, Dieu nous aidera. Mais si on peut coopérer, c'est mieux. Et donc ne pas occulter cette dimension capitale de notre personne humaine, qui est la vie de l'esprit, recherche de vérité, amour, au plan spirituel, naturel. Et si je développe cette dimension de la personne humaine, je me remets à l'endroit et ça ferme la porte aux démons. C'est la victoire de Marie, la terre qui vient au secours de la femme. Cette petite terre si humble, si petite, comment peut-elle venir au secours de ce qu'il y a de plus élevé dans la vie de l'homme, le réalisme, qu'il ne faut pas négliger. C'est capital pour le développement de la vie de l'esprit au plan naturel. Et si j'occulte cette dimension-là, j'ouvre la porte aux influences mauvaises. Encore une petite anecdote, puis je terminerai par là. Je suis allé en Afrique plusieurs fois et organisant des colloques pour mon association, c'était au Cameroun, lors d'un colloque, des possédés sont venus me demander de l'aide, puisque l'archevêque de Yaoundé m'avait donné les pouvoirs d'exorcisme. Et effectivement, dès que je faisais une prière d'exorcisme, les gens tombaient par terre, crise de possession. Alors que c'était des gens qui étaient chrétiens, qui menaient une vraie vie chrétienne. Donc j'ai arrêté, parce que je savais que c'est anormal, j'ai attendu qu'ils reviennent à eux, je les ai interrogés en leur demandant s'il n'y avait pas cette hypersensibilité, et effectivement elle était présente. Donc j'ai dit aux personnes, je recommence la même prière, je te parie que tu ne tombes plus, que tu n'as plus de crise. Mais pendant la prière, tu ne fermes pas les yeux, tu restes éveillé dans ton intelligence. Je recommençais la prière, il ne tombait plus rien. Pourquoi ? Faire une prière de grand exorcisme, cela excite le démon, le met en colère, il veut se venger. Et si la personne a une porte ouverte, il le terrasse, il donne une crise de possession, alors qu'il n'est pas possédé, parce que le Christ habite en lui, parce qu'il est chrétien. La seconde fois, je recommence la prière, il ne tombe plus. Pourquoi ? J'excite toujours le démon par cette prière, mais cette fois-ci, il ne peut plus se venger parce que la personne n'est plus dans son hypersensibilité, elle est dans son intelligence. Et comme le démon n'y a pas accès, il ne sait plus où elle est. Il échappe. Donc, vous voyez un petit peu, la personne, elle croyait qu'elle était possédée parce qu'à chaque fois qu'on priait sur elle, crise de possession. Et elle pensait que la prière de l'Église ne pouvait rien faire pour elle parce qu'on n'arrivait pas à la libérer. En 2 minutes, elle a vu qu'il n'y avait rien du tout. Il suffisait d'être présent au réel dans son intelligence. Ça ne veut pas dire que le problème a été réglé. Il fallait qu'elle s'exerce à bien être présente au réel dans l'intelligence et petit à petit, la porte se fermait. Mais c'était la démonstration que ce n'est pas parce que je vois
des manifestations démoniaques que la personne est infestée ou possédée, pas du tout. Il peut y avoir une faille dont le démon se sert pour faire croire à une possession ou une infestation. Pour désespérer les personnes, croyez-moi, les personnes, elles étaient dans un état en pensant qu'elles étaient possédées et que la prière de l'Église ne pouvait rien faire pour elles, pas d'issue. Et après, je me suis dit, mais tous les gens qui me disent, mais est-ce qu'on ne m'a pas fait du mal? Est-ce qu'on ne m'a pas jeté un sort? Est-ce qu'on ne m'a pas fait de la sorcellerie? Au début, je pensais que c'était la peur de la sorcellerie qui faisait dire ça. Puis après, j'ai compris que ce n'est pas ça. C'est quand on est hypersensible, partout où on va, on est perméable aux influences. Et face aux influences mauvaises, on est agressé. Et donc, on a tous les symptômes d'une infestation sans être infesté, comme mes possédés. Donc, il suffit de comprendre qu'il y a cette déformation de la nature humaine, qu'on est victime des agressions du démon sans qu'il habite en nous, puisque c'est le Christ qui habite en nous. Et donc, on peut y remédier facilement, en rétablissant l'ordre de la personne humaine. Du coup, on ferme les portes aux démons.

À y penser, ça se fait tout seul. Et Marie nous a été donnée pour ça, pour que l'amour soit premier. Donc c'est très important pour nous, parce qu'aujourd'hui, il peut venir que dans le repos de l'esprit, il se passe des manifestations bizarres. Des gens qui se mettent à hurler, à se tordre, etc. Qu'est-ce que ça veut dire? Eh bien, ça veut dire que ces personnes, l'Esprit Saint permet que ça arrive, pour qu'on comprenne qu'il y a quelque chose à faire pour ces personnes. Il faut les prendre en charge. Et souvent, ce sont des blessures d'enfance. J'ai eu le cas plusieurs fois de personnes qui sont venues me voir à cause de ça. Ayant vécu le repos dans l'esprit, s'était passé quelque chose de bizarre. Et on discerne souvent, pas toujours, mais souvent, ce sont des blessures d'enfance qui se manifestent dans le repos de l'esprit. Et ces blessures d'enfance entravent la vie, parce que ces blessures d'enfance peuvent engendrer des états dépressifs, voire morbides, suicidaires, ou des comportements qu'on ne maîtrise pas, qu'on ne veut pas, mais qu'on ne maîtrise pas. Propension à la colère, qu'on ne veut pas, dont on souffre, mais on n'arrive pas à le juguler. Blessures d'enfance qui peuvent engendrer des phénomènes bizarres. Et dans le repos dans l'esprit, ça se manifeste pour qu'on comprenne qu'il y a quelque chose à faire. Ça peut être aussi bien d'autres choses. Hein. Il existe beaucoup de ce qu'on appelle des portes ouvertes, c'est-à-dire qui permettent aux démons, malgré la vie chrétienne, d'agresser et d'embêter. Alors avec du plus et du moins, bien sûr. J'avais vu une personne qui m'avait été envoyée par un évêque qui était fervente, mariée, qui faisait des retraites au Carmel, pour vous dire. Donc une personne très fervente. On lui faisait une prière de délivrance, même pas d'exorcisme, de délivrance. Elle tombait par terre et elle se déplaçait comme un serpent à toute allure. Comment ça se fait, étant chrétien, que ça arrive? Il y avait une porte ouverte, c'était l'hérédité. Une hérédité mauvaise. Dans l'ascendance, il y avait des gens qui avaient touché à des pratiques occultes, qui créent des dispositions mauvaises dans le corps qui se transmettent par génération. Quand dans l'ascendant, vous avez des gens qui ont fait du spiritisme, qui ont fait du magnétisme, qui ont fait des choses mauvaises, ça crée dans le corps des dispositions mauvaises qui se transmettent par génération et qui sont de véritables portes ouvertes, ce qui permettent aux démons d'agresser les descendants. Heureusement, on peut y faire quelque chose là aussi, contre ça. Alors, ce n'est pas systématique, parce que ça suit la loi de l'hérédité, c'est-à-dire quelquefois, ça saute une génération, et quelquefois, dans la même génération, il y en a un qui prend tout, puis l'autre, rien. Mais ce sont autant de portes ouvertes qui permettent à l'ennemi d'attaquer. Marie, Immaculée Conception, aucune hérédité mauvaise. Et comme elle est notre mère, elle nous donne la grâce de nous enfanter, c'est-à-dire de nous communiquer quelque chose de sa vie surnaturelle. On ne sera jamais Immaculée Conception, mais on peut vivre de cette naissance d'en haut. Immaculée Conception, c'est bien ça. Marie est née d'en haut. À l'origine, sans faute, et dans sa vie contemplative, elle naît d'en haut. Et c'est cela que Marie nous apprend, à vivre de cette grâce, de cet amour du Père. Et après, ça rayonne. Et vous pouvez être de vrais évangélisateurs. Vivre de l'amour du Père qui prend toute notre personne, qui l'assume, pour après rayonner l'amour et la lumière.

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Seigneur, tu m'as séduit et j'ai été séduit. Tu m'as saisi et tu as réussi. Jérémie 20, 7.

0: Alors, bienvenue pour cette troisième étape finale. Alors, je vous explique un petit peu comment je vais procéder, parce que je suis toujours en lutte avec le temps. Donc, je ferai proclamer trois, selon le temps, trois ou quatre lectures que je commenterai les unes après les autres. Donc, ce sera une sorte de liturgie de la parole, si vous voulez. Pour essayer de me garder au moins 20 minutes pour, ou plus, on va voir, pour parler davantage à la fin, comment, pour terminer ce geste de détachement. On va y arriver. Aujourd'hui, à l'homélie, à la fin, j'ai dû m'arrêter parce que, ou on dit trop, ou on dit trop peu. Alors, je préfère rien dire. Bien. Alors, un passage, celui du jeune homme riche, c'était prévu déjà. Ben, je l'ai fait ce matin, donc je le laisse de côté. Je vais prendre comme premier passage, maintenant, c'est Luc 12, verset 13-21. Hein. Une de nos sœurs ici va le proclamer, et ensuite je vais le commenter.
1: Quelqu'un de la foule lui dit, « Maître, dis à mon frère de partager avec moi notre héritage. » Il lui dit, « Homme, qui m'a établi pour être votre juge ou régler vos partages ?» Puis il leur dit, « Attention, gardez-vous de toute cupidité, car au sein même de l'abondance, la vie d'un homme n'est pas assurée par ses biens. » Il leur dit alors une parabole. « Il y avait un homme riche dont les terres avaient beaucoup rapporté, et il se demandait en lui-même, « Que vais-je faire ?» car je n'ai pas où recueillir ma récolte. » Puis il se dit, « Voici ce que je vais faire. J'abattrai mes greniers, j'en construirai de plus grands, j'y recueillerai tout mon blé et mes biens, et je dirai à mon âme, « Mon âme, tu as quantité de biens en réserve pour de nombreuses années. Repose-toi, mange, bois, fais la fête. » Mais Dieu lui dit, « Insensé, cette nuit même, on va te redemander ton âme, et ce que tu as amassé, qui l'aura ? Ainsi en est-il de celui qui thésaurise pour lui-même, au lieu de s'enrichir en vue de Dieu. »
0: Alors, petit détour de l'Ancien Testament. Quand on parle d'argent, nous voyons que Dieu, normalement, Dieu, c'est une phrase qu'il faut prendre avec les pinces, mais c'est vrai, Dieu bénit le riche, cioè bénit le juste. Ouais, normalement, Dieu bénit le juste. C'est pour cela, si vous voyez par exemple, Abraham était très riche en troupeaux, en argent et en or. Isaac, le Seigneur le bénit et l'homme s'enrichit, il s'enrichit de plus en plus jusqu'à devenir extrêmement riche. Jacob, au point que les Philistins en devinrent jaloux. Je suis en train de faire Genèse 13, 2 et suivant, Genèse 26. Et Jacob lui aussi s'enrichit énormément et eut du bétail en quantité, des servantes, des serviteurs, des chameaux, des ânes. Sans parler de Salomon, le grand sage Salomon, dont vraiment le palais et le royaume, c'était au sommet de la gloire d'Israël. Et donc quand la reine va lui rendre visite, elle est vraiment époustouflée, cette femme, pour toute la beauté du palais royal, les serviteurs, l'aimé, serviatable, comme ça. Et normalement, si vous lisez Deutéronome, si tu obéis à l'Alliance, tu seras béni, tu auras un troupeau de tout. Si tu n'obéis pas à l'Alliance, nous sommes au chapitre, les premiers chapitres de Deutéronome, donc Deutéronome 28, Deutéronome, vous prenez tout le chapitre, il n'y a pas de problème. Mais si tu n'obéis pas à cette alliance, tu seras maudit, tu entres dans la malédiction de Dieu. Donc si tu es fidèle, Dieu te bénira, si tu n'es pas fidèle, Dieu ne te bénit pas, c'est cela. Ce discours-là trouve, c'est-à-dire, subit, comment on peut dire en français, a un bémol. Pourquoi ? Parce que Job était juste, pour autant, il était accablé par de nombreuses épreuves. Donc, ça prépare un peu un discours que nous approfondirons dans le Nouveau Testament. Il peut se faire qu'un juste, un homme juste, soit de l'épreuve, de la souffrance, et qu'un homme injuste soit riche, béni, donc c'est le scandale, Dieu prépare un peu le Nouveau Testament. Ensuite, les prophètes, si vous prenez beaucoup de prophètes, Michée, Isaïe, ils vraiment sont terriblement durs contre l'exploitation du pauvre. Vraiment, il y a des pages très tranchantes. Mais grosso modo, dans l'Ancien Testament, normalement, la richesse n'est pas vue comme quelque chose de négatif. Parce que Dieu ne te fait pas manquer ce qu'il faut. Seulement, les sages, siracide, sagesse, etc., mettent en garde d'une utilisation idolâtre des biens. Fais attention. Fais attention. Ce discours-là sera accentué avec le Nouveau Testament. Le royaume de Dieu est venu. Il est là. Saisis-le. Entre par la foi. Donc là, il s'agit vraiment d'éliminer tout ce qui nous empêche d'entrer dans le royaume. Et non, si vous voulez, nous avons la même chose que le Nouveau Testament, que l'Ancien Testament, mais ici, le discours se fait plus radical. C'est plus radical. Ton œil est un scandale, arrache-le. Si ta main est occasion de scandale, coupe-la. Et cela, ça va aussi pour les richesses. Alors, nous venons d'écouter ce passage qui est classique, parce qu'on a parlé souvent de l'héritage. Et ici, ce qui se passe est que... Alors, quelqu'un de la foule dit, « Maître, dis à mon frère de partager avec moi notre héritage. » Donc, vous imaginez, il y a Jésus, il est en train de sortir d'une ville, il y a une suite derrière lui, et à un certain moment, il y a cet homme qui s'adresse à lui et dit, « Écoute, ils m'ont volé, et c'est ce voyou de mon frère. Dis-lui de partager avec moi l'héritage. » Nous sommes dans un cadre de dispute classique. Et, ce qui est important, vous voyez, imaginez que les pays africains disent à l'Église, faites attention, mais ils nous ont tout volé, dites à la France, dites aux grandes puissances, etc., non? C'est comme si les Algériens venaient frapper à la porte du pape et disent, oh, dis aux Français de partager l'argent qu'ils ont avec nous, à grande échelle. Alors, c'est clair qu'au début du nouveau millénaire, le pape a exhorté plusieurs fois, par exemple, à la remise de la dette internationale. Et, oh, l'Argentine étouffée, le pays de tiers-monde étouffé, remettez la dette. Il le dit. Mais la justice de l'Évangile va bien plus loin. Je vous lis un passage qui est tiré de l'Angélus du 11 novembre 2001 de Jean-Paul II. Écoutez, nous sommes dans le cadre de la guerre en Afghanistan, à l'époque, hein. Donne-nous aujourd'hui notre pain quotidien, dit Jean-Paul II. Il est très important que le Christ enseigne à demander ensemble notre pain, et non chacun le sien. Donne-nous notre pain, pas mon pain. Cela signifie que les fils des mêmes pères sont co-responsables du pain de tous, afin que chacun ait de quoi vivre dignement et puisse avec les autres remercier le Seigneur. Nous ne devons pas oublier nos frères et nos sœurs qui, dans diverses parties du monde, sont privés des biens essentiels comme la nourriture, l'eau, un logement, l'assistance médicale. Faites attention, pape François va dans cette direction et approfondit encore. Ensuite, après avoir parlé de l'Afghanistan, il a ajouté, face à ces situations, il n'est pas suffisant de se limiter à des initiatives extraordinaires. L'engagement en vue de la justice exige un changement authentique de style de vie. L'assistance ne doit pas être vue comme une aumône de bonté de notre cœur, mais comme un acte de justice. Ce devoir est basé sur le droit inaliénable de chaque personne qu'aucun pouvoir humain ne peut accorder ou nier, car ses droits ont leur source en Dieu. Et vous faites des choses extraordinaires maintenant, il y a un cataclysme, bien, on donne des choses extraordinaires, mais il dit, Jean-Paul II, ne pensez pas que ce soit un acte de bonté, c'est justice, c'est leur droit, je vous le répète, hein. L'assistance ne doit pas être vue comme une aumône de bonté de notre cœur, mais comme un acte de justice. Ce devoir est basé sur le droit inaliénable de chaque personne qu'aucun pouvoir humain ne peut accorder ou nier, car ces droits ont leur source en Dieu. Or, la doctrine sociale de l'Église dit que la propriété privée en soi n'est pas un problème, n'est pas un péché, Mais après, la doctrine sociale de l'Église précise qu'aucune propriété n'est absolue. On est toujours des gérants devant Dieu. Et de cela, on doit répondre. Oh, maintenant, cela dit, donc, ce n'est pas une sorte de partage marxiste des biens. Vous comprenez, Jean-Paul II et la doctrine sociale de l'Église vont beaucoup plus loin. Alors ici, nous sommes dans un cas de ce jeune qui va là-bas et se plaigne de son frère. L'un a volé l'héritage et vit de l'abondance, tandis que l'autre vit de la misère. Et bien sûr, ce deuxième se ronge le sang, parce qu'il a été dérobé. Et en plus, ce frère est tellement hypocrite qui pieusement suit Jésus-Christ, le voleur. Parce que si Jésus passe, il y a des disciples. Arrive cet homme et dit, dis à mon frère, et ne dis pas, va dire à mon frère, dis à mon frère, qui est là, va, derrière toi. Dis à mon frère, ce voyou hypocrite, de me donner ma part d'héritage. On va voir comment Jésus répond. C'est très intéressant de voir, c'est très subtil. Donc le frère victime demande justice, ne peut pas supporter, et demande à Jésus de lui rendre justice. Jésus dit, attention, gardez-vous de toute cupidité, car au sein même de l'abondance, la vie d'un homme n'est pas assurée par ses biens. C'est la clé de lecture de la situation. Je vous fais remarquer le terme « vie ». Je relis. La vie d'un homme, la vie, n'est pas assurée par ses biens. C'est-à-dire que Jésus veut dire au voleur, au frère qui a volé, si toi, tu es arrivé à voler ton frère, ça signifie que pour toi, la vie est dans les biens. Alors, le premier frère, celui qui a porté plainte, dit, tu vois, j'avais raison. Ouais, maintenant, hein, il dira, donne-moi l'héritage. Mais Jésus veut dire même au deuxième, si tu es arrivé à porter plainte contre ton frère devant tout le monde, fais attention, parce que pour toi aussi, la vie est dans les biens. Fais attention à ne pas te tromper. Vous avez compris? C'est pour cela que Jésus dit, gardez-vous de toute cupidité. Vous voyez que ça va au-delà d'une justice. Si votre justice ne dépasse pas celle des scribes et pharisiens, nous sommes dans le cadre de béatitude, après les béatitudes du discours sur la montagne, Matthieu 5, 6, 7. Si votre justice ne dépasse pas celle des scribes et des pharisiens, vous n'entrerez pas dans le royaume de Dieu. C'est un exemple d'ici. La vie, Jésus dit, pour vous deux, qui vous êtes en train de disputer, mais où est-elle? Je ne suis pas venu faire des répartitions comme vous le pensez. Moi, j'annonce le royaume de Dieu. Et donc, Jésus raconte une parabole pour se situer au-delà de cette situation-là, des frères, et dit, il y avait un homme riche dont les terres avaient beaucoup rapporté. Et qu'est-ce que je fais? Et voici ce que je vais faire, j'abattrai mes greniers, j'en construirai des plus grands, je dirai à mon âne, repose-toi, mange, bois, fais la fête. Mais Dieu lui dit, insensé, cette nuit même, on va te redemander ton âne. Et ce que tu as amassé, qui l'aura? Écoutez la conclusion. Ainsi en est-il de celui qui thésaurise pour lui-même au lieu de s'enrichir en vue de Dieu. Le Seigneur me dit aujourd'hui, mais que tu es venu ici pour chercher comme ce matin, le jeune homme riche, la vie éternelle. Tu es bien sûr que tu cherches ça? Donc, il ne devrait pas y avoir de dispute avec tes frères pour l'argent, ton voisin, ton associé. S'il y a quelques disputes, fais attention. T'as vu? Et quand tu as cet argent, andouille. Cette nuit, tu vas mourir. Et qu'est-ce que tu en fais de ton argent? Réfléchis. C'est pas par hasard que tu te trompes de trésor et que tu t'enrichis non pas en vue de Dieu, mais en vue de ce monde? C'est ça la question. Le problème, au fond, que chacun d'entre nous croit pouvoir sa sécurité dans les biens, dans un certain confort, c'est tranquille. N'est-ce pas? Et après, puisque nous sommes chrétiens, l'autre tentation, suite à ça, est de dire, ben, on essaie d'un peu de harmoniser les choses et donc de faire un honnête compromis entre, faites attention, pas le fric en lui-même, à l'attachement idolâtre à l'argent et au bien, et notre foi. C'est très bien, on va à la messe, quelques prières, quelques offrandes à Noël, pendant quelques cataclysmes, pendant quelques situations un peu particulières, mais au fond, après, certain bien-être social, une certaine tranquillité. Je lisais une fois Jean Boignet, je ne fais pas un discours politique de parti, hein. Jean Boignet, je lisais un livre, Les signes des temps, il disait, il se plaignait de quelqu'un qui disait, dans leur raisonnement, on fait beaucoup de discours à gauche, mais leur portefeuille est à droite. Mais je ne dis pas que la droite est feinte et que la gauche, à vous de savoir comprendre ce que lui veut dire. Alors, le problème est, mais tu es en train de t'enrichir en vue de Dieu? C'est ça la question qu'aujourd'hui, maintenant, Dieu me pose et te pose. Quelle est la vraie richesse? C'est vrai ou non que c'est le royaume de Dieu? Et c'est vrai ou non que c'est tout ce qu'il me faut pour entrer au royaume de Dieu? Tu es en train de bien cibler dans les moyens que tu choisis. Que la vraie richesse, c'est la vie de l'Esprit Saint. Et vivre selon les fruits de l'Esprit Saint, selon les vertus. On commence les plus terre-terre, prudence, justice, force, tempérance. Tempérance, c'est les vertus cardinales. Après, on montre les vertus théologales, foi, espérance, charité. Après, nous avons les sept dons du Saint-Esprit pour nous envoler avec l'Esprit. C'est-à-dire une vie qui est appuyée sur le Christ, qui est le rocher, qui est le seul, unique, vrai Dieu, qui est capable de transformer mon cœur et me faire devenir une personne aimante jusqu'à aimer et à pardonner mon ennemi. Même ce voyou de frère qui m'a volé l'héritage, c'est ça. C'est ça, s'enrichir en vue de Dieu. Pour arriver jusqu'au bout du don de soi, jusqu'à se livrer à l'Esprit comme Jésus a fait. Jean 13, 1, 10, 15, que sera dernière scène. Puisqu'il avait aimé les siens, il les aima jusqu'au bout. Je suis en train de m'enrichir en vue de Dieu, en vue du royaume. Oui, mais il m'a volé après mon fils d'aller à la fac. Mais tu crois en Dieu qui pourvoit, oui ou non? Parce que si maintenant lui s'est piqué ma part d'héritage, j'ai trois enfants qui doivent aller à la fac. Après, à Paris, ça coûte beaucoup. Cela, voyez, comme, à un certain moment, on redevient païen. Nous ne croyons pas que Dieu nous défend. C'est pour cela qu'on se défend nous-mêmes, quitte à porter plainte. Saint Ignace de Loyola, je ne sais pas si quelqu'un d'entre vous, quelques-uns, si vous avez fait les exercices de Saint Ignace, c'est très beau. À un certain moment, il y a une contemplation sur les deux étendards, hein, vers la bonne partie, plus de la moitié des exercices. Il dit, écoute, il y a l'étendard de Satan et l'étendard du Christ. Hein. Satan essaie d'attiser la convoitise des hommes, jette tous les filets, envoie tous les démons de le monde entier, partout, pour attiser, avant, pour les richesses. De façon que les personnes soient piégées par ce lien de la richesse, les biens, accaparés. Pour qu'on en vienne au deuxième degré, qui est celui de la réputation, l'honneur, je suis quelqu'un, comme disait Marx, je peux être même laid, mais si j'ai beaucoup d'argent, je peux me procurer la plus belle des femmes. Et je ne suis plus laid. Je suis quelqu'un. Même Marx le dit, imaginez-vous. C'est-à-dire qu'une fois que j'ai quelque chose, je suis quelqu'un. Tu vois, il est friqué, il est quelqu'un. C'est ça. Donc, l'honneur, le regard des autres. Là, nous sommes déjà en pleine affectivité. Hein. Ce qu'on pense de moi, ce qu'on dit de moi, je suis quelqu'un de bien. Pour qu'on en vienne, une fois qu'on tombe de ce piège du regard des autres, de l'estime, d'être un peu de vanité, non? Pour arriver au troisième degré de tricherie du démon, à un profond orgueil. Je suis riche, je suis quelqu'un, je te domine. Troisième degré. Et Jésus, de l'autre côté, fait toute autre tactique, toute autre pédagogie, et donc il prend ses disciples, il les met à part, je vous ai choisi, je vous ai mis à part, je vous ai établi pour que vous partiez porter du fruit. Premier degré, qui est contre la richesse, la pauvreté, détachement des biens. Puisque toutes les convoitises commencent par l'attachement au bien matériel, eh bien lui dit détachement. Je précise à la fin le détachement, hein. Je sais que vous avez faim de savoir ce que vous devez faire, mais soyez patient. Et en fait, une fois que tu t'es détaché des biens matériels, on en vient à un deuxième degré, qui est celui des humiliations. Ouh là là, ça commence à péter. Qui va être humilié entre vous et entre nous? Je me mets là-dedans, personne. Alors, je ne dis pas qu'il faut forcément être humilié. Si je base ma vie pour être reconnu, je suis vraiment un pauvre type. On dit, mais c'est ça l'évangile, hein. Dans l'évangile, deuxième degré, une fois que tu te détaches, Voilà, cette pendouille, c'est pas, il ne compte rien. C'est un, donc tu es humilié, tu es méprisé. Je me rappelle, ça me vient maintenant. Hein. Je ne dis pas qui, parce que en fait, c'est de l'entourage de ma famille que vous ne connaissez pas. Alors, il y avait une rencontre entre les deux familles pour un fiançailles officiel. Alors, la sœur de la future fiancée demande au futur fiancé devant toute la famille. Imagine-toi que chic. Hein. Il dit, Joseph, mais combien tu prends de salaire? Et ce pauvre ouvrier, tout RTR, dit, mettons que je ne sais pas, le SMIC, qui est là, RSA. Alors elle, devant tout le monde, fait, c'est un peu petit, c'est un peu peu. On dit, c'est presque une merde, hein. Que le RSA, pour ma sœur. Et alors, deuxième degré, les humiliations, afin qu'on en vienne au troisième degré, qui est enfin l'humilité. Marthe Robin disait, il faut passer à travers beaucoup d'humiliations pour être un peu humble. Et ensuite, puisque petit à petit Dieu a brisé mon orgueil en me laissant persécuter, en me laissant insulter, tout ce que tu veux, bien il a créé le vide et arrive lui avec l'Esprit Saint qui comble ce vide avec quoi? Avec l'amour. Et tu t'enrichis. Envie de Dieu. Cela, frère, faut être clair, parce qu'en cours de route, nous sommes rattrapés par un discours que, vous voyez, pauvreté, c'est le premier vœu. Pauvreté. Obéissance. Et chasteté. La chasteté, c'est quelque chose qui me fait être détaché de tout le discours affectif d'être reconnu. Et l'obéissance, c'est tout contre l'orgueil, troisième degré. Alors, richesse, honneur, orgueil. Jésus invite ses disciples à faire pauvreté, humiliation, humilité et donc amour. Et donc, les consacrés, avec le vœu de pauvreté, aident le peuple de Dieu à rester dans un discours de détachement pour ne pas s'attacher de façon démesurée à des biens qui sont bons, qui nous servent pour vivre et pour louer Dieu. Et avec la chasteté, il m'a fait comprendre que ce ne sont pas les honneurs, l'affectivité, être reconnu et l'obéissance, mais je suis tellement libre que je peux obéir. Ne vous inquiétez pas pour votre vie de ce que vous mangerez, on va lire, ni pour votre corps de quoi vous le vêtirez, car la vie est plus que la nourriture et le corps plus que le vêtement. Cherchez le royaume de Dieu. Comprenez? Alors, je vous fais un exemple encore pour faire voir que souvent ces idoles se transmettent à nos enfants. Si vous, parents, ne veillez pas, tout cela, vous le transmettez à vos enfants. Donc, il y avait un homme qui revenait de Medjugorje. Du coup, vraiment, j'étais extasié, commençais à dire le chapelet tous les jours, se lever très tôt, venait souvent à la messe même de la matinée, donc il était commerçant, donc bien, bien. Et j'étais vraiment édifié par cette constance. Sa femme, quelquefois, râlait, mais pas plus que ça, hein. Il était contente, il venait. Jusqu'au moment où il progressait à tel point que Dieu fait, permet dans son histoire que l'évêque lui fait comprendre qu'il pourrait devenir diacre permanent, pour s'occuper des pauvres. Mais à ce moment-là, il ne suffit plus le chapelet ou la messe de temps en temps, mais il faut laisser le deuxième travail qu'il avait pour être un peu plus confortablement installé, ce serait même légitime, mais où tu devais bien permanent. Et pour faire cela, il faut avoir des après-midi, après-dîner, de formation, et après il faut s'occuper de ses pauvres. Et donc le travail, il faut l'enlever, le deuxième. Et lui, chancelait, quand il en a parlé à sa femme, elle dit, écoute, fais ce que tu veux, mais moi, je ne veux pas galérer avec l'argent. Hein. C'est pas seulement la femme qui pêcherait, c'est même l'homme, vous avez compris, oui, c'est très bien. Et donc, le discours stagne, et on ne se décide jamais. Jusqu'au moment, un jour, la fille, l'unique fille, rentre à la maison, lui dit, papa, hier est arrivée Marine, qui nous a dit que son père a servi la messe aux côtés de l'évêque comme diacre permanent. Tout le monde s'est mis à se moquer d'elle. Oh, papa, si tu faisais cela, moi j'aurais honte. Voyez le mécanisme qui arrive, hein? Donc, et le discours du diaconat permanent s'enlise définitivement. En fait, mais les parents, quelle catéchèse avait fait passer? Eh, ma chérie, il faut prier de temps en temps, la messe le dimanche, mais pas question de pouvoir se détacher de l'argent pour servir les pauvres, parce que ce qui compte, c'est bien une position tranquille avec le clash économique, après s'il y a quelques problèmes, ma fille, après aujourd'hui les mariages sont un risque, garde ton truc, parce que si un jour ton mari te laisse, vous voyez, et bien sûr, on continue à aller tranquillement à la messe. Ou bien sûr, après, la femme, qui a son mari qui travaille comme un dingue, entre en fusion avec la fille. Pourquoi? Parce que son mari la délaisse. Il travaille trop. Et donc, elle revient avec sa fille. Et donc, quand sa fille se fiance avec quelqu'un, ben, sa mère, un peu poule, excusez-moi les femmes, c'est pour les pères, elle ne peut pas accepter ce garçon qu'elle a pris comme fiancé parce que ça ne rentre pas dans le critère de la famille. Et donc, cette fille n'est pas libre de... Vous voyez, nous sommes dans un discours de méprise généralisé. Pourquoi? Parce que l'attachement désordonné, idolâtre... Faites attention, vous me dites, mais ils ne se sauvent pas ces personnes-là. Mais ce n'est pas cela la question. La question est, Luc 14, si tu vas bâtir la tour de sanctification et de l'Église, tu vas jusqu'au bout, car sinon ils se moquent de toi. Probablement se sauveront, c'est pas cela, mais j'ai de forts doutes qu'ils aillent jusqu'au bout de la sanctification. Pourquoi? Parce que l'attachement idolâtre à ce truc n'a pas permis au Père de faire ce pas, et donc de faire passer aussi ce message à la fille. Et la fille, en disant, ben, mon papa est bon, il m'aime, il est chéri, il est pieux, il dit quelques prières, il va à la messe. Mais il n'a pas fait cela pour les pauvres, donc ça signifie que je peux vivre comme ça. Donc, c'est très bien. Et donc, quand ma copine dit que son père est diacre permanent, moi je n'ai honte. Pourquoi? Parce que la fille n'est pas suffisamment éclairée par la catéchèse de ses parents. Et à son tour, cette fille pas éclairée conditionne son père, moi, papa, si tu t'habilles comme ça, j'aurai honte de toi. Et donc, ici, c'est comme un comment s'appelle, boomerang. Oh, maintenant, faut être catastrophique, ceci, mais Dieu repassera à nouveau dans ce couple, c'est clair, dans cette famille, repassera, entre-temps, en attend. Mais si ces personnes commencent à entrer en conversion pour... Faites attention pour une deuxième conversion dont j'ai parlé au début, parce que ces catéchèses-là, frères et sœurs, visent une deuxième conversion pour donner les rênes de la vie à l'Esprit Saint. C'est cela le but de ces catéchèses. C'est pas comment dire, la vitesse de la base, de la troupe. C'est pour dire, fais de moi ce que tu veux, chez Camblan. Mais là, le deuxième travail m'empêche de signer ce chez Camblan. Et sa fille se catéchise comme ça. Dieu repassera. Mais quand Dieu repasse dans ce couple, dans cette famille, il recommencera où? Du chapelet? Non, il prie déjà. Il recommencera de leur attachement déréglé ou bien afin, enfin, il se détache. Dieu sait attendre. Et Dieu attend. Et le pauvre aussi. Vous voyez que je suis en train de prêcher pour une première évangélisation, le kérigme, Dieu t'aime, il te sauve, te pardonne cela. C'est vrai au début et c'est vrai toujours. Mais une fois que Dieu m'a pardonné, m'a justifié, m'a rattrapé, il le fait à tout moment, encore de l'autre, tu me dis, ah, bien, alors tu me dis oui. Et jusqu'à quel point? Et le fric, viens avant moi ou après moi? C'est subtil, frère. Que les hommes bien.
1: Ne vous amassez point de trésors sur la terre, où la mythe et le ver consument, où les voleurs percent et cambriolent. Mais amassez-vous des trésors dans le ciel. Là, point de mythe ni de ver qui consument, point de voleurs qui perforent et cambriolent. Car où est ton trésor, là sera aussi ton cœur. La lampe du corps, c'est l'œil. Si donc ton œil est sain, ton corps tout entier sera lumineux. Mais si ton œil est malade, ton corps tout entier sera ténébreux. Si donc la lumière qui est en toi est ténèbre, quelle ténèbre? Nul ne peut servir deux maîtres. Ou il haïra l'un et aimera l'autre, ou il s'attachera à l'un et méprisera l'autre. Vous ne pouvez servir Dieu et l'argent. Voilà pourquoi je vous dis, ne vous inquiétez pas pour votre vie, de ce que vous mangerez, ni pour votre corps, de quoi vous le vêtirez. La vie n'est-elle pas plus que la nourriture, et le corps plus que le vêtement? Regardez les oiseaux du ciel, ils ne sèment, ni ne moissonnent, ni ne recueillent dans leur grenier, et votre Père céleste les nourrit. Ne valez-vous pas plus qu'eux? Qui d'entre vous, d'ailleurs, peut, en s'en inquiétant, ajouter une seule coudée à la longueur de sa vie? Et du vêtement, pourquoi vous inquiéter? Observez les lys des champs comme ils poussent, ils ne peinent ni ne filent. Or, je vous dis que Salomon lui-même,
2: dans toute sa gloire, n'a pas été vêtu comme l'un d'eux. Que si Dieu habille de la sorte l'herbe des champs, qui est aujourd'hui et demain sera jetée au four, ne fera-t-il pas bien plus pour vous, gens de peu de foi? Ne vous inquiétez donc pas en disant « Qu'allons-nous manger? Qu'allons-nous boire? De quoi allons-nous nous vêtir ?» Ce sont là toutes choses dont les païens sont en quête. Or, votre Père céleste sait que vous avez besoin de tout cela. Cherchez d'abord son royaume et sa justice, et tout cela vous sera donné par surcroît. Ne vous inquiétez donc pas du lendemain. Demain s'inquiétera de lui-même. À chaque jour suffit sa peine.
0: Le discours fait partie, Matthieu 6, du discours sur la montagne. Donc, c'est après les béatitudes, chapitre 5 de 1, 9, etc. Ici, nous sommes au chapitre 6. Alors, discours sur la montagne, chapitre 5, 6 et 7. Donc, nous sommes en plein discours sur la montagne après les béatitudes. Ne vous amassez point de trésors, écoutez, non? Ne vous inquiétez pas pour votre vie. Mais c'est chouette parce que le scandale est que cette parole, aujourd'hui, aurait pu être proclamer là où les personnes ont faim. La liturgie de l'Église catholique et de le monde entier. Vous l'imaginez un peu? Que Jésus, à des pauvres, prêche même cela. Et après, la question de la lampe du corps, c'est l'œil. Mais qu'est-ce que veut dire Jésus avec ça? Le problème est toujours celui-ci, non, frère, mais quel est le vrai trésor? Quel est le vrai trésor? Ne vous amassez point de trésors sur la terre, là où la mitre et le ver consument. Voyez, Seigneur de Sèvres est notre trésor, non? Rappelez-vous, l'attachement à l'argent. L'argent est le symbole de toutes les idoles. Rappelez-vous cette phrase parce que c'est central. Le fait de posséder me sécurise, même si c'est faux. Voyez, par exemple, la question de la banque. Amassez-vous des trésors dans le ciel, là où point de mythe, ni de ver qui consume, point de voleur qui perfole ou cambriole, car où est ton trésor, là aussi sera ton cœur. Alors, où est mon cœur, où est mon trésor? C'est la question. Nous voulons la vie éternelle, bien maintenant on va cibler de plus en plus. Où est ton cœur? Où ton cœur a son trésor? Une fois, j'avais fait une homélie, mais après j'ai vu que la même homélie, avec les différences, l'avait faite, je ne me rappelle pas, c'est Saint Jean Chrysostome, nous sommes des pères de l'Église cappadociens, ou Saint Cyprien de Carthage, nous sommes au IIIe siècle, 202, 3, 4, par là. C'est-à-dire, maintenant il y a clash économique, crise, il n'y a pas de sécurité, tous tremblent pour l'argent, le risque de dévaluation. Ils disent, parce que moi je suis un pauvre homme, mais, que les experts redoutent une autre clash économique, et donc il y a beaucoup de monde qui essaye d'acheter de l'or, parce qu'au moins celui-là tient mieux que du papier. Ils disent, ne demandez pas cela à un franciscain. C'est patron. J'accompagne un homme qui travaille en banque, donc il m'a dit un peu ce problème, ses scrupules, mais... Et donc, alors, cet évangile, pas un idiot, hein, l'évangile vous dit, mais tu as peur pour tes richesses, mets-te au ciel. C'est-à-dire, tu gardes ce qu'il te faut, puisque Dieu pourvoit chaque jour, comme il a donné la manne, l'écaille et l'eau chaque jour à Israël dans le désert. Ici, vous commencez à protester, je le sens, hein. Il y a un murmure qui est en train, et, mais qu'est-ce qu'il dit cet idiot-là? Ça se voit bien qu'un franciscain. Jusqu'à présent, c'est très sympa d'écouter quelques boutades, un peu de radicalité avec quelques boutades. Après, quand on va converger pour arriver à quelque chose de concret, là, ça pète de tous les côtés. Parce qu'après, il faut aller au portefeuille. Et moi, je ne veux rien. La parole est en train de faire un exorcisme sur toutes vos peurs. Avant, il les fait émerger. Après, il les chasse, si vous dites oui. Alors, Jean Chrysostome, ou tel ou l'autre père de l'Église, dit, écoute, mets en sécurité. Tu te gardes ce qu'il te faut, parce que tous, nous avons les couches à payer, le lait en poudre, parce que je sais vraiment petit, la chose d'électricité, le gaz, la voiture que j'ai achetée, non, soyons très concrets. Donc, je suis un fils de marbrier, je sais ce qu'est la vie réelle. Tu veux mettre en sécurité, au lieu de mettre au crédit X, il est une banque, je ne veux pas la pub pour les banques, mais tourne au pauvre. Là, c'est l'insécurité. Tu te fais un trésor dans le ciel et tu es riche. Encore faut-il le croire. Que j'ai mis l'argent, non pas dans ce crédit, etc., cette banque, mais dans les pauvres. Et en tout cas, je crois que Dieu pourvoira. Et protester, non? Crier. Et on arrive avec quelques tomates pourries sur la figure ici. Parce que c'est ça, cette parole. Si on veut faire le poète, on reste poète. Mais si on la regarde, on l'écoute jusqu'au bout, il peut me dire même ça. Et nous, ça ne signifie pas que tu ne puisses pas avoir un livret de banque. Où est ton cœur? C'est autre chose. Et donc notre société est basée sur l'épargne, c'est quelquefois, et je le dis, c'est important qu'il y ait une banque et que tu aies un chéquier, d'accord? C'est clair ça? Mais la mentalité idolâtre derrière qui peut se cacher, si on ne veille pas, et cette société d'être des bons portants, comme ça, c'est tout le contraire du christianisme, de l'abandon à la providence, de croire que Dieu pourvoit à tout moment. Lève-toi le matin pour travailler, hein, pour chercher le travail si tu n'en as pas, je ne dis pas non. Mais quand, bien des fois, on a la tentation d'accumuler, plus que ça, parce qu'on a peur qu'après, ça vient manquer. Toutes les personnes qui font un détachement de biens, frères, je les ai vues raconter les merveilles de Dieu dans leur histoire, qui, pour voir comme une facture qui arrive au poignet, lui arrive toujours ponctuelle. Dans ce livre que je viens d'écrire, je fais un chapitre. Dans un chapitre, il y a des récits de témoignages, et j'ai dédié un chapitre entier aux témoignages. Et de couples, hein, pas de consacrés. Qui ont décidé de donner la dîme, qui après un livret d'épargne, ici on met la dîme chaque mois, après on va la donner aux pauvres, ça. Personnes qui ont des enfants comme vous. Et ils chantent la liberté qu'ils ont acquis par l'Esprit Saint. Sans être toujours là. Ça ne signifie pas ne pas connaître la valeur de l'argent, frère. Tu jettes comme ça son critère. Non, je sais très bien ce qui compte, mais il y a un moment que je domine l'argent avec l'Esprit Saint que j'ai en moi. Et non pas que lui me domine. Ambroise de Milan, un apôtre pauvre, dit, pauvre, qui sont pour céder? Il parlait des riches, et pour riches, et les pauvres et les riches qui veulent devenir riches. Qui sont possédés par ceux qui possèdent. Ils sont possédés par ceux qui possèdent. Pauvre ou riche, au niveau économique. Vous pouvez être pauvre et attaché à l'argent, qu'on voudrait avoir à tout prix. Autre chose. Quand je vous dis ces choses-là, frère, je sais que le démon veut vous catéchiser en vous verrant de l'autre côté. Moi, je dis, faites bien le tri entre ce qui est juste et nécessaire pour vivre, même dignement, pour vivre, et je vis pour Dieu, le but de la vie, et ce qui est, en plus, comme attachement idolâtre. Parce que Dieu ne veut pas que tu ailles sans culotte. Ou que tu manques de quoi vivre. Ne vrai dire personne à la misère. Et la lampe du corps, dit. Cette question de la lampe du corps, je ne sais pas si vous l'avez jamais comprise. La lampe du corps, c'est l'œil. Si donc ton œil est sain, ton corps tout entier sera lumineux. Mais si ton œil est malade, ton corps tout entier sera ténébreux. Si donc la lumière qui est en toi est ténèbre, quelle ténèbre? Mais qu'est-ce qu'il veut dire? Jésus te dit, tu vois, l'œil, c'est le reflet de ce qu'il y a dedans. Imaginez que vous avez un phare puissant qui illumine tout dedans. Cela, c'est l'œil lumineux. Et tu vois tout. Mais si ce phare est obscur, tout sera ténébreux. Jésus veut dire petit à petit, si au fur et à mesure que vous recevez des catéchèses que je vous fais, et notamment aussi pour les biens, ce n'est pas que ce que tu pensais être vrai et lumineux est ténèbre. Tes critères de choix de la vie, faire cela, parce qu'il faut faire ça. Mais ce n'est pas que ce que tu penses être lumière et ténèbres. Fais attention, parce que si ton œil est ténébreux, tout dedans sera ténébreux. Si tu veux concilier la vie chrétienne avec l'attachement des ordonnés ou bien la position sociale, tous ces trucs-là avec un peu de messe, fais attention, que peut-être tu te trompes. Peut-être, ton œil est malade, est ténébreux. Et je te dis que si ton œil est ténébreux, toute ta vie sera ténébreuse. C'est pour cela que nous avons souvent peur de la parole de Dieu. La parole de Dieu est chouette parce qu'il fait émerger tout ce qu'il y a d'ombre dedans. C'est pour cela que nous ne voulons pas trop. Je t'ai retrouvé un passage. Écoutez, le Seigneur veut nous révéler vraiment tout ce qui fait bouger notre vie actuellement. Écoutez, Jean 3,19. La lumière est venue dans le monde et les hommes ont mieux aimé les ténèbres que la lumière, car les œuvres étaient mauvaises. Voyez, dès que la parole approche, j'ai peur que, une fois une femme a dit, je suis venue à la retraite sous les biens, mais j'ai enlevé mon collier d'or. Toujours les femmes, pardonnez-moi, je vous pardonne, je vous demande pardon. Elle était venue se confesser, donc par son mari. Et je suis venu sans collier, de peur que, j'avais peur que Dieu me dise de vendre mon collier pour le donner aux pauvres. Peut-être que Dieu ne le voulait pas. Bon. Mais la peur a fait faire comme ça, TGV. Vous voyez, s'approcher de la parole telle qu'elle fait peur. Et dit Jean 3,20, quiconque en effet commet le mal est la lumière et ne vient pas à la lumière de peur que ses œuvres ne soient démontrées coupables. Et cette peur et cette problématique est à nous. Nous avons peur d'être découverts. Que l'ombre vienne. Alors le Seigneur me dit, fais attention que tes critères de choix ne soient pas ténèbres au lieu d'être lumière. Et notre tendance est de dire, on pourrait aménager un compromis, non? Dieu et l'argent, c'est bien. Et Jésus te dit, nul ne peut servir deux maîtres. Ou il haïra l'un et aimera l'autre, ou il s'attachera à l'un et méprisera l'autre. Vous ne pouvez pas servir Dieu et l'argent. Faites attention que Dieu ne dit pas Dieu et la sexualité, par exemple. Vous avez remarqué? Pour autant, nous sommes dans un climat de pansexualisme terrible. Écoutez Jean Chrysostome. C'est repris par Cantalamessa qui le cite. Saint Jean Chrysostome fait une comparaison entre les deux, l'argent et le sexe, et en vient dire que l'amour pour l'argent est pire que l'amour charnel. En d'autres termes, que l'avarice a un vice plus grave que la luxure. Et il cite Jean Chrysostome. Le luxurieux aime les corps et l'avare aime la richesse. Mais ce dernier est pire car la force qu'il entraîne est moindre. Le Christ dit de l'argent, si quelqu'un ne renonce pas à tout ce qu'il possède, mais il ne dit pas, il ne dit nulle part si quelqu'un ne renonce à sa femme. De l'argent, il te le dit, mais il ne te dit pas de renoncer à une femme, au-delà des vies consacrées. Et Raniero Cantalamessa, prédicateur à la maison pontificale, ajoute, une telle affirmation de Jean Chrysostome aurait peut-être besoin de quelques précisions. Mais il est significatif qu'un moraliste aussi rigoureux que Chrysostome se soit senti obligé de parler en termes aussi hardis. Mammon, l'argent n'est pas une idole parmi beaucoup d'autres. Il est l'idole par antonomase, littéralement l'idole du métal fondu, c'est le veau d'or, l'Israël de le désert. Le vrai ennemi, le concurrent de Dieu, n'est pas Satan. Il va loin, hein? Satan, aucun homme ne décide sans raison de servir Satan. Celui qui le fait parce qu'il croit en remporter quelques bénéfices temporels. Quel est l'autre maître, l'antidieu? Jésus nous le dit clairement, nul ne peut servir de maître, ni au Dieu ou Mammon. C'est ça. Ne vous inquiétez pas donc en disant qu'allons-nous manger, qu'allons-nous boire, de quoi allons-nous vêtir. Cela, ce sont des choses dont les païens sont inquiets. Or, votre Père Céleste, c'est que vous avez besoin de tout cela. Je vous ai cité au début de ces catéchèses que Paul dit aux Thessaloniciens qui, en vue de la parousie, avaient arrêté de travailler, il dit bien d'accord, qui ne veut pas travailler, qui ne mange plus. Donc il faut travailler. Mais là, il te dit, regarde les oiseaux du ciel, ils n'ont pas de réserve. Regardez les lys dans les champs, ils sont beaux. Salomon, dans sa magnificence, ne fut pas aussi bien habillé que lui. Et vous pensez être moins important aux yeux de Dieu que les oiseaux et les lys? Jean de peu de foi, cherchez le royaume de Dieu et sa justice avant toutes choses et les autres choses vous seront données par surcroît. Voyez, mais pourquoi nous voulons toujours accaparer? Parce que nous vivons de la peur du manque, du vide. Et cela, ça vient du péché originel qui nous fait douter que Dieu pourvoit, que Dieu est là. Bah, écoutez, ce dernier, après je parle du détachement parce qu'il n'y a pas trop de temps. C'est Luc 16. Vous voyez, Luc, les choses de la miséricorde, celui qui dit les paroles les plus tranchantes sur les biens idolâtrés. Hein? Idolâtrés.
1: Il disait encore à ses disciples, il était un homme riche qui avait un intendant et celui-ci lui fut dénoncé comme dilapidant ses biens. Il le fit appeler et lui dit « Qu'est-ce que j'entends dire de toi ? Rends compte de ta gestion, car tu ne peux plus gérer mes biens désormais. » L'intendant se dit en lui-même « Que vais-je faire, puisque mon maître me retire la gérance ? Piocher, je n'en ai pas la force. Mendier, j'aurai honte. Ah, je sais ce que je vais faire, pour qu'une fois relevé de ma gérance, il y en ait qui m'accueillent chez eux. » Et faisant venir un à un les débiteurs de son maître, il dit au premier, « Combien dois-tu à mon maître ?»« 100 barils d'huile, lui dit-il. » Il lui dit, « Prends ton billet, assieds-toi et écris vite 50. » Puis il dit à un autre, « Et toi, combien dois-tu ? » 100 mesures de blé, dit-il. Il lui dit, « Prends ton billet et écris 80. » Et le maître loua cet intendant malhonnête d'avoir agi de façon avisée. Car les fils de ce monde sont plus avisés envers leurs propres congénères que les fils de la lumière. Eh bien moi, je vous dis, faites-vous des amis avec le malhonnête argent, afin qu'au jour où il viendra à manquer, ceux-ci vous accueillent dans les tentes éternelles. Qui est fidèle en très peu de choses, est fidèle aussi en beaucoup. Et qui est malhonnête en très peu, est malhonnête aussi en beaucoup. Si donc, vous ne vous êtes pas montré fidèle pour le malhonnête argent, qui vous confiera le vrai bien ? Et si vous ne vous êtes pas montré fidèle pour le bien étranger, qui vous donnera le vôtre ? Nul serviteur ne peut servir deux maîtres. Ou il haïra l'un et aimera l'autre, ou il s'attachera à l'un et méprisera l'autre. Vous ne pouvez servir Dieu et l'argent.
0: Dans les Bibles, normalement, quand on parle d'argent, on le met A majuscule, pour dire que ce n'est pas l'argent moyen, A minuscule, moyen pour dire, ici ça coûte, si on veut faire une session, ben, il faut dépenser, on a besoin de l'argent, moyen pour la vie. Là, Luc met, normalement, c'est A majuscule, c'est l'anti-Dieu, c'est l'idole. Là, c'est très important, sinon on démonise toute chose. Fais attention à cela. Celui qui ne hait pas sa femme, il faut l'aimer sa femme. Mais idolâtrer sa femme, c'est un problème. D'accord? C'est ça, la subtilité. Faites attention à comment vous entendez. Oh, ici, c'est une autre des paraboles qu'on ne comprend pas. Tout le monde se scandalise. Mais comment? Jésus qui loue quelqu'un qui triche et jusqu'au bout. Vraiment, on ne comprend rien. Même pas les syndicats pourraient être d'accord avec ça. Syndicat. Alors, il était un homme riche qui avait un intendant et celui-ci fut dénoncé comme dilapidant ses biens. En fait, ici, il nous fait comprendre que ce qui est bon devant les hommes est abominable devant Dieu. Écoutez, bien, j'essaie d'expliquer petit à petit. En fait, Dieu me dit, mais tu es un serviteur fidèle ou infidèle? Cet homme riche avait un intendant, celui-ci fut dénoncé comme dilapidant ses biens, il le fit appeler et lui dit, « Est-ce que j'entends dire de toi, rends compte de ta gestion, car tu ne peux pas ne plus gérer mes biens désormais. » C'est comme si Dieu apportait à moi et à vous et à nous tous, dit, « Écoutez, je t'ai donné une famille gâteau. Tu te rappelles que je t'ai fait convertir là, dans cette occasion miracle. Je t'ai donné des prêtres, je t'ai donné les JMJ, je t'ai donné les sessions parémoniales. Ça fait 20 ans que j'attends que tu te convertisses. Et tes biens que je te donne pour vivre dignement, tu t'en gaspilles une partie pour des frivolités. Et ça fait 20 ans d'attente que j'attends que tu te lèves le matin pour faire oraison ou prier. Je dis, dans les confessions, ni trop ni trop peu pour commencer, après chacun son chemin. Ça fait 20 ans que j'attends que tu te lèves et que tu te mettes avec sérieux à me suivre. Et j'attends encore. Rends-moi compte de ta gestion. Parce que si cela, je l'avais donné à quelques fils de bonne femme en bas lieu, ce serait déjà converti, ce serait devenu un grand apôtre comme Saint Paul. Attends, c'est tranchant. Il faut mettre de l'ordre. Si Dieu venait faire le compte de tous les péchés que j'ai faits, personnellement, au-delà de la miséricorde, au sens qu'il prend une sorte de liste, je crois que j'irai à l'enfer tout de suite. Le Seigneur te dit, on va faire le compte. Je te donne 10 jours de temps. N'attends pas, parce qu'entre-temps, la mort pourrait arriver et tu te retrouves sans fruit. L'intendant se dit, que vais-je faire maintenant, puisque mon maître me retire la gérance. Piocher, je n'ai pas la force. Mendier, j'ai honte. Je sais ce que je vais faire pour qu'une fois relevé de ma gérance, il y en ait qui m'accueille chez eux. Alors, il prend tous les débiteurs, son patron dit, tu dois donner quand 200 000 euros à mon patron. Écoute, faisons entre nous, hein. Pas 200 000, écrit 100 000. Je te donne le reçu, tu as déjà payé, donc il te reste à payer seulement 100 000 euros, pas 200 000. Toi, tu dois combien? 80 000 euros, mon patron. Écoute, c'est entre nous, hein. On est amis, on est copains. Écris 40 000 euros, stop, réseau abonné. Tu dois donner combien? 150 000 euros. Écoute, 80 000, va-t'en, je t'abonne 70 000 euros. Il triche. Et Jésus dit, faites-vous des amis avec votre richesse malhonnête. Pourquoi? C'est simple. Parce que quand ton père, ton patron va voir qu'en effet tu as triché, et donc il te retirera la gérance, ben, tu fais des amis, tu vas chez le premier à qui 200 000 euros, qui enfin tu écris 100 000, donc tu lui as évité de payer 100 000 euros, tu sais, ouais, je suis vraiment de la caca jusqu'ici, je suis licencié, tu m'aides. Mais bien sûr, je ne peux pas, me rappeler que tu m'as aidé et qu'au lieu de payer 200 000 euros à ton patron, maintenant, j'en dois seulement 100 000 euros, je t'aide. Et le deuxième fait la même chose, le troisième fait la même chose. C'est-à-dire qu'un jour, Jésus nous dit, un jour, tu seras juré de tout ce que tu as donné, tous les dons, il faut que tu me rendes compte de tous les dons que je t'ai donnés. Un jour, peut-être que tu n'es pas au top. Mais puisque tu as donné de ton argent que je t'ai donné, qui est le mien, et tu t'en es servi pour faire du bien, pour faire bâtir un hôpital dans la pleine jungle où les personnes mouraient de faim et privées de soins, peut-être tu es là et Dieu te dit, mais ça marche pas, hein, comme tu as vécu. Mais arrivera un pauvre qui dirait, Seigneur, peut-être il n'a pas vraiment tout bien fait, mais si mon fils a été sauvé ce jour-là, c'est parce que celui-là a fait un aumône, a contribué à construire cet hôpital en pleine jungle, et mon fils a pu être sauvé. Et il te défendra de le jugement. Les pauvres nous défendront ceux que nous aurons aidés. Et Jésus, encore une fois, te dit, enrichis-toi en vue de Dieu, du royaume. De tous les biens que je t'ai donnés, sers-toi-en pour faire du bien aux autres, parce qu'ils te défendront de le jugement. Voyez, je me rappelle une fois, comme ça, mais je dis des choses exagérées pour vous faire comprendre. Alors, il y avait un père, donc sa fille se marie et lui dit, écoute, pour le mariage de ma fille, vraiment c'est ma seule fille, je veux faire quelque chose d'exceptionnel, vraiment, parce que alors, moi je ne suis pas trop expert de vin français, mais ils disent qu'il y a des centimillions en vin, hein, il y a des choses qui coûtent même 500 euros 600 euros, je ne sais pas, mais vraiment très cher. Pour le mariage de ma fille, je veux que sur chaque table, il y ait de ce vin, je ne sais pas combien de centaines d'euros à dépenser pour chaque bouteille, pour chaque table, pour ce mariage. Si ton œil est de la ténèbre, vous voulez que Jésus ne soit pas d'accord à faire un bon repas de noces, lui qui transforme l'eau en vin sollicité par Marie à Cana pour que les époux ne restent. C'est une belle journée de fête pour ce. Cet époux et cette épouse, donc, lui-même bénira pour qu'une personne puisse avoir un souvenir beau de ce jour de mariage. Si après la beauté d'avoir un vin qui coûte 700 euros, chaque bouteille, il faut voir si c'est cela vraiment est accordé, ajusté pour un discours de vie en vue du royaume. Mais donne-le au pauvre qui te justifie à toi et à ta fille. Si ton œil est clair. Si ton œil est ténébreux. Un jour que mon père est mort, après 20 mois de coma, il avait un accident de route, donc il est tombé à terre, hémorragie cérébrale, opéré, moitié du cerveau, il restait comme ça, pauvre Christ. Il a fait vraiment le purgatoire ici sur terre. À la fin, sergent, j'ai prié.

venir pour un mariage. Mais tout. Faites-vous des amis. Paul aux Corinthiens. Deuxième Corinthiens, 9 de 611. Songez-y, qui sème chichement, moissonnera aussi chichement. Qui sème largement, moissonnera aussi largement. Que chacun donne selon ce qu'il a décidé dans son cœur, non d'une manière chagrine ou contrainte, car Dieu aime celui qui donne avec joie. Et il poursuit. Dieu d'ailleurs est assez puissant pour vous combler de toutes sortes de libéralités, afin que, possédant toujours et en toutes choses du superflu pour toutes bonnes œuvres, selon qu'il est écrit, il a fait largesse, il a donné aux pauvres, sa justice demeure à jamais. Celui qui fournit au laboureur la semence et le pain qui le nourrit, vous fournira la semence à vous aussi et en abondance. Et il fera croître les fruits de votre justice. Faites attention à ce qu'il dit, après que tu as donné pour les pauvres. Hein. Enrichi de toute manière, il ne dit pas réduire la misère. Lisez bien ce passage, 2 Corinthiens 9, de 6 à 11. Enrichi de toute manière, vous pourrez pratiquer toutes les générosités, lesquelles, par notre entremise, feront monter vers Dieu l'action de grâce. C'était la collecte en vue des pauvres de Jérusalem. Enrichi de toutes choses. Dieu pourvoira, vous fournira tout. Si vous vous lancez dans ce discours de précarité, même si vous avez la trouille, et vous expérimenterez que Dieu va pourvoir. Et donc, ça, votre peur de la mort diminuera. Et le démon se trouvera avec un coup de pied sur la figure, qui, lui, essaie de nous faire venir toujours la peur de manquer, la peur que Dieu n'est pas là, que Dieu nous pourvoit. Et le jour où je fais ce geste, et après tu vois que Dieu pourvoit. Oh, mais il existe vraiment Dieu. Même à ce niveau-là. Et il dit notre phrase très belle, hein, parce qu'il dit, qui est fidèle entre peu de choses est fidèle aussi en beaucoup, et qui est malhonnête entre peu est malhonnête aussi en beaucoup. Si donc vous ne vous êtes pas montré fidèle pour le malhonnête argent, qui vous confiera le vrai bien? Et si vous ne vous êtes pas montré fidèle pour le bien étranger, qui vous donnera le vôtre? Si je vous ai donné les biens matériels, et vous, vous en êtes servi mal. Vous en êtes servi mal. Comment pouvez-vous prétendre que moi, je vous donne les biens supérieurs? Et les biens supérieurs, c'est une vie de la louange, de l'amour, jusqu'au paradis. C'est ça, je vous répète, lisez, je vous invite à relire ces choses chez vous. Hein. Faites-vous des amis, etc. Et dit, qui est fidèle entre peu de choses? Très peu de choses, vous savez ce que c'est? Je fais un discours, je caricature, hein. C'est les milliards, c'est le fric, c'est les biens. Chacun à son échelle. Jésus le dit, c'est peu de choses. Si vous ne vous êtes pas montré fidèle entre peu de choses, alors, qui est fidèle entre peu de choses est fidèle aussi en beaucoup. Et qui est malhonnête entre peu est malhonnête aussi en beaucoup. Si donc vous ne vous êtes pas montré fidèle pour le malhonnête argent, peu de choses. Qui vous confiera le vrai bien? L'Esprit Saint. Pour une vie de la sainteté jusqu'au bout. Comment je peux te donner cet Esprit Saint si le premier bien, qui est peu de choses, tu ne l'as pas bien géré? Je ne peux pas te le donner. Parce que tu me demanderais la puissance de l'Esprit pour faire encore plus de fric et pour t'en aller encore plus en enfer. Je ne peux pas te le donner, tout ce pouvoir. Qui vous confiera le vrai bien? Et si vous ne vous êtes pas montré fidèle pour le bien étranger, qui passe. Au paradis, il n'y a pas de problème de fric et de chéquier. C'est étranger. Je répète, il le faut comme moyen. Qui vous donnera le vôtre? Les pharisiens qui sont amis de l'argent entendaient tout cela et se moquaient de lui. Hein? On se défend. Hein? Il leur dit, vous êtes vous ceux qui se donnent pour juste devant les hommes. Mais Dieu connaît vos cœurs, car ce qui est élevé pour les hommes est objet de dégoût devant Dieu. Alors, j'arrête et je commence à parler de ce fameux geste de détachement. Puisqu'on peut posséder, mais il faut être détaché. Et moi, je vous ai dit, c'est très bien, puisque beaucoup de monde dit être détaché, mais il ne l'est pas, parce qu'après, il y a toujours des disputes. Ça signifie que il faut prouver, mais pas à moi, hein, moi je m'en vais, mais à toi-même que tu es véritablement détaché. Alors, faites attention. Quand on peut dire qu'on est véritablement détaché? Alors, je commence d'en bas et je monte au sommet.
Dans l'évangile écrit, si vous donnez ne serait-ce qu'un verre d'eau à un de ses disciples, à un de ses prochains, parce qu'il est mon disciple, je vous le dis, il ne perdra pas sa récompense.

Donc, tu donnes quelqu'un, un pauvre Christ, qu'il soit chrétien ou non, encore plus s'il est chrétien, au nom de Jésus, ben, tu ne perdras pas ta récompense. Donc, Dieu te bénit, ne serait-ce que pour un verre d'eau. Une offrande, petite offrande, c'est bien. Mais encore, on ne peut pas dire d'être détaché. Rappelez-vous, je vous dis, il ne s'agit pas de ne pas posséder, mais d'être détaché. Donc, il faut faire des gestes pour montrer que nous sommes détachés. D'accord, la pédagogie? Une petite offrande, c'est bien. Je ne peux pas dire d'être détaché. Après, il y a une petite offrande répétée. François d'Assise, quand il voulait rebâtir Saint-Damien, allait sur la place publique d'Assise et disait « Qui me donne une pierre pour rebâtir l'église obtiendra une bénédiction. Qui m'en donne deux obtiendra deux bénédictions. Qui m'en donne trois ?» Donc, c'est clair que si tu donnes non un verre d'eau, mais 10 verres d'eau, eh bien, c'est un peu plus. Tu peux te dire détaché? Peut-être de l'eau, mais pas du reste. Après, il peut y avoir quelque chose de plus costaud. Par exemple, ton voisin, ton copain a besoin d'une voiture, tu as changé ta voiture, au lieu de redonner au concessionnaire, ça s'appelle, ta vieille voiture, il te dit, écoute, si tu me donnes ta vieille voiture, je te la passe 1 000 euros, de façon que tu, la nouvelle la voiture, tu la payes 1 000 euros de moins, d'accord? Je pourrais faire comme ça. Mais si, au lieu de donner à celui qui me vend la neuve, de redonner mon vieux véhicule, je le donne à mon voisin, mon copain, mon ami, ben, je me suis détaché de quelque chose, et c'est bien. Dieu te bénira. Peut-il se dire détaché? Eh bien non, encore non. Mais il a fait quelque chose de bien qui attire les bénédictions de Dieu, d'accord? Et plus ce geste un peu plus costaud, plus ça attire, après en proportion de ce que tu as. Je monte encore. Cela, c'est prévu de la Bible, ces choses-là. Hein. Maintenant, je ne peux pas parler de l'aumône de la Bible. Dans le livre, achète-le, parce que c'est vraiment très chouette. Pub. Alors, c'est-à-dire, on arrive à la dîme. Et beaucoup de personnes, de couples, vraiment, ils m'ont fait part de ce qu'ils ont fait, et ils sont contents. Et je vous assure, ils sont bien habillés, ils mangent, les enfants vont à l'école, vont à la fac, et ils ne meurent pas, hein. Des couples, pas des célibataires qui, je suis prof, je prends 1800 euros, avec 600 euros, je vis tout mon mois parce qu'il n'y a rien. Non, des couples très concrets. Alors, donne la dîme, et donc vous comprenez que vraiment, Dieu te bénit, soyez sûr, Dieu vous bénit. Et même, il y a des histoires qui m'ont raconté, tu sais, cette année, c'est un vigneron. Alors, cette femme me disait, j'accompagnais la femme de ce vigneron, disait, cette année, vraiment, la récolte, c'était dans le sud. Ça s'est mal passé, et donc, on avait du mal à donner la dîme aux pauvres. Très concret, frère. Avec quelque chose à payer. Mais avec mon mari, on a parlé, on a prié, et on a su que le séminaire régional est en train de refaire les chambres, avait besoin d'argent, et on a dit, oh, écoute, vas-y pour la dîme, Dieu pourvoira. En pleine crise de vin, ils ont été les seuls à faire une récolte magnifique. Ils ont payé toutes les dettes qu'ils avaient, ils ont pu changer la voiture et ils avaient donné déjà la dîme. Gloire à Dieu. Ça ne signifie rien que me dit, ben, peut-être je pourrais me détacher de cela et Dieu me donne, en fait, parle d'autodeste, donnant, donnant, ça ne marche pas toujours comme ça. Hein. Vous voyez, j'ai eu des histoires qui m'ont édifié. Moi, frère franciscain, on vit de Providence, hein, mais je n'ai pas d'enfant, de fils, de grosso modo, on vit. Hein. Mais je dis, ma femme, 4 enfants, 5 enfants, la dîme, oui, la dîme, non. Oh, entre autres, ils ont renoncé à mettre le chauffage dans cette ferme pour donner la dîme au séminaire. Moi, dans ma chambre, j'ai un peu de chauffage. Frère franciscain. Alors, on peut se dire détaché si on donne la dîme. Moi, je vous dis, selon, c'est empirique le discours que je fais, hein. C'est pas dogmatique. Hein. Pour la plupart, c'est déjà, on peut parler de détachement véritable, oui. Et donc, après, tu peux posséder, faire, jouir de tes biens, mais c'est don de Dieu.
Et en pouvant le faire, sans penser, non, il faut mettre de côté, il faut mettre de côté. Oh papa, mais tu ne nous donnes jamais quelque chose, toujours de côté. Mais gaspille l'argent s'il le faut pour tes enfants, mais vas-y, fais-lui plaisir. C'est toujours mettre de côté, sinon on a peur de demain. Vous voyez, le discours d'être détaché des biens n'est pas seulement pour ne pas dépenser, mais ça peut être pour dépenser librement, s'il le faut. Sois libre, c'est toi qui domines l'argent, avec l'esprit de Jésus-Christ qui t'habite. Mais la dîme peut être une chose remarquable qui attire beaucoup de bénédictions, mais ça peut ne pas être encore détachement. Mais tant que je suis bien friqué, moi et ma femme, bien friqué, elle médecin, moi médecin, j'espère que le médecin ne se révolte pas ici, donc nous donnons la dîme, mais quand même, après avoir donné la dîme, deux médecins à la maison, donc ça, c'est pas le reste, hein, on vit bien. Oh, on peut parler de détachement? Oui, virgule, non, on va voir. Exemple. Je donne la dîme régulièrement, c'est très bien, c'est professionnel, je vis vraiment, vraiment dignement. Héritage. Et donc, il y a un petit problème, parce que mon frère, lui, prétend la même collection de timbres de mon père, qui est transmise de grands-parents en grands-parents. Donc c'est vraiment... Peut-être je m'en fiche de la Ferrari qui est de la cour, mais ce truc-là, je suis vraiment attaché, si je donne la dîme, mais après je me dispute, parce que lui veut la collection de timbres, moi je veux la collection de timbres, on va se disputer, je ne me suis pas détaché. C'est-à-dire, Dieu veut que je me détache là où mon cœur est attaché. Où est ton trésor? Je mets là, en effet, la collection de timbres, tu peux la revendre à 50 000 euros. J'en vante, hein, c'est comme ça. Mais la Ferrari à 80 000 euros, je sais pas, ça coûtera beaucoup plus. Mais le problème n'est pas ce qui vaut plus, c'est la Ferrari ou la collection de timbres. Le problème est où ton cœur est attaché. Parce que c'est celui-là, cet attachement désordonné, qui t'empêche de suivre le Christ. Et tu vois que tu ne peux pas pardonner ton frère parce que tu es attaché à ce truc-là qui t'empêche de l'aimer et de s'aider. Je m'en fiche de ces timbres. Moi, je suis en train de m'enrichir pour le ciel. Et garde-toi tes timbres. Si tu as tes timbres, moi j'ai un TGV pour aller au paradis, j'ai pas besoin de la poste. Alors, après, donc, ça signifie que pour être un geste de détachement, ça doit être ouvrir bien les oreilles. Maintenant, vous n'applaudissez pas trop, mais je vous dis que qui l'a fait s'est retrouvé vraiment, s'est régalé. Pour parler de détachement, vrai, le détachement doit être, mais écoutez jusqu'au bout, hein. Parce qu'au début, c'est un coup de poing sur les yeux. Ou tu te détaches de tout, ou de quelque chose de vraiment costaud, là où ton cœur est attaché, que ce n'est pas tout, mais qui représente le tout. Vous comprenez ce que je veux dire? C'est-à-dire, ou tu te détaches de tout, en pouvant le faire, hein, maintenant, un industriel doit vendre son entreprise, peut-être il faudra discerner. J'ai connu des personnes comme ça, hein. À quelqu'un, Dieu a dit de vendre l'entreprise. Marcello Candy a maintenant un cours de béatification. C'est les machines à laver Candy, c'est le propriétaire, c'est allé au Brésil, cet infarctus, hein, bien privé, aujourd'hui, il y a un procès de canonisation en cours. Un autre, Ange Robert Mehmet, accompagné par Mère Thérèse de Calcutta, il dit, je dois tout vendre, Marie Thérèse lui a dit, non, parce que tout cela n'est pas à toi. Ta femme n'est pas à toi. Ton entreprise n'est pas à toi. Ton groupe industriel n'est pas à toi. Mais sache que tu dois rendre compte de tout à Dieu. Sois véritablement un administrateur. Il a tremblé. Aujourd'hui, c'est des conférences dans le monde entier pour témoigner comment vivre une entreprise tout en gardant la gestion pour survivre bien et être catholique. Je ne peux pas m'attarder sur ça. Il n'y a pas de temps. Il m'a demandé le livre. Il était intrigué. Il m'a acheté pour une conférence. Il est venu chez les franciscains. Il est intrigué encore. Entre temps, Mère Thérèse est morte et lui, peut-être, l'esprit est en train de le mener plus loin. Il est venu chez nous pour nous demander sur la pauvreté. Je dis, bien, je te fais lire mon livre, mais après tu me diras ce que tu en penses, parce que je ne suis pas un industriel, tu pourras m'enseigner beaucoup de choses. Alors, pour dire, frère, un geste d'attachement doit être ou total, ou quelque chose de costaud, pas une simple bonne offrande, qui est de costaud, peut-être pas tout, mais qui pour toi représente le tout. Alors, je vous fais des cas. C'est à la deuxième maison en campagne que je suis terriblement attaché. Mais c'est là où tu dois te mettre.
Faites attention, je ne dis pas que tu dois le faire. Maintenant, tu vas prier, tu te mets d'accord avec un prêtre, un père spirituel, tu fais discernement. Moi, je ne peux pas le faire à ta place. Peut-être que Dieu ne veut pas tout, mais quelque chose de costaud, mais qui t'embête vraiment, et là, tu vas avec ton cœur attaché. Après des mois de prière, tu te rends compte que Dieu te dit, c'est là qu'il faut couper. C'est là qui t'empêche de me suivre. Parce que moi, je te dis, va là-bas. Oui, Seigneur, moi, je suis retenu ici. Et coupe, non? Faites attention. Cet argent-là, vous ne le donnez pas aux franciscains. Vous le donnez aux pauvres. Sans que main gauche sache ce qui fait la main droite, afin que celui qui prend ton argent ne soit pas obligé de te dire merci. Peut-être un frère de communauté, que tu ne supportes même pas trop. Si tu lui donnes l'argent et tu le fais voir, il est obligé de te dire toujours merci, et quand tu dis une chose qui est différente de la sienne, lui doit toujours se taire. Parce que tu l'as emprisonné. Non, peut-être que tu lui as donné 10 000 euros, et après lui ne sait pas que tu lui as donné 10 000 euros, il y a une discussion, et vous êtes complètement à l'opposé, et lui t'insulte parce que tu es un imbécile. Et tu lui as donné l'argent, et lui te traite d'imbécile. Eh bien, tu le prends, et tu dis merci Seigneur, parfaite joie. Vous avez compris? Donc, celui qui reçoit, après, si tu le donnes au secours catholique, il dit, frère Emilio Baldi donne 10 000 euros au secours catholique, eux, ils s'en fichent, mais s'ils me connaissent, frère Emilio Baldi ne connaissent personne. C'est un nom. Mais s'il y a quelqu'un de proche, il ne doit pas savoir que c'est toi. De temps en temps, il y a des frères de communauté, de l'OFS ou des fidèles qui viennent chez nous, ils disent, Emilio, est-ce que tu peux me donner ces 1 000 euros à ce type-là, mais je ne veux pas qu'il sache que c'est moi. Ah, moi, je fais le postier de... J'ai donné, je mets à la poste, j'essaie de dire, d'éviter qu'il soit que c'est moi, mais si je dois forcément le lui dire, parce que c'est du liquide, il ne peut pas donner le chèque, parce qu'alors il sait qui est le donateur. Alors, il fait du liquide. Alors, moi, alléluia, gloire à Dieu. Alors, à ce moment-là, vous verrez que c'est un geste. Vous vous rappelez, Luc, si tu poses, tu bâtir la tour, une fois déposé les fondations, il faut voir si tu arrives jusqu'au bout. Avec ce geste de détachement costaud, qui est ou total, ou quelque chose de costaud qui représente le total, parce que c'est à ça que tu es attaché. Tu dis à Dieu, c'est toi mon Dieu, pas ça. Et c'est toi que je veux suivre, pas lui. C'est en toi que je repose ma confiance, que je mets ma confiance. Alors vous donnez, et nous revenons à François d'Assise, vous donnez à Dieu, à l'Esprit de Dieu, la permission de agir en vous et vous amener plus loin. Et vous me dites, et après le geste de détachement, qu'est-ce qu'il y a? Je vous dis ce qui s'est passé de l'expérience de 15 ans de prédication dans ce sujet. Que normalement, c'est presque fini, c'est fini. Normalement, Dieu te bénit, te console, il y a des trucs vraiment, il te dit, tu sais, mon fils est allé à Paris, on n'avait pas l'argent, j'avais le geste de détachement, et rencontrer une petite vieille, si tu viens habiter avec moi, ben tu sois tranquille, je te donne gratuit tout. Tu dors chez moi, tu manges chez moi, je m'en fiche, mais au moins, ce n'est pas que tu dois rester toujours à côté de moi. Parce que tu as ta vie, tu vas à l'école, mais au moins, si je meurs entre-temps, il y a quelqu'un qui me découvre. Gratis. Pendant des années. Mais j'ai vu des clins d'œil de Dieu de ce type, que Dieu pourvoit, c'est très bien. Très bien. Et notre confiance grandit de l'action de l'Esprit. Et donc grandit aussi la confiance, c'est ce que Dieu veut faire pour me sanctifier. L'argent à la fin n'est plus un problème, parce que je le domine. Il y a d'autres choses. Alors, Dieu me bénit et me réconforte. Cela, ça peut être précédé ou suivi par quelques attaques de l'ennemi qui est terriblement fâché que tu commences à ne plus avoir peur de manquer. Et alors, quelquefois, il peut attaquer terriblement pour te... des sortes de tempêtes pour te faire tromper. Je me suis trompé, peut-être, j'ai manqué de prudence. D'accord? Que se passe-t-il après? Cela, une autre retraite, il faut faire. Une fois que tu as montré à Dieu et à toi-même, parce que Dieu le savait très bien, que tu as choisi Dieu et que tu n'es pas esclave des choses matérielles, Dieu, et après t'avoir consolé, Dieu commence à entrer dedans. Car, je crois que vous le savez, sinon je vous le dis, nous sommes moins attachés à ce qui est à moi et nous sommes beaucoup plus attachés à notre moi. Vous avez compris? Non? En fait, donner 30 000 euros, c'est pas moi, c'est à l'extérieur de moi.
C'est déjà dur, hein, parce que j'ai peur. Mais une fois qu'avec l'Esprit de Dieu, la grâce de Dieu, j'arrive à dire 30 000 euros à Tahiti, allez, rebâtissez l'école là. Qu'est-ce que j'en fais? Je vous dis des choses que j'ai vécues. 50 000 euros, allez, un chèque qui m'est arrivé. Et moi, je dis, ben, on va redonner au secours catholique qui pense à Haïti. Ils ont 7 enfants. Ils gagnent bien. Alors, qu'est-ce qui se passe? Que tu as donné là. Donc, je suis probablement moins attaché à cet argent-là. Mais si quelqu'un m'a dit, vous savez, nous avons nos richesses dedans, l'honneur, le regard des autres, être estimé. Et petit à petit, je me sens piétiné. Dieu va, après l'argent, toucher l'autre idole cachée là derrière, auquel notre moi est terriblement attaché. Petit à petit, Dieu va purifier. C'est un peu douloureux, mais c'est libérant. C'est-à-dire, je suis plus attaché, peut-être, au fait de commander. Je suis tout au bord, c'est très bien, mais dans le sujet du groupe, je vais de la maisonnée. Oh, c'est moi qui commande, hein? Et ça arrive un autre qui veut commander, et là, il y a la guerre. Et on ne peut pas vivre des succès spirituels du passé. Et là, il faut savoir mourir. Et je vous dis que c'est plus dur de mourir à son propre moi pour des choses plus intérieures qu'à son fric qui est à l'extérieur. Nous sommes beaucoup plus attachés à notre moi, jouisseur, plein de compétition, qui se fâche, qui s'irrite, que à ce qui est à moi. Je te répète, nous sommes plus attachés à notre moi que à ce qui est à moi. Alors, petit à petit, le Seigneur commence à entrer dedans et commence à dégonfler notre moi, qui est l'antidote de la situation, qui dit, c'est moi, Dieu, pas toi. Avant, il disait, c'est toi, mon Dieu, l'argent. Cela, c'est résolu le problème. Maintenant, il y a d'autres choses. Mais qui est le meilleur? Disons franchement, mais qui est le meilleur? C'est moi, non? Chacun d'entre nous dit ça, frère. Vous ne le savez pas? Bien, l'année prochaine, vous me le raconterez si on est ici. Dites à Dieu, écoute, tu me fais voir, mon moi, comment ça marche, là. Tu verras, mais ça va péter. D'accord, le Seigneur dégonfle le moi et fait entrer qui? L'Esprit de Jésus-Christ. Alors, il y a un moment où il me porte quelque porte étroite et je suis obligé de me retressir, sinon j'entre pas, je me cogne sinon. Et le démon te dit, tu vois, t'as enlevé l'argent, maintenant tu m'humilies là, tu dois devenir plus petit. Catéchèse du malin. Et Dieu dit, fais-moi confiance, parce que la porte est droite, mais la chambre, la pièce, au-delà de cette porte est encore plus belle, plus large et lumineuse de celle où tu étais auparavant. Parce que Dieu ne dégonfle jamais le moi que pour me faire grandir dans l'amour, parce qu'il veut dilater mon cœur plein d'amour. Vous voulez comprendre, frère? Pour grandir, pour s'enrichir en vue de Dieu et du royaume. Vous comprenez que tout cela se fait à genoux, parce que notre moi proteste. Il est terrible. Vous voyez, au début du monde sacerdoce, je disais, c'est fini? C'est fini. Mais je continue pour finir. C'est vraiment fini. Seigneur, garde-moi dans les épreuves, parce que ça doit être dur, hein, d'être prêtre et saint jusqu'à la fin. Alors, avant, je demandais d'être protégé dans les épreuves. Après, le Seigneur m'a fait comprendre que le cornu, celui me laissait dans ses mains, il aurait fait de moi une boulette. Alors, je dis, Seigneur, s'il te plaît, les épreuves, d'accord, mais protège-moi du malin. Saint-Michel Archange, protège-moi, sinon ici, je vais mal finir. Avec toute ma bonne volonté d'être saint. Maintenant, je commence à dire, depuis longtemps, hein, je dis, Seigneur, protège-moi dans les épreuves. Surtout, protège-moi du démon, mais surtout, protège-moi de mon moi, qui est terrible. Voyez, vous êtes étonnés. Vous savez pourquoi? Parce que peut-être on ne se connaît pas trop. Alors, de porte étroite, en porte étroite, le moi est obligé de se devenir plus petit, et le jeu de Jésus-Christ commence à grandir avec tout l'amour qu'il porte en lui. Et là, ça devient fécond pour l'évangélisation. Vous avez compris? Bien, alors, vos chéquiers, vous en faites ce que vous voulez. Je ne vous demande rien. Ceux qui veulent aller de l'avant, à part d'acheter le livre, mais je m'en fiche de la pub. C'est pour vous, puisque c'est une retraite spirituelle avec un fil conducteur, d'accord? Après, vous parlez avec votre père spirituel. Dis-je, mais je n'en ai pas. Ben, prie pour l'avoir. Oui, c'est difficile. Mais si tu veux aller jusqu'au bout, vas-y. Moi, pour aller chez mon père spirituel, je fais 400 km. 200 pour aller et 200 pour venir. Toi, fais selon ton état d'âme, c'est ton état de vie. Et si tu es intéressé, va.
Et tu seras éclairé. Peut-être ce n'est pas le moment de faire un détachement total, parce que tu n'es pas à la hauteur encore, il ne t'est pas donné. Peut-être tu dois commencer des choses petites. Vas-y, tu fais des choses petites, Dieu te bénit, tu prends courage, tu sais qu'encore ce n'est pas un détachement total, mais déjà tu vas dans la bonne direction. D'accord, frère? Et je suis désolé, mais il faut arrêter ici, sinon, il faut.

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2: Rencontre de prière pour la paix. Discours du pape Léon XIV en présence des chefs religieux. Sainteté, béatitude, illustre représentant des églises chrétiennes et des grandes religions du monde. Nous avons prié pour la paix, selon nos différentes traditions religieuses, et nous sommes maintenant réunis pour lancer un message de réconciliation. Les conflits sont présents partout où il y a de la vie, mais ce n'est pas la guerre qui aide à y faire face, ni à les résoudre. La paix est un chemin permanent de réconciliation. Je vous remercie d'être venu ici pour prier pour la paix, montrant ainsi au monde combien la prière est décisive. Le cœur humain doit en effet se disposer à la paix, et, s'il s'ouvre dans la méditation et dans la prière, il sort de lui-même. Rentrer en soi-même pour sortir de soi-même. C'est ce dont nous témoignons en offrant à l'humanité contemporaine les immenses trésors des spiritualités anciennes. Le monde a soif de paix. Il a besoin d'une véritable et solide ère de réconciliation qui mette fin à la prévarication, à l'étalage de la force et à l'indifférence envers le droit. Assez des guerres avec leur douloureux cortège de morts, de destruction, d'exilés. Aujourd'hui, ensemble, nous manifestons non seulement notre ferme volonté de paix, mais aussi la conscience que la prière est une grande force de réconciliation. Celui qui ne prie pas abuse de la religion, même pour tuer. La prière est un mouvement de l'esprit, une ouverture du cœur, pas de paroles criées, de comportements ostentatoires, de slogans religieux utilisés contre les créatures de Dieu. Nous avons foi en la prière qui change l'histoire des peuples. Que les lieux de prière soient des tentes de la rencontre, des sanctuaires de réconciliation, des oasis de paix. Le 27 octobre 1986, Saint Jean-Paul II invita les chefs religieux du monde à Assise afin de prier pour la paix. Plus jamais les uns contre les autres, mais les uns à côté des autres. Ce fut un moment historique, un tournant dans les relations entre les religions. Dans l'esprit d'Assise, année après année, ces rencontres de prière et de dialogue se sont poursuivies, créant un climat d'amitié entre les chefs religieux et accueillant de nombreuses demandes de paix. Aujourd'hui, le monde semble avoir pris la direction opposée. Mais nous repartons d'Assise, de cette conscience de notre tâche commune, de cette responsabilité de paix. Je remercie la communauté de Sant'Egidio et toutes les organisations catholiques et autres qui souvent, à contre-courant, maintiennent cet esprit vivant. Pour l'Église catholique, la prière dans l'esprit d'Assise repose sur les bases solides exprimées dans la déclaration Nostra Aetate du Concile Vatican II, c'est-à-dire sur le renouveau des relations entre l'Église catholique et les autres religions. Et c'est précisément aujourd'hui que nous célébrons le 60e anniversaire de la promulgation de la déclaration Nostra Aetate. C'était le 28 octobre 1965. Ensemble, nous réaffirmons notre engagement en faveur du dialogue et de la fraternité souhaitée par les pères conciliaires qui a porté tant de fruits. Vatican II enseigne, selon les termes utilisés à l'époque, « Nous ne pouvons invoquer Dieu, Père de tous les hommes, si nous refusons de nous conduire fraternellement envers certains des hommes créés à l'image de Dieu. » Tous les croyants sont frères, et les religions, en tant que sœurs, doivent encourager les peuples à se traiter comme des frères, et non comme des ennemis. Car tous les peuples forment en effet une seule communauté. Ils ont une seule origine. L'année dernière, vous vous êtes réunis à Paris, et le pape François vous avait écrit à cette occasion « Nous devons éloigner les religions de la tentation de devenir un outil qui alimente le nationalisme, l'ethnicité, le populisme. Les guerres s'intensifient. Malheur à ceux qui tentent d'entraîner Dieu dans les guerres. Je fais mienne ces paroles et je le répète avec force. Jamais la guerre n'est sainte. Seule la paix est sainte car elle est voulue par Dieu. Avec la force de la prière, les mains nues levées vers le ciel et les mains ouvertes vers les autres, nous devons faire en sorte que cette période de l'histoire, marquée par la guerre et la domination de la force, s'achève rapidement et qu'une nouvelle histoire commence. Nous ne pouvons accepter que cette période se prolonge, qu'elle façonne la mentalité des peuples, que l'on s'habitue à la guerre comme à une compagne normale de l'histoire humaine. Assez ! Tel est le cri des pauvres et le cri de la terre. Assez, Seigneur, écoute notre cri. Le vénérable Giorgio Lapira, témoin de paix, alors qu'il travaillait dans le domaine politique en des temps difficiles, écrivait à Saint Paul VI : Il faut une histoire différente du monde, l'histoire de l'ère des négociations. L'histoire d'un monde nouveau sans guerre. Ce sont des mots qui, aujourd'hui plus que jamais, peuvent constituer un programme pour l'humanité. La culture de la réconciliation vaincra l'actuelle mondialisation de l'impuissance qui semble nous dire qu'une autre histoire est impossible. Oui, le dialogue, la négociation, la coopération peuvent affronter et résoudre les tensions qui surgissent dans les situations conflictuelles. Ils doivent le faire. Il y a des lieux et des personnes pour le faire. Mettre fin à la guerre est un devoir urgent de tous les responsables politiques devant Dieu. La paix est la priorité de toute politique. Dieu demandera compte à celui qui n'a pas cherché la paix ou a attisé les tensions et les conflits de tous les jours, les mois, les années de guerre. C'est l'appel que nous, chefs religieux, adressons de tout cœur aux gouvernants. Nous faisons écho au désir de paix des peuples. Nous sommes la voix de ceux qui ne sont pas écoutés et qui n'ont pas de voix. Il faut oser la paix. Et si le monde reste sourd à cet appel, nous sommes certains que Dieu entendra notre prière et la plainte de tant de personnes qui souffrent. Car Dieu veut un monde sans guerre. Il nous libérera de ce mal.

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1: Le Seigneur envoie sa parole sur la terre. Rapide, son verbe la parcourt. Psaume 147, 15.

De faire en commençant cette réflexion, je voudrais vous rappeler une parole du Seigneur dans l'épître de Saint Paul, la seconde aux Corinthiens, au chapitre 5, versets 17 et suivants, où Saint Paul nous dit « Si donc quelqu'un est dans le Christ, c'est une création nouvelle. L'être ancien a disparu. Un être nouveau est là. Et le tout vient de Dieu qui nous a réconciliés avec lui par le Christ et nous a confié le ministère de la réconciliation. Car c'était Dieu qui, dans le Christ, se réconciliait le monde, ne tenant plus compte des fautes des hommes, mais mettant en nous la parole de la réconciliation. Nous sommes donc en ambassade pour le Christ, c'est comme si Dieu exhortait par nous. Nous vous en supplions au nom du Christ, laissez-vous réconcilier avec Dieu. Nous sommes comme des ambassadeurs qui viennent parler. Au nom d'une autorité supérieure, nous sommes les ambassadeurs du Christ. Et avec Saint Paul, en commençant cette rencontre, nous vous invitons à vous laisser réconcilier avec Dieu. Saint Paul nous dit, « Puisque nous sommes ses coopérateurs, nous vous exhortons encore à ne pas recevoir en vain la grâce de Dieu. » Il dit en effet, « Au moment favorable, je t'ai exaucé. Au jour du salut, je t'ai secouru. Le voici maintenant le moment favorable. Le voici maintenant le jour du salut. » Acclamons la parole de Dieu. Mes frères, il est très intéressant de voir comment Saint Paul insiste sur le fait que nous sommes les ministres de la réconciliation. Et en commençant cette rencontre où nous voulons tous ensemble prier pour nos malades, une rencontre qui a été planifiée spécialement dans la ligne du ministère de la guérison, nous devons reconnaître tous que la grande guérison doit commencer par la guérison de l'âme. Et nous avons besoin d'abord de nous réconcilier avec Dieu. Et c'est évident dans l'Évangile, lorsque Jésus, par exemple, guérit le paralytique de l'Évangile, qui a été conduit au pied de Jésus, vous vous rappelez comment cet homme sur un grabat a été conduit au pied de Jésus. Il y avait tellement de personnes dans la maison à Capharnaüm, la maison de Pierre probablement, que le malade ne pouvait pas approcher Jésus. Alors, ces quatre porteurs, avec une foi incroyable, ont eu l'idée de monter sur le toit, d'enlever des tuiles sur le toit, et là, par cette ouverture, ils ont descendu le paralytique au pied de Jésus. Et l'Évangile nous dit que Jésus, en voyant leur foi, en voyant la foi des porteurs du malade, a dit au paralytique, « Tes péchés te sont remis. » C'est une leçon très importante pour tous ceux qui travaillent dans le ministère de guérison, de reconnaître que Jésus commence par l'essentiel. Il commence par la guérison de l'âme. Tes péchés te sont remis, a dit Jésus. Et il y avait là des scribes qui commencèrent à s'inquiéter dans leur cœur et à penser quel est celui-ci. Pour remettre les péchés, c'est Dieu seul a le pouvoir de pardonner les péchés. Et c'est là que Jésus, avec ce don de connaissance merveilleux qu'il avait, a pu savoir ce qu'ils pensaient dans leur cœur. Et alors Jésus a dit, « Qu'est-ce qui est plus facile? Dire à cet homme, « Tes péchés te sont remis » ou lui dire, « Lève-toi, prends ton grabat et marche. » Et Jésus a dit une parole qui nous éclaire beaucoup dans le ministère de guérison et qui nous aide à découvrir que le ministère de guérison est au cœur de l'Évangile. Et c'est vraiment quelque chose de très important dans l'évangélisation. Lorsque Jésus a dit,
pour que les hommes sachent que le Fils de l'homme a sur la terre le pouvoir de pardonner les péchés. Lève-toi, prends ton grabat et marche. Écoutez bien. Pour que les hommes sachent que le Fils de l'homme a sur la terre le pouvoir de pardonner les péchés. C'est évident que Jésus détruit d'abord le péché en le pardonnant, et ensuite il nous donne des signes pour nous aider à découvrir cette victoire de Jésus sur le péché. Il nous donne des signes. Et l'un des signes, c'est la guérison des malades. Tout en commençant, reconnaissons que le péché originel est à la racine de toutes les souffrances de l'humanité. Le plan de Dieu sur l'humanité était merveilleux. On devait vivre dans le paradis terrestre. Mais à cause de la désobéissance, à cause du péché originel, l'homme a été puni et Dieu a dit à Adam, tu mourras de mort. Saint Paul nous dit que la mort est entrée dans le monde à cause du péché. Ça, c'est parfaitement biblique. C'est dans la parole de Dieu que nous le lisons. La mort est entrée dans le monde à cause du péché. Et l'ange disait à Marie, et l'ange disait à Joseph dans cette vision, après que Marie eut conçu l'enfant, l'ange disait à Saint Joseph, il libérera son peuple du péché. Jésus est venu nous libérer du péché d'abord. Et il nous libère du péché en le pardonnant. Et ensuite, il nous libère des conséquences du péché. Et lorsque Jésus guérit un malade, il nous donne un signe extérieur de sa victoire sur le péché. Lorsqu'il a guéri le paralytique, il donnait un signe pour que les hommes sachent que le Fils de l'homme a sur la terre le pouvoir de pardonner les péchés. Lève-toi et marche. Lorsque Jésus ressuscite un mort, lorsqu'il ressuscite Lazare du tombeau, lorsqu'il ressuscite le fils de la veuve de Naïm, il donne un signe de sa victoire sur le péché. La mort est entrée dans le monde à cause du péché. Jésus vient pardonner le péché et il ressuscite des morts. Et lorsque Jésus ressuscite lui-même glorieux du tombeau, il nous donne le signe définitif de sa victoire sur le royaume des ténèbres. Il a vaincu le royaume des ténèbres. Il est ressuscité du tombeau pour ne plus mourir. Et il nous promet que nous ressusciterons tous. Mais comme nous dit Saint Paul, nous ne ressusciterons pas tous pour la même chose. Il y en a qui vont ressusciter pour leur salut éternel. Et d'autres vont ressusciter pour leur éternelle condamnation. Et en commençant cette rencontre avec Jésus aujourd'hui, cette rencontre où nous voulons tous ensemble prier pour nos malades, demandons-nous où en est notre vie. Si le Seigneur venait me chercher ce soir, où est-ce que je passerai l'éternité? Ce n'est pas une question pour nous affoler. C'est une question qui nous invite à réfléchir. Si le Seigneur venait ce soir me chercher, où est-ce que je passerai l'éternité? Le jour de la résurrection finale, est-ce que je ressusciterai pour le salut éternel ou pour la condamnation éternelle? C'est la grande tragédie de l'humanité que beaucoup d'humains oublient que nous sommes en marche vers le royaume éternel. Le royaume des cieux. Le royaume de Dieu est déjà au milieu de nous. Jésus, quand il a commencé à prêcher, à proclamer l'Évangile, il disait « Repentez-vous et croyez à la bonne nouvelle. Repentez-vous d'abord et croyez à la bonne nouvelle. » Jésus nous disait « Le royaume de Dieu est déjà au milieu de vous. Le royaume de Dieu est déjà au milieu de nous. » Mais nous ne sommes pas tous dans le royaume. Il y en a parmi nous qui sont dans le royaume et d'autres qui sont en dehors du royaume de Dieu. Pour que tu sois dans le royaume de Dieu, il faut que Dieu règne dans ton cœur.
Et si tu vis dans le péché, si tu es vraiment en dehors de la volonté de Dieu, tu t'es placé volontairement en dehors du royaume, en dehors du royaume de la lumière. Alors tu es dans le royaume de quoi? Dans le royaume des ténèbres. Parce que si je veux être dans le royaume de Dieu qui est déjà au milieu de nous, si je veux entrer dans le royaume, il faut que j'accepte Jésus comme mon Seigneur, comme mon Sauveur. Il faut que Jésus soit le roi de mon cœur. Il faut qu'il soit celui qui commande dans ma vie. Il faut que j'accepte les commandements de Dieu. Et c'est très simple. Jésus nous dit, si tu veux entrer dans le royaume, garde les commandements. Et si tu n'acceptes pas les commandements, tu te places volontairement en dehors du royaume de Dieu. Et Jésus vient nous pardonner et il veut nous donner cet héritage du royaume. Mais il ne peut pas nous amener au ciel de force. Il nous laisse libres. Et c'est pour ça qu'il nous dit dans l'Apocalypse, « Je suis à la porte et je frappe. Si quelqu'un entend ma voix et m'ouvre la porte, j'entrerai. Mais si tu n'ouvres pas la porte de ton cœur à Dieu, il n'entrera pas de force. » Je vous dis, mes frères, que Jésus est tout puissant et c'est merveilleux de voir de nos yeux les grandes guérisons que le Seigneur fait à travers le monde et aujourd'hui d'une façon privilégiée dans ce renouveau spirituel que vit l'Église, nous voyons éclater les signes et les prodiges de Dieu qui est présent dans son peuple. Jésus est tout puissant pour lui, il n'y a aucune maladie difficile à guérir. Il est le maître de l'impossible. Mais il y a une chose que Jésus ne peut pas faire. Il n'y a qu'une chose que Jésus ne peut pas faire. Il ne peut pas entrer dans ton cœur si tu ne lui donnes pas la permission. Parce qu'il t'a donné la liberté et il respecte ta liberté. Il n'est pas un voleur qui arrive et qui défonce la porte et qui entre de force. Il est le bon pasteur qui frappe à la porte et qui attend. Et il te dit, je suis à la porte et je frappe. Si quelqu'un entend ma voix et m'ouvre la porte, j'entrerai, je souperai avec lui. Il veut vivre dans ton intimité. Il veut purifier ton cœur. Il veut te donner cette vie abondante. Il est venu pour nous donner la vie et la vie en abondance. Mais remarquez bien, Jésus respecte la liberté de chacun. C'est pour ça qu'il nous appelle, il nous invite. Et aujourd'hui, Saint Paul nous dit, nous sommes les ambassadeurs du Christ et nous vous en supplions. Laissez-vous réconcilier avec Dieu notre Père. C'est le premier pas dans tout chemin de guérison. Le premier pas, c'est de nous laisser réconcilier avec Dieu par Jésus-Christ notre Sauveur. De demander pardon de nos fautes, de nous laisser purifier dans le sang de l'agneau. Mais il faut reconnaître que nous sommes de pauvres pécheurs. Nous le disons quand nous prions Marie, nous disons « Priez pour nous, pauvres pécheurs, maintenant. » Mais il y en a qui acceptent difficilement leur condition de pécheur. Et dans une rencontre comme celle-ci, c'est un temps privilégié pour faire une revision de vie, pour examiner notre vie en face de Dieu et en face de l'éternité, et nous demander si vraiment nous sommes en marche vers le royaume ou si nous sommes en dehors du royaume de Dieu. Nous demander si Dieu règne dans nos cœurs ou si nous sommes plutôt esclaves d'une autre puissance qui n'est pas la volonté de Dieu. Comme disait le pape Jean-Paul II dans sa visite à Lourdes, lors de ce grand pèlerinage à Lourdes, le pape disait une parole de Pie XII qu'il répétait, « Le monde d'aujourd'hui a perdu la notion du péché.
C'est triste de voir qu'il y a des gens qui vivent dans le péché et qui ne se préoccupent plus. C'est vraiment un châtiment de Dieu lorsque un chrétien qui était baptisé, qui avait la foi et qui s'est éloigné peu à peu de la vie de la prière, de la parole de Dieu, des sacrements, et qui s'est endurci, en arrive à dire, « Moi, je n'ai plus de péché, je n'ai pas de péché. » Il croit vraiment être en paix parce que l'Esprit Saint qui est en nous peut se taire. C'est ce que nous appelons l'aveuglement spirituel. Il y a des gens qui ont vécu une vie de péché tellement, tellement grande et qui ont tellement abusé des grâces de Dieu qu'ils souffrent d'un aveuglement spirituel. À leurs yeux, il n'y a plus de péché. Ils vivent dans le péché et apparemment, ils sont tranquilles parce que la conscience s'est tue. L'aveuglement spirituel est un châtiment et demandons à Dieu de ne jamais permettre que dans notre vie, on ait à souffrir cette terrible situation de l'aveuglement spirituel. Essayons de reconnaître que nous sommes de pauvres pécheurs et rappelons-nous la miséricorde de Dieu. Jésus n'est pas venu condamner le monde, mais le sauver. Il ne veut pas la mort du pécheur, mais qu'il se convertisse et qu'il vive. Comme je disais tout à l'heure, il y a des gens qui ont perdu la notion du péché. Il y en a d'autres qui vont encore de temps en temps au sacrement de la réconciliation, mais ils ont la mauvaise habitude de diminuer leur péché, de toujours diminuer leur péché. Au lieu d'aller accuser leur faute, il y en a qui vont s'excuser. Et quand ils se confessent d'une façon tellement étonnante qu'on dirait qu'ils n'ont rien à accuser, qu'ils n'ont pas de faute, ils s'excusent de tout, ils diminuent tellement leur faute qu'on se demande si on peut donner l'absolution. Comme cette jeune fille qui disait, « Mon père, je m'accuse d'avoir fait un mensonge, mais c'est un petit mensonge. » Le père va dire, « As-tu autre chose ?» Elle a dit aussi, « J'ai fait une colère, mais une toute petite colère. » Le père a dit, « Tu as fini ?» Elle a dit, « Non, avec mon fiancé, on a fait un bébé, mais c'est un petit bébé. » C'est étonnant, il est tellement petit que c'est presque pas péché. Voyez-vous comme les gens peuvent diminuer leur faute? C'est un petit bébé. Moi, je me demande s'il y a des gros bébés. Mais il y a des gens qui ont peur du sacrement de la réconciliation, qui n'ont pas découvert que ce sacrement, c'est le cadeau de Pâques de Jésus. Et aujourd'hui, en vous invitant, comme le dit Saint Paul, à vous laisser réconcilier avec Dieu, notre Père, en commençant ce ministère de guérison, nous allons aller à l'essentiel, au plus important. Nous allons commencer par demander à Dieu la guérison de nos âmes, qu'il nous donne un profond repentir de nos fautes, qu'il nous donne son pardon. Et au cours de l'après-midi, il y aura plusieurs prêtres qui sont disponibles pour ce ministère de la réconciliation, pour que ceux qui le désirent, ceux qui en sentent le besoin ou le désir, puissent s'approcher des prêtres et se confesser. Mais là, il faut mettre les choses bien claires. Il y en a parmi nous qui ont été influencés par une certaine mentalité de personnes qui disent, « Moi, je ne me confesse pas à un prêtre. Je me confesse à Dieu. Je ne me confesse pas à un prêtre, à un homme. » Et ils abandonnent le sacrement de la réconciliation. Il y a eu dans l'Église, ces dernières années, dans certains milieux chrétiens, un abandon, un rejet du sacrement de la réconciliation. Et dans le renouveau charismatique, nous voyons que le même Esprit Saint qui renouvelle le goût de la prière, qui revitalise tous les sacrements, nous fait redécouvrir d'une façon très grande, très belle, l'importance du sacrement de la réconciliation. Et aux gens qui vous disent, moi je ne me confesse pas à un homme, je me confesse à Dieu, dites-leur, moi aussi je me confesse à Dieu. Lorsque je me confesse, je dis, je me confesse à Dieu Tout-Puissant et à vous mon Père.
Mais Dieu m'aime tellement qu'il me répond. Et il me répond par la bouche de son prêtre. Dieu, dans toute l'histoire du salut, a parlé aux hommes par la voix des prophètes. Dans toute l'histoire du salut, nous voyons que Dieu vient nous parler à travers les prophètes, par Moïse, Abraham, le dernier des grands prophètes qui annonçait la venue de Jésus, Saint Jean-Baptiste. Tous les prophètes de l'histoire du salut ont parlé au nom de Dieu, les prophètes du Seigneur. Et voici que dans le Nouveau Testament, Jésus veut continuer à dire aux pécheurs repentis ce qu'il a dit à l'adultère, à la femme adultère qui était là. On voulait la lapider et les pharisiens voulaient profiter de cette situation pour mettre Jésus dans un guet-apens. Ils se sont dit, nous allons lui présenter cette femme adultère. Et la loi de Moïse dit de lapider les femmes adultères. Et c'était une femme qui était très populaire dans son milieu. Et si Jésus disait de la lapider, il allait se mettre à dos toute cette population. Et si Jésus disait de ne pas la lapider, alors nous allons l'accuser, pensaient les pharisiens, de manquer à la loi de Moïse. Alors ils pensaient avoir trouvé une solution pour accuser Jésus. Une raison. Et ils ont conduit à Jésus cette femme adultère, et ils ont dit cette femme a été surprise en commettant l'adultère. Et la loi de Moïse dit de lapider les adultères. Et toi, que dis-tu? Et c'est là que Jésus a eu une parole de sagesse. Et il a dit que celui qui est sans péché lui lance la première pierre. Et les gens ont commencé à s'éloigner, nous dit l'Évangile, en commençant par les plus vieux. En allaient les premiers, se rendaient compte de leur situation. Et alors Jésus est resté seul avec la femme adultère. Et c'est là que Jésus a dit à cette femme adultère, « Où sont ceux qui t'accusaient? Personne ne t'a condamné, a dit Jésus. Moi non plus, je ne te condamne pas, va en paix et ne pêche plus. » Et ce que Jésus a dit à la femme adultère, il veut le dire aux pécheurs repentis aujourd'hui. Ce qu'il a dit à la pécheresse, beaucoup de péchés à Marie-Madeleine, beaucoup de péchés te sont remis parce que tu as beaucoup aimé. Il veut le redire aujourd'hui aux pécheurs qui demandent pardon de ses fautes. Et alors Jésus a laissé dans son église des prêtres, des hommes qui ont été oints par l'Esprit Saint pour pardonner au nom de Jésus, pour consacrer au nom de Jésus, pour bénir au nom de Jésus. Et voici que le prêtre qui a reçu ce sacrement de l'ordre sacerdotal a le pouvoir de pardonner au nom de Jésus. Et il y a des chrétiens qui l'oublient. Parfois, on ne peut pas donner l'absolution. Il faut retenir les péchés. Quand il n'y a pas contrition, quand il n'y a pas repenti, il ne suffit pas de se confesser. Il faut regarder.

Comment? L'homme a dit, j'ai dit 9 bouteilles, mais mettez-en 12 parce qu'il m'en est resté 3 et j'irai les chercher ce soir. Est-ce qu'il pouvait recevoir l'absolution? Il n'avait pas le repentir. Il voulait aller chercher les 3 autres ce soir. Alors, c'est les cas où les péchés ne sont pas pardonnés quand il n'y a pas de repentir. Mais lorsque le pécheur regrette sa faute et qu'il demande pardon à Dieu, Jésus est toujours prompt à pardonner. Il est venu pour ça. Il est venu pour nous pardonner, pour libérer son peuple de ses fautes. Et alors Jésus veut nous pardonner. Il nous pardonne, mais il veut nous le dire dans le creux de l'oreille. Et il nous le dit en passant par la voix de son prêtre, qui est son prophète, le prophète de sa miséricorde, celui qui a été consacré pour parler en son nom. Et nous avons une chance d'avoir le sacrement de la réconciliation. Il y a des gens qui n'ont pas connu ce sacrement merveilleux qui est le plus humain des sacrements. Et ils ont tellement de problèmes dans leur cœur qu'ils sont écrasés par le poids moral de leurs péchés, de leurs fautes, et qui en sont malades. Il y en a qui vont chez le psychiatre, et là, chez le psychiatre, il commence à tout lui révéler depuis l'enfance jusqu'au jour d'aujourd'hui. Parce qu'il faut se vider de ses péchés, de ses fautes, de ses erreurs, autrement ça nous empoisonne. Mais le psychiatre peut t'aider à accepter ta situation, mais aucun psychiatre au monde, à moins qu'il soit prêtre, ne peut te dire « Je t'absous de tes péchés au nom du Père et du Fils et du Saint-Esprit. » Parce que ça, c'est un pouvoir qui a été confié au ministre de la miséricorde de Dieu, le prêtre, qui a reçu de par son sacerdoce cette puissance de pardonner les péchés. Et dans le renouveau de la foi que nous vivons, il est merveilleux de voir combien de gens retournent au sacrement de la réconciliation. Parfois, des gens qui avaient passé des années sans s'approcher du sacrement de la réconciliation, et parce que l'Esprit-Saint renouvelle dans leur cœur la foi, ils redécouvrent qu'ils ont besoin de cette grâce sacramentelle de la confession. Bien sûr que Dieu peut pardonner sans passer par le sacrement de la réconciliation. Si un mourant demande pardon à Dieu, même s'il n'a pas de prêtre là, et il demande pardon à Dieu, on ne dira pas qu'il va se condamner parce qu'il n'a pas reçu le sacrement de la réconciliation. Dieu peut pardonner sans passer par le sacrement de la réconciliation. Mais Jésus a voulu nous donner ce sacrement pour nous donner cette certitude intérieure de son pardon. Il veut nous le dire à l'oreille, qu'il nous pardonne de nos fautes. Et il y a une grâce sacramentelle qui accompagne le sacrement de la réconciliation. Et combien de guérisons intérieures aussi accompagnent le sacrement de la réconciliation. Quand on redécouvre la grandeur de ce sacrement, on le reçoit comme un cadeau et non pas comme un châtiment. C'est un cadeau, c'est le cadeau de Pâques de Jésus. Il y a même de nos frères protestants qui découvrent aujourd'hui la valeur de ce sacrement. Et même s'ils ne l'ont pas dans leur église parce qu'ils n'ont pas la chance d'avoir le sacerdoce chrétien, ils ont des pasteurs parfois qui ont une foi très grande, des hommes magnifiques, mais qui n'ont pas eu l'ordination sacerdotale, qui n'ont pas reçu cette consécration dans le sacerdoce. Et alors, ils ne peuvent pas donner l'absolution au nom de Jésus. Un jour, dans une rencontre œcuménique, où nous avions parlé de ce sacrement de la réconciliation comme le cadeau pascal de Jésus, comme un sacrement qui est vraiment là dans l'Évangile, c'est écrit, les péchés seront remis à ceux à qui vous les remettrez et seront retenus à ceux à qui vous les retiendrez. Après cette rencontre, j'ai vu un homme s'approcher de moi. Il m'a dit, mon père, j'ai écouté votre enseignement ce matin et je suis parfaitement d'accord avec ce que vous dites au sujet du sacrement de la réconciliation. C'est bien dans l'Évangile et je veux croire à toutes les paroles de l'Évangile. C'est un sacrement pour nous. Et il m'a dit, moi, je suis dans une église protestante où nous n'avons pas ce sacrement de la réconciliation. Et alors, je voudrais donc me confesser. Il m'a dit, ça fait des années que je porte dans mon cœur un poids d'une faute de ma jeunesse.

pardon à Jésus de cette faute. Et je voudrais donc que quelqu'un me dise au nom de Dieu que je suis pardonné. Et en écoutant votre enseignement, j'ai décidé de venir me confesser à vous. Et alors, moi, j'étais un petit peu surpris. Je ne suis pas habitué de confesser des pasteurs protestants. C'est un peu nouveau dans mon ministère. Mais il s'est mis à genoux tout près de moi dans mon bureau. Et sans plus discuter, il m'a raconté son problème de sa jeunesse. Et il a demandé pardon à Dieu. Et à première vue, moi, je me suis dit, qu'est-ce que je fais de ça? Et là, je me suis rappelé que depuis le concile, souvent dans nos réunions œcuméniques, quand il y a des frères protestants qui croient vraiment à la présence réelle dans l'Eucharistie, ils reçoivent l'Eucharistie. Et alors, je me suis dit, si j'ai le droit de lui donner la communion, j'ai le droit aussi de lui donner l'absolution. Et je lui ai donné l'absolution au nom de Jésus. Je lui ai dit, je t'absous de tes péchés au nom du Père et du Fils et du Saint-Esprit. Et j'ai fait une prière de guérison intérieure pour que le Seigneur l'aide à oublier ce péché déjà pardonné. Et il s'est relevé de là, et il m'a donné une accolade avec des larmes aux yeux, et il m'a dit, c'est ça dont j'avais besoin. Il était très heureux. Et là, moi, je remercie le Seigneur de nous avoir donné ce sacrement de la réconciliation qu'on a parfois négligé dans nos communautés chrétiennes. C'est un cadeau de Jésus, c'est une rencontre avec la miséricorde de Dieu. Ce n'est pas un châtiment. C'est un cadeau pour nous redonner la paix quand nous l'avons perdue. Pour que Jésus nous dise à nous, comme il a dit à ses apôtres le jour de Pâques, la paix soit avec vous. Pour qu'il nous dise, comme il a dit à Marie-Madeleine, beaucoup de péchés te sont remis parce que tu as beaucoup aimé. Pour qu'il nous dise, comme à la femme adultère, personne ne t'a condamné, moi non plus je ne te condamne pas, va en paix et ne pêche plus. Et Jésus veut nous parler, et il nous parle par la voix de ses prêtres. Vous qui êtes dans le renouveau, qui connaissez le charisme de prophétie, plusieurs d'entre vous avez entendu des prophéties dans vos groupes de prière. Sachez que l'absolution que le prêtre donne est une authentique prophétie du Seigneur. Donner une prophétie du Seigneur, c'est parler au nom du Seigneur. Et lorsque je dis « Je t'absous de tes péchés au nom du Père et du Fils et du Saint-Esprit », je ne donne pas l'absolution à mon nom, mais au nom du Père et du Fils et du Saint-Esprit. C'est clair? Vous êtes d'accord? Très bien. Et alors, il ne faut pas avoir peur de ce sacrement-là. Il y a quelques jours, il y a une petite fille qui est allée faire sa première confession. Et quand elle est revenue chez elle, c'était la première fois qu'elle se confessait, sa mère lui a dit, « Tu as bien tout dit au Père dans ta confession? » Elle a dit, « Non, j'en ai gardé la moitié pour la prochaine fois. » Alors, nous devons tout donner, tout le paquet, tout ce que nous avons sur le cœur, le donner à Jésus, lui demander de nous en purifier et de nous donner la paix. Il ne faut pas avoir peur de ce sacrement-là. Je racontais à quelques-uns d'entre vous qu'un jour, j'ai vécu une expérience qui me fait rire encore. Je sortais d'une ville en République dominicaine et je conduisais mon automobile. Mais j'étais habillé en chemise, j'avais aucun signe qui pouvait m'identifier comme prêtre. Et alors, en sortant de la ville, j'allais un petit peu trop vite. C'était une petite ville au bout de l'île de Saint-Domingue. J'allais un peu trop vite, j'ai dépassé la limite de vitesse qu'on a chez nous. Il y avait là un policier avec cet instrument qu'ils ont pour capter la vitesse des automobiles. Alors, il m'a fait un signe, il était furieux. Je me suis dit, mon Dieu, je vais payer l'amende encore une fois. Et le policier est arrivé avec tout près de moi, il a fait le tour de l'automobile. Et là, quand il est arrivé à ma gauche, j'ai dit, bonjour monsieur, voulez-vous vous confesser? Il m'a dit, êtes-vous un prêtre? J'ai dit, oui, je suis le curé de la paroisse voisine. Il m'a dit, non, mon père, allez-vous-en. Quand je lui ai offert de se confesser, il a eu tellement peur qu'il a oublié de me faire payer l'amende. Il ne faut pas avoir peur de ce sacrement. Je ne ferai pas ici ce petit geste-là parce que je pense que les policiers français n'auraient peut-être pas peur. Hein? Mais c'était un petit policier de campagne, très bon, mais il avait peur de la confession. C'est curieux. Et il y a des gens qui ont peur de ce sacrement-là. Mais quand on découvre
que c'est une rencontre avec la miséricorde de Dieu et que Jésus veut nous donner la paix et qu'il veut nous dire à l'oreille qu'il nous pardonne. On n'a pas à avoir peur, on n'a qu'à lui donner nos fautes et lui les purifie, les pardonne. Il est venu d'abord pour ça et ensuite, il détruit non seulement le péché, mais il détruit des conséquences du péché et ce sont des signes de sa victoire sur le péché. Voyez le ministère de guérison dans cette optique du salut. Et vous allez voir comme c'est important dans l'Évangile. Non seulement Jésus a dit aux paralytiques pour que les hommes sachent que le Fils de l'homme a sur la terre le pouvoir de pardonner les péchés, lève-toi et marche, mais il le dit encore aujourd'hui. Et chaque fois que Jésus guérit un malade aujourd'hui, c'est une manifestation de sa victoire sur le péché originel. Non pas sur le péché du malade. Je ne dis pas que celui qui est malade a commis un péché. Un petit enfant de 3 jours qui est malade n'a commis aucun péché. Il peut être malade parce qu'il souffre de la conséquence du péché originel. C'est un héritage du péché originel. Il ne faut pas accuser le malade d'avoir péché. Mais nous sommes tous les descendants d'Adam et Ève qui ont péché et nous avons hérité l'héritage du péché originel et nous avons besoin du pardon de Dieu, d'être purifiés par Dieu pour retrouver la grâce parfaite du Seigneur. Et alors, quand dans notre vie, nous commettons une erreur, il ne faut pas commencer à porter ce péché et à endurer cette souffrance et à traîner cette vie de péché. Il faut s'approcher du sacrement de la miséricorde et le donner à Jésus pour qu'il nous pardonne et qu'il nous redonne la paix. Il y a des choses étonnantes parfois dans le ministère. Nous découvrons que le sacrement de la réconciliation est aussi un sacrement de guérison. Non seulement le sacrement des malades, non seulement le sacrement de l'Eucharistie, mais le sacrement de la réconciliation est souvent un sacrement de guérison intérieure et même de guérison physique. Je me rappelle en ce moment-ci un cas qui m'avait interpellé beaucoup. C'était une étudiante universitaire à Santo Domingo qui avait dû abandonner l'université parce qu'elle avait un problème très sérieux. Elle s'évanouissait. Elle tombait par terre comme quelqu'un qui perd connaissance, comme quelqu'un qui a une crise d'épilepsie. Et c'est arrivé quelquefois à l'université. Alors elle a dû abandonner ses études et retourner chez elle, mais c'était grave. Les médecins croyaient d'abord qu'elle souffrait d'épilepsie, et après des examens sérieux, ils ont vu qu'elle n'avait aucune trace d'épilepsie. Ensuite, elle a vu un psychiatre, elle a vu un psychologue, et personne n'arrivait à trouver la racine de son problème. Et parfois, elle tombait par terre 3 ou 4 fois par semaine. Ça faisait déjà 4 mois qu'elle était sortie de l'université. Et c'était une carrière qui allait être vraiment brisée. Un jour, les mains tombaient sur la rue. Elle marchait en ville, elle traversait la rue, elle est tombée par terre comme une personne qui fait une crise d'épilepsie. Et alors, comme les médecins ne trouvaient pas la raison de sa maladie, les psychiatres n'arrivaient pas à découvrir son problème, sa mère est allée à une retraite qu'on avait comme ici, une retraite du renouveau, pour demander de prier pour sa jeune fille. Elle nous a expliqué le problème et ensemble, nous avons prié le Seigneur de l'aider. Mais en sortant du bureau où nous étions, moi je sentais dans mon cœur, mais pourquoi ne se confesse-t-elle pas? Et j'ai dit à la jeune fille, c'est bien de demander ta guérison physique, mais demande donc aussi ta guérison spirituelle. Pourquoi tu ne profites pas de ta visite pour faire une bonne confession? C'était une famille catholique, elle savait, elle connaissait ce sacrement, elle s'était confessée plusieurs fois dans sa vie. J'ai dit, est-ce qu'il y a longtemps que tu ne t'es pas confessée? Elle a dit, oui, ça fait assez longtemps. J'ai dit, profite donc de ta visite pour te confesser. Elle a dit, je suis d'accord. Alors, elle est allée s'asseoir au bureau et sa mère est sortie. Moi, je me suis assis près d'elle et j'attendais qu'elle se confesse, qu'elle dise ses fautes pour demander ensemble pardon à Dieu. Et elle était comme muette de terreur, elle ne parlait pas du tout. Et moi, je priais dans mon cœur et j'attendais. Et pendant que j'attendais qu'elle commence à accuser ses fautes, j'ai reçu dans mon cœur une parole
mais avec force, une parole très forte qui était celle-ci. Avortement, comme on reçoit une parole de connaissance. Avortement. Et j'ai demandé à la jeune fille, est-ce que tu n'as pas déjà eu un problème avec un avortement? Elle a dit, mais qui vous l'a dit? Alors j'ai dit, je pense que c'est le Seigneur qui met ça dans mon cœur en ce moment-ci. Ça me vient comme une idée fixe, avortement. Et alors la jeune fille a commencé à pleurer. Et elle m'a dit que oui, qu'elle avait eu une faiblesse à l'université, qu'elle avait eu des relations avec son amie, qu'elle était tombée enceinte, et elle avait tellement honte de sa situation, etc. Et son amie l'avait poussée. Elle était allée à une clinique se faire avorter. Et elle m'a dit ceci, « Quand je suis sortie de la clinique, je me sentais doublement coupable. Je me sentais coupable d'avoir eu des relations sexuelles en dehors du mariage et je me sentais coupable d'avoir assassiné mon enfant. » Ce sont ses paroles textuelles. « Je me sentais coupable d'avoir assassiné mon enfant. » Et ce double péché l'écrasait. Le poids moral de son péché l'écrasait. Et un jour qu'elle pensait à son double péché qu'elle traînait, qu'elle portait en elle, elle s'est sentie très mal et tout à coup, elle s'est évanouie. Et après une fois, deux fois, trois fois, ça devenait quelque chose d'assez fréquent, trois, quatre fois par semaine, elle avait le même problème. Et alors ensemble, on a demandé pardon à Dieu, je l'ai invité à demander pardon à Dieu de ce grand péché qu'elle avait commis. Et au nom de Jésus, je lui ai dit, « Je t'absous de tes péchés au nom du Père et du Fils et du Saint-Esprit. » Et nous avons prié pour sa guérison intérieure, pour que le Seigneur l'aide à oublier cette faute qu'elle avait déjà accusée, dont elle avait demandé pardon. Et elle est sortie et je lui ai dit, « Si tu me permets, je te demanderai dans quelque temps comment va ta situation, parce que j'aimerais faire une expérience pastorale. » Pour savoir si vraiment c'était là la cause de ton problème. Et elle a accepté. Je l'ai revue plusieurs fois depuis. Et jamais plus, elle n'a eu ce problème de son évanouissement. Jamais plus. Elle est en parfaite santé. Elle a terminé ses études universitaires. La dernière fois que je l'ai vue, elle me disait, la grande différence qu'il y a dans ma vie, c'est que maintenant, je communie deux ou trois fois par semaine. Elle va s'alimenter avec le corps du Christ. Et elle vit une vie chrétienne authentique. Mais regardez comme c'est merveilleux. Ça ne suffisait pas pour elle de demander pardon à Dieu. Elle avait besoin de quelque chose de plus. Elle voulait se faire dire, sans même s'en rendre compte, elle voulait se faire dire que Dieu lui pardonnait. Et Jésus qui connaît le cœur humain, Jésus qui nous connaît dans les moindres détails de notre subconscient, de notre âme, de notre cœur, Jésus savait que nous avons besoin non seulement de demander pardon, mais de se faire dire qu'on est pardonné. Et alors, il nous a donné ce sacrement qui est le plus humain des sacrements. Le pape se confesse, l'évêque se confesse, le curé se confesse et les fidèles se confessent parce que nous sommes tous de pauvres pécheurs. Comme nous disait Sainte Catherine de Sienne, le visage de l'Église est un visage de lépreuse. Que lave le sang de l'agneau et les larmes des serviteurs de Dieu. Alors, mes frères, dans ce ministère de guérison, allons donc d'abord à l'essentiel. Commençons donc par demander à Jésus de guérir notre âme, de nous pardonner nos fautes, et ensuite de continuer cette guérison en guérissant aussi les problèmes de notre santé physique, en guérissant les blessures émotionnelles de nos cœurs, en nous donnant la vie et la vie en abondance. Je vous dis que le Seigneur nous donne des signes encore aujourd'hui, comme il donnait dans l'Évangile. Il y a 2 ans, je prêchais au Guatemala, à Guatemala City, au sanctuaire du Sacré-Cœur, qui est un grand sanctuaire, plus grand que cette crypte ici. Et c'était rempli de monde. Et juste au moment où on allait faire le ministère de guérison, il y a des hommes qui ont entré, un mendiant de Guatemala, un homme qui passait sa vie assis sur le trottoir, il était paralysé depuis 15 ans, et
Il vivait au monde, il n'avait ni parents, ses parents étaient morts, il n'était pas marié, il n'avait pas de frère, pas de sœur. C'était vraiment le pauvre de l'Évangile. Et là, sur le bord du trottoir, il restait là dans le jour et il demandait l'aumône aux gens et il vivait de cet aumône. Et comme on avait un ministère de guérison le soir, des chrétiens généreux, l'ont entré dans l'église, lui ont fait devenir au ministère de guérison, ils l'ont entré dans leurs bras et ils l'ont déposé là, tout près de la balustrade, juste au côté. Et pendant, il était paralysé et son pied droit était tourné vers le centre, comme ça. Et il était incapable de se tenir debout tout seul. Alors, ils l'ont déposé là, nous avons prié ensemble pour les malades. Et le Seigneur me donnait une parole de connaissance qu'il guérissait quelqu'un qui souffrait de paralysie. Je ne savais pas qu'il y avait beaucoup de gens en fauteuil roulant, il y avait des béquilles, il y avait des malades de toutes sortes. Et moi, j'ai annoncé cette parole que je recevais dans mon cœur, une parole de connaissance qui nous vient comme une prophétie. Vous connaissez ce ministère. Alors, je l'ai annoncé et j'ai demandé à cette personne qui ressentait physiquement sa guérison de se lever au nom de Jésus et de marcher. Et j'ai répété encore une fois, et voici que c'était notre mendiant qui était là, qui a osé se lever debout. Et lorsqu'il s'est levé debout, ceux qui l'avaient entré dans leurs bras ont eu peur qu'il tombe, ils se sont approchés. Je leur ai dit non, laissez-le tranquille pour que la gloire de Dieu brille, ne l'aidez pas. Il s'est levé debout et alors avec beaucoup de crainte, il était là et son pied droit qui était tourné à l'intérieur a commencé à se redresser, comme ça, tranquillement. Et tout le monde qui était en avant le voyait. C'était visible aux yeux de tous que son pied était en train de se redresser. Et là, il s'est redressé complètement. Et cet homme a commencé à marcher seul. Il est venu jusqu'au centre. Et c'était un applaudissement très grand dans l'assemblée. Et il est retourné comme s'il était tellement heureux de marcher qu'il ne voulait pas arrêter. Rendu au milieu, il est retourné de l'autre côté. Il marchait encore, il est revenu. Et alors, moi, je l'ai invité à venir au microphone et j'ai dit, depuis combien de temps ne pouvais-tu pas marcher? Il a fait ceci. Il ne parlait pas, il avait souffert de cette même maladie, il l'avait rendu muet et il ne parlait pas, il entendait seulement. Et alors, il a fait avec sa main 5, 10, 15. Ça faisait 15 ans qu'il ne marchait pas. Et là, il était tellement heureux qu'il marchait devant l'assemblée et il a répondu comme ça. Alors, il s'appelle Manuel. J'ai dit, demain, tu viendras, on avait le congrès charismatique national de tous les groupes de prière du Guatemala qui sont très nombreux. Vous savez qu'on est nombreux les charismatiques dans le monde. Hier soir, je vous disais qu'actuellement, dans les groupes de prière, nous sommes au moins 50 millions de catholiques dans les groupes de prière à travers le monde entier. On est nombreux. Si notre histoire n'est pas bonne, ça va être un grand problème dans l'Église. Hein? Il y en a qui ont encore de la difficulté à croire. Heureusement, nous avons toute l'approbation de l'autorité et le pape nous encourage. Alors, continuons. Ça va bien. Et alors, Manuel est venu, mais il ne parlait pas. J'ai dit, demain, tu viendras au Congrès charismatique national. On va te demander de témoigner publiquement, au moins en marchant devant les gens. Beaucoup de personnes de Guatemala City le connaissaient, comme je vous ai dit. Il passait sa vie près du sanctuaire du Sacré-Cœur, qui est dirigé par les Salésiens. Et là, il vivait au monde et beaucoup de monde le connaissait. Et le lendemain, quand on a eu l'heure des témoignages dans le congrès, il y avait des milliers de personnes. J'ai demandé si Manuel était près de là. Il était là tout près. La veille au soir, Manuel était un homme avec une grande barbe, tout sale. Il avait une chemise qui n'avait probablement pas été lavée depuis des années. Il avait un pantalon tout déchiré. C'était vraiment pitoyable. Mais après sa guérison, il y a des amis qui lui avaient fait la barbe, qui lui avaient acheté une chemise neuve. Il avait un beau pantalon. Emmanuel est venu, mais il avait l'air d'un jeune homme. C'était toute une autre histoire. C'était vraiment incroyable de voir que c'était le même qu'on avait vu la veille. Et alors, je l'ai appelé. Il est venu, il marchait seul. Très joyeux, et je lui ai demandé, « Mais peux-tu dire quelque chose ?» Parce qu'il était, il avait perdu l'usage de la parole à cause de sa maladie. J'ai dit, « As-tu commencé à dire quelque chose ?» Il s'est approché du microphone, puis il a dit, « Amen, Alléluia !» C'est tout ce qu'il avait appris à dire dans la matinée.
Alors, lorsque le Seigneur a guéri Manuel à Guatemala City, il aurait dit au peuple de Guatemala, il aurait dit à l'Église aujourd'hui, ce qu'il avait dit aux scribes de l'Évangile, pour que les hommes sachent que le Fils de l'homme a sur la terre le pouvoir de pardonner les péchés, lève-toi et marche. Emmanuel s'est levé et le Seigneur a redressé son pied droit. Et là, Emmanuel s'est mis à marcher. Mais on a de la chance de vivre aujourd'hui ces merveilles de la Pentecôte. Et c'est à travers le monde entier. Et c'est là qu'on doit être rempli d'espérance, malgré toutes les difficultés qu'il y a, malgré les nombreux catholiques qui ont oublié le chemin, les sacrements, malgré les nombreux catholiques qui ont renié leur foi, malgré les nombreux chrétiens qui ne croient plus en Dieu. Nous voyons que l'Esprit Saint, qui est l'âme de l'Église, est en train de renouveler la foi du peuple de Dieu. Il est en train de revitaliser tous les sacrements. Et alors, le Seigneur continue à multiplier les signes qui viennent redire ce qu'il avait dit durant sa vie publique. Alors, je vous invite, mes frères, ceux qui désirent recevoir le sacrement de la réconciliation, à le recevoir comme un cadeau, non pas dans la peur, mais dans l'action de grâce, à découvrir que c'est vraiment une manifestation de la miséricorde de Dieu, que Dieu vient nous dire en passant par son prêtre, « Je t'absous de tes péchés ». Et ceux qui n'auraient vraiment pas besoin pour aujourd'hui de recevoir ce sacrement, ou ceux qui ont pu le recevoir ces derniers temps, c'est bien de laisser la place à d'autres qui peut-être n'ont pas eu l'occasion de se confesser depuis un temps plus long. Parfois, dans le sacrement de la réconciliation, on voit qu'il y a des gens fervents qui se lancent les premiers et qui ne laissent pas aux autres, qui sont peut-être plus désireux de le recevoir, qui ont peut-être eu moins d'occasion de recevoir ce sacrement. D'autres qui sont peut-être un peu plus timides et qui restent à l'arrière et qui n'ont pas la chance de le recevoir. Alors c'est pour tous les chrétiens, nous sommes tous pécheurs, mais voyons si nous pouvons le recevoir aujourd'hui ou si nous laissons la place à un autre et que nous avons eu la chance de recevoir ce sacrement dernièrement. Et regardons, examinons notre conscience un peu, demandons Jésus pardon, mais donnons toutes nos fautes au Seigneur. Bien sûr que ce n'est pas nécessaire d'énumérer toutes les fautes légères de notre vie, mais il y a des fautes qui nous inquiètent davantage, dont on sent vraiment la grandeur. Il y a des fautes qui blessent nos cœurs, qui nous inquiètent. C'est celles-là d'abord qu'on doit présenter au Seigneur. Et on peut être certain que si on a le repentir de notre faute, Jésus est toujours là, avec son cœur riche en miséricorde, il est toujours bien disposé pour nous pardonner. Et il disait un jour à cette mystique polonaise, sœur Faustine, qui sera béatifiée bientôt, espère-t-on, Jésus, dans un colloque intime, lui disait, « Même si vos fautes étaient noires comme la nuit, approchez-vous de moi, et je veux vous en purifier. Il n'y a pas de péché si grand qu'il ne puisse recevoir le pardon de Dieu si nous avons le repentir de nos fautes. Il y en a qui disent, mais moi je ne me confesse pas parce que je vais retourner à la même chose. Et c'est vrai qu'on a toujours cette peur de retourner au péché un jour. On a toujours peur de tomber de nouveau dans le péché. Mais c'est pour ça que Jésus nous a donné un sacrement qu'on peut recevoir plus d'une fois. Ce n'est pas comme le baptême qu'on reçoit une seule fois dans la vie. Le sacrement de la réconciliation, c'est un sacrement pour nous purifier chaque fois que nous avons commis une erreur, que nous sommes vraiment dans un état de faute et qu'on reconnaît notre faute. Le Seigneur est toujours disposé à nous pardonner. Les gens qui disent, moi je ne me confesse pas parce que je sais que je vais retourner un jour au péché et je retourne à la même chose, moi je leur dis parfois, arrête de te baigner aussi, parce que demain, tu vas être encore pris avec les mêmes problèmes. Tu vas avoir chaud et arrête de te baigner, parce que tu vas être obligé de te baigner encore demain. Et si quelqu'un arrête de prendre sa douche, si quelqu'un arrête de se baigner, qu'est-ce qui va se passer? Il va sentir le cheval, hein?
Il y en a qui, spirituellement, n'ont pas la bonne odeur des disciples du Christ. Il y en a qui, spirituellement, ont la mauvaise odeur du péché. Et c'est un sacrement pour nous purifier, pour nous aider à recommencer de nouveau. Nous sommes tous de pauvres pécheurs, mais dans ce sacrement, Jésus nous fortifie, il nous pardonne, il nous purifie, et il nous donne une grâce sacramentelle, qui est vraiment une grâce pour nous aider à améliorer notre vie. Profitons de cet après-midi, ceux qui en ont besoin, pour demander à Jésus, comme disait le larron sur la croix, « Seigneur, rappelle-toi de moi. Rappelle-toi de moi dans ton royaume. » Et Jésus a dit, « Aujourd'hui même, tu seras avec moi. » Jésus veut nous purifier, nous pardonner. Laissons-nous aimer par Jésus. Laissons-nous pardonner par Jésus. Donnons-lui tout le problème de notre vie. Et lui nous renouvellera.

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2: Seigneur, ton bâton me guide et me rassure. Psaume 22, 4.

Bon, je ne me présente pas, pour ceux qui ne savent pas, je suis un prêtre, mais je suis un jeune prêtre, pas encore 11 ans de sacerdoce, mais j'ai été marié pendant 32 ans. Ça a tellement bien sanctifié ma femme, je l'ai tellement bien sanctifié qu'elle était prête, alors elle est montée au ciel, voilà. Et moi, je suis encore là parce que je suis loin d'être converti, voilà. Et puis le Seigneur m'a donc demandé, dans mon veuvage, de le servir dans son église. Autrement dit, je suis remarié. Je vous annonce, je suis un prêtre marié. Je suis pour le mariage des prêtres, mais avec l'église. Voilà, mon épouse, maintenant, c'est l'église. C'est une sacrée épouse. Alors, je voudrais vous parler de choses qui sont évidemment très délicates, qui sont très fines et qui sont tellement riches. Je ne le fais pas dans la nostalgie parce que, vous allez voir, c'est tout à fait divin. La tendresse dans le couple. Je fais un constat. Peut-être pas le seul, mais je vois aujourd'hui les difficultés des époux à vivre, de fait, des gestes simples et quotidiens de la tendresse. Et souvent, après plusieurs années de mariage, voire plusieurs décennies. Pourquoi, c'est ça que nous allons essayer de comprendre, pourquoi y a-t-il encore une certaine gêne? Peut-être un mépris du corps, ça existe encore, on ne le met pas à sa place en réalité. Peut-être un mouvement de désincarnation, ça existe aussi dans certaines spiritualités, en particulier asiatiques. Il y a tout simplement l'oubli. L'oubli de cette dimension essentielle pour moi dans la vie du couple. Il y a trois marqueurs de l'amour conjugal, c'est-à-dire trois expressions. C'est le pardon, la tendresse et le service. Ce matin, les Belleilles vous ont un peu évoqué l'idée du service. Le pardon, je pense que vous avez évoqué ça, mais vous savez aussi l'homélie. Voilà, l'homélie de la messe, c'était le pardon. Alors moi, je complète le troisième, c'est la tendresse. Ça fait P, T, S, parcours, Toby et Sarah. Voilà. Donc voyez comment, pour moi, cette tendresse, c'est pas du tout un à côté. Et pourquoi aussi, inversement, c'est peut-être paradoxal, on est dans une société qui a fait une prévalence absolue au corps. Ça se rappelle dans les rapports sexuels, quelquefois évidemment tyranniques, largement, surtout dans le monde de la pornographie, mais c'est aussi, vous voyez, l'omniprésence du corps dans la publicité, les soins corporels, le souci de la santé qui peut aller jusqu'à l'hygiénisme. Et puis, bien sûr, toujours cette étonnante étrangeté du corps de l'autre. Même quand, justement, il a été largement exposé, et trop exposé. Est-ce que la tendresse ne serait-elle, peut-être que c'est comme ça pour chacun de nous, un simple prélude à l'exercice sexuel conjugal ? Peut-être qu'on peut le concevoir dans l'autre sens, comme un aboutissement. Mais le lien entre sexualité et tendresse est effectivement à affiner. Je vois trop de couples qui passent rapidement d'une vie en côte à côte, quelquefois dans l'ignorance même, mais c'est aussi leur vie contemporaine qui les absorbe dans beaucoup d'endroits, et puis passent de cette vie côte à côte, indépendante, à des ébats fougueux, mais bâclés dans leur rapport intime. Et l'intermédiaire, justement, de cette délicate tendresse ne se pratique pas. Est-ce que la vie de couple peut rendre paresseux et enclin à la routine? Et puis en même temps, la vie moderne qui ajoute fatigue et stress. Tout ça parce que, voilà, des époux qui se retrouvent alors au cœur de leur foyer, épuisés, continent et insatisfait. Où est l'erreur? Thérèse Argaud, qui n'est pas tout à fait une chrétienne, mais qui a, vous savez, fait ce beau livre avec Monseigneur Barbarin. Oui, Monseigneur Gobillard, pardon. Ah oui, pardon, Gobillard. Elle écrit « On ne fait quasiment plus l'amour ». Alors qu'on nous a dit, moi, à ma génération, que j'étais jeune, faites l'amour, pas la guerre, faites l'amour. Le sexe n'est plus du tout tabou, mais cette performance
elle est inatteignable. Est-ce que peut-être la porno n'a pas déconnecté justement la sexualité de la relation homme-femme ? Parce que la pornographie, quel carnage pour casser la beauté justement de cette relation. Alors à ce régime-là, qui est le nôtre, le désamour s'installe insidieusement et les conjoints s'endorment côte à côte et à côté d'un capital de tendresse qui leur est toujours disponible, inemployé et toujours renouvelé par l'auteur de leur sacrement de mariage. Ils ne sont plus deux, mais une seule chair. Est-ce que ça se réduit à l'acte sexuel ? C'est beaucoup plus. Et donc, il s'agit d'élargir, justement, et enrichir ce à quoi servent l'union des corps, ce à quoi sert l'union des corps. Alors, la définition, bien sûr que nous sommes des êtres de chair et de sentiments, et nous habitons un corps. C'est même plus que ça, je suis un corps. Voilà pourquoi je peux souffrir de ce manque de tendresse. Et c'est dans ce corps que je reçois mon conjoint, mais alors par mes cinq sens, beaucoup plus qu'un simple organe sexuel. Et ces cinq sens, ce sont les portes de ma sensibilité. Et je serai pour cela toujours en attente de tendresse de sa part. Ne disons pas, nous, on n'en a pas besoin. Vous êtes des êtres complètement bizarres. Nous avons tous besoin de tendresse. Les enfants, ils vous le disent. Mais vous, dans le couple, vous ne le dites pas. J'ai fait un petit livre sur ce sujet qui s'appelle « Mon amour, j'ai besoin de tendresse ». Est-ce que vous avez dit ça ? Et donc, c'est bon de voir cette tendresse comme un échange bienheureux entre les époux. Et ça, c'est voulu par le Créateur. C'est ce qui fait que l'on passe de être aimé à aimer et réciproquement. Ça veut dire que l'amour ne se vit pas, bien entendu, qu'au plan du corps, comme on l'imagine tout de suite avec la sexualité, mais il se vit aussi bien plus avec toutes les émotions, beaucoup plus qu'au plan intellectuel. S'il vous plaît, vous êtes des êtres de chair. Et voilà pourquoi aussi cet amour s'use quand on ne connaît pas ces instants réguliers, quelquefois passagers, mais réguliers, d'affectivité, de sensibilité, d'émotions partagées, de câlins. Je vous reparlerai des câlins. Vous allez faire des exercices tout à l'heure, attention. Pour l'instant, je suis dans le théorique, mais vous allez voir. Vous allez faire des exercices, ça va devenir très croustillant. Alors voilà, donc cette émotion dont on parle beaucoup aujourd'hui, il s'agit de la laisser à sa place, bien sûr. Elle ne doit pas prendre une place hégémonique, mais elle a toute sa place dans une union des corps, des âmes et des esprits. C'est tout ce monde des câlins, des sourires, des caresses. C'est globalement, la tendresse est un sentiment qui me tend vers l'autre. Voilà comment on peut regarder l'étymologie, d'où vient tendresse. De deux verbes latins, deux mots latins. D'abord, tendre, ça vient de ténère, c'est un adjectif qui veut dire ténère, c'est ce qui est délicat. On dit aussi ténu, délicat, c'est souple. C'est ce qui s'étend, tout doucement. C'est ce qui se détend. Voilà la première idée qu'il y a dans la tendresse. S'il vous plaît, ça détend. C'est bien meilleur que le yoga. Et le deuxième mot, c'est tendere. C'est-à-dire tendre, au sens de, c'est forcer de, tendre de. C'est donc tendre les mains vers l'autre. Les mains et tout son corps, c'est être en tension vers l'autre. Tendre dans le sens de tension. La tendresse mêle ces deux mots. Il y a à la fois se laisser faire, détente, ne serait-ce que se laisser caresser. Les enfants le font très bien. Vous le faites beaucoup plus mal. Se laisser caresser, c'est passif. Mais il y a aussi actif, c'est tendre et faire effort vers l'autre pour lui dire quelque chose de gentil, lui faire un sourire ou caresser sa joue.
Alors la tendresse est aussi, bien entendu, ancrée par une histoire en moi, qui remonte à presque la période anténatale, mon expérience à moi de la tendresse. Peut-être que vous aurez à faire ça tout à l'heure aussi en petit exercice personnel en couple. C'est vous demander pourquoi cette tendresse n'est pas aussi fluide, peut-être parce que nous sommes marqués chacun par des expériences positives ou négatives de la tendresse. Alors ça remonte à l'enfance, voire à l'adolescence, quelquefois aussi nos jeunes années d'adultes. Et pourquoi ? Parce que dans notre, bien sûr vous le savez, je ne vais pas développer ça, mais on a été particulièrement dans la tendresse, dans notre origine, notre maman, pas exclusivement, attention, mais quel ministère pour la femme de donner cela dans la maternité. Maternité, ça va avec tendresse souvent, mais aussi le papa. Ah oui, quelle complémentarité entre ces deux tendresses. Quand j'ai eu la chance de connaître ça dans des très jeunes années, pareil, ça s'origine beaucoup dans les jeunes années, mais aussi après. Puis l'adolescence, voyez, ces expériences de tendresse un peu tordues quelquefois, à travers des amitiés qui se vivent mal, à travers aussi plus tard quelquefois des expériences déjà sexuelles et qui nous ont profondément blessés. Notre vie adulte, on a cherché cette tendresse chez l'autre sexe, et ça n'a pas toujours été source de beaucoup d'harmonie. Et dans le couple, alors, on n'a pas les mêmes expériences de la tendresse. On voit souvent des couples où l'un des deux a vécu là-dedans, il s'est fait facilement. Peut-être qu'il est tactile, diront certains, mais il sait ce que c'est que la tendresse, il en a besoin, mais surtout, il sait aussi en donner. Et l'autre, vraiment, c'est un petit peu plus la formule un peu glacée, quoi. Voilà. Alors, c'est des expériences différentes entre les deux conjoints. Et c'est ce qui peut-être fait naître aussi des difficultés. En tout cas, la vraie question, c'est est-ce que j'en donne et est-ce que j'en reçois ? Parce que c'est évidemment une expérience profonde d'échange. Est-ce que aussi, historiquement, nous en avons peu reçu et aussi peu donné ? Est-ce que pour nous, l'émotion, comme une émotion comme ça, c'est du féminisme, c'est du féminin, c'est simplement féminin ? Et il y a des hommes qui peuvent se construire là-dessus. On leur a dit, il ne faut pas être tendre, il ne faut pas pleurer, etc. Est-ce que cette tendresse, c'est évidemment cette dimension culturelle ? Ou est-ce qu'elle est vraiment, il faut le reconnaître, inscrite dans notre nature ? Et ça ne peut pas être qu'une question d'éducation. Est-ce que dans la tendresse se cache aussi, et ça peut devenir maladif, un tel désir de fusion que ce n'est même pas respecter l'autre ? La main elle-même, voyez, elle est ambiguë. Elle peut servir à manier l'autre, voire à le violenter. On donne une fessée avec la main et une claque, mais en même temps, la main, c'est celle qui caresse. Par essence, on caresse surtout avec la main. Est-ce que, petit examen, réfléchissez, vous pouvez fermer les yeux, est-ce qu'on se donne souvent la main ? Est-ce que c'est un peu automatique ? Ou est-ce que c'est un geste qui est profondément nécessaire pour nous ? Est-ce qu'on prend l'autre dans les bras ? Voilà, je rentre du travail, surtout les enfants sont tous là, mais est-ce que je prends mon épouse dans les bras ? Est-ce que moi, l'épouse, je peux prendre aussi mon mari dans mes bras ? Est-ce que nous prenons soin de l'autre ? Puisqu'il y a cette part dans la tendresse que c'est aussi un soin, parce que nous allons voir que ça guérit. Il y a aussi nos misères physiques, la migraine, la fatigue, les maladies. Il y a nos misères psychologiques, le découragement, la tristesse, la peur. Et curieusement, on nous prouve que la tendresse fait beaucoup pour toutes ces misères-là, physiques ou psychologiques. La tendresse, ça résout, vous savez, beaucoup de raideurs, d'incompréhension. Regardez comment on caresse presque instinctivement celui qui souffre. Que ce soit un enfant ou un adulte d'ailleurs, on saisit les mains de quelqu'un pour lui redonner confiance. On embrasse celui qui va mal.
Dans les enterrements, les gens s'embrassent tous. Pour ça qu'avec la pandémie, c'était difficile. Dans les enterrements, on a tendance à s'embrasser parce qu'on veut justement guérir cette chose affreuse qui s'appelle le deuil. Nous faisons cela très facilement avec nos enfants. Des gestes, des sourires, des paroles tendres. Et nous le faisons avoué, je ne regarde personne, on le fait si peu pour notre compagnon de vie. Bien sûr que la tendresse dans l'amitié, ça existe. C'est un peu quelque chose comme de la bienveillance qui se manifeste. Je répète, des paroles, des regards, des sourires, tout ça, ça se vit déjà dans l'amitié. Ça se vit entre des frères et sœurs. Et même dans une communauté religieuse, figurez-vous, on ne s'interdit pas la tendresse. Mais dans la vie conjugale, c'est vrai que ça a une dimension beaucoup plus physique. Alors où sont vraiment les temps, les territoires, les rituels précis que l'on réserve à ces marques de la tendresse ? Parce que je crois qu'on peut mourir à petit feu de ne pas donner de la tendresse ou de ne pas l'accueillir. Vous voyez que la tendresse n'est pas un instrument simplement au service des rapports sexuels, mais bien sûr qu'elle va enrichir aussi les rapports sexuels, mais c'est beaucoup plus que cela. C'est nécessaire à la relation des époux. C'est absolument nécessaire, j'insiste. Ça rend l'amour concret et ça régule aussi les hauts et les bas de la passion. Et alors, chose aussi intéressante, ça aide la continence. Je ne veux pas trop développer ça, mais vous voyez bien, la régulation naturelle des naissances, ça repose sur un plan de Dieu qui est merveilleux, qui est de passer de l'union à la procréation, puis à l'union, et que ce sont les deux dimensions du mariage, union et procréation, qui ont besoin aussi de la tendresse. Parce que dans la période où, comme on dit, on ne désire pas un enfant, on ne s'interdit pas une relation entre les corps. Mais non, c'est justement tout ce riche champ de la tendresse qui fait que l'on s'offre encore à l'autre avec son corps, sans qu'il y ait, bien entendu, peut-être cet aboutissement ou ce passage plutôt par un rapport intime sexuel. Alors pourquoi ce déficit de tendresse ? C'est quand même incroyable dans ce paradoxe aujourd'hui où on magnifie le corps à des quantités de niveaux et on voit trop de couples qui ont des difficultés sur le plan des rapports intimes. Dans le parcours Toby et Sarah, on prend beaucoup d'aspects de toute la relation conjugale, ça revient très souvent. Alors bien sûr qu'on s'occupe précisément de cette question, et particulièrement à partir de blessures, de choses qui ont pu se passer dans notre vie. Alors pourquoi ce déficit de tendresse ? J'ai essayé de comprendre. Et je suis arrivé à trois causes principales. D'abord, quelque chose qui reste peut-être chez nous, qui s'appelle un certain mépris du corps. Ça veut dire, monsieur Platon, vous avez existé 3 siècles avant Jésus-Christ. Et 20 siècles après Jésus-Christ, Platon est toujours vivant. Voilà. Platon, c'est celui qui nous dit que le corps, c'est inférieur à l'âme, que l'âme est en prison dans le corps, et que ce qui compte, c'est l'idée, les grandes choses, etc. Mais le corps, c'est forcément un obstacle, surtout quand on ne l'aime pas, quand on n'aime pas son corps, et quand on n'aime pas le corps de l'autre. Alors qu'est-ce que c'est que ce corps ? Dans ce dualisme meurtrier, qui est contraire à la vision chrétienne, s'il vous plaît, qui elle au contraire a parfaitement unifié le corps et l'âme et qui les met en harmonie. Parce que dans l'anthropologie chrétienne, le corps, vous l'avez déjà dit peut-être tout ça, peut-être que je l'ai dit autrement, c'est ça. En tout cas, le corps c'est la personne, voilà. Et quand je touche le corps de l'autre, je touche l'autre, ne serait-ce que par une caresse justement. Et donc je suis un corps, et non pas « j'ai un corps ». Et quand je mets le corps à côté, alors j'ai des soucis avec la tendresse. Et ça, c'est Monsieur Platon. Voilà. Le corps, c'est au contraire le siège
de choses très intéressantes qui s'appellent des émotions. Il y a d'abord de la sensualité, d'accord. Il y a de l'affectivité, mais il y a aussi les émotions très riches, et encore plus riches, les sentiments. Y compris, sans doute, le sentiment spirituel, sentiment religieux, ça passe aussi par notre corps. Voilà comment cette harmonie, quand on la refait, on n'est pas du tout en obstacle avec la tendresse. La lettre aux Corinthiens, au chapitre 7, vous avez cité ça, non ? Non. C'est que le mari remplisse son devoir d'époux envers sa femme, et de même la femme envers son mari. Paul n'a rien d'un misogyne, je vous le garantis, si vous voulez, vous regardez bien. Ce n'est pas la femme qui dispose de son corps, dit saint Paul, c'est son mari. De même, c'est la suite, ce n'est pas le mari qui dispose de son corps, mais sa femme. Point, ne vous refusez pas l'un à l'autre. Ça ne vise pas que le rapport sexuel, ça vise l'ensemble de ce que constitue mon corps, que je donne à l'autre, comme je reçois le corps de l'autre. Alors ça, c'est la vision chrétienne. C'est pas du platonisme. Ensuite, deuxième cause de cette difficulté avec la tendresse, c'est sans doute justement l'éducation, le substrat familial. Ce sont les habitudes qu'on a reçues dans sa famille d'origine. Il y a des familles où on se serre jamais la main, on s'embrasse jamais, on se dit bonjour, bonjour. Et il y a des familles où on est dans des ébats et pas impressionnants, on s'embrasse quatre fois sur les joues. Voilà. Donc on a des habitudes différentes. On a des règles, on a peut-être aussi des tabous. Il y a un certain rigorisme moral ou une certaine pudibonderie qui est peut-être existante encore. Ça, c'est sans doute hérité de la société bourgeoise du 19e siècle. Mais pas du christianisme. Ça peut venir du jansénisme, qui est encore une autre hérésie, mais ce n'est pas la vision chrétienne et même catholique de ces questions-là. Alors dans la presse, vous trouvez n'importe quoi comme bêtise là-dessus. Non, heureusement, le christianisme est une religion du corps, et elle est une religion de l'incarnation. C'est pour ça, vous avez bien compris, dans le mariage, vous vivez un grand mystère, comme le dit saint Paul. C'est l'union du Christ et de l'Église, l'union de Dieu et de l'homme. C'est l'union dans le corps de quelque chose qui reste spirituel. Oui. Enfin, troisième cause de cette difficulté, ce sont les blessures d'enfance ou de l'adolescence qui ont frappé notre corps, très concrètement. Notre corps a pu être abusé. Et ça, aujourd'hui, une actualité de plus en plus développée, le montre fortement, heureusement pas simplement à propos des prêtres, mais c'est toute notre société qui est concernée par ça. Les abus sexuels, l'inceste. Va falloir qu'on parle de ça. On en parlera peut-être dans 10 ans, mais c'est une montagne, l'inceste. Alors ça, bien sûr que c'est quelque chose qui s'est inscrit dans nos corps et qui provoque ces difficultés. Parce qu'il y a eu déjà des expériences traumatisantes. Quand on a été rejoint dans son corps, les abus dans la famille, dans les mouvements de jeunesse, les images, le pouvoir des images, surtout sur des cerveaux tout jeunes, la pornographie, quand c'est approché à 8 ou 10 ans, comme c'est massivement maintenant répandu, c'est une catastrophe. Ça l'est déjà quand on en a 14. Alors voilà, ce pouvoir des images, des films. Il y a trop de films qui ont tout à fait des images provocantes. Il y a aussi dans la rue, je n'ai pas parlé de ça aux femmes tout à l'heure, une façon pour les femmes de s'habiller qui détruit complètement cette admiration que l'on peut avoir du corps de l'homme ou de la femme. Et toutes ces expériences traumatisantes, ça ferme, je dirais, la porte de la paix dans notre corps. Alors il faut retrouver ça. Et le mariage a ceci de guérissant que délicatement, et il faut quelquefois se faire aider, il y a des bons sexologues chrétiens, alors on peut retrouver beaucoup de joie avec la tendresse conjugale. La tendresse, s'il vous plaît, c'est divin. La tendresse est un attribut de Dieu.
X fois dans l'Écriture, on nous dit que Dieu est tendre, et souvent on ajoute miséricordieux. Mais on dit qu'il est tendre. Oui, c'est pas une simple image. Et donc, cette image de Dieu que nous sommes, ça explique que nous sommes faits pour la tendresse, qu'on ne peut pas les laisser à côté. C'est diminuer l'homme, l'être humain, que de le couper de cette valeur. Nous sommes créés à l'image de Dieu. La tendresse, c'est un sentiment très noble. Quand nous l'exerçons dans le couple, nous ressemblons un peu plus à Dieu. Et des images de la tendresse, vous en avez avec les fameuses vierges de tendresse, vous en avez une là, où les iconographes qui sont tous dans la prière perçoivent cette tendresse de Dieu à travers les mains, le visage de la Vierge qui prend l'enfant, ce Fils de Dieu, dans une véritable communion de tendresse. Vierges de tendresse, comme on les appelle, les Vierges Eleusa, parce qu'elles nous disent ce qu'est la tendresse divine, comme votre tendresse conjugale, quand elle se manifeste, non pas dans des gestes déplacés, mais dans des gestes qui restent parfaitement chastes, vous êtes un visage de la tendresse de Dieu pour vos enfants. Vous le sentez, ça? Que c'est un devoir presque de la manifester justement pour vos enfants. Alors, passons maintenant à la pratique de la tendresse. Voilà, travaux pratiques. Vous avez assez entendu, hein. Vous avez tout à l'heure, c'était lourd aussi, je veux dire fort, fort. Alors, tout ça, c'est des choses qui sont très fortes. Alors, on va maintenant les mettre dans la pratique. Il faut entretenir son couple, comme on entretient sa voiture ou son salon, etc. On entretient son couple là-dessus. On pense à entretenir son corps avec de la gymnastique. Eh bien, on va pratiquer le sourire, le toucher, les baisers, les câlins, la parole, etc., pour entretenir cette tendresse dans nos couples. Je vais vous décrire quatre lieux, quatre moyens, si vous voulez, ou quatre lieux où on peut facilement

Alors, c'est pas ambigu. Vous pouvez faire des sourires ambigus. Mais quand c'est parce que ça vient du cœur que ça révèle aussi tout à fait vos sentiments. Ça révèle beaucoup de sentiments parce que justement, ça vient du plus profond de l'être, le sourire. Pourtant, il n'y a rien de plus extériorisé. Ça améliore grandement l'humeur et ça rend les autres plus heureux. C'est une sorte de petite clé secrète qui ouvre le cœur de l'autre et aussi notre propre cœur. Souvent, ça change le climat. Vous voyez, une discussion un peu tendue, tout d'un coup, on s'arrête et on sourit. Vous sentez que ça change le climat ? Alors, c'est pas de temps en temps, c'est régulièrement. Et le sourire appelle le sourire. Quand je souris, très souvent, c'est pas automatique, attention, l'autre aussi sourit. Sœur Emmanuelle disait « Souris au monde et le monde te sourira ». C'est-à-dire le fait de sourire change le regard aussi que je vais porter sur le monde. Raoul Folraud, il dit « Personne n'est assez riche pour s'en passer et personne n'est assez pauvre pour ne pas le mériter ». Et puis le pape François, il parle très souvent du sourire, il parle même de la pastorale du sourire. Pourquoi on pense que les chrétiens, c'est des gens tristes ? Parce qu'ils ne sourient pas assez. Or, ils sont sauvés et ils ne le savent pas. Et Nietzsche qui dit, si je voyais les chrétiens qui avaient un visage de sauvé, je pourrais croire à leur sauveur. Alors souriez, s'il vous plaît, vous êtes sauvés par le Christ, vous vous rendez compte ? Alors voilà, cette puissance du sourire qui même évangélise, et elle évangélise aussi mon conjoint. Le sourire est moins cher que l'électricité, dit l'abbé Pierre. C'est même gratuit, mais ça donne autant de lumière. Voilà, alors ça veut dire que c'est gratuit. Ce n'est pas parce que je suis joyeux et que tout va bien, non. C'est gratuit, je m'ouvre à l'autre dans le sourire. Et c'est une façon de lui dire aussi « je t'écoute ». Alors là, les yeux changent, la porte de l'âme s'ouvre. Quand on pratique cela, il y a un bien qui se met à circuler entre les époux. Les amants se retrouvent comme au tout premier temps. Le sourire fut la première façon de se parler, je pense, d'Adam et Ève. Le sourire, ça vient d'où ? Je fais cette remarque, ça vient de la bouche. Vous me direz, les yeux, ça sourit. La preuve, quand on a des masques, on arrive à voir que l'on sourit. Donc, ça passe aussi dans les yeux. C'est vrai, je vous ai dit que c'était le reflet de l'âme. Mais quand même, techniquement, le sourire, c'est la bouche. Or, la bouche, c'est le lieu par excellence de la rencontre conjugale, là où on se donne des baisers. Il me baise des baisers de sa bouche. Voilà cette origine-là, vous voyez, qui montre bien que ça a quelque chose aussi de profondément conjugal. Alors, stop, un exercice. Maintenant, c'est vous. Vous allez vous regarder l'un l'autre. Si votre époux, votre conjoint est là, bien sûr, pour les autres, vous le faites en fermant les yeux et vous le faites en pensée. Voilà. Et pour ceux qui ont la chance d'avoir leur conjoint à côté, vous regardez l'autre dans les yeux et vous allez lui sourire, on va dire 30 secondes, c'est tout. Allez, voilà. On regarde l'autre et on lui sourit. C'est pas si facile que ça, surtout si on a des petits problèmes entre nous en ce moment. Voilà. On se regarde, c'est pas facile à tenir. Le sourire peut connaître des éléments de variation, c'est plus ou moins crispé, plus ou moins détendu. Voilà, le sourire. On regarde l'autre en se souriant. Et quand c'est trop pénible, tout d'un coup, on détourne son regard. Eh oui, voilà, stop. Voilà, je ne prolonge pas plus. Vous voyez bien que ce n'est pas si facile que cela et qu'il faut pratiquer là-dessus un entraînement. Ça peut être justement un test, pour ainsi dire. Voilà, alors je passe au deuxième lieu, au deuxième moyen de se manifester de la tendresse. Alors c'est bien sûr le toucher. Le toucher, c'est un des sens les plus riches, on dit aussi le plus réel. C'est par le toucher que, et le toucher concerne tout le corps. Il ne se mobilise pas sur un organe, comme la vue sur l'œil, on sent avec le nez, on entend avec l'oreille. Le toucher, c'est tout le corps. On a je ne sais pas combien de mètres.

carrés de peau qui sont un seul organe qui s'appelle le toucher. Voilà. C'est l'organe le plus approprié à la relation conjugale. Il rend conscient de ce qui est présent et qui est en dehors de nous. Il fait réaliser le monde extérieur, un peu comme les aveugles qui ont besoin de mettre les mains devant. Le toucher, c'est un vecteur incroyable de la relation. On éveille les nourrissons en les caressant. On transmet de l'affection à des vieillards en leur caressant la main, en leur prenant la main. La caresse, alors c'est scientifique ça, excusez-moi. La caresse, ça diminue la douleur, c'est prouvé. Ça apaise aussi l'impression de solitude. C'est pas fait pour le couple, ça. On est seul quelquefois dans le couple. Hein. On se laisse toucher par l'autre. C'est un mot en français qui veut dire physiquement quelque chose, mais qui veut dire aussi moralement, psychologiquement autre chose. On se laisse toucher par l'autre, ce qui démontre le lien profond existant entre le sens extérieur et puis le cœur intérieur. Et la foi elle-même est une affaire de toucher, comme le faisait saint Thomas. Et peut-être que le toucher vient comme confirmer l'amour, ça c'est l'expérience de Marie-Madeleine. Voilà. Alors, bien que la main puisse se déployer dans deux axes opposés, je vous ai dit frapper, manier, etc., ou caresser, de même que ça peut ramener à soi, ça peut aussi donner la main. Donc c'est très très riche la main. Et la main est munie de véritables petites têtes chercheuses. Il y a des nerfs en pagaille dans la main pour ça, pour que ça puisse sentir encore mieux et réveiller aussi ce qui est endormi chez l'autre. Voilà pourquoi tous les ébats amoureux se passent avec des caresses. C'est le plan de Dieu. Et les ébats bâclés à toute allure, mais c'est une catastrophe, c'est une offense à Dieu qui vous donne ces moyens-là, la main pour être au service de la relation amoureuse. Alors vous allez faire un autre exercice, vous allez cette fois-ci l'un l'autre, c'est toujours avec des couples, vous prenez les mains et vous fermez les yeux. Vous prenez les deux mains, vous fermez les yeux. Et alors vous allez communiquer à l'autre quelque chose, une émotion, une stimulation, vous allez lui masser les doigts, lui transmettre quelque chose. Vous voulez lui communiquer quelque chose que vous ressentez à travers ce geste, de masser. Regardez en massant comment on fait du bien à quelqu'un. Voilà. Voilà, voilà, stop, stop. Vous pouvez faire ça dans votre lit ce soir, vous allez voir. Alors, il y a aussi le câlin. Le câlin, c'est de cet ordre-là. Le câlin, c'est du toucher. C'est prendre l'autre dans ses bras. C'est le moyen de lui démontrer de l'affection, bien sûr. On le fait, vous savez, avec les enfants aussi. Ça, le câlin, c'est quelque chose de très familial, finalement. Le câlin, c'est encore la science qui dit ça, hein. Ça développe l'ocytocine. L'ocytocine, c'est une hormone qu'on appelle celle de l'attachement qui vient prendre justement le relais de la dopamine, qui est l'hormone de l'excitation amoureuse, sexuelle, c'est la passion, c'est l'éros et tout ça. Et il y en a une autre, l'ocytocine, celle-là, c'est l'hormone de l'attachement. Elle apaise beaucoup, celle-là. C'est celle-là qui donne le sentiment de bien-être, et pas la dopamine. Le mariage, c'est de passer souvent de la dopamine à l'ocytocine, parce que ça, c'est pérenne, ça dure. Tandis que la dopamine, pouf, ça fait un pic et après ça, ça s'écroule. L'ocytocine, c'est sécrété régulièrement et de plus en plus. Les vieillards mariés ou les époux très, très âgés, ils font beaucoup d'ocytocine. C'est bien fait, hein, vous voyez, ça développe la bienveillance, la confiance, ça efface la peur. Le câlin, vous le savez, avec les enfants, ça chasse beaucoup de choses. C'est un antidépresseur naturel. Eh ouais. Alors arrêtez vos antidépresseurs, faites-vous des câlins. Ça fait le même effet. Pourquoi est-ce donc si difficile? Est-ce qu'on a peur de la réaction de l'autre quand on a une invitation à faire un câlin, d'être rejeté? Bien sûr. Il y a aussi une idée de sécurité dans le câlin. C'est vivre enfin cette sécurité. Je crois que c'est Marie Bellet qui vous dit ce matin que elle constatait le grand besoin dans le couple, c'est le besoin de sécurité. Alors c'est pas l'assurance-vie, mais c'est se sentir sécure, se sentir dans ce bien-être. Tu me fais du bien et je te fais du bien.
Alors faites ce petit exercice maintenant, c'est un petit câlin comme ça que vous pouvez faire dans une église. C'est, vous vous caressez la joue, voilà, vous caressez la joue de l'autre, mais alors très lentement, très doucement, très délicatement, voilà. Caressez la joue de l'autre en fixant son regard avec douceur et patience. Apprenez dans moi que je suis doux et humble de cœur. Alors il y a là dans la tendresse quelque chose qui se fait dans la douceur, dans une infinie douceur. Alors messieurs les hommes, faites attention à ça. On caresse tout doucement, mais oui, pas toute allure, mais non, on a tout son temps, voilà. Et puis ça peut être réciproque, on peut se caresser l'un l'autre, voilà. Alors stop, stop pour ça. On est resté dans la chasteté, bien sûr, voilà. Alors quatrièmement, pourquoi je dis quatrièmement ? Le sourire, le toucher, c'est troisièmement, c'est le baiser. Bien sûr, éminente chose, qu'il me baise des baisers de sa bouche. Alors le baiser, c'est extraordinaire, surtout le baiser conjugal, c'est-à-dire le baiser bouche à bouche, ça c'est une merveille du bon Dieu, parce que là c'est d'une réciprocité incroyable. Quand je baise l'autre sur la bouche, lui aussi est en train de me baiser, c'est une réciprocité extraordinaire. Et comme on dit, qui trop embrasse mal étreint, moi je trouve que c'est entièrement faux. Je crois au contraire que dans ce baiser-là, on s'étreint profondément. Alors ce baiser, bien sûr, il ne se fait pas dans le rapt. Et ça se fait bien sûr dans une grande vérité. C'est pour ça que des époux s'embrassent de cette façon-là, quand de fait, ils se sont peut-être pardonnés, ils ont rattrapé beaucoup de choses, se sont mieux compris, ils ont discuté, etc. Et voire, ils ont aussi prié ensemble. Ça veut dire qu'on peut mettre du baiser partout, même si, bien entendu, c'est pas toute la journée. Parce que vous vous appelez pas Angelina Jolie et Brad Pitt pour faire ça pour une caméra. Bien sûr. Mais il s'agit de vivre ce baiser comme une véritable liturgie. Et pour ça, vous remarquerez qu'on n'a pas besoin de mode d'emploi et de notice. Vous allez voir les ados, là, ils savent très vite ce que ça veut dire, ça. Parce que c'est inscrit en nous. Alors, vous n'allez pas le faire, mais je vous invite à faire un baiser. Alors, je développe beaucoup d'exercices de tendresse dans un petit livre qui s'appelle « Mon amour, j'ai besoin de tendresse ». Il y en a 12. Alors, vous verrez les autres, c'est dans ce petit livre. Il y a des belles façons d'entretenir ainsi la tendresse. Alors, le baiser trinitaire, c'est un baiser que je pratiquais avec mon épouse. Je crois que c'est moi qui ai inventé ça, mais je vous le livre, si ça vous dit. On commence par faire un baiser sur le front. C'est le père. Le baiser primordial du père. Le père, c'est celui qui embrasse son enfant, il tombe sur son front. C'est le père, le baiser du père. Ensuite, sur les joues. Alors, je voudrais commencer plutôt par les lèvres. C'est le baiser conjugal du fils. Cette onction nuptiale qui se développe quand on est rejoint par le fils, comme on est rejoint dans l'Eucharistie où nous consommons le Christ par notre bouche. La bouche qui est ce canal, justement, pour un grand amour qui est de type conjugal. Le baiser sur la bouche, sur les lèvres. Et puis ensuite, vous l'embrassez sur les deux joues. Et ça, c'est le baiser fraternel, celui que l'on fait entre frères et sœurs. C'est le baiser du Saint-Esprit. Alors, vous avez ainsi le Père, le Fils et le Saint-Esprit. Vous avez sur le visage de l'autre déposé le signe de la Trinité dans ce baiser profondément amoureux. Vous avez déjà fait ça, vous ? Ben maintenant, tu vas le faire, Christian. Tu vas voir, c'est délicieux. Alors, je termine avec le dialogue. Le dialogue, c'est parce que la parole humaine fait que nous ne sommes pas des animaux, nous ne vivons pas dans un instinct en échangeant de la tendresse. Nous vivons dans de l'amour qui est humain, profondément humanisé. Et vous savez, la sexualité humaine, sa particularité, c'est qu'elle se fait dans la parole aussi. C'est-à-dire qu'on parle avant, pendant et après un rapport sexuel. Et la parole fait qu'on n'est pas dans l'instinct, mais qu'on est dans une rencontre. Une rencontre. Et bien sûr que la parole aussi, c'est ajouter du plaisir. Regardez, quand on dit des mots tendres, comment ça ajoute à tous les autres marques de la tendresse.
justement, les baisers, etc., et puis même l'acte sexuel. Donc la parole, s'il vous plaît, c'est aussi un vecteur, un véhicule de la tendresse. Et là, le dialogue va venir confirmer les sentiments qui sont exprimés sur un visage, sur un sourire, etc., sur une caresse, ça confirme des sentiments. Il s'agit d'un autre registre que les échanges de la parole qui sont simplement intellectuels ou coutumiers, passe-moi le sel, etc. Alors faites maintenant cette petite expérience pour authentifier votre relation. Vous avez besoin de vous dire des mots, comment on les appelle ? Des mots doux, justement. Se dire des mots doux, ça trahit souvent des sentiments très nobles, à user avec abondance, comme on le faisait dans l'amour courtois. L'amour courtois, c'est une très belle image aussi de l'amour conjugal. L'amour courtois, un peu disparu malheureusement. Alors ça ne veut pas dire que vous êtes un poète émérite, parce que les mots doux, ça peut être des mots très simples. Alors vous allez faire cet exercice, cette fois-ci c'est à l'oreille de l'autre que vous allez lui dire un petit mot très tendre. Voilà. Quelquefois on peut le répéter, on le dit lentement. Et quand on a dit ça à l'autre, alors ensuite on écoute l'autre qui nous dit aussi un mot gentil, un baiser. C'est comme un baiser sur l'oreille, voilà. Et ça, souvent, ça peut être très, très, très, très beau. Voilà, voilà. Alors, il y a d'autres exercices de la tendresse. Il y a en particulier la danse. Je connais des époux, de temps en temps, le soir, ils se mettent une musique qu'ils aiment bien, et puis, ils dansent. Pourquoi pas ? Est-ce que le mariage, c'est pas une sorte de danse ? Il y a un livre qui parle comme ça du mariage, comme d'une danse. Voilà, on peut écouter les battements du cœur de l'autre en mettant son oreille sur sa poitrine. C'est exactement le geste de Jean à la scène qui s'est retrouvé sur la poitrine du Seigneur. Un geste d'une tendresse profondément spirituelle.

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2: Comptez sur Dieu en tout temps, vous, le peuple. Psaume 61, 9.

nous sommes là pour apprendre, pour nous édifier les uns les autres dans l'annonce de l'Évangile. Alors c'est un peu déconcertant. Je suppose que certains d'entre vous doivent se dire, ben là vraiment, le Seigneur n'avait pas prévu ce coup-là quand il a envoyé ses apôtres évangéliser. Il avait prévu beaucoup de choses, mais pas le nouvel âge. Erreur. C'est ce que je voudrais vous montrer cet après-midi, que nous n'avons pas de soucis à nous faire, tout est prévu. Elle est petite parce qu'elle est de poche, mais vous pouviez prendre une grande Bible aussi, c'est une Bible. La parole de Dieu va nous aider à nous situer par rapport à ce phénomène des nouvelles religiosités que je nomme globalement nouvel âge sans faire trop de détails ici. Et je crois que c'est important de faire ce plongeon dans les Écritures. Car si nous voulons que notre proclamation de l'Évangile soit féconde, eh bien il faut que ce soit le Seigneur Jésus lui-même qui, par son Esprit Saint, parle à travers nous. Or, il nous a donné la méthode d'évangélisation pour l'Église de tous les temps. Les actes des apôtres, ce n'est pas seulement la description de la manière dont les premières communautés s'y prenaient, c'est en même temps un modèle pour l'Église de tous les temps. Alors allons-y. Essayons de voir qu'est-ce que l'Église nous dit sur le problème du Nouvel Âge. Alors rien que l'intitulé du carrefour a déjà vendu la mèche, vous avez bien pensé immédiatement à Simon. Mais ce n'est pas que Simon. Lorsque je feuillette le livre des Actes des Apôtres, comment ne pas être frappé par le fait que les trois premières vagues d'évangélisation vont se heurter toutes les trois sur le même phénomène, la magie. Ça, c'est un signe à l'Église de tous les temps. Écoute, Église du 20e, 19e, 18e ou 21e siècle. Écoute, ne sois pas inquiète, ne sois pas surprise d'être confrontée à un phénomène qui change de nom, mais pas de substance. Je te l'avais bien dit que dans chaque vague d'évangélisation, tu aurais affronté, à peine sortie de ta maison, tu aurais affronté un phénomène que nous appelons le Nouvel Âge. Nous allons donc essayer, beaucoup de choses en une heure et demie, où il faudrait parvenir, là je ne vois pas, hier c'était facile dans le petit groupe, là je ne vois pas comment on va être interactif, mais le Seigneur a plus d'un tour dans son sac, on y arrivera. Mais ce que je voudrais essayer de faire, c'est donc de lire la pédagogie des Actes des Apôtres, par rapport aux phénomènes de leur époque, qui sont les mêmes qu'aujourd'hui. Donc je voudrais bien vous marquer à partir de Simon les grands traits, les grands axes du Nouvel Âge. Je le répète, c'est les mêmes obstacles auxquels est confronté saint Paul. Pour bien introduire les quatre textes, les quatre passages des Actes que nous allons voir, je peux vous les dicter si vous avez un crayon, mais en tout cas, nous les prendrons l'un après l'autre. Il s'agit de Acte 8, versets 9 à 13, Acte 13, versets 6 à 12, Acte 16, versets 16 à 24, et Acte 19, versets 18 à 20. Commençons par le premier, qui va m'amener à donner quelques explications sur la méthode d'évangélisation de la première communauté. Le contexte, c'est l'évangélisation de la Samarie par Philippe. Étienne vient d'être lapidé. Est-ce que la mort de l'apôtre va empêcher la vague d'évangélisation de continuer? Mais pas du tout. C'est un de ses frères, un de ceux des sept, Philippe, qui prend le relais. Philippe descend en Samarie. Pour Saint-Luc, la Samarie n'est pas encore une terre païenne. La Samarie est coincée entre la Galilée et la Judée. Pour Saint-Luc, bon, elle est hétérodoxe pour les Juifs, je veux bien. Mais nous sommes encore à l'intérieur du monde croyant. Je le souligne, c'est important pour nous. Allons, disons tout de suite ce que j'essaie de vous dire entre les lignes. Frères et sœurs, ne soyons pas étonnés que le monde soit investi par le Nouvel Âge, mais ne soyons même pas étonnés, surpris, choqués, qu'au cœur de l'Église, tant de frères et sœurs ont été séduits par ces doctrines ésotérico, mystico, tout ce que vous voulez, et par ces pratiques occulto, tout ce que vous voulez. Là encore, vous allez l'entendre, le livre des Actes, dans les deux premières citations que nous allons faire, vont nous rendre attentifs qu'au cœur même du judaïsme, pour nous aujourd'hui, au cœur même du christianisme, les pratiques occultes et les théories ésotériques ont trouvé des complicités.
Donc, haut les cœurs, il n'y a pas de problème. Enfin, si, il y a un problème. Il faut annoncer l'Évangile. Mais il n'y a pas d'étonnement, il n'y a pas de surprise à la situation que nous confrontons ici. Ainsi donc, Philippe annonce la parole de Dieu, la parole de l'Évangile annonce Jésus-Christ en Samarie. Et sa parole est accréditée par des guérisons, des signes et des miracles. Et que propose Philippe ? Il propose le baptême au nom de Jésus-Christ. Comme saint Pierre au matin de la Pentecôte. Ah, quand il a dit tout ce qui, celui qui, que vous avez tué, le Christ, le Père l'a ressuscité. Vous vous rappelez la fin du discours kérigmatique de Pierre ? Frères, que devons-nous faire ? Ils sont bouleversés. Que devons-nous faire ? Et Pierre dit, faites-vous baptiser au nom du Seigneur Jésus-Christ, un, et vous recevrez l'Esprit Saint, deux. Nous allons voir que c'est la même pédagogie. Ici, Philippe annonce Jésus-Christ, le kérigme. Il annonce dans la paréclèse de l'Esprit Saint, c'est-à-dire dans la force de l'Esprit Saint, dans la lumière de l'Esprit Saint, parce que la force de l'Esprit Saint, l'assurance et la parésia de l'Esprit Saint. Et il convainc. Et son auditoire demande, mais alors, comment pouvons-nous rejoindre la communauté du salut ? Faites-vous baptiser au nom du Seigneur Jésus-Christ. Le baptême dans l'eau. Et je marque un silence parce que vous vous dites, et l'Esprit Saint, attendez, soyons pas précipités, il va venir. Ainsi donc, Philippe annonce Jésus. Or, il y avait dans la ville un homme appelé Simon qui exerçait la magie et jetait le peuple de Samarie dans l'émerveillement. Il se disait quelqu'un de grand. Et tous, du plus petit au plus grand, s'attachaient à lui. Cet homme, disait-on, est la puissance de Dieu, celle qu'on appelle la grande. Vous avez bien pesé les mots que vous entendez ici. Je dis, les Samaritains, pour Saint-Luc, ce ne sont pas des païens, ce ne sont pas des idolâtres. Voilà un peuple de croyants qui adhère à Simon, qui s'attache à lui. Ça, c'est un mot que l'on réserve à Jésus-Christ. Et qui s'attache à lui parce que sur lui repose la puissance de Dieu, celle qu'on appelle la grande. Vous connaissez suffisamment la suite du récit pour savoir, me dites. Et oui, vous sentez que l'affrontement est de taille. Face à la vague évangélisatrice, surgit un homme qui prétend lui aussi être investi de la puissance de Dieu et qui manifestement, s'il rattache à lui tous les Samaritains, exerce des pouvoirs qui accréditent sa parole aussi bien que les miracles accréditent la parole de Philippe. Dites, mais c'est un bras de fer de premier ordre. Et voilà où je voulais en venir. Le nouvel âge, aujourd'hui, n'a pas plus de pouvoir que Simon le magicien dans son temps. Simon, on le connaît très bien. Irénée en parle, d'autres auteurs en parlent que vous connaissez peut-être moins. C'est pour ça que je nomme que Irénée. Il a fondé une école connue sous l'empereur Claude à Rome. Et la grande école de Simon, c'est la gnose simonite. Une des gnoses les plus importantes et dotée de plus de pouvoir occulte, dirions-nous. Ainsi donc, nous sentons bien qu'il y a là, je le répète, un affrontement. Nous savons par la suite du récit que le Seigneur Jésus, dans la puissance de l'Esprit, va relever le défi victorieusement. Eh bien, frères et sœurs, nous en sommes au même point. Nous sommes confrontés aujourd'hui, non pas à Simon, mais à cette multitude, disons, à ces doctrines ésotériques et occultes qui prétendent posséder la puissance de Dieu. Et si je me pose 2 minutes pour vous donner les axiomes du Nouvel Âge pour que vous compreniez bien ce que j'essaie de dire. La différence fondamentale entre le christianisme et le Nouvel Âge, c'est que le Nouvel Âge considère que l'univers est divin par nature. Le Nouvel Âge n'accepte pas la différence entre un créateur transcendant, kadosh, tout autre, et une nature créée qui dépend de lui. Pour le Nouvel Âge, comme pour Simon le magicien, la nature est divine. Et dans cette nature divine, l'homme est divin lui aussi. Toi, ce petit Dieu. Et que fait le magicien ? Il utilise les forces considérées comme divines de la nature
pour transformer la nature et peut-être les personnes de son entourage. Et si c'est de la haute magie, comme c'était le cas de Simon, il essaie de développer en lui toutes les capacités divines qu'il possède. C'est ce qu'on appelle, un petit mot un peu compliqué, de la théurgie. C'est un chemin dans lequel l'homme essaie de se faire Dieu. Vous sentez toute l'abîme qui sépare cette proposition et qui est celle du Nouvel Âge. Homme, découvre ta divinité naturelle. Voilà des techniques, des méthodes de toutes sortes. Des méditations de l'Orient, de l'Occident, des initiations en veux-tu, en veux-là, qui ont tout un seul but, c'est de rejoindre les énergies divines immanentes à notre nature. Maintenant, je remets ma casquette de chrétien. Que disons-nous, frères et sœurs ? Que nous sommes créés, que nous sommes dans la main de notre Dieu. Mais que ce Dieu a un projet fou sur nous. Il nous appelle à partager sa condition divine. Mais comment va-t-il faire ? Pour nous chrétiens, il y a un abîme entre Dieu, lui seul est Dieu, et nous qui sommes créés. Eh bien, Dieu va nous surélever, nous attirer jusqu'à lui. Ça ne veut pas dire que nous allons devenir Dieu, non. Dieu seul est Dieu. Mais nous allons participer à sa vie. Je lis dans la deuxième lettre de Saint Pierre, au chapitre 1, verset 4, que Dieu nous rend participants de sa vie divine. Si le mot « participer » a un sens, alors cela signifie que je ne suis pas par nature divin, puisque je vais le devenir par participation. Je deviens fils adoptif, Jésus seul est fils par nature. Je prends le temps de vous donner, parce que c'est un point tellement pour l'évangélisation, hein, tellement important de voir cette confusion du Nouvel Âge et qui se fonde sur un désir profond de l'homme. Nous avons tous le désir de connaître Dieu, et dites ça sous le terme de le voir, de l'étreindre, de l'aimer, d'être en communion avec lui. Bien sûr, c'est l'Esprit Saint lui-même qui a éveillé ce désir en nous. Mais pour que nous puissions aimer Dieu, eh bien, il est indispensable que nous demeurions distincts de lui. Parce que la confusion, c'est plus de l'amour. Si je suis identique à Dieu, je ne peux plus l'aimer si je suis Dieu. Écoutez ce que disait Saint Bernard. Plongez une épée dans le feu. Elle va devenir incandescente si vous la laissez suffisamment longtemps dedans. Et vous aurez l'impression que l'épée est devenue du feu. Oh, vous dites, voilà une flamme. Mon épée est devenue une flamme. Mais si vous retirez l'épée, vous voyez bien qu'elle est toujours du métal. Ainsi, notre nature humaine est déjà plongée dans l'esprit, et il demeurera plongé dans l'esprit jusqu'à ce qu'elle soit devenue incandescente. Et nous serons comme transformés en Dieu, mais bien sûr que nous serons toujours des créatures, de même que l'épée est toujours du métal. Ça va ? Vous voyez ce que j'essaie de dire ? Ou plutôt ce que Saint Bernard essaie de dire ? Vous voyez que Saint Bernard déjà mettait en garde contre cette confusion, qui est celle de Simon le magicien, qui employait, que faisait-il Simon ? Il employait les forces occultes de la nature pour obtenir des prodiges. Et il considérait que cette nature était divine, donc que ces puissances naturelles étaient la puissance de Dieu. Et nous disons non, ces forces occultes sont créées. Et hélas, elles sont aux mains du prince de ce monde. Nous nous tournons vers le tout autre, vers le Dieu qui s'est révélé en Jésus et qui, dans l'Esprit Saint, nous rend participants à sa vie d'en haut. Ne savez-vous pas que, enseveli par le baptême avec Jésus, dans la mort de Jésus, votre vie est cachée en lui à la droite du Père, Colossiens 3. Nous sommes ressuscités avec Jésus et nous attendons le salut d'en haut, la grâce divine. Nous sommes les prêtres du royaume de Jésus-Christ et pas les magiciens de ce monde qui passe. Voilà la confusion. Mais la confrontation est redoutable, frères et sœurs, parce que les signes peuvent très bien être similaires. Autrement dit, ce que Simon le magicien faisait pour engouer l'engouement qui provoquait la fascination des foules, c'est ce que vous voyez faire aujourd'hui
par tant de gourous de toutes sortes qui matérialisent les objets, qui lévitent, qui font de la bilocation, mille choses. Vous me direz, mais les saints aussi, Padre Pio, ils lévitaient, ils faisaient la bilocation. Et le curé d'Ars, il remplissait des miches de pain. Est-ce que c'est la même chose? Tout doit être discerné. Nous sommes dans le domaine du préter naturel. Je vous définis ce terme. Ce qui est naturel, c'est ce que vous pouvez faire vous-même par vos propres forces. Je peux soulever ce bouquin, même s'il était plus gros, je pourrais encore le faire. Je n'ai pas besoin qu'on m'aide. Le surnaturel appartient à Dieu seul. Entre le surnaturel divin et le naturel humain, il y a le préter naturel. Qu'est-ce que ça veut dire? C'est ce que je peux faire, mais pas tout seul. C'est ce que je peux faire avec l'aide de quelqu'un d'autre. Et le tout est de savoir qui est ce quelqu'un d'autre. Et lorsque les saints, pensez au Padre Pio, lorsque les saints exercent des phénomènes préternaturels comme la lévitation, que fait l'Église? Elle les met à part. Parce qu'elle sait très bien que le démon peut faire tout aussi bien. Alors comment se fait le discernement? Jamais un saint de l'Église n'a été canonisé en raison de ses prouesses, de ses prodiges ou de ses miracles. Jamais. Toujours et uniquement sur base de l'héroïcité de ses vertus. Qu'est-ce que ça veut dire? Eh bien que ses vertus étaient tellement belles, grandes, qu'il était évident que c'est l'Esprit Saint qui s'unissait à la fragilité de cet homme pour manifester une telle charité. C'est surtout la charité. Si l'Église constate que cette personne effectivement manifeste la charité d'une façon héroïque, alors il est clair que l'Esprit Saint habite en elle et que c'est l'Esprit Saint qui lui donne ses manifestations préternaturelles. Mais s'il n'y a pas l'héroïcité des vertus au rendez-vous, l'Église va dire « ce n'est pas de Dieu, ces dons préternaturels sont diaboliques ». Voilà un discernement qu'il faut bien entendre. Aujourd'hui, la fascination est trop grande pour ces pouvoirs. Cela ne coûte aucun effort aux démons de faire des prodiges. Et vous avez entendu combien les Samaritains étaient dans le piège des prodiges diaboliques. Vous connaissez la suite du récit pour que je puisse les dénoncer tout de suite. Les pièges diaboliques de ce Simon dont on pensait que la puissance avec laquelle il agissait était la grande puissance de Dieu. Vous entendez l'actualité de ce discours, hein? Alors je continue à lire, maintenant vous avez les éléments, je ne vais plus devoir faire de développement, je peux rester dans mon texte. Notre cher Simon, voyant comment agit Philippe, eh bien lui aussi il s'attache. Quand ils eurent cru à Philippe qui leur annonçait la bonne nouvelle, ils se firent baptiser, hommes et femmes. Simon crut à son tour. Je dirais qu'il croyait qu'il croyait. Il ne savait pas qu'il ne croyait pas. C'est Pierre et Jean qui vont le lui dire. Pour le moment, il adhère. Il adhère à la doctrine. Est-ce qu'il adhère vraiment à la doctrine? La suite va nous montrer que non. Mais il y a une certaine, il ne rejette pas a priori la personne de Jésus-Christ. Là encore, je me pose, frères et sœurs, attention, c'est qu'aujourd'hui, ce n'est pas Jésus-Christ qui est mis en cause par le Nouvel Âge. C'est beaucoup plus l'Église. Parce que notre Jésus, on vous le récupère autant que vous voulez. Simon n'était pas contre Jésus. Le Simon de hier comme ceux d'aujourd'hui vous récupère notre Jésus. Pas plus tard que dans le groupe de hier, une personne me disait, me racontait qu'elle cheminait avec quelqu'un qu'elle prenait pour une chrétienne et qui avait un petit problème. Qui avait des phénomènes étranges, mais les prières ne semblaient pas aider. Mais elle avait une doctrine un peu étrange. Elle prétendait que Jésus et le Christ étaient deux personnages différents. J'ai immédiatement eu les oreilles qui se sont tendues. Ça, c'est une doctrine gnostique tout à fait classique. Et pas plus tard que l'année passée, ici même à Paray-le-Monial, j'ai rencontré une personne qui avait communié à l'Eucharistie et qui me tenait tête en disant, elle était de du groupement de Rudolf Steiner, qui est une école ésotérique et occulte, qui prétend mieux connaître le christianisme que cette pauvre église de pierre qui ne connaît que les aspects extérieurs, et elle connaissait les secrets du christianisme, le christianisme ésotérique. Et si vous tendez l'oreille vers ce christianisme ésotérique, on vous dira
que Jésus et le Christ, effectivement, sont deux personnages différents. Que le Christ serait une entité supérieure, un esprit supérieur, qui a adombré le pauvre Jésus de Nazareth, qui lui-même est une réincarnation de Zarathoustra. Ça y est, vous me suivez ? C'est pas la peine de me suivre, d'ailleurs. J'arrête mon délire, mais attention, c'est hélas très sérieux. J'ai nommé Rudolf Steiner et l'anthroposophie. Je le nomme explicitement parce que ses ouvrages sont très intelligents. Il a écrit beaucoup de commentaires de l'Évangile et je vois partout des chrétiens qui sont dans l'anthroposophie convaincus qu'ils complètent leur christianisme avec un christianisme ésotérique et qui communient au corps et au sang de Jésus alors qu'ils ne reconnaissent pas le Christ des Évangiles. Ce n'est pas du même personnage que nous parlons. Voilà ce qui se passait avec Simon. Vous voyez que je ne parviens pas à lire plus loin parce que les actes des apôtres sont d'une actualité déconcertante. Donc aujourd'hui, que faisons-nous ? Nous faisons comme Philippe. Nous annonçons clairement Jésus, mort et ressuscité pour nous, mort pour nos péchés, ressuscité pour nous introduire dans la filiation divine. Et nous sommes attentifs, frères et sœurs, c'est ici que je voulais en arriver, nous sommes attentifs de bien vérifier qu'on nous a compris. Je crois qu'il faut reprendre la dynamique des actes des apôtres. C'est le kérigme dans la force de l'Esprit Saint, les deux mots que j'ai employés, mais vous les connaissez assez, la parénèse de l'Esprit Saint, cette transparence de la proclamation et cette assurance des premiers apôtres qui ébranle votre interlocuteur. Et ça, c'est une grâce à demander. Ça, nous ne pouvons pas le faire par nos propres forces. Donc, le premier pas de l'évangélisation, c'est la conversion personnelle. Il accueille de l'Esprit pour que nous puissions parler dans cette assurance de l'Esprit Saint et dans cette transparence, pour ébranler la personne en face, pour qu'effectivement elle se dise, mon Dieu, si je passais à côté du salut. Deuxième étape, bien vérifier que votre interlocuteur a bien saisi ce dont vous parlez. S'il n'est pas ébranlé, c'est qu'il est occupé à récupérer Jésus dans ses schémas a priori, ses schémas ésotériques. Même s'il n'a pas été initié à des écoles ésotériques, l'ésotérisme est tellement omniprésent que nous en portons tous plus ou moins en nous. Vous savez bien qu'il y a, mais tout dépend dans comment on fait les statistiques, mais qu'il y a pratiquement 50% de chrétiens qui prétendent croire à la réincarnation tout en proclamant la résurrection de Jésus, ce qui est évidemment contradictoire. Mais c'est un exemple pour vous dire comment le Nouvel Âge est un phénomène parasitaire qui s'infiltre dans les traditions, y compris chrétiennes, et laisse des traces. Et voilà pourquoi il faut bien nous assurer. Le kérigme décoiffe, frères et sœurs. Si vraiment il y a une annonce kérigmatique, la personne en face subit un choc. C'est le choc de l'Esprit Saint. Si la personne continue à opiner de la terre, oui, on connaît tout ça, vérifiez bien s'il n'est pas occupé à récupérer votre message dans un moule a priori d'un Jésus grand avatar, d'un Jésus initié, d'un Jésus et d'un Christ différent, etc., etc. Nous sommes obligés de vérifier si notre auditeur a entendu. Autrement, il va être comme Simon, il va croire qu'il a cru et il n'en est rien. Je continue ma lecture. Ainsi donc, ils se font baptiser. Et puis, comme c'est Philippe, c'est pas un apôtre Philippe, c'est un diacre, qui a commencé l'évangélisation et les premières étapes de l'évangélisation, il faut quand même que ce soit confirmé par un apôtre que l'évangélisation soit enracinée dans la tradition apostolique. Eh bien, on va envoyer de Jérusalem Jean et Pierre pour discerner et vérifier. Et ce n'est pas tout. Et imposer les mains pour transmettre l'Esprit Saint. Voyez de nouveau la pédagogie de Saint-Luc. Même que dans le discours de Pierre, faites-vous baptiser au nom de Jésus dans l'eau et recevez l'Esprit Saint. Ici encore beaucoup plus clairement, il y a le kérigme, l'annonce de Jésus, le baptême et puis seulement l'imposition des mains. J'insiste que c'est une distinction pédagogique propre à Saint-Luc. Qu'est-ce que Saint-Luc veut honorer ? Je vous le dis juste deux minutes parce que ce n'est pas tout à fait le sujet, mais cela peut enrichir la perspective. Relisons donc Ézéchiel 36. Ézéchiel 37, Ézéchiel 38. Qu'allez-vous voir ? Dans Ézéchiel 36, par exemple, il y a d'abord, on lave, je vous laverai de vos souillures, le baptême.
J'enlèverai votre cœur de pierre, j'y mettrai un cœur de chair. Première étape, c'est le baptême, la purifier. Deuxième étape, je déverserai sur vous mon Esprit Saint et je ferai que vous marchiez selon mes voies et que vous observiez mes coutumes. Voyez, c'est cette même distinction que Saint Luc veut faire écho à cette prophétie. Quand vous regardez les ossements desséchés, là aussi vous avez différentes étapes. D'abord, on reconstruit le corps, reconstruit à l'image, comme aux origines, à l'image de Dieu. Et deuxième étape, souffle maintenant, le souffle qui va leur donner vie, de nouveau la même chose. Et puis, bon, je vous ai cité Ézéchiel 38, c'était peut-être pas nécessaire, mais pour Saint Luc, c'est tellement important que la Samarie se convertisse. C'est vraiment une parenthèse. Parce que 38, c'est les deux bouts de bois qui sont unis pour annoncer la réconciliation d'Israël et de Juda dans Ézéchiel. Et voyez comment Saint Luc insiste, c'est la Samarie d'abord qui va se convertir pour réaliser cette prophétie des temps messianiques. Samarie et Juda, Galilée, vont être de nouveau unis. Mais au prix du dépassement de ce grand obstacle qui est le monde occulte. Donc je crois que nous sommes face au Nouvel Âge dans un moment très important. On sent bien l'œuvre du démon, c'est de diviser. Et notre travail à nous, avec l'aide de la parole de Dieu et l'Esprit Saint, les deux mains du Père, c'est d'unifier. Et donc vous comprenez bien, puisqu'aujourd'hui le diviseur se sert surtout de ces pseudo-doctrines spirituelles, les nouvelles religiosités rassemblées sous le nom du Nouvel Âge, nous sentons bien que ce combat est important. Il suscite et il suscitera encore de la division dans le christianisme, car le diviseur, c'est le christianisme, l'Église qu'il vise. Soyons donc, comme dit saint Pierre, attention, le démon comme un lion qui rugit, rôde cherchant qui dévorer, résistons-lui ferme dans la foi. C'est cela qui veut sauvegarder notre unité. Je continue la lecture de Simon. Ainsi donc, Pierre et Jean arrivent de Jérusalem. Ils descendent chez les Samaritains et prient pour eux afin que l'Esprit Saint leur fût donné. Vous connaissez la suite. Simon voit que les apôtres peuvent transmettre l'Esprit Saint et il dit, mais donnez-moi ce pouvoir. Pouvoir. C'est pas charisme, hein, c'est pouvoir qu'il a dit. À moi aussi. De sorte que, lorsque j'imposerai les mains, les gens recevront l'Esprit Saint. Pierre lui répliqua, écoutez bien, c'est très important pour notre travail pastoral. J'ai dit, première étape, le kérigme. Si nous sommes dans un milieu imprégné du Nouvel Âge, et tous le sont aujourd'hui, revenir, nous ne discutons pas. Là aussi, je le disais encore hier, ne discutez jamais avec des membres d'une école ésotérique. La gnose est un travail, une complexité intellectuelle. Ils sont entraînés à ce genre de débat intellectuel. Ne vous laissez jamais entraîner dans un débat intellectuel avec des ésotériciens. Mais proclamez Jésus-Christ, vous verrez la réaction. Elle risque d'être assez surprenante. C'est le kérigme qu'il faut annoncer. Avouez votre ignorance, de votre incapacité à faire de grands discours, comme disait déjà Athénagoras en 177, donc tout au début, quand il disait, c'est un passage que j'aime bien répéter, « Oh, vous savez, disait-il à l'empereur, chez nous, vous n'aurez pas de grands intellectuels. » Et il a cette parole délicieuse, « On a des toutes petites cervelles, mais notre vie témoigne du transformation radicale que nous avons subie. » Donc, première étape, nous annonçons le kérigme. Simplement, mais avec tout notre cœur, dans la force de l'esprit, avec toute notre joie d'appartenir avec Jésus, que notre amour de Jésus transparaisse dans l'annonce. Nous arrivons à la deuxième étape ici. Écoutez ce que dit. Deuxième étape où ils étaient vérifiés qu'on était bien reçus. Troisième étape, je ne sais pas si j'oserais prendre les paroles de Saint-Pierre au mot à mot, mais l'esprit, oui. Périsse ton argent et toi avec lui, puisque tu as cru acheter le don de Dieu. Dans cette affaire, il n'y a pour toi ni part ni héritage, car ton cœur n'est pas droit devant Dieu. Nous entendrons sous l'élève de Paul les mêmes reproches. Il n'est pas droit. Attention, référence, il faut avoir un peu d'hébreu en arrière-fond.
un des termes pour désigner le péché en hébreu, c'est awon, que je pourrais traduire par tordu. Le cœur tordu, le cœur qui n'est pas droit. Voilà ce que dit saint Pierre. Ton cœur est tordu. Tu biaises avec Dieu. Tu prétends marcher vers Dieu et tu n'es plus sur son chemin. Attention, mon frère, tu es sur un chemin de perdition. Vous sentez que Pierre est ferme, fort, pour provoquer un électrochoc. Ton cœur n'est pas droit devant Dieu. Repens-toi donc de ton mauvais dessein et prie le Seigneur. Peut-être cette pensée de ton cœur te sera-t-elle pardonnée. Car tu y es, j'insiste encore, écoutez la suite, tu y es, je le vois, dans l'amertume du fiel et dans les liens de l'iniquité. L'iniquité, c'est ce qui n'est pas équitable, ce qui n'est pas juste, ce qui n'est pas selon la justice de Dieu. Qu'est-ce qui est la justice de Dieu sinon notre Seigneur Jésus-Christ ? Tu ne marches donc pas sur le chemin de justice. Tu es sur un chemin où tu prétends te faire justice à toi-même, où tu prétends t'ériger en petit Dieu. Attention, Simon, tu t'égares. Tu as le cœur tordu, tu biaises avec Dieu. Repens-toi, convertis-toi, reviens sur le chemin de ton égarement, sans quoi tu risques de te perdre. Vous sentez, oser, non pas un jugement sur les personnes, ça ne traverse même pas notre esprit, puisque Jésus ne juge personne. Que ferions-nous ? Mais oser une parole ferme, frères et sœurs. On ne discute pas avec le malin. Ah oui, c'est intéressant. Non, on ne discute pas avec le malin. Regardez ce qu'a fait Ève, ça nous a coûté tous les ennuis que nous connaissons. Une pomme et beaucoup de pépins. Le malin est plus malin que nous. Nous osons, mais j'insiste, avec délicatesse, c'est-à-dire le mot juste, avec compassion. Car la démarche que nous faisons est une démarche de guérison intérieure. Il y va du salut de notre frère, nous marchons sur des œufs. C'est avec tout l'amour de notre cœur, avec toute la compassion de notre cœur. Vous imaginez que Jésus tremble, cette âme, il l'a rachetée par son sang et elle s'égare. Il faut que la personne sente notre compassion. Et dans cette compassion, notre fermeté est juste. Car là, je vous cite de nouveau les deux pôles de l'amour de Dieu. Hesed ve emet. Dieu est en même temps tendresse, miséricorde inconditionnellement disponible, amour maternel. Et parce qu'il est miséricorde et rien que miséricorde, il peut être exigeant et ferme, amour paternel. Et les deux en Dieu sont conjoints. Nous devons représenter ces deux pôles. Il faut que notre interlocuteur sente tout notre amour. C'est pour son bien, c'est pas par prosélytisme. Ça ne nous intéresse pas de faire du nombre. Ce qui compte, c'est de ramener... J'ai soif, dit Jésus. De lui ramener ses âmes pour lesquelles il a versé son sang. Et s'il sente cette compassion... Notre fermeté aura une réponse. D'ailleurs, vous entendrez que chez Simon, elle a un écho. Alors, avant de donner la réponse, un autre, tu es dans les liens de l'iniquité. Ce n'est pas moi qui le dis, frères et sœurs. Vous entendez bien, je me réfère à la parole de Dieu. On dit parfois, Joseph-Marie, il est trop intransigeant. Mais pardon, je ne fais que lire les actes des apôtres. J'essaie pauvrement, maladroitement, de ne pas faire ni à gauche ni à droite, ne pas me croire plus malin que Saint-Pierre. C'est tout. Ce n'est pas plus que cela, vous savez. Mais Saint-Pierre dit aussi, tu es dans les liens. Vous m'avez compris. Si vous avez une personne devant vous qui réellement a pratiqué l'occultisme et s'est embourbée dans ses énergies occultes d'en bas, la parole de Pierre s'applique à elle avec beaucoup de délicatesse. Il faut peut-être parvenir à un moment ou d'autre, quand c'est opportun, à suggérer à cette personne, tiens, si nous lisions ensemble ce passage de Acte 8, mon frère, ce mot lien, tu sais, il signifie quelque chose. C'est que dans le monde occulte est régi par des entités, des esprits, qui hélas ne sont pas des anges, mais qui, comme la Bible le dit très clairement et comme toute l'Église ne s'est jamais retirée de ce discernement jusqu'aujourd'hui, depuis Augustin jusqu'à aujourd'hui, a toujours considéré que ces esprits étaient diaboliques. Et que si nous travaillons avec ces esprits dans le monde occulte, nous avons un lien avec eux. Et que donc, étape suivante dans notre évangélisation du Nouvel Âge, l'étape suivante, c'est de proposer
Ne crois-tu pas qu'il serait sage qu'ensemble, nous invoquons la puissance de résurrection de Seigneur Jésus pour qu'il vienne couper les liens que tu as contractés, peut-être, par ces pratiques occultes ? N'affirmons jamais « Ouh, tu es dans les liens, tu es enchaîné, allons, allons ». Nous n'avons aucune certitude, et même si nous avons une certitude, respectons notre frère. C'est extrêmement humiliant de s'entendre dire ça. Mais il y a une façon de le suggérer, de dire « Mais si tu veux, nous pouvons prier ensemble ». Et de poser une prière très simple, prière de délivrance, vous savez, les exorcistes, au congrès des exorcistes, ont saisi dire mais enfin, s'il vous plaît, dites donc aux prêtres, dites donc aux chrétiens, qu'une prière de délivrance, cela fait partie du ministère sacerdotal baptismal. Dans nos groupes de prière, nous pouvons faire vivre une prière de délivrance. Mais nous ne vivons pas d'exorcisme, bien sûr. L'exorcisme est une prière liturgique réservée à l'évêque, qui a reçu ce pouvoir par son ordination épiscopale, ou réservé aux prêtres que l'évêque désigne pour ce ministère et qu'on appelle le prêtre exorciste du diocèse. Donc nous occupons pas de cela. Cette prière liturgique s'adresse immédiatement au démon. Elle lui dit « Satan, sors de cet homme ». Nous, dans une prière de délivrance, nous ne nous adressons jamais, au grand jamais, aux esprits. Jamais. Nous ne leur demandons pas leur nom. Non, ils ne nous intéressent pas. Nous adressons à Dieu. Nous demandons, Seigneur Jésus, tu es mort sur la croix, tu as tué la haine, tu as cloué sur la croix tous nos ennemis. Tu as payé pour tous nos méfaits. Il n'a plus aucun droit à revendiquer sur nous. Tu as fait tomber toutes nos chaînes. Ce frère s'est encore emberlificoté là par ses pratiques. Il a repris de vieilles chaînes dont toi tu nous as débarrassés. Eh bien, Seigneur, nous plongeons dans ton précieux sang. Et au nom de ta victoire, au nom de ta résurrection, nous coupons en ton nom tous les liens que ce frère aurait pu contracter par ses pratiques occultes. Vous pouvez, il n'y a pas de formule, hein. Laissez-vous inspirer. Et vous pouvez, par l'intercession de Marie qui écrase le serpent sous son talon, ou alors Saint Michel, le prince des armées célestes, ou tous les saints qui ont eu maille à partir avec les démons, le curé d'Ars, Padre Pio, etc., ils gardent leur ministère au ciel et ils nous aideront. Et puis, n'en faisons pas un plat, surtout pas de visage dramatique ou non, c'est dans la joie de la résurrection, nous accueillons une grâce de délivrance et on applaudit le Seigneur très fort. Dans un chant, pendant que certains prient à haute voix, le chant de l'en haut dans les langues est très important. Le démon redoute le chant en langue, parce que là, l'Esprit Saint peut dire ce que peut-être les prophètes de l'Assemblée ne pourront peut-être pas dire. L'Esprit Saint le dira dans le chant en langue. Et, dernier petit mot, après une prière de délivrance, n'oublions pas, on est tellement contents, et oui, mais on ne supprime que ce qu'on remplace. Hein. N'oubliez pas l'imposition, kérigme, délivrance et imposition des mains pour l'Esprit Saint. Pour éviter que quand un démon s'en va, il fait son tour, il revient avec si plus fort que lui. Il faut vite invoquer le maître de maison. Après une prière de délivrance, il faut toujours demander une effusion puissante de l'Esprit Saint qui vient. Je sais bien que théologiquement, c'est une distinction, mais je ne rentre pas dans les détails. Je crois que c'est important de s'en souvenir, d'invoquer l'Esprit Saint pour achever ce que nous avons commencé. Ainsi donc, cela fait partie, tout cela, du ministère d'évangélisation, puisque cela fait partie de ce que font Philippe, Pierre et Jean lorsqu'ils partent évangéliser la première vague d'évangélisation. Et que dit notre Simon ? Eh bien, la parole de Pierre l'a touché. Il dit « Intercédez vous-même pour moi auprès du Seigneur, afin que rien n'arrive de ce que vous venez de me dire. » Il y a un mouvement de repentance. C'est beau, il y a une réponse en face. Et je vous assure, si nous parlons dans l'Esprit Saint, il y aura une réponse. Je continue mes autres textes. Acte 13, deuxième vague d'évangélisation. Là maintenant, nous allons être avec Saint Paul. Saint Paul va traverser l'île jusqu'à Paphos, acte 13, verset 6, et il trouve là un magicien, un faux prophète juif. Aïe, aïe, aïe, aïe, aïe, aïe. Un faux prophète juif nommé Bar-Jésus, qui était de l'entourage du proconsul. Si notre Paul précise qu'il est juif, vous sentez bien que pour lui ça fait mal de voir qu'il y a des magiciens dans le monde juif. Il dit juif, donc ce n'est pas un apostat, c'est quelqu'un qui est à la synagogue et il est magicien. Donc ne nous étonnons pas, ne nous scandalisons pas, frères et sœurs. Certaines choses qui heurtent un peu. Il n'y a pas que des chrétiens, des baptisés
qui sont dans l'occultisme, hélas. Il y a aussi des prêtres. Eh oui, j'en ai connu un de bonne foi, hein, avec son pendule, et il faisait du pendule sur l'autel, parce que là, il me disait-il, il y a des bonnes vibrations. Alors encore une fois, ne soyons pas choqués, c'est déjà, si les lacs des apôtres nous le disent, mon Dieu nous dit, mais calme, paix mes agneaux. Oh, vous savez, le démon est tellement malin. Nous ne laissons pas impressionner non plus par... c'est vrai qu'il y a beaucoup de prêtres, beaucoup, qu'il y a des prêtres en franc-maçonnerie. J'accompagnais, maintenant il en est sorti, des laïcs sur Lyon, et premier argument qu'ils m'ont dit, quand je dis, mais comme chrétien, qu'est-ce que tu fiches là? J'essayais de mettre en pratique avec mes mots ce que Pierre disait là, l'interpellait. On me disait, tu sais, mais si tu savais combien de prêtres il y a dans notre loge. Heureusement que je le savais, je lui ai répondu du tac au tac, ce n'est pas une raison parce que d'autres se trompent que toi aussi tu dois t'égarer. Et oui, c'est une erreur, c'est tout, c'est plus qu'une erreur, c'est évidemment très grave. Je ne veux pas justifier leur action, vous savez que le cardinal Ratzinger a remis une note que se faire initier dans la franc-maçonnerie entraîne une excommunication late sententis, c'est-à-dire automatique. Elle n'a pas à être prononcée, la demande d'initiation, et qu'elle soit dans la franc-maçonnerie ou n'importe où. Toute demande d'initiation, c'est une demande d'illumination, donc c'est que l'illumination de Jésus ne nous suffit pas. Attention, frères et sœurs, il faut savoir le dire à nos frères chrétiens. Une initiation prétend vous

initiation, il faut demander une coupure de lien. Car vous avez demandé une illumination, une appartenance, vous avez demandé de recevoir une vie nouvelle, vous vous êtes lié à quelqu'un d'autre que le Christ, comme vous étiez lié par le baptême au Christ. Rappelez-vous les paroles très fortes de la lettre aux Romains. Vous étiez esclave du péché, vous êtes maintenant esclave de Dieu et de sa justice. Vous voyez l'inversion que nous faisons lorsque nous demandons une initiation ? Nous nous remettons dans notre ancien esclavage. Je recite la lettre aux Galates au chapitre 5. Si le Christ vous l'a libéré, c'est pour que vous soyez vraiment libre. N'en reprenez donc pas le poids de votre ancien esclavage. Je tremble quand je vois les chrétiens, d'une façon légère, demander une initiation à gauche et à droite. Nous perdons notre statut de fils. Donc une initiation, je réponds, hein, j'essaie de faire l'interface, je connais quand même les questions que vous avez envie de poser à partir de hier et les autres cas, alors je réponds tout de suite. C'est facile comme ça, mais vous n'endormez pas quand même. Alors, oui, si vous avez vécu des initiations, il faut demander une prière de délivrance dans l'esprit où je viens de le dire. Il faut renoncer, dire « Seigneur, j'ai péché ». D'abord se confesser. J'ai péché parce que je ne savais, peut-être que je ne savais pas, mais c'est une ignorance coupable. J'ignorais que je faisais une contre-alliance. Je te demande pardon et je demande, Seigneur, que soient coupés les liens que j'ai contractés dans ce monde-là. Ainsi donc, je reviens à mon texte. Notre Paul qui, à son corps défendant, reconnaît qu'il est juif, ce magicien, qui a le nom Bar-Jésus, Bar-Fils de Jésus, Dieu sauve. Et vous allez voir un peu plus loin que Paul va lui dire « fils du diable ». Alors ne croyez pas, je le dis d'avance, parce que vous allez dire « mais il n'est même pas poli, Paul ». Attention, c'est un jeu de mots. Bar-Jésus, non, il lui dit « tu n'es pas fils d'un Dieu qui sauve, toi tu es fils du diable ». Tu n'agis pas avec la grâce de Dieu, tu agis avec les forces du démon. Que fait Jésus au chapitre 8 de Saint Jean ? À ses propres disciples, c'est ce qui est très troublant dans ce chapitre 8, à ses propres disciples, il en arrive à vous dire « Vous n'êtes pas des fils de Dieu, ou vous reconnaîtriez ma voix, votre père est le père du mensonge qui est homicide dès depuis les commencements. Votre père, c'est le diable. » À ses disciples, m'entendez ? Ça peut être à vous, à moi. Si je ne suis pas dans la lumière, je suis dans les ténèbres. Jésus nous demande d'être clair, hein, vraiment clair. Si nous savions vraiment, mais nous le savons, croyez-vous vraiment si c'était qu'une petite histoire comme aujourd'hui ? Bon, le christianisme, c'est bien, oui, tu es chrétien, mais il y a aussi d'autres courants, il y a des... Mais alors la croix de Jésus, qu'est-ce que vous en faites ? Vous croyez que Jésus serait mort sur une croix dans des conditions si dramatiques s'il n'y allait pas du salut de tous les hommes ? Je suis le chemin, la vérité et la vie. Nul ne va au Père si ce n'est par moi. Nul ne connaît le Père sinon le Fils et celui à qui le Fils veut le révéler. La radicalité, ce n'est pas nous qui sommes fanatiques, c'est notre Seigneur Jésus qui nous dit « Attention, il n'y a pas d'autre chemin, ne te laisse pas égarer. » Fils du diable, dira Saint Paul. Donc Elimas, le magicien, c'est le même nom en araméen, hein, c'est la même traduction. Alors Elimas essaie d'empêcher Paul de s'approcher du proconsul Sergius Paulus, qui est un homme avisé. Nous sentons tout cet effort missionnaire vers les païens qui est propre de Paul. Elimas essaie de l'arrêter. Alors écoutez la scène, j'aimerais me l'imaginer, je voudrais voir Paul dans cette situation-là. Alors Paul, rempli de l'Esprit-Saint, le fixa du regard, ça devait être un regard de feu, et lui dit « Être rempli de toutes les astuces et de toutes les scélératesses, fils du diable, ennemi de toute justice, ne cesseras-tu donc pas de rendre tortueuses les voies du Seigneur qui sont droites ?» Attention de nouveau, il faut faire l'exégèse du texte. Je vous ai déjà annoncé un petit peu, vous pourrez dire, mais c'est un Dieu redoutable qu'il annonce là, dites. Mais écoutez bien, reprenons trop rapidement, mais être rempli d'astuces et de scélératesse, fils du diable, opposé à fils du chemin du Sauveur. Tu montres un chemin plein d'astuces. C'est typique du démon, hein. C'est typique du Nouvel Âge. Des tas d'astuces, de techniques, et dont on vous en remet autant que vous voulez, que nous sommes loin de la simplicité évangélique. Si vous ne redevenez pas comme des petits-enfants, vous n'entrerez pas dans le royaume. Et en face, on vous donne des techniques, des connaissances, des initiations, où vous pouvez monter de plus en plus dans la connaissance de vous-même et du cosmos,

La connaissance qui enfle comme une baudruche, qui nous fait piquer d'orgueil, pauvre de nous, et qui ne fait que nous n'en sommes plus réceptifs pour la grâce de Dieu parce que nous sommes trop pleins de nous-mêmes. La pauvreté évangélique qui se creuse pour accueillir la vie de notre Seigneur Jésus-Christ qui se déverse dans l'esprit, par l'Esprit Saint en nous. Voilà ce que veut dire Paul. Les astuces ne sont pas du bon Dieu. C'est quelque chose que saint Ignace de Loyola reprend dans l'exercice spirituel. Il dit « Regardez bien comment le démon fonctionne, avec des discours, des grands effets creux et des grandes manifestations. Jésus, doux et humble de cœur, prend le joug des pauvres et des petits. Regardez une mère Teresa qui se fait proche des petits. On s'entend bien, mais je n'ai pas le temps d'arrêter. Mais faisons cet exercice hein, de regarder les astuces du démon, la simplicité de notre Jésus, du chemin évangélique. Voilà ce que dénonce Paul. Ne cesseras-tu donc pas de rendre tortueuse, awon, le cœur tordu, c'est la même expression, ennemi de toute justice, l'iniquité, la non-justice. Ne cesseras-tu pas de... Ouais, les voies du Seigneur qui sont droites. Voici à présent que la main du Seigneur est sur toi, tu vas devenir aveugle, et pour un temps tu ne verras plus le soleil. À l'instant même, obscurité et ténèbres s'abattirent sur lui et il tournait de tous les côtés cherchant quelqu'un pour le conduire. Ah, vous me direz, vous voyez bien, le Dieu qui punit. Mais non. Que nous dit Paul là? C'est beaucoup plus beau. Son expérience à lui, Paul, qu'est-ce que ça a été sur le chemin de Damas? Lorsque tout à coup, Paul, pourquoi me persécuter? Qui es-tu donc que je persécute, je suis Jésus. C'est Jésus que tu persécutes. Et que, Paul, qu'est-ce qui se passe? Il tombe de son cheval. Non, il n'y a pas de cheval, mais ça fait rien. Il tombe par terre, il se relève, et qu'est-ce qu'il vient? Il est aveugle. Et c'est la plus grande grâce de sa vie. Et il se lève, et il doit à tâtons. Et qui doit venir lui prendre la main? Ananias. C'est une grande grâce qu'il invoque sur Elimas. C'est le chemin du salut. Et en dessous la plume de Paul, c'est la grâce qu'il demande à travers Elimas pour tout son peuple et que nous devons demander pour chacun de nous. Puissions-nous tous devenir aveugles à toutes ces conceptions idolâtriques de Dieu qui nous encombrent. Jésus le dit, chapitre 9 aussi de Jean, « Je suis venu pour que les aveugles voient, mais si vous prétendez voir, je ne peux rien pour vous. Vous demeurez dans votre péché après la guérison de l'aveugle-né. » Si vous prétendez voir, vous demeurez dans votre péché, vous êtes aveugle, et si vous croyez connaître Dieu en dehors de l'unique chemin de vérité, en dehors de Jésus, nous sommes aveugles. Et si nous prétendons voir, nous sommes les plus malheureux des hommes. Donc il est bon, un jour ou l'autre, de devenir aveugle et de reconnaître mon Dieu, mais je ne connais pas, je ne te connais pas. Et alors donne-moi, mets sur ma route quelqu'un qui puisse te révéler à moi. Alors nous avons ce chamboulement où nous ne cherchons plus Dieu à partir de nos propres ressources, de nos idées, de notre intellect, etc. Mais où nous le recevons dans un acte qui est ce qu'on appelle une révélation. La révélation est tout autre chose que le terme d'un syllogisme, d'un raisonnement. La révélation, c'est Dieu qui se donne, qui se communique, qui ainsi me fait connaître en me communiquant sa vie, commence à me faire connaître qui il est. Voilà la grâce qu'il nous faut demander. Vous voyez, l'évangélisation, pour un fort nouvel âge, nous devons en arriver là. À savoir, dans notre annonce de Jésus-Christ, si mon interlocuteur m'a bien compris, et si éventuellement, après avoir coupé des liens, nous devons l'amener à lui faire prendre compte, à lui faire dire, lui faire prendre conscience, qu'effectivement, il y a une rupture qui s'impose. Ce que tu croyais savoir, es-tu prêt à y renoncer ? À considérer tout cela, Philippiens 3, comme des balayures, ce qui faisait ta fierté. Et là, j'anticipe acte 19, 18, 20, et tu prêtes toute ta bibliothèque ésotérique à la brûler. Un acte de rupture. Entre parenthèses, plutôt que la brûler, donnez-la à moi, ça m'évite d'acheter des bouquins que je dois lire quand même pour qu'on voit ce qu'ils se disent. Je ferme ma parenthèse. Non, mais c'est vrai, j'aime mieux investir de l'argent dans autre chose. J'ai horreur d'acheter ces bouquins-là, et pourtant, je dois être au courant de ce qui se raconte. Donc l'acte de rupture, très important, comme signe de « Eh bien oui, je suis aveugle, je ne veux plus
connaître ça, je veux recevoir ma lumière de Jésus. C'est un moment important, vous savez, dans l'évangélisation de ce niveau-là. Je vous cite un cas qui date d'il y a quelques semaines. Une personne que je suivais depuis un petit temps, une dame qui sort de la franc-maçonnerie, qui avait été quand même à des degrés assez élevés, et puis elle me dit, mais père, voilà, maintenant je suis sorti, on avait fait les étapes, je garde, elle me dit, je reste avec des relents, des phénomènes et tout ça. Mais je lui dis, madame, avez-vous vraiment renoncé à tout? Oui, j'ai tout renoncé, j'ai tout éliminé. Et intérieurement, je me sens appelé à insister. Je dis, madame, êtes-vous vraiment sûre? Êtes-vous vrai là? Et puis finalement, après un temps de silence, je me dis, j'ai gardé l'une ou l'autre chose, effectivement. Mais je dis, madame, mais vous dites tout là. Vous avez gardé un lien affectif. Nous pourrions faire toutes les prières délivrance et tous les exorcismes du monde. Vous avez gardé un lien. Vous l'avez dit, un lien affectif. C'est ça les objets rituels. Hein. Aussi petit soit-il, c'est l'objet, le symbole, Sunbolein, qui met ensemble, qui me met avec le... Voilà. Alors elle m'a rapporté, c'était son tablier et ses insignes de franc-maçonnerie et quelques bouquins, très intéressants d'ailleurs, qu'elle m'a apporté par la même occasion. On brûle les tabliers et tout ça, et les bouquins vont dans la bibliothèque noire au troisième étage du monastère. Un autre cas qui me traverse l'esprit, la même chose. Une dame qui avait été, elle, c'était dans des initiations d'Orient. Initiation, vous rappelez ce que j'ai dit, hein? Initiation. Et elle avait des phénomènes vraiment bizarres. Et elle aussi, elle dit, mais voilà, j'ai renoncé à tout. On a fait des prières de délivrance et ça ne suffit pas. Là aussi, je dis, madame, vous avez gardé un lien. C'est pas vrai. Alors, c'était assez drôle, elle me dit, non. Et je dis, si, si, si. Et pendant que je le disais, je me dis, mon Dieu, mais qu'est-ce que tu racontes? Si, si, si, je lui dis. Elle a éclaté de rire, elle a dit, vous avez raison. Ouf. Un petit objet, un petit médaillon. Mais c'est ce médaillon qu'il a gardé, c'est le fil à la patte, Saint Jean de la Croix le dit, un fil de nylon qu'on ne voit pas empêche l'oiseau de voler. Dieu ne peut pas aller, Jésus ne peut pas aller à l'encontre de ma liberté, de ma volonté. Si je garde un lien, il me respecte, il ne bouge pas. Donc n'oublions pas ces moments de rupture, le passage par la nuit. Et je vais un petit peu plus loin encore, puisqu'en tout cas vous n'avez pas l'occasion de poser les questions, je suis le seul à parler. Non. Alors, le passage par le désert, dans cet accompagnement, je crois que c'est important.

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2: Même si 7 fois par jour ton frère commet un péché contre toi, et que 7 fois de suite il revienne à toi en disant « Je me repens », tu lui pardonneras. Luc 17, 4.

qu'il y a une très belle veillée hier soir ici. Pour ma part, je n'ai pas eu la possibilité d'y participer puisque pendant la session, j'ai une joie. Il m'a été fait un cadeau immense, c'est d'être auprès des 15-17 ans. Et je voudrais remercier tous les parents que vous êtes ici pour les 15-17 ans qui sont sous la tente. Nous vivons une session extraordinaire. Je suis pour ma part assez bouleversé par bien des choses que nous vivons avec ces jeunes, et notamment par la manière dont ils prennent en main beaucoup de choses, beaucoup de, enfin voilà, d'activités, de missions, de prières, etc. Donc hier, eux-mêmes ont pris en charge notre veillée mariale. Et je me suis rendu compte aussi qu'un certain nombre d'entre eux avaient déjà parfaitement compris quelque chose de fondamental, qui est le fait que Dieu vient parler à notre cœur. Dieu ne vient pas de manière lointaine. Et peut-être que c'est au fond la grande révélation faite à Israël, c'est que Dieu n'est pas un Dieu lointain. Vous savez que Dieu existe, c'est vrai qu'il y a un certain nombre de gens qui en sont convaincus plus ou moins lointainement. Et quand on reprend d'un point de vue historique, en fait, autour d'Israël, tous les peuples, globalement tous les peuples étaient persuadés qu'il existait des dieux. Mais la spécificité d'Israël, au milieu des autres peuples, a été de prendre conscience que Dieu était un Dieu de proximité, que Dieu se faisait proche. Je voudrais juste vous redonner une petite phrase du livre de l'Exode que l'on a entendu mardi dernier à la messe. L'homélie n'en a pas parlé, donc c'est passé un peu rapidement dessus. Mais je trouve qu'elle est vraiment poignante et c'est quelque chose que l'on peut, d'abord une phrase que l'on peut laisser descendre dans notre cœur. Donc je suis au chapitre 32 du livre de l'Exode. Le Seigneur parlait avec Moïse face à face, comme on parle d'homme à homme. Le Seigneur parlait avec Moïse face à face, comme on parle d'homme à homme. Et donc, première révélation pour nous aujourd'hui, le Seigneur veut venir nous parler face à face, comme on parle d'homme à homme, comme on parle d'ami à ami. L'expérience vécue par Moïse, on ne nous la raconte pas pour qu'on se dise « Oh, monsieur Moïse, il a eu bien de la chance celui-là », d'accord ? Mais pour qu'on se dise « Ce que Moïse a vécu, c'est ça que le Seigneur veut vivre avec nous aujourd'hui ». Et donc, nous pouvons, ça s'appelle la prière en fait, ça s'appelle la louange, ça s'appelle l'adoration, nous pouvons converser avec le Seigneur d'homme à homme, parler avec lui face à face. Alors on m'a demandé de parler d'un cœur uni à Dieu, un cœur uni à Dieu par sa parole. Et je vous propose, on va faire un petit parcours. Je vais du coup beaucoup m'appuyer sur la parole de Dieu. Donc je ne sais pas si la librairie, en faisant la pub le matin, a fait la pub pour la Bible. Enfin, si jamais c'est pas le cas, je me permets de le faire. Parce que... Alors c'est bien d'avoir une application sur son téléphone, mais c'est mieux d'avoir une vraie Bible. Voilà, pour 4,90€, vous pouvez avoir le Nouveau Testament et les Psaumes, un truc comme ça, et pour seulement 15€ peut-être, vous pouvez avoir une Bible complète. Voilà, si vous n'en avez pas chez vous, la tente est ouverte, on peut se réfugier quand il pleut, je sais pas quoi. Bref, voilà, allez à la librairie, achetez une Bible si vous n'en avez pas, s'il vous plaît, vous ne regretterez pas cet investissement, je vous le promets. Alors qu'est-ce que c'est que la parole de Dieu ? Eh bien, ça n'est pas un traité sur Dieu. Vous savez, nous, aujourd'hui, quand on a envie de savoir des choses sur une personne, sur une question, sur un objet, on va lire un livre, on va regarder la fiche Wikipédia, bon, certains, on va regarder un tuto, je sais pas quoi, mais on va regarder quelque chose qui va parler d'eux, un traité d'eux. Allez, bon, aujourd'hui, on dit plus ça comme ça, mais c'est un peu la même idée. Un livre qui parle d'eux. Et la Bible n'est pas un traité sur Dieu. Vous avez trouvé une définition de Dieu dans la Bible ? Moi, je ne l'ai pas trouvée. D'accord ? Vous avez trouvé des questions abstraites sur Dieu ? Je n'en ai pas trouvé. Mais c'est intéressant parce que quand vous êtes venus ici à Paray-le-Monial, combien d'entre nous sont venus en se disant « Ah, j'aimerais tellement comprendre comment on arrive à réconcilier l'unité de l'essence divine avec les trois personnes en Dieu ?» T'as vraiment, j'ai du mal à prier parce que je sens que c'est pas clair pour moi ça, donc... Oui. Ok. Assez peu d'entre nous, j'imagine, sont arrivés avec ces questions-là. Donc, la Bible n'est pas un traité sur Dieu. La Bible, c'est un livre qui raconte des histoires. Une multitude d'histoires, certaines belles, beaucoup sont en fait des histoires assez difficiles aussi, des histoires un peu ténébreuses. En fait, c'est un livre qui contient plein d'histoires. C'est une histoire d'histoires. Et ces histoires, toutes, elles nous font comprendre quelque chose sur Dieu.
Mais ce qui est intéressant, c'est que c'est à travers une histoire que nous comprenons quelque chose sur Dieu. Or, qu'est-ce qui se passe dans une histoire? Pour qu'une histoire soit intéressante, il faut qu'il y ait un enjeu, il faut que des personnages ils vivent des choses qui sont des choses importantes. En fait, il faut qu'ils vivent quelque chose qui nous touche. Pourquoi est-ce qu'on aime les histoires? C'est parce que les histoires, ça nous rejoint. Et la Bible, c'est un livre qui va parler non pas de choses extérieures ou abstraites, c'est un livre qui va parler de ce qu'il y a de plus intime dans notre cœur. Alors si vous ne voulez absolument pas avoir accès à votre cœur, n'ouvrez pas la Bible. Parce que si vous l'ouvrez, vous risquez de découvrir, de prendre conscience qu'il y a un certain nombre de questions qui habitent votre cœur. Non seulement des questions, mais des attentes, des attitudes. Et peut-être que vous dites au fond, moi j'ai vécu un certain nombre de choses dans ma vie, et sincèrement je ne vois pas le lien avec la parole de Dieu. Alors je vous propose un petit exercice, j'essaie un peu rapidement comme ça de noter quelques personnages de l'histoire biblique qui ont vécu des choses et qui peuvent rejoindre notre propre histoire. Je vais lister ces histoires. Pour un certain nombre de ces histoires, ce sont des histoires tristes ou malheureuses. Donc il y aura deux temps. D'abord, je listerai les histoires qui peuvent être des histoires de blessures et puis des histoires plus heureuses. Mais prenons le temps d'écouter l'énumération de ces histoires. Et à la fin, si quelqu'un se dit « il n'y a aucune histoire qui rejoint mon histoire », qu'il lève la main, qu'il se fasse connaître. Caïn était jaloux de son frère. Théra a enterré son fils et Abraham son frère. Moïse ne savait pas prendre la parole en public. Jacob est manipulé par son beau-père. Joseph est exclu de sa famille par ses frères. Noémie est veuve. Jérémie reste célibataire. Dina est victime d'un viol. Tamar d'un inceste. Anne n'arrive pas à avoir d'enfant. Barak est humilié publiquement. Élisée doit quitter sa famille. L'employeur du riz couche avec sa femme. Naboth refuse de se séparer de l'héritage familial. Il est tué pour cela. Marthe et Marie ont un frère malade et se consacrent à prendre soin de leur frère. Les ouvriers de la 11e heure passent par l'épreuve du chômage. Jésus est condamné à mort. Pierre va en prison. Judas se suicide. Mais aussi, Joseph émigre et trouve une terre d'asile. Jacob retrouve le fils qu'il croyait mort. Jacob encore se réconcilie avec son frère Ésaü après une brouille qui a duré des dizaines d'années. Déborah devient le chef de son peuple. David et Jonathan font une expérience bouleversante de l'amitié. Joseph pardonne à ses frères. Israël est libéré. Israël fait une expérience de libération. Marie et Joseph retrouvent leur enfant après plusieurs jours d'angoisse. Le fils de Jaïr revient à la vie. Pierre devient le patron d'une multinationale. Jésus ressuscite. Ces histoires-là, vous voyez, ce sont toutes nos histoires à nous. Nos histoires, elles sont faites de toutes ces histoires-là. Et on pourrait encore dire que la parole de Dieu, je prends juste une histoire, peut-être, qu'est-ce qu'elle est peut-être la plus poignante. Je l'ai nommée, donc celle de Théra. Théra, c'est le père d'Abraham. Et Genèse 11, 28, Théra va perdre un fils qui va mourir avant son père. Genèse 11, 28, on nous dit qu'il meurt face à son père ou avant son père. Et donc ce Haran qui meurt, en fait, c'est le premier fils à mourir avant son père dans la Bible. Et là, il y a quelque chose qui s'enclenche dans la parole de Dieu comme une question qui va démarrer et qui est la suivante. Est-ce normal qu'un fils meure avant son père? Et la question, en fait, on va la retrouver à plusieurs moments dans la parole de Dieu. Notamment à un moment poignant, c'est dans le
Deuxième livre de Samuel, chapitre 18 et 19, le moment où David, lui aussi, va perdre un fils, il va perdre son fils Absalom. Et Absalom, en fait, donc Absalom, ça veut dire « mon père est paix ». Av Shalom, père est paix. Et vous avez ce moment où David, en fait, donc pour la petite histoire, ceux qui n'auraient pas encore acheté et lu le livre à la librairie, eh bien, Absalom va se révolter contre son père, et tout le monde va dire à David, vas-y, va massacrer Absalom, t'es plus fort et tout, nanana. Et David dit, non, mais en fait, c'est mon fils. Et donc, David fuit Jérusalem pour laisser à son fils qui usurpe le trône, la place à Jérusalem. Et puis finalement, il va y avoir des batailles, et dans une de ces batailles, Absalom est tué. Et il y a un cri poignant qui jaillit du cœur de David et qui dit, Absalom, mon fils Absalom. Donc quand vous entendez en hébreu, ça veut dire père, vous entendez père, fils, fils, père, père, fils. Donc cette relation hyper poignante entre un père et un fils. Que ne suis-je mort à ta place? Que ne suis-je mort à ta place, mon fils? La question du fils qui meurt avant le père, elle revient à plusieurs endroits, elle reviendra une dernière fois, si je puis dire, dans la parole de Dieu, quand Jésus est sur la croix. Quand Jésus est sur la croix, il est à la fois la dernière étape de l'énigme et puis la réponse de cette énigme. Il n'est pas bon qu'un fils meure devant son père, mais Jésus, lui, prend sur lui cette souffrance-là. Quand il crie à son père, « Père, mon Dieu, pourquoi m'as-tu abandonné ?» Il fait monter ce cri de l'angoisse et de l'incompréhension pour venir l'habiter et que finalement, eh bien, offrir une réponse, une image à cette énigme qui avait démarré au tout début de la parole de Dieu. Non, il n'est pas bon qu'un fils meure avant son père, devant son père. Les enfants sont nés et sont faits pour la vie. Et vous voyez, quand on entre dans la parole de Dieu, si notre cœur n'est pas un tout petit peu sensibilisé à ces histoires, aux différentes questions un petit peu existentielles qui habitent notre cœur, nous risquons de passer à côté de la parole et le Seigneur aura du mal à rentrer dans notre cœur. Et donc, ce que je vous propose ce matin, c'est simplement de dire, en fait, est-ce que je veux bien habiter mon cœur? Et qu'est-ce que je vais trouver dans mon cœur si j'ai le courage d'y rentrer? Si tu rentres dans ton cœur, qu'est-ce que tu vas découvrir? Tu vas découvrir de la joie. Tu vas aussi découvrir plein d'interrogations suite, par exemple, à l'admiration de toutes ces petites histoires que je vous ai données. Si tu as le courage de rentrer dans ton cœur, tu découvriras aussi peut-être une chose fondamentale qu'on appelle l'angoisse. L'homme est un être profondément angoissé. Je ne parle pas du stress, de l'anxiété devant telle ou telle chose qui vont arriver. Je parle de cette dimension encore plus fondamentale qui fait que exister, c'est angoissant. Exister, ça suscite en moi une interrogation, un abîme. Et j'espère que vous avez encore cette question dans votre cœur. En tout cas, quand j'anime hier un parcours, un carrefour sur la question « le sens de la vie », avec des 15-17 ans, je suis heureux d'entendre cette phrase « pourquoi existons-nous? Pourquoi sommes-nous sur Terre ?» Pour moi, vous voyez, ça c'est typiquement la bonne question qui jaillit de l'angoisse que j'ai accepté d'écouter en moi. Je suis devant un abîme, je ne comprends pas, comme dirait Pascal, mais je ne suis rien, je suis un détail au milieu de l'immensité de l'univers, et pourtant Dieu m'a choisi, Dieu me parle, il me parle face à face comme on parle d'homme à homme. Alors frères et sœurs, est-ce que vous êtes disponibles, est-ce que vous acceptez de rentrer dans cette intériorité avec tout ce qu'elle a de beau et aussi tout ce qu'elle révèle en nous de douloureux ou encore de ténébreux. Si nous faisons cette expérience-là, si nous acceptons d'aller jusque-là, ce sera mon deuxième point, eh bien, il va y avoir une intimité avec le Seigneur et le Seigneur va pouvoir nous dire des choses extrêmement puissantes. Et il va nous dire une parole que j'aimerais que l'on prenne le temps de méditer ensemble ce matin. Alors, je vais aller la chercher chez saint Augustin, chez un des meilleurs interprètes de l'Écriture, un des plus grands spirituels de notre histoire. Augustin dit, à un moment, il dit, « Seigneur, je vivais à l'extérieur de moi, mais toi, tu vivais à l'intérieur de moi. Et quand je suis rentré en moi, j'ai découvert que tu étais encore plus intime à moi-même que je ne le suis à moi-même. » Seigneur, tu es plus intime à moi-même que je ne le suis à moi-même.
Et donc, vous voyez, il y a cette expérience absolument incroyable de prendre conscience que quand je rentre en moi, ça n'est au fond de moi, bah, il y a quelqu'un d'autre qui est là, en fait. Il y a un gars qui squatte au fond de mon cœur, qui est là, je l'ai pas demandé, je me dis, mais t'es où, mais t'es arrivé, j'ai pas vu, mais voilà, donc c'est peut-être la grâce du baptême, je sais pas quoi, mais il y a quelqu'un qui habite en moi. Il y a un autre que moi qui est en moi. Et donc, la prière, ce n'est pas une introspection. La prière, ce n'est pas de rentrer en soi pour voir. Il y a quelques semaines, je parlais avec une amie, on ne se connaît pas depuis très longtemps, on participe à un cours ensemble, mais rien à voir avec la foi, un truc, je suis le seul catho. Et donc, on parle, et puis au bout d'un moment, en fait, elle a fini par comprendre que j'étais prêtre, donc on échange un peu. Et puis, elle me dit, elle me raconte, elle est coach, et donc elle est coach de vie, elle apprend aux gens à s'écouter, etc. Machin, elle me dit, mais toi, quand tu parles de la prière, c'est un peu la même chose finalement. Et je lui dis, non, mais moi, en fait, dans la prière, je fais une expérience d'altérité. Je parle à quelqu'un d'autre que moi. Et là, elle me regarde, mais, ah ouais? Ça va loin ton truc quand même là. Et en fait, oui, c'était drôle, c'est elle avait acquis cette expérience de l'intériorité, mais pas de l'altérité. Elle avait compris qu'elle pouvait rentrer en elle-même et qu'il y avait quelque chose à écouter à l'intérieur d'elle-même, mais elle n'avait pas compris qu'il y avait quelqu'un d'autre qu'elle-même à l'intérieur d'elle-même et qu'en fait, le plus intéressant, c'était de l'écouter lui. Voilà. Alors parfois, on peut décrire aussi la parabole du fils prodigue, parabole des deux fils, parabole du père qui avait deux fils, Luc au chapitre 15, dans un très bon livre que l'on trouve à la librairie, demain il n'y aura plus besoin de faire venir la librairie, ils auront eu leur temps de pub pendant l'enseignement, voilà. Et en fait c'est exactement l'itinéraire du fils prodigue, du fils qui s'en va, il fait retour en lui-même. Et à moi, c'est peut-être revenant en lui-même. Mais là, en fait, il se souvient encore de quelque chose d'assez pauvre. Revenant en lui-même, il se souvient qu'en fait, son père avait de la nourriture à partager. C'est le premier niveau de l'intériorité. Il rentre en lui-même, mais il n'est pas encore allé au bout. Et puis, ce que la parabole ne dit pas, mais suggère qu'on peut comprendre, c'est que la rencontre avec son père, mais qu'il y a un autre visage que le visage attendu, j'y reviendrai après. Il voyait en son père un employeur qui donne du pain. Son père veut être son père. Il se trompait d'image. Mais faisant cette rencontre-là, eh bien, en fait, il va être comme dans une relation tout à coup forte et marquée avec son père. Vous voyez ? Donc, revenir en soi, première étape, et en soi, découvrir qu'il y a un autre que moi qui habite là. Et alors, qu'est-ce qu'il me dit, celui qui habite là? Il me donne une première parole, qui est toujours une première parole de consolation. Quand le Seigneur me parle, c'est toujours d'abord de la consolation. On voit dans l'Évangile, quand Jésus s'adresse à quelqu'un, la première rencontre, c'est la consolation, c'est la guérison. Jésus montre toute sa bienveillance, son amour, sa compassion. En fait, il y a vraiment quelque chose de la tendresse du Seigneur qui se dit. Et nous, on en a besoin de cette première parole. On peut pas aller à Dieu si on passe pas d'abord par ce moment-là, cette parole-là, où le Seigneur en fait me redit combien il m'aime tout simplement, combien il m'aime. Et j'ai besoin de l'entendre parce que parfois j'en doute un tout petit peu, quoi. Mais oui, si j'en reste là, forcément dans ma vie il y a des moments où ça va commencer un peu à, je sais pas comment, il va y avoir une espèce de contradiction, de tension, ça va un peu bugger. Pourquoi? Et en fait, c'est là que tout se joue. Tout mon topo, c'est maintenant. Ne sortez pas de l'attente, c'est maintenant. C'est maintenant que ça se joue. C'est que il va y avoir en moi un renversement à vivre. Et ce que je vous propose ce matin, c'est qu'on demande au Seigneur la grâce de vivre ce renversement. Et le renversement que je vous propose, c'est le suivant. Souvent, nous mettons nous-mêmes au centre de notre vie et nous acceptons la présence de Dieu. Nous acceptons que Dieu nous aide, qu'il fasse des choses pour nous. Éventuellement, parce qu'on est généreux, on veut bien faire des choses pour lui un petit peu, mais je reste au centre. Ce que je vous propose, frères et sœurs, ce matin, c'est de vivre comme une espèce de révolution copernicienne, un grand renversement, et de dire, en fait, au centre de ma vie, je mettrai le Seigneur. Et donc, j'ordonnerai ma vie, je penserai ma vie
non pas en fonction, un, de moi, puis deux, éventuellement du Seigneur, je penserai ma vie en mettant, un, le Seigneur au centre, et deux, ensuite, eh bien moi, comment est-ce que je vais ordonner le reste de ma vie en fonction de lui? Alors peut-être que certains, ça leur fait peur, ils disent « Oh là là, mais jamais, mais il est fou, mais le Seigneur ne m'appelle pas du tout à ça, il m'appelle pas à vendre ma maison et à partir comme mendiant avec mes enfants pendant 8 ans jusqu'à Jérusalem, etc. » Globalement, on est bien d'accord. C'est pas l'objet du topo de vous dire « si vous ne faites pas ça, non ». Ok, on est bien d'accord. Ne changez rien à vos plans de vie, gardez votre maison et votre voiture. Mais acceptez qu'en fait le Seigneur il puisse avoir un avis sur le sujet. Et admettons que l'on mette le Seigneur au centre, ça requiert au moins une chose, c'est que je fasse confiance au Seigneur et que je puisse poser l'acte de foi de croire que le Seigneur ne peut vouloir pour moi que ce qu'il y a de meilleur pour moi. Est-ce que vous êtes prêts à dire « Seigneur, je crois que tu sais mieux que moi ce qu'il m'y a de bon pour moi. Amen » Amen. Il y en a qui sont chauds quoi, dans la tente, c'est beau ça. On se croirait presque au 15-17, quoi. Pas tout à fait, mais quand même, il y a un petit peu de... Je sens qu'il y a plus de réponses encore, mais ça commence. Oui, voilà. Ok, je l'ai. Got my idea. Hein. Donc, arrêtez de... Parce que sinon, après, moi, je vais... Donc, si le Seigneur, il voit pour nous un bien et un deuxième bien plus grand, le Seigneur ne peut pas vouloir pour nous le moindre bien. Il n'est pas possible que le Seigneur voit qu'il y ait quelque chose de bien pour nous, quelque chose de meilleur, et qu'il ne désire pas pour nous ce qu'il y a de meilleur. Peut-être pouvons-nous ce matin juste poser cet acte de foi ensemble pour se dire, en fait, mais Seigneur, si c'est ça la relation avec toi, si c'est ça d'être uni à toi, c'est de croire, de poser cet acte de foi-là, alors ok, moi je veux bien. Et vous allez voir que, en fait, ça va poser cet acte de foi, ça va lever un certain nombre d'obstacles. Puisqu'en fait, on n'a plus rien à craindre. Si le Seigneur ne veut pour nous que ce qu'il y a de meilleur pour nous, alors pourquoi est-ce que j'aurais peur de lui? Qu'est-ce que je pourrais craindre de la part du Seigneur? Qui m'en demande trop, mais t'inquiète pas. Qui me demande des trucs que je ne veux pas te donner, mais ne t'inquiète pas, en fait. Non pas qu'il te demandera pas de le donner un jour ou l'autre. Mais s'il te demande de le donner, c'est que ce sera meilleur pour toi de le donner. Mais toi, tu veux quoi pour toi? Tu veux ce qu'il y a de bon ou tu veux ce qu'il y a de meilleur? Tu veux te contenter d'une vie bonne ou tu veux une vie plus parfaite avec le Seigneur? Choisis. Le Seigneur ne peut pas le choisir pour toi. C'est à toi de te poser cette question et de répondre. Si tu fais la réponse que tu veux, tu fais bien ce que tu veux dans ta vie. Mais si tu dis « je veux pour moi ce qu'il y a de meilleur », alors admets qu'il y a quelqu'un d'autre que toi qui voit mieux que toi ce qu'il y a de meilleur pour toi. Et donc, vous voyez, si ça va lever un certain nombre d'obstacles et de tensions dans notre vie, parce qu'on va dire, ok Seigneur, je te mets au centre et j'accepte de faire ta volonté. Et donc, je te mets au centre et l'important n'est plus ce que je veux et désire. L'important, Seigneur, c'est ce que toi, tu as dans le cœur, ce que tu veux. Et donc, cette manière-là de faire, ça va nous aider à lire la parole de Dieu. Alors, je voudrais prendre quelques instants avec vous pour relire une parabole qu'on entend souvent, qui est dans le livre, donc, Évangile selon Saint Matthieu, chapitre 25, versets 14 à 30, dans le Nouveau Testament, dans la Bible, qui est, donc, la parabole qu'on appelle souvent la parabole des talents. Alors, je sais pas comment formuler la suite, mais, en gros, ce que je veux dire, c'est que souvent, il y a des gens qui viennent me voir en disant « voilà, j'ai vu la parabole des talents et je suis angoissé parce que je ne sais pas si le Seigneur m'a donné le talent de pianiste ou le talent de jongleur et j'hésite et je ne sais pas. Et du coup, j'ai du mal dans ma vie, quoi. » Voilà. Alors, merci Yves, parce que j'en reconnais le rire de Yves. Il est là, il est parmi nous. C'est le rire inouï déjà en paroisse, ça me troulait dans les homélies, hein. Appareil monial, il y arrive encore, il est formidable. Alors, qu'est-ce que c'est que cette parabole des talents? La parabole des talents, le Seigneur, il confie des sommes différentes à 3 personnes. C'est quoi un talent?
Ouais, ça va. Donc, j'ai rien entendu, mais j'ai juste eu quand même une bonne parole. Jean-Marc, bravo, hein, quand même. Responsable de session, c'est pas rien. Il faut des compétences. Donc, c'est une somme d'argent. Plus exactement encore, c'est un poids. C'est une mesure unitaire pour l'argent. C'est environ 30 kilos. À peu près. Un talent, c'est à peu près 30 kilos. À aucun moment de cette parabole, le Seigneur ne diversifie les talents. En fait, les talents, c'est tous les mêmes dans la parabole. Un talent, c'est un talent. C'est une mesure unitaire. Ok. Frères et sœurs, s'il vous plaît, n'utilisons pas cette parabole dans une course effrénée à la recherche de nous-mêmes. Il me semble que parfois, quand nous lisons la parole de Dieu, et cette parabole me semble tout à fait exemplaire de cela, nous sommes tellement soucieux de nous-mêmes, soucieux de qu'est-ce que je, moi, mais moi, c'est quoi ma mission, ma vocation, mon talent, mon truc, mon machin. En fait, on est tellement tourné vers nous-mêmes, pas forcément de manière narcissique, hein, mais on a un souci de soi qui fait qu'en fait, on n'arrive plus à mettre le Seigneur au centre. Je vous propose, en fait, de dire, ok Seigneur, en fait, je vais lire la parole de Dieu, mais je vais laisser un tout petit peu en veilleuse le souci que j'ai de moi-même, d'accord, pour me mettre d'abord, Seigneur, à ton écoute, à ta suite, et te regarder toi. Et donc, faisons attention, ne soyons pas dans une espèce de course effrénée à l'identité, au talent, à la compétence, au charisme, au truc que moi j'ai. Pourquoi ? Deuxième point, parce que souvent j'entends des gens qui sont très très soucieux de connaître leur talent, mais c'est pour le Seigneur. Ouais, mais c'est quand même important pour toi de connaître ton talent, j'ai l'impression en fait, tu vois. Oui, je sais bien que c'est pour le Seigneur, mais j'ai quand même l'impression que pour toi c'est important en fait, tu vois. Et est-ce que c'est vraiment capital ou fondamental en fait ? Ben, est-ce qu'on peut remettre ça au Seigneur ? Et si le Seigneur ne t'a pas donné de talent ? Est-ce que c'est grave ? Oui, dans la parabole, le Seigneur donne un talent à chacun. Un talent, c'est quoi ? Un talent, c'est un don de grâce. Et je crois que le Seigneur donne de sa grâce à chacun. Le talent dont il est question dans la parabole, c'est une réalité surnaturelle. C'est la grâce de Dieu. Et ça, Dieu donne à chacun une grâce nécessaire pour se tourner vers lui. D'accord ? La grâce, elle est faite à chacun. Maintenant, voilà. Soyons peut-être un tout petit peu libres devant notre recherche absolue de vouloir connaître notre talent, notre truc, notre machin pour le Seigneur. Et puis troisièmement, ça ira mieux dans l'énumération, je crois. Troisièmement, imagine que le Seigneur t'ait donné un talent incroyable. Et si jamais il te demandait de pas t'en servir ? J'ai bien dit ce que j'ai dit. C'est-à-dire que pour nous, c'est quand même illogique. Si tu donnes une guitare à ton enfant, tu lui dis pas, tiens, n'en joue pas. Bon joyeux anniversaire. J'écouterai bien, attention si t'en joues. Alors, évidemment, le Seigneur n'est pas comme ça. Mais oui, nous, on a notre logique humaine. Donc si je donne un truc à quelqu'un, c'est pour qu'il s'en serve, évidemment. Tiens, les clés de la voiture, mais qu'elle reste là. Voilà. Mais le Seigneur, il fonctionne parfois un peu différemment. Et il n'y a aucun moment où il est dit que parce qu'il me donne un talent, il me demande de m'en servir. C'est deux questions différentes. Quels sont les talents, bon voilà. Et au fond, est-ce que le Seigneur me demande de m'en servir ou pas ? Vous allez dire, mais c'est absurde ! Si le Seigneur m'a donné quelque chose, c'est pour que je m'en serve. Non, c'est pas absurde. C'est humainement illogique. Je suis d'accord avec vous. Humainement, c'est illogique. Mais quand Edith Stein, Sainte Thérèse Bénédicte de la Croix, assistante de Edmund Husserl, un des plus grands philosophes du XXe siècle, quand elle rentre au Carmel et qu'on lui dit « Bienvenue au Carmel, en revanche, t'arrêtes la philosophie », c'est humainement le plus grand gâchis. N'empêche qu'elle est devenue sainte, et que par ailleurs, quelques années après, elle a repris la philosophie. Mais ils ne se sont pas focalisés, elle ne s'est pas dit « Ah non, mais moi, renoncer à la philosophie, Edith Stein, assistant de Edmund Husserl. No way. Non. Évidemment. Vous voyez ? Et donc, je voudrais juste nous rendre attentifs, c'est que si on dit au Seigneur, je veux être uni à toi, je veux faire ta volonté, eh bien, ça va aller jusqu'au point, jusqu'au moment où je vais dire, Seigneur, en fait, je veux faire ta volonté. Et s'il y a un truc bon auquel tu me demandes de renoncer, bah, pourquoi pas ? Pourquoi pas ? En fait,
Je serais pas en panique, je vois déjà les mecs sont non, ça veut dire qu'en fait moi ce soir alors du coup nanana, on se détend, OK. Je suis pas en train de vous mettre la pression, je vous demande pas de renoncer à ta truc, mais c'est juste pour que OK, en fait on se détend et on se met devant le Seigneur et ben voilà, progressivement on accepte de se laisser un petit peu bouger pour remettre le Seigneur vraiment au centre. Et dans la parabole des talents, vous savez pourquoi est-ce qu'il y en a un qui chez qui ça ne fonctionne pas, donc il va enterrer son talent. Ni vu ni connu, il allait cacher son talent. Pourquoi est-ce qu'il va cacher son talent? Il dit, je sais que tu es un homme dur. Ah ouais, tu sais ça d'où toi? C'est marqué où? Je savais que tu es un homme dur et j'ai eu peur. Que se passe-t-il? L'image de Dieu, chez cet homme-là, elle est brouillée. Il a perdu le sens authentique du Seigneur. Il a une image de Dieu qui est erronée, et ça, c'est notre cas à peu près à tous, je pense, et c'est à peu près ce que le serpent arrive à faire dans le livre de la Genèse, c'est à brouiller la piste de l'image véritable de Dieu. Alors, dans un dernier temps, puis après je suis plus qui, je suis censé arrêter, mais vous m'arrêterez. Ce que je vous propose, c'est qu'on prenne un petit peu le temps de regarder au fond. C'est l'enseignement le plus large possible. Qu'est-ce que la Bible dit sur Dieu? Non mais, troisième temps, c'est, je voudrais qu'on regarde ensemble, au fond, quel est le visage de Dieu que la Bible, que la parole de Dieu dessine? Et je voudrais essayer d'insister peut-être sur quelques points qui peuvent nous paraître un peu étranges ou bizarres. Et donc forcément qui vont provoquer de la résistance en nous. Et cette résistance, frères et sœurs, en fait, elle est bonne. Enfin, elle est bonne. Elle est intéressante. Quand je lis la parole de Dieu et que ça résiste en moi, c'est qu'en fait, le Seigneur, il est en train de me dire un truc. Et nous, notre réflexe, c'est quoi? C'est, je lis un truc, c'est bizarre ça. Attends, j'avance, ce sera mieux après. Vous voyez? Je préfère, ouais, c'est mieux après, ouais. Voilà. Je propose de faire l'exercice inverse, en fait. C'est quand il y a quelque chose, je me dis, c'est bizarre, mais ça, c'est pas conforme à. Alors, soit c'est que j'ai pas compris, et ça peut arriver parce que la Bible, parfois, un tout petit peu essayer de l'interpréter quand même, c'est sûr. Parfois, c'est qu'en fait, le Seigneur essaie de me faire comprendre un truc un peu. Mais parfois, c'est parce qu'il y a vraiment un truc dans mon cœur qui résiste. D'accord? Et quand il y a un truc dans mon cœur qui résiste, en fait, c'est hyper intéressant. Vous, il y a des passages comme ça, vous dites déjà, tiens, alors ça, ça résiste en moi, j'aime pas trop, je lis jamais, j'aime pas tel livre, j'aime pas tel passage. Il y a des idées qui viennent comme ça ou pas? Ouais. Donc ça, c'est pour ceux qui ouvrent la parole de Dieu. Je m'en réjouis. Il y a ceux qui n'ont pas répondu parce que... Ouais. Je veux dire, en fait, dans la liturgie, on, avec le Concile Vatican II, dans la réforme liturgique, on a élargi les textes que l'on lit, mais on n'a pas tout mis non plus. Mais, ouais, c'est pas grave. En tout cas, rien que si on peut se contenter des textes qui sont lus le dimanche et en semaine, ça nous offre déjà un énorme panel de textes de la parole de Dieu qui nous permettent d'y plonger. Alors, comme je vous le disais, bon... Quand même, la première chose, c'est toujours de se redire, Dieu est un Dieu d'amour, lent à la colère, plein d'amour, plein de miséricorde. Une des plus belles images de Dieu, peut-être dans l'Ancien Testament, c'est l'image de David, quand il pleure son fils Absalom. Je disais tout à l'heure, 2 Samuel 19, Absalom, mon fils Absalom, que ne suis-je mort à ta place? En fait, je pense qu'à ce moment-là, David est comme une espèce de figure paternelle qui nous évoque la figure paternelle du Père. Et qui a ce cri du cœur à chaque fois qu'on s'éloigne de lui, à chaque fois qu'on commet un péché. C'est le péché, c'est toujours une œuvre de mort. Et donc, quand on commet un péché, il y a comme une œuvre de mort qui se fait en nous. Et Dieu n'est jamais indifférent à cette souffrance, à ce mal que nous subissons, que nous commettons. Et Dieu, en fait, le voit et se dit, mais que ne suis-je mort à ta place? Pourquoi est-ce que c'est toi qui souffres? J'aimerais pouvoir souffrir à ta place. Cri du cœur de Dieu qui n'est pas indifférent à tout ce que nous vivons, indifférent à nos souffrances, à nos blessures. Bien au contraire, Dieu est un Dieu qui écoute et il écoute le cri de son peuple. Alors si vous voulez que Dieu vous entende, vous pouvez lui parler, mais le mieux c'est de crier. C'est dit comme ça dans la parole de Dieu, alors crier dans son cœur, si vous voulez bien. Voilà, c'est pas ici, mais d'apprendre à crier. Quand Israël est en Égypte et qu'il est broyé par le pouvoir de Pharaon, Dieu va entendre le cri de la détresse de son peuple qui va monter jusqu'au ciel. De la même manière, dans le psaume, quand on dit un pauvre cri,
le Seigneur entend. Donc, c'est important de bien reposer tout ça, vous voyez, par rapport à celui qui disait dans la parabole, « Non, mais ton talent, non merci, je vais le cacher, voilà, je le mets en terre et je m'en vais. Je sais que tu es un homme dur et j'ai eu peur. » Ben, en fait, non. En fait, Dieu n'est pas un homme dur et donc tu n'as aucune raison d'avoir peur de lui. Donc, corrigeons notre image. Dieu est infiniment bon, tendre, miséricordieux. On vous l'a déjà dit, mais je vous le redis. Peut-être qu'une deuxième chose qui serait intéressante à regarder, c'est donc dans les fausses images que je me fais de Dieu, peut-être des points qui peuvent un petit peu déranger. Donc là, on va prendre quelques petits points de la parole de Dieu qui, en fait, sont des points très importants, mais qui avec lesquels parfois on n'est pas à l'aise et qui, en fait, du coup, disent quelque chose de profond. Premier point, c'est l'élection. Dieu choisit Israël pour être son peuple. Il choisit Israël et pas les autres peuples. Pas les autres peuples. Donc, t'as un gars qui est égyptien, t'as un gars qui est édomite, qui vient de Tyr, de Sidon, etc. C'est des gens super, et ils ont une conscience, ils sont droits, etc. Et Dieu dit, ah non, en fait, mais Israël, c'est mon peuple. Du coup, bah toi, Voilà, pas de chance. Hein. Voilà. Donc, Dieu est un Dieu qui choisit Israël pour être la lumière des nations. Ok. Cette élection, elle est en vue de l'universalisation. Ok. Mais nous, on a tellement dit ça qu'en fait, on est déjà à la fin de l'histoire. On veut déjà win. Non, mais l'élection, c'est en vue du salut de tous. Et donc maintenant, c'est le salut de tous. Donc, vous voyez? Mais prenons le temps d'habiter ce premier moment. Dieu choisit Israël et pas l'Égypte et pas Assour et pas Édom. C'était pas forcément des plus gros pécheurs, c'était pas forcément des gens moins bien, ils étaient pas forcément c'était pas tous des truands. Israël n'a pas de qualité supérieure aux autres peuples, mais Dieu va choisir Israël et pas les autres peuples. Est-ce qu'on, vous voyez, nous on est tellement universalistes qu'il y a quelque chose qui, ça frotte un peu quoi. Et Jésus il va faire à peu près la même chose. Hein. Il va réunir ses disciples et qu'est-ce qu'il fait? Marc 3. Il appelle à lui ce qu'il voulait. Toi, t'es les autres qui sont à côté. Mais en fait, Jésus, il fait ça. Jésus, il le fait. Jésus élit, il choisit certains. Et donc, dans l'Église, tous n'ont pas la même mission, tous n'ont pas la même vocation, tous ne sont pas appelés, tous ne sont pas, comme dit Saint Paul, hein, tous n'ont pas tous les charismes, tous ne sont pas prophètes, je sais pas quoi, tous ne sont pas ministres de Dieu, etc. etc. Dieu choisit. Et donc, si le Seigneur, il y a un charisme que tu aimerais bien avoir, hein, ton voisin là et toi, tu l'as pas. T'es content ou pas? Bon, voilà. Première chose. Deuxième point, peut-être plus dur encore. Dieu est inégalitaire. Dieu, c'est un père inégalitaire. Je n'ai pas dit injuste. On se rassure. Je n'ai pas dit injuste. Évidemment que Dieu est juste. Mais Dieu est inégalitaire. Pourquoi est-ce que je dis ça? Eh bien, dans la parabole des talents, pourquoi il ne donne pas la même chose à chacun? Normalement, je ne sais pas, moi, ça devrait être... tu comptes le nombre de talents, puis tu le divises par le nombre de serviteurs, et puis comme ça, tout le monde, il a la même chose, et on est content. Toi, je te donne 1. Toi, je te donne 5. Ça va, vous entendez bien? Ça se passe bien entre vous et tout? Ça va? T'es pas jaloux, non? Toi, ça va? Toi, 3, t'es entre les deux, ça va. C'est pas mal, mais c'est pas non plus génial, tu vois. Non, mais Dieu, il est inégalitaire. Donc, soit t'as 3 personnes qui font la même chose, qui arrivent et il dit toi 1, toi 3, toi 5. Soit le contraire. Tu commences à bosser à quelle heure? 6h du matin, ok. Tu commences à bosser à quelle heure? 17h, ok. Tous le même salaire. Quoi, tous le même salaire? Non, mais nous, on est là depuis 6h du matin, on trim, etc. Et le gars, il arrive, il était au bar. Il arrive une heure avant la fin du boulot et il a le même salaire que moi. Ouais? Et? Non, mais rien. On s'était pas mis d'accord sur ton salaire? Ouais? J'étais injuste? Non. Alors. Dieu est inégalitaire et ça n'est pas un problème. Parce qu'en fait, je ne vais pas rentrer trop dans les détails parce que ça nous ferait un deuxième enseignement. Je peux faire un deuxième enseignement dans la foulée. Non. En
En plus, c'est la fin. En fait, non seulement je ferai pas de deuxième enseignement, en plus, c'est la fin de mon seul enseignement. Dans 2 minutes. Je n'avais pas regardé là. Bon, bah voilà, c'est comme ça. Dieu est inégalitaire, c'est bien pour chacun. Troisième petit point, quand même, Dieu passe son temps, en fait, à redonner à Israël sa vocation par des païens. Donc une fois qu'on a dit, toi t'es dans l'alliance, toi t'es pas dans l'alliance, Dieu en fait va dire à celui qui est dans l'alliance, ouais mais toi tu te détournes de moi, écoute celui qui est pas dans l'alliance. Qui est-ce qui va permettre à Moïse de structurer le peuple pour que ça passe d'un ramassis de gens un peu désordonnés à un vrai peuple de Dieu? C'est Jéthro, son beau-père, qui est un païen. Vous connaissez, donc j'ai parlé tout à l'heure de Uri, j'ai dit, vous savez, j'ai parlé de Uri le Hittite, Uri dont son employeur couche avec sa femme. Bah, d'ailleurs, j'ai pas nommé son employeur, mais c'est David, son employeur. Et donc, en fait, David ne respecte pas la loi de Dieu. Et puis, il y a Uri qui dit, donc, vous connaissez l'histoire ou pas? Non, sinon, c'est un moment absolument truculent. C'est amour, gloire et beauté, sexe, cruauté, mort et mensonge, et voilà. Donc, deuxième livre de Samuel, hein, deux livres de Samuel, chapitre 11. Je ne sais plus si c'est le premier ou deuxième, je crois que c'est le deuxième livre de Samuel, chapitre 11. Vous avez un très beau livre, Ancien Testament, dans la Bible, là-bas, quand il pleut, voilà. Bref, et donc dans cette histoire-là, c'est Uri, donc, qui est un païen, qui va rappeler à Israël, qui va rappeler à David la loi. Parce que David a complètement oublié la loi de Dieu, il est juste roi d'Israël, mais du coup la loi, il ne sait plus trop ce que c'est. Et en fait, c'est un païen qui va le lui rappeler. Et donc, des histoires comme ça, on en a plein, il y a aussi celle de Obed-Edom, le Gittite. Donc Édom, ce sont des païens, c'est le peuple de l'autre côté. Obed-Edom, ça veut dire le serviteur d'Édom, donc serviteur des païens. Obed-Edom, le Gittite, donc ce qui est un autre peuple encore. Donc c'est le mec, c'est le païen de chez païen. Il y a marqué son nom, il y a marqué païen de chez païen. C'est son surnom en fait en Israël. Et c'est lui qui va accueillir l'arche d'alliance, les paroles de Dieu, puisqu'Israël dit ouais non, ça a l'air un peu, ils en veulent plus. 2 Samuel 6. Je crois que c'est ça. Et du coup, l'arche d'alliance va atterrir chez Obed-Edom le Gittite. Voilà. Je m'arrête là parce que sur ce point-là, parce qu'il faut quand même que je conclue maintenant pour de vrai. Alors, frères et sœurs, je fais une petite conclusion. Qu'est-ce qu'on peut retenir de ces quelques paroles autour de notre intimité, notre cœur à cœur avec le Seigneur, notre union avec le Seigneur, union de cœur par sa parole? Eh bien d'abord, peut-être que c'est quelque chose à vivre ensemble, que c'est pas séparément, chacun dans son coin. Vous voyez, parfois, je suis sûr qu'il y a un certain nombre d'entre vous qui disent bah, « Ouais, et l'autre il dit qu'il faut lire la Bible, enfin quand je lis la Bible, moi je m'ennuie, je comprends rien. » Bah, ouais, mais c'est vrai que si tu la lis tout seul, mais est-ce qu'on est capable de la lire ensemble? De nous mettre ensemble, vous voyez, d'avoir des groupes de prières, des fraternités, de paroisses, de maisonnées, de trucs, de machins, dans lesquels on se met ensemble à l'écoute de la parole de Dieu. Deuxième point que je voudrais souligner dans la conclusion, c'est qu'en fait, cheminer avec le Seigneur, c'est être tout le temps en chemin, tout le temps en marche. On n'est jamais arrêté, on n'a jamais notre définition, on n'a pas lu un traité sur Dieu, on n'a pas, vous voyez ce que je veux dire? En fait, on n'a pas terminé. En fait, on est tout le temps en train d'avancer et le Seigneur ne cesse de nous dévoiler des choses, de nous faire comprendre des choses nouvelles sur lui qu'on n'avait pas encore vues. Demandez aux 15-17, ils ont compris ça, c'est merveilleux. Dernier point, c'est une petite citation que je voudrais vous laisser, avec laquelle je voudrais vous laisser. Elle est tirée de l'évangile selon Saint Luc, chapitre 24, verset 32. Ce sont les pèlerins d'Emmaüs. Vous savez, donc Jésus est avec eux, et puis donc ils marchent ensemble, et puis finalement Jésus se fait reconnaître à la fraction du pain. Donc en fait, les gars, ils ont marché toute la journée avec Jésus, mais ils savaient pas que c'était Jésus. Donc Jésus leur a expliqué a parlé de Jésus dans les Écritures, mais eux n'avaient pas compris que c'était Jésus qui leur parlait de Jésus. Voilà, ils ont passé leur journée, donc pièrement, ils sont un peu bêtes, je pense. Mais au-delà de ça, ils se disent, notre cœur n'était-il pas tout brûlant pendant qu'il nous expliquait les Écritures? Et donc la grâce qu'on peut demander au Seigneur, que j'ai dans le cœur pour vous aujourd'hui, c'est que nous puissions faire cette expérience d'un cœur brûlant à l'écoute de la parole de Dieu. Vous voyez, on est à Paray-le-Monial, vous êtes, j'espère déjà les prier dans la chapelle des apparitions, vous avez vu Jésus qui montre son cœur brûlant d'amour, son cœur est brûlant. Mais parfois on se dit, mais moi, comment est-ce que je peux avoir un cœur brûlant aussi? Alors on va à la chapelle des apparitions, on va à l'adoration. Mais en fait, le moment dans la parole de Dieu où l'on parle d'un cœur brûlant, c'est précisément dans la méditation
dans la méditation des Écritures, quand Jésus explique les Écritures, notre cœur peut être brûlant. Alors j'espère que l'on va pouvoir faire cette expérience aujourd'hui d'avoir un cœur brûlant par le Seigneur. Seigneur, nous te demandons cette grâce aujourd'hui d'avoir un cœur uni à toi, un cœur tellement uni à toi par ta parole, que notre cœur soit brûlant, brûlant de ton amour, brûlant parce que dans ta parole nous comprenons qui tu es et que cela comble notre cœur.

Invoque-moi au jour de détresse, je te délivrerai et tu me rendras gloire. Psaume 49, 15.

0: Aujourd'hui, la Chiesa célèbre San Marco.
1: Aujourd'hui, l'Église célèbre Saint Marc, un des quatre évangélistes, très proche de l'apôtre Pierre. L'Évangile de Marc était le premier à avoir été écrit. Il est très simple, il a un style simple, très proche. Si vous avez un peu de temps, prenez-le en main, lisez cet évangile. Il n'est pas long. Ça fait plaisir de lire la simplicité avec laquelle Marc raconte la vie du Seigneur. Et dans l'évangile, c'est la fin de l'évangile de Marc, il y a l'envoi du Seigneur. Le Seigneur s'est révélé comme Sauveur, Fils unique de Dieu. Il s'est révélé
0: à
1: tout le peuple d'Israël et de manière spéciale, de manière détaillée, aux apôtres, aux disciples. Voilà, ça c'est l'envoi du Seigneur.
0: Partì e fu elevato in cielo e sedette alla destra di Dio. Ma prima di partire, quando apparve,
1: il fut enlevé au ciel et s'assit à la droite de Dieu. Mais avant de partir, il dit à ses apôtres, allez dans le monde entier et proclamez l'Évangile. C'est toute la mission, le côté missionnaire de la foi ici. La foi est missionnaire ou n'est pas foi. La foi n'est pas seulement une chose pour moi, parce que je grandis avec cette foi. Ça, c'est une hérésie agnostique. La foi, non. Et nous porte toujours à sortir de nous-mêmes. À sortir. La transmission de la foi. La foi doit être transmise. Elle doit être offerte. Et surtout par le témoignage. Allez, que les gens voient. Quelqu'un me disait, un prêtre d'une ville européenne, me disait, il y a tant d'incrédulité, tant d'agnosticisme dans nos villes, parce que les chrétiens n'ont pas la foi. S'ils l'avaient,
0: sicuramente
1: ils la redonneraient aux gens, ils la partageraient aux gens.
0: Manque la missionarietà perché?
1: Il manque l'aspect missionnaire. Parce que c'est la racine, il manque la conviction. Je suis chrétien, je suis catholique. Mais comme si c'était un comportement social, comme si c'était écrit sur la carte d'identité. Voilà, je suis chrétien. C'est une donnée de la carte d'identité. Mais non, ça, ce n'est pas la foi. Ça, c'est une chose culturelle. La foi est nécessairement nous porte dehors, nous porte à la transmettre. Elle doit être transmise essentiellement.
0: Ah, lei vuol dire, padre, che tutti dobbiamo essere missionari, andare.
1: Vous nous dites, oui, père, tout le monde doit être missionnaire, y compris dans les pays lointains. Non, ça c'est seulement une partie de la mission.
0: Questo vuol dire che se tu hai fede.
1: Cela veut dire que si tu as la foi.

0: Monter.
1: De manière
0: Vous devez
1: sérieuse,
0: uscire.
1: tu dois sortir de toi-même.
0: Vous devez
1: Tu
0: uscire.
1: dois sortir de toi-même
0: Et far vedere
1: et faire voir
0: socialmente la fede.
1: socialement la
0: La fede
1: foi.
0: è sociale.
1: La foi est sociale
0: Per tutti.
1: pour tous.
0: Andate in tutto il mondo,
1: Allez dans le
0: proclamate
1: monde
0: l'Evangelo ad ogni
1: entier,
0: creatura.
1: proclamez l'Évangile à
0: Che
1: toutes
0: questo
1: les
0: non vuol dire
1: créatures.
0: fare
1: Et
0: proselitismo,
1: ça ne veut pas
0: come
1: dire faire
0: se
1: du prosélytisme.
0: no, io fosse una squadra di calcio che fa
1: Ce
0: proselitismo,
1: sera une
0: o
1: équipe de
0: fosse una
1: foot qui fait
0: società di beneficenza,
1: du
0: non la fede niente
1: prosélytisme ou une
0: proselitismo.
1: ONG,
0: Far
1: non, ça n'a
0: vedere
1: rien à
0: la
1: voir.
0: relazione.
1: Non, il s'agit de
0: Perché
1: faire
0: lo
1: voir
0: Spirito
1: la
0: Santo possa
1: révélation, parce
0: agire nella
1: que
0: gente. Voilà,
1: l'Esprit Saint, pour que
0: testimonianza.
1: l'Esprit Saint
0: Siccome
1: puisse
0: la testimonianza
1: agir dans
0: cosa è
1: les gens.
0: servizio?
1: Un témoignage, un service.
0: Servizio è un modo di
1: Un
0: vivere.
1: service
0: Se
1: qui
0: io
1: est un
0: dico
1: mode
0: sono
1: de
0: cristiano e vivo
1: vivre.
0: come un pagano, non
1: Si
0: va.
1: je dis je suis chrétien et que je vis
0: Questo
1: comme
0: non
1: un païen,
0: convince
1: cela ne va
0: nessuno.
1: pas. Cela ne convainc personne.
0: Se io dico che sono
1: Si
0: cristiano
1: je dis que
0: e
1: je
0: che
1: suis
0: vivo da
1: chrétien et que je
0: cristiano,
1: vis comme un
0: questo
1: chrétien,
0: attira. È la
1: ça, ça
0: testimonianza.
1: attire, ça, c'est un témoignage.
0: Una volta un studente universitario mi ha
1: Un jour, un
0: domandato,
1: étudiant m'a
0: in Polonia,
1: demandé, c'était en
0: ma
1: Pologne,
0: nell'università io tanti compagni atei, cosa devo
1: dans mon
0: dirgli per
1: université, j'ai beaucoup
0: convincerli? Niente,
1: d'amis
0: caro,
1: athées. Qu'est-ce
0: niente.
1: que je dois leur
0: L'ultima
1: dire?
0: cosa
1: Je lui ai
0: che tu
1: dit,
0: devi
1: mais
0: fare è
1: rien,
0: dirle qualcosa. Incomincia a
1: la dernière chose à faire,
0: dirle.
1: c'est de dire quelque chose. Il faut
0: Loro,
1: commencer
0: avendo
1: par
0: la tua
1: vivre.
0: testimonianza, ti domanderanno, ma
1: Ils
0: perché
1: vivent
0: tu
1: et
0: vivi
1: quand ils
0: così?
1: verront ton témoignage, ils te demanderont, mais pourquoi
0: La
1: vis-tu comme cela?
0: fede va trasmessa, ma
1: Et
0: non
1: la
0: per
1: foi
0: convincere,
1: doit être transmise pas
0: per
1: pour
0: offrire un
1: convaincre,
0: tesoro.
1: mais pour offrir un
0: Lì,
1: trésor.
0: vedete?
1: Regardez, il est là, voyez-le.
0: E questo è anche l'umiltà
1: Et ça, c'est
0: della quale
1: aussi
0: parlava San Pietro.
1: l'umilité dont parlait Saint Pierre
0: La prima lettura.
1: dans la première lecture.
0: Carissimi, rivestitevi tutti di umiltà,
1: Chers
0: l'uni verso gli altri,
1: bien-aimés, vous tous prenez
0: perché Dio
1: l'umilité
0: resiste ai
1: comme tenue de
0: superbi,
1: service,
0: ma dà grazia agli umili.
1: car Dieu s'oppose aux orgueilleux et aux humbles, il
0: Quante
1: accorde sa
0: volte
1: grâce.
0: nella Chiesa, nella storia,
1: Combien de fois dans l'Église, dans
0: sono nati
1: l'histoire,
0: movimenti
1: sont nés
0: o
1: des mouvements
0: agrupazioni di uomini o donne
1: d'hommes ou de
0: che
1: femmes
0: volevano
1: qui voulaient
0: convincere della fede,
1: convaincre avec la
0: convertire,
1: foi,
0: diventare
1: convertir,
0: proselitisti.
1: faire du prosélytisme.
0: E come sono finiti nella
1: Et
0: corruzione?
1: comment ont-ils terminé dans la corruption?
0: È così tanto tenero questo pezzo del Vangelo.
1: Ce
0: Ma dov'è la sicurezza?
1: extrait de l'Évangile est très
0: Come posso essere
1: tendre.
0: sicuro che uscendo da me
1: Comment puis-je être sûr
0: sarò
1: qu'en
0: fecondo
1: sortant de
0: nella
1: moi-même, je
0: trasmissione della
1: serai
0: fede?
1: fécond dans la transmission de la foi?
0: Proclamate il Vangelo ad ogni creatura. Farete
1: Proclamez l'Évangile à toute créature.
0: meraviglie.
1: Vous ferez des merveilles.
0: Il Signore sarà con noi fino
1: Le Seigneur
0: alla
1: sera
0: fine del
1: avec
0: mondo.
1: nous jusqu'à la fin
0: Ci
1: du monde.
0: accompagna.
1: Il nous accompagne.
0: Nella trasmissione della fede
1: Et dans la transmission de
0: c'è
1: la
0: sempre il
1: foi, il y
0: Signore
1: a
0: con noi.
1: toujours le Seigneur avec nous.
0: Nella trasmissione delle ideologie
1: Dans
0: ci
1: la
0: saranno i
1: transmission
0: maestri,
1: des idéologies, il y
0: ma
1: aura des
0: io
1: maîtres.
0: ho un
1: Mais
0: atteggiamento di fede che
1: là,
0: va trasmessa, c'è il
1: quand
0: Signore lì che mi
1: j'ai
0: accompagna.
1: un comportement de
0: Mai
1: foi
0: nella
1: qui est
0: trasmissione
1: transmis,
0: della
1: j'ai
0: fede
1: toujours le Seigneur qui
0: sono
1: m'accompagne.
0: solo.
1: Jamais les
0: Il Signore colui
1: transmetteurs de la
0: che
1: foi ne
0: trasmette
1: sont
0: la fede.
1: seuls. C'est le
0: L'ho
1: Seigneur qui
0: promesso,
1: nous
0: io
1: aide à
0: sarò con voi tutti
1: transmettre
0: i giorni fino alla fine del
1: cette
0: mondo.
1: foi. Je vous promets, je serai avec vous jusqu'à la fin du monde, dit le
0: Preghiamo,
1: Seigneur.
0: Signore,
1: Prions le Seigneur
0: perché ci aiuti
1: pour qu'il nous
0: a
1: aide
0: vivere la nostra fede
1: à
0: così,
1: vivre notre foi comme
0: fede
1: cela.
0: da porte aperte,
1: Vive notre foi porte ouverte,
0: una fede
1: une
0: trasparente,
1: foi transparente,
0: non proselitista,
1: pas
0: ma che faccia
1: prosélyte,
0: vedere,
1: mais
0: ma io
1: qui
0: sono così.
1: fasse voir, voilà, je
0: E
1: suis
0: con
1: comme
0: questa
1: ça,
0: sana curiosità
1: avec cette curiosité
0: che aiuti
1: saine,
0: la gente a ricevere questo
1: qu'il
0: messaggio
1: aide à
0: che li salverà.
1: les gens à recevoir ce message qui les sauveront.

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2: Le Seigneur pardonne toutes tes offenses et te guérit de toute maladie. Psaume 102, 3.

Je vais reprendre peut-être deux, trois mots sur hier, pour faire le lien avec aujourd'hui. Et puis, vous inviter pour notre dernière rencontre de mercredi. Si vous avez des questions, moi je ne suis pas bon du tout dans le question-réponse comme ça, j'ai remarqué. Donc je préfère que vous les écriviez aujourd'hui ou que vous les apportiez mercredi, mais voilà, vous pouvez me les laisser et comme ça moi j'ai le temps un petit peu de... Je ne suis pas du tout un primaire, hein. Je ne sais pas comment on appelle ça dans les structures psychologiques, un secondaire, voire même peut-être un tertiaire. Ouais, besoin qu'il y ait une nuit entre les deux pour avoir un peu la... peut-être quelque chose d'un peu plus précis, un peu plus profond. Donc n'hésitez pas à les remettre à la fin. Donc vous avez compris que nous suivions cette prière de Saint François. Qui ne l'a pas eue ? Alors, 1, 2, 3, 4, 5, 6, 7, 8. Bon, je ne peux pas vous en faire pour aujourd'hui, mais pour mercredi, j'en referai une vingtaine, d'accord ? Comme ça. Voilà, donc nous suivons, mais enfin, vous n'aurez pas de mal à suivre, une prière de Saint François qui est extraite d'une lettre à tout l'ordre. Et le cœur de cette prière, c'est purifier, illuminer et embraser par le feu de l'Esprit-Saint. Les trois maîtres mots, purifier, illuminer, embraser par le feu de l'Esprit-Saint. Je vous ai dit hier, c'est les catégories classiques de l'oraison, de la vie d'union à Dieu, de la vie spirituelle. Je vous ai dit aussi hier de ne pas avoir l'œil sur la montre pour voir si vous en étiez à la purification ou à l'illumination. Mais c'est le processus normal d'une vie d'oraison qui passe par ce temps de purification, ce temps où je prends conscience de tout ce qui est ténèbres. J'ai insisté sur ce mot-là hier. La grâce d'un prêtre apparaît, c'est de confesser. Je ne m'étais pas assis depuis une minute que j'ai passé une heure et demie de confession. Et vraiment, on peut... Cette phrase du credo, il est descendu aux enfers. Vous savez, on se dit, c'est des théologiens qui s'embêtaient, qui ont mis ça dans le credo. On découvre combien dans ce sacrement, notamment, et dans bien d'autres occasions, le Christ descend vraiment dans nos enfers. Cette phase de purification, je crois que c'est celle-là, c'est d'accepter que le Christ vienne d'ouvrir déjà nos ténèbres, de les affronter, de les nommer. Saint François parlait dans « Sagesse d'un pauvre » du vide, d'un vide qui est consenti. C'est ça la phase de purification. S'il n'y a aucun vide, si tout est verrouillé, comment voulez-vous qu'il entre ? Notre Dieu est un Dieu courtois, très important pour François, la courtoisie de Dieu. Notre Dieu est un Dieu courtois et donc si ce n'est pas ouvert, il n'entre pas. Apocalypse 4 et des poussières, si tu ouvres ton cœur, j'y ferai ma demeure. Zachée, aujourd'hui je veux venir faire ma demeure chez toi. Donc n'oublions jamais cela que la puissance de notre Dieu, c'est de nous envahir dans la mesure où nous lui laissons de la place. Et ça, c'est un acte de puissance. C'est un acte de puissance. Le mouvement de l'incarnation, c'est exactement celui-là. Hein. Dieu qui se fait homme. C'est la toute-puissance de Dieu de se faire homme. Vous voyez que ça met à bas quelques conceptions de la puissance que nous pouvons avoir. Donc purifier, illuminer, embraser. J'ai parlé hier, heureux les cœurs purs, ils verront Dieu. De la pureté du cœur comme de la source limpide, de la pureté de cœur comme cette relation que nous laissons venir à nous et dont nous vivons, et donc la vie fraternelle. Alors étendez le mot fraternel à toutes vos communautés de vie, tous nous sommes dans des communautés de vie. Dans toutes nos communautés de vie, dans cette vie fraternelle, nous vérifions cette pureté ou cette absence de pureté de cœur. Je vous avais dit trois mots pour Saint François dans la vie fraternelle. Pas d'abord donner, mais d'abord demander.
demander, donner et laisser libre. Alors ce que j'ai oublié de dire, c'était quand même important, c'est qu'en fait, en vivant ces trois verbes, demander comme premier acte de la vie fraternelle, donner en réponse et laisser libre, c'est en fait Dieu Trinité lui-même qui est comme cela. Et donc, pour François d'Assise, et c'est pour ça qu'il insiste tant sur la vie fraternelle et qu'on dit que c'était l'homme fraternel, et je vais en parler aujourd'hui avec le Cantique des créatures de Frère Soleil, la vie fraternelle, c'est une empreinte de la vie trinitaire. Là encore, la Trinité, on s'imagine que c'est des théologiens qui s'embêtaient un dimanche après-midi, qui ont échafaudé des théories, etc. Mais non, c'est Dieu en lui-même qui simplement se donne à voir dans nos relations les plus simples et les plus ordinaires. Et dans cette attitude de demander, dans cette attitude de donner, dans cette attitude de laisser libre, vous avez en fait, quand vous demandez, vous êtes dans l'attitude du Fils qui permet à quelqu'un d'être Père. Et le Père d'être celui qui donne. Et laisser libre, c'est la relation de l'Esprit. Bon, évidemment, c'est un peu massif à 3h30 de l'après-midi, ce que je dis là, mais que j'ai oublié de dire hier, alors j'ai noté en disant « n'oublie pas ça ». Voilà, une empreinte de la vie trinitaire dans nos relations. C'est pour cela que François insiste tant sur la vie fraternelle. On va parler du cœur pauvre aujourd'hui. Il y a une admonition, une petite sentence, un petit conseil spirituel de François qui me paraît très vrai, très juste. Combien de fois je l'ai expérimenté ? C'est l'admonition 14. Il y en a qui sont férus d'oraison. Il y en a qui sont férus de mortification. Alors de l'extérieur, on dit, ah ben ça c'est un bon chrétien. Mais pour une critique faite à leur chair, moi, dit saint François, alors là, ils deviennent injustes, violents, ils refusent. Et bien leur oraison, dit François, ne valait rien. Ils se sont regardés eux-mêmes, ils se sont complus en eux-mêmes, mais ils n'ont pas regardé Dieu. Donc voyez toujours ce lien entre cette dimension verticale et cette dimension horizontale, pourrait-on dire, qui ne sont pas deux dimensions exclusives de nous, mais qui appellent à s'unifier comme un lieu de vérification. Et c'est pour cela que j'ai dit hier, heureux les cœurs purs, ils verront Dieu. Ils verront Dieu, bien sûr, de manière beaucoup plus pleine, dans la vie éternelle, dans la béatitude, mais ils sont appelés à voir Dieu dès maintenant. Dès maintenant. Et je vous disais encore hier, je ne vais pas tout refaire hier, mais c'est important, on a un regard qui est tellement façonné par le monde, mais dans le sens négatif du mot « monde », parce que Dieu a aimé ce monde dans lequel nous sommes. Et il a dit que cela était bon à l'origine, et ça, il faut toujours le tenir. Nous avons tendance parfois à justement douter que Dieu soit présent. Je vous ai cité aussi « Dieu nous est proche ». Dieu nous est proche. Alors si des sessions comme Parelmonial pouvaient, et comme d'autres lieux d'église, comme d'autres lieux de vie, de foi à travers le monde, pouvaient petit à petit nous réhabituer au regard qui apprend à voir Dieu, bah, tout est gagné là, hein. Tout est gagné. Heureux les cœurs purs, ils verront Dieu. Eh bien écoutez, on peut commencer aujourd'hui alors. Que 10 minutes, hein. 10 minutes de reprise, ça va, c'est pas trop, hein. Purifiés, illuminés par le feu du Saint-Esprit. Alors j'ai intitulé donc la causerie d'aujourd'hui « Un cœur pauvre illuminé au jour le jour par la présence du Fils ». Donc vous avez compris hier que c'était surtout la présence du Père que j'ai évoquée. C'était clair ou pas? Un peu. En filigrane. Un peu clairement vers la fin quand même, non? Oula, même pas. C'était tellement subtil. Bon, enfin bref, c'était quand même un peu la présence du Père. Aujourd'hui, ce sera un peu plus la présence du Fils. Je dis ça sous forme de boutade, mais du coup, je réinsiste, puisque c'était peut-être pas explicite trop. Nous avons
facilement une relation à Jésus. Facilement, entre guillemets. Mais une relation à Dieu Père, réfléchissez-y. Est-ce que Dieu est vraiment un Père pour vous ? Si je l'ai mentionné quand j'ai demandé que ça ne soit pas enregistré, vous vous souvenez de ce petit passage-là ? C'était enfin comme ça, là, on était prêts de partir, mais pour moi c'est important. Hein ? Dieu est Père. Pensez à cette parabole du Père prodigue, du Fils prodigue, j'en ai parlé ça aussi hier, il me semble. Hein ? Il était quand même plus présent que ça, le Père. Et de cette figure du Père, vous voyez, qui... Moi, ça me marque de plus en plus. Je lis cette parabole, moins je regarde le fils qui part, dépenser son argent, retourner en lui-même, et plus je regarde le père. Et plus je vois le père qui guette le retour du fils. Il n'a pas fait une croix dessus. Il sort à la rencontre du fils. Vous vous rendez compte ? Dieu sort à la rencontre de l'homme. Il ouvre ses bras, il serre contre son cœur, il n'y a plus que ça qui compte. Essayez de penser à cette figure du Père. Alors c'est vrai que dans la Bible, Dieu est Père et Mère. Il te conduira au désert, voilà, cette dimension des entrailles aussi. Alors, le fameux tableau de Rembrandt qui représente, vous savez, le Père avec une main d'homme et une main de femme, justement pour exprimer, voilà, parce que le mot Père tel que nous on le vit, avec nos projections, il risque de mettre Dieu un peu à étriquer. Et en même temps, vous vous souvenez, hier, j'ai parlé de la vie fraternelle de Saint François à la manière aussi d'une mère. Hein. D'une mère qui chérit et qui ne va pas donner comme ça, allez, prends ça dans la figure, mais qui va donner en accompagnant ce geste, à la manière d'une mère qui donne. On peut prendre un chant, peut-être, pour entrer. J'aime beaucoup les chants de l'Emmanuel. Hein. Dans notre chapelle, on prend quasiment que ça. Donc, tout en n'étant pas formellement de l'Emmanuel, mais on sait bien que ces chants sont partagés largement. Je voulais prendre le chant « Crier de joie ». Je ne sais pas si vous avez vos petits carnets, mais alors je ne peux pas vous donner les pages. Hein. Je ne suis pas adepte du livret, mais je vois que vous l'avez. Si quelqu'un le trouve dans... Non, mais alors il y a tellement de numéros, il faut... Non. Page 76. Mais je ne sais pas dans quoi. Hein. Mais il y a plusieurs livres, non ? Parce que parfois, ils mentionnent les suppléments, pas les suppléments, c'est plus bien où on en est. Crier de joie. Ah ben vous avez un autre format, vous voyez ? Bon, allez, crier de joie. Allons-y. Crier de joie, vous les pauvres de cœur. Hein. 72.

Vous voyez, comme il est encore question de regard, hein. Il est encore question d'ouvrir les yeux. Une parole de Benoît XVI qui m'accompagne souvent dans beaucoup de situations. Celui qui croit que ce qu'il voit est en réalité aveugle. Ça va ? Je reprends. Celui qui croit que ce qu'il voit est en réalité aveugle. C'est-à-dire celui qui se limite à l'enveloppe des choses, à l'écorce des situations, des personnes, des réalités, en fait. Il croit voir parce qu'il croit tenir, mais en fait, il ne voit pas. Il ne voit pas la profondeur, il ne voit pas les choses dans le plan de Dieu, il ne voit pas des choses dans le sens du bien. Heureux les cœurs purs, ils verront Dieu, c'est assez lié. Pour reprendre ce que je disais hier, hein, décidément, je vais faire que... Non. Passer du personnage à la personne. Tout ce que je disais hier sur passer du personnage à la personne, c'est ça. Celui qui croit que ce qu'il voit, ça c'est le personnage, c'est l'apparence, l'écorce des choses, des situations, est en réalité aveugle, c'est-à-dire qu'il ne voit pas. Il ne voit pas la chose, la situation, la personne, la réalité dans le dessein de Dieu, dans un plan plus large. Alors c'est tout à fait lié à ce cœur pauvre. J'ai déjà parlé un peu de la pauvreté hier à propos de ce dialogue sur la pureté. Vous savez, la pureté comme... Frère Léon qui dit, mais ce sont des efforts à faire, ce sont des choses à combattre, ce sont... Oui, mais pas que cela. C'est laisser un espace. L'expression exacte, c'était... La sainteté n'est pas un accomplissement de soi, ni une perfection que l'on se donne à soi-même. Ça, à mon avis, c'est le piège. C'est le piège de la vie chrétienne, se donner à soi-même la perfection. À mon avis, les paroles les plus dures de Jésus... dans les évangiles, c'est pour fustiger cela chez les pharisiens. Ceux qui se donnent la perfection à eux-mêmes. Une perfection que l'on se donne à soi-même, elle est d'abord un manque. Vous vous souvenez le petit exemple des petits bergers là, qui apportaient leur cadeau et seulement celui qui avait les mains vides, ah ben, la Vierge Marie lui a donné l'enfant Jésus et sa chance à ce berger a été d'avoir les mains vides à ce moment-là, alors qu'il devait être un peu dans la tristesse ou en se disant « moi je n'ai rien à apporter ». C'est d'abord un manque que l'on se découvre, que l'on accepte et que Dieu vient combler dans la mesure où l'on s'ouvre à sa plénitude. Mais voyez comment la pauvreté, ce n'est même pas la première étape en fait. C'est la deuxième étape, c'est comme la conséquence logique de cette recherche de la pureté. De la pureté de cœur au sens relationnel dont j'ai parlé dans toutes les dimensions de la relation hier. Parce que c'est ça qui petit à petit permet de voir réellement sa misère, réellement le vide, réellement le manque, réellement les ténèbres en nous. Le cantique de Frère Soleil. Très beau texte, premier texte de la poésie en langue italienne. Donc même un universitaire va s'intéresser au cantique de Frère Soleil. Le cantique des créatures, vous le connaissez, je pense. Très haut, tout puissant, bon Seigneur, à toi louange, gloire, honneur et toute bénédiction. À toi seul, ils conviennent, ô Très-Haut, et nul homme n'est digne de te nommer. Loué sois-tu, mon Seigneur, avec toutes tes créatures, spécialement mes sires, frères Soleil. Loué sois-tu pour sœur Lune et les étoiles. Loué sois-tu pour frère Vent, pour sœur Eau, pour frère Feu, pour sœur notre mère, la Terre. Un esprit moderne se dit, technique se dit, sympathique cet homme, François, mais... Alors il y a une très beau dans une des biographies où François la première prédication que François va faire c'est aux oiseaux. Alors on a beaucoup c'est beaucoup demandé mais pourquoi les oiseaux? Bon alors il y a plein de théories. Ah il pleut. Sœur eau. Il faudrait être capable de le dire aussi quand on sortira sous l'eau, hein? Pas simplement quand on est à l'abri, hein? La vraie joie parfaite c'est sous l'eau de le dire. Qu'est-ce que je disais ? Les oiseaux, le sermon aux oiseaux.
C'est la première prédication de François. Et alors François va dire après à ses frères, mais comment, vous voyez, sœur O, elle est déjà partie, comment je n'ai pas vu avant dans ces créatures des reflets de Dieu ? J'étais aveugle. Mais ce n'est pas ça que je voulais vous dire pour le sermon aux oiseaux. Il a parlé aux oiseaux au premier, mais en fait, ça, je voulais laisser, oui, mais ça, je voulais laisser tomber. Ah, ben non. C'est parce que le biographe de François, après avoir parlé de ce sermon aux oiseaux, de la prédication que François a fait, c'est très intéressant quand même, ce sermon aux oiseaux, eh bien, le biographe va dire, mais François n'était pas simple d'esprit, mais c'était un homme simple. Tout est dans la nuance. C'était pas un simplet, un naïf, mais c'était un homme simple. C'est-à-dire que Dieu est simple. Nous, nous sommes dans le multiple, nous sommes compliqués. Et notre chemin de conversion, c'est petit à petit de découvrir cette simplicité de Dieu. Là, je vous dis du Saint-Augustin en trois mots. Saint-Augustin dit toujours, nous sommes dans le multiple, nous sommes dans le complexe, nous sommes à la surface de nous-mêmes et Dieu lui-même est simple en nous-mêmes. Voilà quelque chose. Plus vous gagnez en simplicité de relation, du personnage à la personne, plus vous êtes sur ce chemin-là. Par exemple, plus avec simplicité vous acceptez une critique, plus vous pouvez vous dire, tiens, il y a quelque chose de la conversion et de la présence de Dieu qui me travaille, qui marche, en tout cas en moi. Je vous dis quand même une deuxième chose sur le sermon aux oiseaux, parce que ce qui est très intéressant, c'est que François va dire aux oiseaux, maintenant vous vous taisez. Et les oiseaux se taisent dans l'histoire. Et François va à ce moment-là avoir une parole en disant aux oiseaux, mais quelle chance vous avez, parce que vous êtes légers. Vous êtes dans l'air, donc quelque part en relation. Vous n'êtes pas comme nous les humains, mammifères, être obligés de marcher par terre. Vous êtes vous déjà dans les hauteurs. Donc vous avez quelque chose, une liberté que moi, homme, je vous envie et qui me parle de la liberté de Dieu. Le rapport de François à la création, c'est que la création lui parle de Dieu. Je vous fais un peu de Saint Bonaventure en trois mots, théologien franciscain du XIIIe siècle, un peu l'équivalent de Saint Thomas d'Aquin, l'équivalent de saint Thomas d'Aquin, enfin voilà, on va pas rentrer dans l'histoire de la théologie. Saint Bonaventure rappelle qu'il y a trois livres que nous avons à apprendre à lire et à relire, trois livres parce que notre regard est abîmé. Nous ne voyons plus ce qui est évident, en fait. Ce premier livre, c'est la création. Dieu a créé comme un berceau. Et la création parle de Dieu. Alors Dieu n'est pas dans l'arbre, attention, ce n'est pas du panthéisme, hein. Ce n'est pas une question d'énergie, etc. C'est une question de symbole. Au Moyen-Âge, on a le sens du symbole. Nous, on a complètement perdu ça. Quand je vous disais le frère qui était un bon rural, l'homme qui vit de la terre, il est encore dans cette dimension symbolique. Mais nous, dans la mentalité technique, scientifique, on est quelque part un peu coupé de cela. Et la mentalité symbolique du Moyen-Âge, qu'on a représentée dans les églises, vous savez, en faisant la voûte des églises en bleu avec des petites étoiles, on voit ça dans l'architecture. Parce que l'église veut représenter, et la forme arrondie veut représenter le monde de Dieu. Donc c'est un symbole, ça parle d'eux. Et les animaux, la création, l'environnement, c'est le livre que Dieu a créé pour qu'on puisse, à partir de la création, aller à Dieu. Aller à Dieu. Alors l'oiseau, c'est la liberté, c'est la non-contingence, justement, puisque l'oiseau, il n'a qu'à chercher, descendre, chercher son fil, Dieu lui donne tout. Alors là, pour François, c'est vraiment magnifique. François aimait beaucoup les agneaux aussi, parce que Jean-Baptiste a dit, en désignant le Christ, « Voici l'agneau de Dieu ». Donc, un agneau, ça lui parle du Christ. François ne voulait pas marcher sur les vers de terre. Il a bien dû en écraser quelques-uns quand même. Parce que Jésus a dit sur la croix, psaume 21, « Je suis un ver, pas un homme ». Et donc en ayant prononcé ce psaume, le ver de terre est comme un symbole, renvoie François au Christ.
Alors, il y aurait 36 000 exemples comme ça, de cette capacité de François, non pas à réduire l'animal à une utilité, je mets la main dessus, mais à accueillir l'animal comme lui disant quelque chose de plus grand. Si on avait ce regard là, les uns sur les autres, à commencer dans l'Église, ce serait beau. En fraternité, sur nos lieux de vie, encore une fois. Et ce que je vous dis là est tout à fait lié à la pauvreté de cœur, parce que c'est le contraire de la suffisance. La pauvreté de cœur, c'est le contraire de la suffisance. C'est le contraire de la toute-puissance, c'est le contraire de la domination. Et pour François, si François a fait de la pauvreté radicale pour lui-même un axe de conversion, c'est parce que François sait que partout où il y a de l'avoir, il y a de la défense, et cela casse la relation. Le raisonnement par A plus B est très simple. Il y a des passages dans Sagesse d'un pauvre, mais avant il faut que je vous parle du cantique des créatures, de cette fraternité justement de François. J'ai parlé du livre de la création, il faut que je continue les deux autres livres quand même. Puisque la création a été abîmée et notre regard sur la création a été abîmé par le péché originel, eh bien, il y a un deuxième livre pour nous réapprendre à lire le premier livre et à y voir en symbole la présence de Dieu, c'est la Bible. Et la Bible elle-même nous prépare au troisième livre qui est le Christ lui-même. Donc, en ayant une vie d'amitié profonde avec le Christ, je réapprends à lire la Bible en y cherchant le Christ, qui lui-même restaure mon regard, répare mon regard, le guérit, pour voir la création vraiment comme le berceau, comme le lieu où Dieu nous a mis et où tout nous parle de Dieu. Dans ce cantique de Frère Soleil, il faut savoir que François écrit ce cantique. Je vous ai parlé d'Éloi Leclerc dans son wagon des camps de concentration hier. François écrit son cantique alors qu'il est stigmatisé, donc il a deux plaies aux mains, aux pieds, une plaie au côté, à vif, ça fait mal, il ne peut quasiment plus marcher. Il a eu sa maladie ophtalmique parce que comme il avait le don des larmes, qu'il pleurait beaucoup, et qu'allant à la rencontre du sultan, le soleil était tel que, en fait, il a contracté une maladie, voilà, qu'on va chercher à lui cautériser avec le feu, etc. Enfin, dans la chair, hein. Frère feu, c'est dans la chair, hein. C'est pas feu de bois si beau, si haut, hein. C'est très bien de chanter ça, mais c'est l'empreinte dans la chair, frère feu. Donc François est vraiment une loque. Il est une loque à Saint-Damien, près de Sainte-Claire, parce qu'en Sainte-Claire, il a toujours trouvé un cœur pacifié, alors que François est un cœur tourmenté. Tourmenté, François. Et à ce moment-là, dans un moment où vraiment, il ne peut plus savourer la beauté de la création. J'insiste sur ce moment. Il ne peut plus savourer la beauté de la création parce qu'il ne peut même plus la voir. Et même, il souffre. Il y a même des rats, des souris, d'ailleurs, dans le petit enclos où il est, raconte le biographe, comme pour en remettre encore une couche sur la difficulté, c'est à ce moment-là que jaillit de son cœur ce chant de louange. Donc la louange, ça me permet peut-être de faire une petite parenthèse, c'est pas simplement quand je vais bien, c'est un indice que je vais bien, mais la louange, elle peut, et même il faut en demander la grâce qu'elle jaillisse dans ces moments où l'on semble si loin de ce que nous croyons ou projetons comme étant la louange. Vous voyez ce que je veux dire ? La louange, c'est tout est beau, alors on chante. Non, ce chant, il naît de la souffrance, du cœur de la ténèbre. 2 ans avant sa mort, marqué par les stigmates, par l'empreinte des marques de la passion du Christ dans sa chair. Loué sois-tu, mon Seigneur. Et cette fraternité, vous avez remarqué, il y a des frères, il y a des sœurs. Alors les frères,
sont les éléments, donc le soleil, le feu, le vent, sont plutôt valorisés dans leur énergie, dans leur rôle d'initiative, dans leur rôle qui façonne une identité masculine. Et puis, les sœurs, l'eau, les étoiles, la lune, la terre, sont plutôt décrites dans leur intériorité, dans leur qualité d'être, dans leur qualité à donner la vie, à engendrer. Il y a l'initiative, il y a la matrice. François porte ce regard très complet, finalement, sur la création et qui le renvoie aussi à ses propres ténèbres et en même temps à cette confiance que ces ténèbres ne sont pas le dernier mot. Et c'est pour cela qu'il commence par une louange au point de départ. Très haut, tout puissant et bon Seigneur, à toi louange, gloire, honneur et toute bénédiction. Hier, je vous ai dit, Dieu est, cela suffit. Accepter de ne plus se regarder, de mesurer sa vie spirituelle à ses états d'âme, ça c'est encore une étape à purifier. Mais regarder Dieu pour ce qu'il est, en lui-même, à cause de lui-même, parce que la vie vient de lui, non pas de moi. Saint Paul, 1 Corinthiens 4, 7, une des rares références que je connaisse par cœur, « Qu'as-tu que tu n'aies reçu ?» Qu'as-tu que tu n'aies reçu ? Dans le livre de la... Là, je suis en train de parler de la pauvreté. Hein. Je n'arrête pas d'en parler. Hein. C'est pas... Je n'ai pas le mot à toutes les phrases, mais je n'arrête pas d'en parler. Et je reprends le péché des origines, très intéressant. Cette année, à Clermont-Ferrand, ça se fait maintenant dans pas mal de paroisses, nous avons organisé une semaine de jeûne. On était une centaine, les frères, et puis une centaine de participants, d'amis de la communauté, de la paroisse. Les gens avaient peur, moi aussi. Et alors, on a fait un petit topo avec un médecin qui a expliqué que de toute façon, on allait manger 500 grammes de pain complet, donc 500 grammes, c'était la moitié de nos kilocalories nécessaires par jour. Ça va, jeûne relatif. Et en même temps, ce jeûne, c'était un peu comme si on était sur une ligne de flottaison. Vous savez, vous n'avez pas faim, mais un peu faim. Vous en avez marre du pain, tiens, comme les Hébreux. Vous en avez marre de leur nourriture, mais ils en avaient. Puis en même temps, vous sentez que vous avez un peu faim quand même, une ligne de flottaison. C'était très intéressant comme expérience. Les plus jeunes de 20 ans avaient très faim. Les plus de 50 ans en avaient trop, alors je soupçonne un peu de troc à la sortie de la chapelle. Je te donne un quart de mon pain et je soupçonne. Mais pourquoi le jeûne ? Pourquoi le jeûne ? C'est très intéressant. Les orthodoxes sont beaucoup plus au clair. Nous, le jeûne, il y a l'obligation, bon, c'est bien, mais nous, on est des latins, on est des juristes, et ça nous tue. On est des héritiers des Romains. Et ça nous entrave un peu dans notre vie spirituelle. Parce que quand vous lisez les auteurs orientaux, orthodoxes actuels, d'abord, ils rigolent de notre manière, faites d'obligation, pas d'obligation, enfin, pour eux, c'est très étranger à la mentalité orientale. Et en même temps, il souligne quelque chose de très juste, c'est que le premier péché, c'était quoi ? Manger. Laissons la pomme, manger. Manger, c'est quoi ? Manger, c'est mettre la main et absorber à soi. C'est donc prendre, mettre la main dessus et l'intégrer à soi. C'est pour ça que le péché de gourmandise, c'est pas de la rigolade. Hein. Vous savez, parfois, est-ce qu'on fait sans rigolant ? Non, c'est très intéressant ce péché de gourmandise. Ça veut dire que j'ai un rapport au monde que je veux engloutir en moi, en fait. Oh, bien sûr, pas parce que vous avez mangé un bonbon de travers, enfin, soyons pas puérils. Mais dans la gourmandise, et d'ailleurs la gourmandise et la chasteté vont très souvent ensemble, luxure, gourmandise, c'est très souvent parce que c'est le rapport à l'autre, le rapport au bien, le rapport à ce qui m'est extérieur, et je mets la main dessus pour me l'absorber à moi. Et donc le jeûne, il est très important à vivre pendant le carême. Alors quand on le vit en communauté, c'est vraiment une très belle expérience. Parce qu'on vit en même temps pas simplement ce jeûne à ma petite mesure, mais on vit aussi comment le jeûne transforme les relations. Et j'ai eu de très beaux témoignages après cette semaine de jeûne, de couples qui ont pris le temps de se parler,
peux vous citer même l'exemple d'une mère de famille, un peu stressée d'ordinaire, dont les enfants ont dit « Maman, quand est-ce que tu recommences ?» Parce qu'on ne t'a jamais connue en paix comme cela. Et oui, il y a une thérapie du jeûne, c'est un peu à la mode aujourd'hui. Alors le jeûne, à ne pas dissocier, nous c'était notre souhait, on le vivait comme ça, de la prière, on avait un temps d'adoration chaque soir, la messe, un temps d'adoration, puis une petite tisane pour la vie fraternelle, la relation au prochain, puis un geste de partage aussi qui était proposé. Parce que le jeûne, donc ça touche la relation de moi aux autres, de moi à l'extérieur, donc en jeûnant je me rends service parce que j'entre dans un chemin de liberté. L'aumône, le partage, c'est la relation à l'autre, et la prière, c'est la relation à Dieu. Donc quand en fait on vous demande, on nous demande à l'entrée du carême, le jeûne, la prière et le partage, en fait ça touche toutes les dimensions de notre être, donc à vivre ensemble. Et un aspect vécu de manière peut-être un peu plus décisif ouvre aux deux autres dimensions. Et pour François, le péché des origines, et tout ça est très lié à la pauvreté, le péché des origines, nous on dit l'orgueil, alors tout de suite c'est connotation morale, je veux me mettre au-dessus, oui. Mais François a un mot qui pour moi est beaucoup plus explicite, c'est appropriation. Le péché, c'est qu'en fait je veux m'approprier. Je veux m'approprier, je veux faire mien ce qui est extérieur, l'autre, tel bien, telle image. Alors ensuite on peut rentrer plus subtilement, il y a ce qui est vraiment visible, le corps de l'autre, la mousse au chocolat, j'aime beaucoup le chocolat, la mousse au chocolat, etc. Et puis plus subtilement aussi, ben voilà, l'image que je veux donner de moi-même, passage du personnage à la personne, on peut reprendre ça. Le péché d'appropriation. Et donc la guérison, c'est la désappropriation. Savoir lâcher la main. Christian Bobin, dans son livre Le Très-Bas, qui est un très beau texte poétique, Christian Bobin écrit bien des phrases simples, limpides. Le Très-Bas, c'est inspiré de la vie de Saint François, c'est un petit peu arrangé, mais il a une très belle image, moi, qui m'a beaucoup marqué pour le noviciat. Il dit, c'est comme, en fait, dans notre vie, c'est comme avec le Seigneur, avec les autres, c'est comme quand deux enfants jouent aux billes, vous savez, ils vont s'échanger des billes. Il y a un moment, il faudrait que je tienne le micro comme ça, il y a un moment où on dit, bon, on va s'échanger, mais l'échange, comment il se fait? Ben, il y a un moment où vous tendez votre main gauche et un moment où vous avez la main droite avec ce que vous allez lâcher, et réciproquement. Mais Christian Bobin dit, le moment le plus intéressant, c'est le moment où on a tous les deux les mains vides. Ou quelque part, je ne suis pas sûr que l'autre va lâcher sa bille. Il ne va pas prendre la mienne et partir en courant. Et réciproquement, je trouve cette image très belle quand on parle de la confiance en Dieu, etc. Voilà, accepter de lâcher et de vivre ce temps de la main vide. Ce matin, hier soir en rentrant au couvent, il y a un frère franciscain qui fait beaucoup d'itinérance et qui vit de mendicité pendant son itinérance. Pendant 15 jours, il frappe aux portes, il est jeté, il y en a qui l'accueillent, il fait de très belles rencontres, etc. Alors on parlait, je lui dis, mais la providence. Ben, il dit, moi j'ai vérifié dans ces 15 jours d'itinérance, là il était sur le chemin de Saint-Jacques de Compostelle, quand je veux maîtriser quelque chose, je n'ai que des refus. Quand je lâche, à un moment ça s'ouvre. Je ne peux pas te l'expliquer, mais je le vis. Et pour moi, c'est exactement l'illustration de cette main vide. Hier, enfin, malheureusement, je n'étais pas là ce matin pour entendre la causerie, l'intervention de ce matin, mais je vous l'ai déjà dit hier, mais j'ai bien aimé cette image. Vous voyez, le cœur ne se voit pas, mais nos mains prolongent le cœur. C'est tout à fait lié à cette dimension de l'appropriation ou de la désappropriation. Il y a des mains qui dominent, qui écrasent, il y a des mains qui relèvent. Peut-être que ça peut nous aider, simplement en regardant nos mains. Est-ce qu'aujourd'hui, mes mains ont plus écrasé, opprimé, dominé, ou est-ce qu'elles ont davantage relevé, accompagné? Peut-être que pour un examen de conscience, ça peut être utile de regarder ses deux mains le soir et de savoir ce qu'on en a fait dans la journée. Est-ce que j'ai mis la main sur mon portefeuille toute la journée? Ça prouve que ben,
là où est votre cœur, là où est votre trésor, ben, ça prouve que vous avez eu peur, vous avez soupçonné tout le monde de vous voler dans cette foule, sait-on jamais. Ben, c'est peut-être que vous avez manqué un petit peu de regarder un petit peu plus loin. Mais peut-être que ça peut être une bonne chose par rapport à cette appropriation, à cette désappropriation. Et vous voyez que le jeûne, la prière, le partage, quand je vous parlais de la prière hier, François parlait des mains vides, s'intéresse aussi à cette image bienheureux Charles de Foucault. La prière, c'est se présenter les mains vides devant Dieu. Vous voyez que tout ça se rejoint. Si j'ai les mains déjà crispées sur ma réponse, sur ma petite consolation qui va me faire avancer, peut-être que le Seigneur, dans sa bonté, me donnera ma petite consolation, mais j'aurai manqué sans doute l'essentiel de la relation. Voilà, les mains. Regardez dans une journée tous les usages de nos mains. Regardez simplement les usages qui s'approprient ou les usages qui font circuler la vie. En fait, on fonctionne sur deux modes. C'est du Saint-Augustin que je vous dis là. Il y a le mode curvitas ou le mode caritas. Et toute la journée, il y a l'aiguille qui bat la chamade. Le mode curvitas, c'est moi, son cher moi. Le mode caritas, c'est l'autre. Et toute la journée, quand vous regardez, en une fraction de seconde, on passe de l'un à l'autre. Hein. On est d'une instabilité folle. Mais il n'y a pas à avoir peur parce que qui dit instabilité dit quand même dynamisme. Et donc de ce dynamisme, il ne tient qu'à moi que petit à petit ça penche plus vers curvitas ou caritas. Parce que je suis libre. Là, encore une fois, la toute-puissance de Dieu a été de créer des êtres libres qui lui disent non, mais dont lui ne se lassera pas, que lui ne se lassera pas en tout cas d'accueillir. Et pensez encore à ce père prodigue sur son chemin, les mains ouvertes. Pas les mains en train de compter, dis donc, ça fait 10 jours et l'héritage, voilà ce que c'était. Hein. Le rapport de François à la création, c'est donc de cet ordre-là. François ne s'approprie pas la création. François n'a pas un rapport utilitaire à la création, mais François a conscience de sa place dans la création. Et c'est là où le sermon aux oiseaux est très intéressant. Parce que quand il dit aux oiseaux, maintenant taisez-vous. En substance, ce n'est pas les mots du texte, il leur dit, par vous-même, vous ne pouvez pas savoir. Vous n'êtes pas des créatures intelligentes. Voilà, au sens de finalement, quel est l'ordre des choses par rapport au Créateur. Mais moi, homme, je vais vous dire que votre champ, il est ordonné au Créateur. Mais c'est moi, l'homme, qui vous le révèle. Et l'homme, dans la Bible, c'est celui qui a le pouvoir de nommer les choses. Mais vous voyez bien comme ce pouvoir de nommer, un enfant, ça peut être de pouvoir s'approprier l'enfant ou au contraire en le nommant de le distinguer de nous. Extraordinaire pouvoir que Dieu a donné à l'homme, ce pouvoir de nommer, très intéressant. Nommer les choses, c'est avoir une relation aux choses, et on voit bien comment cette relation elle est neutre, mais il y a une ambiguïté possible. C'est que nommer, ça peut vouloir dire mettre la main dessus pour se l'approprier, ou nommer au contraire pour reconnaître une distinction, reconnaître une différence, et c'est cet espace de la différence qui va faire grandir, qui va faire vivre. Là, on est dans la question de la pureté, on est dans la question de la chasteté aussi, vous voyez, dans la relation. Comment pauvreté est profondément liée à chasteté. Alors, après-demain, parce que je ne l'ai pas apporté, je vous apporterai un livre très très bon qui prend les trois vœux que nous avons sur notre corde, pauvreté, chasteté, obéissance. Alors on se dit, ça c'est pour les religieux, tant mieux, mais ce n'est pas pour nous, laïcs. Détrompez-vous.
Il y avait un capucin, à chaque mariage, il prêchait sur les vœux, et à chaque profession religieuse, il prêchait sur la vie conjugale. Parce que justement, il y a quelque chose qui s'éclaire mutuellement. C'est ça qui est très beau dans les vocations dans l'Église. Et alors ce livre, il est vraiment très intéressant parce qu'il reprend ces trois vœux, pauvreté, chasteté, obéissance, en montrant comment ce que le religieux vit est destiné à interpeller tout chrétien pour lui faire découvrir justement les trois dimensions profondes de la relation à Dieu. Parce que la chasteté, c'est la relation à soi-même et aux autres. La pauvreté, c'est au bien, à ce qui nous environne. Et l'obéissance, eh bien, quelque part, c'est la dimension verticale aussi. Donc on retrouve encore chasteté, obéissance, pauvreté, jeûne, partage, prière. On retrouve toujours les mêmes éléments de l'anthropologie. Comme personne créée à l'image et à la ressemblance de Dieu en relation. Toutes ces dimensions-là se retrouvent toujours. Et dans la question de la pureté, dans la question de la pauvreté aujourd'hui, l'appropriation, et dans la question de l'obéissance davantage après-demain, ce sont toujours ces mêmes dimensions. Et donc François, c'est vraiment l'homme biblique par excellence, parce qu'il dit aux oiseaux, voilà, votre chant, c'est une louange au Créateur, mais c'est moi, homme, qui vous le révèle. Mais je ne mets pas la main de vous, je rends grâce pour votre chant. Qui est une louange au Créateur ? À votre mesure. À votre mesure. Saint Augustin aussi a très belles paroles sur le chant. Bon, chanter, c'est prier deux fois, on connaît ça, mais chanter, justement, c'est donner voix à tout le créé. Et ça, que l'être humain, la personne humaine peut le faire. C'est le chant de l'homme qui donne, qui en quelque sorte prête sa voix. L'homme est un porte-voix de tout le créé qui loue Dieu. Et c'est pour ça que toutes les œuvres du Seigneur, bénissez le Seigneur, à lui haute gloire, louange éternelle. Ce n'est pas du tout du panthéisme, ce n'est pas du tout de la confusion. C'est de dire, c'est moi, être humain, qui est au sommet de la création, de prêter ma voix à tout le créé qui est ordonné à Dieu. Qui est ordonné à Dieu créateur. Nous avons une grande responsabilité. Alors, je ne rentre pas dans tous les débats écologiques, etc., mais vous avez tout un courant écologique qui attaque le judéo-christianisme en disant « Dans la Bible, il y a dominé la création, et c'est vrai que l'homme a un rapport d'appropriation au créé, et nous, dans l'hémisphère nord en particulier, on peut s'en confesser de ce rapport au créé qui détraque tout, qui veut tout dominer, qui exploite le Sud de manière éhontée, et encore aujourd'hui, sans aucun souci de l'avenir, sans responsabilité. Il y a un vrai déséquilibre, il y a une vraie structure de péché, là. Jean-Paul II parlait de ces structures de péché dans le développement, dans les inégalités, mais c'est profondément vrai. Profondément vrai à un niveau macroéconomique. Dans ce dominer-là, création, il y a l'idée de soyez des intendants de la création. Soyez des intendants de la création. Comme ce prêtre, récemment j'étais au départ de...

C'est-à-dire qu'on n'a pas à mettre la main sur quelqu'un, mais on a en même temps à donner parfois des coups de bêche, des petits coups de pelle, pour que la terre aussi puisse justement respirer, puisse donner la vie aussi. Jardinier de la grâce, vous voyez que pour tout éducateur, peut se retrouver dans cette dimension-là. Jardinier de la vie de Dieu. Dans l'exemple... je le laisse tomber celui-là. Jardinier de la grâce. J'ai trouvé ça une très belle expression parce que ça fait référence au Christ ressuscité qui apparaît comme sous les traits du jardinier. Vous voyez, le jardinier, le vrai jardinier, c'est l'intendant de la création. C'est celui qui va vraiment donner toute sa puissance à la création. Le mauvais jardinier, comme le mauvais chasseur, comme le mauvais tout ce qu'on veut, c'est celui qui écrase, qui étouffe, qui domine. Et non pas qui par son action fait grandir. Encore une fois, il suffit de regarder ses mains. Hein. Juste avant de mourir, François fait rajouter deux strophes dont on peut se dire, mais qu'est-ce que ça vient faire dans ce cantique de Frère Soleil ? On a parlé des petits oiseaux, des petites étoiles, c'était joli, etc. François fait rajouter deux strophes. Loué sois-tu, mon Seigneur, pour ceux qui pardonnent, par amour pour toi, qui supportent épreuves et maladies. Heureux s'ils conservent la paix, car par toi, le Très-Haut, ils seront couronnés. Loué sois-tu, mon Seigneur, pour notre sœur, la mort corporelle, à qui nul homme vivant ne peut échapper. Malheur à ceux qui meurent en péché mortel, heureux ceux qu'elle surprendra faisant ta volonté, car la seconde mort ne pourra leur nuire. Louez et bénissez, mon Seigneur, rendez-lui grâce et servez-le en toute humilité. François fait rajouter ces deux strophes. La réconciliation, d'abord parce qu'entre l'évêque et le maire d'Assise, à l'époque de François, il y avait une grave dispute, et qu'il a envoyé les frères leur chanter son cantique des créatures. Et la mort, parce qu'il est sur le point de mourir. La réconciliation, c'est justement tout le combat de François. Si saint François d'Assise est considéré comme l'homme fraternel par excellence, si le pape Jean-Paul II a réuni à Assise les représentants des grandes religions, philosophies du monde entier, pour casser cette image tellement présente dans les esprits que la religion est cause de guerre, est cause de violence, est cause de mort, combien de fois ça nous est encore envoyé aujourd'hui par des non-croyants, ou pour qui c'est un obstacle à la foi de voir comment les religions ont tué, divisent. Et donc Jean-Paul II, dans une intuition assez géniale, qui n'a pas toujours été très comprise, et qui s'est peut-être aussi un peu cherchée, Assise, voilà, c'était la ville de la paix, la ville de la relation fraternelle, la ville de la réconciliation. Et cette réconciliation, ne pensez pas qu'elle était comme ça, innée dans le cœur de François. C'est un combat qu'il a mené, un combat contre lui-même. C'est le pire combat à mener. Athénagoras, patriarche de Constantinople, imaginez un beau patriarche, tout en noir, beau chapeau, voile, barbe blanche, sceptre, une belle personnalité, une belle figure, un moine, les patriarches sont toujours choisis dans la vie monastique, à plus de 80 ans, il dit « J'ai mis du temps à comprendre que le combat le plus dur est contre soi-même. La guerre la plus dure est contre soi-même. Parce que les germes du mal, les germes de la division, bien sûr, c'est extérieur, mais c'est d'abord là où est votre cœur. C'est pour ça que Jésus dit dans l'Évangile, je vous le disais hier, le mal et la révolution copernicienne par rapport à une religion légaliste, le mal n'est pas dehors, il est là. Et c'est ce qui sort qui est mal, et non pas ce qui entre. Souvenez, j'ai insisté là-dessus à propos de la pureté, justement, hier, et cette purification, ce cheminement, cette libération, cette source limpide. La guerre la plus dure est contre soi-même. Je crois que ça, c'est vraiment une parole de sagesse que nos anciens, s'ils se regardent en vérité, simplement, peuvent dire, peuvent transmettre.
Quand on est jeune, vous savez,

on est sûr qu'on va gagner la guerre. Hein. Puis au fur et à mesure, la crise de la quarantaine, on m'a prêté une fois, j'ai 41 ans, on m'a prêté une fois un CD du Père Verlinde sur la crise de la quarantaine, j'ai trouvé ça très intéressant. La crise de la quarantaine, bah, c'est de se rendre compte que non, je ne changerai pas tout à la force de mon poignet, de ma volonté, etc. Mais j'intériorise davantage que plus je mènerai ce combat intérieur, plus il aura de retentissement, même que je ne connais pas, mais dans le plan de Dieu. Et là, vraiment, je serai un artisan de paix. C'est au moment où François ne peut plus rien faire que ce cantique de louange, de réconciliation avec tout le créé jaillit de son cœur. Vous voyez que ce n'est pas dans l'efficacité forcément. Bien sûr qu'il faut que les mains fassent quelque chose, pas non plus qu'elles soient en train de glandouiller toute la journée. Mais ça, ça ne suffit pas. Ça ne suffit pas et ça peut même être un obstacle d'ailleurs. Un obstacle parce que finalement, il n'y a plus que quand mes mains sont en action que je pense qu'elles servent. Et il n'y a plus ce moment aussi des mains vides où je les regarde vides parce que c'est aussi le vide qui est en moi pour une part et qui a à accueillir la présence de Dieu. Et la mort, eh bien la mort, c'est le lieu de la pauvreté par excellence. Vous connaissez l'adage, ça ne sert à rien d'être le plus riche du cimetière. Vous pouvez avoir beaucoup de biens, vous pouvez construire une superbe église dans le cimetière pour qu'on se souvienne de vous. Vous êtes dans le trou, en train d'être mangé par les vers. Les Capucins au XVIe siècle, XVIIe siècle, quand ils prêchaient, s'il y avait des sessions de l'Emmanuel, je serais venu avec un crâne que j'aurais posé devant moi en vous disant, attendez, tous nous finirons comme ça. Alors arrêtez de vous prendre pour ce que vous n'êtes pas. Il y a un historien qui a parlé de la pastorale de la peur. 16e, on fonctionne beaucoup comme ça. Aujourd'hui, c'est la pastorale de la joie. Qui nous fera voir le bonheur? C'est plus douceâtre, c'est plus... Mais il y a une fermeté dans la joie aussi, hein. Je ne critique pas. Hein. Quand Benoît XVI est venu à Paris, j'ai trouvé ça très, très révélateur, très symptomatique. À l'hôtel sur les Invalides, il y avait cette phrase, « Qui nous fera voir le bonheur ?» Très intéressant, comme c'était assez médiatisé. C'était une question, donc avec un point d'interrogation, donc pour susciter un désir dans le cœur de ceux qui verraient. Voilà, on voit bien que c'est un autre type de pastoral aujourd'hui, mais c'est très bien comme ça. Mais toujours est-il que la mort, ça nous concerne tous. Et c'est le moment du dessaisissement par excellence. C'est le moment où je n'ai que mes mains. Et que ces mains, je peux m'accrocher, je peux tenir... Voilà, il y a un moment où la rencontre, où l'amour se fait plus pressant dans la rencontre. La deuxième mort dont parle François, c'est le moment du jugement, qui n'est pas exactement corrélatif à la mort biologique. Voilà, cette seconde mort, c'est quand l'amour en personne vient à notre rencontre et donc met à nu tout ce qui en nous n'est pas amour. Tout ce qui en nous refuse d'aimer. Tout ce qui en nous est curvitas, soi, et non pas caritas, relation. Ce qui ne veut pas dire disparaître soi-même, mais ça veut dire en relation. Parce que, et tout le cœur de la pauvreté de François est là, c'est qu'il contemple en Dieu Trinité une pauvreté essentielle de chacune des personnes, riche des autres personnes. La circulation en Dieu. Et c'est pour ça que François n'est pas contre. François, ce n'est pas un bébête primaire qui est contre tout le progrès, contre tout. Mais il se dit simplement, quand on a, le risque, c'est de vouloir avoir plus. Et donc de casser la circulation, de casser le mouvement de don, de casser la relation. L'avoir peut casser la relation. Éloi Leclerc le dit très bien là, dans un petit passage, dans Sagesse d'un pauvre, là dont je vous ai parlé hier. C'est un frère qui veut simplement un psautier. Tu veux un psautier, s'écrie François. Eh bien, attends, je vais t'en chercher un. Il bondit vers la cuisine de l'ermitage, y entre, plonge la main dans le foyer éteint et en retire une poignée de cendres et revint aussitôt vers le frère. Le voilà, ton psautier. Et ce disant, il lui frotta le sommet de la tête avec la cendre. Le frère ne s'attendait pas à cela, surpris et confus. Il ne savait que penser et que dire. Manifestement, il ne comprenait pas. Il demeurait la tête baissée. François lui-même, le problème de François, c'est que lui, c'est un primaire. Hein. Intuitif à fond, mais qui regrette parfois. Une fois, il a envoyé prêcher un frère tout nu en place d'assise, parce qu'il avait manqué à la pauvreté. Et en plus, un homme d'assise qui était rentré chez les frères et qu'il a envoyé prêcher tout nu.
François a eu un tel remords qu'il s'est mis lui-même nu et qu'il a été s'accuser publiquement en place d'assises en disant que ça n'était pas juste ce qu'il avait demandé au frère et qu'il demandait au frère de lui infliger du coup une correction fraternelle. Il a dû se forcer un peu, François, dans ce cas-là, hein, à mon avis. Il venait de lui parler un langage rude, trop rude peut-être. Il eût voulu à présent lui expliquer pourquoi il agissait ainsi, lui dire longuement et clairement toute sa pensée, lui montrer qu'il n'avait rien contre la science, ni même contre la propriété en général. François n'insulte jamais les riches. Il ne demande pas à tout le monde d'être pauvre. Il dit « À nous, ça nous a été demandé pour signifier justement que la pauvreté rend libre. » Et donner le goût. Mais à aucun moment dans les écrits de François, il n'y a une attaque contre les riches. À la grande différence des cathares, à la grande différence de bien d'autres, de ceux qui se disaient purs. Lui montrer qu'il n'avait rien contre la science ni contre la propriété en général, mais qu'il savait, lui, le fils du riche marchand drapier d'Assise, combien il est difficile de posséder quelque chose et de demeurer l'ami de tous les hommes, et surtout l'ami de Jésus-Christ. Que là où chacun s'efforce de se constituer un avoir, c'en est fini d'une vraie communauté de frères et d'amis, et qu'on ne pourra jamais faire que l'homme qui a quelque bien au soleil ne prenne spontanément une attitude de défense à l'égard des autres hommes. C'est cela qu'il avait expliqué jadis à l'évêque d'Assise, qui s'étonnait de l'excessive pauvreté des frères. Quand tu auras ton psautier, dit François avec l'espoir de se faire comprendre, malgré tout, qu'est-ce que tu en feras ? Tu iras t'asseoir dans un fauteuil ou sur un trône comme un grand prélat et tu diras à ton frère « Apporte-moi mon psautier ». Le frère sourit d'un sourire gêné, il ne voyait pas la portée de la remarque de François. Celui-ci venait de lui exprimer avec humour la tragédie de l'avoir, telle qu'il la voyait. Toutes nos relations humaines, faussées, corrompues, réduites à des relations de maître et d'esclave à cause de l'avoir, à cause des biens que nous croyons posséder. Et il n'était pas nécessaire d'en posséder beaucoup pour se comporter en maître. Cela était trop grave pour qu'on pût en sourire. Donc là, la question, elle n'est pas dans la pauvreté sociologique qui est à combattre. Elle est à combattre. Il faut qu'il y ait une solidarité, c'est une évidence. C'est une évidence. Cette dimension du partage, cette dimension de la relation, vous voyez, de ce don qui fait circuler les biens, c'est une évidence. Mais ce que François voit, c'est beaucoup plus loin dans le cœur que, même si vous n'avez pas grand-chose en termes de biens, on peut être très approprié à ces choses. Et que le combat, la guerre la plus dure contre soi-même, elle est justement là, elle est petit à petit de s'en détacher, d'en user. Alors chez les frères, on avait usé un peu d'un subterfuge, parce que les frères, toujours dans l'histoire, ont pris très au sérieux cette question, la propriété, l'usage des biens. Ça a d'ailleurs donné toute une théorie économique très intéressante, dont certains économistes aujourd'hui disent même que c'est peut-être un peu à l'origine de notre économie de marché, cette manière de faire des frères mineurs, des franciscains. Il y a tout un tas de thèses intéressantes en Italie actuellement, parce qu'en France, forcément, c'est religieux, donc c'est mauvais. Donc il y a un obscurantisme flagrant à l'université française. Pardon s'il y a des universitaires parmi nous, mais c'est une évidence. Voilà, cette idée du mouvement, eh bien, chez nous, les frères, il y avait « je n'en ai pas la propriété, mais j'en ai simplement l'usage ». Alors, on utilisait un livre « ad usum », à mon usage, mais j'en ai pas la propriété, c'est-à-dire qu'un autre peut me le demander. Un autre peut demander de s'en servir s'il en a besoin. Donc la pauvreté, vous voyez, ce n'est pas du tout un nivellement, ce n'est pas du tout un écrasement, ce n'est pas du tout du misérabilisme. C'est le sens de l'autre en acte. Pour ne pas interrompre, pour ne pas casser la circulation, comme le jardinier de la grâce, comme l'intendant, qui n'est pas là pour casser la vie de Dieu, qui n'est pas là pour la phagocyter, mais qui est là pour peut-être lui donner une forme, lui donner une vie, lui donner une croissance. Donc la pauvreté, ce n'est pas simplement quand je donne quelque chose. Un cœur pauvre, c'est aussi quelqu'un qui va accepter la critique, même peut-être injuste, ou en tout cas qui ne sera pas troublé, qui conservera la paix du cœur, qui sera peut-être corrigé pour le bien de l'autre, la correction fraternelle, tout ce que vous voulez. Et on voit vraiment là que
Voilà, quand on a découvert un peu la joie et la grâce de la pureté de cœur, eh bien la deuxième étape justement, c'est de découvrir tout cet espace en nous que Dieu demande, mendie, en tout cas inlassablement se repropose de venir combler. Mais à sa manière de la circulation, à sa manière du don qui circule. C'est pour cela, et on doit cette phrase à Jean-Paul II dans Gaudium et Spes, une constitution du Concile Vatican II, « L'homme s'accomplit dans le don désintéressé de lui-même. » Alors, pas le don à la force du poignet. Bien sûr, frère Léon a raison de dire que ça suppose notre effort, notre volonté, mais le don d'abord parce que nous-mêmes, nous vivons de ce don. C'est Dieu qui donne à l'origine. D'autres nous ont donné la vie. Nous sommes dans ce mouvement de don et il ne tient qu'à nous ou de l'interrompre, de nous l'approprier et tout d'un coup d'en faire un avoir ou au contraire de le transmettre, d'avoir encore des paroles de vie, d'avoir encore des mains qui redressent, des mains qui soignent. Heureux les pauvres de cœur, le royaume des cieux est à eux. C'est une béatitude. Heureux les pauvres de cœur, le royaume des cieux est à eux. Vraiment, en préparant un peu ces trois petites interventions, j'ai vraiment été frappé de la proximité de ces deux béatitudes. Heureux les cœurs purs, ils verront Dieu. Heureux les pauvres de cœur, le royaume des cieux est à eux. Le royaume des cieux, bon, vous avez plusieurs approches dans la Bible du royaume, c'est effectivement le monde à venir, mais Jésus dit que le royaume est déjà là. Et les pères de l'Église ont très vite vu que le royaume, c'était Jésus lui-même. C'était la personne même de Jésus. Et donc, heureux les pauvres de cœur, c'est-à-dire heureux ceux qui finalement laissent le Christ venir habiter en eux. Ce n'est plus moi qui vis, c'est Christ qui vit en moi. Voilà une parole typique d'un cœur de pauvre. Parce que petit à petit, j'ai contemplé Jésus le pauvre par excellence. Et quelque part, quand on a beaucoup regardé quelqu'un, vous savez, parfois, quand on apprécie beaucoup quelqu'un, on a ses mimiques, on a sa manière de faire, vous savez, parfois, dans un couple aussi, l'un va déteindre sur l'autre, un trait d'humour, l'autre va le reprendre, plus savoir finalement qui est... Voilà, parfois, on est tellement marqué par une manière d'être de quelqu'un qu'on trouve bien, qu'on trouve bonne, qu'on va finalement l'adopter. Avec le Christ, c'est pareil. À force de le contempler, à force de le voir, parler, agir dans les évangiles, de le chercher en toutes circonstances, eh bien, quelque part, petit à petit, notre cœur va avoir ce réflexe d'être à sa manière. Et pour grandir en pauvreté, c'est d'abord Jésus qu'il faut regarder. Alors, les saints aussi, hein, les saints sont d'excellents interprètes. Comme dit Benoît XVI, le musicien, sont d'excellents interprètes de la partition qu'est la Bible. Ils mettent en musique la Bible. Ils mettent en musique ces paroles de Jésus en les incarnant dans leur existence. Donc les saints nous donnent des voies d'accès, les grandes spiritualités aussi. Spiritualité dominicaine par la prédication, la spiritualité franciscaine par la pauvreté, la spiritualité bénédictine par Jésus au désert, Jésus à la montagne. Enfin voilà, on pourrait reprendre la tradition ignatienne, la spiritualité ignatienne avec justement discerner Dieu en toutes choses, au cœur du monde, au cœur des relations. Voilà, et puis cette sensibilité, j'en parlerai après-demain, cette sensibilité aux visites de l'esprit, qui est le grand renouveau des dernières années dans la vie de l'Église. Heureux les cœurs pauvres, le royaume des cieux est à eux. Et oui, la personne de Jésus peut venir en eux, la personne de Jésus peut vraiment prendre de la place en eux, venir les combler. Mais ça, Jésus ne viendra pas combler sans qu'il y ait d'abord eu ce manque, ces mains vides. Et nous sommes vraiment desservis dans notre culture de l'abondance parce que du coup, le manque, tout nous convie tellement à, dès qu'on a le moindre désir, à ne plus interroger ce désir, à ne plus non pas le maîtriser au sens étroit du terme, mais l'ordonner à plus grand, que ça, en fait, notre sensibilité devient tyrannique là-dedans.
C'est elle qui nous mène, on n'est pas libre. C'est elle qui nous mène et du coup, on... Et c'est pour ça que dans le jeûne, je parlais de cette ligne de flottaison, j'ai trouvé ça très intéressant cette semaine de jeûne parce que on a fait l'expérience, évidemment, on a besoin de venir à Paray le Monial, de faire des retraites, là c'est vraiment... Mais ce qui compte après, c'est que la paix que j'ai ici, que j'ai dans un monastère, mais je l'ai dans mon quotidien, sinon c'était artificiel. C'était artificiel, j'ai cru. Enfin, j'étais dans l'illusion complète. Donc il faut tout de suite penser justement comment cette paix, eh ben, je peux la renouveler dans l'ordinaire, dans le quotidien. Et cette semaine de jeûne, j'ai trouvé ça très bien parce que chacun était dans sa vie ordinaire. Et en même temps, chacun se donnait les moyens de chercher Dieu. Et cette ligne de flottaison, ben, c'était un petit peu ça. C'était pas radical, on n'était pas des fakirs sur nos colonnes. C'était dans la vie courante. Et en même temps, ben, ça supposait de prendre des petites décisions. Ben, tiens, tu viens pas manger avec nous au travail ? Ben, pas cette semaine, non. Non, non. Ah, mais c'est intéressant. Commence à se dire simplement chrétien, tiens. Il n'y a pas que les musulmans qui font le ramadan. Le jeûne a une valeur importante dans toutes les religions. Tiens, mais je peux peut-être en parler. Vous voyez, on cherche parfois, vous voyez, les grands moments pour témoigner, mais on a souvent manqué les petits moments simples, dans l'ordinaire aussi, comme des petits manques, comme des petits vides qui auraient permis à Jésus aussi d'être présent dans cette relation. On a un peu parlé de la personne du Fils aujourd'hui, vous êtes d'accord, hein ? Donc le Père hier, le Fils aujourd'hui, l'Esprit Saint. En fait, la théologie franciscaine fonctionne toujours par trois. Purifié, illuminé, embrasé. Le Père, le Fils et l'Esprit. Mais évidemment, quand on parle du Père, c'est jamais indépendamment du Fils et de l'Esprit. Voilà, donc Saint Bonaventure, toute sa théologie est par trois, ce qui est très simple. Et vous voyez que cette vie trinitaire, elle a même des influences jusque dans la vie concrète, puisque si François dit les trois étapes de la vie fraternelle, mais qui sont aussi l'étape du cœur pauvre, demander, donner et laisser libre, c'est une manière, quelque part, de révéler le visage du Père qui donne, le visage du Fils qui prie le Père. Tout cela m'a été donné par mon Père. Voilà le pauvre par excellence. Et vous comprenez peut-être un peu cette phrase qui, au début, peut dire « Oh là là, ce misérabilisme, toujours ce néant, on n'est rien, ça va, on nous l'a assez répété dans le christianisme. » Par nous-mêmes, nous ne sommes que pauvreté. Il faut la comprendre, cette première phrase de la prière que nous allons reprendre pour conclure. Par nous-mêmes, nous ne sommes que pauvreté, c'est-à-dire que nous sommes capacités de Dieu. Mais qu'en fait, on a très souvent mis tellement de cailloux là-dedans que pour se frayer une place dans la capacité, ce n'est pas bien simple. Saint Bernard a une très belle image pour parler de la Vierge Marie. Il dit que la Vierge Marie est l'aqueduc de la grâce. C'est exactement ce que je vous ai dit sur ce mouvement de relation à laisser vivre, signe du cœur pauvre. L'aqueduc de la grâce, l'aqueduc, c'est qui donne forme à la grâce, mais qui ne l'interrompt pas, qui la laisse passer. Très belle image hein, pour la vie spirituelle, être des aqueducs. Et là, on se réconcilie avec les Romains, plutôt législateurs, puisque ça a été quand même les grands champions. Nous pouvons terminer par cette prière de Saint François, la relire. Peut-être qu'elle vous est un tout petit peu moins étrangère. Et puis, nous confier aussi à l'intercession maternelle de Marie. Dans toutes les représentations de la Vierge Marie, il en est une qui est très belle, justement, c'est la Vierge orante, la Vierge qui a les mains ouvertes. Qu'il me soit fait, Seigneur, selon ta parole. Voilà. Saint Augustin dit, nous avons été créés capables de Dieu. Ce n'est pas simplement capable de comprendre intellectuellement, c'est capable dans tous les sens du terme, de cette capacité que Dieu, dont la joie de Dieu est finalement, c'est pas français ce que je dis, mais je continue, est finalement de venir combler. La joie de Dieu dans le pardon, la joie de Dieu dans le don, la joie de Dieu dans la communication de lui-même, c'est justement de venir remplir la capacité que nous sommes. Je suis venu pour qu'ils aient la vie en abondance. C'est ça la surabondance de la manne aussi.
Dieu Tout-Puissant, éternel, juste et bon, par nous-mêmes, nous ne sommes que pauvreté. Mais toi, à cause de toi-même, donne-nous de faire ce que nous savons que tu veux et de vouloir toujours ce qui te plaît. Ainsi, nous deviendrons capables, intérieurement purifiés, illuminés, embrasés par le feu du Saint-Esprit, de suivre les traces de ton Fils, notre Seigneur Jésus-Christ, et par ta seule grâce, de parvenir jusqu'à toi très haut.

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2: Mon Dieu, chaque jour je te bénirai. Je louerai ton nom toujours et à jamais. Psaume 144, 2.

Un des très gros problèmes que la majorité des chrétiens vivent quand ils ouvrent ce qu'on appelle à tort l'Ancien Testament, ce que nous appellerons les Écritures pour faire comme les apôtres, car Pierre nous dit toujours « comme disent les Écritures », Paul nous dit toujours « comme il est écrit dans les Écritures », donc les Écritures, eh bien c'est que nous avons une lecture souvent malmené par la traduction et par quelquefois une interprétation qui, souvent, dans les sermons, on entend encore ça malgré les documents de l'Église sur la lecture de la Bible. On entend souvent, j'ai envie de dire, jouer le Nouveau Testament contre l'Ancien et l'inverse, c'est toujours au bénéfice du Nouveau par rapport à l'Ancien. Comme si Dieu pouvait se contredire. Savez-vous, s'il y avait un problème entre les deux parties de la Bible, il y aurait un problème au cœur de la Trinité. Or, Dieu est amour. Si le Père est amour, le Fils est amour et l'Esprit est l'Esprit d'amour. Si l'un est un Dieu vengeur et que l'autre est amour, il y a un problème au cœur de la Trinité. Et la Trinité n'est plus la Trinité. Alors il y a deux dieux différents. C'est ce que prêchaient certaines hérésies du 3e et du 4e siècle. On jouait le Père contre le Fils. C'est totalement faux. Et c'est tellement faux que Jésus nous dit « Ce que je fais, je l'ai vu chez mon Père. L'Esprit vient du Père et du Fils. Et c'est un seul Esprit. » Notre problème majeur, c'est que nous méconnaissons le Père. Or, le Père est la source de tout bien. Le Père, c'est celui qui a le patrimoine. Le Père, c'est celui qui donne l'héritage. Le Père, c'est celui qui engendre le Fils. Et je me souviens d'une petite réflexion de Mgr 23 au JMJ, quand une journaliste d'un journal que je ne nommerai pas pour sauver la charité, lui a demandé ce qu'était ce rassemblement de jeunes et ce qu'il cherchait. Et pourquoi il y avait un esprit aussi fraternel? Mgr 23 a répondu, ils sont autour de leur père. Parce que s'il n'y a pas de père, il n'y a pas de frère. Et on le voit tout de suite, dès les premiers chapitres de la Bible, car dès que l'homme a refusé d'être fils, c'est ça le problème fondamental qui s'est passé à la création. L'homme a refusé d'être fils. Je vais expliquer pourquoi. Dès que l'homme a refusé d'être fils, la division s'est installée. Dès que l'Église s'est coupée de ses pères Israël, la division s'est installée. C'est Benoît XVI lui-même, dans le deuxième tome de son Jésus de Nazareth, qui appelle Israël « nos pères ». Or, dès que nous nous sommes coupés de nos pères, la division entre frères s'est installée et dure toujours. Dès la création, voyez-vous, Dieu, Père, Créateur, comme l'appelle Moïse au Deutéronome, quand il parle à Israël, il dit « Est-ce que Dieu n'est pas ton Père et ton Créateur, Israël ?» Vous trouvez ça au chapitre 32 du Deutéronome. Eh bien, dès que Dieu commence à orchestrer cette superbe symphonie qu'est la création, telle que décrite dans le premier chapitre de la Genèse, une symphonie, où chacun a sa place. Je ne sais pas s'il y en a parmi vous qui font de la musique. Dès qu'il y a un instrument qui fait ce qu'il veut, c'est la symphonie devient cacophonie. C'est exactement ce qui s'est passé. Quand l'homme a refusé à son père l'alliance proposée, alors la cacophonie s'est installée. Et qu'est-ce que c'était que cette alliance? Vous voyez, c'est très important parce que dès le début de la Bible, Dieu se révèle comme un père qui fait alliance. C'est-à-dire qu'il n'est pas là pour tirer les ficelles d'une marionnette et faire de l'homme un joujou. Non, pas du tout. Ce que Dieu propose à l'homme, c'est un partenariat. L'acception noble du terme, c'est-à-dire une relation. Une relation qui se fait sous forme de contrat d'alliance. Dans une alliance, c'est comme un contrat d'assurance, les deux parties s'obligent à. Il y a droit
et il y a devoir. Deux mots que la société du XXe siècle, ou plutôt du XXIe, a beaucoup de mal à digérer. Si nous voulons des droits, ça veut dire que nous sommes prêts à répondre aussi à des devoirs. Il n'y a pas de droit sans devoir. Il n'y a pas d'alliance avec Dieu sans des droits et des obligations. Il n'y a pas de vie de famille sans droits et obligations. Et c'est ce que l'homme a eu le plus de mal à comprendre tout au long de l'histoire de la rédemption, où nous avons eu des, j'ai envie de dire, des poussées d'adolescence qui nous ont fait rejeter le Père. Mais nous ne nous sommes pas aperçus qu'en rejetant le Père, nous cessions d'être fils, donc que notre vie cessait d'avoir un sens. Quelle était cette alliance ? Tu peux manger de tous les fruits du jardin, tous, sauf un arbre. Un arbre. Mon chéri, tu peux t'amuser avec toutes les bicyclettes, les trottinettes et les jeux qui sont dans la maison, sauf la moto de papa. Et l'homme veut monter la moto de papa, évidemment. Rien de plus savoureux que le fruit défendu. Tout le problème tient là. Le père engage avec l'homme une relation, mais le père ne peut être pleinement père que si le fils consent à être fils. Il y a dans le Talmud, qui est dans le grand livre d'études du peuple d'Israël, une phrase très très importante. Si vous ne retenez que ça de l'heure que nous allons passer ensemble, vous aurez déjà compris beaucoup de choses. C'est ceci. Si tu veux savoir où tu vas, commence par apprendre d'où tu viens. Je répète. Si tu veux savoir où tu vas, commence par apprendre d'où tu viens. Voilà. Finalement, c'est très très simple. Parce que qu'est-ce que c'est qu'un père, sinon celui qui donne la vie et l'identité, c'est-à-dire le nom, qui va être tuteur dans le bon sens du terme, c'est-à-dire le petit arbre peut s'appuyer dessus pour pousser droit, et qui va donner un contrat d'alliance. Contrat d'alliance où l'un et l'autre ont un rôle capital à transmettre, c'est-à-dire de se laisser transmettre le patrimoine. Patrimoine, on comprend ça très bien quand il s'agit de compter les petites cuillères en argent ou les chandeliers ou la vaisselle de la maison après le décès de papa. Ça se passe généralement assez mal d'ailleurs. C'est la propriété du père que le fils reçoit pour devenir père à son tour, le transmettre à son fils qui va devenir père à son tour et le transmettra à ses enfants. Et quand la transmission s'arrête, surtout du point de vue spirituel, eh bien nous volons à nos enfants leur part d'héritage. C'est très très simple. Monseigneur Lustiger disait, si vous ne transmettez pas à vos enfants la totalité du patrimoine spirituel que vous devez normalement avoir reçu, mais si vous ne l'avez pas reçu, il vous appartient de reconstituer, vous n'êtes pas vraiment parent. Et c'est très juste, voyez-vous. Et je crois que dès les commencements de la Bible, puisque c'est là notre sujet, vous avez le Père qui veut une relation privilégiée avec le Fils. Pour ça, il institue deux choses qui sont absolument majeures. Le couple humain homme-femme, je précise, de nos jours ça vaut mieux. Le couple humain homme-femme, ce que notre Père Jean-Paul II appelait le sacrement primordial de la création. Dans ses catéchèses du mercredi. Le sacrement primordial de la création, le fondement. Si ça s'est ébranlé, toute la création est ébranlée. Et nous l'avons reçu de notre Père, Créateur. La deuxième chose, et nous allons en vivre le rappel ce soir, c'est le Shabbat. C'est-à-dire le moment où l'homme, s'il est conséquent avec son identité de fils, va tout quitter pour passer une journée avec son père. C'est là le sens, entre parenthèses, des lois qui interdisent le travail pendant le Shabbat. Parce que comme Dieu connaît l'homme, il sait très bien qu'il faut des garde-fous
Sinon, le Shabbat va devenir comme nos dimanches, n'est-ce pas? Je ne développerai pas. Mais nous avons perdu le dimanche. Ça n'est plus le jour du Seigneur. Or, le Shabbat, c'est la deuxième institution que Dieu pose dès les origines, Genèse chapitre 2. Parce qu'en Père, comme il est Père, et qu'il sait comment sont ses fils parce qu'il sait tout, et qu'il est bienveillant, c'est-à-dire qu'il veut notre bien, il nous met chaque semaine un lieu de rendez-vous pour nous faire goûter à la fois sa tendresse, à la fois que nous ne sommes propriétaires de rien du tout et que c'est lui le créateur, et que nous sommes des fils. Ça, c'est un acte d'amour, c'est un acte prophétique en même temps, parce que, pourquoi ? Parce qu'il sait très bien que l'homme est ainsi constitué, que s'il ne respecte pas ces 24 heures où il se retrouve fils aux genoux du Père, sur les genoux du Père, à étudier la parole de Dieu, à l'écouter, il va se laisser envahir par toutes sortes de choses, et mais surtout par l'instinct de puissance et le goût du pouvoir, qui petit à petit vont envahir sa vie, jusqu'au moment où il va croire qu'il est seul responsable du monde et de sa destinée, et que ça va arriver à ce que nous livre le spectacle de la terre aujourd'hui. Tout ça parce que nous n'avons pas écouté notre Père, qui nous disait un jour par semaine, tu arrêtes tout et puis tu viens me retrouver, qu'on se parle tous les deux. C'est très simple. Pour ça, pour faire cette démarche, c'est sûr qu'il faut sortir de l'adolescence. C'est sûr qu'il faut sortir de l'esprit de mai 68. C'est sûr qu'il faut accepter dans notre cœur de cesser contre le Père toutes les projections des problèmes qu'on a pu avoir avec nos pères de la terre, et qu'il faut rentrer dans la relation de Jésus au Père. Et à ce sujet-là, je vous donne une petite recette toute simple. Vous savez que ceux qui m'ont déjà entendu parler savent que je donne des recettes simples. Vous prenez un temps quelque part de silence et de désert, et votre Bible et un crayon et un papier. Et là, vous lisez l'évangile de Saint Jean d'un bout à l'autre, tranquillement, donnez du temps au Père. Et vous relevez sur un papier tous les versets où Jésus parle du Père. Prenez beaucoup de papier, il y en a pas mal. Et après, vous allez dans votre coin prière, parce que j'ose espérer que chez vous, vous avez un coin prière, avec une Bible ouverte. Surtout ceux qui fréquentent Medjugorje, parce que la Vierge Marie a dit qu'il fallait étudier la Bible. Donc, dans votre coin prière, dans le silence et le calme, vous priez avec les versets que Jésus qui parle de son Père. Et c'est là que vous allez avoir envie de vivre cette relation-là. Parce que c'est une relation magnifique. Vous aurez envie de rentrer là parce que c'est votre maison. Parce que Jésus a dit, je suis la porte, mais il n'a pas dit qu'il était la maison. Il faut passer par lui, oui, mais il faut rentrer dans la maison. Et la maison, c'est le Père. Dès les origines, la maison, c'est le Père. Voyez-vous, dès les origines, Dieu a révélé à Israël qu'il était Père. Comment il lui a révélé ? Il lui a révélé en Exode chapitre 4, quand il dit à Moïse, va dire à Pharaon, laisse partir Israël, mon premier-né. Laisse partir Israël, mon premier-né. Si tu ne laisses pas partir Israël, mon premier-né, je tuerai tes premiers-nés. Parce que Pharaon les jetait déjà dans le fleuve, les enfants d'Israël. Il faut regarder l'histoire dans la chronologie. Déjà Pharaon jetait dans le Nil tous les petits garçons d'Israël, pas seulement les premiers-nés. Quand Moïse, qui a échappé, on le sait tous, quand Moïse, donc adulte, est envoyé à Pharaon, Dieu lui dit, va dire, Israël est mon premier-né. C'est sûr, à partir du moment où on accepte que Dieu vous dise, tu es mon premier-né, ça veut dire qu'il est père. Il y a une logique, non ? Dieu ne peut pas être père s'il n'a pas de fils. Et le premier fils, c'est Israël. Avec tout le mystère de l'élection, avec beaucoup de devoirs, beaucoup de souffrances, beaucoup de persécutions, mais Dieu est un Père, il est fidèle,
il garde son alliance, quelles que soient les turpitudes du chemin. Mais ça, c'est très important. Dès le quatrième chapitre de l'Exode, Dieu dit à Israël, tu es mon fils, ça veut dire je suis ton père. Seulement, nous sommes très bloqués par un texte de l'Exode où, justement, Dieu se révèle, c'est au chapitre 20, c'est le moment où il donne à Israël les 10 paroles qui sont les colonnes vertébrales de toute la révélation, ces 10 paroles qui sont comme un contrat. Je veux parler de ce que on appelle en français les 10 commandements, mais ce qui est en hébreu s'appelle les 10 paroles. Alors, parce que les commandements, il y en a 613 dans la Bible. Dans la Bible, pas des imaginations de rabbins. Les 613 commandements sont tous dans la Bible. Sauf que vous voyez, le peuple d'Israël, quand il entend un impératif, pour lui, c'est déjà un commandement. Donc, il le classe dans les commandements. Voilà. Mais ils sont tous dans la Bible. Donc, dans l'Exode, au chapitre 20, vous avez une parole qui piège parce que c'est une parole mal traduite. N'oublions pas que nous ne sommes pas encore guéris de la théologie de la substitution. Ce que j'appelle théologie de la substitution, c'est Israël, c'est fini, c'est de l'archéologie spirituelle, le vrai Israël, c'est l'Église. C'est terrible, ça s'appelle être un arbre et couper sa racine. Qu'est-ce qui reste? Du bois sec. Alors, je vous livre Nostra Aetate, hein, Nostra Aetate, constitution du Concile Vatican II, hein, qui dit « L'Église scrutant son propre mystère regarde Israël comme faisant partie intégrale, ontologique et existentielle du mystère de l'Église. » Inséparable, hein, tout à fait inséparable. Or, que nous dit cet Exode chapitre 20 qui est repris? D'ailleurs, au chapitre 24, quand Dieu, en 34, quand Dieu se montre de dos à Moïse. Mais j'ai pris le 20 parce qu'on le connaît tous en principe. Hein, et il nous dit ceci au verset 5 à verset 6. Tu ne te prosterneras pas devant les idoles, car moi, l'Éternel, ton Dieu, je suis un Dieu jaloux, qui punit le péché des pères sur les enfants jusqu'à la troisième génération, pour ceux qui me haïssent, et qui fait miséricorde jusqu'à la millième génération, pour ceux qui m'aiment et qui gardent mes commandements. Alors, c'est une traduction absolument dévastatrice pour l'image du Père. Pourquoi? Parce que, tout simplement, il y a deux choses dont on ne parle pas. La première, c'est que le verbe « pakad » en hébreu, qui est utilisé, a cinq sens. Le dernier, c'est « punir ». Le premier, c'est « visiter ». C'est le même mot qui est employé dans la Genèse quand Dieu visite Sarah pour lui donner Isaac. Très important ça. Pourquoi? Parce que Sarah, c'est l'image, mais c'est une personne, mais elle symbolise toute l'humanité rendue stérile par le péché. Elle est vieille, elle n'a pas d'enfant. Dieu la visite, pakad, le verbe, et lui donne Isaac, l'enfant qui va rire. Ça veut dire il rira. À noter que le rire d'Isaac, c'est pour plus tard. Quand Dieu aura réalisé toutes ses promesses à Israël, ce qui n'est pas encore fait. Donc, Dieu visite Sarah pour lui donner Isaac. Ça veut dire quoi? Ça veut dire que quand il y a des visites de Dieu, c'est toujours pour une guérison. Toujours, toujours, toujours. Parce que le Père est la source de la vie. C'est très important, ça. Donc, si je prends la première traduction que me donne le dictionnaire biblique, j'aurai... Je suis un Dieu jaloux qui visite le péché des pères sur les enfants. Et si nous avons un petit peu fait de la grammaire française, ce qui se fait rare de nos jours, mais on va quand même en faire un peu. Je visite quoi? Le péché. De qui? Des pères. Péché commis sur qui? Sur les enfants. Quand on a un peu d'analyse logique donc dans la tête, on s'aperçoit quoi? On s'aperçoit que c'est les pères qui ont commis le péché. On s'aperçoit que ça a des conséquences sur les enfants. Dites-moi, là, on est entre nous. Combien de siècles est-ce que les chrétiens ont reproché aux juifs d'avoir assassiné le Christ? Est-ce qu'on n'a pas porté, pendant 2000 ans, cette accusation que le rabbin José Eisenberg a eu l'humour de changer quand on lui a dit ça encore quand il était enfant dans les années 50,
Il a répondu, je ne sais pas, parce que moi, ce soir-là, j'étais au cinéma. C'est ce que j'ai dit un jour. Je le dis parce que c'est important, ce n'est pas anecdotique. Un jour, j'ai rencontré un jeune homme qui était le petit-fils d'un célèbre nazi que je ne nommerai pas, et qui a vu mon étoile juive. Il m'a dit, comment est-ce que tu peux me parler ? J'ai dit, écoutez, je ne vais pas vous faire, vous les Allemands, ce que les chrétiens nous ont fait pendant 2000 ans. Hein ? Tu n'y peux rien de ce qu'a fait ton grand-père. Tu n'étais pas là. Je ne vais pas dire que tu étais au cinéma, mais ça revient au même. Dieu de miséricorde, ce jour-là, a visité dans le cœur de ce petit frère qui était allemand les conséquences du péché de son grand-père. C'est ça que Dieu fait. Quand Dieu visite les enfants qui subissent les conséquences du péché des pères, c'est pour guérir. C'est pour répandre la guérison, comme on en a besoin de cette guérison. Comme on en a besoin. Il y a une autre interprétation qui peut aussi être vraie, je la cite. Quand il dit « Dieu punit le péché des pères sur les enfants », ça veut dire que Dieu rend responsables les parents pour les fautes qu'ils ont commises contre leurs enfants. Vous voyez, l'Écriture est inépuisable. C'est vrai que nous devrons rendre compte des péchés commis sur nos enfants. Je me mets dans le bain sur les jeunes générations. Tous ceux qui, pour une raison ou pour une autre, puisque toute paternité tire son nom de notre Père des cieux, nous dit saint Paul, tous ceux qui ont, ne serait-ce que négligé de transmettre le Christ à leurs enfants, nous allons devoir rendre des comptes. Nous avons volé à nos enfants ou aux générations qui viennent, pour plus généraliser, leur patrimoine spirituel. Nous aurons à rendre des comptes. Le Seigneur nous a donné un commandement. Allez annoncer tout ce que je vous ai enseigné. Voyez-vous, je crois que quand Dieu dit ça, c'est pour nous mettre en garde. C'est pour nous mettre en garde et nous donner cette grâce de paternité et de maternité que nous avons à recevoir de lui. Alors quand il dit ça, cette phrase a fait beaucoup de mal à la Bible, vous savez, parce qu'elle a présenté Dieu comme quelqu'un qui se venge. Je veux prendre un autre mot qui a fait beaucoup de mal à la vision du Père, c'est le mot « jaloux ». C'est un mot terrible. Au niveau de l'humanité, c'est la jalousie qui a déclenché le premier crime de l'histoire biblique, c'est-à-dire Caïn était jaloux d'Abel. Et c'est à cause de la jalousie de Caïn qu'il y a eu un meurtre. Et pour nous, c'est le même mot. Mais à partir du moment où je comprends dans mon cœur que Dieu veut mon bien, bienveillant, c'est ça que cela veut dire. C'est vouloir le bien. Dieu veut mon bien. Est-ce que vous êtes sûr dans, jusqu'à la moelle de vos os et devant Dieu? Ne me répondez pas. Mais je vous interpelle, j'ai envie de dire au nom de Dieu. Est-ce que vous êtes sûr que vous avez dans les cieux un Père qui est votre roc, votre forteresse, votre rempart, qui ne vous ment pas et qui veut votre bien et qui est un Papa tout-puissant? Si vous en êtes sûr, alors vous allez pouvoir vous promener dans toute la Bible chez vous. Parce que vous lirez avec les yeux de l'amour du Père qui veut votre bien. C'est ça, sa jalousie. Il y a un moment dans Isaïe où il dit « Non, je ne laisserai pas ma gloire à un autre ». Qu'est-ce que ça veut dire? Ça veut dire qu'il ne nous laissera pas nous perdre dans des chemins de mort. Il ne veut pas que nous nous perdions dans des chemins de mort. Pourquoi? Parce qu'il est le Dieu de la vie. Parce qu'il est le Dieu de l'amour. Parce qu'il est le Dieu qui nous a fait à son image et à sa ressemblance. Et c'est vrai que, on la connaît cette parole de saint Irénée, hein, la gloire de Dieu c'est l'homme vivant. Mais on oublie l'autre bout de la phrase qui dit « la gloire de l'homme c'est la vision de Dieu ». Parce que c'est la vision de Dieu qui va nous rendre définitivement semblables à lui. Mais le Père veut notre bien. Alors quand nous lisons, par exemple, que si celui a quelques lignes plus bas, s'il y a quelqu'un qui ne respecte pas le Shabbat, il sera retranché de son peuple. Comment est-ce que vous allez interpréter ça?
Si vous vous dites, notre Dieu, il est méchant, il est vengeur, il est jaloux, tout le kit, on se croirait chez Ikea, hein. Si vous vous dites ça, c'est sûr que vous n'allez plus ouvrir votre Ancien Testament et que vous allez rejeter toute une partie de la Bible aux oubliettes en faisant l'impasse sur cette phrase de Jésus, Matthieu, dans l'Évangile selon saint Matthieu, chapitre 5, verset 13. « Je ne suis pas venu abolir la loi et les prophètes, je suis venu accomplir. » Ah, qu'est-ce qu'il y a dedans? Oh, il y a trop de violence, ma sœur, on ne peut pas lire ça. Seigneur, la parole de Dieu, il y a un problème. Il y a un problème. D'abord, on peut comprendre l'Évangile qu'à la lumière de la loi et des prophètes. Mais bon, il y a un problème. Eh bien, mais si nous essayons de comprendre que notre Dieu est un Dieu d'amour, qui veut notre bien, alors nous comprendrons que si je ne respecte pas ce rendez-vous hebdomadaire qui est fixé par Dieu lui-même et qui est la première institution liturgique de la création, tout comme le couple est le premier fondement de toute la société, je redis bien couple homme-femme, pour ne pas entrer dans des malentendus regrettables. Bien. Je vais comprendre à ce moment-là que si je ne respecte pas ce rendez-vous hebdomadaire où Dieu me nourrit parce que c'est lui qui se donne, je vais crever de faim. Tout simplement, je vais crever de faim. Je ne vais pas mourir d'amour, comme disait la petite Thérèse, mais je vais faire l'inverse. Et Dieu ne veut pas ça. Dieu est en train de me dire, si tu ne viens pas te nourrir, tu vas mourir. Si tu n'écoutes pas, si tu ne viens pas t'asseoir à la table de la parole pour ensuite partager la table du corps et du sang du Christ, tu vas crever de faim. En toi vont se réaliser les paroles du prophète Amos. Dans les derniers temps, je mettrai une faim et une soif. Et ce ne seront pas une faim et soif de pain et d'eau, mais une soif de la parole. On courra de l'Orient et à l'Occident, et on ne la trouvera pas. C'est le moment déjà vu par Amos de la grande apostasie qui va être un temps de ténèbres avant le retour du Christ dans la gloire. Mais il est urgent, il est très urgent. C'est-à-dire que nous retrouvions le Père. Nous sommes une société d'orphelins qui ne connaissons plus ni notre Créateur ni notre Père, qui ne savons plus que le Père veut notre bien. Il nous le dit tout le long de la Bible. Et il nous le dit, et c'est ça que nous n'aimons pas trop, il nous le dit par ses commandements. Alors là, quand on commence à parler de commandements, on voit une crise d'urticaire et d'allergie géante chez nos chrétiens. Ah mais nous, vous comprenez, m'a-t-on dit, nous savons rencontrer le Dieu d'amour, on l'a montré pendant 2000 ans qu'on avait rencontré le Dieu d'amour. Mais le Dieu d'amour, le Dieu d'amour qui nous a envoyé son Fils pour nous montrer le chemin, comment être fils, ce Dieu d'amour-là, c'est le Père. Nous ne pouvons pas en rester au Christ. Nous devons repartir du Christ, mais nous ne pouvons pas en rester au Christ. Parce que ça n'est pas la volonté du Christ. Et la preuve, c'est que quand il nous a appris à prier, il nous a appris à dire « notre Père ». Il n'a pas dit « priez-moi », il a dit « priez en mon nom ». Ce n'est pas la même chose. Il est l'aîné d'une multitude de frères qu'il veut faire entrer dans la maison du Père. Et ce Père nous a donné des commandements. Et ces commandements, qu'est-ce que c'est finalement quand on réfléchit bien? Parce que nous acceptons très très bien de vivre dans une société multilégalisée. Vous ne pouvez même plus choisir votre docteur. Enfin, quand vous l'avez choisi, vous ne pouvez pas en changer. Vous ne pouvez pas aller voir le spécialiste tout seul. Il faut passer par votre médecin traitant. On est complètement coincé et on l'accepte. Mais nous n'acceptons pas le Père des miséricordes qui nous dit, tu sais, va par là, parce que là, tu vas mourir. Là, tu vas trouver le malheur, tu vas engendrer la haine, la violence, le désordre, la dispute, la division. Là, on n'écoute pas. Et c'est vrai que la première parole du Père, ce qui est fait le cœur, mais le cœur du cœur de la révélation, et que les Juifs récitent matin et soir, et quand Jésus disait au scribe, quel est le plus grand commandement? Et le scribe lui répondait, c'est
Écoute Israël, l'Éternel notre Dieu est un. Écoute, écoute, écoute. La révélation du Père est venue par l'écoute. Sur le Sinaï, le peuple d'Israël a écouté. Écoute. C'est pas seulement j'entends une parole, elle se ressort par l'autre oreille. Non, non. C'est j'écoute, j'entends, ça descend et ça fait du fruit. Écoute. Or, il y a un phénomène tout à fait alarmant, je le sais, je suis bibliste sur la radio. On a été obligé de réduire les capsules d'émission parce que le potentiel d'écoute baisse de 15 minutes à 7 ou 8. Ce qu'on appelle une capsule, c'est la longueur d'une émission. On est tellement gavé de bruit qu'on n'écoute plus. On est gavé, hein, mais gavé jusqu'à la nausée. Et on n'écoute plus. Or, Dieu ne nous dit pas « vois ». Le Père ne nous dit pas « vois ». Le Père nous dit « écoute ». Et le Père se révèle à nos cœurs par la parole et dans le silence. Et là, nous avons beaucoup, beaucoup à gagner si nous acceptons de perdre tous les gris-gris, amulettes et gadgets qui peuplent notre vie. À tel point que quand je fais visiter l'abbaye Saint-Martin du Canigou, où je suis en ce moment, je suis en train de dire aux gens, vous avez éteint vos portables? Il faut éteindre son portable. Oui, je vous promets, le monde va continuer à tourner si vous éteignez une heure vos portables. Une heure. Dans une abbaye bénédictine, qui a 1000 ans de vie, éteignez vos portables. Une heure. Le monde va continuer à tourner, il a tourné pendant des milliers.

pour parler à l'homme. Et c'est très important de conscientiser que dans l'Écriture, contrairement à ce qu'on pourrait voir à première lecture, c'est le Verbe qui parle et le Père est silence. Il n'a pas besoin de parler. Il est. Il est en filigrane, il est derrière tous les engendrements qui se produisent dans la création. C'est le Père qui les engendre. D'ailleurs, c'est ce que nous récitons, je crois en Dieu, du Fils. Engendré, non pas créé, de même nature que le Père. Il est engendré. Le Père, lui, il a une source ininterrompue de vie qui coule de lui et il est depuis toujours. Mais il est silence. Et il se révèle par un nom qui est silence, qui a été massacré dans les traductions. J'espère que les dominicains ne m'en voudront pas de dire ça, de la Bible de Jérusalem, où on vocalise le tétragramme, c'est-à-dire les quatre lettres hébraïques qui sont le nom de Dieu qu'on ne doit pas prononcer. Pourquoi je vous dis ça? C'est que Dieu, merci pour notre pape Benoît XVI qui vient de faire ce qu'on appelle un motu proprio, c'est-à-dire un décret, en demandant aux catholiques de ne plus jamais vocaliser le nom, ce tétragramme, qui est le nom caché du Père. Pourquoi est-ce que je le mentionne dans cet enseignement? C'est très important. Le tétragramme, ces quatre lettres qu'on traduit si mal, on va me pardonner pour une dernière fois pour vos oreilles, de Yahvé, originellement est formé de quatre lettres, tétragramme, qui sont, si vous voulez, la réduction, la condensation du verbe être. Il était, il est, il sera. Aya, ove et yé. Il était, il est, il sera. C'est la révélation de Dieu à Moïse au chapitre 4 de l'Exode. Et après, il est écrit, ce qui est mal traduit, c'est mon nom pour toujours, et qui devrait être traduit, c'est mon nom à cacher. Zeshmi le'alem. C'est mon nom à cacher qu'on a traduit improprement Léolam, pour toujours. Mais quand on le vocalise, et en hébreu, pour ceux qui ne savent pas, je préciserai qu'il n'y a pas de voyelles, que les voyelles ont été mises après Jésus, au moment de notre Moyen-Âge, on appelle ça les massorètes. Et donc, qu'il y a déjà là une forme d'interprétation que nous héritons d'une Bible déjà interprétée parce que vocalisée avant même d'être traduite. Or, Zeshmi Le'alem, ça veut dire c'est mon nom qui doit être caché. Et nous avons traduit Zeshmi Le'olam, c'est mon nom pour toujours. C'est le chapitre 4 de l'Exode où c'est écrit très très nettement quand on lit en hébreu. Bon, alors c'est important pourquoi? Parce que c'est la dimension du mystère du Père qui parle par son verbe, qui se fait connaître par son verbe, mais qui est silence, lui-même. Dans la Trinité, le Père est silence. Dans la Trinité, le Père envoie le Fils, il envoie l'Esprit, mais il est silence. Pourquoi c'est important? Et c'est terriblement important pour chaque génération, mais encore plus de nos jours. Savez-vous, avez-vous lu, je vous donne un exemple, avez-vous lu la lettre où Paul VI proclamait Saint-Benoît patron de l'Europe? Si vous l'avez lu, si vous ne l'avez pas lu, allez la chercher, c'est en Internet, Vatican VA, vous avez tout ce qu'il faut. Mais si vous ne l'avez pas lu, sachez qu'il n'a pas proclamé Saint-Benoît comme patron de l'Europe parce que les bénédictins ont sauvé la culture à travers le barbarisme. Non, mais parce qu'il vivait en silence dans la contemplation de la parole et que ce faisant, il espérait que l'Europe reviendrait à une vie un peu plus assainie par la méditation de la parole de Dieu qui nous donne nos repères. C'est amusant comme me faisait observer quelqu'un ce matin, dans repères, il y a le mot père. Or, nous l'avons perdu. Nous avons perdu nos repères, c'est-à-dire que nous ne savons plus d'où nous venons, donc nous ne savons plus où nous allons. Et ça, c'est le Père qui nous le dit, dès les origines. Tu es mon fils, il nous le dit à chacun d'entre vous qui êtes là.

Mais est-ce que nous savons répondre « Oui, Père, je viens à toi » Parce que imiter le Christ, cela implique dire au Père « Oui, Père, je viens à toi ». Et quand je lis ta parole, je dis « Quelle est grande cette parole, quelle est grande cette sagesse. Ta parole est une lumière sur mes pas, c'est un psaume, c'est une lumière sur ma route. » C'est encore un autre verset du psaume. C'est-à-dire, est-ce que lorsque je me tourne vers le Père, quand je dis « Notre Père », est-ce que je me tourne vers lui en disant « Je veux être ton fils à l'image de ton fils » Voyez-vous, l'imitation de Jésus-Christ, ça nous conduit obligatoirement là, à vouloir être fils. Donc, à vouloir écouter ce Père qui, depuis la nuit des temps, a des paroles absolument bouleversantes quand il veut, par exemple, secouer un peu Éphraïm, la tribu d'Éphraïm qui fait n'importe quoi, parce que nous faisons tous n'importe quoi, et qu'au moment de le châtier, il dit « Ah non, je ne peux pas ». Mes entrailles se retournent. Et quand il a le texte qu'on lit chaque année à Yom Kippour, c'est-à-dire le grand jour de la réconciliation entre Dieu et son peuple, et qui est au chapitre 57 du prophète Isaïe, et qui dit ceci qui est extraordinaire. Il dit « Ainsi parle le Très-Haut ». Alors tout de suite, nous, là, on a une réaction de se sentir écrasé. Pas du tout. Voilà ce qu'il dit. « Ainsi parle le Très-Haut dont la demeure est éternelle et dont le nom est saint. J'habite dans les lieux élevés et dans la sainteté. Mais je suis avec l'homme contrit et humilié, afin de ranimer les esprits humiliés et de ranimer les cœurs contrits. Je ne veux pas contester pour toujours, ni garder une colère éternelle, de peur que devant moi tombent en défaillance les esprits et les âmes que j'ai créés. » C'est un tyran vengeur, là. À cause de son avidité, je me suis irrité et je l'ai frappé, je me suis caché dans mon indignation. Rappelez-vous, le psaume 50, quand David a envoyé se faire tuer le mari de la femme qu'il voulait prendre, il demande pardon et Dieu lui pardonne. Et David ne demande pas de garder son trône, il ne demande pas de rester roi, il dit simplement « Ne me retire pas ton esprit, ça, c'est tout, ça c'est David. Hein » Il dit « J'ai vu ses chemins, je le guérirai. J'ai vu ses chemins, je le guérirai. » La tendresse du Père, c'est ça. C'est le Père que dépeint Jésus dans la parabole du fils prodigue, qui n'attend même pas que son fils, qui a gardé les cochons et qui doit sentir mauvais à 15 kilomètres, finisse sa phrase « Père, j'ai péché contre le ciel et contre toi » pour appeler les serviteurs, faire couler un bain, lui mettre un vêtement neuf, des sandales aux pieds, un anneau, l'alliance, et faire un festin. « J'ai vu ses chemins, je le guérirai. » Et c'est là où nous sommes appelés à grandir, car le Père qui nous aime dit « Je lui servirai de guide ». C'est là où nous avons à faire un choix. Est-ce que nous allons accepter d'être guidés par le Père? Parce que tout est là. Oh, on accepte le festin, on accepte le pardon. Est-ce que nous allons accepter d'être guidés par le Père? Tout l'enjeu est là, tout l'enjeu. On peut très bien avoir fait, comme disait Thérèse de Lisieux, le péché est le plus monumental du monde. Ce n'est qu'une goutte d'eau dans un océan d'amour, nous sommes d'accord. Il y a une condition, c'est qu'après, je me réfugie dans les bras du Père. Ça, c'est la condition. Et que je me laisse guider. Pourquoi? Parce que le Père veut mon bien. Il veut bien nettoyer la crasse de mes vêtements. Il veut bien nettoyer. Il le veut bien. Il le dit tout au long de la Bible. « Tu es un père pour Israël, dit Jérémie. Fais-moi revenir, je reviendrai. Même si tes péchés étaient aussi vermillons que le sang, je te ferai blanc comme neige. » Isaïe, voyez-vous.
Même si tu étais à un moment, quand Israël, ben voilà, Israël s'est conduit mal, comme nous nous conduisons mal, comme l'Église s'est mal conduite à certaines périodes de son histoire. Entre parenthèses, c'est pour ça que c'est stupide de dire que Dieu a rejeté Israël à cause de ses péchés. C'est une méconnaissance totale du cœur du Père. Parce que si Israël a été rejeté à cause de ses péchés, on devrait sentir que nous, dans l'Église, on aurait juste on risquerait d'avoir des petits problèmes aussi. Si chaque fois qu'on péchait, Dieu nous rejetait pour se faire un nouveau peuple, il en aurait une certaine liste au long des siècles. Dieu ne rejette personne. Saint Paul lui-même dit « Même s'ils sont infidèles, je resterai fidèle, parce que je ne peux pas me renier moi-même. » Dieu est toujours fidèle. Dieu ne rejette personne. Mais nous n'avons simplement qu'une chose à faire, c'est faire le premier pas du retour comme le fils prodigue. Fais-nous revenir, Seigneur, dit Jérémie, fais-nous revenir et nous reviendrons. Mais même ça, le Père veut bien le faire pour nous, c'est-à-dire mettre dans notre cœur une phrase intérieure qui commence à brûler, il faut que je rentre chez mon Père, là-bas, même les esclaves ont à manger leur pain tous les jours. Ça commence comme ça. Il faut que je rentre chez mon Père. Et tout au long de l'histoire entre Israël et Dieu, histoire qui n'est pas finie aujourd'hui, car toutes les promesses ne sont pas accomplies. Eh bien, tout au long de cette histoire, qui est notre histoire, nous pouvons la faire nôtre, tout au long de cette histoire-là, Dieu a toujours dit, reviens, je te ferai revenir des quatre coins de l'univers. Et même si, comme dans l'histoire des ossements desséchés d'Ézéchiel, tu es réduit à un tas d'ossements dispersés dans une vallée, imaginez-vous que j'ai eu le témoignage de quelqu'un qui était à Auschwitz et qui avait réussi à survivre et qui a dit « La parabole des ossements desséchés, je l'ai vécu. » Parce que quand vous étiez dans les Sonderkommando, vous étiez au milieu des ossements. Et le Seigneur a ouvert nos tombeaux et nous a ramenés sur notre terre. Et oui, mais même si nous sommes à l'état d'ossements desséchés, Dieu dit au prophète Ézéchiel, est-ce que tu crois que ces ossements peuvent revivre? Tu le sais, Seigneur, dit Ézéchiel. Et est-ce que tu crois qu'ils peuvent... Oui, ben vas-y. Et Dieu les rassemble et Dieu remet des nerfs, des muscles, de la chair et il leur redonne un esprit. J'ouvrirai vos tombeaux, mon peuple. Est-ce que c'est un père vengeur? Ou est-ce que c'est quelqu'un qui visite pour guérir? C'est quelqu'un qui visite pour guérir. À partir du moment où nous sortons des préjugés, des idées toutes faites, à partir du moment où nous sortons de nos projections, de nos propres malheurs avec nos pères de la terre, qui étaient ce qu'ils étaient, mais au moins ils ont eu le mérite de nous donner la vie, déjà quelque chose, hein, il y en a qui n'ont plus ce mérite de nos jours. Eh bien, à ce moment-là, si nous sortons de là, et que nous recevons comme un cadeau du Saint-Esprit la relation de Jésus avec son Père, celle-là, elle est sans risque. Le seul risque, c'est l'amour. C'est sûr que si on ne veut pas aimer, il ne faut pas rentrer dans cette relation-là. Mais justement, l'amour est exigeant, voyez-vous. L'amour est exigeant. Et le Père est exigeant. Souvent, on a une image du Père qui ressemble furieusement un papa gâteau, un tantinet sénile assis sur son nuage. On oublie qu'il ne faut jamais représenter le Père des cieux, d'ailleurs. C'est interdit. Mais ce n'est pas ça, un Père. Un Père, c'est quelqu'un qui non seulement nous donne un nom, une identité, une alliance, mais aussi qui nous fait connaître nos droits et devoirs, mais aussi qui corrige, qui éduque, qui guide. Pourquoi? Pour enfin amener l'homme à devenir ce qu'il est. Et qu'est-ce que nous sommes? Créés à son image et à sa ressemblance. Vous voyez, quand Abraham se met en marche vers ce que on pourrait appeler la plus grande aventure spirituelle depuis la création du monde, il reçoit deux mots qui là aussi, pardon, sont mal traduits, mais j'espère que ça va vous encourager tous à apprendre l'hébreu. Hein, c'est ça la langue de nos pères. Et ce n'est pas difficile. Il dit, chapitre 12 de la Genèse, « Lech, lecha ». Qu'est-ce que c'est que le mot « lech » ? C'est l'impératif du verbe « aller »,« va ». « Lecha »,
pour toi. Va pour toi. Parce que l'écha, c'est vers toi ou pour toi. C'est-à-dire que Dieu dit à Abraham, va pour toi. Deviens ce que tu es. Deviens ce que tu es. C'est le pèlerinage le plus important de notre vie. Nous sommes appelés à devenir ce que nous sommes. Et nous sommes à la ressemblance de Dieu. Tout le reste, c'est du bavardage. Nous sommes appelés à redevenir ce que le péché nous a défigurés. Nous sommes appelés à nous en débarrasser. C'est ce que dit Job dans son chapitre 19. Dans le chapitre 19 du livre de Job, Job est très très très malade, il est entouré d'amis qui bavardent autour de lui et qui l'aident pas du tout et qui n'ont pas fait de séminaire pour l'accompagnement des phases terminales ou des fins de vie ou des soins palliatifs. Et qui, au lieu de l'aider, justifie sa souffrance en l'accusant. C'est terrible, des gens comme ça, il vaut mieux qu'ils restent dehors. Et Job dit une chose qu'il a aussi, là, qui est bien traduite par la Bible de Second, il dit « Quand je serai débarrassé de ma peau, de ma chair, je verrai Dieu. Et celui que je verrai ne sera pas un inconnu. » Il faut que je vous lise tout le passage, parce que c'est une petite merveille du genre, comme profession de foi en la résurrection au sein de la souffrance. Souffrance morale, souffrance physique, souffrance spirituelle, Job a tout vécu. Or, au sein de la souffrance, il dit ceci, « Je voudrais que mes paroles fussent écrites, qu'elles soient écrites dans un livre, je voudrais qu'elles soient écrites avec un burin de fer et avec du plomb, que ça passe à travers les âges. Je veux qu'elles soient gravées pour toujours dans le roc. » Il avait raison, 2000 ans après, on en parle encore. Moi, je sais que mon Rédempteur est vivant et que le dernier, il se lèvera sur la terre. Quand ma peau sera détruite, quand de ma chair, je verrai Dieu. Quand ma peau sera détruite, de ma chair, je verrai Dieu. Pourquoi parle-t-il, fait-il une différence entre la peau et la chair? Rappelez vos souvenirs bibliques. Quand Adam et Ève ont péché, Dieu leur fait des vêtements de peau. C'est-à-dire, il leur donne une peau, nous explique la tradition juive, parce qu'avant, leur corps était translucide à la lumière de Dieu. Ils ont une peau, c'est-à-dire ils deviennent opaques. Alors Job dit, quand ma peau sera détruite de ma chair, je verrai Dieu. C'est magnifique. Et celui que je verrai ne sera pas pour moi un inconnu, et mon cœur en moi se consume de désir. Il avait compris Job. Il avait compris qu'au sein même d'une épreuve atroce qu'il était en train de traverser, qui réunissait à la fois la perte de toute sa famille, la maladie et l'angoisse spirituelle, c'est pas mal. Il avait compris, Dieu lui avait révélé la résurrection de la chair, de ma chair je verrai Dieu, et il avait gardé le désir de Dieu. Mais il avait aussi compris que cette vision n'était possible qu'une fois débarrassé de son péché. Non pas comme on peut s'en débarrasser en le jetant dans un fossé, mais quand ma peau sera détruite, dans un sens qu'il fallait un travail de purification. Et que ce travail de purification s'accomplit parfaitement dans le passage vers le Père. Et c'est très intéressant de voir ça. Pourquoi? Parce qu'à l'intérieur même de la souffrance, et c'est un des plus beaux témoignages, qui est le même témoignage que celui d'Abraham, c'est-à-dire, je garde en moi cet amour et ce désir et cette confiance du Père, qui, comme dit le psaume 92, ne ment pas. Il n'y a pas de tromperie dans le Père. C'est la fin du psaume. Il est mon roc, ma forteresse. En lui, il n'y a pas de tromperie. C'est quand même énorme. J'ai envie de dire, dans un monde où nous sommes gouvernés par la dissimulation et le mensonge, de pouvoir bâtir notre vie, je vous le dis encore, dans un Dieu qui, depuis les origines de la création, ne s'est jamais déjugé, ne nous a jamais trompés, car notre Père est vérité. Notre Père est miséricorde, il est celui qui pardonne, qui visite notre péché pour nous en guérir,
qui fait miséricorde aux générations et qui ne laissera pas sa gloire, c'est-à-dire l'homme créé à son image et à sa ressemblance, il ne laissera pas sa gloire à un autre.

0: Heureux ceux qui ont faim et soif de la justice, car ils seront rassasiés. Matthieu 5, 6.
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homélie du pape François lors du Jubilé des Jeunes, au cours du Jubilé extraordinaire de la Miséricorde sur la place Saint-Pierre le dimanche 24 avril 2016. À ceci, tous reconnaîtront que vous êtes mes disciples si vous avez de l'amour les uns pour les autres. Chers jeunes garçons et filles, quelle grande responsabilité le Seigneur nous confie aujourd'hui. Il nous dit que les gens reconnaîtront les disciples de Jésus à la façon dont ils s'aiment entre eux. L'amour, en d'autres termes, est la carte d'identité du chrétien. C'est l'unique document valide pour être reconnu disciple de Jésus. L'unique document valide. Si ce document expire et n'est pas renouvelé continuellement, nous ne sommes plus les témoins du Maître. Alors je vous demande, voulez-vous accueillir l'invitation de Jésus à être ses disciples? Voulez-vous être des amis fidèles? Le vrai ami de Jésus se distingue essentiellement par l'amour concret. Pas l'amour dans les nuages, non. L'amour concret qui resplendit dans sa vie. L'amour est toujours concret. Celui qui n'est pas concret et parle de l'amour fait un roman feuilleton. Voulez-vous vivre cet amour qu'il nous donne? Vous voulez ou vous ne voulez pas? Cherchons alors à nous mettre à son école, qui est une école de vie pour apprendre à aimer. Et c'est un travail de tous les jours, apprendre à aimer. D'abord et avant tout, aimer, c'est beau. C'est la voie pour être heureux. Mais ce n'est pas facile, c'est exigeant, cela demande de l'effort. Pensons par exemple à ce qui se passe lorsque nous recevons un cadeau. Cela nous rend heureux, mais pour préparer ce cadeau, des personnes généreuses ont consacré du temps et de l'énergie. Et ainsi, en nous offrant quelque chose, ils nous ont donné également un peu d'eux-mêmes, quelque chose dont ils ont su se priver. Pensons aussi aux dons que vos parents et vos animateurs vous ont faits en vous permettant de venir à Rome pour ce jubilé qui vous est consacré. Ils ont tout planifié, organisé, préparé pour vous, et cela leur procurait de la joie, même si peut-être ils renonçaient à un voyage pour eux-mêmes. Voilà le concret de l'amour. Aimer, en effet, veut dire donner, non pas seulement quelque chose de matériel, mais quelque chose de soi-même, son propre temps, sa propre amitié, ses propres capacités. Regardons le Seigneur qui est invincible en générosité. Nous recevons de lui de nombreux bienfaits, et chaque jour, nous devrions le remercier. Je voudrais vous demander, remerciez-vous le Seigneur chaque jour? Même si nous, nous l'oublions, lui, il n'oublie pas de nous offrir chaque jour un cadeau spécial. Il ne s'agit pas d'un cadeau à tenir matériellement en main et à utiliser, mais c'est un cadeau plus grand pour la vie. Que nous donne le Seigneur? Il nous donne sa fidèle amitié, qui ne nous retirera jamais. Le Seigneur est l'ami pour toujours. Même si tu le déçois et t'éloignes de lui, Jésus continue à t'aimer et à être proche de toi, à croire en toi, plus que toi-même tu crois en toi. C'est le concret de l'amour que nous enseigne Jésus, et cela est si important. Car la menace principale qui empêche de bien grandir, c'est lorsque tu ne comptes pour personne. C'est triste ça. Lorsque tu vois que tu es mis à l'écart. Le Seigneur, au contraire, est toujours avec toi, et il est content d'être avec toi. Comme il l'a fait avec ses jeunes disciples, il te regarde dans les yeux et t'appelle à le suivre, à prendre le large et à jeter les filets, confiant en sa parole, c'est-à-dire à mettre en jeu tes talents dans la vie, avec lui, sans peur. Jésus t'attend patiemment, il attend une réponse, il attend ton oui. Chers jeunes, à votre âge, émerge en vous aussi d'une nouvelle manière le désir d'aimer et d'être aimé. Si vous allez à son école, le Seigneur vous enseignera à rendre également plus belle l'affection et la tendresse. Il mettra dans votre cœur une intention bonne, celle d'aimer sans être possessif, d'aimer les personnes sans les vouloir comme vôtres, mais en les laissant libres, parce que l'amour est libre. Il n'y a pas de véritable amour qui ne soit pas libre. Cette liberté que le Seigneur nous laisse quand il nous aime, il est toujours proche de nous. Il y a toujours, en effet, la tentation de polluer l'affection par la prétention instinctive de prendre, d'avoir ce qui plaît, et ça, c'est de l'égoïsme. Et aussi la culture consumériste renforce cette tendance, mais toute chose, si on l'étreint trop, se froisse, s'abîme, puis on est déçu, gagné par un vide intérieur. Si vous écoutez sa voix, le Seigneur vous révélera le secret de la tendresse, prendre soin de l'autre personne, ce qui veut dire la respecter, la protéger et l'attendre. Et cela, c'est le concret de la tendresse et de l'amour. Au cours de ces années de jeunesse, vous sentez aussi un grand désir de liberté. Beaucoup vous diront qu'être libre signifie faire ce qu'on veut.
Mais ici, il faut savoir dire des non. Si tu ne peux pas dire non, tu n'es pas libre. Celui qui est libre, c'est celui qui sait dire oui et qui sait dire non. La liberté n'est pas pouvoir toujours faire ce qui me convient. Cela enferme, rend distant, empêche d'être des amis ouverts et sincères. Ce n'est pas vrai que lorsque je me sens bien, tout va bien. Non, ce n'est pas vrai. La liberté, en revanche, est le don de pouvoir choisir le bien. Ça, c'est la liberté. Est libre celui qui choisit le bien, celui qui cherche ce qui plaît à Dieu, même si c'est pénible, ce n'est pas facile. Mais je crois que vous, les jeunes, vous n'avez pas peur des fatigues, vous êtes courageux. Cependant, c'est seulement par des choix courageux et forts qu'on réalise les plus grands rêves, ceux auxquels il vaut la peine de consacrer la vie. Des choix courageux et forts. Ne vous contentez pas de la médiocrité, de vivoter dans le confort et assis. Ne vous fiez pas à celui qui vous distrait de la vraie richesse que vous êtes en vous disant que la vie est belle uniquement lorsqu'on a beaucoup de choses. Méfiez-vous de celui qui veut vous faire croire que vous avez de la valeur quand vous portez le masque d'effort comme les héros des films ou quand vous endossez des habits dernier cri. Votre bonheur n'a pas de prix et ne se commercialise pas. Il n'est pas une appli qu'on télécharge sur un téléphone portable. Même la version la plus actualisée ne peut vous aider à devenir libre et grand dans l'amour. La liberté, c'est autre chose. En effet, l'amour est le don libre de celui qui a le cœur ouvert. L'amour est une responsabilité, mais une belle responsabilité qui dure toute la vie. C'est l'engagement quotidien de celui qui sait réaliser de grands rêves. Ah, malheur aux jeunes qui ne savent pas rêver, qui n'osent pas rêver. Si un jeune de votre âge n'est pas capable de rêver, il est déjà à la retraite. L'amour se nourrit de confiance, de respect, de pardon. L'amour ne se réalise pas parce que nous en parlons, mais quand nous le vivons. Il n'est pas une douce poésie à apprendre par cœur, mais un choix de vie à mettre en pratique. Comment pouvons-nous grandir dans l'amour? Le secret est encore le Seigneur. Jésus se donne à nous dans la messe. Il nous offre le pardon et la paix dans la confession. Là, nous apprenons à accueillir son amour, à le faire nôtre, à le diffuser dans le monde. Et quand aimer semble dur, quand il est difficile de dire non à ce qui est erroné, regardez la croix de Jésus, embrassez-la et ne lâchez pas sa main qui vous conduit vers le haut et vous relève quand vous tombez. Dans la vie, on tombe toujours parce que nous sommes pécheurs, nous sommes faibles. Mais il y a la main de Jésus qui nous relève. Jésus nous veut debout. Quelle belle parole disait Jésus au paralytique. Lève-toi. Dieu nous a créés pour être debout. Il y a une belle chanson que chantent les chasseurs alpins quand ils montent sur les hauteurs. La chanson dit ceci. Dans l'art de monter, l'important n'est pas de ne pas tomber, mais de ne pas rester tombé. Avoir le courage de se relever, de se laisser relever par la main de Jésus. Et cette main vient souvent de la main d'un ami, de la main des parents, de la main de ceux qui nous accompagnent dans la vie. Jésus lui-même aussi est là, levez-vous, Dieu vous veut debout, toujours debout. Je sais que vous êtes capable de gestes de grande amitié et de bonté. Vous êtes appelé à construire l'avenir ainsi, avec les autres et pour les autres, jamais contre quelqu'un. On ne construit pas contre, cela s'appelle de la destruction. Vous ferez des choses merveilleuses si vous vous préparez dès à présent, en vivant pleinement votre âge si riche de dons et sans avoir peur de l'effort. Faites comme les champions sportifs qui atteignent de hauts objectifs en s'entraînant avec humilité et durement chaque jour. Que votre programme quotidien soit les œuvres de miséricorde. Entraînez-vous-y avec enthousiasme pour devenir des champions de la vie, des champions de l'amour. Ainsi, vous serez reconnus comme des disciples de Jésus. Ainsi, vous aurez la carte d'identité de chrétien, et je vous assure, votre joie sera totale.

Homélie du pape François, lors du jubilé des catéchistes, au cours du jubilé extraordinaire de la miséricorde, sur la place Saint-Pierre, le dimanche 25 septembre 2016. L'apôtre Paul, dans la seconde lecture, adresse à Timothée, mais aussi à nous, quelques recommandations qui lui tiennent à cœur. Parmi elles, il demande de garder le commandement du Seigneur en demeurant sans tâche, irréprochable. Il parle simplement d'un commandement. Il semble qu'il veuille faire fixer notre regard sur ce qui est essentiel pour la foi. Saint Paul, en effet, ne recommande pas beaucoup de points ni d'aspects, mais il souligne le centre de la foi, ce centre autour duquel on tourne, ce cœur palpitant qui donne vie à tout. C'est l'annonce pascale, la première annonce, le Seigneur est ressuscité, le Seigneur Jésus t'aime, il a donné sa vie pour toi, ressuscité et vivant, il est présent à tes côtés et il t'attend chaque jour, nous ne devons jamais l'oublier. En ce jubilé des catéchistes, il nous est demandé de ne pas nous lasser, de mettre en premier l'annonce principale de la foi, le Seigneur est ressuscité. Il n'y a pas de contenu plus important, rien de plus solide et actuel. Tout le contenu de la foi devient beau s'il est relié à ce centre, s'il est traversé par l'annonce pascale. En revanche, s'il est isolé, il perd sens et force. Nous sommes toujours appelés à vivre et à annoncer la nouveauté de l'amour du Seigneur. Jésus t'aime vraiment comme tu es, fais-lui une place. Malgré les déceptions et les blessures de la vie, laisse-lui la possibilité de t'aimer, il ne te décevra pas. Le commandement dont parle saint Paul nous fait penser aussi au commandement nouveau de Jésus « Aimez-vous les uns les autres comme je vous ai aimé ». C'est en aimant que l'on annonce le Dieu amour, non pas en cherchant à convaincre, jamais en imposant la vérité, non plus en se raidissant sur des obligations religieuses ou morales. Dieu est annoncé en rencontrant les personnes, en prêtant attention à leur histoire et à leur chemin. Car le Seigneur n'est pas une idée, mais une personne vivante. Son message passe par le témoignage simple et vrai, par l'écoute et l'accueil, par la joie qui rayonne. On ne parle pas bien de Jésus quand on est triste. On ne transmet pas non plus la beauté de Dieu en faisant seulement de belles prédications. Le Dieu de l'espérance est annoncé en vivant aujourd'hui l'évangile de la charité, sans peur d'en témoigner aussi, sous des formes nouvelles d'annonce. L'évangile de ce dimanche nous aide à comprendre ce que veut dire « aimer », et surtout à éviter certains risques. Dans la parabole, il y a un homme riche qui ne remarque pas Lazare, un pauvre qui est devant son portail. Ce riche, en réalité, ne fait de mal à personne, on ne dit pas qu'il est mauvais. Mais il a une infirmité plus grande que celle de Lazare qui est couvert d'ulcères. Ce riche souffre d'une grande cécité, parce qu'il ne réussit pas à regarder au-delà de son monde fait de banquets et de beaux vêtements. Il ne voit pas derrière la porte de sa maison où est allongé Lazare parce que ce qui se passe dehors ne l'intéresse pas. Il ne voit pas avec les yeux car il ne sent pas avec le cœur. La mondanité qui anesthésie l'âme est entrée dans son cœur. La mondanité est comme un trou noir qui engloutit le bien, qui éteint l'amour parce qu'elle ramène tout au moi. On ne voit plus alors que les apparences et on ne prête plus attention aux autres car on devient indifférent à tout. Souvent, celui qui souffre de cette grave cécité se met à loucher. Il regarde avec révérence les personnes célèbres de haut rang, admirées du monde, et il détourne le regard des nombreux Lazares d'aujourd'hui, des pauvres et de ceux qui souffrent, qui sont les préférés du Seigneur. Mais le Seigneur regarde celui qui est négligé et mis à l'écart du monde. Lazare est le seul personnage dans toutes les paraboles de Jésus à être appelé par son nom. Son nom veut dire « Dieu aide ». Dieu ne l'oublie pas, il l'accueillera au banquet de son royaume, avec Abraham, dans une communion riche en affection. En revanche, l'homme riche, dans la parabole, n'a même pas de nom. Sa vie est oubliée, car celui qui vit pour soi ne fait pas l'histoire. Et un chrétien doit faire l'histoire. Il doit sortir de lui-même pour faire l'histoire. La sensibilité d'aujourd'hui creuse des abîmes infranchissables à jamais. Et nous sommes tombés, à présent, dans cette maladie de l'indifférence, de l'égoïsme, de la mondanité. Il y a un autre détail dans la parabole, un contraste. La vie opulente de cet homme sans nom est décrite comme ostentatoire, tout en lui réclame des besoins et des droits. Même mort, il insiste pour être aidé et prétendre à ses intérêts. La pauvreté de Lazare, en revanche, s'exprime avec une grande dignité. Aucune lamentation, protestation, ni parole de mépris ne sort de sa bouche. C'est un enseignement précieux.
En tant que serviteurs de la parole de Jésus, nous sommes appelés à ne pas étaler une apparence et à ne pas rechercher la gloire. Nous ne pouvons pas non plus être tristes ni nous lamenter. Ne soyons pas des prophètes de malheur qui se complaisent à dénicher les dangers ou les déviances. Ne soyons pas des gens qui se retranchent dans leurs propres environnements en émettant des jugements amers sur la société, sur l'Église, sur tout et sur tous, polluant le monde de choses négatives. Celui qui est familier de la parole de Dieu ne connaît pas le scepticisme qui se lamente. Celui qui annonce l'espérance de Jésus est porteur de joie et voit loin. Il a des horizons, il n'a pas un mur qui le ferme. Il voit loin car il sait regarder au-delà du mal et des problèmes. En même temps, il voit bien de près, car il est attentif au prochain et à ses nécessités. Aujourd'hui, le Seigneur nous le demande. Devant tant de Lazare que nous voyons, nous sommes appelés à nous inquiéter, à trouver des chemins pour rencontrer et aider, sans déléguer toujours aux autres, et dire « Je t'aiderai demain, aujourd'hui je n'ai pas le temps, je t'aiderai demain. » Et c'est un péché. Le temps donné pour porter secours aux autres est du temps donné à Jésus. C'est de l'amour qui demeure, c'est notre trésor au ciel que nous nous procurons ici sur terre. En conclusion, chers catéchistes et chers frères et sœurs, que le Seigneur nous donne la grâce d'être renouvelés chaque jour par la joie de la première annonce « Jésus est mort et ressuscité, Jésus nous aime personnellement ». Qu'il nous donne la force de vivre et d'annoncer le commandement de l'amour en dépassant la cécité de l'apparence et les tristesses mondaines. Qu'il nous rende sensibles aux pauvres qui ne sont pas un appendice de l'Évangile, mais une page centrale, toujours ouverte devant tous. Amen.

Homélie du pape François lors de la visite pastorale à Carpi et Mirandola sur la Piazza Martiri à Carpi le dimanche 2 avril 2017. Les lectures d'aujourd'hui nous parlent du Dieu de la vie qui vint la mort. Arrêtons-nous en particulier sur le dernier des signes miraculeux que Jésus accomplit avant sa Pâque au tombeau de son ami Lazare. Là, tout semble fini. La tombe est fermée par une grande pierre. Autour, il n'y a que pleurs et désolations. Jésus aussi est ébranlé par le mystère dramatique de la perte d'une personne chère. Il frémit en son esprit et se troubla. Puis il pleura. Et il se rendit au tombeau, dit l'Évangile, frémissant à nouveau en lui-même. Tel est le cœur de Dieu, loin du mal, mais proche de celui qui souffre. Il ne fait pas disparaître le mal de façon magique, mais il compatit à la souffrance, il la fait sienne et la transforme en l'habitant. Mais remarquons qu'au milieu de la désolation générale, due à la mort de Lazare, Jésus ne se laisse pas emporter par le découragement. Bien que souffrant lui-même, il demande que l'on croie fermement. Il ne s'enferme pas dans les pleurs, mais bouleversé, se met en marche vers le tombeau. Il ne se laisse pas envahir par l'atmosphère d'émotions résignées qui l'entoure, mais il prie avec confiance et il dit « Père, je te rends grâce ». Ainsi, dans le mystère de la souffrance, Jésus nous offre l'exemple de la manière de nous comporter. Il ne fuit pas la souffrance qui appartient à cette vie, mais il ne se laisse pas emprisonner par le pessimisme. Autour de ce tombeau a ainsi lieu une grande rencontre-affrontement. D'une part, il y a la grande déception, la précarité de notre vie mortelle qui, traversée par l'angoisse de la mort, fait souvent l'expérience de la défaite, d'une obscurité intérieure qui paraît insurmontable. Notre âme, créée pour la vie, souffre en sentant que sa soif d'un bien éternel est oppressée par un mal antique et obscur. D'un côté, il y a cette défaite du tombeau. Mais de l'autre côté, il y a l'espérance qui vainc la mort et le mal et qui a un nom. L'espérance s'appelle Jésus. Il n'apporte pas un peu de bien-être ou un remède quelconque pour allonger la vie, mais il proclame « Je suis la résurrection, qui croit en moi, même s'il meurt, vivra ». C'est pourquoi il dit avec décision « Enlevez la pierre » et à Lazare, il crie à grande voix « Viens dehors ». Chers frères et sœurs, nous aussi nous sommes invités à décider de quel côté nous sommes. On peut être du côté du tombeau ou bien du côté de Jésus. Certains se laissent enfermer dans la tristesse et d'autres s'ouvrent à l'espérance. Certains restent piégés par les décombres de la vie et certains, comme vous, avec l'aide de Dieu, soulèvent les décombres et reconstruisent avec une patiente espérance. Face au grand pourquoi de la vie, deux voies s'offrent à nous. Continuer à regarder de façon mélancolique les tombeaux d'hier et d'aujourd'hui ou laisser Jésus s'approcher de nos tombeaux. Oui, parce que chacun de nous a déjà un petit tombeau, une zone un peu morte dans son cœur, une blessure, un tort subi ou fait, une rancœur qui ne laisse pas de répit, un remords qui revient encore et encore, un péché que l'on n'arrive pas à dépasser. Identifions aujourd'hui des petits tombeaux que nous avons à l'intérieur de nous, et là, invitons Jésus. C'est étrange, mais souvent, nous préférons être seuls dans les grottes obscures que nous avons en nous, au lieu d'y inviter Jésus. Nous sommes tentés de nous chercher toujours nous-mêmes, en ruminant et en sombrant dans l'angoisse, en léchant nos plaies, au lieu d'aller à lui qui dit « Venez à moi, vous tous qui peinez sous le poids du fardeau, et moi, je vous procurerai le repos. » Ne nous laissons pas emprisonner par la tentation de rester seuls et découragés, à pleurer sur nous-mêmes pour ce qui nous arrive. Ne cédons pas à la logique inutile et peu concluante de la peur, à nous répéter résignés que tout va mal et que rien n'est plus comme autrefois. Il s'agit là de l'atmosphère du tombeau. Le Seigneur désire au contraire ouvrir la voie de la vie, celle de la rencontre avec lui, de la confiance en lui, de la résurrection du cœur, la voie du « Lève-toi, lève-toi, viens dehors ». Voilà ce que le Seigneur nous demande et il est à nos côtés pour le faire. Nous entendons alors les paroles de Jésus à Lazare, adressées à chacun de nous. « Viens dehors, sors du blocage de la tristesse sans espérance, défais les liens de la peur qui entravent le chemin, aux liens des faiblesses et des inquiétudes qui te bloquent, répète que Dieu défait les nœuds. » En suivant Jésus, apprenons à ne pas nouer nos vies autour des problèmes qui s'y enchevêtrent. Il y aura toujours des problèmes, toujours, et quand on en résout un, ponctuellement, il en arrive un autre. Mais nous pouvons trouver une nouvelle stabilité
Et cette stabilité est précisément Jésus. Cette stabilité s'appelle Jésus, qui est la résurrection et la vie. Avec lui, la joie habite le cœur, l'espérance renaît, la douleur se transforme en paix, la peur en confiance, l'épreuve en offrande d'amour. Et même si les poids ne manqueront pas, il y aura toujours sa main qui relève, sa parole qui encourage et nous dit à tous, à chacun de nous, « Viens dehors, viens à moi », il nous dit à tous, « N'ayez pas peur ». À nous aussi, aujourd'hui comme alors, Jésus nous dit « Enlevez la pierre ». Si lourd que soit le passé, si grand que soit le péché, si forte que soit la honte, ne barrons jamais l'entrée au Seigneur. Enlevons devant lui cette pierre qui l'empêche d'entrer. Voici le temps favorable pour enlever notre péché, notre attachement aux vanités mondaines, l'orgueil qui bloque notre âme, tant d'inimitié entre nous au sein des familles. Voici le moment favorable pour enlever toutes ces choses. Visité et libéré par Jésus, demandons la grâce d'être des témoins de vie dans ce monde qui en est assoiffé, des témoins qui suscitent et ressuscitent l'espérance en Dieu dans les cœurs fatigués et alourdis par la tristesse. Notre annonce, c'est la joie du Seigneur vivant, qui aujourd'hui dit encore comme à Ézéchiel, « Voici que j'ouvre vos tombeaux, je vais vous faire remonter de vos tombeaux, mon peuple. » Amen.

Seigneur, je ne suis pas digne que tu entres sous mon toit, mais dis seulement une parole, et mon serviteur sera guéri. Matthieu 8:8.

0: Voilà, bonjour ou rebonjour à tous. Soyez les bienvenus pour cette méditation sur la beauté qui s'inscrit dans le cadre de toute une session que nous vivons depuis quelques jours en notre sanctuaire, donc avec un parcours, on pourrait dire, d'ouverture à la beauté. Je vous propose de terminer, c'est la dernière des méditations, par un regard sur, comment vous dire ça, comment on va pouvoir prendre dans notre vie quotidienne un chemin de beauté, voyez, comme une sorte d'appel à la beauté dans notre quotidien. Pour ça, on va se référer aux œuvres artistiques et de voir comment les artistes en quête de beau peuvent nous aider à accueillir l'Esprit Saint comme le grand artiste de l'univers et nous encourager à ce que notre vie personnelle soit une vie d'artiste, voyez, qu'on cherche à faire de notre vie une œuvre belle. Voilà la proposition qui nous est faite. Et comme c'est un chemin qui veut vous ouvrir à ce que ça puisse se concrétiser ensuite dans votre vie, on va se mettre à l'écoute d'un poème de Saint-Augustin et ensuite de sa mise en musique par les chanoinesses de la Mère de Dieu d'Asie. Chaque méditation a ainsi commencé, hein, pour que nous puissions entrer en fait dans la prière et que cette méditation ne soit pas une simple réflexion, mais qu'elle soit en fait une manière de nous rendre disponibles sur le chemin de beauté où le Seigneur nous attend. Donc je vous invite à ce que nous nous disposions à la prière, au nom du Père, du Fils et du Saint-Esprit. Et avec saint Augustin, nous écoutons Chante et marche.
1: Et alléluia. Ce n'est pas par les sons qui s'envolent que nous le disions, mais par les sentiments du cœur. Que signifie Amen et que signifie Alléluia? Amen signifie « c'est vrai ». Alléluia signifie « louer Dieu ». En effet, Dieu est la vérité. Sans diminution, sans augmentation, la vérité éternelle, stable, demeurant toujours incorruptible. Mais quand nous le verrons alors face à face, c'est d'une manière bien différente. Et avec un mouvement d'amour incroyablement différent, que nous dirons « c'est vrai ». Et nous dirons ainsi chaque fois « Amen », avec une satiété insatiable. Sans aucun ennui et avec une joie perpétuelle, nous verrons le vrai, et nous le contemplerons avec une évidence absolue, enflammée d'amour pour la vérité, et adhérant à elle par une chaste étreinte tout incorporelle, nous le louerons d'une telle voix, et nous dirons « Alléluia ». En s'exhortant les uns les autres à cette même louange, dans un très brûlant amour les uns pour les autres et pour Dieu, tous les citoyens de cette cité diront « Alléluia !» parce qu'ils diront « Amen !»

Voilà cet appel à prendre le chemin, c'est ce chemin vers la vie éternelle, prendre ce chemin qui marche vers toujours plus de beauté dans nos vies. Pour ça, je vais vous proposer dans un premier temps quelques considérations sur l'art, non pas pour faire de la philosophie artistique, mais vraiment pour en tirer des conséquences spirituelles, un déploiement spirituel. Avec deux questions que je vous propose de nous poser. Est-ce que l'art doit viser le beau et est-ce que l'art est universel ou à chacun ses goûts? Bon, vous avez 5 heures, je ramasse les copies. Alors, ça fait assez sujet de philo, voyez, mais je pense que c'est important qu'on puisse l'accueillir. Alors, la philo, c'est la réflexion aussi de la sagesse et de l'intelligence, c'est nécessaire, mais plutôt pour en tirer, encore une fois, des conséquences spirituelles. Pour ça, je vous propose quelques pistes de réflexion, d'abord sur est-ce que l'art doit viser le beau? Pendant des siècles, incontestablement, l'objectif de la beauté, c'était de révéler et de célébrer, l'objectif de l'art, c'était de révéler et de célébrer la beauté. Et on constate qu'au XXe siècle, il y a comme un changement, il y a comme une rupture. On a cru pouvoir dissocier l'art et la beauté, assez souvent dans un but de choquer ou simplement d'émouvoir, en tout cas de susciter une réaction un peu à l'égard de l'ordre établi. Voyez ? Donc il y a quelque chose de positif dans le fait de vouloir faire réagir, mais on se rend compte que si l'art ne cherche pas le beau, il risque justement de se nourrir de formes de déformation, jusqu'à viser le sordide. Vous avez sans doute entendu parler de ces expériences artistiques hautement discutables, et on se demande si ça peut encore être appelé de l'art, comme le Piss-Christ, dans de l'urine, mettre un Christ dans de l'urine ou des choses comme ça, et on nous a présenté cela comme de l'art, et des fois c'est subventionné par de l'argent public, et il y a quand même vraiment de quoi s'interroger. Oui, c'est une forme de persécution, mais d'abord de violence faite à la beauté, voyez. Et Barnett Newman, qui est un peintre américain de l'expressionnisme abstrait du XXe siècle, il disait que le désir de détruire le beau a été la force motrice de l'art moderne. C'est terrible, hein, le désir de détruire le beau, voyez. Et il prend l'exemple de mettre des moustaches à la Joconde, comme l'a fait Marcel Duchamp en 1919. Voilà un témoignage éloquent de ce projet qui vise juste à détruire et à choquer. Alors, essayons de comprendre ce phénomène, en fait. Pourquoi on en est venu là? Alors, attention, il y a des artistes qui continuent à chercher le beau, mais on se rend compte que le courant majoritaire, ou en tout cas celui à qui on offre le plus de moyens de s'exprimer, il est plutôt dans ce sens d'un art qui doit choquer. La première raison qu'on peut trouver, c'est l'académicien François Cheng, dont je vous ai dit qu'il était vraiment un grand philosophe de l'art, et je vous encourage à lire l'un de ses ouvrages, en tout cas les 5 méditations sur la beauté qu'il a écrites en 2008. Il voit dans la séparation entre l'art et la beauté une première raison. Il dit « l'effondrement de l'humanisme provoqué par les successives tragédies au niveau planétaire ». Un petit peu ce que le philosophe Yankelevitch avait écrit au sujet du pardon après les camps de concentration nazis. Il avait dit le pardon est mort dans les camps de concentration. Comme pour dire, on était devant quelque chose de tellement grave que la capacité à pardonner en est morte. On pourrait dire, devant les drames du XXe siècle, pareillement, il y a quelque chose de tellement laid que la représentation de la beauté en est morte. Alors on se rend compte que cette interprétation, elle a une part, à mon avis, assez juste. Elle me semble quand même un peu limitée par le fait que toute époque a eu ses drames. Est-ce que vraiment on peut dire que le XXe siècle a été pire que les autres? J'en sais rien. Peut-être dans des nombres plus massifs qu'auparavant, quoique. C'est discutable. Donc on pourrait se dire, tiens, c'est quand même peut-être un peu exclusif de considérer que c'est uniquement les drames du XXe siècle qui ont conduit à cette forme d'art qui vient exprimer la laideur, parce qu'il n'y a plus que de la laideur. Et la beauté est morte. Et on se rend compte que c'est excessif. Quoi qu'il en soit, puisque notre approche est spirituelle, je crois que spirituellement, il y a une forme de résistance qui est un témoignage d'espérance, que de dire que jamais le tragique ne l'emporte sur le beau. Okay. Et là, nous avons à le revendiquer, nous avons à en témoigner. Jamais le laid n'est plus fort que le beau. Jamais le laid ne peut tuer le beau. Et à la limite, on se rend compte qu'on ne peut pas
se contenter de revendiquer ce postulat, il doit se concrétiser dans nos vies. Voyez. Si je dis je crois que le laid ne peut pas l'emporter sur le beau, ben dans ma manière de regarder les autres, je vais m'intéresser au beau plutôt qu'au laid. Dans ma manière de parler de l'Église, je vais m'intéresser au beau plutôt qu'au laid. Hein. Et on se rend compte que des fois, comme chrétien, même parler de sa communauté paroissiale, on va insister sur le laid, des petites divisions, des petits pouvoirs, ceci, cela, au lieu de dire, mais c'est quand même beau de pouvoir se rassembler pour célébrer notre Seigneur et d'être authentiquement des frères et des sœurs. Voyez. Je crois qu'on a vraiment un témoignage à apporter de ce côté-là. Une deuxième raison qui expliquerait la séparation, la coupure entre l'art et la beauté, ce serait, et je pense que c'est assez juste à accueillir, le fait que l'art s'est coupé de la beauté parce qu'il s'est coupé de la recherche de transcendance. Ça me semble quelque chose de très intéressant qui a été développé par Paul Valadier dans son ouvrage La beauté fait signe. Il écrit ceci, c'est au numéro 1 sur vos feuilles. Et d'ailleurs, ce qu'il dit du politique est intéressant dans le contexte coronavirusien qui est le nôtre. Voilà ce qu'il écrit. De même que le politique semble perdre aspiration et souffle au profit de l'administration ou de l'expertise à partir du moment où il revendique une totale autonomie par rapport à la sphère religieuse, de même, l'art semble manquer d'âme, en tendant de souffle et d'élan, dès lors qu'il coupe ses liens avec la recherche de la beauté et avec un monde de transcendance qu'elle suppose en réalité. Voyez. À partir du moment où on est en quête de beau, on s'ouvre à la transcendance. On l'a vu à plusieurs reprises cette semaine. Je vais même citer quelques philosophes qui se revendiquaient comme athées, mais qui, devant le beau, parlaient d'une origine, parlaient d'une source, sans jamais lui donner un nom divin, pour ainsi dire. Mais ils se rendaient compte que, devant le beau, il y a comme un appel à s'ouvrir à plus grand. Ouais. Et donc, effectivement, quand on coupe l'art d'une perspective transcendante, on vient le couper de la beauté. Il me semble que cette interprétation de Paul Valadier est très intéressante. Et l'art en vient à ne plus vouloir refléter du plus grand que lui-même. Là aussi, interpellation spirituelle intéressante. Voyez. Est-ce qu'on est attentif à ce que notre vie soit toujours ouverte à la transcendance pour que notre petite vie à nous, hein, pas grand-chose notre petite vie, hein, eh bien, qu'elle puisse être le témoignage qu'elle reflète plus grand que nous. C'est ça qu'on est appelé à faire comme chrétien. Non pas dire regardez comme je suis remarquable, mais dire regardez comme je suis faible et combien dans ma faiblesse le Seigneur peut exprimer.

ce serait le refus ou bien le manque d'attention, parce que est-ce que c'est volontaire ou pas, on peut en discuter, de l'art d'être en quête de transcendance. Une troisième raison qui me semble aussi bien intéressante, on la doit au philosophe allemand Byung-Chul Han. Très intéressant aussi ce philosophe. Il a écrit un ouvrage qui s'appelle Sauvons le beau en 2015. Et lui, en fait, il analyse notre société marquée par le numérique. Donc ça, c'est surtout vrai pour le beau de ces dernières années, on va dire de ces 15 ou 20 dernières années. Mais finalement, avec un phénomène qui existait peut-être déjà et qui s'amplifie avec le numérique fonctionne sur quoi? Sur le stimuli et l'excitation. C'est le principe des jeux vidéo, c'est le principe, on pourrait dire même des réseaux sociaux, hein, tout ça fonctionne sur le stimuli et l'excitation. Autrement dit, il y a quelque chose d'un consommable qu'on va aller rechercher en permanence. Et on se rend compte que le fonctionnement numérique induit une forme de recherche pas forcément consciente, de toujours plus intense. C'est des études qui ont été faites, par exemple, concernant la pornographie. On se rend compte que les jeunes qui vont, et les moins jeunes qui vont vers la pornographie, vont toujours vers du plus intense. Il y a une sorte de phénomène de quête d'intensification permanente. Et on se rend compte que ça crée en l'être humain une forme de recherche d'accomplissement de soi dans l'intensité. C'est très marquant quand on regarde les réseaux sociaux, par exemple. Il y a des gens qui vont prendre en photo le plat tout banal qu'ils vont manger au restaurant, mais forcément, ça va être le meilleur sandwich qu'ils ont mangé de leur vie. Voyez? Et il y a toujours besoin de prouver que notre vie est intense. Voyez? Comme si une vie manquant d'intensité ne manquerait d'être vécue, ne valerait pas la peine d'être vécue. C'est important aussi sur le plan spirituel, hein? Parce que sur le plan spirituel, on peut être dans une forme de quête d'intensité. Ah, j'allais me confesser, je vais me sentir bien. Ah, tout va vibrer en moi. Bien sûr que si on fait une confession authentique, on se sent dans une paix profonde parce qu'on est rétabli dans l'état de grâce, quoi. Voyez. Mais si l'objectif de notre vie spirituelle, c'est la recherche de stimuli, la recherche d'intensité, on va s'égarer parce qu'on sera plus en recherche de Dieu, on sera en recherche de ressenti. Voyez. Et finalement, quand on vivra pas des moments forts de ressenti, quand on sera dans des moments faibles, bah là, on va tout envoyer balader. Voyez. Donc attention à hein, cette quête de moments forts, d'autant que, je le dis d'autant plus dans un sanctuaire, que c'est souvent des lieux qui offrent des moments forts, lesquels moments forts sont là pour nous faire accueillir des moments faibles. Voyez? Et que dans les moments faibles, on ne soit pas simplement dans la nostalgie d'un moment fort qui n'est plus, mais qu'on soit dans un déploiement de ce moment fort dans le quotidien le plus ordinaire. Voilà trois propositions hein, qui mériteraient peut-être d'être affinées. Je me rends compte que je suis qu'au début de ma propre réflexion, mais pour essayer de comprendre ce divorce entre l'art et le beau, hein, donc soit une visée idéologique, soit conséquence de l'histoire, soit refus de transcendance, soit cette manière d'être obnubilé sur l'intensité. Et donc devant l'art va devoir aussi exprimer quoi? De l'intense. Donc il va falloir ressentir quelque chose qui va choquer, qui va émouvoir. Mais on ne sera pas dans la recherche d'une réalité plus profonde de beauté. Voilà, c'est des pistes de réflexion que je vous invite à vous approprier, à approfondir vous pouvez ne pas être d'accord, hein, évidemment, hein, mais en tout cas, je vous les offre comme des provocations à la réflexion. À partir de là, j'aimerais aborder une autre question qui a des incidences spirituelles. Est-ce que c'est chacun ses goûts? Finalement, moi, je vais trouver ça beau et pas les autres. Ou est-ce qu'il y a dans l'art, comme dans la contemplation d'une beauté naturelle, quelque chose d'universel? En fait, la question est importante, hein. Parce que si nous cherchons à vivre une vie spirituelle fondée sur la beauté, encore faut-il que cette beauté présente une forme d'universalité, sans quoi la spiritualité risque de devenir simplement quelque chose qui est centré sur moi. On sait que c'est toujours le risque, hein, de la vie spirituelle. Et finalement, on ne vive pas une vie spirituelle qui accueille quelque chose de plus grand que nous, mais qu'on se construise une vie spirituelle à partir de nos désirs ou de nos peurs. Donc, s'il n'y a pas de beauté universelle, je vais trouver beau ce que je veux, et si une vie spirituelle, c'est une vie de beauté, ben finalement, je me fais ma vie spirituelle à moi, qui est une tentation fréquente aujourd'hui. Ça, je prends, ça, je prends pas. On a des chrétiens qui vont prendre la vie de charité du Christ, mais qui vont pas croire que Jésus est ressuscité. Comment c'est possible? Voyez? Il y a des chrétiens qui vont accueillir la miséricorde divine, mais qui vont refuser l'enfer, qui fait aussi partie des vérités révélées. Donc, on se rend compte que

la tentation est grande de sélectionner, oui, de prendre ce qui nous convient dans une dimension d'une foi purement subjective. Et la foi doit arriver à concilier le subjectif de ma rencontre avec le Christ, et ça, personne ne peut la vivre à ma place, et l'universel d'une foi que j'ai reçue, et qui appartient à l'Église. Et il me semble que c'est là où l'art et la beauté peuvent nous rejoindre, parce qu'une expérience de beauté, elle est d'abord subjective. Je me mets devant la Joconde, je trouve ça beau. Je trouve pas ça beau parce qu'on m'a dit que la Joconde était belle, voyez. Je trouve ça beau parce qu'en étant devant la Joconde, ou penser, je sais pas, là, je vais prendre une œuvre que j'aime beaucoup, la Pietà de Michel-Ange. Je trouve ça magnifique, cette Pietà, voilà. Je me dis, quand j'arrive devant la Pietà de Michel-Ange, à chaque fois, même si je la connais bien et que je l'ai vue 50 000 fois en photo, ah, je suis saisi par sa beauté. Pas parce qu'on m'avait dit, tu sais, la Pietà de Michel-Ange, elle est belle. Oui. Mais parce que ma confrontation, enfin, positive, hein, avec cette œuvre fait que je la trouve belle, de manière subjective. Mais dès que j'ai mon expérience subjective, il y a quelque chose de plus grand que le subjectif qui s'éveille en moi. Si à côté, il y a quelqu'un qui dit « Oh, qu'est-ce qu'elle est laide, cette Pietà !» Je dirais « Bah non, elle est belle, quoi. » Voyez ? Donc, je me rends compte qu'il y a en fait quelque chose de plus que le subjectif. Je suis en attente que ce que je trouve beau soit partagé par d'autres. Voyez ? On dit les goûts et les couleurs, ça ne se discute pas, mais qu'est-ce qu'on en discute en fait ? Ouais. On en discute beaucoup des goûts et des couleurs. Parce que justement, on se rend compte que dans les goûts et les couleurs, ce n'est pas du chacun pour soi. On a envie que les autres fassent la même expérience de nous que nous. Voyez ? Quand on voit quelque chose de beau, on dit à quelqu'un qui est proche de nous, « T'as vu comme c'est beau ?» On ne lui demande pas, « Est-ce que tu trouves ça beau ?» Ouais. C'est intéressant que notre manière de le présenter, c'est « Je sens bien que mon expérience subjective, elle porte quelque chose d'universel. » Et donc à l'autre, je vais dire « Tu as vu comme c'est beau. » Voyez ? Et quand ce constat n'est pas partagé, hein, c'est le cas devant ma statue de ma Pietà de Michel-Ange, je suis désemparé. Ça m'arrivait une fois au Louvre, j'étais tout content, on venait de restaurer l'oratoire Benoît. Avant, il y avait une statue d'un argenté, mais vous savez, peinture argentée, une vierge peinte argentée, oh, pas terrible, un crucifix noir énorme et des murs d'un gris jaune pas terrible. Quoi. À chaque fois que je rentrais dans cet oratoire Benoît, qui est un beau lieu de prière, je me disais, ça porte pas à la prière. Alors j'étais tout content qu'on le réaménage, avec une magnifique statue de Marie, hein. N'hésitez pas à aller voir, hein, cet oratoire Benoît, au bout de ce bâtiment à l'étage, et un Christ qui est crucifié et en gloire en même temps, qui me semble bien convenir à un oratoire eucharistique, qui est là pour nous rappeler que Jésus a donné sa vie et il est vivant. Voyez. Tout fier que cet oratoire soit repeint, terminé, et je croise une personne qui dit « Ah non, mais cet oratoire, c'est catastrophique. Hein. Vous nous avez mis un Christ qui ressemble plus à un clown qu'autre chose, et ce Jésus qui semble se gratter l'oreille, parce qu'effectivement, l'enfant Jésus, il est tranquillement, il repose comme ça, avec sa main sur l'oreille, sur la poitrine de Marie. » J'ai commencé à essayer de discuter, et je me suis rendu compte que ce n'était pas possible. Et en fait, je me disais, mais il n'est pas possible que cette femme puisse penser ça. Qu'est-ce qu'il y avait derrière ? Est-ce que c'était mon orgueil parce que c'est moi qui avais décidé la restauration de cet oratoire et donc je voulais que cette femme le trouve beau ? Il y avait un peu de ça, parce que tout est toujours un peu mélangé. Hein. Donc effectivement, ça me titillait qu'elle ne trouve pas beau mon projet, que je trouvais beau. Mais par-delà ça, j'ai goûté cette expérience du « il n'est pas possible qu'on ne trouve pas ça beau ». Vous voyez ? Une sorte de réflexe désemparé. Je ne savais plus quoi faire, je ne savais plus quoi dire, parce que je me rendais compte que ça dépassait une simple argumentation. Il ne s'agissait pas pour moi de trouver les bonnes raisons pour la convaincre. Il s'agissait de dire, ouvrez les yeux, quoi. C'est tellement plus beau qu'avant. Voyez ? Et donc j'étais confronté au fait que j'étais convaincu que cette beauté porter quelque chose d'universel. Et quelqu'un qui ne voulait pas y adhérer, ça me dérangeait, encore une fois, non pas à titre personnel, mais je me disais, cette personne, elle manque quelque chose. Elle manque de s'ouvrir à une réalité qui est tellement importante et qui pourrait lui faire tellement de bien. Voyez ? Quand je vois du beau, je suis convaincu que ce beau est pour tous. Voyez ?
Et en fait, vous trouvez là toute la raison d'être de l'évangélisation. Pourquoi nous sommes appelés à témoigner auprès des autres que Jésus-Christ est bien sauveur du monde? C'est pas pour qu'il y ait toujours plus de cathos et que ça rapporte plus aux quêtes et tout ça. Hein. C'est parce que c'est tellement beau qu'on a envie que les autres découvrent cette beauté. Et d'ailleurs, on se rend compte qu'il n'y a finalement pas d'évangélisation sans d'abord une conviction. La conviction, c'est vraiment beau. Et que cette bonne nouvelle, comme on le dit, cette belle nouvelle, on pourrait dire aussi, est tellement belle et tellement bonne que si vraiment j'aime les autres, je ne peux pas les laisser à côté de cette nouvelle-là. Elle est là la source de l'élan missionnaire de l'Église, qu'on a parfois transformé en prosélytisme volontaire ou pas, j'en sais rien. Mais en tout cas, il est important, et je crois que la beauté peut nous y aider, à retrouver l'élan missionnaire, l'élan d'évangélisation. On parle beaucoup aujourd'hui de la nouvelle évangélisation, hein, en disant nous sommes tous des disciples missionnaires appelés à évangéliser. Spontanément, on se dit comment je vais faire, et puis j'ai pas trop le courage, et puis les autres, ils ont le droit de penser autre chose. Mais non, on n'est pas dans de la revendication d'une idée, on est dans la conviction que c'est tellement beau qu'on ne peut pas laisser les autres à côté de cette beauté. Okay. Ça, c'est fondamentalement là que nous trouvons notre élan missionnaire. Alors j'avance un petit peu pour vous proposer, quand même juste évoquer, à partir du moment où il y a cette conviction que le beau n'est pas simplement quelque chose de subjectif que je ressens, mais d'universel à partager, et que par amour pour les autres, j'ai envie de les y ouvrir, on peut s'interroger sur l'éducation à la beauté. Voyez. Il y a des professeurs parmi nous, je crois que dans toute matière d'ailleurs que l'on enseigne, il y a un appel à éduquer à la beauté. Parce que même des formules de mathématiques pour quelque chose de beau, en un sens. Voyez. Et je pense qu'on peut s'interroger, que ce soit ceux parmi vous qui êtes grands-parents, comment vous éduquez vos petits-enfants à la beauté? Si vous êtes parents, évidemment, à l'égard de vos enfants, ou si vous avez tout rôle d'éducateur, comment est-ce que vous éduquez à la beauté? Et pour éduquer, il faut avoir conscience qu'il y a quelque chose à transmettre. Donc, qu'on n'est pas dans du pur subjectif d'une expérience personnelle. Voyez. Donc après, on pourrait regarder quels peuvent être des grands critères d'une éducation à la beauté. Je ne vais pas trop le faire maintenant. Si jamais ça vous intéresse, je vous renvoie à un travail qui avait été fait par le Conseil pontifical pour la culture, c'est l'un des organismes du Saint-Siège, qui avait écrit un texte en 2006, « La via pulchritudinis ». Alors on traduit du latin en français « la voie de la beauté », voyez, en disant que c'était la première voie pour ouvrir les cœurs. Et d'ailleurs, ça a été retranscrit sur le plan des sanctuaires, en disant les sanctuaires, leur mission essentielle, la Providence a voulu que les sanctuaires soient très souvent dans des lieux beaux, pour que justement la voie de la beauté puisse ouvrir à l'accueil de Dieu. Et donc on lit dans ce document, texte numéro 4 sur vos feuilles, l'appel à s'engager à éduquer les jeunes à la beauté, les aider à développer un esprit critique face à l'offre de culture médiatique, et à façonner leur sensibilité et leur caractère pour les élever et les conduire à une réelle maturité. Je trouve intéressant que l'éveil à la beauté soit perçu sous l'angle de la maturité. On va dire, si vraiment on veut aider des personnes à devenir des adultes matures, il faut les éduquer à la beauté. Et pas simplement à la subjectivité du « je trouve ça beau, je trouve ça laid » ou de la recherche de l'émotion intense, comme je vous le disais tout à l'heure. À partir de là, on va pouvoir faire un saut supplémentaire. Puisque le grand artiste, le meilleur artiste que toute la réalité ait jamais possédé, c'est pas Van Gogh, c'est pas Mozart, c'est l'Esprit Saint. C'est l'Esprit Saint. Ah oui, c'est encore plus grand que Michel-Ange. Ah oui. C'est l'Esprit Saint. Je trouve que c'est beau d'accueillir l'Esprit Saint comme le grand artiste de l'univers. Vous voyez ? Parce que ça nous permet de voir Dieu, on en a parlé dans la première méditation, avec toute cette générosité, cette fantaisie qu'on peut voir dans un artiste. Voyez. Dieu, quand il crée, il fait pas un schéma, il fait une œuvre d'art. Voyez. L'Esprit Saint, quand il agit dans nos cœurs, il fait pas des schémas, il fait œuvre d'artiste. Voyez. Et quand on invoque l'Esprit Saint, viens Esprit Saint, on lui dit, sois artiste en moi. Okay.
Alors on peut dire que l'Esprit Saint, il est d'abord artiste dans les artistes. Hein. C'est vrai qu'il leur apporte quelque chose aux artistes. L'académicien François Tcheng dit « L'artiste se transforme en célébrant. » L'artiste qui se rend disponible à l'Esprit Saint se transforme en célébrant. C'est très joli de voir ainsi que l'artiste peut devenir un célébrant, voilà, à la fois en vivant une expérience d'intériorité en lui-même, hein, d'artiste, et en s'ouvrant à la transcendance. Il réalise une célébration. Voyez. Ça, c'est quelque chose de très beau. Je ne sais pas si ça vous parle, mais moi, ça me parle. Ouais. Il est artiste des artistes, et puis il est artiste en chacun d'entre nous. Et je trouve que ça peut être une belle approche spirituelle que de dire à l'Esprit Saint « Sois l'artiste en moi ». Ça me fait penser au livre de Jérémie, je ne sais plus si c'est Jérémie, non, c'est Isaïe. Isaïe, chapitre 64, je l'avais écrit là. « Seigneur, c'est toi notre Père. Nous sommes l'argile et c'est toi qui nous façonne. » Voyez ? L'artisan et même l'artiste, c'est toi Seigneur et moi je suis la matière première. Bah, viens travailler ta matière première. Voyez ? C'est quoi le travail de la matière première ? C'est pas d'essayer d'être belle par elle-même, mais c'est de se laisser travailler par l'artiste. Et là, vous avez finalement toute la logique de l'agir de la grâce et notre responsabilité personnelle. Des fois, on a du mal à concilier la grâce et la liberté. On les voit comme deux réalités presque opposées. Voyez ? Mais non, en fait, la liberté, c'est de consentir à être cette matière. On laisse l'artiste rejoindre la matière et la travailler comme il l'entend. Et là où c'est difficile, c'est que nous, on est une matière qui a déjà décidé par avance à quoi elle devait ressembler. C'est là où ça coince. Voyez, quand le potier travaille son œuvre, si l'argile a déjà décidé qu'il serait un vase, alors que le potier voulait faire une soupière, ben le résultat, ça ne va pas être terrible. Hein. Une sorte de conflit entre le projet du potier et la manière dont l'argile y résiste, ça ne fera pas une belle œuvre. Voyez. Donc on perçoit bien que tout l'enjeu de notre vie spirituelle, c'est-à-dire de notre vie de tous les jours, c'est de laisser l'artiste nous travailler. Sans dire à l'artiste, c'est ça que je dois devenir. Non, je te laisse devenir ce que tu veux que je devienne. Et à ce moment-là, ça fera une œuvre belle. Voyez. Et pour ça, il faut accepter de nous laisser travailler. C'est dans cette logique qu'on peut accueillir le jour du sabbat dans l'Ancien Testament. C'est quoi le jour du sabbat ? C'est un jour pendant lequel on ne travaille pas. Pourquoi ? C'est-à-dire ? C'est-à-dire ? Je vous titille, mais se laisser travailler par Dieu. Vous voyez ? C'est intéressant que le sabbat insiste sur cette notion de travail. Pour dire, allez, il y a 6 jours où vous travaillez, il y a un jour où vous vous laissez travailler. Voyez ? Et d'où l'importance encore aujourd'hui de notre dimanche, même si le dimanche n'est pas un sabbat transposé au jour d'après. Hein. Bien sûr, c'est autre chose. C'est le jour de la résurrection. Hein. Donc le dimanche nous fait déjà goûter l'éternité qui n'aura pas de fin. Mais il y a quand même aussi quelque chose de cela dans l'arrêt du dimanche, de nous offrir au moins un jour dans la semaine où non seulement personnellement, mais également socialement, on arrête de travailler pour se laisser travailler. Voyez ? Je trouve qu'il y a quelque chose de vital dans une société, qu'elle soit pas en permanence à vouloir faire quelque chose et produire. Hein. C'est tout le problème aussi des sites internet où on peut acheter jour et nuit, dimanche et semaine. C'est qu'on est en permanence dans cette logique-là. Et donc on n'est pas disponible à autre chose, à un autre rapport au monde. Voyez. Et c'est pourquoi je crois qu'on est appelé à revendiquer le dimanche, non pas en disant « voilà, personne va travailler, comme ça tout le monde ira à la messe ». Ça, excusez-moi, mais c'est râpé. Hein. Mais au moins pour se dire, on a le rôle d'offrir à nos frères et sœurs, même qui ne connaissent pas le Christ, un jour où ils vont être dans un autre rapport au monde que celui du travail et de la consommation. C'est quelque chose qui me semble vraiment vital. Ce travail que le Seigneur fait en nous, il peut être doux ou il peut être rude. L'Esprit Saint peut être un artiste qui nous caresse, comme le peintre le fait de sa toile avec son pinceau, ou un artiste qui nous travaille au burin, comme le sculpteur le fait de son morceau de marbre. Dans les deux cas, c'est pour faire une œuvre belle. Et je crois qu'il faut accepter qu'il y a un peu des deux dans notre vie spirituelle. Peut-être que spontanément, on préfère plutôt être caressé comme la toile est caressée par le pinceau, et le coup de burin, non merci.
Je renvoie pour cela, si ça vous intéresse, une très belle homélie de Saint Padre Pio. Vous trouverez cette homélie simplement sur un moteur de recherche en tapant homélie Padre Pio Burin. Voilà. Mettez Burin et vous verrez, cette homélie va apparaître. Et voilà ce que dit Padre Pio. Il faut être Padre Pio pour le dire. Moi, je n'oserais peut-être pas prêcher comme ça. C'est par les coups répétés d'un burin salutaire et un nettoyage soigneux que l'artiste divin, hein, il emploie le mot, hein, veut préparer les pierres avec lesquelles se construit l'édifice éternel. Ainsi chante notre tendre mère, la Sainte Église catholique, dans l'hymne de l'office de la dédicace d'une église. Et il en va vraiment ainsi. On peut affirmer à juste titre que chaque âme destinée à la gloire éternelle est faite pour élever l'édifice éternel. Un maçon qui veut bâtir une maison doit avant tout bien nettoyer les pierres qu'il veut utiliser pour la construction. Ce qu'il obtient à coups de marteau et de burin, le Père Céleste se comporte de la même manière avec les âmes choisies. Spontanément, on pourrait dire « Ok, Seigneur, ne me choisis pas, hein, parce que coup de burin, non merci. Hein. » Voilà. Oui, ne l'accueillons pas comme « Allez, plus on se rapproche de Dieu, plus on en bave. » C'est pas ça la logique qui est derrière. Voyez, c'est plus on consent à ce que Dieu soit l'artiste de nos vies, plus on le laisse prendre la forme que lui sait être bonne pour nous, qui est la forme qui nous dispose à l'éternité. Voyez. Et de fait, des fois, il faut peut-être des coups de burin. Si vous préférez un vocabulaire plus joannique, hein, c'est-à-dire plus lié à l'évangile de Saint Jean, vous allez dans Jean chapitre 15 et vous voyez la parabole de la vigne. La vigne, pour qu'elle porte du fruit, qu'est-ce que fait le vigneron ? Il l'émonde. Il coupe les branches dans lesquelles l'énergie, la sève, vient se perdre en des ramifications inutiles pour que l'essentiel de l'énergie, de la sève, aille dans le raisin afin de faire du bon fruit. Donc Jésus nous montre bien qu'il y a cette logique-là d'une taille qui n'est pas très très agréable sur le moment. Si on demandait à la vigne si elle veut être taillée, elle dirait non merci. De même pour nous. Quand le Seigneur vient nous tailler, on dit plutôt non merci. Mais est-ce qu'on peut croire que c'est parce qu'il vise du plus beau pour nous ? Alors, il va venir tailler peut-être dans certains de nos projets, parce que c'était des projets trop égocentrés, trop pour notre gloriole. Il va venir tailler dans notre porte-monnaie, parce que si on met notre cœur dans l'argent, ça peut avoir des conséquences graves. Et Jésus est très clair, on ne peut pas servir à la fois Dieu et l'argent. Et de fait, vous voyez, donc, je rappelle la boîte à offrandes qui se trouve au fond de la salle pour vous garder de rentrer dans ce piège. Ah, voilà. Voilà, je vous en prie, c'est un service que je vous rends, évidemment. Voilà. Donc, je vous invite à accueillir, et finalement, je me demande si ce n'est pas ça, quand on dit la providence, voyez, à accueillir l'œuvre artistique de Dieu dans ma vie. Même quand ça ne se fait pas à coups de pinceau qui caresse, je crois que dans sa providence, dans sa recherche de beauté sublime, lui qui n'est que beauté, Dieu fait du beau, même si des fois c'est à coups de burin. Voyez. Pas évident, hein ? Parce que quand on reçoit le coup de burin, on ne chante pas forcément Alléluia. Voyez. Dernier aspect de la méditation, je vous invite à ce que nous consentions à faire de notre vie une œuvre d'art. Je trouve très intéressant, pour ne pas dire un peu inquiétant, que cette idée de faire de notre vie une œuvre d'art se soit née chez des philosophes athées, et justement en réaction à la morale chrétienne. Ça va être des Michel Foucault, Friedrich Nietzsche, et plus récemment Michel Onfray, qui vont dire, allez, on abandonne toutes les règles de morale, on essaie de faire de notre vie une belle œuvre. Et je me dis que c'est dommage que ce soit des philosophes athées qui se soient saisis de cela, alors que c'est profondément évangélique. L'évangile n'est pas respecter les règles. Regardez comment Jésus, par amour pour eux évidemment, va rentrer dans l'art, excusez-moi, des pharisiens. Très souvent, Jésus, paf, il y va avec les pharisiens, hypocrites, machin, vous purifiez l'extérieur de la coupe, vous voyez, il y va franco, hein, parce que les pharisiens se réfugient dans des règles. À la limite, les règles, c'est pratique, hein. J'ai accompli la règle, c'est bon, je suis clean, exactement. Hein. Quand on dit qu'il s'agit de faire du beau, qui peut dire qu'il a fini de faire du beau ? Ouais. Donc il y a quelque chose de plus déstabilisant dans l'appel à la beauté, parce qu'il y a quelque chose de jamais achevé, quelque chose qui peut toujours se poursuivre et toujours se perfectionner.
Donc c'est plus engageant que dire simplement le jour du sabbat, je dois faire que 30 pas, j'ai fait 30 pas, je m'arrête. Ouf, je suis fidèle à Dieu, c'est bon. Donc, conséquence, je gagne mon ciel. Voilà. Et on est dans cette logique méritoire. Avec le beau, on sort de la logique méritoire. Personne ne peut dire, c'est bon, j'ai fait du assez beau de ma vie, donc je mérite le ciel. Jamais. Allez. Et donc on comprend, on recomprend que la logique spirituelle n'est pas une logique de mérite pour gagner le ciel, mais de disponibilité à nous laisser rejoindre par du plus beau que nous. Et là, on sort des catégories permis, défendu, on rentre dans quelque chose de beaucoup plus profond. L'important, c'est pas permis, défendu, c'est est-ce que ça fait grandir la beauté ou pas. Ça, c'est un critère intéressant de qualité de vie, si je puis dire. Alors, quand je vous dis que c'est les philosophes athées qui se sont attribués cette réalité de la vie comme une œuvre d'art, c'est pas tout à fait juste. J'ai trouvé un théologien, Pic de la Mirandole. On est en 1486, donc c'est quand même quelque chose d'assez ancien. Il allait en fait dans ce sens-là, avec le vocabulaire de l'époque, mais je trouve intéressant de le repérer. Je vous ai mis le texte au numéro 8. Voilà ce que dit Pic de la Mirandole. En fait, il fait parler Dieu. Et voilà ce que dit Dieu. « Je t'ai mis au milieu du monde afin que tu puisses mieux contempler autour de toi ce que le monde contient, afin que, souverain de toi-même, tu achèves ta propre forme librement à la façon d'un peintre ou d'un sculpteur. Tu pourras dégénérer en formes inférieures comme celles des bêtes ou bien, par décision de ton esprit, être régénéré, atteindre les formes supérieures qui sont divines. » Ouais. Voilà, cette liberté qui nous est laissée. Donc là, non seulement on laisse l'Esprit-Saint être artiste de nos vies, mais on se décide à être artiste de nous-mêmes en choisissant finalement si on veut faire une belle œuvre ou dégrader en œuvres inférieures. Et c'est intéressant parce que ça nous montre, oui, que l'être humain, il n'est pas seulement fait par Dieu, il collabore à l'œuvre de Dieu qui le fait. Vous voyez cet amour que Dieu a pour nous, hein, cette imaginez quand Dieu a décidé de créer l'être humain, quoi. Il s'est dit, je vais pas faire comme la plante qui est belle et puis c'est tout. Je vais créer un être à mon image et à ma ressemblance que je vais pas simplement faire, mais que je vais inviter à collaborer à mon œuvre, même dans sa manière de se construire lui-même, pour l'encourager à faire du beau. Voyez. Et cette œuvre, on ne la réalise pas tout seul. On n'est pas artiste de notre vie tout seul. On est ensemble artistes. Ensemble, nous sur Terre, ensemble avec l'aide du ciel. Et c'est là où je pense qu'on peut accueillir la spiritualité mariale dans notre œuvre d'artiste de nos vies. On cherche à faire une vie belle. On n'y arrive pas toujours. Mais la plus belle de toutes les créatures que le monde ait jamais portée, la Vierge Marie, vient non seulement intercéder pour nous afin de nous aider à ce que notre vie soit plus belle, mais d'elle-même, par son amour maternel, elle rend notre vie plus belle. C'est en tout cas comme ça que j'interprète cette belle histoire racontée par Saint Louis-Marie Grignon de Montfort, le grand apôtre de la Vierge Marie, contemporain de Benoît Trancurel, qui raconte cette histoire, je la cite souvent au lot, hein, donc certains d'entre vous la connaissent peut-être déjà bien, texte numéro 9. C'est un pauvre paysan qui, pour payer son fermage au roi, n'a en main qu'une pomme véreuse. Avec un si piètre tribut, il a toutes les chances d'être rejeté par son maître. Mais si pauvre soit-il, il a au moins une immense richesse, celle d'être un ami intime de la reine. Cette dernière, toute remplie d'affection pour l'humble paysan, ne va pas manquer d'arranger les choses. Amie du pauvre paysan et respectueuse envers le roi, n'ôterait-elle pas de cette pomme ce qu'il y a de véreux et de gâté, et ne la mettrait-elle pas dans un bassin d'or entouré de fleurs? Et le roi pourrait-il s'empêcher de la recevoir, même avec joie, des mains de la reine qui aime ce paysan? Le roi, c'est le Seigneur, c'est Jésus-Christ. La reine, c'est Marie. Le pauvre paysan, c'est nous. Voyez. Donc ce qu'on essaye de faire de beau, voyez. Vous essayez de faire une belle œuvre, voilà. Vous essayez de faire du bien. Puis bon, le bien que vous faites, il est toujours assez moyen, hein, voyez. Et vous le présentez à Jésus. Entre le moment où vous le présentez à Jésus et le moment où ça arrive à Jésus, hop, il y a Marie qui passe et qui embellit. Elle retire ce qu'il y a de véreux, elle met dans un bassin d'or, et elle dit, mon fils, regarde comme c'est beau ce qu'il ou elle a fait. Voyez, c'est ça l'intercession de Marie.
Marie intercède non pas parce qu'elle serait, elle trouverait les arguments valables auprès de Jésus, mais parce qu'elle embellit ce qui en nous est pas très beau et elle montre à Jésus ce qui est beau. Et là, on est vraiment sur une présence de Marie exceptionnelle, hein, qui fait le cœur de notre spiritualité mariale. Je termine en vous proposant quelques principes de la vie comme une œuvre d'art. Comment on peut être artiste de nos vies ? Donc, j'ai essayé de regarder comment un artiste pouvait réaliser une œuvre d'art, en disant comment on peut l'appliquer à toute notre vie pour qu'elle soit œuvre d'art. D'abord, il me semble qu'un bon artiste, c'est un bon observateur. C'est quelqu'un qui sait percevoir des choses, autrement dit, qui sait être en capacité de recevoir. Il y a une très belle parole qu'on attribue à Mozart, je ne sais pas si elle est effectivement de lui, mais elle est tellement belle qu'on va lui laisser. Je cherche les notes qui s'aiment. Oui, je cherche les notes qui s'aiment. Voilà. Et je crois qu'il y a vraiment quelque chose de cet ordre-là. Pour qu'on puisse faire du beau, il faut d'abord être en capacité de réception de quelque chose qui nous est donné. Or, surtout quand on a été éduqué dans l'autre sens, hein, où il faut faire, on n'est pas toujours aisément en capacité de réception. Je crois que ça vaut la peine de se poser la question, est-ce que vraiment je sais recevoir ? On peut prendre des exemples très concrets. Hein, recevoir un cadeau, on n'est pas toujours très à l'aise. Ce n'est pas si évident. En un sens, c'est plus facile d'offrir un cadeau. La posture d'offrir le cadeau est une posture plus confortable que la posture de recevoir le cadeau. Or, on se rend compte que la vie chrétienne, c'est une vie de réception. Des fois, souvent, on dit « oui, il faut tout donner au Seigneur ». Je crois qu'il faut d'abord tout recevoir. Et quand on est dans la logique du don, il y a quelque chose qui n'est pas assez complet. Quand je donne, je maîtrise. Quand je reçois, je suis disponible. J'aime beaucoup la formule du mariage, je te reçois comme épouse, je te reçois comme époux. C'est pas je te prends, voyez. Dans quelque chose, une capacité à recevoir. Est-ce que nous savons recevoir, voyez. Est-ce que du Seigneur nous savons recevoir? C'est pas si évident, voyez. Et puis, le corollaire de la réception, c'est la recherche. Quand je suis en disponibilité à recevoir, c'est que je cherche ce qui va m'être donné. Et là, vous avez le cœur de la vie spirituelle. J'aime beaucoup le psaume 33 au verset 11 qui dit « Ils loueront le Seigneur ceux qui le cherchent ». C'est pas « Ils loueront le Seigneur ceux qui le trouvent ». C'est quand même intéressant. Ouais. Parce que trouver peut avoir une sorte de mainmise sur. Chercher, c'est rester en disponibilité. Ouais. Comment nous louons le Seigneur? En le cherchant. Parfois, nous, on préférerait avoir une vie de foi un peu tranquille en maîtrisant les choses. Ouais. Donc, en ayant trouvé. Et le Seigneur nous dit « Cherche encore ». Voyez, cherche encore. Et finalement, qu'est-ce qu'aimer sinon chercher sans cesse? Voyez. Donc c'est la première piste. Pour être artiste de nos vies, il faut être en capacité de réception. Deuxième piste, pour être artiste de nos vies, il faut concilier les différents, pas tout ce qui se vit en nous. Je rappelle, on avait vu Kant qui parlait d'un jeu intérieur de toutes nos facultés. Voilà. Et il s'agit de concilier en nous tout ce qu'on pourrait avoir tendance à opposer. Je pense la raison et l'affectivité. Voyez. Intelligence sensible, notre part émotionnelle. On se rend compte que à certaines époques de la vie ou à certaines époques de l'histoire, et certains d'entre nous ont été marqués sans doute par l'une ou l'autre de ces époques, on se rend compte qu'on a privilégié un aspect ou un autre. Je disais tout à l'heure, aujourd'hui on privilégie l'émotionnel. Hein, c'est le ressenti qui compte. Il y a quelques décennies, on privilégiait le rationnel. C'est l'intelligence qui compte, le ressenti, on s'en méfie. Hein. Tout ce qui est émotionnel, oh là là, c'est désordonné, c'est machin. Et finalement, faire de notre vie une œuvre d'art, c'est un appel à concilier le tout. À ne rejeter ni la part rationnelle de notre être, ni sa part affective. Mais plutôt à concilier les deux pour arriver à faire quelque chose de beau. Voyez. Nous ne sommes pas qu'un cerveau. Moi, j'ai souvenir de mes premières années de vie chrétienne, pour le dire ainsi, en tout cas quand j'en ai eu conscience, où j'ai l'impression qu'un chrétien, quand il faisait la messe, il venait à la messe, il venait avec son cerveau. D'ailleurs, il ne fallait surtout pas qu'on bouge. Hein. Si on se mettait à genoux à l'église, on regardait de travers. Bon, alors voyons, un peu de dignité, rester debout. On avait oublié que notre corps fait aussi partie de notre prière. Et qu'à cet égard, l'agenouillement... ou l'encens qui sollicite à la fois la vue et l'odorat
font partie de la démarche spirituelle. On n'est pas dans du pur rationnel. On peut trouver des raisons. On utilise l'encens parce que la fumée qui monte au ciel représente notre prière. Et on voit que la fumée, elle ne monte pas comme ça. Elle monte comme ça. Ah oui, bah comme ma prière. Voyez. Donc on peut trouver des raisons. Mais on se rend compte que ça dépasse la pure raison. Si on est dans la pure raison, on en vient à faire des liturgies blabla. On ne vit plus la liturgie, on nous l'explique en permanence. On nous explique la première lecture, comme ça on va être sûr qu'on vient la comprendre dans le bon sens, plutôt que de laisser l'Esprit Saint nous éclairer. On nous explique les gestes avant qu'on les vive pour être sûr qu'on les vive bien. Et finalement, on ne fait plus confiance à notre capacité à accueillir un geste. S'il est bien fait, il sera signifiant. Et donc avec tout le signe qu'il peut représenter pour mon intelligence, mais aussi pour ma sensibilité, pour mon cœur, pour mon émotion. Et il me semble qu'on est dans une période assez heureuse pour cela, puisque le balancier me semble revenir de manière un peu plus raisonnable dans des liturgies qui prennent davantage en compte la réalité de tout l'être humain. En tout cas, il me semble que c'est quelque chose vers lequel il nous faut avancer, et que si jamais vous sentez que, bah tiens, il vous manque peut-être quelque chose de ce côté-là, je vous invite à accepter d'y être attentif. Troisième piste et dernière pour être artiste de nos vies, un artiste, c'est pas un copiste. Il peut y avoir d'excellents copistes, hein, ça, certainement, des fois même bluffants. Voyez. Sauf qu'on ne parlera pas d'eux comme des artistes. On dira que c'est des bons artisans, ils ont une belle technique, mais on ne parlera pas d'artistes. L'artiste n'est pas un copiste. Autrement dit, si je veux être artiste de ma vie, il faut que j'accepte l'audace de mon originalité. Ouais. L'audace de mon originalité. Ce qui veut dire d'abord, pas se comparer aux autres. Les disciples de Jésus, ils se comparent. Lequel est le plus grand ? Ben non. Si c'était dit, chacun son originalité et chacun sa beauté, voyez ? Et la comparaison, ça peut être un poison, hein. Ça conduit à la jalousie, ça entraîne des relations dans les familles ou dans les communautés paroissiales qui peuvent être vraiment terribles, hein. Donc abandonner la comparaison pour accueillir l'originalité propre à chacun. C'est vraiment comme ça que j'ai accueilli la très belle lettre encyclique que le pape François a écrite en mars 2018 ou 19, je crois que c'était 19, sur la sainteté. L'appel universel à la sainteté. Vous avez entendu parler de ça ? Gaudete et exultate. Et le Saint-Père, de manière très ajustée, nous dit les saints nous sont présentés non pas comme des modèles à copier, voyez, mais comme des appels à notre propre sainteté originelle. Bon, je vous dis sa phrase, ce sera mieux que de le paraphraser bêtement. Il y a des témoins qui sont utiles pour nous encourager et pour nous motiver, mais non pour que nous les copions. Voyez ? Car cela pourrait même nous éloigner de la route unique et spécifique que le Seigneur veut pour nous. Voyez ? On n'est pas des photocopieuses. Voyez ? On est appelé à vivre l'originalité propre au fait que je suis différent de vous parce que le Seigneur m'a créé unique. Et à cet égard, j'ai pas à copier Padre Pio pour être un saint prêtre, voyez. J'ai à être Ludovic, qui essaye d'être un saint prêtre. Waouh, je suis loin de Padre Pio. Mais je ne me compare pas, arrêtez. Mais quand même. Voyez, et je pense que vraiment ça peut nous aider d'abord à sortir de certaines culpabilités ou représentations des saints comme des super-héros absolument inaccessibles. Alors qu'en fait, l'important, c'est de voir en eux des gens qui ont une vie tellement belle que ça nous donne envie de ne pas nous contenter d'une médiocrité. Même si la sainteté, elle peut se vivre dans la simplicité d'être attentive à votre voisine d'appartement parce qu'elle est peut-être seule et qu'elle a besoin de soutien. Et c'est là où se vit la sainteté. Voyez. En conclusion, je dirais que la grandeur des artistes, alors je vais dire des artistes authentiques, hein, c'est-à-dire des artistes qui sont en quête de beauté, c'est finalement d'augmenter la beauté du monde. Quand Michel-Ange a fait la Pietà, il a rendu le monde plus beau. Parce qu'il y a une chose de plus, une chose belle de plus dans le monde. Voyez. Quand Rembrandt a fait le retour du fils prodigue, il a augmenté la beauté dans le monde. Parce qu'il y a eu une œuvre belle en plus dans le monde. Et vous voyez où je veux en venir par rapport à nos propres vies. Hein. C'est-à-dire que cette quête de beauté n'est pas simplement une forme de performance personnelle qu'il s'agirait d'acquérir, mais d'un appel qui nous est lancé à nous tous ensemble de rendre notre monde plus beau. Si je veux susciter des acquiescements complets lors d'une homélie, je dis « Oh, ce monde est dur, pourri, horrible !» Ah, tout le monde, oui, oui, oui.
bah, attendez, si on se disait, ah, ce monde, comment aujourd'hui on va le rendre plus beau, voyez, et comment ce soir, en se couchant, on pourra dire, le monde est plus beau ce soir qu'il ne l'était ce matin. Ça, c'est une vie chrétienne. Voyez. Et ça ne se vit pas forcément en disant, le monde va être plus beau parce que je décide de partir missionnaire en Chine. Hein. Ça va être le monde est plus beau parce que, voilà, je ne sais pas, je vais accorder de l'attention à une personne qui m'énerve. Voilà, là, ça rendra le monde plus beau. Voyez. Donc cet appel à être artiste de nos vies, c'est véritablement cet appel à se dire, nous avons la capacité, le Seigneur dans la confiance infinie qu'il a envers nous, nous donne sa capacité à rendre le monde qu'il a créé encore plus beau. Voyez. Nous sommes dans un monde qui n'est pas achevé, qui est en cours. Voyez. En cours de quoi? En cours d'embellissement. Jusqu'à sa beauté éternelle. Voyez. Mais cette beauté éternelle, elle n'est pas une sorte de passage d'un monde laid à la beauté du ciel. Elle est un appel à ce qu'on prépare. Voyez, est-ce que toute la vie soit tremplin, une beauté toujours plus grande pour qu'elle se déploie éternellement. Et ça se vit ensemble en se décidant à vouloir rendre la vie plus belle. C'est ce que je vous souhaite de vivre et aussi de goûter en ce sanctuaire de grâce. Gloire au Père et au Fils et au Saint-Esprit, comme il était au commencement, maintenant et toujours, et dans les siècles des siècles. Amen.

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2: Tu aimeras le Seigneur ton Dieu de tout ton cœur, de toute ton âme, de tout ton esprit et de toute ta force. Marc 12, 30.

Alors, comme vous avez dû apprendre, avant d'être nommé évêque par le pape François, j'étais le curé et recteur de l'île Bouchard, en Touraine. Qui a déjà été à l'île Bouchard? Oh, oui, bon, moi, je peux aller faire la sieste, en fait. Hein. Quelques-uns, quand même, qui n'ont pas été. Bon. Donc, j'ai d'abord été vicaire là-bas de 2001 à 2009, et puis après, j'y suis revenu comme curé de 2011 à 2017. Donc la Sainte Vierge à l'île Bouchard est apparue du 8 au 14 décembre 1947 pour demander à Marie en priorité de prier pour la France. Et on peut dire que c'est le lieu d'apparition où la demande de prier pour la France est à la fois la plus récente, mais aussi la plus explicite, hein, la plus claire, si vous voulez. Parce qu'au lot, Marie, de manière un peu détournée, on pourrait dire, mais demande aussi de prier pour la France. Oui. L'île Bouchard, 1947, c'est clair, net et précis. La Sainte Vierge est venue pour ça. Donc on va d'abord partir des paroles de la Sainte Vierge, puis on va revenir sur le contexte historique, hein, de ces apparitions. Puis un peu témoigner comme curé comment j'ai un peu relancé cette prière pour la France à l'île Bouchard. Alors je me sers d'un topo qui a été fait, auquel je ne suis pas le seul auteur de ce topo, aussi M. Jean-Romain Frisch, qui a été fait à l'occasion d'un colloque qui avait eu lieu au Puy-en-Velay, à l'initiative de Mgr Brincard, feu Mgr Brincard, qui était un grand ami d'Île Bouchard. Et le titre du colloque, c'est « Faut-il encore prier pour la France? » Faut-il encore prier pour la France? Et c'était un colloque passionnant, parce qu'il y avait à la fois des historiens, des théologiens. Enfin, derrière ça, il y a des vraies questions théologiques. On pourra reparler ça dans notre échange après. Mais il y a des vraies questions théologiques, hein, sur le sens du pays. Alors qu'on est dans une église universelle, pour un salut universel, est-ce qu'il faut encore prier pour la France? Voilà des questions qu'on peut se poser, quoi. Donc, j'aurais commencé par les paroles de Marie. Marie apparaît à 10 reprises, du 8 au 14 décembre, du lundi 8 au dimanche 14 décembre, à 4 fillettes, de ce village de Touraine. Alors, sur les 4 fillettes, il en reste une de vivante, qui est mère et grand-mère, qui ne témoigne pas officiellement, qui a témoigné à la commission d'enquête, qui est fidèle à ce qu'elle a reçu, mais qui ne témoigne pas, qui est très discrète, personne ne la connaît. Quand elle vient à l'île Bouchard, c'est incognito. Donc il en reste encore une, Nicole Robin, qui était la cousine. Les deux sœurs Aubry sont décédées, la dernière est décédée en 2011, juste avant que je parte. Et puis, la première décédée, c'est la petite Laura Croizon, qui était la fille d'un réfugié républicain espagnol, donc vraiment une famille anticléricale à la base, hein. Donc, 10 reprises à 4 petites fillettes. Et elle donne plusieurs messages importants. Alors, parmi tous les messages que vous connaissez bien, mais je ne vais pas insister là-dessus, ce n'est pas le thème de ma causerie, un des plus connus qui fait venir les foules aujourd'hui, c'est plus ce message-là qui fait venir les foules que la demande de prier pour la France, c'est la promesse. Je donnerai du bonheur dans les familles. Je donnerai du bonheur dans les familles. Ça, c'est ce qui venait venir les foules. C'est les sessions des familles, c'est les sessions pour couples en espérance d'enfants, c'est les sessions pour parents séparés, divorcés, c'est les sessions pour etc. Hôpital de campagne des familles. Hein, à l'île Bouchard, grâce à ça. Et la Sainte Vierge donne effectivement du bonheur. Hein. Mais la priorité de la Sainte Vierge là-bas, c'était de demander de prier pour la France. Et elle y est revenue à 4 reprises. 4 reprises. Et vous allez voir comme un crescendo aussi. 2 fois directement, comme un appel, et 2 autres fois indirectement, comme un rappel, à l'occasion de demandes de guérison. Donc dès la seconde apparition, le lundi 8 décembre, à 14 h, la première apparition de 13 h, là, était silencieuse. Ce sont ses premiers mots, son premier message. Donc, première parole de la Sainte Vierge à l'île Bouchard, parce que la première était donc silencieuse. Hein, c'était « Dites aux petits-enfants de prier pour la France qui en a grand besoin. » Dites aux petits-enfants de prier pour la France qui en a grand besoin. Alors ces paroles, on les connaît très bien parce que les religieuses qui étaient directrices de, enfin, maîtresses et directrices de l'école et le curé ont réagi très vite et très bien. C'est-à-dire que très rapidement, ils ont séparé les enfants. Ils leur ont fait écrire leur témoignage, et ce à plusieurs reprises. On peut dire que l'île Bouchard est avec Lourdes l'un des lieux d'apparition où on a le plus de documents, on a le plus de matière historique, si vous voulez. Hein, on a tous ces documents, on a toutes ces archives, on a toutes les déclarations des enfants. J'allais dire 2 heures après, quoi. Hein. Donc, dites aux petits-enfants de prier pour la France qui en a grand besoin. Alors vous notez que cette prière, elle est demandée aux petits-enfants.
petits-enfants. Pas spécifiquement aux quatre confidentes. D'accord ? La Sainte Vierge ne dit pas, je vous demande à vous, les quatre petites filles, Laura, Jeannette, Jacqueline, Nicole, de prier pour la France. Dites aux petits-enfants, rôle de messagère de ces voyantes. Intéressant, hein ? Rôle de messagère. Mais elles ont compris aussi qu'elles étaient intégrées à ce rôle, dans cette mission de priante, et elles ont prié. Ensuite, à la quatrième apparition, le mardi 9 à 13h, Marie réitère sa demande, une formulation légèrement différente, et vous verrez le crescendo, « Priez pour la France qui, ces jours-ci, est en grand danger. » Donc on passe de « qui en a grand besoin » à « est en grand danger ». Insistance. Voyez. Danger a remplacé le besoin de la veille. 24 heures, on est passé de besoin à danger. Ensuite, la sixième apparition, le mercredi, 13h. Marie revient sur sa demande lorsqu'on la sollicite d'accomplir des guérisons. « Je ne suis pas venu ici pour faire des miracles, mais pour vous demander de prier pour la France. » Alors, elle fera quand même des miracles. Hein. Par exemple, les yeux de Jacqueline. Il y en a qui ont entendu le témoignage de Jacqueline, oui ? Voilà, bon, voilà. Les yeux de Jacqueline, le témoignage des yeux de Jacqueline, enfin, vous lisez ça dans les bouquins, c'est émouvant. Là. Ensuite, la huitième apparition, vendredi 12 à 13h, on va le rappeler à l'occasion d'une nouvelle demande de guérison, « Je ne suis pas venu pour faire des miracles, mais pour que vous priez pour la France. » Le premier miracle, on va le voir quand je parlerai de l'histoire, c'était justement la paix en France, et qu'on ne soit pas devenu une démocratie communiste, quoi. Alors, on peut s'arrêter à la demande du mardi, la quatrième apparition, et on voit un transfert de la demande de prière. Celle-ci n'est plus réservée, comme la veille, aux quatre petites confidentes et à leurs camarades d'école. Il s'agit désormais de prier sans préciser le public. Prier pour la France qui, ces jours-ci, est en grand danger. Et donc, à travers les fillettes, la demande s'universalise, se généralise à toutes les personnes qui voudront bien s'y associer. Bien sûr, aux trois petites amies présentes à ce moment-là, accompagnées de Madame Trinçon, la marchande de chaussures, qui était la première adulte sur place. Mais Marie ajoute immédiatement, « Dites à Monsieur le curé de venir à 2h avec la foule et les enfants pour prier. » Et donc Marie continue à étendre le cercle des priants. « Monsieur le curé de venir avec la foule et les enfants. » Et dès l'apparition suivante, le même jour, à 17h, le curé s'était opposé à ce qu'elle se rassemble à 14h, une trentaine d'adultes, alertés par Madame Trinçon, elle était commerçante, donc elle connaissait tout le monde, et une vingtaine d'enfants se rassemblent à l'église. Et Marie va effectivement cette fois demander à toutes les personnes présentes de réciter une dizaine de chapelets. Donc on peut dire que la prière est passée du groupe originel restreint, quatre fillettes et leurs amis d'école, à celui de la foule. Et la foule ne va pas cesser de grossir pendant cette semaine. Et puis, toujours cette apparition-là, Marie emploie l'impératif « Priez pour la France qui, ces jours-ci, est en grand danger. » Ou même la première « Dites, petits-enfants. » C'est vraiment urgent, quoi. Il y a un impératif. Donc on n'est pas dans le domaine de l'option ni de l'éventualité. Marie se fait pressante parce que la situation de la France est dangereuse et dramatique. La prière est bien l'arme proposée par Marie. Un de mes confrères près disait « c'est l'arme de construction massive » en opposition aux armes de destruction massive. Donc on voit clairement que la demande de prier pour la France occupe une place centrale dans le message de l'île Bouchard. Alors pour comprendre le pourquoi du comment, il faut se remettre dans le contexte. Donc fin 1947, c'est ma deuxième partie, le contexte historique, la France est tout simplement au bord de la guerre civile. On ne trouve pas ça dans les manuels d'histoire contemporain. Ça vous en parle pas. On n'en parle pas. Mais voilà. Situation économique. Il y a un historien, Jacques Julliard, qui a appelé cette année-là l'année terrible. 1947, l'année terrible. Qui n'est pas un chrétien. Donc 1947, l'année terrible. Voilà. Situation économique, politique et sociale est dramatique. Donc on peut mentionner les rationnements et le marché noir qui persistent 2 ans après la fin de la guerre. On n'imagine pas nous, on est 2 ans après la fin de la guerre, il y a toujours les tickets de rationnement. Alors les anciens, vous savez ce que c'est que les tickets de rationnement, les jeunes pas forcément, si vous avez 3 enfants, vous avez le droit à tant de grammes de farine par semaine, etc. Tout est, comme il n'y a pas assez à manger, c'est rationné, c'est réparti.
Les historiens ont montré qu'il y avait moins à manger en calories par personne en 47 qu'en 45. Donc la situation s'est aggravée en 47 par rapport à la fin de la guerre. Le pays n'est pas encore reconstruit. Oui. Parce que le plan Marshall est dans les tuyaux, mais n'est pas encore en application. Donc la manne américaine n'est pas descendue encore sur les campagnes françaises. On peut penser aussi en 47 des mauvaises récoltes, des réserves d'or complètement asséchées, communication encore précaire. Le moral des Français qui est au plus bas après les espoirs de paix et de prospérité suscités par la fin du deuxième conflit mondial. Et alors, il y a une grève générale qui se développe. Et cette grève devient très rapidement insurrectionnelle. Ma génération à moi, on n'a pas connu de grève générale. On connaît que des petites grèves par entreprise, quoi. Bon. Une grève générale, c'est tout s'arrêter. Toute l'administration s'arrêter, mais les grosses entreprises indépendantes s'arrêter aussi. Mais tout s'arrêter. Nous, on n'a pas connu ça. Et cette grève passe à une étape supplémentaire, insurrectionnelle, en fait, avec les armes que le Parti communiste et la CGT, qui était le bras armé du Parti communiste, avaient gardé du maquis. Et donc, on occupe les arsenaux. Par exemple, la manufacture d'armes de Saint-Étienne est occupée par ses ouvriers avec les armes dedans. Oui. On fait dérailler le Paris-Lille parce que on pensait qu'il y avait des CRS qui allaient monter à Lille, qui étaient envoyés à monter à Lille pour réprimer l'insurrection dans les usines du Nord. Alors d'abord, il n'y a pas de CRS, et même si ça avait été des CRS, on n'était plus en guerre. Hein. Donc le coup des sabotages sur les voies, ça n'avait pas lieu d'être. Ouais. Il y a eu, j'ai plus le chiffre en tête, mais 20 ou 30 morts. Ouais. Les centraux électriques sont attaqués, les centraux téléphoniques sont attaqués. Donc la France est paralysée, véritablement. Paralysé, au bord de la guerre civile. Et la guerre civile, si vous suivez un peu l'histoire, ce qui s'est passé en Espagne, ce qui s'est passé récemment encore au Rwanda, ou en Syrie encore plus récemment, c'est le plus terrible, c'est un voisin qui tue son voisin. Et voilà ce à quoi on s'engageait petit à petit. Quoi. Donc, il y a une centaine de sabotages et d'attentats, voyez, au total. Voilà le déraillement du train, 20 morts et 60 blessés, le 4 décembre. Le 4 décembre, peu de temps avant. Donc le gouvernement, c'est un gouvernement de coalition socialiste, centre-droit, démocrate-chrétien. Il est attaqué sur son aile gauche par le Parti communiste et la CGT, et sur son aile droite par les gaullistes. Mais le président du Conseil, qui peut me dire le nom du président du Conseil de l'époque ? Tic-tac, le premier qui bip, il a gagné. C'est un des deux, si vous avez écouté ce matin... dans la cause de béatification est engagée. Robert Schuman. Robert Schuman, c'était un gars de l'Est, à côté de Metz. Je suis allé dans sa maison natale, qui est transformée en musée par le département. C'est un beau lieu à visiter, vraiment. Il avait d'abord pensé à devenir prêtre, et puis il avait compris que ce n'était pas son appel. Il était resté célibataire, comme une mission reçue du Seigneur. Et c'était un homme politique, on pourrait dire, c'était un religieux homme politique, quoi. Mais ce que je veux dire, c'était vraiment, on dirait, un sacerdoce, sa vie politique. Il était tout dévoué pour ça. C'est lui qui a fait un gouvernement d'union nationale, donc avec les socialistes, et puis lui était démocrate chrétien, et ils ont mobilisé la troupe. Alors ils ont mobilisé deux classes d'âge. Ça veut dire mobiliser, ça veut dire que si vous aviez 18 ans ou 19 ans, puisqu'il a mobilisé, ou non, 19 ou 20 ans, puisqu'il y avait la classe donc 47 qui était déjà sous les drapeaux, il a appelé la classe 46 et la classe 45. Mon ancien patron, quand je travaillais à la mairie de Cognac, il était de la classe 45, il a été appelé sous les drapeaux, il est allé à La Rochelle ou à Saint-Jean-d'Angély, je ne sais plus trop où. Il m'a dit, on n'est pas sorti des casernes. Je lui ai dit, moi je sais pourquoi vous n'êtes pas sorti des casernes, vous ne le savez pas. Mais... Parce qu'à l'île Bouchard, etc. Mais bon. Donc vous avez trois contingents, c'est énorme, je n'ai pas le chiffre, mais c'est énorme, qui sont partis dans les casernes, armes aux pieds, pour pouvoir défendre la République française. Parce qu'on en était là. En même temps, le gouvernement a tout doublé par l'armée. Les camions de transport de l'armée qui ont transporté le ravitaillement, la poste, les communications de l'armée qui ont permis au gouvernement de continuer à discuter entre les préfectures, etc. Oui. Donc c'était vraiment une mobilisation générale du gouvernement avec l'armée. Là. Ben voilà, je vais récupérer le chiffre. Là. 80 000 réservistes. 80 000 réservistes. L'assaut contre les arsenaux est programmé pour le mercredi 10. Par exemple, à Saint-Étienne, la manufacture d'armes, là où sont fabriqués les fusils encore actuels, bientôt finis, mais les FAMAS étaient entourés par une division de blindés. Ben, les militaires, ce n'est pas fait pour faire dans la dentelle. Hein. Donc ça aurait fait un carnage, en fait. Ça aurait fait un carnage, quoi.
Et on a le témoignage là du général qui commandait cette division blindée. Là. Donc la tension est extrême. Au Parlement, c'est extrêmement violent. On n'imagine pas de nos jours la violence des débats au Parlement entre le Parti communiste et le président du Conseil. Il est traité de Bosch, puisqu'il était né sous l'Empire allemand à Metz, avant la victoire 18, hein, c'était allemand, après la guerre de 70, donc voilà, etc. Pourquoi ça, en fait ? Pourquoi cette pression ? Pourquoi est-ce que le Parti communiste a décidé ça ? Le Parti communiste, il obéit aux ordres de Moscou, tout simplement. Il y a une réunion secrète qui a été convoquée par le Parti communiste soviétique en septembre à Śląska Poręba en Pologne, qui réunissait l'ensemble des partis communistes européens. Et on y a fondé le Cominform, une des étapes par rapport au Comintern. L'international, c'est une des formes du comité de l'international communiste. Et l'ordre est alors donné de prendre le pouvoir partout où les communistes se trouvent en position de force. Et c'était la théorie des dominos. Un pays devait entraîner un autre pays. Et sur ce parcours, deux poids lourds à absolument faire tomber, la France et l'Italie. Donc l'Italie, ça a été dramatique hein, en Italie. Hein, ça a été aussi un début de guerre civile en Italie. Hein. Nous, on voit simplement Pépone et Don Camillo, mais ça a été dramatique. Et en France, il faut savoir que le Parti communiste était très fort parce qu'en quelque sorte, il incarnait la résistance. Alors que les historiens nous disent bien que ça n'a commencé qu'en 41 pour eux, alors que les premiers résistants, c'était les chrétiens des 40. Hein. Et que, enfin bref, on ne va pas développer là-dessus. Mais... Et donc dès 48, il y a ce qu'on a appelé après, ce que Churchill a appelé le rideau de fer, qui s'est abattu sur un certain nombre de pays d'Europe de l'Est. Churchill a tenu bon, par exemple, pour la Grèce. Même chose, guerre civile en Grèce, Churchill a tenu bon. C'est Churchill qui était, c'est l'armée anglaise qui était là-bas et qui a sauvé la démocratie grecque. Et donc ça a duré 40 ans quand même, 40 ans de dictature communiste pour tous ces pays-là. Et la France, on peut dire, y a miraculeusement échappé. La suite, vous savez ce que c'est le plan Marshall, l'arme économique en quelque sorte. Les Américains reconstruisent toute l'Europe qui me... Qui, qui

8 décembre à 8 heures. 8 décembre à 8 heures du matin. Marthe lui dit, tel quel, « Marthe, la France est foutue, nous allons avoir la guerre civile. » Et Marthe lui répond immédiatement, « Non, mon père, la Vierge Marie va sauver la France à la prière des petits-enfants. » Il est 8 heures, la Sainte Vierge commence à apparaître à l'île Bouchard à 13 heures. Oui. Alors évidemment, un historien va voir que coïncidence, voilà. Bon, nous, avec notre garde-fou, on y voit un peu plus que ça. On voit que Marie, elle a de la suite dans les idées. Que le plan de Dieu se réalise. Puisque la première demande, c'est, enfin, pas 13 heures, mais celle d'après, prier pour la France. Ça va, ça? Et donc, en fait, dès le 12 décembre, Marie va apparaître, là, elle était, comment dire ça, sérieuse, quoi. Marie va apparaître avec un beau sourire dès le 12 décembre, elle est au mot Magnificat. Et en fait, ce jour-là, il y a eu une décision, alors on ne sait pas encore vraiment pourquoi, de fin de la grève générale. Le Parti communiste a donné l'ordre de fin de la grève générale. Et je rêve toujours qu'il y ait un historien, un chercheur en histoire qui fasse sa thèse là-dessus pour qu'on en sache un peu plus, parce qu'il faut aller à la place du colonel Fabien aux archives du Parti communiste, mais à Moscou, mais dans les autres pays européens, etc. Parce que la France, c'est donc dans un ensemble européen, pas que la France, là. Ça va, ça? Vous voyez le début? Et puis le 14, c'est vraiment la reprise complète du travail. Hein, donc ça va très vite après, et la fin des apparitions après. Alors la mise en œuvre de la prière par les enfants eux-mêmes. Hein, donc très rapidement, les quatre petites filles vont en parler à leurs amis d'école. Alors sur le chemin de l'école, elles se sont arrêtées. Et leur maîtresse, pourquoi elles se sont arrêtées, c'est ça? Parce que leur maîtresse leur avait dit, 8 décembre, d'aller à l'église, c'était la fête de l'Immaculée Conception, si vous passez devant l'église, arrêtez-vous, faites une prière à Marie. C'est pour ça qu'elles sont rentrées. Et d'abord à trois, puis après une quatrième les a rejointes. Et donc, les fillettes qui rentrent à l'école, l'après-midi, après 13 heures, donc elles informent leurs camarades de la demande de la belle dame, ce qu'elles appellent encore la belle dame. Et là, on a tous les témoignages sont unanimes. Hein. Toutes les petites écolières, dont aucune ne met en doute la parole des fillettes, se sont conformées à la requête de la Vierge. Et aussitôt prié pour la France, hein, à l'école. Aussitôt prié pour la France. Et puis après, tout en continuant leur travail, leurs activités scolaires. Hein. Et donc c'est intéressant de voir que les quatre petites messagères, les trois d'abord petites messagères, puis quatre ont été entendues, hein, par leurs petites camarades, quoi. Et on peut imaginer aussi que l'action surnaturelle de la Sainte Vierge dans l'âme de ses enfants. Voilà. Un petit détail sur le vendredi 12. Je dis Marie apparaît avec le nom de Magnificat. Et Jacqueline précise dans son témoignage que Marie ne demande plus de prier pour la France. Et elle commentait ça, Jacqueline, en disant « Sa mission est terminée, la France est sauvée, ses messages sont donnés. » C'est vrai que depuis... On peut dire que la France n'a pas eu à affronter de guerre civile. Le moment le plus grave, ça a été 61, au moment de la guerre d'Algérie, ou 68 après. Donc il s'en est fallu de peu. Mais on n'a pas été jusqu'à la guerre civile. Donc petit à petit, bon gré mal gré, les Français ont accepté de rester unis. Mais nul n'est à l'abri, hein, guerre civile. Alors quels sont les fruits spirituels de ça, un peu? Les fruits spirituels, ces apparitions. Comment faire une relecture chrétienne? D'abord, on peut y voir une confirmation que Dieu est le maître de l'histoire. Dieu guide l'histoire. Elle n'est pas seulement livrée aux errements et aux caprices des hommes, au hasard des événements. Que derrière l'évolution historique sinueuse, déroutante, Dieu veille sur l'humanité. Et par Marie, en 1947, Dieu est intervenu dans l'histoire de France. Dieu a sauvé la fille aînée de l'Église en 1947, du désastre d'une guerre fratricide. Et donc c'est vraiment une invitation à croire en la providence de Dieu. Tout semble foutu, mais non. Dieu est providence, Dieu peut intervenir. Alors on y trouve aussi la réponse à une autre question des chrétiens, la prière est-elle efficace? Sous-entendu, sert-elle à quelque chose? Et c'est vrai qu'on c'est une bonne question, nos prières de demande. Hein. Combien de fois, quand j'étais aumônier de collège, mon père, j'ai prié pour mon petit chat, mais il est quand même mort.
C'est une vraie crise spirituelle pour les enfants, pour vos petits-enfants.

0: au signal, hein. La mort de leurs animaux, hein. Crise spirituelle, hein. Réelle. Hein. Ouais. Et j'ai prié pour lui, j'ai demandé sa guérison, tout. Et il est quand même mort. Hein. Et alors là, dans le cadre de l'île Bouchard, résultat pratiquement immédiat, hein, le lendemain, on pourrait dire. Oui. Et très directement. Évidemment, on peut aussi se référer à la prophétie de Marthe Robin. Ça confirme la prophétie de Marthe Robin. La France sera sauvée. Alors, on pourra développer la question de prière de demande après, si vous le souhaitez, là. Alors, depuis à l'île Bouchard, on prie pour la France. On n'a jamais arrêté de prier pour la France. Et d'une manière équilibrée. C'est-à-dire, il n'y a jamais eu de récupération politique de cette prière pour la France. Récupération nationaliste, on pourrait dire. Oui. Pour développer la différence entre patriotisme, nationalisme, etc., si vous voulez. Et toutes les dérives extrémistes qu'il peut y avoir. Alors, il y a un certain nombre de personnes qui ont peur de prier pour la France parce que, à cause de ces dérives. Mais est-ce que ces dérives doivent nous empêcher de prier pour la France? Bon, je ne crois pas. Alors, pour élargir ça, est-ce qu'on peut dire aussi, et les autres pays? Les autres pays. En fait, Marie demande à chacun d'entre nous de prier pour son propre pays. Hein, oui. C'est-à-dire la terre de nos pères, c'est ça la patrie, hein, la terre de nos pères. Et donc il n'y a pas d'exclusivité, il y a, dans ce message pour l'île Bouchard, qui était pour une circonstance historique précise, ce message est valable pour tous les temps et tous les pays, oui, de prier pour nos pays. Et concrètement, moi je dis toujours de prier aussi pour nos dirigeants. Vous avez deux formulaires de messe dans le missel du prêtre, prière pour son pays et prière pour les chefs d'État. Vous pouvez demander des messes comme ça, voyez, ou au cours de pèlerinage ou autre. Prière pour les chefs d'État, prière pour les pays. On a aussi aujourd'hui des groupes de pèlerins étrangers qui passent à l'île Bouchard, hein, qui demandent de prier pour la France. On est lié maintenant à l'île Bouchard, on a un jumelage spirituel avec un foyer de charité qui est en cours de construction au Congo Kinshasa, à, comment s'appelle la capitale à, je ne sais plus comment s'appelle la capitale, mais voilà. L'ex-Congo belge, bah, Kinshasa, oui, c'est ça, Kinshasa, c'est tout simple. Et à un moment, le père fondateur du foyer, c'était, alors c'est pas dernièrement là, mais il y a peut-être 4 ans maintenant, ou 3 ans, il y avait des élections à l'époque, et il n'avait qu'une peur, c'était la reprise d'une guerre civile totale. Donc là, il était venu à l'île Bouchard l'été d'avant, en venant au foyer de charité, il était arrêté par hasard à l'île Bouchard, enfin par providence. Et alors il a fait prier les enfants du village. Il a fait prier les enfants du village. Et la guerre civile n'a pas eu lieu. Et depuis, il a fait une école de prière pour les enfants et il continue à prier pour la paix dans le pays. Et il faut qu'on continue, vous avez peut-être appris que Kabila ne se représentait pas. Bon, est-ce qu'il y a un espoir? En tout cas, il faut continuer à prier pour la paix dans ce pays-là, dans beaucoup d'autres pays, enfin beaucoup d'autres pays d'Afrique, quoi. Et c'est pourquoi le Mgr 23, avant d'être archevêque de Paris, il était évêque de Tours, et il a créé une prière officielle en 99, le 8 décembre 99. Sainte Marie, tu es la mère de l'humanité et la patronne de la France. Ouvre notre pays aux dimensions universelles de l'amour de Dieu. Prière pour la France, ce n'est pas se refermer sur notre prière. Hein, ce n'est pas fermer nos portes ou nos ports pour faire une allusion à l'actualité, quoi. C'est élargir notre prière. Alors les deux formules utilisées par Marie, vous rappelez, en grand danger et en grand besoin, peuvent toujours guider notre intercession. Danger insurrectionnel, besoin économique, social. On ne peut pas dire que c'est plus d'actualité. On ne peut pas dire ça. Vous savez, je suis très frappé... J'ai dû prendre la parole concernant le drame des migrants, parce qu'on est le département qui accueille le plus de migrants en France, le plus de mineurs migrants en France, donc j'ai dû prendre la parole. La violence des réactions de gens qui se disent chrétiens, la violence des réactions sur les réseaux sociaux, sur les mails, sur les coups de téléphone à l'évêché, jusqu'à une menace de mort en bonne et due forme par lettre anonyme. Alors je l'ai envoyé au procureur, mais vous voyez. Quand ça va avant-hier, on fêtait la libération de Gap. 70 ans le nazisme, hein, c'est pas vieux. Hein. Et les Allemands, ils n'étaient pas plus mauvais que nous. Hein. Ça peut arriver dans tous les pays. Ça peut arriver dans tous les pays, ça. Oui. Et donc, ça peut arriver en France encore, cette menace de guerre civile. On n'est pas à l'abri. On n'est pas à l'abri. Voyez. Alors, enfin, revenir un peu sur cette demande particulière de Marie qui s'adresse d'abord aux petits-enfants, puis après à la foule. Et d'abord aux petits-enfants. Et je me suis toujours demandé pourquoi les petits-enfants ? Pourquoi les petits-enfants ? Pourquoi d'ailleurs Marie, la plupart du temps, pas toujours dans toutes les apparitions, mais la plupart du temps, s'adresse aux petits-enfants ? Alors, je pense qu'il y a plusieurs raisons. D'abord, un gamin, c'est pas compliqué. Nous, les adultes, on se complexifie, puis tout notre travail de sainteté, c'est de se décomplexifier pour être simple, pour entrer, parce que l'amour, c'est simple, quoi. Voilà. Donc le cœur, un cœur d'enfant, c'est simple. C'est pas le coup de billard à deux bandes. Je prie pour ça, pour que ça. Hein? Nous, on est toujours compliqués. Nos prières, elles sont toujours intéressées. Hein? Faut pas se faire d'illusions. Hein? La prière d'un enfant, elle est simple, elle est directe. Ouais. Et puis aussi, parce que c'est leur avenir dont il était question. Ils auraient pu grandir dans une démocratie soi-disant populaire. Hein? Une dictature communiste qui a fait des millions de morts dans le reste de l'Europe, quoi. Donc ça aurait pu arriver pour eux aussi, quoi. Donc c'est leur histoire. Donc qu'est-ce qu'on pense aujourd'hui à faire prier nos petits-enfants pour la France ? Il y a une grâce particulière à prier en famille avec les petits-enfants pour la France.
1: Oui, vraiment.
0: Je crois que c'est un apport des apparitions de l'île Bouchard, ça. Alors, ensuite, un petit point sur... qu'est-ce qu'on a fait ces dernières années un peu pour favoriser cette prière pour la France ? Différentes choses. D'abord, vous vous rappelez, on a été grandement aidé ou incité ou encouragé en 2012, au moment de la manif pour tous, là, de ce débat sur le mariage homosexuel. Mgr 23, comme président de la conférence des évêques à l'époque, avait proposé une prière universelle pour la France. Je ne sais pas si vous vous rappelez de ça. 2012 pour le 15 août 2012, que les paroisses pouvaient reprendre. Ça a été un peu un déclencheur de beaucoup d'initiatives dans toute la France. Prière universelle pour la France. Et donc nous, on avait un peu anticipé ça pour les élections présidentielles de 2012. Et on a proposé de prendre une prière pour la France toute simple, explicite. Donc prier Marie pour la France, puisque Marie est la patronne principale. Dans ce moment important où les candidats annonçaient des changements sociétaux importants. Alors on a eu 9 messes, 9 samedis du 3 mars au 5 mai, la veille du deuxième tour. Et en se basant sur les évêques à l'époque qui avaient donné aussi des critères de discernement. Donc on a repris un peu tous ces critères de discernement au cours des homélies et des prières universelles. Et en utilisant la fameuse messe pour le pays dont je vous parlais tout à l'heure, l'oraison du missal romain, « Dieu qui veille sur notre monde, regarde le pays où tu nous as donné de vivre. Accorde à tous ses habitants de rechercher le bien commun, à ceux qui nous gouvernent de le faire avec sagesse, afin qu'il y ait parmi nous plus de justice et dans le monde entier plus de bonheur et de paix. » Intéressante aussi cette prière, hein. Afin qu'il y ait parmi nous plus de justice et dans le monde entier plus de bonheur et de paix. J'explique aussi ça en prenant l'image de l'orchestre, un orchestre symphonique. Vous avez un tambour, X violon, X, etc., tous les instruments. Ben, il suffit qu'il y ait un instrument qui ne joue pas bien pour que ça soit faux. Il suffit que la France ne joue pas bien sa partition pour que le monde aille moins bien et que l'Europe aille moins bien. Je crois vraiment que chaque pays a une vocation. Chaque pays a une vocation, voyez, qui est différente. La vocation de la France n'est pas la vocation de l'Allemagne, par exemple. Chaque pays a une vocation propre. On pourra creuser ça, mais pour nous, il me semble qu'elle est sur le thème de l'anthropologie. Qu'est-ce que c'est qu'un homme, une femme, voyez. Et ce n'est pas pour rien que c'est en France que s'est levée cette opposition au mariage pour tous. Voyez. Et c'est le seul pays au monde où il y a une telle opposition. Ailleurs, c'est passé comme une lettre à la poste sans grève. Nous, il y a eu un peu quelques grèves, quoi, de ce côté-là, quoi. C'est pas passé comme une lettre à la poste, quoi. Ensuite, on a fait différentes neuvaines. On a proposé différentes neuvaines. Par exemple, une neuvaine de chapelet pour les enfants de France, pour la Toussaint, etc. etc. Après, entre Noël, Nouvel An, là, c'est une neuvaine que j'avais organisée avec plein de partenaires différents, en particulier KTO-TV, Radio Notre-Dame et Radio Espérance, qui nous enregistrent là, qui étaient partenaires de cette neuvaine. Mais aussi plusieurs communautés et mouvements, les AFC, les équipes Notre-Dame, Mission Thérésienne, la communauté L'Emmanuel à laquelle j'appartenais, Famille Chrétienne, France Catholique, voilà, il y avait un certain nombre de journaux et autres qui se sont associés là. Avec une formule simple, que vous pouvez, je vous le dis, parce que vous pouvez le reprendre en famille, trois « Je vous salue Marie ». Un pour les enfants, un pour les papas, un pour les mamans. Trois « Je vous salue Marie », c'est tout simple. Voilà, donc on avait créé une page internet, un site Facebook, enfin bref, etc. Du bonheur dans les familles. Bonheur dans les familles. On a fait une petite vidéo, vous l'avez peut-être regardée. Elle, c'était un buzz à propos du fameux chant que j'ai cité tout à l'heure, « Regarde l'étoile », hein, sur les paroles de Saint Bernard. Donc c'était un bénévole qui nous avait fait ça. Il avait pris une tempête, des bateaux dans la tempête, sur les vents, des tentations, etc. « Regarde l'étoile ». C'est une vidéo, si vous tapez « Regarde l'étoile » sur YouTube, je pense que vous la trouvez encore. Elle est un peu addictive. On a fait aussi une neuvaine à Saint-Joseph, au moment du 19 mars. Oui, pour le futur pape d'ailleurs aussi à l'époque, et pour la famille, etc. Enfin, beaucoup de choses, quoi. Après, une neuvaine de Pentecôte à nouveau. Bon. Et puis, j'ai pu lancer une alliance des sanctuaires qui prient pour la France. Et donc, on a un certain nombre de sanctuaires. Le sanctuaire du Lot a rejoint ça. Cotignac était dedans. Hein, voilà. Alors, en fait, ça vivote toujours un peu. Ça dépend des recteurs, monsieur le recteur de Cotignac. Hein. Ça dépend de l'implication des recteurs, parce que c'est surtout un groupe des recteurs qui se réunissent au cours de tous les ans. Les recteurs de sanctuaires ont un congrès. Et au cours de ce congrès, il y a un déjeuner des recteurs dont les sanctuaires prient pour la France. Et là, on décide de quelque chose. Et je crois que cette année, ils ont fait comme l'an dernier, c'est-à-dire c'était une neuvaine jusqu'au 15 août, je crois. Pas une neuvaine. Enfin, il y avait une prière régulière jusqu'au 15 août, là. Bref.
1: C'était
0: l'après-midi,
1: c'était la semaine dernière.
0: D'accord.
1: C'est la prière pour la France.
0: Ah oui, alors ça, c'est la prière spécifique à l'autre, qui est le 15 août après-midi.
1: Après-midi,
0: c'est ça.
1: Après la messe,
0: c'est ça.
1: Avant
0: de chapelet. C'est ça. Lourdes.
1: Ah oui.
0: C'est ça, c'est ça. Lourdes a une vieille tradition de prière pour la France. Vieille tradition de prière pour la France. Ouais. Voilà. Alors, est-ce que vous connaissez tous les patrons de la France? Alors, la patronne principale, la Vierge Marie, le 15 août. Alors, ensuite, je voulais dire dans l'ordre chronologique des fêtes. Le 15 janvier, Saint-Rémy. Le 30 mai, Sainte-Jeanne d'Arc. Sainte-Jeanne d'Arc, attention, c'est la date officielle de la prière pour la France. Sainte-Jeanne d'Arc est une patronne officielle pour la France. Hein. Voilà. Oh, attendez, Sainte-Pétronille, le 31 mai, Sainte-Radegonde, le 13 août, Saint-Louis, le 25 août, Saint-Michel, le 29 septembre, précision, c'est pas un Saint-Patron, mais c'est un protecteur de la France. Voilà, Saint-Protecteur de la France. Sainte-Thérèse de l'Enfant-Jésus, le 1er octobre, Saint-Denis, le 9 octobre, Saint-Martin, le 11 novembre. Il n'y a pas Sainte-Geneviève, elle est patronne de Paris, pas de la France. Excusez-moi, mais Paris, ce n'est pas toute la France. Voilà. Et alors, à l'île Bouchard, j'ai eu l'occasion, là, je crois que c'est la troisième année, moi, je pense que ça donnera dans le futur, mais le 14 juillet, on a une journée de pèlerinage pour la France, pour les enfants, pèlerinage des enfants pour la France. Oui. Et en gros, il y a une conférence pour les adultes dans l'église, et pendant ce temps-là, les enfants par chapitre, encadrés par d'autres adultes, vont dans trois endroits différents, trois types de prières, trois intentions, et puis ils tournent, avec des choses un peu ludiques aussi, etc. Mais on les fait prier pour la France. On obéit à la Sainte Vierge. Tous les 14 juillet à l'île Bouchard. Et l'idée m'était venue, parce que moi j'ai grandi en Alsace, à Strasbourg, et à l'époque, Mgr Léon-Arthur Alchinger, il célébrait la messe tous les 14 juillet avec une homélie pour la France. Et je peux vous dire qu'il était particulièrement libre, cet évêque. Il disait ce qu'il avait envie de dire, même sous le concordat, en Alsace. Voilà, donc vous voyez, l'île Bouchard s'est vraiment insérée dans cette prière pour la France, ou comme vous le disiez, à Lourdes, dans d'autres sanctuaires. Et l'objectif du groupe des recteurs dans les sanctuaires prient pour la France, c'est de s'encourager. C'était aussi de discerner, d'aider à discerner les différentes initiatives. Parce qu'il y a eu un moment, une floraison, et tout n'était pas justement très ajusté. Oui, donc il y a des. Comme à l'époque, j'étais responsable de ce petit groupe-là et j'ai conseillé plusieurs personnes. J'ai réorienté des trucs, j'ai dit à d'autres personnes, ça, je ne peux pas vous donner le label, parce qu'on avait fait un logo qu'on donnait, etc. Oui. Voilà. Donc en conclusion, l'île Bouchard 1947, c'est la preuve de l'efficacité de la prière. Hein? Mais c'est surtout parce que c'est une prière demandée par la Sainte Vierge. On était sûr de ne pas se tromper d'intention. Alors, est-ce qu'il faut continuer à prier pour notre pays? Je pense pour ma part, oui. Est-ce qu'il faut continuer à mettre sa confiance en Dieu et en la Sainte Vierge? Je pense pour ma part, oui aussi. Et donc, je ne peux que vous encourager à lancer des chapelets, des prières pour la France, partout où vous êtes, dans toutes vos paroisses, dans vos choses comme ça. Hein? N'hésitez pas à lancer des petites initiatives locales. Puis après, vous demandez, alors actuellement, le coordinateur, c'est le chapelain français de Notre-Dame de Lorette, qui a rejoint aussi en Italie, à Loretto, parce qu'il y a aussi une tradition de prière pour la France là-bas.

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2: 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Matthieu 19, 18.

Troisième temps de méditation sur espérer en vivant un deuil, affronter la mort de nos proches. Aujourd'hui, mourir ne serait-ce pas grandir dans la foi et l'espérance? Vivre un deuil, c'est une invitation puissante à grandir de fait dans la foi et l'espérance. En introduction, je voudrais dire ceci, c'est que ce qui nous scandalise dans la mort, dans le fait de perdre un être cher, c'est la séparation, le fait de voir disparaître quelqu'un que nous aimions profondément, dont nous étions profondément aimés. Et la mort vient supprimer toute possibilité de relation concrète, physique, affective, avec toutes ses gammes et ses possibilités. Notre expression, nos expressions d'ailleurs, pour parler du défunt, des obsèques, disent bien ce scandale. On parle de perdre quelqu'un. On parle de son départ, il est parti et sans espoir de retour. On parle de solitude, d'abandon, et on exprime des souhaits qui déjà voudraient rompre ce mur. Nous ne t'oublierons jamais. Mais, comme nous l'avons décrit, nous percevons bien qu'il y a une cassure implacable qui s'est installée entre deux personnes aimées. Une absence de l'être cher, une absence irrémédiable qui arrache le cœur à travers la disparition concrète du corps. Et on va parler et ressentir un vide. On raconte que des soldats embarqués dans les chars durant la Seconde Guerre mondiale ne cherchaient pas à créer des amitiés entre eux, tellement ils ne voulaient pas vivre la douleur de la séparation, de la perte de celui qui serait devenu au combat un bon ami. Tant de leurs camarades mouraient si vite à côté d'eux et de surcroît dans des souffrances atroces la plupart du temps. Ceci nous dit très fortement que nous sommes faits pour la communion d'amour qui nous offre la vie et qui nous offre à la vie. Toute vie humaine, nous l'avons bien dit et souvent, est fruit d'une communion. La mort qui vient briser la communion est véritablement en elle-même insupportable et scandaleuse. Dans l'enseignement de vendredi dernier, nous avons vu les étapes du deuil qui nous mènent de ce mur que représente la mort au chemin de communion nouvelle auquel la mort peut nous convier. Hier, nous avons médité sur les différentes composantes, les différents paramètres qui font que chaque deuil ne ressemble à aucun autre parce que nous sommes tous des êtres uniques. Nous avons aussi abordé quelques points fondamentaux pour vivre la mort et non la subir. Aujourd'hui, en face de ce scandale que représente la mort, il nous faut ouvrir nos yeux, ouvrir très grand les yeux de notre cœur et de notre âme sur le dessein admirable d'amour de Dieu sur sa création et comprendre comment la mort y est entrée et comment, en même temps, Dieu nous invite à en sortir. Regardez ce dessin d'amour infini de Dieu comme un immense panorama de montagnes qui élargit nos cœurs, qui nous élève pour entrer mystérieusement dans ce que l'Église appelle l'obéissance de la foi et dans le mystère de l'espérance. Nous verrons, comme beaucoup d'hommes le croient, qu'il n'y a pas de nuit sans lumière, ni de nuit qui s'achève un jour sur l'aurore d'une résurrection.
Ainsi, mon premier point sera d'aborder le mystère du mal, de la souffrance et de la mort, puis de la réponse en plénitude que nous donne Jésus, en reprenant ensuite l'histoire de la foi d'Abraham à saint Paul, pour terminer sur l'admirable paternité de Dieu. Au terme d'une bataille de chars, terrible en ses résultats, pour la troupe, c'est le jour de Noël. Un enfant vous est né, paix sur la terre aux hommes de bonne volonté, chante l'aumônier. Merci, pas pour moi, padre, répond un soldat meurtri jusqu'à l'écœurement. Comment ne pas comprendre cette réaction? Où est Dieu quand les hommes se massacrent à ce point? Où est Dieu quand l'innocent est pendu? Qui est-il, ce Dieu, qu'en temps de souffrance arrache les mères à leurs enfants, les époux l'un à l'autre, et que les combats fratricides broient les plus belles amitiés sous les balles des mitraillettes ou des bombes? Que tant d'hommes et de femmes meurent de faim alors que nous avons de quoi nourrir la terre entière? Répondre à la question du mal et de ses conséquences, à la souffrance sous toutes ses formes et à la finale qu'est la mort séparation, dans laquelle nous tombons tous pour terminer dans un trou, c'est un défi majeur à qui veut se faire entendre, à qui veut être un peu crédible dans sa pensée et ses convictions. L'Église est dépositaire de toute une histoire de foi vieille aujourd'hui de 4 millénaires. Et elle répond en son catéchisme, c'est-à-dire dans la synthèse de sa foi, elle ne répond pas à la question du mal, mais elle répond à son énigme. Le mal demeure une énigme qu'aucune explication ne pourra épuiser. Le mal est davantage un mystère plutôt qu'une question à laquelle il faut répondre ou un problème, encore moins un problème qu'il faut résoudre. Je voudrais rapporter cette rencontre inouïe. Elle a eu lieu en Israël, à Jérusalem. Il se trouve sur une des collines de Jérusalem, le centre mémorial du Yad Vashem, ce qui veut dire en hébreu, je leur donnerai un nom et un monument. Ce monument, ce centre a été construit en 1953 en souvenir des 6 millions de Juifs exterminés durant la Shoah. Lors de son pèlerinage en Terre Sainte, pour le jubilé de l'an 2000, saint Jean-Paul II a tenu à s'y rendre. Sa parole en ce haut lieu de mémoire d'une tragédie inouïe et sans pareille dans l'histoire des hommes ne fut qu'une longue plainte empruntée aux prières les plus douloureuses de la Bible. Je crois même qu'il a repris le psaume 87, qui est ce psaume qui crie toute sa souffrance en ne disant simplement que Dieu entend ma souffrance. Point d'explication donc, mais un cri vers Dieu. Puis, il y eut cette rencontre bouleversante aux larmes, sans mots et sans voix, entre le vieux pape et la vieille dame juive. Durant la guerre, le jeune abbé Karol Wojtyla avait pris sur son dos la jeune adolescente juive de 14 ans pour la sauver de la fureur nazie. Ils se retrouvaient là, l'un et l'autre à leur grand âge, sans mots, sans voix. Tout était dit dans ces retrouvailles 50 ans plus tard. Le silence de l'innocent qu'on tue, sa foi qui cependant crie vers le ciel dans tous les ghettos du monde, sont la réponse la plus éloquente qui soit
même si elle ne satisfait pas complètement notre cœur et encore moins notre intelligence. Où es-tu, Dieu ? Mon Dieu, pourquoi m'as-tu abandonné ? Vous connaissez ce cri de Jésus sur la croix. Saint Jean-Paul II, commentant ce cri de Jésus sur la croix, dit en substance « Si nous n'avions pas entendu Jésus sur la croix crier ainsi « mon Dieu, pourquoi m'as-tu abandonné ?» la vérité que Dieu est amour serait restée suspendue dans le vide. La plénitude du mystère de Jésus est une authentique lumière sur la mort. L'expérience bimillénaire de l'Église, issue de l'expérience bimillénaire du peuple d'Israël, affirme avec force qu'en face du scandale du mal, il n'y a pas d'autre issue que Jésus-Christ dans sa personne. Pourquoi donc une telle audace dans la réponse? Parce que Jésus n'a pas expliqué le mal sous toutes ses formes, ni la mort. Jésus s'est immergé dans l'océan du mal, de la souffrance et de la mort des hommes, pour en casser la logique, pour nous ouvrir une issue à toute violence qui tue et qui sépare, qui déchire et qui meurtrit la vie, qui blesse l'amour offert en gratuité. Ainsi, saint Paul confesse dans ses épîtres que Jésus, pour nous, s'est fait péché. Il n'a commis aucun péché, mais il s'est fait péché. Dieu seul pouvait prendre sur lui tous les péchés du monde pour les engloutir dans l'océan de son amour et de sa miséricorde. Cela, Dieu l'a fait et pouvait le faire. Il a effacé en son corps la dette encourue par Adam notre Père, chante le magnifique exultet de la Vigile pascale. Souvenez-vous, si vous avez regardé ce film dur mais splendide de la Passion, écrit par Mel Gibson. Dans cette peinture cinématographique des 13 dernières heures de Jésus, au jardin de Gethsémani, le démon à visage androgyne, c'est-à-dire ni homme ni femme, maître de la dissemblance à l'opposé de la ressemblance, vient tenter Jésus en lui disant « Un homme seul ne peut pas porter les péchés du monde. » Jésus, en cet instant ultime de l'amour extrême, comme le dit saint Jean, dans le récit de l'institution de la scène, Jésus a pris sur lui, en son âme et en son corps, jusqu'à en transpirer sang et eau, tous les péchés du monde. Ce qui a fait dire aussi à saint Jean-Paul II que personne ne pourra jamais sonder la souffrance du Christ. Jésus est désormais totalement immergé dans l'océan de nos refus d'aimer, dans l'océan de nos péchés. Qu'est-ce que le péché? Sinon que de nous faire Dieu par nous-mêmes, ce que nous suggère le démon depuis le fond des âges. Le démon dit toujours à l'homme « Fais le bien, mais fais-le par toi-même et à ta guise. » Donc Jésus, comme disent les pères de l'Église, entre dans une situation existentielle où Dieu est contre Dieu, par solidarité totale avec l'homme et avec tout le mal qui le ronge jusqu'à la mort séparation. Ainsi les pères de l'Église s'expriment. Sur la croix, Dieu, contre Dieu, a pris le parti de l'homme. Dieu le Fils, contre Dieu le Père, est en totale solidarité avec l'homme pécheur que nous sommes tous.
C'est pourquoi c'est Dieu contre Dieu dans le parti de l'homme. Sans avoir commis aucun péché, Jésus s'est fait péché pour nous. À cette heure de Gethsémani, Jésus s'enfonce dans la nuit d'une âme, dans la nuit de son âme, dans la nuit du péché qui voile à son âme si filialement amoureuse la face du Père tant aimé. Ne ressentant plus que le poids effroyable de l'humanité pécheresse, Jésus est tenté en tant qu'homme, ne se percevant plus comme un homme, de se croire abandonné du Père et de ne plus pouvoir mener à bien la passion pour l'homme qui veut qu'il le délivre de son péché. Le démon a raison. Un homme seul ne peut pas porter les péchés du monde. Mais voilà, Jésus est Dieu. Et dans un sursaut de foi et d'amour, il se relève, libre en sa souveraine divinité, caché sous le voile de son humanité, pour affronter la mort, salaire du péché qui sépare et divise. Ma vie, nul ne la prend, mais c'est moi qui la donne. J'ai le pouvoir de la donner et le pouvoir de la reprendre. En méditant ainsi sur la passion du Christ, l'Église offre au monde la seule alternative au mal, à la souffrance et à la mort qui sépare. Jésus et Jésus seul, en toute sa personne et en tout son mystère, est la réponse. Aussi, pour aborder l'énigme du mal et de la mort, il nous faut, avec toute la tradition judéo-chrétienne, recueillir toute l'histoire du mystère de la foi depuis Abraham jusqu'à saint Paul, l'apôtre des nations, et recueillir tous les trésors de la foi chrétienne. Trop souvent, frères et sœurs, notre foi ressemble, si vous me permettez, à un kit de construction dont nous n'avons pas toutes les pièces pour faire quelque chose de solide. Nous ne connaissons pas ce que l'Église appelle dans l'exposé organique et complet de la foi. Notre foi est en kit. Nos questions face au mystère de la souffrance, particulièrement dans le deuil, pour légitimes qu'elles soient, risquent de nous perdre dans des conclusions aberrantes, dans des impasses, ou pire, nous conduire au rejet de Dieu. L'Église veut nous enseigner toutes les harmoniques de cette symphonie de la foi. C'est pourquoi elle ne cesse de nous dire à temps et à contre-temps de lire et de relire notre catéchisme, de lire et de relire avant toute chose notre Bible, de A jusqu'à Z. De surcroît, pour nous occidentaux, et particulièrement les Français, nous avons une logique, et c'est notre culture, plutôt linéaire, très rationnelle, déductive, avec prémices et conclusions. Or, la pensée juive, où sont nos racines, est juxtaposée, car on sait en Israël que Dieu est toujours plus grand que toute parole qu'il a donnée. Ainsi, lorsqu'une Torah, c'est-à-dire une parole de Dieu, semble contredire une autre Torah, c'est qu'il y a encore une Torah que je n'ai pas entendue, dit le croyant juif, ou que Dieu n'a pas encore donnée. Chrétiens, pour nous, puisque le Verbe s'est fait chair, nous pensons avoir la vérité. Or, le dépôt de la foi dont nous parle saint Paul et toute la tradition de l'Église ne ressemble pas à des lingots d'or que l'on possède dans un compte en banque. Jésus n'a jamais dit « j'ai la vérité », mais « je suis le chemin, la vérité et la vie ». Certes, Jésus
est pour nous l'accomplissement des Écritures, mais c'est en marchant avec lui, en entrant dans la vérité de son enseignement et de ses actes, que nous entrerons dans la vie pour comprendre avec lui, en lui et par lui, la hauteur, la largeur et la profondeur du mystère de la foi, de cette foi qui proclame Jésus vainqueur de la mort. Il nous faut marcher avec ceux qui souffrent, avec ceux qui sont en deuil, comme Jésus l'a fait. Il nous faut nous rendre présents à ceux qui souffrent, comme Jésus l'a fait sur le chemin d'Emmaüs, avec ses deux apôtres, ses deux disciples. La Vierge Marie, nous dit l'Évangile, méditait toutes ces paroles et événements dans son cœur. Traduction plus littérale qui exprime l'attitude juive, profondément juive, de la foi de Marie. Aucune main, aucune prise sur l'événement. Le cœur en recueille la vie et les laisse vivre, l'un par rapport à l'autre, ces événements, ces dabars, ces paroles événements, dans une vie de l'esprit, d'où surgit une intelligence qui dépasse toute intelligence discursive ou rationnelle, si vous préférez. Joseph Ratzinger, notre bon pape Benoît XVI, ne dit rien d'autre quand il enseigne que le dogme n'est pas une définition, mais une porte qui vous ouvre sur l'infini. Il faut passer par la porte pour accéder à l'infini, mais la porte n'est pas l'infini. La raison ici est éclairée par la foi, qui offre une intelligence du cœur dépassant la seule raison. Invitation, diraient les philosophes, à la transdisciplinarité, dont seuls sont capables les artistes, dépassant tous les intellectuels, de l'interdisciplinarité. Et si nous ne sommes pas philosophes, nous raisonnons souvent comme eux. Il faut être artiste. Jean-Sébastien Bach, dans sa messe en si, exprime toute la foi de l'Église d'une façon peut-être plus éminente que tous les meilleurs commentaires de théologiens. Nous avons besoin de l'un et de l'autre, mais que c'est bon d'écouter la messe en si. N'est-ce pas de cette musique sublime des plus grands compositeurs que l'on veut se nourrir pour l'enterrement de nos êtres chers? La cathédrale de Paris qui brûle est un cataclysme pour la France, tout entière, mais aussi pour le monde. Car en sa beauté au riche symbolisme, l'édifice cultuel et culturel en dit tellement sur le mystère de la foi qui habite un pays en ses origines et qui parle au monde. Ceux qui l'ont construite avaient une vie très courte à cette époque. Ils se savaient vraiment mortels. Mais à leurs yeux, une courte vie d'homme n'était point de trop à sacrifier pour exprimer en construction d'artistes sur plusieurs générations l'éternité à laquelle le mystère de la foi ouvrait leur cœur par-delà la mort. La cathédrale a passé toutes les guerres, l'usure du temps, toutes les destructions athées d'un patrimoine de foi. L'incendie a suscité une réaction unanime devant l'ouvrage qui aurait bien pu périr à jamais dans les flammes. L'âme d'un pays est plus éloquente ici dans ce témoignage d'artiste que toute une intelligence qui chercherait à la nier. Comme l'a si bien exprimé Monseigneur Michel Aupetit, une culture sans culte est une inculture. En face de la mort et des deuils, Jésus est l'artiste suprême qui inspire nos chants et nos poèmes les plus beaux, nos plus belles constructions pour dire l'espérance et la foi en tous les mystères de sa vie et de la nôtre. Encore faut-il en entendre toutes les harmoniques comme dans une symphonie, ou en contempler toutes les pierres mises ensemble, tenues par les clés de voûte, sans quoi notre vie tombe en ruine face au scandale de la mort
ou dépérit en regrets stériles, si ce n'est en pratique désespérante. Tout cela, frères et sœurs, pour vous encourager à lire l'Écriture et le catéchisme de l'Église catholique, si vous ne m'avez pas compris. Lisons la très belle cathédrale de la foi que représente l'Épître aux Romains, sommet de la pensée de Paul. Troisièmement, l'histoire de la foi, une histoire d'un Dieu qui ne veut que notre bonheur. Nous ne le répéterons jamais assez. Le fil rouge de la Bible, c'est Dieu qui veut le bonheur de l'homme. Contemplons un instant, en une grande synthèse, la symphonie merveilleuse du chant d'amour de Dieu pour sa création et pour l'homme, sa créature. Une histoire d'amour, une histoire de famille que raconte la Bible. Son histoire à lui, Dieu est la nôtre. Quand l'homme parut sur terre il y a des millions d'années, la Bible ne nous dit pas surtout comment, mais elle dit qu'il y eut un commencement. L'homme n'a pour premier livre de la révélation que la création, la nature qui l'entoure, belle mais aussi hostile, fascinante et pour une part terrifiante. L'homme ne peut à son contact, pour survivre, pour vivre, pour donner la vie, que se poser à sa façon les questions fondamentales. D'où est-ce que je viens? Qui suis-je? Où vais-je? Plus grand que l'animal, les traces que laisse par ses sépultures l'homme primitif, il exprime là toute son humanité, sa foi en un au-delà où l'homme pourrait rejoindre les dieux. Ces dieux qu'il ne peut pas imaginer dans un premier temps autrement que sous les traits de la nature. Vint le temps où Dieu, le créateur des mondes, parla au cœur de l'homme pour lui dire son dessein d'amour et répondre aux questions de l'homme. Va, quitte ton pays, ta parenté, va vers le pays que je te montrerai. Abraham entend l'appel à quitter sa religion naturelle où il adorait la lune et les étoiles, pour une terre promise où il ne pourra même pas compter ses descendants, pas plus qu'il ne peut compter les étoiles, lui dit Dieu. J'ai vu la souffrance de mon peuple, dit Dieu à Moïse, pour qu'il aille délivrer ses petites tribus nomades, esclaves de l'oppression des pharaons. Durant des siècles, tout ce petit peuple de nomades, de semi-nomades, de migrants des bords de l'Euphrate, en Mésopotamie, au bord du Nil, en Égypte, vont découvrir un Dieu unique, un Dieu qui les aime, un Dieu qui veut leur bonheur. Ils vont apprendre de cette expérience totalement gratuite des délivrances multiples, des pardons sans cesse renouvelés de la part même de ce Dieu qui les aime à la folie, qui les poursuit de son amour. Quel Dieu est aussi grand que le nôtre, aussi proche que le nôtre, dit la Bible. Ils vont apprendre les chemins de l'Alliance, les commandements. Établis en peuple de croyants, sur cette terre de Canaan désertée par les adeptes de Baal, ces tribus fédérées d'abord sous les juges puis sous les rois vont mettre des siècles, à tendre vers une unité d'amour dans la relation avec leur Dieu unique et entre eux. Mais justement, ils font l'expérience, dans ce long apprentissage, l'expérience douloureuse que décrira plus tard saint Paul en ces mots. Le mal que je ne veux pas, je le fais. Le bien que je veux faire, je ne le fais pas. Le terrible exil à Babylone, qui durera 70 ans, va leur apprendre à reconnaître leurs péchés, mais plus encore, à découvrir que leur Dieu ne peut pas les abandonner. Une mère, dit le prophète Isaïe, peut-elle abandonner son enfant? Quand bien même elle le ferait, moi, dit Dieu, par son prophète,
je ne peux pas t'oublier. Autant dire que Dieu a des entrailles de mère pour nous. N'est-ce pas le sens du mot « miséricorde » en hébreu, qui signifie très concrètement « le sein de la femme » ? L'exil est transfiguré par le retour au pays. Dieu est toujours plus grand que nos péchés, dira Israël. On ne peut même pas prendre la mesure de nos péchés, tellement grand est l'amour de Dieu. Mais certains, pour dire qu'il faut seul pratiquer la Torah pour connaître le bonheur de l'Alliance, d'autres diront que tant de comportements à la nuque raide trahissent qu'il y a quelque chose en nous qui est blessé. Dieu nous aime à la folie, ne cesse de nous aimer et toujours nous résistons. Qui me délivrera de cette loi de mort, dira saint Paul. Il faut donc que Dieu vienne renouveler sa création pour guérir la brisure originelle, héritée des premiers parents qui ont ouvert la série noire des péchés des hommes et introduit la mort, séparation dans le monde. Le livre de la sagesse dira « La mort est entrée dans le monde par la jalousie du démon. De quoi le démon était jaloux, diront les pères de l'Église, de la beauté de l'homme dans le Christ. Blessure au cœur de l'homme qui l'empêche de vivre l'Alliance. Liberté blessée qui ne fait que balbutier les commandements. Jésus va avoir la lourde tâche de révéler à ceux qui n'y croient pas dans son peuple l'existence de ce péché originel et de leur manifester qu'il est en lui-même, en sa personne, à lui tout seul, la Torah, le Temple et la miséricorde, les trois piliers qui fondent le monde dans la foi juive. Jésus ne fera pas autrement que ce que le Dieu des Pères a fait depuis toujours, en manifestant un amour immense dans tant d'événements d'amour. Allez dire à Jean-Baptiste ce que vous voyez, les boiteux marchent, les morts ressuscitent, les aveugles voient, les démons sont chassés. Il n'y a que l'amour qui révèle le péché et qui seul peut le guérir. La même main qui blesse et la même main qui guérit, disait déjà le livre de Job. L'amour que Jésus manifeste à tous est intrinsèquement en lui-même sauveur. Il remet l'homme debout, il transfigure tout. Devant le refus du peuple, ou du moins de certains dans le peuple, Jésus n'a pas d'autres alternatives que de prendre le refus sur lui pour le briser à la racine. Ce n'est pas le bouc émissaire qui guérit un peuple de la violence. Il ne fait que l'écarter momentanément. C'est seulement l'innocent qui prend sur lui le péché, le refus, la mort, séparation. C'est seulement cet innocent-là qui tue le mal à la racine. Dieu seul pouvait faire face à cela, comme nous l'avons dit plus haut. Jésus l'a fait. Au matin de Pâques, ses plaies n'accusent personne. Jésus ne dit pas « J'ai vécu cela à cause de vous, mais pour vous ». Voici mon corps livré pour vous. Voici mon sang livré pour vous et pour la multitude. Ces plaies ne laissent plus passer que la lumière qui éclaire les cœurs et pardonne. Et nous dirons, dans la liturgie, nous annonçons ta mort. Qu'est-ce que cela veut dire qu'annoncer la mort de quelqu'un, sinon que cette mort est salvatrice en elle-même ? Voilà seulement que Dieu n'a pas fait le goulag de l'amour. On ne peut forcer personne à aimer. C'est pourquoi, tant qu'ici-bas, un homme ou des hommes refusent le mystère de l'amour manifesté en sa plénitude en Jésus-Christ, le mystère de l'amour qui guérit le péché originel, cette brisure qui nous empêche d'être libres, et tout péché, alors le mal pourra courir et faire son œuvre. Mais nous savons qu'il n'aura pas le dernier mot, car le mal n'est pas à égalité avec le bien, et le démon n'est pas Dieu. Nietzsche disait que
que si Dieu existe, l'homme n'est plus libre. Paul Evdokimov, un grand théologien orthodoxe, lui répondit « Non, si l'homme existe, Dieu n'est plus libre. Car en créant l'homme, Dieu a créé en face de lui une créature qui peut bâtir un empire sur lequel Dieu n'a aucun pouvoir, l'empire que l'homme crée par son refus de Dieu. » Il y a un épisode de la Passion de Jésus qui est éloquent. Lorsque les femmes de Jérusalem pleurent sur Jésus, celui-ci s'arrête et leur dit avec une immense compassion, « Femmes de Jérusalem, ne pleurez pas sur moi, mais pleurez sur vous, car viendra un temps où l'on dira « Heureuse celle qui n'a pas enfanté, heureuse celle qui n'allait pas, montagne tombée sur nous. » Que veut dire Jésus à ces femmes pleines de compassion? Parole étrange. Jésus n'est pas insensible à la compassion de ces femmes. Il doit même en être profondément touché et consolé. Mais il voit loin. Il voit cette multitude des hommes qui vont beaucoup souffrir parce que le mal et la mort vont continuer de faire leur travail dans le monde, leur œuvre destructrice, puisque sa passion est le signe même du refus d'un grand nombre de son amour. Le mal et la mort vont donc continuer leur affreux massacre. Et Jésus ne peut forcer personne à aimer. Cependant, il y a dans la passion d'amour de Jésus tout le cœur de Dieu pour le monde entier, pour tout homme en particulier. Pas un péché commis ou qui sera commis, qui n'a été porté et tué dans la passion de Jésus. Le sang du Christ rachète déjà en un présent éternel toutes les atrocités commises contre l'homme, le bien-aimé de Dieu. C'est pourquoi l'Église, au long des âges, malgré ses défauts et parfois ses péchés, s'est toujours manifestée comme une œuvre d'humanisation, de secours, d'instruction, de salut. L'Église est sainte en Jésus et par Jésus son fondateur, mais toujours elle est en voie de sanctification pour la sanctification du monde. Elle exige de notre part notre conversion à tous et par les martyrs, elle est victorieuse de tous les tyrans. C'est pourquoi

le corps du Christ aussi va être donné aux mourants pour unir cet homme en son âme et en son corps à Dieu et pour toujours au ciel. Nous ne nous nourrirons plus que de l'Eucharistie, Jésus en personne. En Jésus, la mort, séparation d'avec Dieu, avec soi-même et avec son semblable, cette mort est morte. Il ne reste que la mort communion qui est passage dans l'éternité, même si mystérieusement il faudra attendre le retour définitif du Christ pour que chacun de nos corps ressuscite et trouve sa plénitude en son âme immortelle. Quatrième point, la paternité de Dieu et sa faiblesse plus forte que la mort. Nous pouvons reprendre cet itinéraire de la foi grâce au très beau texte de saint Paul dans l'Épître aux Éphésiens. L'apôtre, dans son premier chapitre de la lettre aux Éphésiens, reprend une hymne chantée par les premiers chrétiens. Chantée et donc composée par les premiers chrétiens. Dans nos têtes de chrétiens, il demeure trop souvent des fausses idées sur Dieu, des fausses conceptions de la volonté de Dieu. Ainsi, Dieu est toujours celui qui nous ferait souffrir, celui qui nous laisserait souffrir, celui qui, si on s'engage de trop vers lui, nous empêcherait vraiment d'être homme. D'où il demeure dans nos cœurs, même de chrétiens, la peur de Dieu. Ainsi, dans nos pratiques chrétiennes, cultuelles, nous sommes souvent dans des attitudes de crainte, de soumission et non d'enfant libre. Or, la volonté de Dieu, c'est ce que le Seigneur a comme projet de toute éternité quand il nous a créés et qu'il a manifesté dans sa façon d'agir avec Israël jusqu'à Jésus et dont Jésus est l'accomplissement. Eh bien, voici la description dans cet hymne paulinien. Je vais le commenter au fur et à mesure. Vous trouverez ce texte au premier chapitre de l'Épître aux Éphésiens. « Béni soit Dieu, le Père de notre Seigneur Jésus-Christ. Il nous a bénis et comblés des bénédictions de l'Esprit au ciel dans le Christ. Il nous a choisis dans le Christ avant la fondation du monde pour que nous soyons saints et immaculé devant lui dans l'amour. » Incroyable, frères et sœurs. Avant même que vous et moi nous n'existions, dans le sein de notre mère, Dieu nous a désirés, voulus, d'un seul vouloir d'amour, pour que nous soyons, je reprends l'Épître aux Éphésiens, saints et immaculés en sa présence. Saints, ça veut dire tout rempli de lui, tout habité par lui, au même titre que la Vierge Marie à Lourdes apparaît à la petite Bernadette, remplie de la grâce du Christ, toute lumineuse de son Fils bien-aimé. En Marie à Lourdes, Bernadette contemple toute l'Écriture sainte en la personne de Jésus qui transfigure la personne de Marie. C'est bien ce qui est dit à Marie dans le récit de l'Annonciation, dans l'annonce de l'ange. Elle est pleine de grâce. Ce terme se retrouve deux fois dans la Bible. Que charitomene en grec, pleine de grâce, dit l'ange à Marie, et Paul qui dit à chacun d'entre nous, Dieu nous veut, que charitomene, plein de grâce, comme Marie, sans péché, resplendissant de sa lumière. Voilà ce que Dieu a rêvé de plus beau et ne rêve que de cela pour nous avant même de nous lancer dans l'existence. Comme me disait un frère franciscain quand nous étions encore sur les étagères du bon Dieu, pour les philosophes quand nous étions dans la pensée de Dieu. Déjà, il nous a tout donné, dit Paul. Il nous a comblés de bénédictions spirituelles. À l'avance, nous sommes dépositaires de tout le trésor de Dieu pour vivre notre vocation.

vocation humaine, pour cette tâche unique, d'une vocation unique en tant qu'être humain, pour répondre à son amour et pour aimer les autres comme il nous aime. Ainsi, la tentation affreuse de croire que Dieu se réserve quelque chose qui est l'œuvre du démon dans la pensée de l'homme depuis les origines, le démon qui a introduit le soupçon sur Dieu depuis le début des temps, le démon qui dit à Ève au jardin de la Genèse, « Tu vois, c'est bon pour toi, alors prends-le par toi-même et fais-toi Dieu par toi-même. » Le fils aîné de la parabole du prodigue qui se plaint de n'avoir jamais rien reçu alors qu'il a toujours été réglo et n'a jamais commis un écart moral. Et son père lui répond qu'il est toujours avec lui et que tout est à lui, mais qu'il ne lui a jamais rien demandé. Nous nous comportons souvent chez Dieu comme des ouvriers avec un patron et non pas comme des fils aimés où le trésor du Père nous appartient. Je poursuis la lecture de l'Épître aux Éphésiens. Il nous a prédestinés à être pour lui des fils adoptifs par Jésus, le Christ. Ainsi l'a voulu sa bonté à la louange de gloire de sa grâce, la grâce qu'il nous donne dans le Fils bien-aimé. Voilà justement la réponse au fils aîné. Nous ne sommes pas avec Dieu comme des ouvriers avec les patrons. Écoutez un témoin que j'oserais citer ici, Tim Guénard, qui aime appeler Dieu d'une façon amusée et plein d'amour, le Big Boss. Taquinerie d'un fils qui se sait aimé du père. Fils, Tim l'est très fort et il le serait bien le premier à vous apprendre combien Dieu nous aime comme un père qui donne tout à ses enfants selon leurs besoins. Son itinéraire dont il a osé témoigner, dont il ose témoigner, est tellement éloquent. Je poursuis l'Épître aux Éphésiens. En lui, par son sang, nous avons la rédemption, le pardon de nos fautes. C'est la richesse de la grâce que Dieu a fait déborder jusqu'à nous en toute intelligence et sagesse. Le curé d'Ars disait que nos péchés sont des grains de sable dans l'océan de sa miséricorde. Voilà bien qui nous console et nous donne droit à l'erreur pour marcher avec Jésus, pour lui et en lui. Dans sa passion, tout nous est d'avance pardonné. Ça ne veut pas dire qu'il faut faire exprès de pécher, naturellement, mais que nous pouvons nous lancer dans l'existence avec confiance et oser entreprendre ce qui nous semble bon selon Dieu. Si notre cœur nous accuse parce que nous sommes tombés, Dieu est plus grand que notre cœur, nous dit saint Jean. Je poursuis l'Épître aux Éphésiens. Il nous dévoile ainsi le mystère de sa volonté, selon que sa bonté l'avait prévu dans le Christ pour mener les temps à leur plénitude. Récapituler toutes choses dans le Christ, celle du ciel et celle de la terre. Ainsi, l'unique volonté de Dieu, ce que l'on appelle son grand dessein d'amour, c'est de conduire toutes choses dans la personne de son Fils, pour que toute chose, toute créature et la création tout entière trouvent dans le Christ sa plénitude. Ainsi parlait Jean-Paul II dans sa première lettre encyclique, Dieu, Jésus, le Rédempteur de l'homme. Voilà bien le cri aussi de Jean-Paul II dès le début de son pontificat. N'ayez pas peur. Ouvrez, ouvrez toutes grandes les portes au Christ, à sa puissance salvatrice. Ouvrez les frontières des États, des systèmes politiques et économiques, les immenses domaines de la culture, de la civilisation et du développement. Niez aujourd'hui ce que nos civilisations doivent aux racines judéo-chrétiennes qui sont les leurs. C'est scier est la branche sur laquelle on est assise. Le Christ ne vient supplanter encore moins que détruire ou amoindrir l'homme en sa nature et ses projets. Il vient tout transfigurer, apportant la guérison et la grâce d'une plénitude au sein même de toutes les réalités humaines et de toutes nos responsabilités. En lui, nous dit encore saint Paul, nous sommes devenus le domaine particulier de Dieu. Nous y avons été prédestinés selon le projet de celui qui réalise tout ce qu'il a décidé
Il a voulu que nous vivions à la louange de sa gloire, nous qui avons d'avance espéré dans le Christ. Avons-nous jamais pensé que chacun de nous en particulier, nous sommes le domaine particulier de Dieu, comme le fiancé appartient à sa fiancée, étant son seul domaine et son seul amour. Inouï, frères et sœurs, comment encore avoir de mauvaises images de Dieu après une telle lecture, manquer d'espérance à une telle annonce de l'Évangile? En lui, vous aussi, après avoir écouté la parole de vérité, l'Évangile de votre salut, et après y avoir cru, vous avez reçu la marque de l'Esprit Saint. Et l'Esprit promis par Dieu est une première avance sur notre héritage, en vue de la rédemption que nous obtiendrons à la louange de sa gloire. Dès aujourd'hui, nous avons reçu pour vivre l'Esprit Saint, qui est à lui tout seul les prémices de ce que nous vivrons au ciel où nous aurons la plénitude. Au terme de cette trop courte méditation sur cet immense plan d'amour de Dieu sur nous, méditation de cet hymne chrétien qui le résume, ce dessein d'amour, à la lumière de l'enseignement de saint Paul, nous pouvons réaliser que dans le Christ, la mort d'un être cher et le deuil à vivre est un chemin de foi et d'espérance qui commence chaque jour, puisque, comme dit petite Thérèse, nous n'avons qu'aujourd'hui pour vivre, rien que pour aujourd'hui. Permettez-moi de vous offrir, de vous donner pour terminer quelques affirmations de notre foi à la lumière de toutes ces révélations judéo-chrétiennes. Dieu est Père, il n'est que Père. Dans notre credo, nous ne disons pas « Je crois en Dieu Tout-Puissant », mais « Je crois en Dieu le Père Tout-Puissant ». Dieu n'est tout-puissant qu'en tant que Père, et il ne peut que ce que peut l'amour d'un Père. Tout homme vient de Dieu, quelles que soient les circonstances de sa naissance, même les plus horribles. Ceci est inscrit dans son âme unique autant que dans son ADN. Tout homme est un vouloir d'amour de Dieu pour vivre une éternité d'amour selon la très belle épître aux Éphésiens. De tout temps, l'amour de Dieu a dépassé le péché autant qu'il l'a révélé, et en le révélant, il l'a guéri pour faire de nous, en nous recréant, une œuvre plus merveilleuse qu'en nous créant. L'homme ne peut devenir Dieu qu'en acceptant ses limites, les limites de sa courte existence terrestre, pour passer des ténèbres du péché qui est refus d'aimer à l'amour qui est toujours un consentement libre au partenariat avec Dieu et avec ses frères. La mort n'est pas pour un chrétien la séparation, mais le passage vers la communion éternelle d'avec Dieu et toute la création. L'aspect douloureux de la mort est le fruit du péché, lequel peut disparaître dans la miséricorde du Christ pour nous faire vivre de sa Pâque et de sa résurrection éternellement. Un point difficile dans notre société, c'est que le sommet de la liberté n'est pas de faire ce que l'on veut. Faire ce que l'on veut, ce n'en est qu'un aspect important mais secondaire. Le sommet de la liberté, c'est de consentir à ce qui vous est offert par amour. Personne d'entre nous n'a choisi de vivre. Devenir homme, c'est y consentir par amour. Alors, oui, Dieu nous éprouve comme on éprouve l'or au feu du creuset. Il ne nous explique pas pourquoi il nous laisse passer par tant d'épreuves. Ce qui fit dire à un petit enfant qui mourait d'un cancer douloureux, Dieu a bien confiance en nous pour nous laisser souffrir ainsi. Dieu nous éprouve par sa patience, laquelle est passion autant que souffrance en son cœur immense d'amour. Dieu nous espère toujours, quels que soient nos errements, jusqu'à la dernière heure, jusqu'au dernier moment, pour recueillir un oui
si petit soit-il, il est seul à pouvoir multiplier nos misérables offrandes, nos misérables oui, en un or d'amour éternel. En résumé, frères et sœurs, croyons-nous qu'en tout, Dieu conduit toutes choses de nos vies passagères et souvent misérables en une paternité d'amour insondable, inénarrable, qu'il n'attend de nous que nous lui disions oui et que nous ayons l'audace des tout petits qui, dans les plus grands malheurs, sont toujours ceux qui sauvent les plus grands. L'enfant, pour seul motif de sa judaïté, était pendu mort au bout de la corde en ce camp d'extermination. « Où est Dieu ?» dit un prisonnier. « Il est là, » répondit un autre en désignant l'enfant mort. Le serviteur souffrant d'Isaïe demeure la seule figure qui nous dit Dieu et la résurrection du Christ, où l'enfant Dieu pendu au gibet de la croix nous dit la seule réalité de foi qui exprime l'espérance infinie que la mort est vaincue en tout homme par Dieu lui-même en son Fils Jésus.

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2: Jésus leur parla : Confiance, c'est moi, n'ayez pas peur. Matthieu 14, 27.

comment est-ce que nous pouvons faire pour entrer dans cette relation et découvrir cette présence? Eh bien, la vertu qui est en œuvre, là, c'est la vertu de foi. La vertu de foi, c'est poser un acte avec mon intelligence, alors on va dire mon cœur, mais c'est le cœur, et c'est la volonté et l'intelligence, où je vais reconnaître que Dieu existe, qu'il cherche à entrer en relation avec moi et qu'il m'appelle à lui répondre. Et cet acte de foi, je reconnais que Dieu existe. Et ce faisant, j'entre en relation avec lui. Vous savez, vous avez tous peut-être présent à l'esprit cette fresque de la chapelle Sixtine avec le Père qui crée Adam, hein, et puis il y a les deux mains qui se touchent par le doigt. On peut prendre sinon aussi E.T., hein, dans le film E.T. C'est une autre... Mais oui, mais c'est la même symbolique, excusez-moi. Où est-ce que vous croyez que Spielberg a pris cette image? Il a visité la chapelle Sixtine. Hein, E.T. qui touche le doigt, bah c'est l'acte de foi, c'est « je touche Dieu ». Et ce faisant, Dieu peut me toucher et peut entrer en relation avec moi. Alors, le premier lieu où s'exerce cet acte de foi, c'est où est-ce que je, quel est le premier lieu où je peux reconnaître cette présence et cette action de Dieu? C'est tout simple. La création, moi-même, le fait que j'existe, le fait que ce monde existe, c'est quelque chose qui est commun à toutes les religions, normalement. Hein, à tout homme de bonne volonté qui reconnaît une transcendance, c'est qu'il y a un être tout-puissant qui est à l'origine de mon existence, de notre existence, de l'existence de notre monde, un être qui est créateur et provident, c'est-à-dire qui pourvoit, qui prend soin de moi. Hein, et ça, c'est le premier acte. Et vous voyez que ce qui va être lié immédiatement à cet acte-là, si je considère que Dieu est provident, qu'est-ce que ça fait naître dans mon cœur? L'action de grâce, la reconnaissance, la gratitude. Et la première dimension, la première attitude intérieure qui va me permettre, qui va caractériser ma relation à Dieu, c'est la gratitude. Et en fait, c'est le chemin, si nous voulons découvrir l'action de Dieu dans notre existence, c'est en mettant en œuvre cette attitude intérieure. Très longtemps, j'ai vécu, c'est quelque chose que j'ai découvert personnellement comme prêtre, ça peut vous surprendre. J'avais eu des expériences spirituelles, oui, le sentiment de la présence de Dieu, des choses comme ça. Mais vivre très concrètement à chaque instant de cette présence, je l'ai vécu à partir du moment où je suis entré dans la gratitude. Où j'ai, et c'était un exercice, et c'est un exercice que vous pouvez faire. Hein, c'est rendre grâce à Dieu pour tout ce qui arrive, pour tout ce qui est. Je suis dans la nature, je vois une belle fleur, une belle plante, un bel arbre, je rends grâce à Dieu. Ça, c'est positif. Je fais une expérience positive, quelle qu'elle soit, je rends grâce à Dieu. L'étape suivante, c'est de rendre grâce à Dieu pour ce qui est négatif. Dernier exemple en date, je vais déjeuner ce midi à côté, je m'aperçois dans la queue, alors que je faisais la queue depuis 10 minutes, un quart d'heure, que j'avais oublié mon verre et mes couverts. Qu'est-ce que vous faites? Vous rouspétez? Vous dites « Merci Seigneur ». Mais oui, je sais que de cela va découler autre chose que je ne connais pas encore, que je ne vois pas encore, mais j'ai confiance en toi et je te rends grâce. De vivre cette... Et je suis sorti descendre mes couverts avec un cœur en paix plutôt qu'un cœur en colère. Parce qu'avec la colère, vous perdez tout, de toute manière. Hein, avec le cœur en paix, en disant, bon, bah, ça va me faire marcher un petit peu, c'est pas plus mal, je le tends, de toute manière. Et puis, il y a autre chose, je vais découvrir d'autres personnes. Voilà, le Seigneur va permettre autre chose. Je suis remonté, j'ai pris mon plateau, et je me suis assis à côté de personnes qui n'auraient pas été là un quart d'heure plus tôt.
Ben, merci Seigneur, ça m'a permis de parler avec deux frères que j'aime bien. Voilà. Le cœur est resté en paix, j'ai vu la bonté du Seigneur. Oh, une petite contrariété, c'est pas bien grave. Hein. Mais c'est vrai aussi pour les grosses contrariétés. Si Dieu est provident, même dans les grosses contrariétés, un décès, une maladie, si je suis exercé à entrer dans cette attitude de gratitude, d'action de grâce, déjà je ne vais pas perdre la paix du cœur. Et ensuite, cette attitude, vous voyez, la gratitude, c'est l'acte de foi dans lequel je reconnais que Dieu est provident. Eh bien, cette gratitude va me permettre d'accueillir l'action de Dieu en moi. C'est ce qui va permettre à Dieu d'agir dans ma vie. Et moi, je vois Dieu agir dans ma vie depuis que je m'efforce de m'établir dans la gratitude. Je ne dis pas que ce soit 24 heures sur 24 et tous les jours facile. Il y a des fois, c'est plus difficile. Quand il y a des conflits, quand il y a des... Voilà, oui, ça n'enlève pas les difficultés de la vie. Mais savoir dire merci Seigneur pour ce conflit auquel je suis confronté, que je ne comprends pas. Je crois que dans ta providence, tu vas passer par là pour me faire grandir, pour m'apporter un bien plus profond, pour me purifier, pour me transformer, pour me faire grandir dans une paix plus profonde. Eh bien, par cette attitude, vous voyez, le cœur reste ouvert. Alors que si je me révolte, si je m'enferme dans la tristesse, la colère, le cœur se ferme. Dans la gratitude, le cœur reste ouvert et Dieu peut agir. Et je vois l'action de Dieu. Et je vois l'action de Dieu qui se préoccupe des plus petites choses du quotidien. Alors découvrir cette présence, ça se réalise par cette attitude fondamentale qu'est la gratitude. Premier point, c'est entrer en relation par la foi. Ensuite, il est évident, et je vous ai dit, la première étape, c'est la prière. La gratitude exprimée envers Dieu est déjà une prière, puisqu'on s'adresse à Dieu. Maintenant, il est certain qu'il y a, au-delà de cette gratitude, qu'il y a déjà une certaine forme d'écoute. Pour être capable de reconnaître dans la nature l'action de Dieu, pour être capable de reconnaître dans tel ou tel événement l'action de Dieu, c'est que profondément mon cœur, quelque part, est à l'écoute. Alors, cette relation à Dieu se vit, ou trouve sa source, elle se vit dans toute situation. Ma vie spirituelle, c'est toute ma vie. C'est pas simplement mon temps de prière, c'est toute ma vie. Mon travail en faculté, vous avez entendu que j'étais enseignant, mon travail en faculté est vie spirituelle. Votre vie en famille est vie spirituelle. Le soin de vos enfants, le soin de votre conjoint, de vos vieux parents, etc., etc., tout ça c'est vie spirituelle. Remplir une fiche de paye parce que c'est mon métier, c'est vie spirituelle. Si c'est vécu dans cette relation à Dieu. Alors, la vie de prière, elle, va être la source sans laquelle la vie spirituelle n'est pas possible, sans laquelle cette relation à Dieu n'est pas possible. Alors je voudrais donner quelques éléments, quelques petites pistes. Il y en a parmi vous qui sont des professionnels de la prière, je les connais. Ne regardez pas ailleurs. Il y en a d'autres pour qui ils découvrent, ils ont essayé, ils ne savent pas très bien, ça ne marche pas. Puis d'autres, c'est vraiment, ils ne savent pas du tout. Alors, première chose qui permet la prière, c'est le silence. Et là, on a une belle figure à travers Abraham. Dans le livre de la Genèse, au chapitre 12, Dieu appelle Abraham. Et celui-ci se soumet à la parole entendue. Dieu dit à Abraham, « Marche devant moi et sois parfait. » Et va, ensuite va, voilà, prends ta famille, etc. Quitte Our, et va vers le pays que je t'indiquerai. Et voyez que pendant trois chapitres, c'est le chapitre 12, Abraham jusqu'au chapitre 15 ne dit rien, il agit. Ce qui est déjà une parole, le fait d'agir c'est une parole, ça dit quelque chose. Ça dit qu'il a écouté, c'est-à-dire qu'il a écouté, il a entendu et il a mis en œuvre. Et au chapitre 15, il s'adresse à Dieu pour lui rappeler ses promesses, en disant, dis donc,
Tu m'avais promis quelque chose. Prier, c'est d'abord se taire pour écouter. C'est même la parole fondamentale pour le peuple d'Israël. Écoute Israël. Je me souviens, quand j'étais à Jérusalem, à une époque, André Chouraki était encore vivant. Il était là, ancien maire de Jérusalem, traducteur du Bible assez connu, un personnage un peu connu. Il commandait en disant « Écoute Israël », ça veut dire quoi ? Ça veut dire « ta gueule ». Eh oui. Or, voilà, première étape. Et deuxième chose, prier, c'est pas des paroles, c'est des actes. Entrer en relation avec Dieu, c'est pas des paroles, c'est des actes. Ça doit se traduire dans des actes. Et c'est un combat. C'est l'épreuve de la foi en la fidélité de Dieu. Alors on va revenir dessus. Se taire pour écouter. Voyez-vous, la difficulté avec le Seigneur, en fait, elle n'est pas de son côté. Ça, c'est la première difficulté. Il a toujours raison et j'ai toujours tort quand ça ne va pas. Au moins, comme moi, pour un célibataire consacré, j'appartiens au bon Dieu, uniquement à lui, je sais que quand ça ne va pas dans le couple, ce n'est pas de sa faute. C'est toujours de la mienne. Bon, au moins, ça, c'est... Bon, mais... Se taire pour écouter, entrer en dialogue avec Dieu, implique d'apprendre à reconnaître son langage. Et c'est pas facile. Et c'est pas facile. Parce qu'il parle dans une langue que nous ne possédons qu'imparfaitement. La prière, on a l'impression que Dieu ne m'écoute pas, que Dieu ne me parle pas. C'est qu'il n'écoute pas, il ne parle pas sur la même fréquence d'onde que la mienne. Oui, mais il y a une fréquence où il parle. Et le premier moyen pour y entrer, c'est la gratitude. Parce que dans la gratitude, je pose un acte de foi en lui disant « Je crois que tu prends soin de moi ». Un silence qui est d'abord un silence physique. On passe par nos sens. Un silence physique. Son et image saturent notre intériorité. Et en fait, quand vous avez fait une fois l'expérience de cette présence de Dieu dans le silence, quand vous êtes entré dans la prière, ensuite se façonne en vous cette intériorité, quelque chose qu'on a à redécouvrir. Nous avons une âme et il y a une intériorité, il y a un sanctuaire intérieur où je peux demeurer en silence face à Dieu. Quand on a fait cette expérience-là, le bruit devient insupportable. L'image, la mauvaise image, devient insupportable. Silence, voilà, si une image qui ne conduit pas à l'émerveillement ne conduit pas à Dieu. Un son qui, par sa beauté, ne conduit pas à Dieu, il fatigue, il trouble. Moi, je vous avouerai qu'il y a beaucoup de postes radio, maintenant je ne peux plus les écouter. Déjà, ça m'embête, au bout de trois mesures de cette musique, ça m'embête profondément, donc j'ai envie d'autre chose. Et puis en fait, ça lutte contre mon intériorité. Je ne peux plus me recueillir, très concrètement. Je ne peux plus me recueillir. Il y a quelque chose d'insupportable. Silence, donc un silence physique. Concrètement, dans la prière, j'y reviendrai pour le combat, mais ça voudra dire choisir un moment de silence dans sa journée. Silence, c'est aussi faire taire ses propres idées. Arrêter de dire à Dieu qui il est, pour accueillir sa présence. Ça, voyez, c'est toujours dans la gratitude. Quand je pose un acte de foi en disant, par rapport à un événement qui m'est désagréable, « Seigneur, j'ai confiance en toi et je te remercie pour ce que tu vas me donner à travers cet événement, puisque saint Paul dit « Dieu fait tout concourir au bien de ceux qu'il aime », je prends cette parole de Dieu au sérieux, c'est Dieu qui le dit, donc c'est vrai. S'il fait tout concourir au bien de ceux qu'il aime, eh bien Seigneur, je crois que cette difficulté que je traverse, cette épreuve lourde que je traverse, tu vas faire concourir cette épreuve à mon bien, quelle qu'elle soit. C'est dans le livre de Job, si certains voulaient méditer ça, le livre de Job au chapitre 40, les versets 1 à 5, ce brave Job qui a subi toutes les affres possibles et imaginables, qui a accusé le bon Dieu, et le Seigneur s'adressa à Job et dit « Celui qui dispute avec le puissant, va-t-il le censurer? Celui qui critique Dieu, répondra-t-il à cela? » Job s'adressa au Seigneur et dit, « Moi qui suis peu de choses, que pourrais-je te répliquer? Je mets la main sur ma bouche. Adorer, est-il émogiquement, c'est ce que ça veut dire. Ad,
os, hein, en latin la bouche, c'est porter la main à la bouche. Celui qui adore, c'est celui qui se tait face à Dieu, pour reconnaître que Dieu est Dieu. C'est ça l'adoration, étymologiquement. Alors je vous ai dit à l'homélie ce matin, dans l'adoration de l'Eucharistie, il y a quelque chose d'autre. Hein, on se tait, oui, mais pour s'offrir avec celui qui s'offre. Bon. Je mets la main sur ma bouche, j'ai parlé une fois, je ne répondrai plus, deux fois, je n'ajouterai plus rien. Voilà. Job a compris qu'il fallait la fermer. Et donc c'est cet acte de foi qui est au cœur de la prière, qui demande du silence, un silence physique, hein, du regard et de l'ouïe, et aussi un silence intérieur. Je renonce à dire à Dieu qui il est, ce qu'il doit faire, et je me mets à son écoute. Ensuite, il faut monter, mener le combat de la prière. Il y a un combat, spirituel. Pourquoi ? Eh bien, parce qu'il y a en moi, il y a deux réalités. Un, il y a une réalité spirituelle qui s'appelle le démon, le diable, avec ses anges, qui va chercher à me détourner de Dieu. C'est la foi de l'Église qui me l'enseigne, c'est l'Écriture qui me l'enseigne. Donc cet être-là va chercher à me détourner de la prière, parce qu'il sait qu'une âme qui prie, qui se met à prier, lui échappe. Voilà. Et puis il y a une autre raison, c'est que ma nature est blessée. Je suis attiré par ce qui est sensible, par ce qui est facile, par ce qui donne une gratification immédiate, et que dans la prière, eh bien, il faut bien reconnaître que bien souvent, comment dire, il ne se passe rien. Pas immédiatement, c'est pas sensible, c'est rarement sensible, ça peut l'être, hein. C'est rarement sensible, c'est pas gratifiant immédiatement, souvent je suis là pendant 5-10 minutes, un quart d'heure, une heure, j'ai l'impression qu'il ne se passe rien, parfois je m'endors, parfois j'ai des distractions, parfois... Et il y a un combat pour tenir, pour persévérer. Eh bien tout cela, c'est le combat de la foi. Hein. La foi, c'est cette adhésion. Là, je vous cite le catéchisme de l'Église catholique, au numéro 2609, si vous voulez aller lire, hein, 2609. La foi est une adhésion filiale à Dieu, au-delà de ce que nous sentons et comprenons. L'acte de foi, je dis, Seigneur, je crois que tu es mon Père, un Père, je suis ton enfant, hein, au-delà de ce que je sens et de ce que je comprends. Hein. Alors, la prière demande une petite modalité concrète. Après, on verra quelles sont les difficultés de la prière, brièvement. Se mettre en prière, eh bien, il faut se mettre en mode avion. Sur le téléphone, mais aussi intérieurement. Couper avec les soucis, laisser les soucis de côté, se mettre dans un lieu silencieux. Hein, se mettre dans un lieu silencieux. Hein, alors, c'est plus ou moins facile, hein, c'est vrai, mais il faut choisir son lieu, choisir un lieu, choisir une durée. Si vous commencez, maximum 7 minutes, minimum une. J'ai vu une personne commencer une vie de prière et au bout d'un an faire une demi-heure d'oraison par jour, elle commençait par une minute par jour. Choisir une durée, choisir une heure de la journée. La durée, pardon, elle doit être suffisamment courte pour que même si vous avez oublié dans la journée de le faire, ou vous en avez été empêché, vous pouvez le faire avant de vous coucher. 3 minutes avant de me coucher, je peux. 7 minutes, je peux. Une demi-heure, c'est plus compliqué. Bon, donc c'est pour ça qu'il faut commencer petit. Un lieu, une durée, une heure de la journée à laquelle je prie habituellement, la meilleure heure, le plus tôt possible. Moi, je recommande aux personnes que j'accompagne, aussitôt après le lever, éventuellement après un petit café pour les caféino-dépendants, hein, ou après un petit peu d'eau sur les yeux, voilà, moi je fais ma douche le matin avant, hop, et puis après je vais à la chapelle. Hein, comme ça, on est un petit peu plus réveillé. Bon, pas toujours, un peu plus. Donc, l'heure, hein, le lieu, la durée, l'heure, il m'en manque un, le lieu, la durée, l'heure, non, c'est déjà, fixez-vous ça.
Fixez-vous ça. Quand j'y suis, je commence comment? Eh bien, je m'installe confortablement, de manière à ce que mon corps m'aide et ne soit pas un obstacle. On peut commencer à genoux. Si vous faites une demi-heure, ça risque d'être long. Mais de manière que le corps soit confortable et m'aide à la prière sans me conduire à m'endormir. Ensuite, simplement, je pose un acte de foi. Seigneur, je crois que tu es là. Je suis ton enfant. On peut, si on le veut, ajouter un acte d'humilité. Dire le « Je confesse à Dieu », prier le psaume 50, « Pitié pour moi, Seigneur, dans ton amour », voyez, dire « Seigneur, j'ai besoin de toi, je suis faible et fragile ». Et puis ensuite, on se met à l'écoute. Alors là, quelle est la bonne méthode de prière? Il n'y en a pas. La bonne, c'est celle qui marche. Si pour vous, c'est de prier une dizaine de chapelets doucement, priez une dizaine de chapelets doucement. Si pour vous, c'est de murmurer un chant du carnet vert, murmurez un chant du carnet vert. Si pour vous, c'est de lire l'évangile du jour et de le méditer, lisez l'évangile du jour et méditez-le. Si pour vous, c'est de rester en silence parce qu'il vient vous saisir, laissez-le vous saisir. Généralement, il y a quand même une règle commune, on commence fréquemment par une prière méditative à partir d'un texte qui me parle, à partir d'un chant, à partir de quelque chose qui me parle, et qui progressivement me conduit vers une paix intérieure. Et puis arrive un moment, parfois, où le recueillement vient facilement, où je suis saisi par Dieu, puis je dis, ah tiens, ça fait déjà un quart d'heure, j'ai pas vu le temps passer. Voilà, Dieu m'a saisi. Bon. Donc, la méthode, il n'y en a pas qu'une, c'est à chacun son plat. Celui qui me permet de rester en paix face à Dieu. On peut conclure par une petite intercession. Seigneur, je te présente pour que ma prière s'ouvre aux autres aussi. Seigneur, je te prie pour telle ou telle chose, telle personne. Et puis enfin, l'atterrissage, on quitte le mode avion et on rend grâce. Merci Seigneur, on ne juge pas sa prière, il n'y a pas de bonne ou mauvaise prière. Moi je dis aux gens, vous vous êtes assis, vous avec la décision de prier, très bien, vous avez prié. Donc voyez, une durée, alors sur une minute, ça c'est un peu court, hein, une minute, mais peut-être qu'une minute, au départ, c'est simplement je me mets en présence du Seigneur. Si le grand défi de la prière, j'ai oublié de le dire, c'est la régularité. Vous voyez cette personne qui a commencé avec une minute par jour. En fait, qu'est-ce qui était le plus dur? Ce n'était pas de prendre la minute, c'était d'être régulière. C'est quotidien. Donne-nous aujourd'hui notre pain de ce jour. Il n'y a pas d'autre modalité. Une prière qui n'est pas quotidienne, ben, je ne reçois pas le pain de ce jour. Et si, voyez donc, j'arrive à la... Ah, j'ai encore le droit à 5 minutes. Oui, l'échec de la prière. D'où viennent les échecs? Grosso modo, il y en a 5 causes. Première cause, on refuse de se convertir sur un point particulier. Il y a un point, hein, on sait très bien que là-dessus, non, Seigneur, ça te regarde pas. Ben, désolé, la place est occupée, il ne peut pas se manifester, il ne peut pas vous aider, il ne peut pas vous accompagner, il ne peut pas faire en sorte... Vous voyez, la première grâce que Dieu donne dans la prière, ce n'est pas des sensations gentilles et agréables, hein, ce n'est pas des guili-guili. Hein. La première grâce que Dieu donne à la prière, c'est la régularité et la fidélité, parce qu'elle vient de lui. Donc, première chose, le refus de se convertir. Deuxième obstacle, hein, qu'est-ce qui peut causer un obstacle? C'est l'orgueil intérieur. Pensez à la parabole du pharisien et du publicain dans l'évangile de Luc au chapitre 18. Luc 18, hein, le pharisien qui au temple dit « Seigneur, hein, j'accomplis tous les commandements, je jeûne 2 fois par semaine, etc. etc. Je ne suis pas comme ce publicain. » Et le publicain qui lui n'ose pas s'avancer, qui dit « Aie pitié de moi, pécheur. » Donc, l'orgueil est un obstacle important à la prière. Le manque de conditions concrètes. Je vous ai dit, l'heure, la durée et le temps, et le lieu, voilà ce que j'avais oublié, dans quel lieu je prie. Et puis, le manque de conditions concrètes, l'hygiène de vie. Bah oui, si vous êtes sur Facebook tous les soirs jusqu'à 1h du matin,
Je dis toujours, la première condition pour le succès d'une vie de prière, le plus grand défi dans la vie chrétienne, c'est se coucher. Savoir se coucher à une heure qui me permettra de me lever pour prier. Excusez-moi, alors ça c'est 90% des problèmes. Savoir se coucher et avoir une hygiène de vie autant que possible. Quatrième obstacle à la vie de prière, l'absence de combustible. Si je ne lis pas la parole de Dieu, on en parlera demain, si je ne forme pas mon intelligence en ayant telle ou telle lecture, en écoutant tel ou tel enseignement, en lisant une vie de saint, des écrits spirituels ou autres, eh bien, au bout d'un moment, je tourne à vide. La prière est un acte de l'intelligence. C'est pas l'affectivité, c'est l'intelligence, une faculté spirituelle. Je dois donc la nourrir comme on nourrit l'intelligence, c'est-à-dire avec une connaissance, avec un enseignement, quelle que soit sa forme. Donc, quatrième obstacle et quatrième cause d'un possible échec, l'absence de combustible. Cinquième cause et dernière, bon, il y en a d'autres. J'en rajouterai peut-être une, mais au moins au début, le manque de persévérance. Je prie un jour sur deux. Moi, c'est uniquement les jours pairs, pas les jours impairs. Bon, ben, Jésus insiste pour souligner la nécessité de persévérer, d'insister. Hein, pensez toujours en Luc 18, la veuve importune qui sollicite sans cesse le Seigneur. Ou en Luc 11, l'ami importun, celui qui vient casser les pieds à son ami parce qu'il a quelqu'un qui rentre de voyage, il a besoin de pain. Eh bien, dans la prière, c'est la même chose. Si ma prière n'est pas persévérante, je ne peux pas entrer, avoir cet habitus qui me fait entrer dans ce temple intérieur, dans cette intériorité, dans mon âme, et qui me permet de m'habituer, moi, à la présence de Dieu. Ça, c'est peut-être quelque chose qu'il faut changer dans notre mentalité. Dieu est déjà présent. Dieu est présent en vous depuis votre baptême. On appelle ça l'inhabitation trinitaire. La grande sainte qui parle de cela, c'est sainte Élisabeth de la Trinité, une carmélite de la fin du 19e, début 20e siècle. L'inhabitation trinitaire. Dieu habite en moi. Il est là. Et donc, l'acte d'entrer en relation à Dieu, eh bien, c'est l'acte par lequel j'accueille cette présence. Il est là. Je peux lui parler où que je sois. Voilà. Donc, sixième élément qui peut faire échec à la prière, ou du moins rendre la prière aride. C'est pas échec. Il rend la prière aride. Ça peut être Dieu lui-même, dans certains cas, mais pas au début. Il y a des personnes qui ont une bonne habitude de la prière, qui sont rentrées dans une certaine familiarité avec Dieu, peuvent se voir tout d'un coup privées du sentiment de sa présence. Ce qu'on appelle, c'est une des premières purifications qu'on peut vivre dans la prière, il y en a plusieurs, la purification des sens, la nuit des sens, où non, on reste fidèle, on n'a pas de péché, on ne veut pas se convertir, on a une hygiène de vie, on fait tout est là, mais on ne sait pas pourquoi. Tout d'un coup, on s'ennuie. Tout d'un coup, ça devient difficile, ça devient aride. Eh bien, c'est Dieu qui peut venir purifier ma sensibilité pour me faire aller plus loin. Et puis, il y a un dernier motif, je le cite pour être complet, mais il est assez rare. C'est une action directe du démon. Alors là, c'est un certain niveau, voilà, où l'ennemi sent que vous commencez à lui échapper, il se dit « mince, elle va faire des dégâts, elle va m'enlever des âmes, elle va attirer du monde au bon Dieu, il faut que je la fasse tomber de son piédestal ». Et à ce moment-là, lui peut nuire dans la prière, par permission divine. C'est aussi une forme d'épreuve pour amener la personne à aller plus loin dans la confiance en Dieu. Je referme le dossier démon,
Ce n'est pas le plus urgent et ce n'est souvent pas le premier. Voilà. Ça fait une demi-heure que je parle. Il vous reste 25 minutes pour poser des questions. En sachant qu'on parlera demain de l'écoute de la parole de Dieu et après-demain de la vie sacramentelle. Alors il faut parler fort. Je sais qu'il y a toujours 2-3 minutes de sidération quand le conférencier s'arrête. Toujours, c'est normal. On réfléchit, on relit, on se dit qu'est-ce qu'il a dit, qu'est-ce que... Voilà. Soit un point sur lequel revenir, soit éventuellement quelque chose à partager. Dans ce cas-là, soyez bref. À voix haute. Le langage de Dieu, quel est-il ? Le langage de Dieu, d'après ce que nous enseigne l'Écriture, déjà on a le récit de Élie sur le mont Horeb, hein, Dieu n'est pas dans la tempête, n'est pas dans l'orage, n'est pas dans la violence, il est dans le murmure d'une brise légère. Le langage de Dieu va être caractérisé, on va le percevoir en nous habituellement par des motions de l'Esprit-Saint. Le langage de Dieu va être caractérisé par la douceur, par la paix. Hein, je suis doux et humble de cœur. Il va provoquer en moi un sentiment de douceur profond, de paix, de joie. Ça va passer, j'en parlerai demain, il se peut qu'il y ait une parole de l'Écriture ou d'un auteur, ou même quelque chose qui m'a été dit dans la journée qui en moi a provoqué cette paix, cette joie profonde. C'est la parole que Dieu m'adresse. Mais bien souvent, parce que mon cœur peut être habité par la colère, par l'angoisse, par l'inquiétude, par l'envie, par la jalousie, etc., que je n'entende pas cette paix profonde ou cette joie qui m'est donnée, qui ne trouve pas de place. Il faut apprendre, hein, et ça je le dirai demain, comment la parole de Dieu me permet de décoder. Les auteurs spirituels, Saint Jean de la Croix dit que Dieu parle à travers un silence substantiel. Une personne que j'accompagne me dit, c'est amusant, c'est un silence bavard. Un très bel oxymore, un silence bavard. On perçoit que Dieu parle, on ne comprend pas ce qu'il dit de manière intelligible, mais notre âme est rassasiée. Je vais vous donner un autre exemple, vous aviez un bienheureux, le bienheureux Vladimir Gicka. Il y en a qui le connaissent ici, Vladimir Gicka. C'est un prêtre gréco-catholique qui est mort dans les geôles de Ceausescu dans les années 50. Il avait choisi de retourner en Roumanie, alors qu'il habitait Paris, pour soutenir son peuple. Et c'était un organiste virtuose. Et en Roumanie, dans son église, il était interdit de prédication. Et les gens, il accompagnait spirituellement beaucoup de personnes, et les gens qu'il accompagnait venaient à sa messe. Et lui, après l'évangile, il se mettait à l'orgue et il jouait. Et les gens témoignaient unanimement, ils disaient « on ne comprend pas ce qui se passe ». Mais à la fin du morceau, nous étions rassasiés, spirituellement parlant, nous étions rassasiés. C'était un véritable chant en langue, c'était un chant de l'Esprit. L'Esprit Saint jouait à travers lui, en fait. Il improvisait. Dieu parlait comme ça. D'accord ? Ça éclaire ? Hein ? Donc, vous voyez, il n'y a pas de déclinaison à apprendre, il n'y a pas de conjugaison à apprendre. Et c'est un autre langage. Autre question ? Oui. Oui. C'est étonnant comme phrase, parce que Dieu est Dieu. Comment est-ce que Dieu peut être atteint ? Il ne peut pas. Dieu en lui-même ne peut pas être atteint. Il ne peut pas être blessé, entendons-nous. Je ne peux pas enlever quelque chose à Dieu. Jean-Paul II répond à cela. Il pose la question, alors je ne sais plus dans quel... dans quelle encyclique est-ce qu'il dit ça ? Est-ce que c'est celle sur l'Esprit-Saint ? J'ai plus ça présent l'Esprit. Mais il dit, en fait, Dieu s'est rendu vulnérable en s'incarnant. Donc oui, le Christ,
Le Christ, en prenant nature humaine, s'est rendu vulnérable. Et parce qu'il était Dieu, parce qu'il est Dieu, vrai homme et vrai Dieu, mon péché atteint le Christ. Quand on dit sur la passion, sur la croix, c'est Pascal, Blaise Pascal, qui fait dire au Christ, j'ai versé telle goutte de sang pour toi. Oui. Oui, on peut, c'est une manière peut-être un peu romantique de dire la chose, mais mon péché blesse et atteint le Christ en croix. Oui. Parce que lui, comme Dieu, voit toute l'histoire de l'humanité. Et il sait qu'il donne sa vie pour moi, pour mes péchés. Donc, en ce sens-là. Oui. Alors, je vais répéter la question. Je vais répéter la question. Comment est-ce qu'on discerne dans la prière ce qui vient de soi et ce qui vient de Dieu? Et j'ajouterai ce qui vient de l'ennemi. Eh oui, il est là aussi. Il y a trois causes possibles. Moi, ma psychologie, plus ou moins en bon état. Dieu et l'ennemi. Ce qui vient de Dieu laisse une trace de paix et de joie. Et les fruits de l'esprit, hein, maîtrise de soi, confiance dans les autres, bienveillance, magnanimité. Voilà. Ça, si je ressors de la prière en portant ça en moi, ça vient de Dieu. Si ça vient de moi ou de l'ennemi, c'est pas toujours facile à faire la différence parce que parfois l'ennemi utilise ma psychologie malade. Un train peut en cacher un autre. Et l'ennemi aime bien sous-traiter à la psychologie malade. Il donne juste un petit coup d'accélérateur, c'est tout. Hein? Ce qui ne vient pas de Dieu, alors ce qui vient de l'ennemi, peut au départ susciter de manière très positive ma sensibilité, une joie forte, un enthousiasme. Mais sur le long terme, c'est aussi ça, hein, c'est que le discernement habituellement s'opère dans la durée. Hein? Mais sur le long terme, à l'enthousiasme, à la sensibilité vive, etc., va apparaître l'inquiétude, va apparaître la peur, va apparaître la colère, la tristesse. Dans les monastères, on aime à dire que lorsqu'un novice ou une novice arrive, c'est un bon signe si elle prend quelques kilos la première année. Si on voit que ça va bien, si on la sent ou on le sent heureux, paisible et que ça s'arrondit un petit peu, c'est pas mauvais signe. Hein, c'est bon, voilà. Par contre, celui qui reste, qui s'éteint, quoi, qui s'étiole, malgré une vie présente au cœur et tout comme il faut, mais qui ne s'épanouit pas, qui ne trouve pas une paix profonde, circulez, si vous n'êtes pas fait pour ici, vous allez vous embêter, puis vous allez nous nuire à nous, c'est pas la peine. Hein, mais, donc la paix et la joie profonde, y a une émotion que le diable ne peut pas reproduire. Hein. Il peut parodier la joie dans une certaine forme d'excitation. La paix, il ne sait pas faire. La paix, il ne sait pas faire. Hein. Et voyez, dans notre vie spirituelle, on peut même parfois recevoir une accusation de la part de Dieu. Dieu peut venir dénoncer notre péché à travers une homélie, à travers une discussion avec quelqu'un, à travers des moyens très, très improbables. Mais cette accusation sera toujours source de paix et accompagnée de douceur. Si ça vient de Dieu. Il y a une paix et une douceur où le Seigneur m'invitera à me convertir et du coup il me donnera l'envie de me convertir. Est-ce que je réponds à votre question? D'autres questions? Vends tout ce que tu as, donne-le aux pauvres. Il s'en alla triste parce qu'il avait de grands biens. Ah! Si la tristesse vient pas de ce que le Christ lui a dit, la tristesse vient du fait qu'il constate qu'il n'arrive pas à se détacher de sa richesse.
Attention, hein, c'est le fait qu'on ne... Celui qui reste lié à son péché va être habité de tristesse. Alors cet homme était profondément... Il avait une justice et une justesse, mais le Christ lui a montré qu'il y avait quelque chose de plus qui l'empêchait d'accéder pleinement au royaume de Dieu, de se mettre à la suite du Christ, c'est l'attachement en richesse. Or, on ne peut pas servir de maître à la fois. Il y avait une main qui s'est élevée à gauche. Monsieur. Oui. Alors, quand on récite un rosaire, on n'est pas dans les conditions que j'ai décrites de l'oraison. Eh bien, votre rosaire, vous allez commencer, normalement, par vous mettre en présence de Dieu. Vous allez faire silence. Première condition. Il n'y aura pas l'acte d'humilité ? Peut-être pas, mais vous allez dire « Je crois en Dieu, le Notre Père, les trois « Je vous salue Marie ». C'est la porte d'entrée. Sainte Thérèse d'Avila disait qu'on peut très bien parvenir à l'union à Dieu, la septième demeure, uniquement avec la prière vocale. Ça dépend des personnes. La prière, attendons-nous bien, quel est le but ? C'est l'union à Dieu. La prière est un chemin nécessaire. Apprends-nous à prier. La modalité de la prière est propre à chaque âme. Si pour vous c'est le rosaire, vous avez de la chance, c'est une prière magnifique, vous contemplez la vie du Christ avec la Vierge, vous allez dans votre rosaire peut-être porter, ben, c'est la prière continuelle. Si vous priez, quelqu'un qui prie le rosaire tous les jours, en fait le prie toute la journée. Faites l'expérience, hein. Vous allez voir, tout d'un coup, vous allez le matin sous la douche, tout d'un coup, vous allez être en train de vous dire « Tiens, je suis en train de dire un « Je vous salue Marie ».»

cette attention, on choisit un lieu, un moment, un temps qu'on consacre à ça. Et puis, à la fin, bah, bien souvent, on va présenter telle ou telle intention, on va prier aux intentions du Saint-Père. C'est très bien. Continuez si vous le faites. Vos trucs et astuces pour rester en présence dans les moments les plus difficiles. Alors, comment rester continuellement en présence ? L'acte de foi conduit à une action. Ça, c'est quelque chose qui est important, c'est que la sainteté, c'est l'union des volontés. Je suis uni à Dieu quand je fais ce qu'il veut que je fasse. Si je fais mon devoir d'État, quand je fais cours, je suis uni à Dieu et je ne peux pas prier en même temps. Je n'ai pas conscience de la présence de Dieu à ce moment-là. Peut-être qu'à la fin du cours, si j'ai l'habitude de me tourner vers le Seigneur, à la fin du cours, je lui dirai « Merci Seigneur, aujourd'hui, ça s'est plutôt pas mal passé. » Ou je lui dirai « Merci Seigneur, parce que j'étais pas en grande forme, mais ils ont quand même fait un bel effort pour me suivre. » Mais, si vous voulez, c'est l'union des volontés que vise, que la prière permet de réaliser. Donc, il y a des activités qui ne nous permettent pas d'être dans la conscience de la présence de Dieu. D'accord ? Mais je crois que moi, le secret de ce que vous cherchez, c'est la prière continuelle. On fêtait hier Saint-Charbel-Maclouf, hein, qui est un des saints à qui demander cette grâce de la prière continuelle, parce qu'il la vivait par excellence. Hein, mais si vous avez, à travers la prière du rosaire, à travers la prière du pèlerin russe, hein, lisez les récits du pèlerin russe, ça c'est un petit, c'est un trésor de la littérature spirituelle, où vous avez une petite phrase, hein, « Seigneur Jésus, fils de David, aie pitié de moi, pécheur », par exemple. Bon, ou si vous avez un temps de louange le matin, il peut y avoir un chant de louange que vous avez entendu qui va revenir dans la journée. Hein? Donc, si vous voulez, nous, les prêtres, on est aidés parce qu'on a le bréviaire, qu'on est censé essayer de prier, les diacres aussi, essayer de prier aux heures réelles, c'est-à-dire l'aude avant 9h du matin, tiers sexte non, 9h midi, 15h, alors, dans le nouveau bréviaire, c'est une seule des 3 heures est obligatoire. Bon, mais si on peut faire les 3, c'est mieux. Vêpres, entre 16h et 19h, on va dire, ou 20h. Et puis, complie avant de se coucher. Puis, l'office des lectures, normalement, c'est le matin, avant l'aude, ou quand on peut. Parce que la vie pastorale fait que parfois, on s'accroche aux branches. Bien. Mais ces points de repère, nous, prêtres, nous aident dans la journée à nous rebrancher. Alors, c'est peut-être pas possible pour vous dans vos vies de famille, hein. Mais il peut y avoir le bénédicité au repas, 3 fois par jour. Il peut y avoir l'angélus. Il peut y avoir, moi, dans ma voiture, quand je montais dans ma voiture, à une époque où je faisais un peu de route quand même, j'avais un CD que j'avais acheté ici, avec le rosaire prié par Jean-Paul II. Je le mettais, je coupais France Info. Je me suis rendu compte que j'étais trop branché sur l'actualité de la terre et pas assez sur celle du ciel. Donc le journal ou autre, quelle que soit la radio, une fois par jour, ça suffit amplement. Je coupais ça, je mettais mon CD. En fait, dès que j'allumais la radio, comme le CD était dedans, il s'enclenchait automatiquement. Et ça a été ça, ou c'était des CD de louanges, etc. On crée une atmosphère de prière. Et qui fait que notre cœur, il y a un moment où le cœur prie tout seul, d'une certaine manière, si je puis me permettre. Et puis, c'est avoir des temps plus spécifiques, un temps de récollection, une journée, un week-end, une semaine dans l'année, un temps où on va consacrer plus de temps dans la prière, hein, permet aussi de remettre un peu les jauges à niveau, de repartir, de réviser le moteur, et puis hop, on repart. Voilà, j'ai pas de truc très très... Donc, un petit moyen concret qui est indiqué par madame, c'est, elle évoquait le curé d'Ars qui, enfant, bénissait chaque heure du jour, il devait entendre sonner la cloche de l'église à chaque heure, et quand ça sonnait, il disait un « Je vous salue Marie ». C'est un petit moyen concret, tout à fait. La main s'est élevée. Monsieur. Alors, je n'ai pas dit se désintéresser du monde. Je pense, je lis trop, à mon avis, tous les jours, Le Monde, Le Figaro, La Croix, parfois Libération. Bon, je vais à pied à l'université, je reviens à pied, donc je n'écoute pas France Info à ce moment-là. D'accord ? Mais je pense que les...
ces chaînes d'information continue, France Info, BFM, CNews, etc., fonctionnent.

0: sur un réflexe archaïque très ancien qui est la peur du danger et qui vont la peur du fauve qui risque d'attaquer la femelle qui est dans la grotte. Hein. Et donc, et moi qui suis le mâle, il faut que je défende ma femelle. Voilà, c'est archaïque, ça vient de la préhistoire, c'est en nous. Et donc, ils utilisent ça pour nous amener à revenir sans cesse à écouter, non pas une fois par jour, non pas deux fois, mais 5, 7, 10 fois. Bon. Alors, il y a des métiers qui demandent à avoir une attention constante. Si vous êtes, je sais pas, certains métiers dans la finance ou autre, ou dans certaines entreprises, ou dans le journalisme, tout simplement. Vous avez nécessité de cette attention. Lutter contre le cynisme. Est-ce que vous pouvez m'en dire plus sur ce cynisme? J'ai du mal à saisir.
1: Moi, je pensais pas forcément aux chaînes d'info, mais...
0: D'accord, merci. Je comprends mieux. Donc, dans certaines professions, je le redis parce que tout le monde puisse entendre, dans certaines professions, on peut être exposé au mal qui habite l'humanité, tout simplement. Hein, y être exposé d'une manière particulière, en avoir une certaine conscience vive, et on peut développer comme c'est une forme de système de protection au plan psychologique, un cynisme et une vision négative ou pessimiste. Je me trompe ? Ça. Bon. Alors là, c'est une épreuve particulière. Hein. C'est une épreuve particulière. Comme je parlais avec quelqu'un qui travaille dans la police, qui est amené régulièrement à devoir travailler des dossiers d'infraction et qui touchent des choses bien souvent très laides. Que faire ? Alors ça demande d'avoir une vie spirituelle particulièrement enracinée pour ne pas se laisser envahir par le cynisme, de développer particulièrement l'action de grâce et la gratitude. Le fait que Dieu fait tout concourir au bien de ceux qu'il aime. Donc, Seigneur Jésus, je crois que malgré tout ça, tu as l'histoire dans ta main. Et que malgré tout le mal auquel je suis confronté, je sais que toi continues à agir et que le salut est déjà acquis. Donc, un acte de foi profond. Je réfléchis hein, tout en vous parlant. Donc, ça, c'est première chose. Deuxième chose, développer l'intercession. Alors, vous ne pouvez probablement pas partager vos intentions de prière. Hein, ou vous pouvez dire à votre épouse simplement, écoute, on prie pour ce que j'ai vu aujourd'hui. Je ne peux pas t'en dire plus. Imaginons que vous soyez tenu à un secret défense ou je ne sais quoi. Bon, on prie pour ça. Et qu'il y ait des personnes, si on est conscient, on est confronté à un combat spirituel particulier quand on a ces métiers où on est confronté particulièrement au mal, il faut aussi peut-être à ce moment-là s'appuyer sur la prière d'autres. Demandez à des monastères de prier pour vous, à des âmes de prière, des personnes, votre conjoint, d'autres personnes, qui sans savoir de quoi il s'agit précisément, il n'y a pas besoin, prient pour vous garder dans cette attitude intérieure de confiance et d'abandon envers Dieu. C'est la réponse que je verrai. Hein ? C'est la réponse que je verrai. Voilà, au-delà de l'enseignement, j'accueille pas mal de personnes en prière de libération. J'accueille des personnes qui ont été victimes d'abus. Le mot est un euphémisme. Voilà. Ce qui m'évite, moi, de rentrer dans ce cynisme, c'est le regard porté sur Dieu. Je ne sais pas comment dire autrement. C'est le regard porté sur Dieu. C'est que ce mal-là, il l'a vaincu. Ce mal-là, il l'a vaincu. Il est actuel, il a donné sa vie pour ça, il l'a vaincu. Donc je ne peux pas désespérer par rapport à ça, je ne peux pas m'aimer. Et avoir un lieu qui vient comme contrebalancer ce que vous voyez de négatif. Un lieu de beauté. Qui vient comme apporter un autre, qui vient mettre un peu.

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3: Celui qui est un scandale, une occasion de chute, pour un seul de ces petits qui croient en moi, mieux vaudrait pour lui qu'on lui attache au cou une de ces meules que tournent les ânes et qu'on le jette à la mer. Marc 9, 42.

Sixième dimanche de Pâques. Le Seigneur soit avec vous. Évangile de Jésus-Christ selon saint Jean. Gloire à toi, Seigneur. En ce temps-là, Jésus disait à ses disciples, « Si quelqu'un m'aime, il gardera ma parole. Mon Père l'aimera et nous viendrons vers lui et chez lui nous ferons une demeure. Celui qui ne m'aime pas ne garde pas mes paroles. Or la parole que vous entendez n'est pas de moi, elle est du Père qui m'a envoyé. Je vous parle ainsi tant que je demeure avec vous, mais le Défenseur, l'Esprit Saint que le Père enverra en mon nom, lui vous enseignera tout, et il vous fera souvenir de tout ce que je vous ai dit. Je vous laisse la paix, je vous donne ma paix. Ce n'est pas à la manière du monde que je vous la donne. Que votre cœur ne soit pas bouleversé ni effrayé. Vous avez entendu ce que je vous ai dit, je m'en vais et je reviens vers vous. Si vous m'aimiez, vous seriez dans la joie puisque je pars vers le Père, car le Père est plus grand que moi. Je vous ai dit ces choses maintenant avant qu'elles n'arrivent. Ainsi, lorsqu'elles arriveront, vous croirez. Acclamons la parole de Dieu. Louange à toi, Seigneur Jésus. Mes amis, quand vous voyez un feu rouge au carrefour, la question c'est pourquoi les gens s'arrêtent au feu rouge? Eh oui. Ils s'arrêtent soit parce que, eh bien, ils ont peur qu'on leur enlève leur permis, tout simplement. Voilà. Ou alors, eh bien, parce que ce sont des gens réglo, comme on dit, hein, c'est-à-dire, c'est comme cela, on s'arrête, c'est une convention entre nous, le feu est rouge, c'est le signe d'arrêt, je m'arrête. Voilà, je suis en règle. Et il y a une troisième possibilité. Vous pensez peut-être aux personnes, aux enfants qui pourraient traverser, que vous pourriez blesser sans les voir. Et là, vous voyez, vous êtes dans l'empathie parce que vous aimez les gens. Et donc, vous voyez, il y a plusieurs motivations aux gestes que l'on pose. Si une maman dit à son enfant de nettoyer sa chambre, pourquoi l'enfant va-t-il le faire? Eh bien, il le fait parce qu'il a peur d'une sanction, il le fait par obéissance ou il le fait simplement par amour de sa maman. Et vous voyez, je pense que c'est important de comprendre cela parce que Dieu nous avait dit qu'il fallait obéir à ses commandements. Il nous avait dit cela. Et donc, il avait demandé l'obéissance. Mais l'obéissance, ce n'est pas péjoratif, hein, ce n'est pas tout à fait la soumission aveugle. Non, l'obéissance, obéir, ça vient de obaudire, ça veut dire mettre son oreille sous, c'est être à l'écoute. Et voilà, c'est important, hein, l'écoute nécessite une attention prolongée, une réflexion et donc un choix. Il s'agit donc d'un choix intelligent et éclairé. Pourquoi je fais ce que je fais? Et donc Dieu demandait d'obéir à ses commandements. D'ailleurs, il avait dit, « Je mets devant toi la vie et la mort, le bonheur et le malheur, tu choisiras la vie. » Donc il y a bien un choix qui se fait à partir justement d'une réflexion, à partir de l'écoute de ce que Dieu nous dit. Donc vous voyez, ce n'est pas la soumission aveugle, mais c'est quand même la loi ancienne. La loi ancienne, c'est écrit sur des tables de pierre, vous savez, par Moïse, avec les commandements, et ils sont extérieurs à l'homme. Alors, on obéit plus ou moins adéquatement. On sait que c'est pas très évident. Et là, Jésus dit autre chose. Vous avez remarqué, il ne dit pas « faites ceci », il dit « si vous m'aimez, si quelqu'un m'aime, il restera fidèle à ma parole ». Vous voyez, c'est un conditionnel. Pourquoi? Eh bien, parce qu'il s'agit, comme le prophète l'avait dit, de passer d'une loi écrite sur des tables de pierre, même qui s'adresse à l'intelligence humaine, à une loi qui est inscrite sur le cœur. Il faut, quand nous suivons le Christ, agir par amour. Et comment nous allons apprendre à agir par amour? Passer de la loi extérieure à la loi intérieure. Eh bien, regardons les saints qui l'ont vécu. Une qui est proche de nous, c'est quand même Thérèse de Lisieux. Qu'est-ce qu'elle a dit, Thérèse? Elle est passée de l'obéissance de la règle monastique, du Carmel, à son accomplissement au nom de l'amour, dans le cœur de l'Église. « Ma mère, je serai l'amour. » Et voilà. Donc vous voyez, c'est cela qu'il faut comprendre. Et comment on peut le vivre vraiment? Eh bien, c'est l'Esprit Saint. Et le Christ le dit clairement, hein, c'est l'Esprit Saint qui donne l'intelligence de l'amour. Vous l'avez aussi dans la première lecture des Actes des Apôtres, qu'on lit aujourd'hui, ce dimanche. Donc, l'obéissance par amour.
Il n'y a que l'obéissance par amour qui donne vraiment du sens aux actes que l'on pose. Alors accueillons celui, ce don de Dieu que le Christ nous a promis d'envoyer auprès du Père pour accomplir tout ce qu'il nous dit et de faire les choses justement comme il convient de le faire, c'est-à-dire par amour, frères et sœurs.

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2: Confiance, lève-toi, Jésus t'appelle. Marc 10, 49.

éducateur chrétien devant l'étape de l'adolescence. Les parents n'ont pas beaucoup d'occasion d'être aidés dans la tâche éducative, même si dans des associations de parents, dans le cadre scolaire ou dans certains lieux de vie de la communauté chrétienne, ils peuvent faire part de leurs interrogations et chercher ensemble comment mieux remplir leur mission de parent. Souvent, le prêtre coopère à la tâche éducative, ce que j'ai fait pendant des années dans l'aumônerie de lycée, dans l'accompagnement d'unités de mouvements de scouts et de guides, et que je fais encore aujourd'hui en aidant ces mouvements de scoutisme qui se veulent mouvements éducatifs. Une orientation d'ensemble, je dirais, face à ce que représente l'évolution de l'enfant quittant les sécurités de la petite enfance, découvrant les contradictions du monde et cherchant hors de la famille, comme l'oiseau qui sort du nid, un certain nombre de signes sur sa route pour étayer ce qu'il a déjà reçu de sa famille. C'est un moment un peu désarçonnant pour l'enfant lui-même, bousculant aussi pour les parents, souvent surpris par l'évolution de leur enfant qui a grandi. C'est une attitude de confiance qui doit prédominer. L'un sème, l'autre moissonne, et ce que les parents ont semé de meilleur, ce n'est certainement pas pendant la période de l'adolescence qu'ils verront lever la moisson. On peut même dire, et sans doute parmi les auditeurs de cette radio, il y en a, que c'est souvent quand les enfants ont quitté la maison familiale, quand ils sont loin des parents, qu'il leur arrive de faire référence à des valeurs qu'ils tiennent réellement de l'éducation qu'ils ont reçue de leurs parents, qu'ils ont semblé contredire, et parfois avec violence dans l'adolescence, et qui, distance prise, parfois même au-delà de la mort des parents, c'est alors que germe ce qui a été semé profondément. Aborder un sujet aussi vaste que l'éducation chrétienne au moment de l'adolescence, ce n'est pas possible dans le temps qui m'est imparti. Je voudrais simplement offrir quelques réflexions, quelques priorités qui se sont progressivement éclairées dans mon esprit au fil des années à l'expérience de m'occuper des enfants des autres. Une première conviction très forte, c'est sur l'objet même d'une éducation. Qu'est-ce donc qu'éduquer un enfant, sinon l'aider à grandir dans une liberté responsable? La mission est accomplie quand l'enfant va être capable de voler de ses propres ailes, ayant fait la différence entre liberté et indépendance, cette indépendance que l'adolescent revendique parfois avec une certaine violence contre ses parents. Pour le mieux faire entendre, il faut peut-être illustrer ce propos, et je donnerai un petit exemple qui m'était arrivé avec une grande fille de la classe de première, un tempérament bouillonnant, qui était venue me voir une fois comme une furie, et quand je lui demandais le motif de son courroux, elle eut cette réponse que je n'avais jamais entendue: « Rendez-vous compte, j'ai des parents impossibles, elle avait 16 ans, mes parents veulent me mettre au couvent. » Je n'avais jamais entendu une chose pareille. J'ai demandé quelques explications. Elle m'a dit que c'était vrai en fin de première, qu'elle avait très peu travaillé pendant l'année, que les notes étaient mauvaises, mais que son père avait eu le culot de prendre rendez-vous pour elle avec la sœur supérieure d'une institution religieuse voisine du lycée où elle était élève. Je l'ai un peu rassurée quant à l'entrevue avec cette religieuse, lui disant qu'elle avait bien assez de tempérament pour savoir s'exprimer
et elle est donc repartie un peu rassérénée. Elle est revenue quelques jours plus tard, l'oreille basse. Je me suis informé de la façon dont s'était passée l'entrevue. Elle a reconnu que ça s'était pas mal passé, que cette religieuse, elle n'avait jamais parlé avec une religieuse, était plutôt sympathique. Mais, ajouta-t-elle, je suis très embêtée. Je lui ai demandé pourquoi elle était embêtée. Ben, elle m'a dit, voilà, quand je suis rentré à la maison, mon père m'a dit, écoute, c'est toi qui passes le bachot l'an prochain, je voulais t'offrir la possibilité d'une alternative, tu vois que tu n'as pas su travailler dans le cadre du lycée, c'est toi qui passes le bachot l'an prochain, maintenant ma fille, c'est ton affaire, à toi de choisir. Et voilà cet enfant, ou plutôt déjà cette jeune fille, rebelle, complètement désarçonnée par l'attitude de son père, qui, après avoir d'autorité imposé cette rencontre avec la directrice de cet établissement, la renvoyait à sa liberté naissance, à la responsabilité de son avenir, puisque c'était elle qui passait le bachot. Bonne joueuse, elle a choisi le couvent et a été reçue au bachot l'année suivante. Vous devinez ce qui se serait passé si ce père de famille, d'un acte d'autorité, avait inscrit sa fille sans la faire réfléchir préalablement dans cet établissement. Elle y serait allée à reculons et n'aurait sans doute pas réussi avec autant d'aisance son baccalauréat. Oui, j'ai admiré ce père de famille, capable d'endosser plusieurs jours de mauvaise humeur et d'agressivité à la maison, faisant acte d'autorité pour le fameux rendez-vous, admiré plus encore la façon où, au moment opportun, il a su renvoyer la balle dans le camp de sa fille pour qu'elle exerce sa libre décision. Oui, l'éducation, certains jours est bien difficile, c'est plus qu'une science, c'est un art. Car ce qui a réussi avec un aîné ne réussit pas nécessairement avec le suivant. Ce qui a été bon pour le garçon n'est pas nécessaire pour la fille, et même quand il y a des jumeaux, ils ne sont pas toujours à traiter de la même manière. En tout cas, je suis tout à fait convaincu que la tâche éducative, qui est à l'âge de l'adolescence, il est vrai aventureuse, mais les parents ont grâce d'état, de par le sacrement du mariage, de par le don de Dieu qui leur est fait d'être parents pour être ses accompagnateurs, ses éveilleurs. Car c'est vrai que tel enfant aura besoin d'être poussé un peu vers l'extérieur, ayant tendance à s'abriter trop longuement dans la sécurité que lui offre sa famille, s'il a la chance d'avoir une vraie famille, et que tel autre au contraire, il faudra, certains jours, tenir la bride un peu court, car ce garçon ou cette fille, mesurant mal certains risques, est capable de mésuser de sa liberté, et que c'est de la responsabilité des parents, quand il le faut encore, de les abriter de certaines imprudences. Il reste vrai que cette éducation à la liberté n'est pas sans risque. Il n'y a pas d'éducation sans risque. Nous devons aider ces jeunes à être un jour capables d'être dans le plein vent de la vie, d'être témoins du Christ dans les circonstances les plus mouvementées, et que cela ne se fait pas simplement dans une prudente sécurisation, que d'ailleurs, souvent, ils vomiraient. Oui, être des parents, c'est accompagner cette croissance d'enfants de Dieu dans cette liberté sans laquelle il n'est pas possible d'aimer Dieu, les autres, et si c'est le chemin un jour, le conjoint qu'ils choisiront beaucoup plus tard. C'était le premier point sur lequel je voulais vraiment insister, tant je crois qu'il y a de confusion entre liberté et indépendance. Il y a certaines formes de fausse liberté offertes de façon anticipée à des adolescents qui, je dois le dire, me sont apparus quelquefois être de véritables abandons d'enfants. C'est trop facile de renvoyer, y compris dans le domaine religieux, l'enfant à une totale indépendance alors qu'il doit découvrir que la liberté est faite de solidarité. Le deuxième point qui m'apparaîtrait important,
parce qu'il fait défaillance en de nombreux endroits, puisque l'enfant se prépare déjà lointainement, mais un jour, à l'étape de l'existence où il faudra quitter le toit familial, l'importance et la chance que représente pour un jeune de participer à une vie de groupe, à une équipe. Et c'est vrai que les propositions faites aux adolescents dans ce domaine, au sein même de l'Église, sont insuffisantes, même si ce n'est pas neutre, déjà, de participer dans le cadre d'une maison de jeunes ou d'un foyer rural à une équipe sportive, qui représente déjà un certain enjeu d'insertion dans la vie sociale, du tenir compte des autres, et que beaucoup de jeunes, et des garçons, mais aussi des filles, peuvent développer de nombreuses aptitudes à travers la participation à un club sportif, surtout s'il s'agit de sport en équipe. Mais quand je parlais de vie de groupe, je visais aussi ce que représente la participation à ces petites cellules de jeunesse ecclésiales dans le cadre d'une aumônerie, du mouvement eucharistique des jeunes, du scoutisme qui est certainement le mouvement le plus solidement implanté dans notre pays, de la conférence Vincent de Paul des jeunes, de groupes paroissiaux réunis autour quelquefois d'un prêtre, d'une religieuse, aujourd'hui assez fréquemment de jeunes foyers qui ont ce don. Pourquoi attacher une telle importance à cette vie de groupe ? Dans la société, aujourd'hui, il y a moins de familles nombreuses. Et pour le plein développement de la personnalité, c'est vrai que dans une famille où il y a statistiquement 1,7 enfants, c'est jamais le chiffre exact dans un foyer, mais disons que dans une famille de 2 enfants, le développement de la personnalité n'est pas le même que dans une famille où on a 4 ou 5. Autrefois, c'était des chiffres plus élevés. Et cet apprentissage du vivre ensemble à bout portant, qui se faisait souvent au sein de la famille, il est encore plus nécessaire aujourd'hui, pour qu'il n'y ait pas carence, et la scolarité n'y suffit pas, que de telles propositions permettent aux jeunes d'apprendre à tenir compte des autres, à faire équipe. En outre, certains de ces mouvements proposent aux enfants, et je pense particulièrement au scoutisme, mais aussi au MEJ, une pédagogie qui les construit à travers, entre autres, l'engagement. Des engagements proportionnés à leur âge. La proposition faite à un louveteau à 10 ans, la proposition faite par les guides de France à une jeune fille de 14-15 ans, ne sont pas, même si elles ont des points communs, taillées de la même manière. Ainsi, par des engagements qui sont proportionnés à leur aptitude, nous voyons ces enfants prendre confiance en eux, commencent à être capables de s'inscrire dans une certaine durée, de ne pas simplement, comme on le fait avec les programmes de télévision, zapper d'un programme à l'autre chaque fois que le menu ne vous convient pas. Ces fidélités, par étapes, les construisent et les préparent longtemps à l'avance, forgeant un certain nombre de qualités et d'aptitudes qui leur seront d'un grand secours quand viendra pour eux l'heure de ces engagements sans retour de toute une existence pour la majorité d'entre eux dans le mariage, pour quelques-uns, et c'est une grâce dans les familles, dans la consécration de la vie religieuse, féminine ou masculine, ou dans le service sacerdotal. Je considère donc que les jeunes qui participent à ces groupes ont une chance formidable pour sortir d'eux-mêmes, guérir de certaines timidités, apprendre à prendre confiance en eux, apprendre à mettre au service des plus jeunes les talents qu'ils ont commencé de valoriser et de développer, et cela à l'extérieur de la famille. C'est ainsi qu'il se prépare, là encore, à des choix majeurs. Mais il ne faut pas jouer avec la générosité de ses enfants, et il y a des charges qu'ils ne sont pas capables de porter. Que de fois j'ai vu
des garçons et des filles en pleine adolescence se défoncer pour des actions généreuses, ponctuelles, monter une veillée dans une maison de personnes âgées, prendre en charge pendant une journée un groupe d'enfants handicapés, monter telle ou telle action de service dans une paroisse, dans une institution, ça, ils le font avec fougue et vraiment en se dépensant de toutes leurs forces. Mais il y a des choses qu'il ne faut pas leur demander. Il y a toujours des exceptions, je ne puis l'ignorer. Mais, par exemple, prendre en charge durablement jeunes handicapés de leur âge, à 14 ou 15 ans, sauf de rares exceptions qui sont parfois signes de vocation, ce n'est pas pensable. Et très vite, le jeune se découragera. Qu'aura-t-on fait en leur proposant un service qui les dépassait ? Le jeune handicapé sera très déçu de l'infidélité de ce jeune ami qui venait le voir, et l'adolescent s'en voudra de ne pas avoir été capable de tenir la parole qu'on lui avait demandé de donner, l'engagement qui n'était pas aux dimensions de ses aptitudes. Ils ne sont pas encore à l'âge des grandes continuités. En pleine évolution, en pleine transformation, il y a une éducation à la générosité avec laquelle il ne faut pas jouer. Le troisième point, puisque je n'aurai le temps sans doute que d'en traiter trois, c'est l'éveil au sens de l'Église. À l'âge de l'adolescence, la paroisse est pour beaucoup d'entre eux un peu grise. Et venir à la messe entre papa et maman n'est pas une situation dans laquelle ils soient toujours à l'aise. Ils sont beaucoup plus à l'aise d'y venir avec un groupe d'amis, un groupe de copains, s'ils ont cette chance. Mais la tentation fréquente à cet âge-là, c'est de se retirer sous sa tente, de croire pouvoir faire cavalier seul avec le petit bagage qu'ils ont reçu de leur famille, du catéchisme, qui leur a permis un certain accès personnel à l'expérience de Dieu, à l'expérience de la prière. Ce petit bagage, s'il n'est pas consolidé, ne tiendra pas longtemps. Il faut leur faire découvrir qu'ils sont arrivés à cette étape avec d'autres et que les étapes qui viennent, même quand ils seront pleinement adultes, ils ne les feront jamais en solitude. Comment, et ce n'est pas aisé, les éveiller au sens de la communauté chrétienne à l'âge où on rechigne devant tant de choses perçues en termes d'exigences, d'obligations, même si je récuse des choses que j'ai lues parfois dans la presse, que cette génération serait inapte à l'effort. Ce n'est pas à mes yeux tout à fait exact. Je prendrai une image pour le faire comprendre. Ayant accompagné pendant plus de 10 ans des jeunes dans des camps très exigeants quant à l'effort de ski en peau de phoque en haute montagne, il ne me serait jamais venu à l'idée de les faire monter en dessous d'un câble de téléphérique, car pour leur génération, s'il y a un téléphérique, il faut le prendre. Soit nous choisissions une montagne non équipée, soit on partait du haut du téléphérique pour aller parfois bien au-delà de 4000 mètres au prix de combien d'efforts et parfois de larmes versées. Et je les voyais se transformer dans un effort, et dire qu'on appelait ça des vacances, de braver le froid, le gel, les maux de l'altitude, l'eau faite avec de la neige fondue qui n'est pas très comestible, et tant d'autres de nuisances dans ce moment d'exaltation, de parvenir au sommet, bien heureux, si ce n'était pas dans le brouillard, comme c'est arrivé une fois ou l'autre, on avait peiné tout ça pour contempler un brouillard presque à couper au couteau. Oui, je m'émerveillais. Et cela me fait dire que, si c'est vrai, ils ne montrent pas toujours le meilleur d'eux-mêmes à la maison, il y a des ressources très profondes dans cette jeunesse, je ne puis en douter, mais nous sommes parfois bien maladroits quant à choisir des propositions qui puissent être accordés à leurs enthousiasmes qui sont très souvent sous-jacents, même sous des attitudes d'enfants parfois un peu gavés.
Alors dans l'Église, ces jeunes qui, dans leurs établissements scolaires, grandissent fréquemment dans une situation de grand isolement, comme on dit quelquefois, de diaspora, petite poignée de jeunes qui osent encore dire qu'ils sont chrétiens et de le laisser voir, qui essuient quelquefois moqueries et dérisions, non pas des non-chrétiens, mais souvent de ces jeunes de leur classe qui ont un peu déserté ce qu'ils avaient commencé de vivre à travers le catéchisme. Oui, je dis qu'ils ont droit, que c'est légitime, qu'ils aient besoin de temps en temps de faire dans la joie l'expérience de lieux d'église qui leur soient adaptés, grands rassemblements de jeunes, pèlerinage à Lourdes ou dans une atmosphère de fête. Ils se découvrent davantage de l'Église universelle et pas simplement le petit reste qu'ils ont le sentiment d'être quelquefois quand ils se glissent dans l'Église paroissiale, restant quelquefois un peu timides, cachés derrière un pilier de l'Église. Oui, nous avons à encourager et je comprends que Jean-Paul II est depuis son pontificat tellement promu des grands rassemblements internationaux de la jeunesse, manière d'encourager les églises locales à rechercher de quelle manière permettre à cette jeunesse de l'Église de découvrir dans la joie sa place au sein de la communauté des aînés. Et ce n'est pas faire du séparatisme que d'avoir de temps en temps l'occasion de célébrer des messes de jeunes. Ils prendront leur place, ils prennent leur place, ils sont dans l'Église de tous les jours. Mais je suis de ceux qui, à l'expérience, tout à fait convaincus que ces rassemblements les aident à devenir davantage eux-mêmes membres de l'Église. J'ai presque terminé, je n'ai fait qu'ouvrir quelques pistes. Je voudrais, en terminant, réexprimer la certitude que j'ai qu'au moment de l'adolescence en particulier, il faut, dans le cœur des parents, une conviction sereine que ce qu'ils sèment, même si cela s'enfouit profondément, sans laisser percevoir un début de germination, le jour où ces jeunes auront pris leur distance et que peut-être à des carrefours de la vie, difficiles à franchir, ils chercheront dans la mémoire de leur cœur quelles balises, quels points de repère peuvent les aider à ne pas faire fausse route, c'est à ce que aura été semé, parfois dans la douleur, dans la famille, dans ces années tumultueuses, c'est à cela qu'ils feront référence, découvrant dans la mémoire de leur cœur des choses dont ils n'ont pas eu même conscience sur le champ. Je terminerai par ce témoignage. Je célébrais il y a quelques jours les obsèques d'une mère de famille nombreuse, plus âgée que moi, une famille de 6 enfants, son mari était décédé 1 an avant, et j'ai dû préparer les obsèques de la maman avec ses 6 grands jeunes, ayant tous une descendance, aucun marié à l'église, aucun enfant, petits-enfants baptisés, et j'ai perçu, dans la façon dont ils ont préparé les obsèques de leur maman, qu'ils aimaient profondément, ces parents qui avaient su persévérer non seulement dans une pratique religieuse, mais dans une pratique au sens vrai, c'est-à-dire une vie engagée, vraiment jusqu'à leur mort, et ça les enfants les admiraient, même si à vue humaine, ils n'avaient pas semblé suivre le même chemin. J'ai mesuré dans la façon dont ces enfants préparaient les lectures, les intentions de prière pour cet ultime hommage à leur mère, que déjà, ils percevaient eux-mêmes cette transmission profonde dont ils seraient redevables à leurs propres enfants et qu'ils avaient du pain sur la planche, peut-être pour rattraper le temps perdu et transmettre à leurs enfants ce qu'ils avaient eux-mêmes reçu de ces parents qu'ils aimaient tant.

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3: Les regards du Seigneur sont tournés vers ceux qui le craignent. Ben Sira 15, 19.

Voilà, alors ne vous inquiétez pas, ce n'est pas une conférence sur les nébuleuses et les planètes. C'est simplement que je mets ça pour mes étudiants quand ils attendent le cours. Ça leur permet d'être plus attentifs à ce qui va se passer et ça les divertit un peu. Voilà, simplement, donc on va avoir cet atelier sur cette immense question, en fait, qu'est le monde musulman. Et bien sûr, dans le cadre de cette session, c'est qu'avons-nous à faire, qu'avons-nous à dire, nous, chrétiens, à ce peuple immense qui sont les musulmans. Et j'ai bien conscience qu'en quelques minutes, aborder toutes ces questions, c'est vraiment un défi et très prétentieux de ma part. Néanmoins, ce carrefour sera plus fait, ou cet atelier sera plus fait pour, un, éclairer un certain nombre de choses, deux, donner quelques pistes, trois, avoir quelques repères. Donc, ce que nous allons un petit peu aborder dans un premier temps, c'est voir un peu un panorama de cette question de la présence islamique, à la fois dans le monde, parce que c'est important de voir qu'est-ce que ça représente, et puis à la fois en France, parce que il faut bien l'avouer, il y a un certain nombre d'amis musulmans qui nous entourent. Quels sont ceux parmi vous qui, dans leurs proches, ont des amis musulmans, que ce soit des collègues, que ce soit des amis, des voisins, la famille? Oui, la famille même. Voilà. Bon, donc je crois que c'est une question qui ne fait que commencer à nous interroger. Oui. Alors ensuite, dans un deuxième temps, je rappellerai, parce que je crois que c'est nécessaire néanmoins, pour pouvoir mieux comprendre ce proche qu'est le musulman, de pouvoir avoir quelques rappels sur ce que dit l'islam de lui-même. Deuxième chose, nous verrons à quelle mission nous appelle le Christ et l'Église, parce que c'est important de savoir nous positionner. Et c'est vrai que les chrétiens ne savent pas bien trop comment se positionner. Et deux questions essentielles nous seront adressées. Nous verrons aussi un petit peu ce que nous dit l'Église très rapidement à travers un certain nombre de textes du magistère, du concile, et puis comment s'effectue la rencontre. Et j'essaierai de vous montrer le mécanisme, ou plutôt, j'ai envie de dire, comment Jésus s'y prend pour annoncer la bonne nouvelle, non pas à des Grecs, à des païens, mais à des hommes croyants, que sont les Juifs de son époque. Et comment, justement, cette conversion, cette découverte de Dieu va se faire. Et puis ensuite, quelques petites conclusions. J'aurai deux, trois exercices à vous proposer. Je vous ai donné, mais je ne sais pas s'il y en a pour tout le monde, un résumé un peu de ces diapositives. Excusez-moi, elles sont écrites très petites, pour des raisons tout simplement que je ne pouvais pas mettre tout ça sur beaucoup de papier. Et donc si vous en avez, si vous êtes en couple et que vous pouvez en prêter, en passer à quelqu'un qui n'en a pas, merci de le faire. Voilà, alors, grande question que cette question de l'islam. Et vous voyez que on peut l'aborder de mille façons, cette question. Parce que on peut l'aborder à partir de tout ce que les médias nous renvoient aujourd'hui. Et si vous voyez un petit peu les questions qui agitent nos actualités, même si ce n'est pas toujours l'essentiel et l'important, foulard islamique, problème avec les conflits palestiniens, questions sur l'Irak, problème du terrorisme, dans lesquels, peu ou prou, mais l'islam est plus ou moins là, à l'état latent. Et c'est vrai que si on l'aborde de ces questions, on est immédiatement dans des questions sociologiques, culturelles, etc. Et puis, il y a des confusions de langage également qui existent entre, je ne sais pas moi, chrétienté, islam, le christianisme et l'islamisme, par exemple. Or, les mots sont piégés dès le départ. On ne peut pas, par exemple, mettre christianisme et islamisme qui représenteraient les mêmes réalités.
Chrétienté, vous voyez ce que ça veut dire. Christianisme, on voit ce que ça veut dire. Par contre, islamisme n'a pas du tout la même connotation. Le fait religieux, c'est-à-dire la religion islamique, on va l'intituler avec un petit i, islam. Et avec un grand i, islam, sera plus la culture de l'islam et tout ce qui est véhiculé autour donc, de cette religion. Alors, c'est une réalité aujourd'hui qui est absolument incontournable, dans laquelle on voit deux attitudes qui me semblent pas justes, soit une grande peur, soit une grande ignorance. Les deux étant les deux faces de la même pièce. Et il me semble que le Seigneur aujourd'hui nous donne de comprendre qu'est-ce qui se passe dans notre Europe. Qu'est-ce qui se passe dans notre pays et de bien voir les enjeux et les défis pour la foi chrétienne. Alors, on va voir peut-être la réalité islamique aujourd'hui et son importance dans le monde. Donc, l'islam est présent sur pratiquement tous les continents, mais c'est vrai qu'à peu près 800 millions, 1 milliard de musulmans. C'est la deuxième confession religieuse en France et en Europe. Vous avez à peu près 8 à 12 millions de musulmans. Alors bien sûr, les chiffres peuvent être plus importants, mais je dirais qu'il faut aussi apprécier ces chiffres. Dans un instant, j'en parlerai. 70%, c'est des repères, hein, 70% des jeunes du bassin méditerranéen sont musulmans. Et on compte actuellement 42 États musulmans, 22 au Moyen-Orient, 7 asiatiques et un européen, bien sûr, je parle de la Turquie. Et la loi islamique, la charia, est appliquée dans 15 pays qui aujourd'hui sont sous des régimes justement de type islamique, comme la religion d'État en Iran. Alors, tout de suite, des repères. Il est faux d'amalgamer bien sûr arabe et islam. Il faut se souvenir que 30% des musulmans seulement sont arabes et qu'il y a bien sûr des arabes chrétiens et qu'ils sont nombreux. Que la plus grande communauté est indonésienne et en gros 4 pays représentent à eux seuls la majorité des musulmans aujourd'hui dans le monde. Et c'est vrai qu'il serait faux d'amalgamer une civilisation unique de l'islam. Il n'y a pas que, un type d'islam. En France, bien évidemment, à cause du jeu de l'immigration, nous avons une perception liée plus à l'Afrique du Nord. Mais vous voyez que rien qu'en nombre de musulmans, c'est plutôt les pays d'Asie qui caractérisent, qui marquent cette présence forte musulmane. Alors, ce qui est vrai, par contre, c'est que l'islam fait une unité idéologique entre diverses cultures. Et vous allez avoir énormément de cultures qu'on connaît peut-être moins. J'en ai cité ici quelques-unes. Les Arabes, les Perses, les Panjabis de l'Inde, les Hui de Chine, les Pribumis de Malaisie, etc., des Africains. Ce qui veut dire qu'à travers ces diverses cultures, il y a effectivement, l'islam assure une certaine unité. Alors, en France, quelques chiffres, quelques repères, avec une difficulté essentielle au départ, c'est la difficulté de la comptabilité. J'ai travaillé avec un certain nombre de sociologues qui se posent aussi la question comment compter, parce qu'on peut facilement faire un décompte en pensant que tous les immigrés qui viennent en Europe, par exemple, par ce jeu de l'immigration, sont tous musulmans. Or, ce serait faire un amalgame qui n'est pas correct, parce que ce n'est pas parce que vous venez d'Algérie que vous êtes forcément musulman. Et donc, la difficulté, c'est cette comptabilité. On arrive à peu près entre 4 et 5 millions, avec 40% dans le bassin parisien de la présence musulmane. Donc, c'est un des premiers pays d'Europe en termes de présence, très fort ensuite en Angleterre. Alors, c'est une forte évolution au niveau de la visibilité des lieux de prière déclarés. Vous voyez, sont passés de 70 à 1300. Alors, j'ai oublié de dire que moi, je ne suis pas un spécialiste de l'islam. J'ai simplement rencontré cette réalité en ayant un choc, le choc de l'effusion de l'esprit que j'avais reçu. Et j'ai été tout de suite envoyé pour faire mon service militaire dans les années 79-80 en Algérie. Et le choc de cette bonne nouvelle à annoncer a été plongé dans cette réalité musulmane.
avec bien sûr la difficulté de l'époque qui consistait à ne pas annoncer Jésus-Christ de façon visible, au moins charismatique, dans ce monde musulman. Et c'est vrai que la rencontre des deux a été un peu un électrochoc. Je me suis dit, Seigneur, tu mets dans mon cœur un fort désir d'annoncer l'évangile, et me voilà dans un pays musulman où, pour des raisons de sécurité, pour des raisons évidentes, la discrétion était de mise, avec une théologie plus centrée sur une présence vivante mais discrète auprès de ce peuple. Le choc a été bien évidemment assez fort. Nous avons commencé une vie communautaire pendant 3 ans, et je suis resté 5 ans en Algérie. Et au bout de 3 ans de vie communautaire, eh bien, il a fallu quitter ce pays pour des raisons aussi un petit peu de sécurité. Et mon poste à l'université a été supprimé, façon discrète de m'éjecter. Nous accueillions à l'époque un certain nombre de jeunes qui désiraient devenir chrétiens. À la lecture et après un certain nombre d'années, je me suis rendu compte que le Seigneur m'avait protégé, parce que la réalité de la guerre civile qui a succédé a fait que pas mal de mes amis sont morts, dont l'accompagnateur de notre communauté, un des pères blancs, dont, si vous avez vu dans la succession, un certain nombre de laïcs ont été tués, d'amis de convertis musulmans ont dû s'expatrier. Ensuite, ça a été des pères blancs, des sœurs, des pères, et puis une progression des moines, et puis l'évêque d'Algérie, d'Oran, le Mgr Clavry, qui nous accueillait en communauté sur Oran. Donc c'est vrai que ça a été une expérience pour moi très forte. Alors, je continue, si vous voulez, de cette représentation de l'islam en France. Vous avez depuis peu entendu sans doute dans les médias que la représentation des musulmans de France reste encore une difficulté, avec aujourd'hui un conseil français du culte musulman qui a été, vous voyez, récemment élaboré en 2003. 88% de participation des musulmans à l'élection de c'est-à-dire à peu près 1000 lieux de culte, et 2 grosses organisations, simplement vous entendez parler parfois de ces organisations, l'Union des organisations islamiques de France et la Fédération nationale des musulmans de France. Voilà en gros ce paysage. Mais essayons de voir, je vous fais un résumé très très rapide, je m'en excuse, c'est un survol un petit peu superficiel, mais quelle est la pratique finalement des musulmans? Parce qu'il semblerait qu'il y ait comme une espèce de vague, une vague très forte qui semble apparaître d'un retour du fait religieux. Or, si on regarde bien les chiffres, eh bien, c'est plutôt l'appartenance à une culture et à un substrat culturel et religieux qui ressort plutôt que le fait religieux et de la pratique religieuse. Quand on regarde par exemple des enfants nés de 2 parents algériens, le taux de pratique chez les filles, chez les jeunes musulmanes, est de 18%, chez les garçons de 10%. Et quand on fait un certain nombre d'enquêtes dans les endroits où vivent justement ces populations, eh bien 2/3 se déclarent sans religion ou sans pratique. Ce qui est sûr par contre, c'est qu'il y a un regain de ferveur ou de manipulation chez des jeunes musulmans, mais globalement il y a une très forte sécularisation, et on peut dire que beaucoup de musulmans font un peu ce qui existe chez certains nombres de chrétiens également, leur supermarché religieux, c'est-à-dire prennent un certain nombre d'éléments dans diverses religions ou dans divers lieux et font un certain nombre d'amalgames. Par contre, il existe une récupération politique et identitaire qui est très forte par les mouvements islamiques, surtout dans certaines banlieues, en particulier dans les mouvements salafistes. Et c'est vrai qu'il y a aujourd'hui une véritable récupération. Alors, si vous voulez, passons à un deuxième volet après ce survol très rapide pour situer, hein, bien de façon incomplète, je le reconnais. Religion et pratique en islam, c'est bon de connaître un tout petit peu des éléments de cette très grande religion. J'ai envie de dire, c'est le continent du 21e siècle à évangéliser. Il est à nos portes, nous n'avons pas besoin de partir. Aussi, regardons un petit peu les points, il y en a 4, le Coran et la tradition.
Alors, comment le Dieu islamique révèle sa volonté? Eh bien, d'abord par un envoyé. Ensuite, on verra par un ange. Et ensuite, par deux autres points. D'abord, par un envoyé, Mohammed, le sceau des prophètes. Il n'y a pas d'autre Dieu que Dieu, et Mohammed est son prophète. Voilà une incantation importante qui fait le fait religieux musulman. Mohammed est chargé de clôturer la révélation, ainsi les musulmans le croient, c'est-à-dire qu'il y a eu une révélation qui a Dieu a parlé par Moussa, par Moïse, aux juifs, et puis ensuite par Aïssa, avec les Injils, les évangiles, aux chrétiens, et puis enfin, le dernier annoncé, c'est Mohammed, le sceau des prophètes, celui qui accomplit la révélation. Donc, chargé de remettre l'humanité dans la voie de la religion parfaite,

c'est le prophète de l'islam. Alors, il existe dans l'islam ce qu'on appelle le dar, la maison, le dar et l'islam, la maison de l'islam. Et dans le dar et l'islam, il y a une place pour les gens du livre. Les gens du livre, ce sont justement les juifs et les chrétiens qui reçoivent une protection, la dhimma. Donc il existe effectivement une meilleure compréhension quand on sait que dans le fait religieux, pour les musulmans, il y a le dar, al-harb, la maison de la guerre, la maison de l'islam et la maison intermédiaire. Et les relations dans ce type de zone géographique ne vont pas être la même. Je vous dis ça, c'est de façon à comprendre un petit peu ce qui peut agiter certains musulmans aujourd'hui fondamentalistes et intégristes. Deuxième chose, le Coran et la tradition. Donc comment le Dieu islamique révèle sa volonté? Eh bien dans le Coran, qui est le livre sacré de l'islam. Alors c'est un livre pour les musulmans révélé, contenant 114 sourates, message qui a été en gros reçu sur une vingtaine d'années, écrit d'abord sur des papyrus, et puis ensuite qui a été, regroupé, je passe sur les détails. Simplement, cette progression fait que l'apparition des premiers Corans date du 9e siècle, avec cette lecture officielle, et c'est le Coran, en gros, on pourrait résumer un livre à la fois juridique, moral, politique. Je ne peux pas bien développer plus cela. Simplement, deux autres sources, la sunna, ça sera la conduite ou la manière d'agir, c'est ce qu'on appelle les hadiths, c'est-à-dire un hadith, c'est une chaîne. Un tel qui tient de un tel qui tient de un tel qui tient de un tel qui tient de Mohammed a dit que. Donc vous allez avoir une multitude de hadiths afin de pouvoir, au cours de l'évolution culturelle, eh bien, avoir quelques renseignements qui nous rattachent ou qui rattachent les musulmans à ce que disait le prophète. Enfin, vous avez des écoles juridiques, quatre écoles juridiques, qui vont interpréter le Coran. Et c'est vrai que ces interprétations divergent parfois, mais restent quand même dans des domaines relativement serrés. Alors, le Coran et la tradition, c'est une vocation universelle sans magistère. Vous n'avez pas de magistère en islam, donc une certaine autonomie qui pose des questions et des problèmes du reste aux musulmans eux-mêmes, parce qu'il n'y a pas une seule voix qui parle, qui peut interpréter par exemple le Coran, ou qui peut, au nom des musulmans, avoir une interface avec, des populations d'autres religions, ou dans le cadre de relations politiques. Pas de clergé, le mufti est un juriste qui interprète la loi. Et c'est vrai qu'il y a une question fondamentale que je ne fais que survoler, mais je vous ai dit que je vous donnais que des pistes. C'est la difficulté de l'interprétation du texte coranique, c'est-à-dire ce qu'on appelle la science de l'abrogeant et de l'abrogé, c'est-à-dire au fond dans les sourates, est-ce quelles sont celles qui apparemment se contredisent, laquelle est la bonne et laquelle n'est pas la bonne. Je résume de façon un peu grossière, mais c'est pour simplifier. Alors, la question fondamentale qui aujourd'hui travaille aussi un certain nombre de musulmans, et des musulmans progressistes en particulier, c'est la difficulté de l'interprétation du Coran. Et ça pose des questions sur son adaptabilité. Le Coran, eh bien, vous voyez, a été écrit à une certaine époque, et il est évident qu'il n'est pas du Coran comme il en est de la Bible. Et pour nous, même si parfois des chrétiens ont une vision de la Bible très coranique, c'est-à-dire une parole qui, prise à la lettre, va donner n'importe quoi dans notre monde aujourd'hui, autant nous avons à avoir une lecture fondamentale de la parole de Dieu, de l'évangile, de la Bible, autant une lecture fondamentaliste ne donne rien et n'est pas bonne. La lecture coranique est une lecture fondamentaliste, c'est-à-dire qu'il n'y a pas possibilité d'interpréter, parce que le Coran, il faut bien le comprendre, est la parole de Dieu révélée, c'est-à-dire qu'il existe un Coran dans le ciel, identique à celui qui a été donné à Mohammed, et donc qui es-tu, toi, homme, pour pouvoir modifier ne serait-ce qu'un iota, qu'une lettre, qu'une virgule de cette parole écrite dans le ciel, ce Coran du ciel dont nous avons aujourd'hui.

aujourd'hui ici le Coran dans, auprès des musulmans. J'y reviendrai, mais vous voyez tout de suite déjà ce parallèle pour les musulmans, et ça c'est un petit peu ça qu'il faut retenir, pour les musulmans, le Coran c'est le verbe qui se fait lettre, qui se fait lettre, qui se fait mot, et pour les chrétiens, le verbe se fait chair. Voilà une distinction extrêmement importante. Toutes ces difficultés sont liées bien sûr au statut personnel, les problèmes de la polygamie, de la répudiation, de l'héritage, du mariage. Je vous rappelle que le Coran est simplement, et entre autres, un guide juridique qui planifie, qui dicte un certain nombre de règles. Et donc, effectivement, dans des sociétés d'aujourd'hui, ces règles apparaissent totalement archaïques ou complètement décalées. Problème de la laïcité. Il est évident que la laïcité, le christianisme a, j'allais dire, suscité la laïcité. L'islam, lui, suscite l'islamisation, la théocratie plutôt. Problème de la liberté religieuse, parce que effectivement, une des contraintes du Coran, c'est que celui qui change de religion, eh bien, surtout le musulman, qui change de religion, est passible de la peine de mort. La tension entre les courants islamiques au sein des nations musulmanes, rien là non plus n'est simple. Et on le voit bien dans les conflits qui ne sont pas seulement que des conflits politiques, même si c'est vrai qu'ils sont des conflits politiques, mais entre l'Iran, l'Irak, etc. Et vous, j'allais dire, l'abondance des faits aujourd'hui, c'est les faits divers, hein, véritablement, de nos actualités. Il n'y a qu'à ouvrir son poste de télévision. Tous les jours, vous aurez des choses qui touchent de près ou de loin à la question islamique. Simplement ici, pour vous montrer ou pour vous situer un petit peu ces diverses façons de vivre l'islam dans le monde musulman. En gros, à la succession du troisième calife, c'est-à-dire successeur de Mohammed, Othman, une rivalité est apparue entre le cousin de Mohammed et puis Mu'awiya. Et donc, tout ça a donné trois courants, dont les deux principaux qui sont ici notés, les chiites, que l'on retrouve majoritairement en Iran, et les sunnites, qui représentent 90% des musulmans et qui se disent des courants fidèles à la tradition. Alors, aujourd'hui, l'enjeu, parce que l'islam, vu de loin, nous apparaît très monolithique, mais il faudrait parler des islams, parce qu'il y a dans l'islam, avec un petit i, il y a énormément de courants. Je vous les résume ici. Principalement, les trois grands courants, ils ne sont pas en proportion identique. D'abord, les fondamentalistes et les intégristes. Eh bien, c'est vrai que ce courant-là est relativement fort, ou a été relativement fort dans certains endroits et puis est retombé. C'est l'application stricte de la charia. La charia, c'est la loi musulmane. Si vous voulez, en islam, un pays donc qui est sous une autorité, sous l'autorité de l'islam, où l'islam est majoritaire, eh bien, l'islam réclame une loi. Et la loi, c'est la loi de la charia. Cette charia, bien sûr, conduit à une vision de la société, des relations entre les hommes particulières. Et c'est là tout l'enjeu. Et c'est vrai que vous allez avoir, dans certains pays, de façon extrême, une vision extrêmement fermée et, j'allais dire, rétrograde de l'homme et de la femme. Les réformateurs dans l'islam sont des hommes et des femmes qui cherchent par l'intérieur, par la réflexion, par le travail de critique historico-scientifique, bref, qui cherche à adapter la religion islamique à notre monde contemporain et à essayer d'avoir une lecture non pas fondamentaliste, mais une lecture plus fondamentale qui puisse permettre à l'islam de s'adapter. Enfin, les mystiques, qui représentent une toute petite fraction des musulmans, qui bien sûr nous apparaissent pour nous chrétiens beaucoup plus, j'allais dire, proches, parce que leur vision est beaucoup plus spirituelle et ils ont de l'islam, je dirais, une vision moins religieuse mais plus mystique. Et une mystique qui, pour les musulmans, n'est déjà à la frontière de l'islam. Et souvent, ces mystiques, du reste, ne sont pas très bien considérés par l'ensemble des musulmans, même si les populations sont souvent attirées par ces hommes, ces femmes qui, c'est vrai, ont un sens de Dieu extrêmement fort.
Alors, une des questions importantes, c'est effectivement l'islam et les droits de l'homme. Dans un certain nombre de pays où la charia est appliquée, la déclaration des droits de l'homme n'existe pas, c'est la déclaration des droits de l'homme musulman. Et je donne ici simplement parce que je crois que c'est important dans notre prière de porter ces hommes et ces femmes. Shirin Ebadi, qui a reçu le prix Nobel l'année dernière, qui est donc une musulmane et qui dit, qui a vraiment travaillé et qui travaille dans cette adaptation, justement, essayer d'adapter aujourd'hui la société à cette religion islamique. Alors, c'est vrai qu'il existe une inégalité entre hommes et femmes, entre croyants et incroyants, entre maîtres et esclaves. Je vous ai ici ramené une sourate qui en parle. C'est vrai que le juif et le chrétien valent un tiers d'un musulman, l'idolâtre, lorsqu'il a obtenu un sauf-conduit, il en vaut un quinzième. C'est vrai que le non-musulman ne peut diriger des musulmans, ni épouser une musulmane, ni témoigner en justice contre un musulman. C'est vrai que le musulman qui change de religion est passible de la peine de mort. Ceci, c'est effectivement ce que l'islam véhicule. Mais il faut bien comprendre que beaucoup de musulmans n'ont pas forcément, j'allais dire, ni dans leur formation, ni intégré en eux, toutes ces réalités-là. En gros, beaucoup de musulmans sont peu formés à l'islam, en quelque sorte. Alors, les articles de foi, eh bien, face à ce Dieu absolu, quelle attitude faut-il avoir ? Donc, c'est important de voir comment le musulman se soumet. Le musulman est soumis à la loi. Voilà l'essentiel. Hein. Et c'est remis dans cette sourate qui est la base, en quelque sorte, de sa foi. Ô vous qui croyez, croyez en Dieu, en son apôtre, au livre qu'il lui a envoyé, aux écritures descendues avant lui. Celui qui ne croit pas en Dieu, en ses anges, en ses livres, à ses apôtres et au jour dernier dans un égarement lointain. La sourate 435. Donc voilà un peu dicté un certain nombre de règles. Comment se soumettre ? C'est ce qu'on appelle les piliers canoniques, là encore vu de façon extrêmement rapidement. Plusieurs piliers, les cinq, c'est d'abord la shahada, il n'a pas d'autre Dieu que Dieu et Mohammed est son prophète. La prière rituelle, la salat, que nous entendons lorsque souvent nous sommes dans des pays musulmans, nous entendons l'appel du muezzin, cet appel à la prière cinq fois par jour. La zakat, l'aumône qui est une dîme prélevée, qui est destinée normalement, essentiellement et uniquement aux musulmans, à ne pas confondre avec une autre aumône qui est beaucoup plus une aumône du cœur. Et le jeûne du ramadan, bien sûr, et on a quelques clichés sur cette pratique, parce qu'autour de nous, nous avons souvent des collègues, des amis, des proches, qui souvent, quand tout a disparu de leur religion, c'est une des choses qui reste, ce jeûne du ramadan, pendant 30 jours, vous le savez, hein, il y a pendant toute la journée abstinence, au coucher du soleil, donc possibilité de rompre ce jeûne. Normalement, le jeûne du ramadan, c'est rappeler que pendant ce mois du ramadan, le Coran a commencé à être donné à Mohammed, et donc normalement, le musulman doit beaucoup plus relire et prier le texte coranique. Le pèlerinage à la Mecque, une fois au moins dans sa vie, le hajj, où là, les musulmans se rassemblent, hein, plusieurs millions, chaque année, autour de la pierre noire, la Kaaba, cette Kaaba qui a, curieusement, on peut dire, il est dit de cette pierre noire qu'elle a, si on la touche, le pouvoir d'enlever le péché. Le djihad qui est une prescription communautaire, c'est les droits de Dieu et des hommes prescrits dans le Coran. Donc c'est vrai que ce djihad, eh bien, peut être interprété, et comme il n'y a pas de magistère, eh bien, tout le monde peut l'interpréter d'une certaine façon. Donc, vous comprenez bien que ça peut être le pire, et j'ai envie de dire le meilleur, autant faire se peut. Le pire, eh bien, c'est ce que nous voyons aujourd'hui, malheureusement, dans les actions de terreur, de mal, on peut dire. Hein. Et puis, dans les meilleurs cas, c'est beaucoup plus une interprétation spirituelle de ce combat contre soi-même, contre ses péchés moraux, toute son attitude. Donc vous voyez que vous allez avoir deux courants. Il est vrai qu'aujourd'hui, à cause de l'enjeu spirituel qu'il y a, nous sommes rentrés en ce 21e siècle dans un enjeu extrêmement important. Et cet enjeu, je le dis,
C'est la grande évangélisation. L'Esprit Saint prépare son Église pour la grande évangélisation du monde de l'islam, du monde musulman. Mais cette grande évangélisation, comme nous l'a rappelé avec force le cardinal Barbarin, ne peut être qu'une évangélisation de la miséricorde. Et les apôtres de demain seront les apôtres de la miséricorde. Sinon, eh bien, je crois qu'il n'y aura pas ce rendez-vous. Voilà quelques prescriptions, je ne vous les ai pas lues, vous avez à l'écran, mais c'est vrai que vous comprenez qu'il y a aujourd'hui au sein de l'islam des grands enjeux. Est-ce que c'est simplement quelques excités dans des banlieues? Non. Tout simplement, je vous donne cet exemple de l'imam Ibrahim Moussa, de la plus grande centre islamique européen. Je vous rappelle quand même que le plus grand centre islamique européen se situe à Rome, ce qui ne justifie pas, en fait, vu le nombre de la population. Mais c'est ainsi. Et cet imam appelait le 6 juin 2003 à anéantir les ennemis de l'islam et à assurer partout dans le monde la victoire de la nation de l'islam et à accorder le triomphe aux combattants islamiques en Palestine, Tchétchénie et partout ailleurs. Voilà un homme chargé plus de la religion et qui se transforme en tribun de la guerre. Il a été expulsé et l'Église également a mis au point un certain nombre de choses. La communauté musulmane a été pour la plupart très choquée. Mais ce n'est pas, j'allais dire, un homme des banlieues, ce n'est pas quelqu'un facilement retournable, c'est un homme qui a été formé dans la prestigieuse université des Lazars, c'est-à-dire un homme qui, pour ce qui concerne Moussa, a été financé et formé en particulier par l'Arabie Saoudite. Il ne s'agit pas, vous voyez, d'avoir peur, mais il faut bien comprendre les enjeux qui traversent aussi la communauté musulmane. Alors je passe à un deuxième point qui concerne plus, bien sûr, cet atelier, mais ce préalable un peu long, je m'en excuse, était quand même un peu nécessaire pour pouvoir éclairer, et je vous invite à mieux comprendre, vous avez une toute petite bibliographie en fin de parcours, mais à quel défi, à quelle mission nous sommes appelés? Et je dirais qu'il y a deux questions essentielles auxquelles il nous faut répondre. La première, c'est avoir des idées claires sur l'islam. Il me semble indispensable pour pouvoir aborder ce proche, cet ami musulman. Et la deuxième chose, c'est quelles sont les attitudes à avoir, que dire aux musulmans qui nous entourent, qui nous posent des questions et vers qui nous allons. Parce que vous voyez que dans l'évangélisation, ça peut être un musulman qui vient vers nous et qui nous dit « Pourquoi tu portes cette croix ?»« Pourquoi tu es comme ça ?» Ça peut être nous qui allons vers, parce que à l'occasion de divers événements, il va être affecté comme nous le sommes chacun, et ça va être l'occasion d'un partage, d'un dialogue. Bref, nous pouvons être confrontés de façon très diverse à ce proche qu'est le musulman. Alors la première question, eh bien, je prendrai ce que Jean-Paul II écrit dans Ecclesia in Europa. Quels sont ceux qui ont lu Ecclesia in Europa ici? Je vous invite à lire cette belle parole de notre pape. Et elle est pour l'Europe, c'est-à-dire pour chacun de nous. Il nous dit, il est important d'avoir, au numéro 57, il est important d'avoir un juste rapport avec l'islam. Il faut être conscient, entre autres, de la divergence notable entre la culture européenne, qui a de profondes racines chrétiennes, et la pensée musulmane. À cet égard, il est nécessaire de préparer convenablement les chrétiens qui vivent au contact quotidien des musulmans à connaître l'islam de manière objective et à savoir s'y confronter. C'est important, la première des choses. Et je dirais que nous ne pouvons pas, si aujourd'hui nous sommes appelés, et nous le sommes, à témoigner, être ignorants de cette réalité. Parce que le musulman, ce n'est pas le baptisé qui n'est pas évangélisé, ce n'est pas l'européen qui est sans foi ni loi. Donc il nous faut bien comprendre cette réalité. Et ce n'est pas un petit fait. Vous avez vu le nombre et les chiffres comme moi. Important de se former. Important également de comprendre que les fondamentaux d'une religion vont conditionner le type de civilisation. Et donc il y a des enjeux, et des enjeux qui ne sont pas seulement, à long terme, mais qui sont à court terme. Je suis très étonné, il y a 20 ans, je disais à des proches, vous savez, si les chrétiens ne se réveillent pas, et si les personnes ne prennent pas conscience de leurs racines chrétiennes dans nos pays européens, eh bien, dans quelques années, vous allez avoir
eh bien, des hommes et des femmes qui vont être dans nos pays, dans nos villages, où à côté de l'église, il y aura une mosquée. Et il y a 20 ans, pratiquement tout le monde me disait, Guy, tu exagères, tu es catastrophique. Force est de constater aujourd'hui que le voile islamique n'est plus un fait, même s'il est monté en épingle, mais il n'empêche qu'il y a, parce que ça c'est pas très important, mais il y a un vrai problème à comprendre les enjeux. Et je dirais que l'islam a cette vertu de nous renvoyer, à nous chrétiens, à notre propre foi, et à bien comprendre ce que cela veut dire que notre foi chrétienne. Parce que l'islam est loin de ne pas avoir des valeurs profondément religieuses, et l'islam est une religion, j'allais dire monothéiste, très très très forte. Et si nous sommes, nous chrétiens, un peu entre deux eaux, sans s'en rendre compte, du reste, il y a des chrétiens qui ont une pensée musulmane, qui ont une vision musulmane, même si c'est habillé de faits chrétiens. Et donc l'islam nous oblige à nous dire, mais qui est ton Dieu vraiment? Parce que on peut dire, tous les dieux se valent, au fond. Qui est ton Dieu? Qu'est-ce que c'est que être chrétien? Est-ce que c'est simplement appartenir à ceci ou cela? C'est pas ça. Et ça nous renvoie à notre diapo suivante, s'il vous plaît. Ça nous renvoie en fait à notre... oui, ça c'est pas autre. Ça nous renvoie à notre foi, et c'est une grande vertu. Alors, deuxième question, quelle attitude à avoir? Est-ce qu'on va avoir deux mondes qui s'affrontent? Est-ce qu'on va avoir deux mondes qui s'ignorent? Alors je ne le souhaite pas. Et je prie de tout mon cœur que cela n'arrive pas. Ni l'ignorance, ni l'indifférence, ni la peur qui conduit à la guerre. Soit de façon générale, soit de façon individuelle. Donc, sur quelle attitude est basée notre rencontre des musulmans? Alors, si notre attitude est basée, vis-à-vis des musulmans, sur la peur, parce qu'on se dit, mais, oh là là, ils sont de plus en plus nombreux. Alors, il y a eu le péril jaune, et puis maintenant, c'est le péril musulman, voyez? Alors, si c'est basé sur la peur, je dirais qu'il y a des attitudes en nous qui ne sont pas en place. Il nous faut être vrai. Comment je me situe vis-à-vis d'hommes et de femmes qui sont musulmans? C'est différent d'immigrés, hein, parce que, comme je vous ai dit, il y a des immigrés qui disent « je ne suis pas musulman ». Moi, dans mon laboratoire, j'ai des jeunes qui viennent de Tunisie, qui viennent d'Algérie, qui me disent « mais moi, je ne suis pas musulman, je suis athée ». Voilà. Bon, Donc, il faut faire attention. Mais comment est notre attitude? Est-ce que c'est l'ignorance? Oh, finalement, je m'en fiche. Est-ce que c'est « je suis mal à l'aise » Est-ce que je suis méfiant? Est-ce que j'ai du ressentiment? Voilà quatre, j'allais dire, attitudes qui révèlent finalement en nous quelque part la peur de l'autre, la peur de celui qui nous est un peu inconnu. Et alors, cela conduit à deux attitudes qui sont aussi mauvaises l'une que l'autre. La première, c'est le prosélytisme. La seconde, c'est l'indifférentisme. La première, c'est le prosélytisme, c'est-à-dire qu'au fond, on veut christianiser les musulmans au lieu de les évangéliser. Je ne sais pas si vous comprenez bien la distinction, mais elle est énorme. Dans un cas, on veut faire du musulman un chrétien. Dans l'autre, on veut lui révéler, lui faire découvrir l'amour de Dieu. Point. Que cet amour de Dieu fasse son chemin dans son cœur et qu'après un parcours, et je vous dirai un petit peu comment, il découvre alors la communauté, oui. Mais la première chose que nous avons à faire, c'est d'abord d'annoncer la bonne nouvelle et pas d'annoncer une communauté. L'indifférentisme, c'est au fond de dire, ouf, toutes les religions se valent, chacun fait son salut dans sa religion. Donc le musulman, lui, il a sa propre, j'allais dire, son propre chemin de salut. Aidons plutôt les musulmans à devenir de bons musulmans et ils feront leur salut. Nous avons notre chemin à nous à travers le Christ qui nous conduit au Père. Voilà, ça c'est pour les chrétiens et les musulmans ont leur propre voie. Alors, Jean-Paul II répond, et ce que dit l'Église est important, d'en témoigner dans le dialogue numéro 55-56. Dans ce dialogue interreligieux, il n'est pas question de se laisser prendre par une mentalité marquée par l'indifférentisme. Malheureusement, très répandu parmi les chrétiens,
souvent fondées sur des conceptions théologiques inexactes et imprégnées d'un relativisme religieux qui porte à considérer que toutes les religions se valent. Dans le contexte actuel du pluralisme éthique et religieux qui caractérise de plus en plus l'Europe, il est donc nécessaire de confesser et de proposer à nouveau la vérité sur le Christ, unique médiateur entre Dieu et les hommes et unique rédempteur du monde. Ce que veut nous dire et nous rappeler le Saint-Père, c'est que, effectivement, l'évangélisation est indispensable, mais le prosélytisme est à bannir. Et il nous faut bien comprendre cette distinction. Alors comment et sur quoi est basée l'évangélisation? Eh bien, elle est basée sur l'amour. Et l'amour a des qualificatifs qui vont être d'abord le dialogue, le partage, l'amitié, l'écoute, l'intérêt, le respect. Est-ce que j'ai ces attitudes quand je m'approche ou quand je suis en contact ou quand je travaille ou quand je vis avec un musulman? Est-ce que cela habite mon cœur? Et si cela n'habite pas mon cœur, et si j'ai des peurs, et si j'ai des difficultés, et si j'ai des appréhensions, eh bien je vous invite, frères et sœurs, d'abord à déposer ces appréhensions, ces difficultés, peut-être ces blessures, parce qu'il peut y avoir des guérisons, nous avons peut-être à vivre des guérisons. Le racisme, il faut en parler. Il faut en parler parce que, comme nous disait Monseigneur Barbarin, dans une récente colloque que nous avons eue, eh bien c'est le racisme. Nous sommes tous racistes. Lorsque nous sommes blessés, nous avons ensuite des comportements et on se culpabilise, bien sûr. Alors il nous faut voir la vérité en face. Parfois, nous avons peur. Parfois, nous avons été chaudés, comme on dit. Il nous faut demander la guérison du Seigneur afin de pouvoir être libres et de partager cette bonne nouvelle dans ces attitudes qui sont le dialogue, le partage, etc. Alors oui, c'est une évangélisation. Alors oui, c'est une proposition. Alors oui, c'est un témoignage. Et je peux vous dire qu'on peut tout dire à un musulman, et même des choses très dures, si c'est dit avec amour. Si c'est dit avec, j'allais dire, un cœur de miséricorde. Et très curieusement, les musulmans sont beaucoup plus sensibles aux faits religieux, à l'expression religieuse, que des Européens qui sont plutôt des Grecs et plutôt des raisonneurs. Ce que dit l'Église dans Evangelii Nuciandi est important, mais avant, l'évangélisation va conduire à un processus de révélation par l'action de l'Esprit-Saint dans le cœur des musulmans. Et ceci à trois niveaux. Et je vais m'expliquer dans un instant. D'abord au niveau du Père, ensuite au niveau du Fils et ensuite au niveau de l'Esprit-Saint. Ce n'est pas chronologique. Ce n'est pas, bien sûr, dans la vie d'un homme, d'abord la révélation de qui est Dieu, ensuite de celui qui nous parle de Dieu, et ensuite de la communauté. Mais c'est vrai que ce processus, qui n'est pas seulement réservé du reste au monde musulman et que nous, nous vivons, mais souvent des baptisés qui sont réévangélisés, ce processus est moins marqué. Il est très marqué pour les musulmans. Ce que nous dit l'Église, c'est que, et je vous le dis, nous voulons relever aujourd'hui que ni le respect, et ça doit être d'abord le respect, et l'estime envers ces religions, l'islam, ni la complexité des questions soulevées ne sont pour l'Église une invitation à taire devant les non-chrétiens l'annonce de Jésus-Christ. Au contraire, elle pense que ces multitudes ont le droit de connaître l'annonce, ont le droit de connaître la richesse du mystère du Christ, dans lequel nous croyons que toute l'humanité peut trouver dans une plénitude insoupçonnable tout ce qu'elle cherche à tâtons au sujet de Dieu, de l'homme, de son destin, de la vie, de la mort, de la vérité. Tous ces textes sont fondamentaux pour notre vie chrétienne. La première étape, c'est l'étape du Père. C'est passer d'un savoir sur Dieu à une rencontre de Dieu. C'est passer de la loi à la grâce. Les Juifs, comment Jésus éveille dans la conscience de l'autre, de son frère juif, ce qu'il y a de vrai, ce qu'il y a de beau. Le juif, il connaît Dieu. On est fils d'Abraham. On ne vient pas de nulle part. On est enfant d'Abraham, etc. Comment Jésus vient éveiller la bonne nouvelle dans le cœur d'un croyant? D'un croyant. Alors on peut s'inspirer de toutes les paraboles. Quelque chose d'extrêmement important là. Vous voyez, quand on rencontre un musulman, ce qui est important, ce n'est pas d'avoir un dialogue de religion. Là, c'est l'échec assuré. Ce qui est important, c'est d'avoir un dialogue de foi. C'est-à-dire permettre à la personne de passer du savoir qu'elle a sur Dieu à l'expérience qu'elle a de Dieu. Et comment tu le connais? Et comment ton cœur s'ouvre à Dieu? Alors vous comprenez bien que si le chrétien, lui, n'a pas fait la rencontre de Dieu, eh bien c'est deux religions qui s'affrontent. C'est deux dogmes qui s'affrontent. C'est deux polémiques qui s'entretiennent.
Mais quand un musulman rencontre un chrétien et lui partage ce qu'il vit, alors, oui, ce musulman va passer de ce qu'il sait sur Dieu, connaisse à partir de l'islam, à un niveau qui est intérieur. Là où l'Esprit-Saint habite dans son cœur, là, l'Esprit-Saint va commencer à travailler son être. Et je me rappelle d'un tout petit exemple d'une infirmière qui m'avait rencontré, qui m'avait dit « Voilà, je suis bien embêté parce que dans la chambre d'hôpital où je suis, il y a trois maghrébins. Et voilà, ça s'est passé comme ça. Je suis rentré un matin. Et puis ce matin-là, je ne sais pas comment on en est venu, mais j'ai exprimé comment je priais à ces trois hommes. Et j'ai dit un petit peu comment je priais Dieu. Et puis j'ai terminé en disant, est-ce que il y en a parmi vous qui veulent prier, sinon je peux aller chercher un tapis de prière pour. Et alors il y en a un qui a dit non, moi je suis chrétien. Puis il y en a un autre qui a dit moi je ne crois en rien. Et puis le troisième lui a dit ben oui, moi je suis musulman, j'aimerais avoir un tapis. Alors il est allé chercher son tapis, et quand elle allait chercher son tapis de prière, celui qui ne croyait en rien l'a suivi et elle lui a dit apprends-moi à prier. Alors elle venait me voir en me disant, écoute, je suis bien embêté, je ne connais pas moi l'islam, je ne sais pas du tout ce qu'il faut faire, qu'est-ce qu'il faut dire, je n'ai pas de Coran chez moi, je ne peux pas l'éveiller à ça. Alors je lui ai dit, est-ce que tu as écouté l'Esprit-Saint? Elle me dit, non, enfin, je ne sais pas. Il ne t'a pas demandé, apprends-moi à devenir musulman? Il ne t'a pas demandé, apprends-moi à lire le Coran? Il t'a demandé, apprends-moi à prier? Alors prie avec lui. Oui, mais moi je suis chrétien, lui il est musulman. Je lui ai dit, j'en sais rien, tu ne sais pas. Pourquoi tu enfermes le musulman dans l'islam? Libère le musulman, libère-le, apprends-lui à prier. Il a été touché par ce que tu as dit, sans doute que ta prière pour lui signifiait des choses profondes. S'il a laissé tomber l'islam, c'est qu'il avait besoin d'entendre quelqu'un lui parler au cœur. Vous voyez, pas de dogme, de vérité trop directe, inaccessible, du style « Jésus est fils de Dieu ». Quand vous êtes dans une évangélisation et que vous dites à un musulman comme ça, surtout s'il est barbu, bah oui, Jésus est fils de Dieu, ça, c'est du chinois, enfin c'est de l'arabe, ou je ne sais pas moi, c'est quelque chose d'incroyable pour lui, c'est une folie, folie pour les Grecs, folie, scandale pour les hommes religieux, que la croix du Christ, c'est un scandale, mais pourquoi Jésus, il n'est pas arrivé, ça y est, c'est moi le Jésus, fils de Dieu, j'arrive, je suis le fils de l'homme. Fils de l'homme. Mais Jésus ne s'est pas tué. Jésus n'a pas demandé simplement, je suis venu accomplir. Et qui a vu le Père par lui. Alors, par nous aussi, nous devons révéler le visage du Christ. Nous, que faire dans ce cadre-là? Merci Michel. La galaxie, on l'a déjà assez vue. Voilà. Eh bien, c'est d'abord susciter une prise de conscience personnelle à partir de moments importants de la vie. Par exemple, une naissance, un mariage, la mort, le travail. Pas en tant que musulman. Il ne s'agit pas de lui dire des prières musulmanes ou de lui rappeler ça, mais tout simplement des choses humaines. C'est d'abord un homme, une femme, qui a des soucis comme vous, comme nous. Notre vie pose-t-elle question? Ça, c'est une vraie question. Est-ce que la vie des chrétiens pose question aux musulmans qui sont autour de nous? Ou est-ce qu'ils ont l'impression, finalement, que ces chrétiens-là ne sont plus des chrétiens. Pratiquer sa religion, faire ses prières, ça pose aucune question aux musulmans. Hein. C'est normal. Vous alliez à la messe le dimanche, pour eux, c'est normal. Pour les chrétiens, ça pose question. Qu'est-ce que tu vas faire là? Tu vas faire une session, machin? Pour eux, ça ne leur pose pas question. C'est pas ça qui leur pose question. Il faut qu'on aille beaucoup plus loin dans notre vie de témoignage. Pardon, non-violence, le sens de l'alliance, tout ça, ça pose question aux musulmans. La charité envers tous, le sens du bien commun. Le sens du bien commun, l'apprentissage politique, vous voyez, j'essaye de le faire avec certains étudiants. La charité envers tous, la façon de prier, de parler librement à Dieu, ça interpelle les musulmans, ça interpelle. Apprends-nous à prier, vous voyez, demandent les apôtres, demandent les disciples, apprends-nous à prier. Deuxième étape, l'étape du Fils. Alors, cette deuxième étape, c'est passer d'un discours sur la religion à un témoignage de ce que Jésus a fait dans notre vie. Donc vous voyez, la première des choses, c'est que vous rencontrez un musulman, c'est d'abord de le faire, première étape, découvrir Dieu à travers des choses qui sont dans sa conscience. La deuxième chose, c'est l'étape du témoignage. Alors je vais pouvoir m'impliquer là, parce que j'ai commencé déjà à avoir peut-être un contact. Ça peut se faire dans le temps,
C'est-à-dire que c'est au bout d'un certain nombre d'années ou de semaines, mais ça peut se faire très rapidement. Ce n'est pas forcément enfermé dans des étapes. C'est de passer d'un discours à un témoignage. Jésus se révèle petit à petit à ses disciples, hein, et dans leur conscience, il passe de prophète à fils de Dieu. Vous avez vu tout le temps qu'il faut. Prophète à fils de Dieu. Et nous, qu'est-ce qu'il faut faire? Eh bien, témoigner de la rencontre avec Jésus à partir de moments importants de notre vie. Comment nous vivons? Comment nous vivons? Vous voyez, vous comprenez pourquoi l'islam nous renvoie énormément à nous-mêmes. C'est qu'ils sont exigeants sur la qualité de notre vie spirituelle. Montrer les changements que Jésus a opérés dans notre vie. Montrer que vous êtes un homme semblable à un musulman avec les mêmes soucis, les mêmes problèmes, les mêmes attentes. Il faut utiliser un vocabulaire simple et explicatif, bien sûr. Ce que Jésus disait à ses apôtres, et vous qui dites-vous que je suis, vous voyez. Alors, petit à petit, on commence à révéler cette relation filiale, cette relation d'un Dieu Père. Et combien de musulmans sont passés d'une... Le changement s'est fait quand ils ont pu appeler Dieu Père. Dieu, j'ai osé l'appeler Père, c'est le titre d'un livre. Troisième étape, l'étape de l'esprit, passer d'une relation personnelle et d'amitié à une relation ecclésiale. Ah, là, on est entré là dans une démarche baptismale. Bien sûr, tout ce qui était avant, c'était la démarche baptismale. Mais là, après un parcours peut-être plus individuel, plus d'accompagnement, plus de témoignages, on commence à l'inviter à découvrir la communauté chrétienne. Et la communauté chrétienne, ça sera peut-être un petit groupe, ça sera peut-être des hommes et des femmes qui vont partager, prier avec lui, l'aider dans sa vie, etc. Cette troisième étape, l'étape de l'esprit, va passer... Je résume ça de l'expérience spirituelle au baptême. Alors nous, qu'est-ce qu'il faut faire? Eh bien, inviter la personne dans un petit groupe, une fraternité, faire découvrir l'évangile, le commenter. C'est tout l'accompagnement spirituel extrêmement important. Extrêmement important. Vous ne pouvez pas simplement, quand un musulman commence à découvrir Dieu, commence à découvrir la grâce de Dieu, le Christ, eh bien, il y a des... C'est comme une révolution copernicienne. Un changement complet. Et vous ne pouvez pas savoir à quel prix ce changement se fait. C'est même parfois extrêmement douloureux.

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3: Seigneur, tous les rois de la terre te rendent grâce quand ils entendent les paroles de ta bouche. Psaume 137, 4.

Bonsoir et bienvenue ici dans cette église dédiée à l'Immaculée Conception et qui accueille, à partir de la présence de la Société missionnaire de la Très Sainte Eucharistie, aussi un lieu qui est un sanctuaire dédié au Saint-Sacrement de l'autel. Je voudrais souligner dans quelques réflexions que je vais vous partager le lien qu'il y a entre cette dimension de la vénération à la Vierge Marie ici. C'est, comme je l'ai dit, c'est une église qui est dédiée à l'Immaculée Conception et qui accueille aussi un sanctuaire, Notre-Dame qui défait les nœuds. Et puis en même temps, depuis la présence de la Société missionnaire de la Très Sainte Eucharistie, un lien particulier avec l'adoration eucharistique. Et mon intervention, je pourrais la résumer, c'est Marie adoratrice. Comment Marie nous aide à entrer dans le cheminement vers l'adoration eucharistique. Et je m'inspirerai beaucoup de ce qu'a écrit et qui est plein d'inspiration le pape Jean-Paul II, qui a insisté sur la relation entre Marie et l'Eucharistie. Et lui-même, il a introduit dans la méditation du rosaire, dans les mystères joyeux, l'institution de l'Eucharistie comme un lieu de réflexion à partir de la méditation du mystère de Marie. Et je le cite, si l'Église, disait Jean-Paul II, et Eucharistie constituent un binôme inséparable, il faut en dire autant du binôme Marie et Eucharistie. Si nous voulons redécouvrir, dit encore le pape Jean-Paul II, dans toute sa richesse, le rapport intime qui unit l'Église et l'Eucharistie, nous ne pouvons pas oublier Marie, mère et modèle de l'Église. Donc c'est autour de ce lien entre Eucharistie et Marie, qui est aussi profondément une attitude intérieure de la Vierge adoratrice par rapport au mystère du Christ. On la voit dans deux postures particulièrement qui sont signifiées dans la vie de Marie. Bien sûr, la nativité, où elle se joint à l'adoration des bergers et des mages, et puis au pied de la croix, Marie est là présente. Je souligne quelques traits qui me paraissent mettre en valeur l'actualité du message de Marie adoratrice dans les temps qui sont les nôtres. Le premier point, c'est la dimension de l'intériorité. Notre culture est marquée par un rapport difficile ou ambigu avec l'intériorité. C'est en raison de la vie trépignante qui est la nôtre, des agendas surchargés. Et puis, on est surtout sur une civilisation du superficiel, du look, de l'apparence. On est dans la culture du zapping. L'on passe, à fonction des pressions médiatiques, d'un objet à un autre. Nous allons de plus en plus vite à la surface de nous-mêmes. Nous ne prenons pas le temps d'intériorité. Comment marquer une pause dans le faire pour accepter de nous laisser faire? Et s'il y a une fuite de l'intériorité, c'est parce que il y a un vide intérieur. Un vide intérieur chez beaucoup de nos contemporains. Une absence déconcertante de raison de vivre. Notre âme est orpheline d'horizon et de profondeur. Alors même si on veut que la technique, à travers des concentrations, des relaxations, par le biais de pseudo-mystiques orientales, voudrait meubler cette intériorité ou la domestiquer, tout cela nous ramène, nous rapporte à nous-mêmes, de manière narcissique, introspective, à une fuite sans fin en soi-même. Et Marie va nous proposer précisément une autre solution, c'est le chemin de la grâce.
On ne se donne pas la vie à soi-même, on la reçoit de ses parents. L'être humain ne peut pas non plus se donner à lui-même le sens de sa propre vie. Il l'accueille comme un don, comme une lumière, comme une promesse. Et donc, on voit combien Marie est habitée du dedans. On va y revenir sur cette notion de, elle est le tabernacle de la présence de Dieu. Donc, je dirais, ce grand défi qui nous est contemporain, qui est celui de l'intériorité, de se donner des espaces où, au dedans de nous-mêmes, nous sommes en cœur à cœur avec Dieu, où nous pouvons nous retrouver nous-mêmes en profondeur, ben Marie profondément nous ouvre un chemin. Et l'adoration, au fond, c'est le cœur de notre cœur et de notre intériorité. Qu'est-ce que c'est que l'adoration ? C'est s'en remettre à Dieu. C'est laisser le Seigneur habiter du dedans notre existence. L'Eucharistie et l'adoration eucharistique qui prolonge la célébration eucharistique vient nourrir notre intériorité par l'absolue présence du Christ qui prend chair de notre chair, qui continue en nous son incarnation. Si on n'a pas cette présence du Christ en nous par l'adoration eucharistique, eh bien, il y a profondément des maladies de l'âme qu'à travers la tradition spirituelle on détecte. Alors je voudrais en souligner quelques-unes de ces maladies spirituelles dont nous pouvons être atteints et qui trouvent dans l'Eucharistie un remède. D'abord, l'Eucharistie vient nous libérer du lien avec le mauvais. L'Eucharistie met en fuite le démon. Il nous libère, l'Eucharistie, des souillures du cœur. C'est Isaïe au chapitre 6 qui utilisait l'image du tison ardent brandi par le séraphin. Je cite Benoît XVI, « Adorer le Dieu de Jésus-Christ qui s'est fait pain rompu par amour est le remède le plus valable et radical contre toutes les formes d'idolâtrie, d'hier et d'aujourd'hui. S'agenouiller devant l'Eucharistie est une profession de liberté. » Celui qui s'incline devant Jésus ne peut et ne doit se prosterner devant aucun pouvoir terrestre, aussi fort soit-il. Nous, chrétiens, nous ne pouvons nous agenouiller que devant Dieu, devant le très saint sacrement. Deuxième, je dirais, action pour purifier notre intériorité par l'adoration eucharistique, l'Eucharistie nous libère de la concupiscence. Et c'est saint Thomas d'Aquin qui a pris l'exemple de Marie. Comme Marie, quand nous recevons en nous le corps du Christ, nous recevons l'Esprit de Jésus qui nous couvre de son ombre. C'est l'ombre de la grâce, c'est l'ombre de la bénédiction qui nous libère de toutes les formes de concupiscence qui peuvent nous habiter et nous détourner du Seigneur. Ne cherchez que Dieu seul. Troisième élément, je dirais, thérapeutique, curatif que propose l'Eucharistie pour enrichir, embellir notre intériorité. C'est que l'Eucharistie nous purifie de l'orgueil qui est au point de départ de toute maladie de l'âme. C'est par la faiblesse de la chair manifestée à la crèche, exaltée sur la croix et présentée dans l'Eucharistie que le Christ est victorieux et victorieux de l'orgueil du péché. L'adoration, c'est la kénose de Dieu, un Dieu si grand qui se fait si petit, qui se fait hostie. Autre point, l'adoration de l'Eucharistie est une école de don de soi. Jésus se livre substantiellement, réellement, inconditionnellement, personnellement dans l'Eucharistie. Il se met à notre merci, il se jette en pâture dans l'Eucharistie. Et cette livraison radicale nous libère de l'égoïsme, du repli sur soi, du retour sur soi, qui va jusqu'à la servitude de soi. Autre point dans cette action, je dirais, d'embellissement intérieur, de purification de l'âme, l'Eucharistie est une force
thérapeutique aussi face à l'ignorance et à l'obscurcissement du cœur. Rappelons-nous que c'est au moment de la fraction du pain que les disciples des Jésus ont reconnu le Seigneur. L'Eucharistie aussi éclaire notre intelligence, nous permet de voir dans la foi la présence de Dieu et le projet de Dieu. Autre point, l'Eucharistie nous guérit du découragement. C'est le pain des forts, comme le chante le psaume 104. L'Eucharistie nous aide à continuer la route vers la terre promise. Qui mange de ce pain ne mourra jamais. Car l'Eucharistie est le sacrement de la vie éternelle, elle réalise la promesse du Christ telle que Matthieu l'exprime à la fin de son évangile, « Il demeure avec nous tous les jours jusqu'à la fin du monde. » Par l'Eucharistie, Jésus nous dit « Je suis toujours là. Je suis toujours là. Ne te décourage pas. » L'Eucharistie est encore source de fécondité. L'adoration eucharistique guérit l'Église de la stérilité spirituelle, missionnaire. En donnant sa vie, Dieu donne la vie. Les plus grands missionnaires ont été les grands adorateurs. Ils puisaient la force, l'inspiration, la lumière dans les démarches apostoliques dans lesquelles ils s'investissaient par l'Eucharistie. L'Eucharistie encore réaffermit notre fidélité à Dieu. La contemplation, je cite encore Benoît XVI, la contemplation de l'Eucharistie doit pousser tous les membres de l'Église, en premier lieu les prêtres, ministres de l'Eucharistie, à raviver leur engagement de fidélité. Pour les laïcs aussi, la spiritualité eucharistique doit constituer le moteur intérieur de toute activité, et aucune dichotomie n'est admissible entre la foi et la vie dans leur mission d'animation chrétienne du monde. Ce sont des paroles même de Benoît XVI. Autre point, paradoxalement, le rationalisme a engendré le sentimentalisme. C'est la raison a été capturée, ça le souligne Paul Ricoeur, par la science. Et on oublie que la raison, c'est aussi une sagesse de vie. Et aujourd'hui, dans le règne de l'émotionnel, qui est envahi par le pathos, on a du mal à accéder à Dieu par la raison. L'adoration eucharistique purifie du subjectivisme. Elle objective la présence du Christ. Il n'est pas dans le ressenti, un chant que Dieu est là. Non, il est là. Il est là dans cette présence réelle de Jésus dans le Saint-Sacrement de l'autel. L'adoration réaffirme cette dimension verticale de la foi. Encore un autre point, devant le Saint-Sacrement, l'adorateur pose un acte de désir. « Mon âme a soif de toi, Seigneur », dit le psaume 142. L'adoration est une communion de désir. Rester devant le Saint-Sacrement soulage l'adorateur de l'assédie, de la torpeur, de la tristesse. L'adorateur garde le cœur en éveil. L'adoration fait de nous des veilleurs. Un avant-dernier point, l'adoration fait entrer dans la pauvreté évangélique. Face à la tentation de la réussite, de la performance, de l'exaltation jouisseuse de soi-même, l'adoration nous ramène à la pauvreté de notre condition humaine de créature, de pécheur, qui, agenouillé, accueille humblement le salut de Dieu. L'adorateur n'est pas un surhomme qui pourrait se passer de Dieu, mais quelqu'un qui crie sa faim devant le pain béni. Seigneur, sauve-moi. Enfin, et c'est le dernier point dans cette action salvifique du Saint-Sacrement, de l'adoration dans l'Eucharistie et par l'Eucharistie, c'est que le silence de la prière d'adoration nous libère du bavardage, de cette tentation de nous exposer médiatiquement, de se dire dans une connectivité permanente, en laissant de côté nos téléphones portables.
la plénitude de la présence réelle du Christ offerte dans l'Eucharistie nous exonère de toute autre parole. Donc c'est le premier chapitre, si vous voulez, où vient Marie qui est habitée par la grâce de Dieu, la présence du Christ en elle, qui l'a choisie, qui l'a bénie, qui l'a, par l'Esprit Saint, fécondée, eh bien, nous aide aussi à entrer dans cette intériorité. L'adoration vient toucher notre âme en étant totalement livrée à Dieu, en contemplant Jésus qui s'est livré à nous-mêmes. Deuxième aspect que je soulignerai dans l'adoration eucharistique et qui rejoint aussi profondément la spiritualité mariale, nous fait entrer dans la démarche de Marie adoratrice, c'est la dimension du corps. Notre culture a un rapport difficile avec le corps, ce corps qui est objet de convoitise, de séduction, qui est livré à la pâture de nos écrans, de nos affiches publicitaires, objet de promotion en tout genre, objet aussi de consommation. Il y a un marché pour le corps. Et l'on voit très bien lorsqu'on veut vendre un produit, eh bien on vous montre un corps athlétique, voilà, qui vous fait désirer de pouvoir considérer la chose que le corps de cette personne veut exhiber pour vendre un objet. Objet de consommation qui obéit à des intérêts économiques. Le corps est aussi objet de manipulation grâce à des techniques biologiques de plus en plus sophistiquées. On vous proposera et on proposera aux jeunes de changer de genre, par exemple. Le corps devient une boîte à outils. Cette focalisation sur le corps, qu'il soit dans l'ordre de l'utilité ou de l'esthétique, avec en arrière-fond des intérêts économiques, cache une disette anthropologique, c'est-à-dire un cruel défaut de la vision de l'être humain. Ce corps adulé, choyé, caressé, que l'on veut conserver selon des canons esthétiques pour le garder toujours jeune, bronzé, athlétique, ce corps est en même temps mis au rebut lorsqu'il est fripé, usé, marqué par l'âge ou par la maladie. Eh bien, Marie va faire une expérience par l'incarnation de Dieu en son corps, en sa chair. C'est ça qui est, je dirais, au cœur de notre foi chrétienne. Un Dieu qui est venu jusqu'à nous, jusqu'à prendre corps de notre chair. Et il est venu sauver le corps. Dans la confession que nous faisons dans le Credo, nous confessons la résurrection de la chair. Rendez grâce au Seigneur par votre corps, dira l'apôtre Paul. Le corps humain se présente à nous sous deux perspectives. Il nous donne l'expérience de la limite, car le corps est sujet à la fatigue, à la mort, limité, et pourtant cette limite peut être une chance. Comme le disait Hölderlin, les rives d'un fleuve sont la seule chance pour qu'il ne devienne pas un marais. Le corps nous enseigne qu'il faut contenir, maîtriser, réguler les énergies intérieures, qu'elles soient physiques ou spirituelles. Accepter d'être limité. Et cela aussi dans l'élection de Marie. Jésus s'est choisi un être avec ses limites. Marie n'est pas un ange. Et Jésus veut aussi assumer son humanité en épousant la limite. La limite est le lieu, l'espace de la révélation de l'illimité. Le corps nous donne l'expérience d'une limite, mais aussi le corps est l'expression du don. Notre corps n'existe que dans un rapport. Fondamentalement, j'ai un corps et ce corps ne peut survivre que s'il est en lien avec l'environnement, avec la nature. J'ai besoin, pour manger, eh bien, de ce que me donne la nature. J'ai besoin de pouvoir respirer, non seulement me nourrir, mais respirer. J'ai besoin aussi des autres. Robinson Crusoe, c'est un mythe. On a besoin des autres pour exister. S'il n'y avait pas l'amour de deux êtres qui se sont donnés corps et âme
pour m'engendrer, eh bien, je n'existerai pas. Cette relation à l'autre se fait à travers notre corps, à travers ses sens, à travers le langage. Eh bien, je dirais, c'est Marie fait une expérience corporelle de Dieu. Le Verbe s'est fait chair en elle. Dieu tisse en elle, par l'Esprit, le corps de Jésus, et son sang coulera dans ses veines. Et Marie offre son corps à cette opération divine. Son corps est donné à Dieu. Et Marie va faire aussi l'expérience de l'avènement de la naissance du corps ecclésial. Elle entraîne les disciples dans la chambre haute. Elle les entraîne par sa prière, par sa foi, afin que l'Esprit Saint promis descende sur ce corps des disciples qu'est l'Église. Et Marie, dans son assomption, corps et âme, unis à Dieu, nous invite à entrer dans une nouvelle manière, une nouvelle intelligence du corps. Un corps qui n'est pas simplement une enveloppe, mais uni à notre âme. Eh bien, dans l'adoration, là aussi, c'est un point très important dans cette dimension que Marie nous ouvre. J'ai parlé tout à l'heure de l'intériorité, maintenant, dans cette dimension du corps, eh bien, l'adoration est un corps à corps avec Jésus. Face au corps eucharistique,

pour le salut de tous. L'Église plie les genoux devant le Seigneur. Et cette position à genoux que l'on a dans l'adoration est l'expression corporelle de notre adhésion à la présence réelle de Jésus, qui, comme Dieu et homme, avec son corps et son âme, avec sa chair et son sang, se rend présent parmi nous. Nous avons à exprimer par notre corps notre émerveillement devant le cadeau de la présence de Jésus. Dans le grec du Nouveau Testament, proskinesis, le prosternement, atteste la soumission à l'autorité de Dieu, la reconnaissance que Dieu est notre vraie et seule mesure. Ainsi, proskinesis en grec et ad oratio en latin au sens de bouche, baiser, bouche à bouche, sont complémentaires face à la sainteté de Dieu. Face à la sainteté de Dieu, je suis un peu écrasé. Je suis rien face à un Dieu qui se manifeste avec un tel amour. Et j'accueille, je recueille en moi-même à travers l'agenouillement tout ce que Dieu veut m'offrir. Et en même temps, dans cette ad oratio, qui, je le répète en latin, signifie bouche à bouche, je suis amené à contempler un Dieu qui veut m'embrasser, m'enlacer, m'étreindre. Nous ne sommes pas réduits à une distance avec Dieu. Nous sommes conduits par l'adoration à l'agenouillement jusqu'à ce cœur à cœur, cette étreinte dans l'amour avec le Seigneur. Donc la place du corps me semble très importante dans l'adoration, voyez. Notre corps manifeste visiblement ce que notre cœur croit. C'est la philosophe Simone Weil, qui, d'origine juive et non croyante, qui exprimait en ces termes sa découverte du Christ. C'était en 1936 à Assise. Quelque chose de plus fort que moi m'a obligé pour la première fois de ma vie à me mettre à genoux. Et cette dimension de l'agenouillement, on la retrouve dans la vie des saints. Je pense à Saint Dominique qui se prosternait sans cesse, allongé de tout son long à plat ventre, en présence du Saint-Sacrement. Je pense à sœur aimée de Jésus qui baisait le sol devant le Saint-Sacrement, disant qu'elle ne voulait plus se relever et rester dans cette humble posture toute sa vie. L'attitude extérieure traduisait la dévotion intérieure. Je pense aussi à Saint-Pierre-Julien Aymar. Marie nous enseigne le sens de l'intériorité, du cœur. Elle est habitée. Le sens du corps. Elle accueille en elle la présence physique de Jésus. Elle est le tabernacle de Jésus, l'ostensoir de Jésus. Marie nous enseigne enfin le sens du temps. Marie nous enseigne le sens du temps car le temps est une denrée rare. Rappelons-nous le mythe grec de Chronos qui dévore ses enfants. Notre culture entretient une relation difficile avec le temps. Soit on se fige dans le passé en idéalisant nos souvenirs, dans la nostalgie, ce qui nous empêche de nous projeter dans l'avenir. C'est le culte du musée, des antiquités, des généalogies. Soit on gaspille le temps présent, on idéalise l'instant, c'est l'instinct de l'instant, en croquant sa vie sans prendre le temps de l'habiter, de la respecter. On est dans la pulsion consumériste et agressive qui laisse le cœur insatisfait. Soit enfin on fuit dans l'avenir, fuite par la technologie, en espérant trouver par la science l'avènement d'un monde meilleur, ou alors fuite dans la mystique. On demande aux devins et aux gourous de nous prédire un avenir faste et de nous prévenir de tout danger. Quand on contemple Marie, on a une thérapie précieuse par rapport à toutes ces dérives, qui sont notre inaptitude à vivre pleinement le temps présent dans toute son épaisseur, dans tout son dynamisme. Marie est la femme de l'aujourd'hui. Elle vit dans l'instant présent. C'est l'ange Gabriel Annonciation qui la trouvera disposée à l'aventure de la foi. L'ange intervient, ce n'était pas

0: prévu, il s'adresse à Marie, et Marie répond, « Je suis la servante du Seigneur. » Acceptez que chaque instant que nous vivons, et plus le temps est court, plus chaque instant compte davantage. Et savoir que chaque moment est unique, qu'il n'est pas reproductible dans les conditions où nous le vivons. Et donc, accepter de vivre l'instant présent. Marie est la femme de l'aujourd'hui, mais aussi mémoire, elle est la mémoire. Il nous est dit chez Luc, elle gardait toutes choses en son cœur. Elle gardait en son cœur les paroles qui lui furent dites. Elle ne se réfugie pas dans un pieux souvenir, mais elle se sert de ce que Dieu a fait en elle pour mieux vivre un présent. Elle vit le présent, elle habite le temps comme une histoire avec Dieu. Comment, si nous oublions nos racines, pourrions-nous trouver la sève qui nous permettra de vivre chaque instant? Le passé nous invite et nous empêche plutôt de tout réinventer par nous-mêmes et nous inscrit dans une histoire. Marie, femme de l'aujourd'hui, Marie qui est mémoire de l'Église, Marie est aussi femme d'espérance. Son Assomption souligne que l'histoire de l'humanité s'achève en Dieu, que Dieu est au bout du voyage, qu'il nous attend avec elle. Eh bien, ce rapport entre Marie et la dimension du temps, eh bien, nous aide nous aussi à vivre l'Eucharistie, l'adoration eucharistique. Beaucoup de personnes sont frappées d'immaturité temporelle. On vit, comme je le disais, dans la fièvre, l'urgence, la fugacité d'événement en événement, sans continuité, absorbée par l'événementiel, l'intensité de l'affect. On vit dans le temps court, dans l'inconstance, dans la consommation, sans cohérence. L'adoration eucharistique nous affranchit de cette boulimie. Nous sommes dans la densité de la présence de Jésus qui se donne à voir sous les espèces consacrées. Chaque minute passée en sa présence nous intègre dans l'éternité de l'amour de Dieu qui se livre à nous seconde après seconde. Qui a l'instant présent à Dieu, disait Thérèse de l'Enfant Jésus, oui. Par l'adoration de son corps sacramentel, le Christ ne veut pas être seulement notre vis-à-vis, mais dans la densité de chaque instant, prendre forme en nous. Il est notre accomplissement. Ce qu'est le Christ que nous contemplons dans le goutte à goutte du moment présent, nous lui demandons de le devenir en nous. La présence réelle de Jésus perfuse en nous, instant après instant, le fruit de la rédemption. L'adoration nous enseigne la chasteté de l'instant, quand il n'est pas accaparé par nos envies, notre imaginaire, nos insatisfactions, mais qu'il se livre à l'amour, qu'il s'offre à Dieu, puisque lui-même Dieu s'offre à nous. Ce temps d'adoration, nous le savons, est souvent pauvre, traversé par la tentation de l'agitation, du désœuvrement, de l'obscurité, gagné par l'assédie. Mais cette humble exposition de soi, de son corps, de son temps, fait entrer dans l'éternité de Dieu. Et je pense à ces paroles de Jésus au chapitre 28 de Matthieu, « Je serai avec vous pour toujours, jusqu'à la fin du monde. » Enfin, quatrième thématique, j'ai parlé du rapport au corps, du rapport à l'intériorité, du rapport au temps. Marie nous fait aussi découvrir combien elle l'a vécu elle-même, et cela nous rapporte à l'Eucharistie. Eh bien, nous avons à vivre des crises. L'Eucharistie est le gage de la victoire du Christ sur la mort, la haine, le péché. Contempler Jésus présent dans le Saint-Sacrement de l'autel, c'est s'appuyer sur cette victoire, acquise par le Christ et que l'Église propose à notre contemplation. On voudrait rêver d'un monde sans crise, sans drame, sans heurts, sans guerre, sans catastrophe, un monde sans nuages, un monde du Mardi Gras à perpétuité, on pourrait dire, un immense Disneyland. Par le refoulement, le défoulement, ou dirait Pascal, le divertissement, on cultive la fuite en avant. On est passé maître dans l'art de l'esquive, de l'échappatoire, du zapping, du surf, aussi bien sur Internet que sur les vagues de l'océan, en voulant toujours nous éviter les obstacles, contourner les crises, les fuir. Telle n'est pas la logique de la foi. La foi nous met en situation de crise. On attendrait d'elle qu'elle nous prémunisse du naufrage, qu'elle soit une planche de salut, qu'elle soit la résolution de la crise et non pas son actualisation. Et beaucoup de contemporains de Jésus ne voyaient en lui qu'un thaumaturge, un guérisseur, et ils se sont écartés de lui quand tu leur as évoqué la proximité, la nécessité de la passion, quand il les a entraînés dans la non-évidence de la foi. Jésus a conduit les apôtres jusqu'à une situation de crise, jusqu'à un drame intérieur, jusqu'à une prise de conscience de ce qui, dans son message, leur était indispensable pour vivre, jusqu'à un choix. Le choix soit de la trahison comme Judas, qui s'écarte de Jésus au moment du repas de la scène, soit une secrète attirance jaillit des plus profonds du cœur et de la liberté qui conduira Pierre à s'écrier « Seigneur, vers qui pourrions-nous aller? Tu as les paroles de la vie éternelle. » L'adoration fixe Jésus en situation de crise, en cet instant suprême où il paie de sa vie le salut du monde, où il répond par l'amour offert à la violence qui le frappe. N'oublions jamais que lorsque Jésus institue l'Eucharistie, le groupe des disciples se trouve dans le désarroi. La trahison de Judas est en cours, le reniement de Pierre n'est pas loin, l'abandon des autres apôtres ne tardera pas. Non seulement l'Eucharistie est instituée au sein d'un groupe en plein trouble qui commence à s'éparpiller, mais surtout au cœur de la crise fondamentale, celle de l'heure où Jésus, en mourant, va tourner une page. Les attentes du passé, les rêves qu'on avait investis sur Jésus, le Messie Sauveur, vont alors s'effondrer en débris. Les déceptions se transforment en blessures d'amour propre, en un sentiment que les apôtres vont connaître d'avoir été quelque peu bernés, trahis par le Jésus lui-même. L'amertume est vive chez Pierre, teinté de désespoir. Le tout dernier regard de Jésus s'est arrêté sur le sien. Il venait de renier par peur de partager le sort de son maître. Au prix de sa lâcheté, le premier des apôtres emporte dans son remords ce regard de Jésus à la fois triste et innocent auquel il tente de se soustraire. Un regard de Jésus sans parole, sans condamnation, avec quelque chose de si irrémédiable que Pierre, depuis, n'a cessé de pleurer. Oui, face à la crise, quelle est l'attitude qui est ni le découragement, ni la présomption, ni la rébellion, ni la compromission? Eh bien, c'est Marie qui nous l'enseigne. Marie nous aide, nous aussi, à entrer, comme elle a été au pied de la croix, dans toutes les crises que nous pouvons traverser. Elle se tient debout, et cette posture debout est déjà, je dirais, une signification par rapport au mystère même de la résurrection qui, être ressuscité, se traduit par se lever. Elle reste debout. Et elle contemple l'oblation de Jésus, non pas à distance, elle y participe, un glaive te transpercera le cœur. La prophétie s'accomplit, elle s'unit à l'offrande de Jésus. L'institution d'Eucharistie a placé les disciples et nous place chacun d'entre nous devant la présence de Jésus qui offre sa vie par amour. Il se donne sans retour, sans restriction pour notre salut. L'Eucharistie nous met face au Christ et à lui seul, c'est l'heure de la foi. L'Eucharistie nous guérit de l'indifférence, du repli sur soi. Elle nous invite à donner notre vie au Christ. Nous voici face à l'objectivité d'une présence, celle du Christ qui s'offre au Père. Tout Jésus se donne au cœur disposé à l'accueillir. Cette crise pour nous débouche sur une espérance. L'Eucharistie est un gage d'espérance. Marie est un modèle d'espérance. L'autel, dans sa symbolique, représente à la fois la terre avec les quatre éléments fondamentaux. C'est le lieu du repas, la table, on parle de la table eucharistique, mais c'est aussi un tombeau. Et qu'est-ce qu'on fait lorsque, prêtre, je prends l'hostie et je la montre au peuple chrétien qui est rassemblé? Eh bien, je fais le geste comme quoi du tombeau, Jésus sort vainqueur. L'Eucharistie est le signe de la victoire du Christ sur la mort. Et donc, cette Eucharistie est une espérance. Là où Jésus a posé la main, quelque chose de nouveau est advenu. Là où le Christ s'est rendu présent, quelque chose a changé. Et quand nous recevons le corps du Seigneur, nous nous prêtons nous aussi à cette transformation de notre vie. L'appel à la conversion que nous avons entendu s'actualise par les fêtes de la grâce. Nous devenons ce que nous recevons, le corps du Christ. Jean-Paul II parlait de l'Eucharistie comme une force transformante. Oui, le monde est transformable à partir de l'Eucharistie. Il est appelé à une transfiguration. L'Eucharistie se distingue de toutes les autres formes d'adoration. Le ressuscité se rend présent sacramentellement sous les espèces consacrées. « Il est là !» s'exclamait le saint curé d'Ars, tandis qu'il brandissait l'hostie après la consécration. C'était le cardinal Ratzinger, je le cite encore, qui disait « L'Eucharistie signifie « Dieu a répondu ». L'Eucharistie est Dieu comme réponse, comme présence qui répond. Alors que toutes les autres prières sont un cri, l'Eucharistie est la réponse à ce cri. Dieu prend l'initiative de venir à ma rencontre. Il me précède dans la réponse que le Père attend de moi. Oui, le silence de l'Eucharistie renvoie au silence de Marie au pied de la croix. Aucun langage humain ne peut contenir le poids d'amour divin qui se dépose en Jésus ressuscité, en Jésus eucharistié, comme en Jésus eucharistie. Je pense à cet échange entre Thérèse de l'Enfant Jésus et l'une de ses consœurs carmélites. Celle-ci lui demandait « Que dites-vous à Jésus à la messe ?» Et Thérèse de répondre « Je ne dis rien. » Je l'aime. Espérer, c'est ce que réalise l'adoration eucharistique. L'homme qui n'appartient pas pleinement à Dieu reste inachevé. En contemplant dans l'adoration ce que le Christ a déjà fait pour nous, nous lui demandons que sa vie s'accomplisse à la nôtre, pleinement. Dieu cherche, Dieu attend l'homme. Et le mémorial de la Pâque du Seigneur nous lance vers le futur dans l'attente de la venue glorieuse du Seigneur. Espérance. L'Eucharistie est un geste d'espérance. Dans le réalisme de sa présence, le Christ se confie tellement à l'homme qu'il se laisse consommer pour lui offrir le gage, la force de sa victoire sur la mort. L'adoration nous fait entrer dans la patience de Dieu, d'un Dieu qui nous a aimés jusqu'au bout. L'Eucharistie, signe et gage de notre espérance, ou certifie qu'un monde nouveau peut advenir à partir du Christ, qui vient faire toute chose nouvelle. L'Eucharistie est un antifatalisme. L'adoration met le monde à l'endroit en le tournant vers Dieu, en nous disant « Le Seigneur est là, il vient ». Alors nous demandons que cette espérance que manifeste, qu'incarne la Vierge Marie, puisqu'elle est au bout du chemin, elle nous précède sur la route et elle nous accompagne en même temps. Elle est au bout du chemin et elle est avec nous dans le cheminement. Que Marie nous aide à vivre, à assumer, à porter cette espérance dans un monde qui a tellement besoin d'espérance. Un monde qui s'est longtemps fixé sur des utopies politiques, sur des rêves technologiques, qui voit aujourd'hui se développer toutes les formes de catastrophisme, de collapsologie, etc., aussi bien au niveau environnemental, au niveau anthropologique aussi. Plus que jamais, notre espérance ne peut être fondée que sur Dieu seul. Et Jésus nous donne la source de cette espérance dans l'Eucharistie. La victoire a été acquise, à nous de l'assumer, d'en vivre et de la signifier au monde. Soyons des prophètes d'espérance par l'Eucharistie, à l'école de Marie, adoratrice. Amen.
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En ce temps-là, Jésus, qui est ressuscité, se manifeste encore, nous dit l'Évangile. Dans ce temps de Pâques, nous essayons d'entrer toujours plus profondément dans ce mystère de la mort et de la résurrection de Jésus. Et Jésus est là. Il va se manifester, faire découvrir à ses apôtres qui ont vécu l'horreur de la passion, que la mort et le mal et le péché n'ont pas le dernier mot. Il est là, c'est lui, et en même temps, il est différent. Les apôtres, bien embarrassés après ce qu'ils avaient vécu avec Jésus, ne sachant pas bien comment le chemin allait se poursuivre, reprennent un peu leurs activités. « Je vais à la pêche, » dit Simon-Pierre, « et nous, on vient avec toi. » Ils passent la nuit sans rien prendre, nous dit l'Évangile, et au petit jour, après une nuit d'échec, Jésus est là. Il se tenait sur le rivage, mais il ne savait pas que c'était lui. Cette présence, et en même temps, sous une autre forme, pas toujours si facile à discerner. Il va y avoir ce signe fort de la pêche miraculeuse, « Jetez votre filet », alors qu'il n'avait rien pris de la nuit, le voilà qui se remplit immédiatement. Les apôtres ont déjà vécu d'autres pêches miraculeuses, donc ça leur rappelle bien des signes, comme au début de leur vocation. Et Jean, l'apôtre que Jésus aimait, qui avait cette proximité spirituelle toute spéciale avec lui, de la même manière que, arrivant dans le tombeau, devant le tombeau vide le matin de Pâques, il vit et il crut, là encore, combien est-ce que dans nos communautés, certains ont ce sens de la foi plus important, qui nous aide, qui nous éclaire, qui nous aide à repérer la présence du Christ. Et Jean va dire à Pierre, c'est le Seigneur. Demandons au Seigneur cette capacité de le reconnaître. Il est présent dans notre vie, il est présent dans notre monde, par son esprit, par nos frères aussi. Demandons au Seigneur la capacité de le reconnaître. Et Pierre y va, il se jette à l'eau, et en même temps, il se rapproche de Jésus autour de ce feu de braise. Aucun des disciples n'osait lui demander « Qui es-tu ?» Il savait que c'était le Seigneur. Ils savent, et puis, ça n'est pas si simple. Cette rencontre et ces rencontres de Jésus ressuscité nous révèlent que nous ne pourrons jamais mettre la main sur Dieu. Nous ne pourrons jamais mettre la main sur lui. Il sera toujours insaisissable. Et là, nous sommes au cœur de notre foi chrétienne. Dans la foi chrétienne, Dieu se fait homme, il se fait l'un d'entre nous, et donc, il n'y a pas plus proche. Et Dieu s'incarne, est présent au milieu de nous, partage la vie des apôtres, une très grande proximité de Dieu, et en même temps, Jésus renvoie toujours à son Père qui est tout autre et que nul n'a jamais vu. Et notre foi, c'est vivre par la foi, c'est-à-dire par l'ouverture du cœur, cette expérience d'une très grande proximité de Dieu, mais Dieu n'est pas quelqu'un sur qui nous pourrions mettre la main. Il est celui qui nous dépasse infiniment, qui est tout proche, qui veille sur nous, qui va même préparer ce feu pour les apôtres. Et en même temps, il est le tout autre, le transcendant créateur du ciel et de la terre, que nous devons louer, que nous devons adorer. Nous devons nous tenir en sa présence, reconnaître sa grandeur, chanter ses louanges. C'est le Dieu du ciel et de la terre. Et la foi, c'est cette articulation de la proximité de Dieu dans notre existence. Il nous faut nous aider les uns les autres à le repérer. Et puis en même temps, un Dieu sur lequel nous ne pourrons jamais mettre la main. Jésus n'appartient pas à l'Église. L'Église a la mission de partager une bonne nouvelle. Mais personne ne possède Dieu. Personne ne peut dire « je sais tout ce qu'il veut et ce qu'il me demande ». Non, c'est ensemble, comme communauté de frères, que nous avons à nous retrouver pour discerner, pour nous accompagner, nous soutenir les uns les autres sur ce chemin de rencontre.
Donc, nous voyons dans cette apparition de Jésus ressuscité, cette proximité, et une proximité qui nous dépasse, qui nous dérange, et qui est insaisissable, et tant mieux, et tant mieux. C'était le cri de la deuxième lecture de l'Apocalypse. Les anges, les anciens, les vivants, voilà, tous, et aussi tous les martyrs, tous ceux qui ont donné leur vie pour la parole, qui chantent la gloire de Dieu. Il est digne, l'agneau immolé, de recevoir puissance et richesse, sagesse et force, honneur, gloire et louange. Et vos groupes de prière et vos rassemblements paroissiaux du dimanche, eh bien, c'est d'abord chanter la gloire de Dieu. On se réjouit que Dieu est Dieu. Tout simplement. Mais l'évangile se poursuit avec ce dialogue entre Jésus et Pierre. Simon, fils de Jean. Simon, fils de Jean. Pierre, c'était le nom que Jésus avait donné à Simon pour dire « Tu es Pierre et sur cette pierre je bâtirai mon église. » Et les portes, et rien ne pourra prévaloir sur elle. C'était la mission, mais Jésus revient à Simon. Simon, c'est son premier nom. Simon, fils de Jean, cet homme qui a toute une histoire familiale, une histoire personnelle, un Simon qui devait porter très lourd. Cette expérience du reniement, l'évangile de Luc nous dit, juste après avoir renié, Jésus était dans la même cour. Et il y a eu cet échange, Jésus posa son regard sur Pierre. Cet échange de regards, juste après le reniement, Jésus qui a entendu trois fois Pierre dit « Je ne connais pas cet homme », alors que quelques heures plus tôt, il avait dit « Mais quoi, même si tous t'abandonnent, moi je ne t'abandonnerai jamais ». Ce regard entre Jésus et Pierre, dans la cour du grand prêtre, et à ce moment-là, Pierre qui pleure, qui perçoit son péché, qui perçoit sa fragilité, et ce nouveau regard, ce nouvel échange entre Jésus et Pierre. Jésus prend Simon tel qu'il est, avec son histoire telle qu'elle est, qui comprend le reniement. Dieu nous accueille tel que nous sommes. On pourrait rêver d'une autre famille, d'une autre histoire, de ne pas avoir posé certains actes. Notre salut commence avec ce que nous sommes, puisque Jésus est capable de nous sauver intégralement. Et Jésus s'adresse à Pierre d'une manière personnelle. « Simon, c'est toi que je connais, avec ton reniement, avec tout. » Et qu'est-ce qu'il lui dit ? « M'aimes-tu ? Où est-ce que tu en es ?» Jésus donne à Pierre la possibilité de lui réexprimer son amour. Il aurait pu dire ben, « Tu m'as renié, je te retire ta mission. » Non. Où en es-tu dans ton cœur ? Est-ce que tu m'aimes ? De quoi as-tu envie ? Qu'est-ce qui t'habite ? Qu'est-ce qui t'habite en profondeur ? Et derrière, m'aimes-tu ? Est-ce qu'on continue le chemin malgré ce qu'il s'est passé ? Et Jésus qui vient comme tendre la main à Pierre en disant, ben oui, tout ça, ça s'est passé maintenant, aujourd'hui. Qu'est-ce que tu as envie de faire ? On ne va pas effacer le passé, mais est-ce que tu m'aimes ? La question de Jésus, en grec, il y a trois mots pour parler d'amour. Nous, on utilise le mot amour pour tout, j'aime le chocolat, j'aime le Seigneur, j'aime ma femme, j'aime mes enfants, j'aime le monde, j'aime la peinture ou la musique. Un même mot pour des réalités tellement différentes. Et en grec, il y a trois niveaux. Il y a Eros, qui est l'amour affectif, l'amour physique. Il y a ensuite Philia, qui est l'amour d'amitié, la relation entre deux personnes. Et puis il y a Agapé, qui est l'amour de charité. Donner sa vie, Agapé, c'est le Christ sur la croix, celui qui donne sa vie. Et Jésus pose la question à Pierre en lui disant, « Pierre, m'aimes-tu vraiment ? M'aimes-tu d'un amour d'Agapé ? M'aimes-tu d'un amour qui donne sa vie ?» Et Pierre, il a bien vu que, en fait, il ne l'aimait pas de cet amour-là, puisqu'il a renié au moment où Jésus donnait sa vie. Et donc Jésus,
qui dit à Pierre, « Est-ce que tu m'aimes du grand amour ?» Et la réponse de Pierre, c'est « Oui, Seigneur, tu le sais, je t'aime, mais je t'aime de l'amour d'amitié. » Pierre, il sait bien qu'il est plus, dans son grand projet, là il est dans le réel. « Oui, j'ai de l'amitié pour toi, c'est trop fort tout ce qu'on a vécu ensemble, mais je ne suis pas du tout à ton niveau, Jésus. » Et Jésus lui dit, ben, avec ton amour d'amitié, sois le pasteur de mes brebis. Bon, ouais, très bien. Mais Jésus ne s'arrête pas là, il lui repose la question. La deuxième fois, Pierre, m'aimes-tu d'un amour d'amitié, d'agapé encore? Est-ce que tu m'aimes vraiment? Est-ce que tu m'aimes à ma manière? Alors Pierre, Jésus insiste, ben, qu'est-ce que je fais? Eh bien, deuxième réponse de Pierre, « Oui, Seigneur, je t'aime, mais moi, c'est que de l'amour d'amitié. Hein. Je ne suis pas à ta hauteur. » Et Jésus lui dit, « Bon, ben, très bien, sois le pasteur de mes brebis. » Troisième question de Jésus. « Pierre, m'aimes-tu de l'amour d'amitié ?» Tiens, Jésus a descendu d'un niveau en disant devant cette authenticité de Pierre, cette connaissance de ses propres limites et de son propre péché, eh ben, on est au stade du niveau d'amitié. Et donc, Jésus repose la question, « Pierre, m'aimes-tu de l'amour d'amitié ?» Réponse de Pierre, « Oui, Seigneur, tu sais tout. » Tu sais tout. Tu sais bien que je t'aime d'un amour d'amitié. Ben oui, j'en suis là. Cette vérité du dialogue entre Jésus et Pierre. Et Jésus lui dit, « Ben, sois le berger, c'est-à-dire cette mission que je t'ai donnée de confirmer tes frères dans la foi, d'être le chef de mon Église, eh bien, je te la redonne. Je te la redonne avec ce que tu es. C'est pas le top, mais c'est authentique et c'est vrai. » Et puis, il ne s'arrête pas là. Sois le berger de mes brebis, je te le dis, quand tu étais jeune, tu mettais ta ceinture toi-même pour aller là où tu voulais. Voilà, je suis fort, je me débrouille, j'ai besoin de personne. Quand tu seras vieux, tu étendras les mains et c'est un autre qui te mettra ta ceinture pour t'emmener là où tu ne voudrais pas. Le martyr de Pierre, crucifié à Rome, son tombeau, la basilique Saint-Pierre, le lieu où ses successeurs poursuivent la mission. Jésus disait cela pour signifier par quel genre de mort Pierre rendrait gloire à Dieu. Sur ces mots, il lui dit « Suis-moi, allez, vas-y. » On part tel que tu es, là on est en vérité, on ne l'était pas tout à fait avant, là on l'est bien, et en même temps, je te fais confiance, j'ai besoin de toi. Et je vais te conduire, laisse-moi conduire. Et dans la première lecture des Actes des Apôtres, nous voyons Pierre, avec les apôtres, dire avec force aux prêtres, « Eh bien, il nous faut obéir à Dieu plutôt qu'aux hommes. » Et après avoir été fouettés, ils s'en vont, tout joyeux d'avoir été jugés dignes de subir des humiliations pour le nom de Jésus. Nous pouvons faire confiance. Nous pouvons faire confiance. Ce chemin de Pierre, tel que l'Église a commencé à ses origines, c'est notre chemin, avec nos propres limites et fragilités, nos propres faiblesses, et puis en même temps, le Seigneur qui nous dit « J'ai besoin de toi, j'ai besoin de chacun d'entre nous. » Le Seigneur a besoin de chacun d'entre nous. Est-ce que je suis prêt à avancer? Est-ce que je suis prêt à aimer? Est-ce que je suis prêt à louer? Est-ce que je suis prêt à témoigner avec ce que je suis? De beau et de moins beau. Et est-ce que je suis prêt à me laisser conduire par le Seigneur jusqu'à un amour d'agapé? Que notre amitié avec le Seigneur puisse aller en s'intensifiant, que les épreuves de nos propres vies nous conduisent à cette gratuité de l'amour, à cette gratuité du don, à cette vérité sur ce que nous sommes, sur notre péché, sur notre besoin de pardon, et en même temps, à laisser le Seigneur accomplir son œuvre. C'est par l'Eucharistie que Jésus nous conduit à la charité. Célébrer l'Eucharistie, c'est célébrer la mort et la résurrection du Christ. Ce pain et ce vin qui vont devenir son corps et son sang, c'est pour que nous puissions nous en nourrir et pour qu'avec le Christ, nous avancions sur ce chemin
de l'amour authentique, n'y renonçons pas, ni pour nous, ni pour l'Église, ni pour le monde. C'est l'œuvre de Dieu. Jésus l'a accomplie dans sa mort et sa résurrection. Il veut nous associer. Nous avons, comme dans chaque Eucharistie, à redire un oui du plus profond de notre cœur à cet appel que Dieu nous adresse, à nous donner avec lui, avec son Fils Jésus, au Père et au monde. Amen.

Alors ce matin, nous continuons avec cette partie de la lettre aux Éphésiens dont on parlait hier soir. C'est-à-dire, on va approfondir le chapitre 5e de la lettre aux Éphésiens et le début du chapitre 6e. Mais comme on disait hier, c'est très important pour pouvoir lire ces paroles de Saint Paul et ces recommandations de Saint Paul de nous placer dans les bons terrains dans lesquels on comprend pourquoi Paul parle comme ça. Parce que ce qu'il y a dans ce chapitre 5e, c'est ça demande un degré de communication avec le Seigneur très important. Il y a des paroles de Dieu qui concernent tout homme, il y a des paroles de Dieu qui concernent aussi tout homme, mais qui ont besoin de cœur, qui quand même les connaissent un peu. Et ces paroles de Dieu dont on va parler tout à l'heure, et sont des paroles qui ont besoin de cœurs attentifs. Parce que lorsque dans le chemin du Seigneur, il nous invite à avancer dans l'amour et nous ne sommes pas placés comme il faut dans une relation d'amour avec lui, on se sent agressé. Pas parce que le Seigneur ne nous aime pas, sinon parce que les cœurs, ils sont tellement éloignés qu'au lieu de sentir un appel à l'amour qui grandit, on sent une résistance qui empêche de continuer. Et c'est là ce qui a fait les martyrs dans l'Église. Ça a commencé avec les martyrs du Christ, puisque en fait, quand il aimait, le Seigneur Jésus aimait les grands prêtres, bien sûr, et il aimait les pharisiens, bien sûr, et il aimait les personnes qui lui en voulaient, bien sûr, et il les aimait avec l'amour même de Dieu, qui ne peut pas supporter de voir ses enfants à mi-chemin dans le développement du cœur. Cela est très important, parce que on peut se placer facilement dans un registre les bons et les mauvais. Mais le Seigneur Jésus, le Père de tous, le bon berger, il aime tout le monde. Il a donné la vie pour tous. Il n'y a personne qui est épargné de son amour jusqu'au bout. Mais cet amour qu'il porte, c'est l'amour d'un Père, l'amour même du Père Dieu, qu'il ne peut pas supporter de voir leurs enfants à mi-chemin dans l'amour et à mi-chemin dans le cœur. Il ne nous a pas fait pour la médiocrité. Mais lorsque mon cœur est installé dans la médiocrité, ces invitations à l'amour, parfois, je les perçois du travers. Et là apparaît l'action du démon qui crée des résistances par rapport à celui qui les aimait comme un fou. Pourquoi j'ai dit ça? Parce que, en fait, dans la dynamique du christianisme, il y a eu trop souvent des situations dans lesquelles quelqu'un voulait nous amener plus loin dans l'amour et dans les résistances, on ne comprenait pas qu'est-ce qu'il voulait nous dire et qu'est-ce qu'il voulait nous faire. Et cela est très important pour lire cette lettre, puisque si hier on parlait à niveau du baptême, dans les premières recommandations morales de Saint Paul, aujourd'hui, il nous invite à nous introduire plus profondément. Et il dira, au début du chapitre 5e, une phrase bouleversante. Il dira, « Soyez des imitateurs de Dieu. » Et des imitateurs de Dieu signifie
pas seulement vivre, comme on disait hier, une vie en règle, sinon c'est laisser que les vents de l'amour de Dieu s'installent définitivement dans nos cœurs. Quand on lit la vie de Marguerite Marie Alacoque, non? Et dans la petite lettre, non? On a des choses qui peuvent nous effrayer, non? Et écoute, oui, elle était amoureuse du cœur de Jésus, mais moi, écoute, ça va un peu trop loin, non? Mais dans tous les saints, lorsque le cœur prend l'envol, non? On peut dire comme ça? Quand on laisse que le cœur se déploie pleinement, on arrive à des mesures que ceux qui sont au ras des pâquerettes, ils sont profondément effrayés. Alors, tout ce qu'on va entendre maintenant, c'est dans ce registre dans lequel saint Paul nous parle. Et c'est pour cela que je disais hier, et je le répète encore aujourd'hui, seulement, lorsque on entre dans le registre de l'amour personnel avec le Seigneur, on peut comprendre jusqu'où ça peut aller loin. Mais si je suis encore dans le registre du nombrilisme, non? Du nombril, voir si j'ai fait, je fais pas, je suis en règle, je suis pas en règle. Lorsqu'on me parle de l'amour jusqu'au bout, j'ai l'impression d'être en langage, non? Complètement insupportable. Voilà. Ceci dit, Éphésiens 5:1. Soyez des imitateurs de Dieu. Il dit Saint Paul, non? Soyez des imitateurs de Dieu. Voilà, je suis en train de chercher la feuille, hein, parce que parfois les feuilles, elles disparaissent partout, non? Et devenez donc imitateurs de Dieu comme des enfants bien-aimés et vivez dans l'amour comme le Christ nous a aimés et il s'est livré lui-même pour nous. Et en offrande et victime à Dieu pour être un parfum d'agréable odeur. Donc, Éphésiens 5, 1, 2 et début du 3. Et alors, qu'est-ce qu'il y a dedans? Moi, je crois que pour nous aider aujourd'hui à mieux approfondir ces paroles de Dieu, c'est très important de se placer dans un climat qui est celui de Béthanie. Béthanie, c'est un petit village à l'entrée de Jérusalem. Et alors là, il s'est passé des scènes de l'Évangile qui peuvent nous donner la clé de tout ce qu'aujourd'hui Saint Paul va nous dire. Une scène qui se trouve placée dans les Évangiles synoptiques, et surtout dans Saint Luc, chapitre 10, versets 38 à 42, où, en fait, il y a Jésus qui passe chez Marthe et Marie, comme on sait. Et alors là, il s'approche, il y a une espèce de scène de concurrence bizarre, non? Parce que Marthe, la pauvre, non? Elle s'occupait de toutes les choses, et c'est pas que le Seigneur voulait faire une espèce de déclaration selon laquelle il fallait remplir le monastère, non? Et vider la vie active. Non, c'est pas ça, hein? Parce que ça, c'est la traduction immédiate qu'on en a fait dans l'histoire. Mais, vous savez, Jésus arrive, il y a Marthe et Marie, et Marthe commence à s'inquiéter parce qu'en fait, le Seigneur, non, il est très attentif à Marie, et les pauvres, et la pauvre Marthe, non, elle s'occupe de toutes les choses, et il lui dit au Seigneur, regarde Marie, non, c'est très important, non, parce que la pauvre, elle faisait mille choses, non, mais pour qui faisait ces choses? Parce que si c'est dans la concurrence avec Marie, non, pour voir, voilà, j'ai fait mille choses et elle n'en fait aucune, non, si on est là, que c'est un registre au ras des pâquerettes, non, alors là, vraiment, elle attend que la valeur de sa vie est dépendante de ce qu'on va penser d'elle. Elle est dans son nombril.
et elle souffre les conséquences de ses façons de vivre. Cela nous arrive à tous, hein. Je parle comme ça, mais je ne suis pas fâché avec vous, sinon que je connais quelqu'un qui vit comme ça, non? Mais Jésus, il ne va pas dire qu'il faut vivre la vie contemplative au lieu de la vie active. Il va lui dire, « Attends, Marie a choisi la meilleure partie, celle que personne peut le lui enlever. » C'est-à-dire, lorsqu'on réussit dans la vie de chaque jour à dépasser ces petits publics pour lesquels nous vivons et être attentif à l'unique qui vraiment prend au sérieux notre vie et à l'unique devant lequel nos vies ont un sens, à ce moment-là, on commence à entrer dans un registre complètement différent. Parce que le grand problème, c'est quand les autres, les circonstances, les histoires nous enlèvent la vie. Marie a choisi cette partie que personne ne peut lui enlever, dit le Seigneur. Parce qu'il y a un noyau de l'âme dans lequel Dieu habite, que lorsque dans ma vie, je vis en rapport avec le Seigneur, je trouve la paix en toutes circonstances. Et je trouve la source de l'amour qui m'accompagne dans l'intérieur. Mais lorsque je fais des actes toujours en référence à ce qu'ils vont penser au moins, à ce moment-là, le Seigneur dit, « T'as déjà ta récompense, mais ce n'est pas ça le grave problème. C'est que mon cœur n'est jamais rassasié par des petits publics qui, c'est vrai qu'ils peuvent applaudir, non ? Mais avec ces applaudissements, on reste complètement à côté de celui qui regarde vraiment notre vie et qui rassasie totalement nos cœurs. Et alors, deuxième scène de Béthanie qui peut nous aider à comprendre Saint Paul est celle que j'aime beaucoup, juste après juste avant les rameaux, l'entrée de Jésus à Jérusalem. Et c'est un moment dans lequel il y a Marie qui brise un vase très cher. Et on parle que c'est que la valeur de ces vases était presque le salaire, ou plus que le salaire d'un ouvrier d'un an. Donc, c'était tout ce qu'il avait pour vivre. Et briser cette vase au pied du Seigneur, c'est communier cœur à cœur avec lui. C'est-à-dire entrer dans les registres de comprendre l'amour jusqu'au bout du Seigneur et correspondre à cet amour. Comprendre l'amour jusqu'au bout du Seigneur et correspondre à cet amour que c'est la joie de celui qui aime. Parce que la joie la plus grande du cœur, c'est lorsqu'on découvre que mon époux, que mon fiancé, que mon Seigneur, que mon Dieu, il est très content, il est rassasié de ce que j'ai vu pour lui. La joie de l'époux est justement rendre pleinement heureuse l'épouse. Et si vous voulez dans le langage un petit peu de la musique moderne, non? Et quand Jacques Brel chantait « Quand on n'a que l'amour, la paix de l'amour c'est l'amour, et les cœurs sont faits pour l'amour et pour la correspondance amoureuse la plus profonde. » Cela se passe à Béthanie. Et dans la chapelle Redentoris Mater de Rome, que Jean-Paul II a fait construire, que c'est avec des mosaïques, et un artiste qui lui, il est orthodoxe, il vient du pays de l'Est, et Jean-Paul II lui a chargé une chapelle qui réunit un petit peu les deux poumons de l'Église, les deux sources de la spiritualité de l'Orient et de l'Occident. Et alors, dans cette chapelle-là, la scène, l'Eucharistie, c'est une seule table dans laquelle, dans un côté, il y a Jésus agenouillé au pied des disciples. Et de l'autre côté de la table, il y a une autre scène, que c'est Jésus assis et Marie au pied de Jésus.
Et cette double relation est essentielle pour comprendre ce que Saint Paul va nous dire aujourd'hui. Qu'est-ce que ça veut dire? Que Marie a brisé les vases, Marie a compris l'amour de Jésus totalement donné et est entrée dans le registre de la correspondance de l'amour. Cela n'est pas seulement l'apanage de religieux ou de personnes qui vivent dans des monastères. Cela est l'appel à toutes baptisées, parce que le Seigneur ne veut pas des chrétiens de première ligne et des chrétiens de troupe. Le Seigneur veut des amis que personnellement les comprennent dans le registre de l'amour. Et lorsqu'on entre dans ces registres, on commence à comprendre davantage tout ce que Saint Paul nous dit dans cette lettre. Puisque c'est en fait le dynamisme même de la relation avec le Seigneur qui nous permet d'avancer dans l'amour et d'aimer comme le Christ nous a aimés, en nous offrant comme une victime d'agréables odeurs. Un odeur qu'on dira qu'à Béthanie remplissait toute la maison. Parce que là où il y a des personnes qui laissent que le cœur entraîne totalement leur vie, c'est là qu'ils deviennent des lumières et des bonnes odeurs qui arrivent dans tous les coins. Et nous sommes tous invités dans ce registre. Plus encore, le Seigneur nous dit, seulement on aboutit notre christianisme lorsque on ose entrer dans une relation de fiançailles avec le Seigneur. Tous. Et alors là, à partir de ce registre, on va lire un petit peu tout ce que Saint Paul nous dit à continuation. Verset 3, la première partie jusqu'au verset 6, il va parler de l'impureté, de la convoitise, de l'idolâtrie, de la débauche, etc., etc., etc. Mais ce qu'il y a de plus important dans ces recommandations de Paul, c'est les arrière-pensées qu'on découvre derrière la façon dont il écrit. Puisque, en fait, Saint Paul, il est un grand chantre de la virginité. Mais il est un chantre de la virginité parce qu'il se rend compte, en contemplant le Christ, la merveille de la pureté du cœur. Que encore n'est pas l'apanage des petits religieux et des petits moines, ou des petits prêtres, hein, je me moque de moi-même. Oui, pourquoi? Parce que en fait, la virginité du cœur, Dieu qui est totalement chaste, et la chasteté de Dieu se manifeste du fait qu'il nous aime avec folie, il fait une seule chair avec nous, mais il ne les fait pas à la façon humaine en faisant des petits shows, non, pour gagner notre cœur. Il n'est pas un amour vedette. Il est un amour silencieux à cause de sa chasteté. C'est un amour qui ne va pas violenter mes options, sinon qu'il veut que dans la liberté la plus délicate puisse naître dans mon cœur le registre d'un amour qui correspond. Et le Seigneur va me dire, ça c'est le langage de Saint Paul, vous êtes invité à ne pas entrer dans toutes ces impuretés, parce que le grand problème n'est pas si vous êtes en règle ou non, le grand problème c'est que vous n'allez pas toucher la merveille de l'amour pour lequel vous êtes tous faits. Ce n'est pas un registre de morale que Saint Paul emploie, c'est un registre comment peux-je aider mes frères à vivre la plénitude de l'amour pour lequel ils sont faits? Comment peux-je aider mes frères à développer pleinement ce qu'ils ont déjà dans leur cœur, qu'on semence dans le baptême, mais qui trop souvent reste une chose complètement méconnue? Moi, chaque fois que j'ai fait autostop, j'ai toujours un problème, parce que avec ces phrases de Saint Paul, si on n'entre pas dans les registres concrets, il semble un petit peu trop éloigné. Alors, tu fais autostop, et chaque fois que tu fais autostop, invariablement, quand il voit une croix, ou il voit le clergyman, il voit quoi, et tout de suite, immédiatement, la phrase, « Ah, mon pauvre, tu es un type raté. » Mais c'est vrai.
C'est vrai. Oh. Et tu as de quoi rougir, là. Écoute, oui, vraiment. Mais pourquoi tu dis ça? Mais à la fin du voyage, tout de suite, en général, les personnes sont complètement convaincues du don de la chasteté. Parce que le désir d'un amour dans lequel l'autre ne manipule pas ma vie, et l'autre ne me fait pas fonction de lui, et l'autre respecte jusqu'au bout ma vérité, on est tous nostalgiques de cet amour-là. Et le Christ ne parle pas de la chasteté dans le registre du manque d'amour. Voilà pourquoi je suis en raté. Parce qu'en la société, être célibataire, être consacré, c'est quelqu'un qui ne comprend rien de l'amour, donc ne comprend rien de la vie, donc jamais va développer son cœur. Malheureusement, il y a trop de ça. Mais malheureusement aussi, le Christ nous dit, je vous ai pas fait pour des cœurs rétrécis, sinon pour déployer pleinement vos cœurs.

non? Il y a des colères partout, non? Non, c'est vrai. La colère est un produit fabriqué lorsque dans mon intérieur, au lieu de vivre ce pour lequel le cœur est fait, au lieu de vivre ça, je rate l'objectif. Il y a plein de violences qui traversent mon cœur et qui veulent tuer tout le monde. Même les personnes, celles qui se donnent à la peine pour me faire vivre l'amour, la violence qui a tué le Christ, bien sûr, c'est le démon à l'œuvre, mais le démon à l'œuvre, il est justement en train d'empêcher les cœurs de vivre la pureté pour laquelle ils sont faits. Et alors là, la colère traverse les cœurs. Et la violence fait des ravages sur la terre. Et le Christ est crucifié et continue à être crucifié dans l'histoire. Mais Saint Paul continue. C'est justement pour cela que lorsque un cœur vit comme Marie à Béthanie, dans une communion avec le Seigneur, il devient lumière. C'est une lumière bizarre. Quand à Rome, Mère Teresa de Calcutta, elle est venue à l'université de la Sapienza, non? On a ouvert la chapelle de l'université, n'est pas trop grande, non? Il y a des toiles d'araignée partout parce que personne passe une minute là-bas, non? Mais c'est vrai, non? Et alors, on dit quand même, on va mettre ici à Mère Teresa, je crois qu'on va remplir la chapelle, non? Mais on a été tellement débordés. Pas seulement la chapelle, sinon tous les campus. Il a fallu faire un jour après avec des grands écrans pour que les gens soient là, non? Et alors, cette petite femme, non? Vous la connaissiez, non? C'est impressionnant parce que en fait, il y avait des jeunes avec des piercings, non? Des cheveux de toutes les couleurs, dans tous les sens, comme ça, non? Et tous là. Et alors, j'en avais deux devant moi, non? La mère Teresa disait, dites à vos prêtres qu'ils vous ouvrent le tabernacle. Hein? Et alors, il se disait, mais c'est quoi un tabernacle? Il ne savait absolument rien. Mais il savait que le cœur brûlant d'une femme ouverte au Seigneur, le cœur brûlant d'un homme et d'une femme, d'un papa et maman de famille, c'est pas question, vous voyez ce que je veux dire? Tout cœur qui s'ouvre au Seigneur commence à devenir lumière. C'est des lumières parfois très cachées. Ma maman, elle est morte de cancer à 40 ans. Quand on avait 12 ans, nos parents sont venus à Valencia pour que nous puissions étudier davantage à l'université. On était dans un quartier vraiment radicalement anticlérical et anti-tout. Et alors, nous, les jeunes, on a tous quitté l'église et tout ça, non? Mais sa façon de vivre sa maladie, elle disait, priez, nous prions, personne d'entre nous priait. Mais elle disait, priez, pas pour que je me guérisse, mais pour qu'il se fasse la volonté de Dieu. C'est un peu étonnant, ça. Et nous, on, la pauvre. Et elle disait, si tous mes fils et mes filles seraient des religieux, je serais la femme la plus heureuse du monde. Vraiment, on disait, et complètement, le cancer l'a perdu totalement. Non, ça, c'est vrai. C'est vrai. Et elle a pas vu. Mais après sa mort, nous sommes quatre fils missionnaires. Mais c'est une petite lumière. Pourquoi je parle de lumière? Parce que je parle de Mère Teresa, je parle d'une maman de famille qui fait un cancer dans un hôpital et qui ne sait plus quoi faire. Je parle. Vous voyez ce que je veux dire? Le cœur à cœur avec le Seigneur dépasse les petites mesures. Le Seigneur n'a jamais promis que le résultat serait immédiat. Parce que c'est ça ce qui nous décourage, non? Je travaille comme un fou, j'ai pris, depuis que je suis venu à Paray-le-Monial, ça fait 2 ans, 3 ans, j'ai fait l'engagement de prier, et plus j'ai pris, moins de résultats je vois, non? Ah, mais c'est comme ça! Je travaille pour ma paroisse, je vais essayer que le cœur des gens de ma paroisse devienne chaque jour plus consacré au Seigneur. Plus je parle sérieux, plus les gens s'en vont, non? Non, mais c'est comme ça! Et alors je décroche, tant pis, écoute, c'est Saint Paul, il parlait des choses merveilleuses, mais ça lui arrive qu'à lui, mais à moi, il m'arrive jamais. Non? Non, je dis comme ça, parce que c'est là le centre de l'Évangile. Lorsqu'on dépasse le petit regard de Marthe qui cherche le public, les efficacités immédiates, on commence à entrer dans le registre d'un amour qui est celui du Seigneur.

qui traverse les nuits et qui donne une fécondité énorme. C'est là, et c'est ce que Saint Paul dit dans sa lettre, du verset 7 au verset 14 du chapitre 5e dans lequel nous sommes. Mais encore on continue, et Saint Paul va parler d'une phrase que je trouve merveilleuse dans le verset 16 de ce chapitre 5e. Ici, on a traduit qui met à profit le temps présent. Mais c'est très intéressant parce que Saint Paul, en grec, il dit racheter le temps. Phrase bizarre, mais qui a une importance énorme. La vie quotidienne, parfois, pour vivre les merveilles de l'amour de Dieu, on croit qu'il faut être placé dans une situation extraordinaire. Imagine que je vivrais à Paray-le-Monial. Ah, je suis sûr qu'entre l'encens qui monte, les adorations, la nuit et tout ça, je suis sûr que mon cœur s'élèverait comme un palmier, non, dans le désert. Mais, ah non, si tu saurais qui est mon mari, non? Si tu savais, non, si tu savais, si tu savais qui est mon patron, wow! Si tu savais les enfants que j'ai, mais ce sont tes enfants, oui, justement. Non? Et alors, là, il y a toute une histoire de relations ordinaires qui nous donne l'impression que Dieu ne peut pas être là. Et c'est justement dans l'ordinaire où l'expérience du corps de Christ de Saint Paul nous permet de vivre à condition d'être dans le cœur à cœur avec le Seigneur. Ils peuvent devenir l'occasion d'un amour qui se dilate, parce que Jean-Paul ne parle jamais de vivre ces merveilles lorsque tout va bien. Si on lit le début de la deuxième lettre aux Corinthiens, des chapitres 1, des versets 1 à verset 11, là, on a de quoi penser. Parce que Jean-Paul, il était dépassé. Il disait, il semblait que j'allais mourir. Mes forces me dépassaient, tout était des problèmes, les églises étaient contre lui et il se sentait complètement dépourvu. Et qu'est-ce que c'est beau, parce qu'à ce moment, Saint Paul dit, moi, je reçois des consolations énormes du Christ dans ses souffrances et vous savez, je souffre pour vous donner du crédit que vous aussi, dans vos épreuves, vous touchiez les consolations de Dieu. Parce que Dieu agit surtout là où l'on touche la pauvreté et la misère des uns et des autres. C'est le Seigneur qui est là spécialement. Et racheter le temps signifie que mon temps présent, les épreuves de chaque jour, sont une école dans laquelle on se décentre de soi-même et on participe au vrai ami, le Christ, que lui porte les souffrances, les miennes et celles des autres, infiniment plus profondément que moi. Combien de fois dans les souffrances on a l'impression d'être tout seul? Y a-t-il quelqu'un qui m'accompagne? Et le Seigneur dit, décentre-toi un petit peu et tu verras que moi, déjà, ce qui te fait souffrir, je le porte avec beaucoup plus de passion et d'amour pour la situation que toi, déjà. Mais après, tu vas participer avec moi comme un ami ou comme une amie de ces souffrances qui transforment notre monde petit et rétréci dans un monde d'amour. Cela, nous sommes tous invités à le vivre. Mais vous voyez comme il faut avoir des cœurs attentifs. Parce que lorsque le cœur, il est seulement un registre de si je suis en règle ou non, on ne découvre rien de ce que Saint Paul nous dit dans cette deuxième partie de la lettre. Et alors, il continue verset 18, ne vous enivrez pas de vin. Ma, et alors, bien sûr, il faut pas être saoul, non? Mais Saint Paul dit pas ça non plus comme un passage, sinon il dit, remplissez-vous de l'Esprit Saint, enivrez-vous de ces merveilles de l'amour qui transforment les difficultés dans une communion de cœur encore plus grande. Enivrez-vous du vin de l'esprit.
Vous savez qu'à la Pentecôte, ils étaient tous un petit peu saouls d'un vin complètement différent, que c'est celui de la passion d'amour. Et à partir de là, il y a une deuxième partie qui commence au verset 21 et qui continue, que je les trouve un peu comme les fruits au-dessus du gâteau. Non, la cerise. La cerise du gâteau. Voilà, c'est ça. Vous avez bien compris, non? Mais pour moi, c'est très important parce que Saint Paul, là, il va parler de la morale familiale. Cette lecture-là, dans les mariages que j'ai faits, jamais ils l'ont choisi, non? Celle de 1 Corinthiens 13, oui. Mais celle-ci, hein? C'est vrai, personne ne l'a choisie, non? Parce qu'il commence. Femme, vous vous souvenez de ça, non? Soyez soumise, non? Et il y a un ministre qui dit, avant d'être ministre, disait, non, vous savez, non? Ni soumise, non? Voilà. Soumise, oh là là, soumise. Mais pour moi, c'est très bizarre, le registre de la soumission. Cela n'est pas compréhensible si on n'est pas placé dans le cœur à cœur avec le Seigneur. Et je vais vous dire un mot là-dessus. Soumission n'est pas vivre des personnes sans personnalité, esclaves des autres, pour vivre ce que les autres vont dire de nous. Ce n'est pas dans ce registre que le Seigneur et que Saint Paul parlent de soumission. Et je voudrais éclaircir un petit peu, à partir de ce que Saint Paul nous dit, ce qu'il y a derrière ça. Il se cache un cadeau énorme. Et j'explique. Saint Paul, il fait le parallèle entre ce qui se passe entre les crises de l'Église, mais pour Saint Paul, l'Église, ce n'est pas seulement les gros trucs, non? Pour Saint Paul, et après la tradition de l'Église l'Ephésienne, l'Église, c'est aussi chacun de nous comme épouse et fiancée. Et cela est très important. Isaac de l'Étoile disait, tout ce qu'on dit de Marie, on peut le dire de l'Église et on peut le dire de l'âme de chaque fidèle. C'est-à-dire, il y a un rapport d'amitié, de fiançailles entre le Seigneur et moi qui donne le sens à tout ce qu'on va dire à continuation. Parce que l'Église universelle, l'Église du Christ, prend chair en chaque personne et en chaque baptisé que cœur à cœur avec le Seigneur ose faire confiance en lui. Le baptême, l'Eucharistie et la confirmation prend chair lorsqu'il y a des hommes et des femmes qui osent entrer dans ce qui lui est arrivé à Paul dans les chemins de Damas. Sol, pourquoi me traites-tu comme ça? Peux-tu me traiter autrement? Peux-tu inaugurer une façon de vivre dans laquelle tu vas me traiter dans le cœur de tes frères autrement? Et alors là, dans ce registre, cette phrase de Saint Paul qui va dire à la fin qu'il se réfère au Christ et à l'Église sont très très parlantes pour nous. Déjà, lorsqu'il dira « Femmes, soyez soumises à vos propres maris comme au Seigneur, car le mari est tête de la femme, tout comme le Christ est tête de l'Église, lui le sauveur de son corps. Et comme l'Église est soumise au Christ, ainsi, femmes, soyez soumises en tout à vos maris. » Je vais passer à continuation à l'explication suivante et après je reviendrai. Et on verra qu'il y a une lumière qui se cache pour nous tous là-dedans. Parce qu'à continuation, dit au mari, « Marie, aimez vos femmes comme le Christ a aimé l'Église et s'est livré lui-même pour elles. » Alors, il y a trois phrases de Saint Paul que chacune est pour nous une école. La première, c'est « Le Christ a aimé l'Église et s'est livré pour elle, afin de la rendre sainte en la purifiant par le bain de l'eau accompagnée de la parole. » Pourquoi je dis que cela est essentiel? Parce que c'est seulement dans le registre de l'amour du Christ jusqu'au bout qu'il peut jaillir dans le cœur quelqu'un
qui, en comprenant cet amour, commence à l'inaugurer dans sa propre vie. Je vous parlais hier que seulement lorsque le Christ m'a dit « C'est moi que tu me blesses dans toutes ces choses, pas trop grandes peut-être, mais qui m'affectent profondément parce que ta vie, le Seigneur me dit, ta vie est tellement importante pour moi que tout ce que tu fais m'affecte. Tu ne veux pas un rapport en général, on vit un rapport cœur à cœur. Pas parce que j'ai réussi dans la chapelle des apparitions d'être un moment cœur à cœur avec le Seigneur, sinon parce que lui, il est cœur à cœur avec moi en permanence, jour et nuit. Et apprendre à reconnaître cela est la première clé de pouvoir vivre l'esponsalité du Christ avec nos vies. Il est affecté par moi. Je vous assure que lorsqu'on se place dans ces registres, la vie prend une dimension complètement différente. Je ne suis pas un nostalgique d'un amour parce que je suis infiniment plus aimé de ce que je pouvais imaginer. Infiniment plus. Rien de ce que j'ai vu lui passe à côté. Et alors là, il y a une deuxième partie que je la trouve encore plus importante. Parce que le Christ, quand il se place devant l'Église, il se place avec la prétention, je disais au début de cette prédication, avec la prétention de ne pas la laisser à mi-chemin dans l'amour. Et cette prétention-là est ce qui fait la croix du Christ. Et celle qui fait aussi la croix de tous les martyrs de l'Église, jusqu'aujourd'hui. Parce que le Christ aimé n'est pas simplement faire ce qui lui reste, ce qui est agréable pour la personne que j'aime. L'aimer en profondeur, ce n'est pas supporter de l'avoir dans la médiocrité d'un cœur qui après, il va générer des colères partout. L'aimer profondément, c'est aider la personne à libérer son cœur pour qu'il vive pleinement ce pour lequel il a été fait. Et alors là, je trouve que cela est, c'est en Saint-Paul, une école très, très, très parlante pour nos vies. Parce que, en fait, le Christ ne pouvait pas supporter, et ça c'est un des signes les plus profonds de l'amour, de voir que nous restons dans une médiocrité qui nous blesse et qui nous empêche de développer ce que nous sommes. Ça, c'est la passion du Christ. Quand je donne la vie pour vous, c'est que chaque fois qu'il y a des registres de fibres dans votre cœur, des replis, Saint Paul va parler de replis. Et qu'est-ce que c'est que le repli? Chaque fois qu'il y a des choses dans mon cœur qui ne sont pas comme il faut, je me replie pour cacher ce qui ne va pas, pour les cacher devant les autres et pour les cacher devant moi-même. Parce qu'on réussit un peu plus tard à se justifier de telle façon que ce qui au départ n'est pas trop clair à la fin, c'est comme ça et c'est comme ça, non? Mon papa, il disait, « Je suis boiteux, non? » J'aime beaucoup ça. Il raconte ça. Mais c'est impressionnant parce qu'il a cassé l'école de Fémur, non? Et alors, voilà, mais après on a fait une opération, il allait avec les béquilles, non? Il allait avec les béquilles et il s'est promené, comment ça va papa, bon ça va avec les béquilles et tout ça. Et, mais tu crois que, oui ça va, je suis boité, je serai toujours boité, votre papa maintenant ne peut pas, mais quand même, voilà, non? Et un jour le médecin, il était dans l'hôpital, il dit, écoutez, votre papa il peut marcher sans béquilles. Ça, l'opération a été très bien réussie, et il faut les forcer, voyez un peu les mots, les forcer un petit peu, pour qu'il commence à marcher sans béquille. Non? Et alors, il m'a dit le médecin, s'il ne veut pas par lui-même, un jour, quand il sera dans les couloirs, je vais lui enlever les béquilles, non? Et il sera obligé de marcher comme ça, non? Et je dis, oh là là, vous ne connaissez pas mon papa, non? Parce qu'il avait un caractère terrible, non? Moi, je vais me mettre un peu loin, parce que je risque d'en recevoir une béquille dans la tête, non? Et oui. Ouais, mais c'est vrai, non? Mais le médecin qu'il était, il aimait.
Parce que sinon, quand tu aimes de cette façon-là, oui, voilà, avec qui toute ta vie, on s'en fout. Hein? Ça, c'est la tolérance, cette tolérance bizarre que parfois nous appelons amour. Et il y a plein de personnes autour de nous qui boitent dans tous les sens, en pouvant marcher autrement. Oh. Et alors là, il se fait comme ça, non? Les médecins, j'étais les jours soulignés, les médecins passaient, on va voir, les grands moments, non? Et, papa, mais enlève les béquilles. Non, mon fils, je suis boité, je serai toujours, non? Vraiment, avec une affirmation puissante, non? Et alors, les médecins lui enlèvent les béquilles, au milieu du chemin, il commence à courir, écoutez-moi, non? À courir sans béquilles derrière les médecins, non? Que tu peux développer l'amour, non, moi je suis comme ça. Je suis tombé quand j'étais petit dans un bassin de vinaigre et je suis appelé à devenir vinaigre toute ma vie. Ah oui, bon. Non, je suis médiocre, mais c'est parce que c'est humain. C'est une des choses qui me dérange le plus. Quand quelqu'un dit, ouais, c'est humain, oui, mais c'est un humain complètement faux. Parce que l'humanité du Christ est venue justement pour racheter jusqu'aux racines notre cœur petit. Voilà. Et alors Saint Paul dit, le Christ, il a aimé l'Église, pas comme ça, en disant, voilà, t'inquiète pas, tout s'en va, pas de problème, sinon c'est l'amour qui dit, je ne peux pas supporter de voir que tu vas avec des béquilles toute ta vie, quand tu pouvais te développer dans l'amour jusqu'au bout, cela est tout la clé de la passion du Christ. Et quand il y a des témoins du Christ, et on en a à Avignon de très proche, non? Qui essaye d'aider les personnes à plus aller avec des béquilles et se développer dans l'amour. Parfois, il y a des gens qui réagissent, tant à Jérusalem et au Calvaire comme aujourd'hui, comme mon papa. Je suis boité, tu ne vas pas me faire bouger autrement de ce que j'ai fait. Et alors, parfois, ça coûte la peau du Christ, non? Et ça coûte la peau de martyr dans l'histoire. Et c'est ce que Saint Paul nous dit, le Christ a aimé son Église jusqu'au bout, pas en la laissant à mi-chemin, sinon dans la liberté, essayer que leur cœur se développe pleinement dans l'amour. Et alors, troisième chose, qui encore c'est plus compliqué, ou plus belle, ça dépend du regard. Si on est dans le regard de l'amour ou on est dans le regard de paquerette, non? Et c'est justement le troisième regard, que c'est très important, c'est justement quand Saint Paul dit la troisième phase par rapport au mariage. Il dit, parce que le Christ s'est uni à l'Église et nous sommes devenus une seule chair avec lui. Ce qui se passe en chaque Eucharistie, c'est que les couples, même dans les désirs les plus profonds, ne réussissent pas à vivre. Une communion de cœur et de corps en permanence, le Christ le fait réellement à chaque Eucharistie, cœur et corps unis en permanence. Mais il dit à continuation, et personne haït son propre corps. C'est-à-dire, personne haït son propre corps. C'est-à-dire, chaque personne, pour Saint Paul, cela est très important, chaque personne avec laquelle je convie, si j'ai réussi à dépasser mon premier regard, c'est le Christ que je traite en lui. Et même les personnes qui me blessent le plus, ce n'est pas des personnes ignorantes desquelles je m'en fous, sinon c'est le Christ qui en elles me demande de les aimer jusqu'au bout. Cela. Ce mystère-là peut devenir, pour certains, divin nouveau du royaume, et pour certains, un fardeau impossible à porter. Parce que le corps du Christ, je sais qu'il n'a pas trop de réputation dans le monde moderne. Avec l'individualisme généralisé dans lequel nous sommes, alors écoutez et voir dans la télé, que ce qui se passe en Éthiopie ou au Congo, je ne sais pas quoi, non? Et ça, je suis responsable. Je décroche la télé. Et il y avait un psychologue américain qui disait, tandis qu'il y aura des chrétiens, nous aurons du boulot. Alors, j'étais découragé parce que j'ai dit, si être missionnaire, c'est faire des chrétiens, non? Pour donner du boulot aux psy, non? Alors, ça ne vaut pas la peine, non? Mais c'est très important. Pourquoi il disait ça?
Parce que si vous êtes cohérent avec votre théologie du corps du Christ, vous ne pouvez pas supporter de vivre avec un style. C'est à tous les niveaux. Je parle de ça parce que c'est le niveau le plus élémentaire, mais c'est à tous les niveaux. Non? Je suis responsable de ce qui se passe. Ah non. Avec tous les problèmes que j'ai, je vais me charger encore de tous ces trucs. Non, écoute. Moi, avec les miennes, comme elle est libre, non? Mais là, ça c'est aura de Parkeret encore. Mais l'invitation du Seigneur, c'est veux-tu participer d'une responsabilité amoureuse pour mon corps? Mais comment vais-je faire ça? C'est très important, ça. C'est le noyau de tout l'enseignement de Saint Paul dans cette lettre. On entendra Monseigneur qui va nous expliquer le premier chapitre, mais en fait, tout le noyau dit chacun est invité à participer de l'amour de la paternité même de Dieu. Chapitre 4, versets 5 et 6. Nous sommes tous invités à participer de la responsabilité pour tout le corps. Ah non, mais moi, non. Écoutez-moi, jusqu'ici, vous parlez de choses très sympas, mais maintenant, vous nous avez mis dessus une espèce d'épée qu'on ne sait plus quoi faire avec, non? Alors, je vous explique, non? Parce que moi, je ne sais plus quoi faire avec non plus, non? Mais il y a une chose très importante, c'est que la vie de chacun de nous a la valeur de tout le corps du Christ. Moi, je me valorise infiniment moins. Parce que je suis dans un petit coin et je ne sais plus quoi faire avec. Mais le Seigneur me valorise en fonction de tout son corps. Cela, c'est Marguerite Marie et Thérèse de l'Enfant Jésus que toutes les deux peuvent nous introduire dans cette école. Thérèse de l'Enfant Jésus, elle était dans un carmel avec une tuberculose, avec une difficulté énorme de monter les marches de l'escalier. Et ces marches, en jetant son sang, excusez-moi l'expression si dure, no? Et tan malade, cette marche avait des repercussions sur tout le corps de Christ. Lorsqu'elle s'était vécu en communion de cœur avec son époux, une marche, elle est la patronne des missions, elle qui n'avait pas bougé de l'issue, pas pour faire la poésie, sinon parce que la marche vécue dans les courants, supporter mon enfant qui souffre, passer des heures avec une personne avec laquelle je ne passerai pas des heures, travailler dans les coins les plus perdus que personne voit, en communion avec l'époux, a des répercussions à niveau de toute la terre. Pas seulement Thérèse de l'Enfant Jésus, parce qu'il était Sainte Thérèse de l'Enfant Jésus. Non, parce que dans son couvent, après sa mort, même les sœurs qui étaient à côté, elles ne voyaient pas une sainte, elles voyaient une fille gâtée, plus ou moins, là, qu'on la tenait un petit peu à part. Oh, si on a l'esprit de Marthe, Thérèse de l'Enfant Jésus avait des raisons pour se décourager, en voyant promener tout le monde, en commençant par le Christ et en continuant par les autres. Non? Mais si on entre dans l'esprit de Marie, on communique cœur à cœur et les travaux les plus petits, dans les coins les plus petits d'un hôpital, je sais que l'offrande de ma mère dans l'hôpital pour que ses enfants puissent être des femmes et des hommes consacrés, elle n'a rien vu, mais c'est là une efficacité qui a dépassé complètement ces petites gestions, vous voyez, de la chose. Mais il n'y a aucune souffrance, aucun travail, aucune lutte de chaque jour qui n'ait pas ces répercussions-là. C'est là ce que Saint Paul nous dit. Et si j'ose entrer dans cette responsabilité, je commence à goûter, c'est le don que le Seigneur me fait, je commence à goûter d'un amour qui dépasse mes petites dimensions pour vivre aux dimensions de toute la terre. Et là, c'est la spiritualité de Saint Paul. Et là, il nous dit une deuxième chose. J'ai fini avec Marguerite Marie à la coque, parce que c'est très beau. Elle, tout simplement, elle disait, moi, dans les relations avec le Seigneur, je me sens invité à expier, à réparer, et je rajouterai aussi à élargir le cœur de mes frères et sœurs de communauté. Parce que expier signifie, Seigneur, je participe avec tes souffrances pour guérir le cœur. Réparer, c'est, je vais commencer à vivre une offrande qui devient lumière pour les autres.
et élargir le cœur des autres, comme dit Jésus ici, c'est que je vais aider que dans ma famille, dans ma communauté, là on commence mon époux, mon épouse, mes enfants, etc. Je commence à vivre en soumission, c'est-à-dire au service que leur vie grandisse dans l'amour. La soumission dont parle Saint Paul n'est pas la soumission de se blottir pour faire ce que les autres disent, sinon c'est ce que Saint Paul dit dans la lettre aux Philippiens, chapitre 2, versets 1 à 5, où il dit « Considérez les autres supérieurs à vous-même, pas dans cet esprit bizarre de manque de référence, sinon de pouvoir vivre votre vie et votre amour au service que vos frères grandissent dans l'amour. » Et cela, c'est compris avec personne et la propre chair, c'est l'essence de la soumission de Saint Paul, dont il parle Saint Paul. Le Christ s'est soumis à notre chair pour guérir notre chair du dedans. Le Christ s'est soumis à aujourd'hui encore. Il est soumis à qu'il y ait des chrétiens qui commencent à rayonner quelque chose de l'amour. Et alors, il nous invite justement, chacun de nous, pas un amour non intelligent, c'est un amour profondément intelligent, l'amour d'un martyr.

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2: Tout sera pardonné aux enfants des hommes, leurs péchés et les blasphèmes qu'ils auront proférés. Mais si quelqu'un blasphème contre l'Esprit Saint, il n'aura jamais de pardon. Marc 3, 28-29.

en guise de prière d'introduction, mais c'est plus qu'une introduction. Je voudrais juste lire deux ou trois petits extraits. Ce sont des paroles relatées par Faustine dans son petit journal. Alors elle dit, la Vierge Sainte adore la première, la toute-puissance de ta miséricorde. Elle s'adresse à Jésus. La Vierge Sainte adore la première, la toute-puissance de ta miséricorde. Par elle, comme par un pur cristal, ta miséricorde est passée jusqu'à nous. Par elle s'écoulent sur nous les torrents de toute grâce. Ô Marie, Vierge et Mère, porte du ciel, par tes mains toute grâce jaillit pour nous. Par ces paroles, Sainte Faustine, qui a vécu une expérience très personnelle aussi, donc de la Vierge Marie, s'inscrit cependant dans toute une tradition. Que ce soit Saint Bernard, Saint Louis-Marie Grignon de Montfort, Jean-Paul II, bien sûr, aussi, surtout, Maximilien Kolbe, qui voit en Marie comme le passage privilégié, la porte privilégiée pour accueillir la miséricorde du Seigneur. Elle n'est pas médiatrice, il n'y a qu'un seul médiateur. Mais elle est le chemin royal, tout pur, par laquelle la grâce s'écoule, par laquelle la victoire du crucifié ressuscité se manifeste pleinement. Parce qu'elle en est le premier fruit, justement. Elle est le premier fruit de l'acte rédempteur du Christ. Le privilège de l'Immaculée Conception est un fruit de l'acte pascal du Christ. C'est peut-être un peu difficile à comprendre, puisque le privilège de l'Immaculée Conception touche Marie dès le premier instant de son existence, donc avant même que le Christ vienne au monde. C'est ce qu'on appelle un fruit anticipé. D'un point de vue logique, le privilège de Marie vient vraiment de la croix de son Fils, du cœur ouvert de son Fils. Mais d'un point de vue chronologique, en vue de sa maternité divine, il fallait que cette grâce la touche à l'avance pour qu'elle puisse être la mère très pure, le canal très pur, le chemin royal par lequel l'incarnation se ferait. Donc, sœur Faustine n'invente rien du point de vue théologique, mais elle le dit avec son cœur. À son tour, elle fait sienne cette profonde certitude de la tradition catholique, qui est aussi celle de Saint Louis-Marie Grignon de Montfort, que tout passe finalement en fait par Marie, pour que la rédemption atteigne le maximum de son efficacité. Et voilà ce qu'ajoute encore sœur Faustine dans le petit journal. Le Seigneur lui-même désire que nous recourions à l'intercession toute-puissante de Marie pour obtenir sa miséricorde. En une certaine occasion, donc, Jésus demande à Sainte Faustine de s'unir une heure par jour à la prière de sa mère devant le Saint-Sacrement. Donc Jésus invite, au cours d'un temps d'adoration devant le Saint-Sacrement, à s'unir explicitement avec la Vierge Marie, qui, elle, est l'adoratrice parfaite et constante, jour et nuit. Déjà pendant sa vie sur cette terre, qu'elle ne cessait de méditer la parole, de la conserver en son cœur. Donc, elle a un cœur d'adoratrice, comme la fille d'Israël, la fille de Sion la plus accomplie, celle qui vraiment désire ardemment voir la gloire et la puissance du Dieu d'Israël à l'œuvre. Donc, Jésus demande à Sainte Faustine de s'unir une heure par jour à la prière de sa mère devant le Saint-Sacrement. Faustine doit prier ainsi 9 jours de suite et intercéder en particulier pour son pays, pour la Pologne. Or, quand le 7e jour de la neuvaine arrive, Faustine a la grâce de voir la Sainte Vierge. Elle a donc une vision. Et là, vous allez voir, la description est très simple et idéale pour comprendre la place de Marie
dans la dispensation de la miséricorde de Dieu. Donc, elle voit la Sainte Vierge. La Sainte Vierge est située entre le ciel et la terre, dans une robe claire. La Madone prie, les mains jointes sur la poitrine, les yeux dirigés vers le ciel. Et maintenant, des rayons de feu jaillissent de son cœur. Les uns montent vers le ciel, les autres recouvrent la terre. Il y a donc une double direction. Des rayons qui jaillissent de son cœur immaculé. Les uns montent vers le ciel, ça c'est la parfaite offrande de la Vierge. Fille bien-aimée du Père, mère du Fils, épouse de l'Esprit-Saint. Celle qui répond parfaitement, pour reprendre les termes un peu de parilmonial, qui rend parfaitement amour pour amour à son Seigneur, à son Fils et à son Sauveur. Et donc cette prière que Dieu agrée pleinement, et parce qu'il l'agrée, alors il va aussi l'exaucer dans son cœur de mère. C'est celle qui intercède, l'avocate, elle est avocate, elle prie pour ses enfants. Ça, ce sont les rayons qui recouvrent la terre qui est prise dans l'intercession maternelle de la Vierge Marie. C'est pour cela aussi, il y a des prières, où il y a une prière en particulier qui demande à Marie de prendre toutes nos prières à nous. Et lorsqu'elle prie avec nos intentions sont purifiées. Ils sont amplifiés, ils sont rendus aptes, nos intentions sont rendues aptes à toucher profondément le cœur de Dieu, car il le reçoit dans son cœur maternel. Il n'y a aucune intention venant de nous qu'elle néglige ou qu'elle rejette, absolument pas. Comme le dit la prière, souvenez-vous qu'on n'a jamais entendu dire qu'on ait eu recours à vous et qu'on ait été abandonné. Donc il n'y a pas une intention, même, j'allais dire entre guillemets, les intentions un peu immatures ou mal faites, ou mal exprimé ou autre, il n'y a pas une intention du cœur qu'elle ne voit et qu'elle ne prenne dans son cœur immaculé. Et ce sont ces intentions-là qui montent ensuite vers Dieu dans sa parfaite offrande à elle. Donc les rayons qui montent vers le ciel, les autres qui recouvrent la terre. Ça rappelle un petit peu les rayons qui jaillissent des mains de la Vierge dans de la médaille miraculeuse à la rue du Bac. Certains rayons sont brillants, les autres sont ternes justement, mais là ça dépend un petit peu de nous. La Vierge le dit, ce sont les grâces que nous ne demandons pas, que nous ne lui demandons pas à elle. Et pendant ce week-end de la miséricorde, donc avec Sainte Faustine et tous les grands saints qui ont chanté la Vierge Marie, je rappelle les principaux, c'est Saint Bernard, Saint Maximilien Kolb, Jean-Paul II, Grignon de Montfort, et tant d'autres, et bien que nous ne quittions pas le regard, le cœur immaculé de Marie, et que nous soyons conscients de sa prière. Alors il est vrai qu'elle donne à un moment donné un conseil plus spécifiquement à Sœur Faustine, qui était donc une religieuse consacrée en clôture, donc qui avait une vocation très particulière, mais voilà ce qu'elle dit à Faustine un jour. « Votre vie doit être semblable à la mienne, silencieuse et cachée. Vous devez constamment vous unir à Dieu, intercéder pour l'humanité et préparer le monde à la seconde venue de Dieu. » Ce n'est pas la première fois que Sœur Faustine parle de la venue de Dieu. Il y a une dimension très ouverte à ce dernier jour, à ce jour de Dieu dans le petit journal. En particulier, il y a un paragraphe où Jésus demande à Faustine de prier particulièrement pour la Pologne, car c'est d'elle, de la Pologne, que jaillira l'étincelle, dit-il, qui préparera le monde à ma deuxième venue. Et l'interprétation qu'a donnée Jean-Paul II, lorsqu'il est venu consacrer le sanctuaire de la Miséricorde, près de Cracovie, en 2002, il interprète cette étincelle comme étant précisément le message de la Divine Miséricorde. Une étincelle nouvelle, puisque c'est Jean-Paul II qui d'abord a canonisé Sainte Faustine, et ensuite qui a institué le dimanche de la Divine Miséricorde, qui selon lui est vraiment la porte ouverte
pour que l'humanité soit sauvée. Dans son dernier livre, Testament, Mémoire et identité, il dit que la miséricorde est la seule limite, limite toute puissante, mais la seule limite possible et imaginable au déferlement du mal. Alors, qui mieux que la Vierge Marie, elle qui par son humilité et par son oui, son fiat à l'Annonciation et sa fidélité jusqu'au pied de la croix, a donc vaincu le serpent, le dragon. C'est la descendance qui écrase la tête du dragon. Qui plus elle est en mesure de nous préparer aussi à cette venue du Seigneur et à préparer nos cœurs ? Dans une démarche bien sûr de foi, d'attente, humble, pas dans des élucubrations illuministes, qui malheureusement ont parfois lieu même dans des cercles d'Église, pas reconnus par l'Église du tout, mais parfois donc des annonces de la fin du monde, des signes interprétés, des choses comme ça, qui sont profondément immatures et illusoires. Nous nous tenons à l'Écriture, tout simplement. Nul ne sait ni le jour ni l'heure. En revanche, les signes, oui, mais pas des signes forcément spectaculaires ou à interpréter. Les signes, effectivement, de la présence de Dieu, les signes du combat spirituel aussi, qui peut faire rage, etc. Mais que personne ne s'avise à dire que c'est pour bientôt, pour demain, pour dans une semaine ou pour dans un siècle ou je ne sais pas quoi. Le signe, ce sera la ferveur du peuple de Dieu. Quand l'Église sera pleinement à l'image de Marie, épouse du Christ, alors la parousie, les conditions seront mûres. Il trouvera une épouse prête à témoigner, peut-être jusqu'au martyr, certainement, vu le combat spirituel, mais prête à accueillir justement. Donc voilà, pour les quelques paroles, il y en a bien d'autres, plus circonstanciées, que la Vierge Marie a adressées à Sœur Faustine. Nous allons maintenant, pour mieux connaître la substance de la miséricorde qui emplit le cœur immaculé de Marie, avoir recours maintenant à quelques méditations, réflexions. Alors je m'inspire pour quelques citations aussi, de quelques invocations qu'a prononcées le modérateur de notre communauté, de la communauté de l'Emmanuel, Laurent Landette, qui arrive maintenant en fin de mandat. Or, il a composé une très très belle prière de consécration de la communauté de l'Emmanuel à la Vierge Marie. Ce sont des invocations très très simples, mais qui nous plongent au cœur même de ce que nous essayons de vivre en ce premier samedi du mois, où il invoque toujours indissolublement le cœur de Jésus, puis le cœur de Marie. Il y a une double invocation. Au cœur de Jésus, Dieu avec nous, modèle de compassion. Au cœur de Marie, mère toute proche, modèle d'adoration. Voilà, il y a d'autres citations que à chaque fois que je citerai, je dirai le nom de Laurent. Et maintenant, nous allons un tout petit peu explorer cette union qu'il y a entre les deux cœurs, car c'est bien de cela qu'il s'agit. L'union du cœur immaculé de Marie au cœur de Jésus. Cette union s'inaugure dès l'Annonciation. L'Annonciation est déjà une œuvre de miséricorde. Tout l'acte rédempteur du Christ est miséricorde, d'un bout à l'autre. Cette miséricorde est déjà annoncée tout au long de l'Ancien Testament. Donc l'union du cœur immaculé de Marie au cœur de Jésus s'inaugure dès l'Annonciation. En fait, c'est la rencontre de deux « oui », de deux « amen », un double « amen ». Il y a le « amen » du Christ, qui selon l'Épître aux Hébreux, au moment de son incarnation, c'est-à-dire en entrant dans le monde, « me voici, je viens pour faire ta volonté ». Tu n'as pas voulu de sacrifice, ni d'oblation, ni d'holocauste. Tu m'as façonné un corps, c'est l'incarnation. Tu m'as façonné un corps. Me voici, ô Dieu, je viens pour faire ta volonté. Donc ça, c'est le oui fondateur, absolument fondateur, mais ce oui demandait une réponse.
une réponse de l'humanité, que l'humanité était totalement incapable de donner. Blessée par le péché originel, blessée par la peur ou la méfiance vis-à-vis, ou le soupçon vis-à-vis de Dieu, il n'y avait qu'une seule créature absolument pure qui pouvait répondre. Donc à l'Amen du Christ répond le Amen anticipé, bien sûr, de Marie, toujours pour la même raison. Il fallait son consentement d'abord à elle. Et elle le donne à l'Annonciation. Et pour revenir sur le mystère des deux cœurs qui s'unissent à ce moment-là, le cœur de Jésus qui advient dès après l'Annonciation, en vertu de l'incarnation, Jean-Paul II, dans un de ses Angélus, médite sur le cœur du Fils de Marie qui, dit-il, dès le moment de l'Annonciation, commence à battre sous le cœur virginal de la mère. Le cœur de Jésus commence à battre dès l'Annonciation sous le cœur virginal de la mère. Et s'il commence à battre, c'est bien parce que la mère a dit oui. Le cœur de Jésus, brûlant d'amour pour son Père et pour son peuple, trouve en ce cœur immaculé sa demeure. Ce cœur qui l'accueille justement sans réserve. C'est le cœur immaculé de la Vierge, fille de Sion. Cœur totalement décentré de lui-même et vivant de par son humilité et de par ce décentrement radical. Alors je vais dire un mot peut-être un tout petit peu compliqué théologiquement, mais très simple à comprendre, je vais tout de suite l'expliquer. Elle vit une pro-existence à l'image de son Fils, justement. Qu'est-ce que c'est que la pro-existence ? Le premier qui vit la pro-existence, c'est le Christ, d'abord, avant tout, en tant qu'homme. La pro-existence, ça veut dire qu'il existe pour quelque chose, pour quelqu'un. Le Christ, fondamentalement, est la seule existence humaine qui est entièrement tournée vers les autres, vers la volonté du Père, d'une part, et vers le salut de ses frères. Rien pour lui, il n'existe pas pour lui. En tant qu'homme, je parle de l'incarnation là. Il s'est incarné pour accomplir la volonté du Père et pour le salut du genre humain tout entier. D'ailleurs, l'Écriture le dit, le Christ n'a pas recherché ce qui lui plaisait. Il n'a pas cherché son intérêt. Il est allé jusqu'au don total de lui-même. C'est donc le modèle absolu et fondateur de la pro-existence. Eh bien, par grâce, Marie vit cette même pro-existence. Elle est passionnée, le cœur de Marie est passionné d'amour pour le Dieu d'Israël et pour l'accomplissement de sa volonté. C'est pour ça que ce cœur est prêt totalement, malgré le vertige, littéralement, que représentait un petit peu la visite de l'ange, la proposition de l'ange, c'est vertigineux. Tu vas enfanter un fils, on va l'appeler fils de Dieu. L'Esprit Saint te couvrira de son ombre. Elle n'a pas réellement compris intellectuellement. Mais elle était tellement tournée vers la manifestation de Dieu, de sa volonté, la soif du salut, que son cœur était prêt à dire oui. Dans l'inconnu, c'est un saut dans la foi. En cela, c'est la fille la plus accomplie d'Abraham, justement. Le premier acte de foi de toute la Bible, c'est l'acte de foi d'Abraham. Lorsque Dieu lui fait une promesse complètement irrationnelle, apparemment. Abraham qui est vieux, dont la femme ne peut plus mettre au monde, Sarah ne peut plus donner la vie, théoriquement, et que Dieu lui dit, voilà ta descendance comme les étoiles du ciel. Abraham crut dans le Seigneur, et cela lui fut compté comme justice. Eh bien, c'est la même chose avec Marie, à l'Annonciation. Alors là, nous allons aborder un petit point de théologie que nous allons un tout petit peu explorer. C'est très important de comprendre ce qui se passe à l'Annonciation, en fait. C'est le départ de tout. Il nous faut comprendre que la première cause du oui de Marie, le fait qu'elle dise oui, c'est d'abord la charité brûlante et active de son cœur, de sa pro-existence. Elle existe pour les autres, pour Israël, son peuple,
et pour la gloire du Dieu d'Israël. C'est ça la cause première du oui de Marie. C'est cette charité qui active, qui brûle dans son cœur immaculé. Certes, la grâce inouïe de l'Immaculée Conception est la condition nécessaire pour la qualité de ce oui, de ce fiat de Marie, pour la qualité et l'intégrité absolument pure et sans tache de son oui. Mais Marie n'est pas prédéterminée par cette grâce de l'Immaculée Conception à dire oui. C'est-à-dire que je veux dire par là, il ne faut pas s'imaginer comme ça de dire « Ah mais oui, mais pour elle c'était facile de dire oui puisqu'elle a été conçue sans péché et donc le péché ne pesait pas sur elle. » Il n'empêche qu'elle a gardé quand même pleinement toute sa liberté justement de choix, une liberté intacte, mais qui rendait l'exercice de cette liberté d'autant plus, important, essentiel, parce que la proposition qui lui est faite est démesurée en même temps, complètement démesurée. Son assentiment est suscité par l'exercice de la liberté de son cœur et pas prédéterminé par le privilège de l'Immaculée Conception. Il ne faut pas s'imaginer que Marie est comme un espèce de réceptacle automatique de grâce, il suffit de lui demander et elle dit oui, parce qu'elle est immaculée. Pas du tout, d'ailleurs, vous le voyez dans le récit de l'Annonciation, elle pose quand même une question. Elle ne dit pas oui comme ça immédiatement d'emblée, elle demande une réflexion. Elle prend le temps. Comment cela va-t-il se faire ? Puisqu'il y a déjà un propos de virginité que j'ai posé. Donc, elle met en œuvre son intelligence, sa liberté, sa volonté. Ce n'est pas une, alors en termes contemporains, qui pourrait être très péjoratif, ce n'est pas une soumise, entre guillemets. Et il y a une soumission en Marie, mais c'est une soumission profondément responsable. Une soumission qui prend le risque d'entrer dans l'inconnu, par amour. Une soumission assumée pleinement. Elle accueille par un acte de foi exemplaire et unique dans l'histoire la perspective inattendue et encore une fois vertigineuse que l'ange lui ouvre de la part du Très-Haut. Elle entre dans la démesure de Dieu. On pourrait même dire qu'elle plonge dans la folie de Dieu. Vous savez, dans le folie ici, dans les termes qu'emploie saint Paul dans l'Épître aux Corinthiens, la folie de Dieu, la folie de la croix, par opposition à la sagesse illusoire du monde. Elle plonge donc dans la folie de la passion d'amour de Dieu pour l'homme. Et c'est ainsi que les deux cœurs sont unis. Les deux cœurs sont unis à ce moment-là. Parce qu'il y a un oui donné dans toute la plénitude de l'exercice de la liberté. Et cet exercice est suscité par sa charité, par son amour brûlant pour Israël, son peuple, par son désir ardent aussi de l'avènement du Messie, comme toute femme juive à l'époque. Il y a une tradition qui dit que toute femme espérait pouvoir donner la vie au Messie. Alors justement, Marie justement, est celle qui ne pensait pas donner la vie, donc elle ne l'attendait pas pour elle, mais elle attendait ardemment le Messie pour son peuple. Il y a encore quelque chose que j'aimerais dire par rapport à l'union des deux cœurs, c'est qu'il y a une différence profonde et fondamentale dans la connaissance que Marie a de Jésus par rapport à nous. Nous, nous connaissons d'abord Jésus par des informations extérieures. On nous en a parlé, on a vu des tableaux, des sculptures, des images, on a lu la parole de Dieu. Et peu à peu, cette connaissance, d'abord extérieure, s'est intériorisée en nous, avec la grâce de l'Esprit Saint, s'est imprimée en notre cœur, est devenue comme inséparable de notre pensée, de notre être. Pour Marie, la connaissance qu'elle a de son Fils est d'abord entièrement intérieure. Elle n'a pas de repère visible pour le mystère de l'incarnation. Elle ne voit pas de visage encore. Elle accueille dans la foi.
Et ce qui est très symptomatique et symbolique, c'est que la toute première manifestation perceptible, cette fois-ci visible, de son fils, ce sont les premiers battements du cœur de Jésus. C'est la première chose qu'elle perçoit de son fils. Elle ne voit pas d'image, elle ne peut pas imaginer comment il sera lorsqu'il viendra au monde, comment il sera lorsqu'il aura grandi. La première connaissance de Marie, la première connaissance qu'elle a de son divin fils, ce sont les premiers battements du cœur. Donc, il est juste de dire que Marie connaît Jésus d'abord par son cœur sacré, celui que nous vénérons ici à Paray-le-Monial. Les battements du cœur de Jésus qui commencent à battre sous le cœur virginal de la mère. Très important pour comprendre cette union des deux cœurs qui s'inaugure dès l'Annonciation. Et c'est déjà la miséricorde du cœur de Jésus qui est à l'œuvre, dès l'Annonciation. Marie est déjà l'épouse du Dieu d'Israël. Vous savez que dans l'Ancien Testament, un des symboles du peuple élu d'Israël, c'est de dire que c'est la fiancée de Dieu, ou l'épouse de Dieu. Le sommet littéraire de l'Ancien Testament par rapport à cette union, c'est le Cantique des Cantiques, bien sûr, où le bien-aimé, c'est le Dieu d'Israël, et la bien-aimée, c'est le peuple d'Israël. Dans l'Ancien Testament, il y a des moments dramatiques, des relations de l'épouse avec l'époux. L'épouse est parfois infidèle, comme dans le livre d'Osée. Et Dieu en est profondément affecté. Et justement, c'est dans le livre d'Osée, il parle de son épouse infidèle, adultère, qui se tourne vers les autres dieux, vers des idoles. Et c'est là que Dieu va faire la promesse d'une nouvelle alliance pour le futur. Nous sommes encore dans l'Ancien Testament. Et c'est là le fameux passage du chapitre 2 du livre d'Osée. « Mon épouse infidèle, je vais lui parler à son cœur, je vais l'amener au désert. Je lui parlerai comme au temps de sa jeunesse, c'est-à-dire comme au temps où elle était dans le désert pendant 40 ans, après la sortie d'Égypte. Et là, elle me répondra comme au jour de sa jeunesse. »

s'exprime. Elle épouse les sentiments du Dieu rédempteur d'Israël. Alors elle est prise de compassion pour son peuple, pour la misère de son peuple. Elle désire ardemment le salut. Elle désire ardemment l'accomplissement des promesses de l'Ancien Testament et surtout de la promesse faite à David. Marie a vécu dans ce temps d'Israël, qui a déjà commencé depuis le retour d'exil, et qui était très perceptible pendant tout le temps de Jésus, pendant les évangiles, etc., et encore après. Elle a vécu ce temps qu'on appelle la tension messianique, la fièvre messianique, où le peuple, revenu d'exil, mais n'ayant pas d'autonomie politique, est tendu vers l'avenir et attend ardemment la réalisation de la promesse faite à David. C'est ton descendant que j'installerai sur ton trône et il règnera pour toujours. Et voilà ce que Marie attend avec tout Israël. Et voilà justement ce que l'ange lui annonce. Et là, comme elle connaît bien ses Écritures, Marie dit, ah, voilà, ça elle l'a compris. Le temps est arrivé. Parce que qu'est-ce que lui dit l'ange ? Il reprend la promesse faite à David, presque mot pour mot. En parlant de Jésus, il dit, l'ange à Marie, « Le Seigneur Dieu lui donnera le trône de David, son père. Il règnera sur la maison de Jacob et son règne n'aura pas de fin. » Alors Marie est saisie d'amour pour le Messie qui va venir et pour le peuple qu'il est venu racheter. Elle vit là une pro-existence totale, elle se décentre d'elle-même. Comme le dit le psaume prophétiquement, « Écoute ma fille, regarde, tends l'oreille, oublie la maison de ton père, oublie tout ça, va vers le roi qui est séduit par ta beauté et prosterne-toi devant lui, alors tous les peuples quêteront ton sourire. » Tout cela nous parle de la Vierge Marie à l'avance. Et donc son cœur brûlant de miséricorde, cœur de miséricorde, elle épouse la miséricorde même du Dieu d'Israël. Et son fiat, son oui, est un oui de miséricorde. C'est pas un oui de crainte. C'est pas un oui, ah, j'ai intérêt à dire oui parce qu'un ange m'est apparu et puis que Dieu est tout puissant, donc je fais bien de me tenir à carreau et de pas dire non. C'est pas ça du tout. Dit oui. Elle dit oui à l'initiative de Dieu, y voyant le salut du peuple. Et peut-être percevant déjà le salut universel à travers le salut promis à Israël. Nous faisons maintenant un pas de plus. Je cite de nouveau maintenant en exergue une double invocation du modérateur, Laurent Landette, de la communauté donc. Ô Jésus, obéissant jusqu'à la mort, ô Marie, mère toujours debout, au pied de la croix, au pied de la croix. Donc, inaugurée dès le moment de l'Annonciation, cette union des deux cœurs, qu'on peut appeler cœur au pluriel, de miséricorde, cette union est définitivement scellée, consommée, le Vendredi Saint sur le Golgotha, et déjà scellée pour l'éternité. Le cœur douloureux et immaculé de Marie est invisiblement transpercé par le glaive de douleur. Le vieillard Siméon l'avait prédit lors de la présentation de l'enfant. « Vois, cet enfant doit amener la chute et le relèvement d'un grand nombre en Israël. Il doit être un signe en but à la contradiction et toi-même, une épée te transpercera l'âme. » Les cœurs de Jésus et de Marie, transpercés et unis par le glaive, expriment leur ultime « Amen ». Jésus, « Père, en tes mains, je remets mon esprit. » Et Marie, au pied de la croix, dans le silence. D'un seul cœur, Jésus et Marie donnent cet Amen. Et Marie, quant à elle, ratifie, confirme, définitivement, dans le silence et dans la douleur, le fiat, le oui, le Amen, donné d'abord lors de l'Annonciation. Quant à Jésus, à travers ses dernières paroles et sa mort en croix, exprime les dispositions qui étaient déjà celles de son cœur lorsqu'il entre dans le monde. «
tu m'as façonné.

donné un corps, pardon. Alors j'ai dit, voici, je viens pour faire au Dieu ta volonté. Alors là, je cite un enseignement de l'évêque de Grenoble, Monseigneur Guy de Kerimel, qui avait donné un enseignement sur Marie. Elle cite en fait un auteur de la tradition. Dans la tradition de l'Église, on a pu dire que lorsque le soldat romain a transpercé le cœur de Jésus, celui-ci ne pouvait plus souffrir, puisqu'il était déjà mort. Mais c'est Marie, sa mère, qui a ressenti la blessure, selon justement la prophétie du vieillard Siméon. Le glaive, la lance a transpercé le cœur de Jésus, mais la douleur, c'est Marie qui l'a reçue, tellement unie à son fils. Celle qui avait enfanté son fils à Bethléem, sans les douleurs de l'enfantement, car les douleurs de l'enfantement sont une des conséquences du péché, dont elle est préservée. Donc elle a enfanté à Bethléem sans les douleurs de l'enfantement, enfante maintenant le corps mystique de son fils dans les douleurs de l'enfantement. La seule explication de cette acceptation de Marie, c'est qu'elle est, en vertu de la grâce de son fils, mère de miséricorde, jusqu'au bout, jusqu'au transpercement invisible. En cela, elle épouse parfaitement tout l'acte rédempteur. Alors, parfois plus que des longs discours, on peut citer l'Écriture, surtout le Cantique des Cantiques, qui reste le plus beau des poèmes de l'amour mystique dans toute l'histoire de la littérature. On peut appliquer à Marie et à Jésus ces versets. C'est Marie qui parlerait là, ici, c'est la bien-aimée. « Pose-moi comme un sceau sur ton cœur. » Imaginez Marie disant ça à Jésus au pied de la croix. « Pose-moi comme un sceau sur ton cœur, comme un sceau sur ton bras, car l'amour est fort comme la mort. La passion inflexible comme le Shéol, ses traits sont des traits de feu, une flamme du Seigneur. Les grandes eaux ne pourront éteindre l'amour, ni les fleuves le submerger. » Cantique, chapitre 8. Et donc c'est cela, l'amour est fort comme la mort, la passion inflexible comme le Shéol. Les grandes eaux ne pourront jamais engloutir l'amour. Et Marie vit cela jusqu'au bout, justement au pied de la croix. Et c'est le summum de sa destinée, de mère de miséricorde. Parce qu'il y a une chose que nous devons bien comprendre, et ça j'ai retiré ça d'un dialogue que j'ai eu il y a maintenant bien des années avec un prêtre, un père de Saint-Jean, de la communauté Saint-Jean, qui m'a expliqué que Marie, y compris maintenant dans la gloire, son rôle ne sera jamais de juger. Elle ne peut pas se permettre de juger. Elle est toute sainte, immaculée. Elle est dans le triomphe maintenant du ciel. Jusqu'au bout de toute l'histoire du monde, elle sera avocate. Jamais juge. Pourquoi ? Parce qu'elle seule sait ce qui lui a été épargné. Elle seule sait ce à quoi elle a échappé. Elle seule comprend l'immensité de la grâce. Grâce veut dire gratuité. De la miséricorde du Christ. Elle en est la première bénéficiaire. Elle est la première des sauvés. Alors jamais, même devant les monstruosités les plus inimaginables, elle ne pourra juger. Elle ne pourra que intercéder. Elle est avocate, jamais juge. Alors il faut préciser que le Seigneur est d'abord avocat et qu'il est d'abord toute miséricorde, mais il y a quand même un moment où le jugement lui est remis. Il faudra bien qu'il y ait un moment, au terme de notre vie personnelle, comme au terme de l'histoire aussi, que nous soyons jugés sur notre attitude face à cette miséricorde toujours offerte, inlassablement offerte. Donc il est avocat, il est consolateur, mais il sera aussi juge. Et ça d'ailleurs, Marie le dit aussi à Sœur Faustine, comme Jésus l'a dit aussi à Marguerite Marie. C'est encore le moment de la miséricorde maintenant. Il y a quand même un moment où il y aura le jugement.
Mais ça, Marie n'aura jamais part au jugement. Jusqu'au bout, elle sera avocate. Elle ne peut pas se permettre de juger. Donc c'est ça qu'il faut comprendre. Cette union des deux cœurs, scellée à la croix, le Vendredi Saint, cette union est désormais, dès ce moment-là, elle est déjà éternelle. En effet, par sa présence au Golgotha, et par l'assentiment silencieux et oblatif de son cœur douloureux et immaculé, Marie a atteint le sommet indépassable de sa parfaite conformité, configuration, avec la destinée de son divin Fils. La plénitude de ses mérites est advenue vraiment à ce moment-là. Alors quand je parle des mérites de la Vierge, attention, le premier mot de Dieu pour la Vierge, si je puis dire, la première action, c'est d'abord pure miséricorde. Il n'y a pas de mérite. Elle reçoit le privilège de l'Immaculée Conception dès le tout premier instant de son existence. Donc il n'y a pas de mérite préalable de sa part. C'est pure grâce. Le mérite ensuite de la Vierge Marie est d'avoir correspondu à chaque étape parfaitement à cette grâce première qui lui a été donnée. Et cela jusqu'à la croix. Et là, les mérites de la Vierge Marie arrivent à leur sommet. La plénitude des mérites de la Vierge est advenue à ce moment-là au Golgotha. Dès ce moment-là, les portes du ciel lui sont grandes ouvertes. Si le séjour de Marie sur terre s'est ensuite prolongé, c'est par grâce du Seigneur, par volonté du Seigneur, pour assurer la présence de sa mère à son Église naissante et pour le premier âge de sa croissance. Mais en ce qui concerne la destinée personnelle de la Vierge Marie, elle est, si on peut s'exprimer un peu maladroitement, elle est déjà au ciel, si on peut dire, entre guillemets, dès le Golgotha. Mais elle va rester sur cette terre pour être cette permanente communication de grâce. Le cœur déjà au ciel, et cependant, vous voyez les rayons dont parlait Sœur Faustine, vers le ciel et d'autres rayons qui recouvrent la terre. Bien sûr, un des actes essentiels, mais on n'a pas le temps de l'analyser ici, qui s'exerce de par la miséricorde du cœur immaculé de Marie, c'est évidemment l'épisode de Cana. Là encore, on voit son extrême liberté. Elle n'est pas soumise, elle n'a pas peur. Elle va avoir l'audace de dire à son fils, elle ne va pas lui demander, elle ne va pas lui dire ce qu'il doit faire. Elle ne va pas lui dire, s'il te plaît, fais un miracle. Elle ne dit pas ça, elle dit, ils n'ont pas de vin. Elle fait une confiance totale dans la miséricorde toute puissante du cœur de son fils. Et le fils, déchiffrant la parfaite conformité du cœur de sa mère avec son cœur, la miséricorde qui a, c'est uniquement la miséricorde et la compassion qui a dicté cette parole à Marie, ils n'ont pas de vin. Il a saisi, il l'exauce. Vous pouvez rendre grâce parce que vous voyez à tout ce que vous avez échappé là. Un enseignement qui dure normalement 2 heures. Ah voilà, très bien. Quelques mots sur l'Assomption et le couronnement de Marie dans le mystère de sa miséricorde. Et là, je cite de nouveau une double invocation de Laurent Landette. Ô cœur sacré de Jésus, splendeur du Père, ô cœur immaculé de Marie. L'Immaculée Mère de Dieu, dit Pie XII dans le dogme de l'Assomption, Marie, toujours vierge, après avoir achevé le cours de sa vie terrestre, a été élevée en corps et en âme à la vie céleste. Pour conclure, et pour avoir un regard vers cette deuxième venue du Christ, dont la Vierge Marie a déjà aussi parlé à Sœur Faustine, et que nous devons entendre dans une confiance totale en la miséricorde toute puissante, du cœur de Jésus auquel est lié le cœur miséricordieux de la mère, nous écoutons Saint Louis-Marie Grignon de Montfort. Beaucoup d'entre vous connaissent probablement ce passage qui est devenu très connu, qui nous enseigne sur l'importance de la médiation de Marie dans la perspective de la venue en gloire de notre Seigneur. Comme c'est par Marie que Dieu est venu au monde pour la première fois, dans l'humiliation et l'anéantissement, ne pourrait-on pas dire aussi que c'est par Marie que Dieu viendra une seconde fois, comme toute l'Église l'attend, pour régner partout et pour juger les vivants et les morts? L'on doit croire encore que sur la fin des temps,
Et peut-être plus tôt qu'on ne pense. Oui, plus tôt qu'on ne pense, mais pas d'illumination. Plus tôt qu'on le pense, Dieu suscitera de grands hommes remplis du Saint-Esprit. Et de celui, donc, suscitera de grands hommes remplis du Saint-Esprit et de l'Esprit, en quelque sorte, de Marie, par lesquels cette divine souveraine fera de grandes merveilles dans le monde pour détruire le péché et établir le règne de Jésus-Christ, son Fils, sur celui du monde corrompu. Et c'est par le moyen de cette dévotion à la très sainte Vierge que ces saints personnages viendront à bout de tout. On trouve cela dans le secret de Marie. La miséricorde du cœur glorieux et immaculé de Marie, elle s'exprime par cette image toute simple de l'Apocalypse, qu'il suffit de contempler, chapitre 12. C'est la femme revêtue de gloire, revêtue du soleil, la lune sous ses pieds, symbole de la victoire sur les ennemis, couronnée de 12 étoiles, les 12 étoiles symbolisant à la fois les 12 tribus d'Israël, de l'Israël accompli, s'épanouissant dans l'Église, mais aussi des 12 apôtres, puisque plus tard dans l'Apocalypse, il est question de la Jérusalem céleste qui est fondée sur les 12 apôtres de l'agneau. Donc la femme dans la gloire, et cependant, elle crie encore dans les douleurs de l'enfantement, et cela jusqu'à la fin du monde.

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Il fait bon à s'abandonner à la Providence. L'abbé Maurice Bellière demanda au Carmel de Lisieux que religieuse la prenne en charge par la prière et l'offrande afin qu'il puisse mener à bien sa mission. Et il eut le jackpot puisqu'il tomba sur Sainte Thérèse de Lisieux. Vous avez eu vos marraines cette semaine? Pas mal comme marraine. Et la marraine, justement, écrit à son père spirituel qui était une nature assez inquiète et facilement scrupuleuse. Je vous enseignerai, cher petit frère de mon âme, comment vous devez naviguer sur la mer orageuse du monde avec l'abandon et l'amour d'un enfant qui sait que son père le chérit et ne saurait me laisser seul à l'heure du danger. Vous avez là, en gros, une sorte de résumé de la retraite. Je voudrais récapituler les choses dans un premier temps, les ingrédients de l'abandon. Mon vœu le plus cher, vous devinez, c'est ce qui fait ma joie, hein, je ne vous cache pas, que je suis pas sans entendre un certain nombre de choses. Le vœu le plus cher, c'est que vous basculiez dans l'expérience. Et puis il y en a, c'est un peu turbo parmi vous. Il y en a, ils ont eu leur dose, et même leur overdose cette semaine. Il y en a, certains, c'est déposé tel un bouton de rose. Mais ils sentent bien qu'il va se passer quelque chose. Quand je dis quelque chose, c'est pas du nirvana. C'est une collaboration. Et donc, Dieu ne peut pas te donner sa paix de force. Tu comprends, si tu continues à vivre entre deux chaises, entre le monde et Dieu, entre le péché et le Dieu saint, tu peux pas avoir les deux morts. C'est en tout cas ce que Jésus nous souhaite à tous. L'abandon. Que nous passions à l'expérience. Catéchisme de l'Église 305. Jésus demande un abandon filial à la providence du Père Céleste qui prend soin des moindres besoins de ses enfants. Quelques ingrédients. Indifférence. L'indifférence dont je voudrais parler, c'est l'indifférence spirituelle. C'est pas être indifférent à tout ce qui se passe. C'est pas une forme de dépression où on baisse les bras. L'indifférence, c'est quoi selon saint Ignace de Loyola, si vous connaissez les très saints exercices? C'est disposer l'âme pour écarter de soi toutes les affections désordonnées et après les avoir écartées pour chercher et trouver la volonté divine. L'indifférence, donc, ce n'est pas une attitude désabusée. Bon, là, quoi bon, comme on dit. C'est une indifférence amoureuse de Dieu et de sa sainte volonté. Mais il va falloir pour ça que tu arrêtes de marchander, d'accuser tout ça à Dieu, de le sommer de se justifier, de le commander sans arrêt. Et tu t'en rends pas compte, tu le commandes dès que tu fais du tri sélectif. Je vous ai dit, c'est bon pour les poubelles, mais pas pour la vie spirituelle. Le tri sélectif des événements. Et j'ajoute aussitôt, ça veut pas dire que t'as pas le droit de pleurer quand c'est difficile. Ça veut pas dire que t'as pas le droit de dire aïe. Ne te culpabilise pas d'avoir des sentiments négatifs, d'être écrasé à certains moments. C'est pas un péché, c'est une croix. Par contre, après, il faudra négocier tout ça. Ça peut s'infléchir. L'indifférence, c'est laisser à Dieu le quand et le comment du scénario. Si vous voulez une image très simple, c'est un chèque en blanc. Double particularité du chèque en blanc. Tu mets pas la date d'encaissement, c'est moi qui vais la mettre, c'est-à-dire ce soir. Et tu mets pas le montant. Ça, je peux te dire, je vais te gratiner. Je te dis, d'une fortune.
Donc, vous voyez, le montant et la date d'encaissement, c'est le comment et le quand. Quand je pense que j'ai passé 20 ans de ma vie à me fatiguer, à demander à Jésus qu'il enlève des croix quand j'étais plus jeune, quand j'étais prêtre, et je lui disais, enlève ça de moi, et je te promets, je serai un bon prêtre pour toi, jusqu'à ce que je comprenne. Jésus, je vous redis, il ne me parle pas. Je lui dirai des SMS, mais il parle quand même. Si tu fais silence, il parle à l'âme. Et il me semblait me dire, semblait plus que semblait. Dis-moi oui sur ce sur quoi tu m'as pas dit oui. Et moi, je ferai un prêtre, pas selon tes plans, mais selon mon cœur. Et donc on y revient. Faut arrêter tout. Je veux, pour entrer dans son « je veux » divin. Et tu verras, son « je veux » d'humain, tu vas pas être écrasé comme une carpette. Le « je veux » divin, mais il sait tellement mieux que toi ce qui est bon pour toi. Simplement, faut que tu passes par des liftings, des purifications. Tu mènes une vie dissolue, supposons. Bon, voilà, tu fais ton choix. C'est le monde ou c'est Dieu? Je ne demande pas de rentrer chez les religieux, t'as pas la vocation. C'est pas ça la question. Est-ce que tu veux vivre du Christ au milieu du monde?